0: musicienne.
1: Oui.
0: Elle a laissé une œuvre musicale. Qu'est-ce que vous pouvez nous en dire?
1: Oui, elle a tout de suite aussi, ça rejoint la question de Marie-Estelle, oui, de l'instant. C'est-à-dire que sur le plan du corps, elle propose la nature, elle propose une alimentation saine et simple, etc. Savoureuse, comme je disais tout à l'heure. Mais elle propose également le souffle. Et elle comprend très vite qu'effectivement, chanter, c'est respirer.
0: Oui.
1: Et qu'on ne peut pas chanter si on ne sait pas respirer. Et puis elle va capter aussi dans ses visions et dans les choses qu'elle reçoit des notes de musique. Elle va les coucher sur le papier. Ça s'appelle les monodies. Et vraiment, c'est absolument magnifique. Dans le fameux livre que je vous ai montré tout à l'heure, tout à la fin, pour ceux qui sont dans le studio, je vais tâcher de vous le montrer. Voilà, on a les œuvres, et on a même des petits QR codes pour pouvoir écouter les œuvres si on a envie. Et c'est vrai qu'écouter les monodies, c'est comme une prière, et nous savons aujourd'hui le lien qu'il y a entre le son et la santé. Et elle va...
2: Oui, bien sûr, bien ouais. sûr, la musique. Mais ça, elle avait compris que la musique avait des pouvoirs de guérison immenses.
1: Oui.
2: D'ailleurs, dans les abbayes, les chants grégoriens avaient des vertus de guérison psychique. Elle a composé quand même 70 chants, je crois, liturgiques, hein, des hymnes, etc.
1: Oui.
2: Elle a laissé un véritable héritage musical.
1: Ça l'a d'ailleurs beaucoup aidé pour ne pas se faire enfermer dans quelque chose à la fois d'une folie, hein, psychique par rapport aux gens à qui elle a parlé de ce qu'elle captait. Et les musiques sont tellement belles. Vraiment, on sort de là, oui, on va mieux. Peut-être qu'aujourd'hui on a des outils de plus en plus affûtés pour montrer ce qui se passe au niveau du corps par rapport à cette musique. C'est une prière, la musique, pour Hildegarde. Et
0: qu'est-ce qu'elle avait de plus que les autres femmes de l'époque? Parce que elle est extrêmement riche, médecin, sœur, abbesse, hein, qui finit abbesse, voilà. Également artiste. Qu'est-ce qu'elle avait de plus à l'époque? Et comment ça se fait? C'est assez rare, parce que quand on pense, en préparant l'émission avec Marie-Estelle Dupont, je disais à Marie-Estelle, mais moi, on m'a enseigné le Moyen-Âge comme étant une période sombre. Quand je pense au Moyen-Âge, j'imagine un ciel bas et un ciel gris et du brouillard, voilà.
1: Oui.
0: Et c'est pas du tout ce que vous nous décrivez.
1: Alors non seulement
0: vous nous parlez de joie même. Au Moyen-Âge, c'est antinomique.
1: Non, mais ça, il faut reprendre des bouquins, parce que ça, vraiment, le Moyen-Âge et la tristesse et le sombre, c'est totalement faux. Mais totalement faux.
0: Alors pourquoi on apprend ça aux enfants, ou en tout cas on apprenait ça à mon époque, en tout
1: cas. Je vais pas critiquer les maîtres d'école.
0: Non.
1: Qui peut-être nous ont,
0: mais
1: peut-être redécouvrir le Moyen-Âge. D'ailleurs, il y a plein de personnes, hein, qui ont proposé cela. Mais alors, pour répondre quand même à votre question que j'aime beaucoup, c'est-à-dire qu'est-ce qu'elle avait de plus?
0: Oui.
1: Je crois qu'elle n'avait pas quelque chose de plus. Elle avait, et Marie-Estelle l'a très bien dit tout à l'heure, elle n'a jamais opposé les différentes voies pour comprendre qu'est-ce que c'est un être humain, pour comprendre comment permettre à cet être humain de s'accomplir. Et elle va faire un choix extrêmement clair. Elle choisit le service de la lumière. Elle va choisir, et ça lui donne à la fois, par la foi, par l'espérance, par une forme d'obéissance qu'on appelle la belle obéissance, hein, c'est pas la soumission, par un travail de nettoyage au niveau du corps et de bonne aloi au niveau du corps, elle va cheminer dans cette voie. Elle le propose d'ailleurs comme une échelle. Tout en bas, il y a la pureté, après il y a l'obéissance, après il y a l'espérance, il y a la crainte et le respect du divin, qui amène à la position d'humilité, la foi, la charité et l'humilité. Et elle décrit ce cheminement comme quelque chose de à la fois de très très précieux, qui nous prend simplement, qui nous amène au cœur de notre engagement. Qu'est-ce que nous faisons le matin quand nous levons? On se lève pour faire quoi, finalement? Peut-être c'est une bonne question. Et je crois qu'Hildegarde avait la réponse.
2: Mais je pense qu'elle avait quand même quelque chose de plus que la majorité de ses contemporains, c'est qu'elle avait quand même une intelligence. Aujourd'hui, on parle beaucoup, on parle un peu de HPI à tort et à travers, pour des gens qui savent simplement mettre trois mots de vocabulaire dans un peu plus riche que les autres dans leurs phrases. Je crois qu'elle, elle était véritablement surdouée. C'est-à-dire que si l'intelligence, c'est ce sens du vivant et c'est cette capacité à faire des liens entre deux domaines que personne n'a jamais pensé à rapprocher, elle était vraiment cette intelligence. Alors c'est une intelligence atypique et énorme, qui a rencontré une femme bienveillante qui avait du maternel en elle. Évidemment, elle n'était pas maman, mais elle avait suffisamment de maternel en elle, cette mère abbesse, pour lui apprendre à lire et à écrire et pouvoir explorer tout ce qu'elle pressentait et pouvoir aller le vérifier. Mais je pense quand même qu'elle avait au départ une intelligence supérieure, qu'elle était véritablement surdouée, avec tout ce que ça veut dire en termes de pensée en arborescence et de capacité à faire des liens, et des là où les autres auraient simplement mis des catégories bien isolées les unes des autres, vous croyez pas?
1: Alors oui, oui, oui, bien sûr, Marie-Estelle. D'ailleurs, le titre Sous Saint-Hildegarde de Bingen, le fameux livre bleu là que je vous ai montré, il y a écrit génie du Moyen Âge. Elle était géniale, cette femme. Elle était géniale. J'ai envie de dire mais DHPI, vous en connaissez, moi aussi, je les diagnostique dans mon bureau. Ce que je vois, c'est l'accompagnement potentiel ou pas par justement cette tendresse ferme, parce que Jutta von Sponheim, on est encore une fois au Moyen-Âge avec quand même des choses extrêmement rudes, et c'est la loi de Saint-Benoît quand même, hein, dans l'abbaye, hein, donc elle est assez difficile, mais je pense qu'il y a beaucoup d'HP, on en voit de plus en plus d'ailleurs aujourd'hui, qui n'ont pas l'accompagnement qui serait bon. Et vous avez souligné, Marie-Estelle, une chose fondamentale, quand un HP qui souvent peut partir dans mille dimensions différentes trouve quelqu'un qui l'aide à garder de la coordination, et vous l'avez répété plusieurs fois en parlant d'Hildegarde, à chaque fois elle savait faire la synthèse. Mais on lui a appris à faire la synthèse. Et celle qui lui a appris à faire la synthèse, c'est Jutta von Sponheim, c'est vrai. Elle a fait la même chose, elle, Hildegarde après, avec Richard von Stade, qui est venu l'aider, qui a fait toutes les enluminures d'ailleurs, qui a recopié les enluminures des visions d'Hildegarde. Donc il y a à la fois un potentiel, on est bien d'accord, il y a le potentiel, il y a l'accompagnement. Et puis après, il y a peut-être aussi, dans nos vies, c'est peut-être pour ça que nous sommes là ensemble aujourd'hui, l'envie de donner des repères. Hein, finalement, Hildegarde, c'est une boussole. On m'a présenté comme telle, j'ai fait un TEDx il n'y a pas très longtemps, en disant, voilà, elle a mis au point une boussole, un repère, en fait, quand on cherche la lumière et puis qu'on ne sait plus trop où elle est. Vous voyez, il y a vraiment quelque chose qui nous permet sans cesse d'être en attention ou pas, finalement, avec ces choses qui nous permettent. Je pense que votre émission en fait partie. Bravo.
2: Je pense que votre émission fait partie de ça. Elle avait aussi ce cœur d'enfant au sens où on sent chez elle que quand elle découvre quelque chose, elle est tellement émerveillée de ce qu'elle a découvert, elle est tellement en gratitude d'avoir découvert ce qu'elle a découvert, qu'elle n'a qu'une envie, comme un petit enfant, c'est d'aller avec enthousiasme le transmettre. Et je crois qu'elle a vraiment cet amour de la transmission, parce que quand on remet dans le contexte historique, la manière dont elle va fédérer des bonhommes qui sont bien assis quand même sur leur place dans l'establishment et qui veulent pas trop se mettre en difficulté et qui pourraient potentiellement la lâcher et qu'elle aille cramer sur un bûcher si jamais ça les mettait trop en marge de la majorité, elle va les fédérer, elle les entraîne avec elle. Et donc, cette puissance du féminin, moi, je pense que c'est aussi parce qu'elle a gardé quelque chose de sa candeur, d'une âme d'enfant qui, quand elle découvre quelque chose qui l'émerveille, elle a envie de le transmettre et que finalement, il n'y a pas grand-chose qui résiste à l'amour. Cet amour-là, vous voyez ce que je veux dire? Pas l'amour au sens amoureux.
1: Oui, j'entends, Marie-Celle, vous avez parfaitement raison. Sauf qu'elle a attendu 42 ans avant de commencer à oser dire « Ok, je vais effectivement le faire ». Donc, elle travaille, sans le savoir, parce qu'elle ne l'a peut-être pas nommée comme telle, mais on lui a enseigné, en même temps, dans valeurs théologiques, elle travaille la patience. La patience est mère de l'émerveillement. Elle nous calme profondément. Et c'est vrai qu'elle va comprendre, je parlais de la belle obéissance, on va aussi lui enseigner ça, c'est-à-dire de ne pas être feu follet à l'endroit où elle aurait pu l'être, comme beaucoup d'enfants qui ont envie, viens voir maman, je vais te montrer comment je sais sauter et les couleurs de l'aile de papillon que je viens de découvrir. Elle va à la fois tout le temps tenir ensemble la base et le ciel sur sa colonne vertébrale. C'est vraiment un ancrage profond. C'est une colonne vertébrale que Jutta, entre autres, lui donne. Ses parents, elle a dû se sentir abandonnée à 8 ans, hein, quand même, à propos de blessures. Hein. Et puis, elle va faire une connexion sans cesse. Et elle nous inonde. Elle termine par les œuvres divines, qui sont un bijou absolu.
3: C'était « Et si si on en parlait avec Marie-Estelle Dupont et Romain Desarbres, qui nous donnent rendez-vous aujourd'hui encore, ce mercredi donc, de 15h à 16h sur Europe 1, pour parler de toute autre chose, des abus sexuels en particulier. Et la nuit va se poursuivre avec la Libre Antenne, c'est dans un instant, c'est-à-dire qu'on va réécouter quelques-uns de vos témoignages. Côté musique, c'est Charlotte Cardin avec « The Way We Touch ».

The Way We Touch, c'était Charlotte Cardin. 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Alors passez donc un très bon moment avec nous et avec vous aussi, puisque c'est votre émission.

0: Christian.
1: Bonsoir Valérie.
0: Que puis-je faire pour vous ce soir sur l'antenne d'Europe 1 dans la libre antenne, Christian? Dites-moi.
1: J'aimerais vous raconter juste ce que j'ai traversé pendant la période de Covid. En fait, j'étais paxé avec mon compagnon pendant 15 ans.
0: Oui.
1: Et il est tombé malade en 2018 d'un cancer des poumons. Et c'était quelqu'un de très sportif. Il faisait il courait deux fois par semaine. Il faisait de la randonnée aussi.
0: Oui.
1: Et donc, le diagnostic est tombé juste après que, donc on était à Paris, on est allé à la campagne, et puis on a rénové une maison, beaucoup de travaux, des travaux importants, et au bout de deux ans, on a pu profiter de deux ans, il est tombé malade juste derrière. Et en 2020, donc c'était la double peine avec le Covid, dont je gérais sa maladie. Je gérais, parce que comme c'était... Je peux citer la ville où j'ai été.
0: Bien sûr, bien sûr.
1: Et Vierzon.
0: À Vierzon. Vous y êtes toujours, Christian?
1: C'est-à-dire que, comment vous dire ça? Quand je l'ai perdu en 2020, j'étais dans une souffrance énorme et je me suis retrouvé tout seul avec trois chats.
0: Oui.
1: Je me suis retrouvé tout seul avec trois chats et j'ai perdu un chat six mois après le décès de mon compagnon. Et j'ai perdu un deuxième chat quatre mois après, et je suis revenu sur Paris, parce que bon, on a travaillé à Paris pendant de longues années, et puis on a pris notre retraite, on est allé à Vierzon.
0: D'accord, donc vous avez quitté Vierzon, vous êtes rentré à Paris avec un seul chat, donc vous avez perdu vos deux compagnons de compagnie, plus votre compagnon, dans un même laps de temps.
1: Voilà, en 10 mois, j'ai perdu mon compagnon, un chat 6 mois après, un autre chat 4 mois après.
0: Oui. Vous avez quel âge, Christian, aujourd'hui? Je vous ai pas posé la question.
1: Aujourd'hui, j'ai 67 ans. Donc, quand je me suis occupé de mon compagnon, il avait 62, moi aussi, il y a 5 ans.
0: Oui.
1: Et donc, j'étais dans une souffrance horrible. Donc, je me suis retrouvé tout seul dans une maison... avec un grand jardin, donc je n'ai pas d'enfant, mon compagnon non plus, il est et puis toute cette souffrance vers la fin, c'était l'hôpital de jour dans cette maison, et donc j'étais obligé de la vendre, il était parti à Paris,
0: oui.
1: Et donc je partais avec le dernier chat qui me restait, je suis resté 4 ans à Paris, et mon chat, comme je l'ai recueilli au fond du jardin, avec une autre minette que j'ai perdue, se connaissait dehors, les deux chats. Et donc, ça lui manquait le jardin. Au bout de 4 ans, finalement, je suis revenu cet été à Vierzon. Ça fait 3 mois que j'y suis à Vierzon. J'y retourne mercredi prochain à Paris.
0: Donc, vous vivez entre Paris et Vierzon, finalement?
1: Oui. Enfin, non, cet été-là, je suis venu 3 mois. Et donc, je reviendrai l'année prochaine, 3 mois aussi pour mon chat. Parce que, comme vous savez, il a connu le jardin.
0: Ah oui, d'accord. Voilà. Donc, il a besoin d'un extérieur.
1: Il a manqué trop, parce qu'en manger avec mon 40 mètres carrés à Paris,
0: oui.
1: Il a droit qu'à une cour. Le soir, je rentrais de mes activités, comme vous savez, à Paris. Donc, pendant 2 ans, quand je suis arrivé à Paris, j'ai qu'un ami, maintenant il a 76 ans, et que je connais depuis 28-29 ans, et que, comment vous dire ça, et il a eu la maladie de Guillain-Barré, je savais pas si vous savez ce que c'est.
0: Redites-nous.
1: La maladie de Guillain-Barré.
0: Oui.
1: C'est que, donc, il y a 10 ans, d'un seul coup, il avait 25 de tension, il était paralysé de la tête jusqu'aux pieds.
0: Ah.
1: Et moi, j'étais là, je parle de mon ami, d'un ami de longue date que je connais,
0: d'accord.
1: Gérard.
0: D'accord.
1: Voilà. Et donc, heureusement, j'étais là, donc j'ai appelé les urgences, et donc, je lui ai sauvé la vie. Et mon compagnon est venu aussi dans sa maison en banlieue de Paris, on l'a accompagné. Pendant 3 mois, il était paralysé dans l'hôpital de Garches à Paris,
0: oui.
1: L'hôpital que vous connaissez peut-être.
0: Oui, dans la banlieue ouest, tout à fait.
1: Voilà. Oui. Et donc, maintenant je parle toujours de l'ami de longue date, après je reviens à mon compagnon.
0: Mmh.
1: Il a perdu sa mère il y a plus de 20 ans, Et à l'époque, il m'avait dit, comme lui, il est fils unique, il me dit, oh, Christian, comme j'ai perdu ma mère, maintenant, c'est toi ma seule et unique famille. Et depuis 8 ans, et comment dire, il a fait la connaissance d'un garçon indonésien, et il s'occupe bien d'un théâtre bénévolement, et moi, si je lui envoie pas des textos, il m'en envoie pas. Enfin, maintenant, je suis plus sa famille, vous savez.
0: Ah.
1: Donc, je suis dans ma grande solitude.
0: Ah oui.
1: Après la perte de mon compagnon, je me suis dit, je me suis occupé de lui, mon compagnon aussi, et d'ailleurs même, je lui dis à demi-mot, quand je me suis occupé de lui, il y a 10 ans, parce que là, il était paralysé de la tête jusqu'aux pieds, hein. Et donc, et on s'est installé dans sa maison en banlieue de Paris.
0: Vous lui avez pas dit, Christian, que vous êtes peiné de son attitude aujourd'hui, que vous avez besoin aussi de pouvoir échanger, de soutien, d'être en lien, et que vous êtes un petit peu déçu.
1: Comment vous dire ça? C'est un ancien prof d'école et il est très susceptible. On a des caractères tellement différents. Vous savez, lui, il se permet de dire des choses. Des fois, il ne se rend pas compte quand il blesse les gens. Des fois, il me dit des choses blessantes, il ne se rend pas compte. Mais moi, je ne peux pas lui dire ce que je viens de vous dire, là. Ce n'est pas quelqu'un qui s'est donné un peu d'écoute. Il me dit, va voir un psychologue, voilà. Il arrête la conversation tout de suite.
0: Donc, lui dire que vous êtes peiné, qu'il vous laisse, qu'il ne prenne pas de vos nouvelles, qu'il ne soit plus en lien avec vous, il ne peut pas l'entendre.
1: Non, il ne peut pas. Et moi, comme c'est le seul ami qui me reste, si je lui disais ça, j'ai peur que...
0: De le perdre. Vous avez peur de le perdre. Mais en même temps, il ne vous donne pas de nouvelles. Donc, c'est comme si vous l'aviez déjà perdu. Hein.
1: Entre-temps, j'ai oublié de vous dire que... C'est-à-dire que quand là, je vais revenir sur Paris, dans la semaine, je vais au cinéma avec lui 2 fois. Je le vois dans la semaine.
0: Oui, donc quand même, il est présent quand même alors.
1: Oui, et en dehors de ça, il ne faut pas le déranger. Enfin, il me fait sentir que...
0: Voilà, enfin, oui, donc il n'a pas déserté la relation non plus, hein, tout de même. Il y a quand même 2 soirs dans la semaine où vous le voyez. Il ne vous laisse pas.
1: Oui, mais...
0: C'est pas suffisant pour vous, mais il est quand même présent. Mais peut-être que vous pouvez juste lui proposer de le voir davantage, peut-être, juste ça, sans rentrer dans les détails.
1: Non, il m'a fait comprendre que non, pour lui, il me donnait que
0: ce qu'il pouvait donner.
1: Ce qu'il pouvait donner, voilà, juste ça. Et voilà, donc, et puis même, vous savez, comme quand je m'étais occupé de lui, mon compagnon est venu, parce que vers la fin, j'en pouvais plus, mon compagnon est venu me donner coup de main dans la maison de l'ami de longue date, Gérard, et comment dire, comme mon compagnon il jouait de la guitare, il avait pas tout le matériel nécessaire, vous savez, quand ils sont pas soumis à la guitare, ils ont beaucoup de matériel.
0: Oui.
1: Et donc, il venait avec le strict nécessaire dans la maison de Gérard. Et donc, ça a créé une tension entre moi et mon compagnon. Et après, quand on s'est installé à Vierzon en 2016, entre mon compagnon et moi, vous savez, c'est cassé carrément. Il ne voulait plus de moments intimes avec moi, quoi. Donc, j'ai souffert pour ça.
0: Oui. À cause de ce qui s'est passé chez Gérard.
1: Voilà. Parce que moi j'avais compris que à l'époque on avait un appartement en banlieue de Paris aussi, mon compagnon et moi, avant de s'installer à Vierzon, et on est allé dans la maison de Gérard pour mieux s'occuper de lui.
0: Oui.
1: Et donc mon compagnon Philippe, il est venu dans la maison de Gérard avec le peu de matériel, mais ça ne lui suffisait pas trop, c'était pas assez pour lui, parce que lui, il lui faut du bon matériel, il joue de la guitare, du bon son, vous voyez.
0: Oui. Alors, aujourd'hui, Christian, l'objet de votre appel, c'est de nous dire que vous souffrez de solitude.
1: Oui. Malgré le fait que je vais retourner à Paris, mes activités, je vais vous dire ce que je fais, c'est que je vais dans les clubs seniors karaoké, parce que depuis 2 ans, donc j'apprends à chanter.
0: Oui.
1: Donc je vais chanter dans les clubs seniors karaoké. Il faut avoir un minimum 60 ans, sinon vous ne pouvez pas y entrer. Et après, je vais à Gérard 2 fois par semaine pour aller au cinéma. Et après, une fois par semaine, je vais à un atelier de conversation en anglais, où on parle qu'en anglais pendant 2 heures.
0: Oui. Voilà.
1: Et malgré ça, quand je rentre à la maison, le soir, bon, vous savez, ça fait 5 ans, je fais mon plateau repas devant la télé, parce que je suis tout seul, pourquoi je m'installe à une table? À la table, vous voyez, ça sert à rien. Et je trouve que ma vie n'a plus de sens, parce que j'ai rien, hein, j'ai pas d'enfant, j'ai perdu mon compagnon, j'ai eu 15 ans avec.
0: Et votre famille à vous, Christian, vous en avez là?
1: Oui. Alors, ouais, j'y viens. Donc, ma mère et celle de mon compagnon, nous ne nous ont jamais acceptés socialement en tant que tel, en tant qu'un garçon vivant avec un garçon. Donc, pendant 15 ans, on nous a ignorés. Et nous, on a vécu d'un côté comme ça, tout seul, personne ne
0: demandait. Donc, personne ne demandait de vos nouvelles?
1: Non, non. Et mon compagnon, lui, il a une sœur qui a 7 ans de plus que lui. Elle non plus, elle ne nous a jamais acceptés. Et quand j'ai annoncé sa maladie à sa sœur, le cancer des poumons, elle est venue à Vierzon, je l'ai fait venir un an avant qu'il décède, elle est venue une semaine, je l'ai fait visiter Vierzon et je m'occupais de mon compagnon en même temps. Vous savez, c'est un personnage très odieux. Elle ne m'a jamais reconnu en tant que le compagnon de son frère. Hein. Elle est venue parce que son demi-frère était gravement malade, c'est tout. Mais maintenant, je n'existe plus. Depuis 2020, depuis le décès de mon compagnon, voilà, personne ne m'appelle. Et ma mère, vous savez, pour couronner le tout, elle voulait me déshériter parce que ça ne lui a pas plu que j'ai vécu avec un garçon. Elle veut toujours me déshériter parce qu'elle a 92 ans. Hein, elle veut toujours. Elle a tout dispatché ses biens. Elle avait 1 million d'euros de biens. Elle a tout donné à mes 3 frères et sœurs. Un appartement, une maison. Moi, j'ai rien eu du tout.
0: Et elle est encore vivante. Je croyais qu'en France, on ne pouvait pas déshériter ses enfants, moi.
1: Non, mais ma mère, vous savez, elle a sa propre loi. Donc, elle a tout liquidé. Et moi, vous savez, il y a 35-40 ans, elle tenait un pressing dans Paris et elle s'est enrichie comme ça. Et elle avait besoin d'argent au lieu d'aller à la banque. Moi, j'avais un peu d'économie, je lui passe de l'argent. Elle me l'a rendu 2 ans après, mais je n'ai pas demandé d'intérêt, rien du tout. Hein. Mais là, elle m'a jamais, quand même, vous savez, quand je déménageais de Vierzon à Paris, je lui dis, maman, j'ai besoin d'une petite somme d'argent. Quand je vends la maison que j'intéresse à Paris pour acheter l'appartement, j'ai besoin d'une certaine somme. Elle m'a dit oui, et après, elle m'a laissé tomber. Elle a dit à notre frère qu'elle n'a jamais dit oui. Parce que vous savez, c'est un personnage, ma mère, pardon de dire ça, mais elle est mythomane.
0: Ce soir, on est dans l'émission, c'est une synchronicité sur les mamans qui ne sont pas tout à fait au point, hein, sur les mères qui ne sont pas au point.
1: Ma mère, vous savez, ma mère, comment dire ça, elle a castré moralement mon père, mes 3 autres frères et sœurs, voilà.
0: Et est-ce que vous êtes proche au moins alors de vos frères et sœurs à vous?
1: La dernière, oui, mais attendez de voir la suite. Et la dernière, ma mère a donné des nouvelles à la dernière sœur en 2021, il y a 4 ans, quand mon père est décédé, qu'il ne fallait pas me le dire. À trois sœurs, qu'il fallait cacher le décès de mon père. Et du coup, je n'ai pas pu aller à la cérémonie de mon père à la maison. J'ai dit, pardon, papa, on ne m'a pas mis au courant. Je me parle à mon père comme ça, vous savez.
0: Oui.
1: Parce que je l'ai vu pendant que mon compagnon était malade en 2018-2019. Mon compagnon, sa santé baissait, il a perdu 20 kilos. Et 2019, j'ai fait j'ai pris le train très vite pour aller à... Parce qu'à l'époque, mes parents, ils habitent à Limoges. J'ai fait un aller-retour, vous voyez, le matin, l'après-midi, je suis revenu à Vierzon pour voir mon père à l'époque. C'était la dernière fois que je l'ai vu, voilà. Et donc, pour revenir à ce que je voulais dire, c'est que malgré ce que je faisais, malgré toutes les activités que j'ai à Paris, et là j'y retourne dans 4 jours, je ressens une grande solitude, je trouve que ma vie n'a pas de sens.
0: Est-ce que vous pouvez faire du bénévolat, Christian? Parce que s'occuper des autres, donne du sens.
1: Oui, je sais, mais le souci que mon chat, c'est vrai qu'il me prend beaucoup de temps. Le soir, dès que j'arrive, c'est là, ça va, là, en maison, il sort 5-6 heures par jour.
0: Quel âge il a, votre chat, là ?
1: Il a 9 ans.
0: Oui.
1: Il a 9 ans. Et il est adorable, vous savez, il se colle à moi tout le temps, il a besoin de câlins, de caresses.
0: Ben vous avez besoin l'un de l'autre, vous avez besoin l'un de l'autre, parce que lui aussi a connu votre compagnon. Oui, et puis les chats ressentent absolument tout, toutes nos émotions.
1: Lui, vous savez, lui et l'autre minette qu'on a recueillie, ils se connaissaient dehors, quand mon compagnon est tombé malade, et ils ont dormi, il y en a un à droite, un à gauche, sur le lit, vous savez, le lit d'hôpital qu'ils ont mis dans le salon, vers la fin.
0: Oui, le lit médicalisé.
1: Le lit médicalisé.
0: Est-ce que vous êtes prêt aujourd'hui à rencontrer quelqu'un d'autre ? Vous cherchez plutôt des amis ?
1: Je cherche plutôt des amis, si je pouvais trouver quelqu'un... La personne devrait avoir au moins 60 ans pour aller au karaoké, quoi, vous voyez.
0: Oui. Voilà. Et pourquoi vous ne faites pas partie d'une chorale ? J'en parlais hier soir avec un auditeur aussi, il me semble. Non ? Vous n'avez pas envie ? Vous aimez chanter ?
1: C'est-à-dire que je ne suis pas contre le fait, on me l'a déjà proposé, mais comme j'apprends moi-même à chanter, j'apprends à placer ma voix, j'apprends à vocaliser, j'apprends les notes. Le chant, c'est un exercice assez difficile. Donc, chanter avec d'autres. Moi, vous savez, j'ai fait 15 ans de moderne jazz. Il y a 15 ans, la dernière fois que j'ai dansé, j'avais 52 ans. J'ai fait 15 ans de danse de moderne jazz. Et en fait, le chant, c'est pareil. Quand vous chantez dans un groupe, j'ai vu que le groupe à Paris, dans le 10e, les gens, il y a des gens qui chantent faux carrément. Et moi aussi, je pousse des fausses notes, mais il y a deux personnes qui sont des faux du début jusqu'à la fin. Et en fait, le chant, c'est-à-dire il faut qu'on sache écouter l'autre à côté. Et les gens, ils font n'importe quoi. Moi, je trouve que c'est un bazar. Du coup, je dis, mon Dieu, c'est pas possible.
0: Mais c'est peut-être pas le bon groupe. Peut-être qu'il faut changer de groupe, tout simplement. Parce que, pourquoi je vous suggère la chorale ? Alors, en plus, dans le 10e, il y en a plein. Hein. 10e, 11e, 20e, il y a plein d'endroits où on peut aller danser le soir. Et quand je dis danser, c'est pas danser en boîte, hein, c'est danser sur 2h30. Il y a des groupes de danse, médecine, thérapie, danse libre surtout, c'est ce qu'on appelle la danse libre, où on se fait juste plaisir dans un gymnase ou dans des studios qui sont dédiés pour ça. Pendant 2h30, on danse sur certains sons, etc. Ce qui fait beaucoup beaucoup de bien, et surtout c'est ludique et on rencontre du monde. Donc je vous parlais pas de ça en termes professionnels, mais vraiment en termes de rencontre, comme vecteur de rencontre.
1: Mais malheureusement, je peux plus danser parce que j'ai hérité de l'arthrose de ma mère. Et donc la dernière fois où j'ai dansé, c'est de la danse en ligne dans un club senior. J'ai essayé 3 fois. Après, à chaque fois le lendemain, j'ai mal pendant 6 jours.
0: Alors dans ces cas-là, juste le chant. Une chorale, voilà. Peut-être une chorale.
1: Je sais que vous savez, moi j'adore danser, mais maintenant l'arthrose des genoux.
0: Oui, là, ça ne pardonne pas. Oui.
1: Voilà, non, ça ne pardonne pas. J'ai mal pendant presque une semaine. Je ne peux plus y retourner. Pourtant,
0: après, je le disais aussi hier à Adrien, voilà, je me souviens maintenant du prénom de l'auditeur d'hier soir, qui est passé à peu près à cette heure-là d'ailleurs, qui vit en Seine-et-Marne. Il y a aussi l'application on va sortir, OVS, qui fait qu'on peut rencontrer du monde en allant faire, je sais pas, une visite de certains quartiers de Paris, une visite du Louvre. OVS, mais il y en a peut-être d'autres hein, aujourd'hui. Moi, c'est une ancienne appli qui date maintenant, mais qui est au point, hein, où il y a plein de sorties proposées aux personnes. Et donc, on peut rencontrer du monde en faisant des activités. Donc, peut-être regarder du côté des applis qui vous permettent de faire des activités, de vous rapprocher de personnes qui ont les mêmes passions que vous.
1: Mmh.
0: Et puis nous, on peut lancer un appel sur l'antenne d'Europe 1 aussi, Christian. C'est-à-dire que si des personnes nous écoutent du côté de Vierzon ou en région parisienne, que ce soit des hommes, que ce soit des femmes, qui ont envie de tisser une amitié avec Christian qui a 67 ans,
1: j'ai mis ici que pour l'été, pour 3 mois, parce que le reste du temps, je suis à Paris, quoi.
0: Voilà, et puis quand, de toute façon, on le remarque dans la libre antenne, hein, le mal du siècle, c'est la solitude. Donc, parfois, on a envie d'aller au cinéma, d'aller au théâtre, de pas être seul, d'aller manger une bricole dans un restaurant, de se promener, de faire une rando. Et ben, pourquoi ne pas ouvrir nos horizons. Donc n'hésitez pas à nous laisser vos coordonnées sur l'antenne d'Europe 1 ce soir dans la libre antenne, et puis nous on va transmettre évidemment à Christian, voilà, du côté de Vierzon ou au contraire en région parisienne, dans le 10e par exemple, pour plus de proximité. Voilà, n'hésitez pas à nous donner vos coordonnées.
1: Oui. Merci beaucoup Valérie. Je voudrais juste aborder un petit point. Vous savez ce qui m'a choqué vers la fin de vie de mon compagnon, c'est-à-dire qu'il m'a fait, vous savez, au début de sa maladie, 2 ans et demi avant, sur papier, disant que dans le cas où il est, qu'il est dans l'incapacité de parler, c'est à moi de dire au médecin sa volonté. Et malgré ce papier-là, vous savez, vers la fin, il a été hospitalisé à l'hôpital de Vierzon. Il y a un médecin, et vous savez, vers la fin, comment vous dire, déjà même un an avant, il avait déjà tout le temps le médicament...
0: La morphine.
1: Aussi, la morphine, voilà. Oui. En permanence, et vers la fin, dès qu'il se réveillait, il haletait très très très fort. Et le médecin, j'ai appelé l'infirmière, elle, vous savez ce qui m'a choqué, j'ai appelé l'infirmière, elle est venue dans la chambre. Elle a mis du temps à venir déjà. Elle m'a dit, mais vous savez, monsieur, vous n'êtes pas tout seul. Et mon compagnon, à chaque fois qu'il se réveillait, mais haleté, il pouvait pas respirer. Vous savez, mais c'est avec un bruit très fort, mais il souffrait, mais vous savez. Et alors, le médecin, vous savez, il attendait que mon compagnon dise la phrase, docteur, quelqu'un qui a le cancer des poumons, qui ne peut plus respirer, qui ne peut plus parler, il voulait qu'il dise la phrase, s'il vous plaît, aidez-moi à partir. Voilà. Et comment voulez-vous qu'il prononce cette phrase? Moi, ça m'a choqué. Il a attendu. Et au lieu de me dire, vous savez, le dernier soir, vous voyez, préparez-vous, c'est le dernier soir, personne ne me l'a dit. Il y avait une sœur qui est venue me soutenir. À l'époque, il y a une sœur avec qui j'avais encore des contacts, elle est venue me soutenir. Et on ne me l'a pas dit. Je suis rentré chez moi, je m'occupais de mes 3 chats. Il y avait la grande sœur qui était à la maison. Et il est parti tôt le matin le lendemain. On me l'a dit, je serais resté, vous savez, dormir dans la chambre.
0: Oui. Mais vous savez, si ça peut vous aider à soulager un petit peu votre peine et votre regret, il y a les textes sacrés qui disent que parfois l'âme, elle attend d'être seule pour pouvoir s'en aller, sinon c'est trop dur.
1: Ah bon? Ah, je ne savais pas. Et où est-ce que vous avez lu ça, vous dites?
0: Dans certains textes de sacrés, oui, il est écrit que l'âme attend que on soit pas dans la pièce pour qu'elle parte, sinon c'est beaucoup trop dur pour elle.
1: Et moi, je me suis culpabilisé, je me suis dit, oh là là, j'aurais dû rester dans la chambre, lui tenir la main dans la nuit et rester à côté, vous voyez.
0: Oui.
1: Je me suis culpabilisé depuis 5 ans et j'arrête pas de lui dire pardon, Philippe, c'était trop dur. Et je me doutais que c'était le dernier soir, mais le médecin ne me l'a pas dit ouvertement, vous savez.
0: Après, ils peuvent pas savoir à quel moment vraiment ça va avoir lieu, hein, le départ. En tout cas, si cette petite phrase peut vous soulager, Christian, voilà, je vous la livre avec beaucoup de cœur.
1: Merci.
0: Ce qui peut s'entendre, hein, d'ailleurs, aussi. Hein. Parce que parfois, on est présent, et puis on va sortir dans le couloir, parler avec l'infirmière, ou descendre au rez-de-chaussée, chercher un café, le temps de remonter, la personne a poussé son dernier souffle. Donc, ça se vérifie souvent.
1: Ah oui. Parce que que j'ai entendu dire que, en général, les gens, quand ils partent, ils attendent les proches à côté pour partir, c'est ce qu'on m'a dit. Et d'ailleurs, il a attendu sa sœur, vous savez, il était très mal, et sa sœur, elle est revenue à l'hôpital une semaine avant qu'il parte définitivement. Et je me suis dit, ah oui, c'est ça, Philippe, tu attends ta sœur, hein, c'est ça. Mais il ne pouvait plus s'alimenter depuis des mois, vous savez. Et quand il s'est réveillé vers la femme, mais mon Dieu, mais je ne pouvais rien faire. Il haletait très fort. Il ne pouvait pas respirer 5 secondes, vous savez, il ne pouvait pas respirer 5 secondes. Et le médecin, il voulait qu'il dise la phrase, vous vous rendez compte, mais oui. Où est la logique dans tout ça?
0: C'est pour ça qu'il faut vraiment informer ses proches de ses souhaits, tant qu'on peut le faire, voire même les écrire, hein. Les dernières volontés.
1: Si, il a écrit, mais la feuille, je l'ai dit au médecin, il m'a écrit, vous voyez, j'ai fait une photocopie, j'ai donné au médecin, et il n'a pas tenu compte, vous voyez. Moi, pardon de dire ça, je trouve que la France est en retard par rapport à la Belgique ou la Suisse. Il faut qu'on nous donne le droit de partir, c'est vraiment.
0: Oui,
1: dans la dignité, il n'y a plus rien à faire. Pardon de dire ça, moi, quand j'ai dit ça aux gens autour de moi, ils disaient, t'as le temps, va méditer. Je dis, j'ai pas le temps, malheureusement, mais.
0: En tout cas, ce soir, on a entendu votre message, Christian. Alors, Bernadette, au 739-21, nous dit que OVS est remplacé par TMS. Voilà, vous voyez, moi, je suis pas du tout à la page. TMS.

0: Bonsoir Roland.
1: Merci d'être avec nous. On est ravis, d'autant plus que ce que vous allez nous raconter est plutôt très original. Pour sauver votre couple, vous êtes très jeune, hein, vous avez 33 ans, vous nous appelez de Pérouvels, en Belgique. Et pour sauver votre couple, en tout cas, vous aviez bon espoir, en tout cas, de cela. Pour sauver votre couple, vous avez pensé qu'une relation libre était peut-être la solution.
0: Ah oui, ça date un peu.
1: Et puis finalement, ça n'a pas vraiment marché.
0: Non, effectivement, finalement, avec mon ex-mari, on s'était ouvert à l'éventualité d'avoir une relation plus ouverte. Et finalement, ça a fini que maintenant je suis en couple avec la personne avec laquelle j'avais une autre relation.
1: Alors justement, racontez-nous d'abord avec votre mari, c'est-à-dire que vous étiez en couple depuis quasiment 12 ans, marié depuis 9 ans, mais vous vous êtes aperçu que vous n'aviez pas vraiment évolué là, ensemble de la même manière.
0: Oui, effectivement. En 12 ans, il s'en passe des choses. Et malheureusement, on n'a pas du tout évolué de la même façon. Par exemple, moi, en vieillissant, le désir d'enfant est né, donc j'avais envie de construire une vie de famille, lui, pas du tout. Puis même, on n'avait plus du tout les mêmes activités. De son côté, il est entré en dépression. Donc, on n'avait plus du tout les mêmes projets d'avenir.
1: Alors, entré en dépression d'ailleurs parce que... Alors, je ne sais pas si ça y a une relation de cause à effet, mais j'ai cru comprendre qu'il était adepte des jeux vidéo.
0: Effectivement, il passait ses journées à ça et malheureusement, avoir un petit coup de main pour le ménage ou autre était un peu compliqué et ça créait des distorsions entre nous.
1: Vous étiez quoi ? Deux bons potes qui partageaient une colocation, quoi ?
0: Techniquement, oui, on était devenus colocataires.
1: Et alors vous avez des goûts un peu particuliers, vous aimez bien vous habiller avec des vêtements un peu d'époque.
0: Oui, on peut dire ça. À la base, je suis dans le style Lolita, c'est un style qui est né au Japon et qui s'inspire du style européen du 17e jusqu'à à peu près 19e siècle.
1: Ah oui, donc c'est des robes à jupons, c'est des robes serrées à la taille, avec plein de jupons, des corsets,
0: Exactement, c'est
1: comment,
0: ça.
1: Mais comment vous fabriquez vous-même vos tenues ou comment faites-vous?
0: Alors oui, je suis styliste couturière de métier et il y en a que je fabrique et il y en a d'autres que j'achète. Ça peut être sur Vinted, je peux très bien trouver des petites chemises à dentelle pour 2 euros, enfin j'en trouve partout.
1: Et dites-moi, ça plaisait à votre ex-mari?
0: Ah oui, il m'a même connu comme ça, donc j'ai envie de dire quelqu'un à qui ça plaît pas, il reste pas dans ma vie de toute façon.
1: Parce que vous travaillez comme ça, vous vivez complètement comme ça, vous vous habillez du matin au soir comme ça.
0: Ça fait partie de ma vie, oui, clairement.
1: Et qu'est-ce qu'on dit autour de vous? Parce que alors je vous dis tout ça parce que je vous ai vu en photo. Audrey a eu la gentillesse de me montrer votre compte Instagram sur le réseau social et j'ai vu ces tenues qui sont superbes et qui sont incroyables.
0: Merci.
1: Et donc je me suis dit, mais comment elle fait pour les trouver? Bon, vous m'avez donné la réponse, vous êtes styliste et vous arrivez vous-même à les façonner. Mais surtout, c'est pas évident de vivre. Alors je sais pas si dans votre village on s'habille comme ça ou dans votre ville on s'habille comme ça, mais c'est quelque chose qui ne doit pas passer inaperçu.
0: Non, effectivement, mais bon, j'ai surtout beaucoup de compliments. Les critiques, il y en a très peu et j'ai envie de dire, il faut être particulièrement mal élevé pour aller vers un parfait inconnu juste pour lui dire qu'on n'aime pas ce qu'il porte.
1: Vous avez raison. Et alors, du coup, donc on revient à votre couple. Votre couple, donc vraiment, vous sentez qu'il n'y a plus vraiment de points communs, plus d'atomes crochus. Et vous vous dites, bah, allez, pour sauver notre couple, puisqu'on est mariés, peut-être que si on va chercher l'aventure ailleurs, peut-être que voilà, ça va donner du piment un peu à notre relation.
0: Oui, alors c'était même un peu plus complexe que ça. J'en avais pas parlé avec Audrey. Ah. Mais en fait, il y avait même un trouble. Je vivais avec donc mon ex-mari et un autre garçon qui avait emménagé avec nous.
1: Ah, et avec l'accord de votre ex-mari.
0: Voilà, avec l'accord. Ça a duré comme ça pendant un an et demi.
1: Et vous dormiez tous les trois, vous dormiez dans le même lit le soir ou vous étiez...
0: Non, chacun avait sa chambre et un coup je dormais avec l'un, un coup je dormais avec l'autre.
1: Et votre mari ne trouvait rien à redire, il n'était pas jaloux?
0: Bien au contraire, lui ça le satisfaisait beaucoup parce qu'on n'avait pas du tout les mêmes... Comment dire?
1: Centre d'intérêt
0: Pas centre d'intérêt, mais par exemple, rien que, par exemple, dans la chambre, moi je dormais avec une couverture très épaisse, lui avec une couverture fine, on était déjà à deux lits, une personne séparée, quoi.
1: D'accord. Et donc, lui, donc, c'est vous qui avez eu l'idée de faire venir quelqu'un dans votre couple ?
0: Non, en fait, on a eu l'idée un peu en même temps, parce que en recevant d'abord un ami à la maison pour une petite semaine, on s'est tellement bien entendu avec cet ami qu'on a dit, est-ce qu'on ne lui proposerait pas de venir emménager avec nous ? Et en fait, ça s'est fait tout naturellement, vraiment comme une relation amoureuse classique en duo, quoi.
1: Oui, enfin, si ce n'est qu'au départ, c'était comme une colocation, mais c'est de la colocation, on est passé quand même à la relation charnelle.
0: C'est ça.
1: Et alors donc, et donc c'était lui avec vous, et donc un soir sur deux, et votre mari ne disait rien, ça lui convenait.
0: Ah, ça lui convenait tout à fait, même ça l'arrangeait, parce qu'au moins c'était une corvée de moins.
1: Une corvée de moins, ah oui, c'est quand ça commence comme ça, c'est que le torchon brûle quand même.
0: Voilà, quand je vous dis qu'on n'avait vraiment plus la même vision des choses, en termes de relations amoureuses, vraiment c'est... On s'était dit, ça peut permettre de continuer ensemble. Mais en fait, ça n'a plus été possible à la fin, quoi.
1: Donc, ça a duré comme ça un an et demi. Qu'est-ce qui s'est passé un an et demi après ?
0: En fait, avec ce garçon, nous avions, on va dire, des règles à respecter. À savoir, s'il avait une relation avec une autre fille, j'étais d'accord. Et inversement, voilà.
1: Mais il pouvait emmener cette jeune fille chez vous ?
0: Ah oui, tout à fait. J'avais même prévu un lit exprès pour qu'il puisse recevoir, donc c'était totalement autorisé. Mais seule condition, c'était que je devais être au courant, pour question de protection vis-à-vis des MST et tout ça. Et par contre, la demoiselle devait aussi être au courant que ce n'était pas une relation exclusive. Et il n'a respecté aucune de ces deux conditions à deux reprises.
1: Ah, comment vous l'avez su ? Par la jeune fille elle-même ?
0: Oui, par les deux jeunes filles elles-mêmes.
1: Qui vous ont dit, mais moi il m'a dit qu'il était célibataire.
0: Oui, c'est ça.
1: Et oui, quand elle se réveille le lendemain et qu'elle voit un autre couple, et elle découvre que c'était en fait un trouble que dans lequel participait son ami, c'est un peu stupéfiant, oui. Et alors du coup, vous vous êtes séparés de lui ?
0: Du coup, oui, après ça.

0: un petit café et on mange des gâteaux, on boit du thé et on parle de la moindre vita ou encore de dentelle. Enfin voilà.
1: Ah, ce sont des gens qui partagent les mêmes centres d'intérêt.
0: C'est ça, voilà.
1: Et là, il était là, donc celui qui partage aujourd'hui votre vie.
0: C'est ça, on était voisins de tablée et quand il m'a demandé d'où est-ce que je venais, je lui ai répondu que je venais de Lille et que j'étais venue en Blablacar. Et quand lui il m'a dit je viens de Belgique et je suis venue en voiture, il m'a proposé s'il pouvait pas me raccompagner au soir. Et bon, moi j'avais déjà payé mon Blablacar pour le retour, mais je me suis dit bon, est-ce que je m'embête à aller, quitte à aller avec un inconnu au soir, je préfère être avec un inconnu avec qui j'ai passé tout l'après-midi et qui ne va pas m'assassiner de questions sur mon style vestimentaire dans la voiture.
1: Et donc, vous êtes montée avec lui?
0: C'est ça. Et au final, annuler ce Blablacar m'aura coûté 3 euros, mais ça aura été les 3 euros les plus rentables de ma vie.
1: Parce que qu'est-ce qui s'est passé après? Il vous raccompagne, vous continuez à échanger, il trouve votre tenue, oui. Il adore votre tenue.
0: Ah oui, ça, on l'a en commun. Hein. Il porte aussi des redingotes, des chemises à jabot. Et justement, la voiture, on voit qu'on a déjà un autre goût en commun, à savoir qu'il écoute Rammstein.
1: Ah
0: donc,
1: oui.
0: On écoute tous les deux du métal.
1: Du métal, ah oui, mais c'est quand même incroyable. Vous avez des goûts très étranges. Vous vous habillez façon 1900, mais vous écoutez une musique futuriste.
0: Pourtant, ça fait quand même une paire d'années que ça existe.
1: Oui, je sais, mais le métal, c'est un peu particulier quand même. Et donc, tous les deux, vous aimez ce genre de musique. Et quand est-ce que... Et vous décidez quoi vous lui dites que vous êtes mariés, que vous êtes en couple. Qu'est-ce que vous dites?
0: Ah oui, il est totalement au courant, comme tout le monde. Et il est tout à fait au courant de la situation.
1: Mmh.
0: Là-dessus, je n'avais aucun secret.
1: Vous lui aviez dit que vous viviez en couple?
0: Oui, oui, il est même déjà... Il était venu à la maison, il avait rencontré mes deux compagnons.
1: Deux compagnons, vous en parlez comme si c'était normal. vous me faites rire. Et donc il vient. Quand vous lui dites ça, il n'est pas choqué?
0: Absolument pas.
1: C'est dingue quand même de ne pas être... Ça ne vous étonne pas, vous?
0: Non, parce que c'est plus courant qu'on le pense, en fait.
1: Ah
0: c'est
1: bon?
0: Juste que les gens n'en parlent pas beaucoup parce que c'est assez tabou.
1: Ah oui, c'est ça, c'est parce que c'est tabou que c'est étonnant d'ailleurs. Mais parce que des troubles, c'est quand même assez, enfin moi, j'en connais pas autour de moi, hein. C'est la première fois que, alors j'en ai déjà entendu parler évidemment, mais c'est la première fois qu'on l'évoque véritablement, et d'ailleurs même dans cette émission, en ce qui me concerne en tout cas. Donc, vous lui annoncez que vous êtes en trouble, et lui, qu'est-ce qu'il vous dit? Tu me plais.
0: Ah non, ça s'est pas passé comme ça tout de suite. Non, au début c'était juste amicalement, il me rejoignait pour m'aider sur des stands ou alors pour
1: sur des stands, des défilés. Pourquoi? Qu'est-ce que vous vendez? Ah, vous vendez vos vêtements?
0: Ah oui, étant styliste, j'avais des événements de temps en temps, j'avais des défilés, j'ai fait la Fashion Week de Liège deux fois, j'ai fait le concours des créateurs de mode de Montpellier, et donc à ces occasions-là, il m'a aidé et il portait notamment mes créations.
1: D'accord. Parce que vous faites
0: c'est
1: également
0: dans le cadre du travail qu'on s'est rapproché aussi.
1: Vous faites également des vêtements pour hommes.
0: C'est ça.
1: D'accord, femmes et hommes.
0: C'est ça.
1: Dites-moi, vous avez un sacré talent, parce que j'ai vu ce que vous portiez, c'est pas simple à faire. Hein. Vous pourriez être costumière pour le cinéma.
0: Peut-être.
1: On ne vous l'a jamais proposé?
0: Si, j'ai même déjà eu des propositions, mais c'est un trop gros stress pour moi et j'ai dû arrêter de toute façon avec ma cholangite, donc... C'était un petit peu compliqué.
1: Avec votre quoi, pardon?
0: C'est une cholangite biliaire primitive, c'est une maladie auto-immune.
1: Ah, d'accord.
0: Ça s'attaque au foie.
1: D'accord. Oui, donc c'est pour ça que vous travaillez pour votre compte, vous pouvez comme ça doser un peu la dose de travail que vous voulez faire. Donc, il vous accompagne dans les marchés, et puis quand est-ce que l'amour va s'inviter dans votre vie, à tous les deux?
0: Ça va se faire vraiment petit à petit, et... En fait, je m'en suis pas vraiment rendu compte, ça... Comment dire? Ça vient un peu à nous, malgré nous, quoi.
1: Oui, parce que physiquement, c'était pas trop votre genre, je crois.
0: À la base, non, vu que moi, j'étais plutôt pour les bruns aux cheveux longs, et lui était châtain aux cheveux courts.
1: D'accord, il s'est fait pousser les cheveux, parce que j'ai vu des photos, je crois, sur le site.
0: Oui,
1: hein.
0: Depuis, il a les cheveux longs.
1: Donc, vous vous êtes fréquentés comme ça en tant qu'amis, vous avez travaillé un petit peu ensemble. Il vous a donc aidé pour le lancement.

0: mari, lui, qu'est-ce qu'il disait de cette relation? Il n'a pas vu s'installer quelque chose de plus sérieux que d'habitude?
1: Si, bah déjà, on va dire de façon charnelle, j'ai quand même assez clairement dit à mon conjoint actuel, bah, si tu veux qu'il se passe quelque chose, moi je suis pas contre, mais je vais pas faire le premier pas, ce sera à toi de me dire si t'es intéressée. Et ensuite, quand ça s'est un peu confirmé à ce niveau-là, bah là j'en ai parlé à mon mari qui disait bon bah ok, moi j'ai rien contre quoi. Et pareil pour mon autre conjoint.
0: C'est-à-dire que là vous étiez à 4.
1: C'est ça.
0: Il est venu vivre chez vous aussi?
1: Non, justement. Je m'étais dit, alors par contre, je veux pas d'une garçonnière, je vais me contenter de deux, et mon conjoint, j'allais le voir chez lui. Et là où vraiment ça a commencé, on va dire, à mettre une petite puce à l'oreille qu'il y avait des sentiments, c'est qu'au début, je le voyais une fois toutes les deux semaines le week-end, puis ça a été tous les week-ends, et puis enfin, j'étais plus souvent chez lui que chez moi.
0: Et donc
1: c'est là aussi que je me suis rendu compte.
0: Lui était tout seul. Lui était célibataire.
1: Oui, oui, c'est ça.
0: Quel âge il avait? Enfin, quel âge il a? Il est beaucoup plus âgé que vous? Ou vous êtes sensiblement le même âge?
1: Je suis.
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4: Bonjour à tous, Marc Bloch et son épouse Simone Vidal ont fait leur entrée au Panthéon ce mardi soir, un hommage à l'historien et résistant assassiné par la Gestapo voulu par Emmanuel Macron qui a présidé cette cérémonie. La famille de Marc Bloch avait demandé à ce que l'extrême droite soit exclue de ce moment. Emmanuel Macron a salué un défenseur ardent et inlassable de la laïcité tout en évoquant lors de son discours ses enseignements qui nous obligent. L'actu cette nuit, c'est aussi la canicule, bien sûr, difficile encore de trouver de la fraîcheur en France. L'épisode caniculaire se poursuit un peu partout dans le pays. Nous venons d'ailleurs de connaître hier la journée la plus chaude jamais enregistrée. Des records de température ont été enregistrés dans de nombreuses villes. La chaleur sera encore étouffante aujourd'hui, malheureusement. 58 départements, vigilance rouge, soit 4 de plus qu'hier. Le Nord, le Pas-de-Calais, la Somme et l'Aisne s'ajoutent à la liste. Il faudra désormais convaincre le Sénat. Les députés ont adopté en première lecture hier une réforme constitutionnelle qui vise à accorder une autonomie au sein de la République à la Corse. La promesse que nous avions faite à la jeunesse corse en 2022 a été tenue, s'est félicité le garde des Sceaux Gérald Darmanin. Après l'affaire Liana dans le Gers, une loi intégrale contre les violences sexistes et sexuelles sera examinée à l'Assemblée cet automne. Annonce de Sébastien Lecornu hier après-midi lors d'une séance de questions au gouvernement. Le texte comprend près de 80 mesures. De nombreuses personnalités du monde du football étaient présentes. Des centaines de personnes ont assisté hier à Nice aux obsèques d'Éric Roy, l'ancien joueur qui était entraîneur du Stade Brestois depuis 2023 et décédé la semaine dernière des suites d'un cancer du pancréas à l'âge de 58 ans. Et puis Didier Deschamps rentre en France. Le sélectionneur des Bleus a appris hier le décès de sa mère au lendemain de la victoire contre l'Irak à la Coupe du Monde. Didier Deschamps ne sera pas sur le banc vendredi pour le match face à la Norvège. C'est Guy Stéphan, son adjoint, qui assurera l'intérim. Voilà pour l'essentiel de l'actualité. Passez tous un excellent début de journée.

0: 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Voici maintenant la revue de presse préparée et présentée par Christophe Damour. Bonjour Christophe.
1: Bonjour Francky, bonjour à toutes et à tous.
0: À la une du quotidien de ce matin, il y a un dossier sur les jeunes et la mobilité.
1: Absolument Francky, avec la photo de cette jeune fille qui pousse son chariot de bagages prise devant l'aéroport Roland-Garros à Gilou. Alors, mobilité des jeunes, le vertige du départ, c'est le titre qui barre la une du quotidien de ce matin. Malgré la multiplication des aides à la mobilité, il semblerait qu'une large majorité de jeunes réunionnais n'envisagent pas de quitter l'île pour étudier ou travailler en métropole. Plus que le frein financier, le quotidien nous explique que c'est souvent la peur du départ qui bloque le passage à l'acte. Et pourtant, les dispositifs d'aide à la mobilité n'ont jamais été aussi nombreux à La Réunion. Dossier sur la mobilité et les jeunes à retrouver dans le quotidien de ce matin. Et puis le quotidien vous propose un supplément gratuit sur la formation, les formations. Quelle formation choisir? Quel parcours privilégier? Titre ce supplément gratuit. Entre formation initiale, alternance, apprentissage et reconversion, l'offre de formation ne cesse d'évoluer à La Réunion. 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
0: À la une des infos 974, on parle de ces magistrats qui, depuis l'affaire Liana, ne veulent pas être des boucs émissaires.
1: Oui, Francky, tous à substitut à Hoche, visé après les défaillances dans l'affaire Liana, les magistrats ne veulent plus être boucs émissaires, titre Info 974, avec d'ailleurs la photo de ces avocats rassemblés hier devant le tribunal de Champfleury à Saint-Denis. Alors l'affaire Liana continue de faire trembler l'institution judiciaire en France. Hier, plus d'une dizaine de magistrats se sont rassemblés devant les tribunaux de Saint-Denis, mais aussi de Saint-Pierre. Et un rassemblement pour afficher leur soutien à leurs collègues du Gers, visés par les critiques du ministre de la Justice, Gérald Darmanin. Une mobilisation rare à La Réunion, précise encore Info 974.
0: À la une de l'info.re, on parle d'une affaire d'escroquerie au voyage.
1: Des voyages à tarifs réduits, revendus illégalement, jusqu'à 200 000 euros de préjudice derrière un trafic présumé, titre l'info.re ce matin. En fait, il s'agit d'un homme qui revendait des billets GP à bas prix. Vous savez, ce sont les fameux billets qu'on a quand on travaille pour des compagnies aériennes. Un employé d'un prestataire aérien aurait donc profité de ces tarifs très bas des billets en gratuité partielle réservés aux employés pour monter son propre business de revente, ce qui est évidemment strictement interdit. La belle affaire s'est vite répandue. Le vendeur aurait rapidement été dépassé par le système et fait beaucoup de déçus. Un collectif réunit déjà une vingtaine de victimes présumées. Air Austral d'ailleurs a décidé de porter plainte.
0: Et à la une de Freedom.fr, on parle de Serge Hoireau qui conserve la présidence de l'association des maires.
1: Oui, avec la photo de Serge Hoireau en une de Freedom.fr, le maire de Petite-Île est président de l'association des maires de La Réunion, tout souriant d'ailleurs. Alors Serge Hoireau conserve en effet, Francky, la présidence de l'association des maires de La Réunion. Le maire de Petite-Île a été réélu hier lors de l'assemblée générale tenue à Saint-Denis au conseil départemental. Il l'a remporté avec 17 voix face à Emmanuel Séraphin, maire de Saint-Paul, qui en a obtenu 12. Dans ses premières déclarations d'ailleurs, Serge Hoireau a pointé la baisse annoncée de la ligne budgétaire unique comme une préoccupation majeur pour le logement social à La Réunion.
0: Ah oui, le fameux LBU. Ouais. Allez, on passe à la météo de cette journée, la météo avec Express Électronique.
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0: Alors, le temps pour cette journée de mercredi, Christophe Damour.
1: Alors, il devrait faire plutôt beau sur une bonne partie de La Réunion, à part quelques petits passages nuageux sur l'est et quelques petites gouttes ici ou là qui seront possibles sur la façade est. Mais le soleil devrait être prédominant, notamment sur l'ouest de La Réunion. Réunion ce matin et pour cette journée. Des températures clémentes, 25 sur les zones littorales, 19 du côté de Sillaos ou de Salazie, 9 degrés au Maïde ou encore au volcan Franqui.
0: Voilà pour donc la météo de cette journée. Et puis on a Frédo Mignon qui nous attend tout à l'heure.
1: Oui, alors vous allez me donner la cagnotte puisque je ne sais pas ce qui s'est passé.
0: Il y a un vide, ça arrive quelquefois. Hein. C'est comme les matchs. On a un match, mais on n'a pas les joueurs sur le terrain. 171 € dans la cagnotte du Frédo Mignon. 1-7-1, 171 €, puisque hier, ben voilà quoi, Max, connaît Max.
1: Oui.
0: Il donne. Allez,
1: oui.
0: Au cinéma, checker, lui.
1: Oui, non, mais autant pour moi, parce que il y avait le bon montant de la cagnotte du Frédo Mignon.
0: Oui.
1: Si. C'était bien 171 €.
0: Oui.
1: C'est bien ce que j'avais noté, mais je pensais.
0: Ah, ben,
1: j'étais pas sûr.
0: Ben, oui.
1: Oui. En revanche, pour le Frédo quotidien.
0: Ça, on est sûr.
1: C'est bien 2 700 €.
0: Oui, sûr.
1: Contrairement à ce qui était marqué.
0: Oui, sûr.
1: Oui.
0: Monsieur, c'est
1: ça. Ça m'en est sûr.
0: Bon, de toute façon, si c'est pas bon, là, va dire où t'allais. Et puis, il y a une émission, des émissions.
1: Des émissions, puisque ce matin, Francky, on va parler dons d'organes avec vous, et vous recevrez des spécialistes entre 9h et 10h sur les, pour parler des greffes et des dons d'organes. Et bien sûr, toutes vos questions, 02 70 99 10 00, ce sera tout à l'heure, entre 9h et 10h, émission spéciale dons d'organes. Et puis ce soir, Madame Aude reçoit les agents de la CAF. Je serai incapable de vous donner les noms puisque là, il faut avoir des loupes et non plus des lunettes pour pouvoir lire cet écran.
0: Un peu petit, mais voilà. Miga et moi, on a la lunette du
1: style. Ah, l'écran est juste devant. Oh,
0: c'est un avantage terrible. Fabienne Dervillé, qui est responsable du service prévention santé, et docteur Joël Tandereau, médecin conseil à la direction médicale.
1: Non, ça c'était hier.
0: Ah, vous avez dit CAF, pardon, oui. Ah, ben non, on l'a pas effacé. Oui, moi aussi, je me trompe, Imaï. On a raison, ben, effectivement.
1: Mais à culpa.
0: Émeline Rubeg, manager opérationnel PFS, et Erika Ferrer, responsable social Nord. Voilà. On a remis l'église au centre du village.
1: Pourtant, la personne écrit ça, mais on a belle
0: non, lunette. C'est pas ça. Les histoires, c'est des fois quand il écrit normal là-bas, mais c'est la place qu'il prend dans l'espace de l'écran qui fait que c'est lui qui est réduit pour que ça rentre. Voilà. Donc si vous voulez faire, en fin de compte, le rendez-vous d'hier, ça laissera plus de place, et là, ce sera plus gros.
1: D'accord.
0: Mais bon, ça, c'est des techniques en interne. Vous faites dire, moi, toutes les affaires de mon aujourd'hui, ou là, ou comment, là?
1: Non, mais parce que j'ai envie de finir en disant que même dans les studios, Freedom est magique. Même dans nos studios, Freedom est magique. Vous avez vu ce matin?
0: Freedom is magique.
1: Cette qualité de son.
0: Oui, par contre, oui, on remet un petit clin d'œil aux techniciens.
1: Voilà.
0: Voilà. Vraiment.
1: Alors, quand c'est bien, il faut le dire.
0: Voilà, ils ont fait le boulot, il y a eu un petit réglage à faire.
1: C'est bien.
0: Eh ben, c'est fait et tout va bien. J'entends, tout à l'heure, je vais entendre Isabelle au même micro, je vous dirai s'il y a une différence parce que généralement, c'est elle qui... Isabelle, ben, on cause pas donc. Mais si, il est temps de causer, mais voilà, il entend pas.
1: Mais non, mais en même temps, il écoute pour un moment, on cause dans son oreille.
0: Ah oui, c'est ça. Oui, c'est vrai. Il est en contact direct. Ben, la greffe, elle y a un puce. Bon, allez, on arrête de l'embêter. Le prochain rendez-vous, ce sera donc tout à l'heure pour vous, à 5h30. Et on vous souhaite une bonne matinée aussi, Christophe Damour.
1: Merci, Francky. Très belle journée à tous, à vous. Et bon réveil avec Francky et café crème et vitamine.
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0: Toi, bonjour et bienvenue, merci à vous de nous retrouver. Nous sommes aujourd'hui le mercredi 24 juin 2026. Hey, regarde match hier soir, juste ça, hein, parce que regardez moi pour une fois que moi j'étais debout. Portugal, Ouzbékistan avec Cristiano Ronaldo. Oui, lui-même, il a marqué 2 buts, il s'est fait plaisir. Hein. Les commentateurs ont dit que le mondial a commencé pour Cristiano Ronaldo. Ben oui, 5-0, 2 buts marqués. Bon, ça le fait. Hein. Angleterre-Ghana, c'est match nul hier soir. Et puis ce matin, Panama-Croatie, 1 but pour la Croatie et 0 pour Panama. Et tout à l'heure, à 6h, Colombie, la République démocratique du Congo. Ce sera donc à 6h, ce rendez-vous sportif, ce rendez-vous Coupe du Monde. 02 62 99 14 00. On est avec vous également pour les anniversaires, pour la musique. 99 11 00. Allez, Michel, je standard. Freedom, allô, bonjour. La partie de l'autre côté. Ben oui, mon mien revient par ici. 02 62 99 11 00. Freedom, allô, bonjour.
4: Bonjour Francky.
0: Bonjour monsieur.
4: C'est Arsène de Marniron, ça.
0: Oui, Arsène de Marniron. Bien écoute à vous, Arsène.
4: Vous écoutez la chanson, les refs, oui, Dom Humain.
0: Ah, dis-moi.
4: Georges Delphine.
0: Georges Delphine.
4: Oui.
0: Alors, Georges Delphine, c'est quel titre, Georges Delphine?
4: Ben, il y a une chanson, il y a pas les villages, Silaos, dedans.
0: Oui.
4: Il chante, je te gagne tout ça, parce que la moitié pour écouter, moi, son chanson.
0: Ben attends, ou dis-moi, ben, si vous écoutez pas le titre, ça m'intéresse.
4: Il parle les villages, Silaos, dedans, mais il n'y a pas trop le titre. Si je veux passer un chanson de lui, je te gagne.
0: Alors, Manéna, il peut faire ça, effectivement. Georges Delphine. C'est ça, hein?
4: Ah oui.
0: Oui, Georges Delphine. Alors, pour qui la chanson, mon cher Arsène de Maniron?
4: Ben, ça va pour Freedom, puis pour tout l'équipe Freedom, pour moi, et puis pour tous les auditeurs.
0: Pense à nous ce matin, là, alors.
4: Et puis pour Charlotte aussi, hein?
0: Ah, bien, merci pour cette pensée.
4: Pour Charlotte, pour Iska, pour tout le monde, hein? Pour Maxi.
0: Ben, Miss P, parce que s'il est là, c'est aussi pour être là à soir, là, ben, il est bon.
4: Ali, il aime tellement plaisanté, hein.
0: En fait, Pali, comme elle, il y a autant de notes, elle vous fait suivre son oreille, Arsène.
4: Ben, ça, c'est l'Arsène Magnon, ça, de l'autre côté, hein.
0: Oui, m'a bien compris, ou l'a bien annoncé, ou l'a bien dit les choses, Arsène.
4: Ben, parce qu'il m'y passe tout le temps, m'y passe une fois comme ça, mais une fois, mais le soir plutôt, m'y passe, moi.
0: Eh oui, on vous connaît pour la nuit.
4: Pour les madames, hein, mais tu trouves pas, hein?
0: Ben non, là ce matin on trouvera pas.
4: Là ce matin non, mais à soir.
0: Ah voilà, le rendez-vous nocturne, chaleur tropicale.
4: Ben appel au 02 62 99 et 14 00.
0: Ah, elle connaît bien les affaires. Voilà. Parfait, on a tout ce qu'il faut. Rendez-vous à 20h.
4: Oui, à 20h, à soir, m'écoute à où? Non, mais à où? Mais où va ça? Non, moi.
0: Ben, de mon sommeil, ma écoute, ah, oula, moi, elle est bien, moi.
4: Ma dit-tu bonjour pour Francky aussi.
0: Mais bon. Arsène, voici l'extrait de cette chanson de Georges Delphine. Bonne journée à vous.
4: Ben, aussi pareil, Francky.
0: Merci, à très bientôt. Georges Delphine avec, Pierre Angelo, qu'on m'a trouvé là sous la main. Extrait.

0: café.
1: Georges Delphine, c'est Angelo, la partie boire café. Ben, on l'accompagne d'ailleurs, en lui souhaitant une bonne journée. Frida Magaillard, anniversaire à ma petite fille, Deva Duport. Bonne journée, c'est de la part de Mamie Michou. 02 62 99 14 00 à venir justement pour un autre appel, mais avant cela, vu qu'il est l'heure, on rejoint Christy pour l'horoscope du jour. Bonjour Christy.
2: Bonjour chers amis, c'est Christy. Mon horoscope pour ce mercredi 24 juin. Le soleil est en cancer et c'est la Saint-Jean-Baptiste. Bélier, des nouvelles venant de l'étranger relancent un projet que vous aviez enterré. Profitez de cette opportunité. Taureau, des rencontres peu banales fascineront les solitaires. Gémeaux, vous rayonnez et cette belle journée ne vous apporte que de bonnes surprises. Cancer, ne cherchez pas à tout prix à imposer vos idées, requêtes ou objectifs. Souplesse et patience vous serviront mieux. Lion, vous êtes grincheux et il vaut mieux ne pas vous approcher aujourd'hui. Ça ira mieux demain. Vierge, votre ennemi est votre émotivité. Canalisez-la. Balance, les sous filent. Si ça continue, vous allez vous retrouver sur la paille. Attention. Scorpion, éloignez les motifs de discorde pour entretenir un climat harmonieux. Sagittaire, soyez un peu plus discret et gardez pour vous certains commentaires. Capricorne, ne brusquez rien, vous aurez d'autres chances d'ici peu de temps. Verseau, les affaires professionnelles sont en nette progression, mais restez vigilant. Poisson, vous pourrez vous lancer dans une entreprise de longue haleine et vous saurez faire appel en même temps à votre intuition et à votre rigueur. Je vous souhaite à tous une journée parfaite. À bientôt.
1: Merci beaucoup. Nous souhaitons à vous aussi une journée parfaite. Nous disons à vous rendez-vous tout à l'heure à 6h15. L'heure de la bourrique pour l'arrivée du quintet du côté de Lyon-Paris-Lille. Dans la 8e, il fallait cocher le 7, l'As, le 13, le 2 et le 5 avec un non partant. Qu'est-ce que c'est que ça? C'est pas bon ça. Ça c'était hier ça. Qu'est-ce qui s'est passé? Pourquoi mal à point le résultat? C'était avant-hier ça. Oh là là là là là là, il y a un problème dans la casa là. Bon, je vous donne ça dans un instant. Je vous annonce juste que l'arrivée du quintet du jour. En fait, c'est celui du 22. Aujourd'hui, nous est le 24, donc il me faut celui du 23. Ouais, on regarde dans la presse. Moi, on regarde sur le site habituellement, mais là, la pointe. Bon, alors, pardon, quintet du jour. C'est celui de Dieppe aujourd'hui. Et tout à l'heure, à 10h30, Thierry Léger vous donnera ses pronostics. Je regarde les bons résultats pour le quintet. Hein, je vous dis ça dans un instant. Aujourd'hui, mercredi, donc c'est Euromillions pour le résultat. Le 3, le 33, le 36, le 45, le 46, les étoiles 5 et 6. 3, 33, 36, 45, 46, les étoiles 5 et 6. Et le tirage My Million, c'est LN 170, 74, 72, 43, pardon. LN 170, 72, 43. Tiens, regarde, le tirage est marqué 22, 06. Normalement, on devrait avoir 23, aujourd'hui le 24. Ouais, bizarre, hein, ben là, il travaille contre moi. Ah, elle n'a pas été réactualisée. Ah, aussi cause comme Christophe Damour, on n'y marque pas le bon tableau. Bon, merci en tout cas à Isabelle qui m'a donné l'arrivée du quintet du côté de Dieppe hier. Voilà, on a le bon résultat. Il fallait cocher le 5, le 7, le 8, le 2 et le 9. 5, 7, 8, 2 et 9. Rapport du quintet dans l'ordre 26 509,60 €. Et dans le désordre, 373,80 €. Diao, le matin, là, c'est une question d'équipe, hein, sinon il marche pas, hein. Freedom, bonne journée aux personnes se prénommant Jean-Baptiste. Il est pressé, Jean-Baptiste. Sans doute sportif, et en plus, il cherche l'action. Ben, fait grand raid. Jean-Baptiste, bonne journée à vous. On continue en vous informant de cette journée célébrée aujourd'hui. C'est la journée mondiale des amoureux. Non, on n'est pas le 14 février, c'est pas la Saint-Valentin. Journée mondiale des amoureux de l'Alsace, précisément. 0262, pour ceux qui sont partis en Alsace, dis-nous de quoi Zol est tombé amoureux là-bas. 0262 99 11 00. Freedom, bonjour.
3: Allô, bonjour.
1: Bonjour, monsieur.
3: Oui, bonjour, tranquille.
1: Oui.
3: Voilà, je voudrais souhaiter un anniversaire pour moi-même, hein, pour mon anniversaire.
1: Ou t'anniversaire aujourd'hui. Alors, le prénom, oui. C'est comment, s'il vous plaît?
3: Médéric.
1: Médéric. Où habite quelle commune, Médéric?
3: Petite-Île Saint-Denis.
1: Petite-Île, le quartier de Petite-Île Saint-Denis, bas la rivière, hein, côté à Délivrance, ça va?
3: Oui.
1: Ok. Et quel âge vous faites aujourd'hui?
3: Hein?
1: Quel âge vous faites aujourd'hui, Médéric?
3: 16 ans.
1: 16 ans, t'es un adolescent, grand matin, finis ouvre les yeux pour écouter Freedom.
3: Mais multiplié par ton homme manière.
1: Bah, mais t'es sûr, ça, t'as une affaire comme ça? 61 ans pour aujourd'hui, pour Médéric. Bon anniversaire, Médéric, quand même. Hein.
3: Oui, je vais écouter Demi Roussos.
1: Oui.
3: Mourir auprès d'Edel.
1: Mourir auprès de mon amour.
3: Oui. Ok, je peux te poser la question.
1: Oui, elle fera 20 euros.
3: Ah ouais. Est-ce que tu es jamais venu à la petite île avant, quand tu étais jeune?
1: Alors, mais être un peu plus direct avec vous, mon famille sur la petite île.
3: Oui, m'a douté. C'est...
1: Ouais. Toute mon famille sort là-bas.
3: Voilà, je mets la Cayenne.
1: La Cayenne.
3: Oui, je suis militaire, si vous voulez bien.
1: Il préfère, ouais, juste en face, derrière la caserne, oui.
3: Ouais.
1: Il était appelé chemin la Cayenne avant ça?
3: Ouais, oui, t'es tranquille.
1: Ah ben non, ben, moi t'es petit comme elle là-bas, on ne te garde pas le nom chemin, loin. Nous te connais la route, mais t'es lié à Papano à l'époque, hein. Comme elle a Milly, elle me travaille Freedom, mais avant t'es lié à Papano.
3: C'est moi t'es traite à où? Le radin, là.
1: Ah, où t'es traite à moi le radin?
3: Eh.
1: Eh ben, pourquoi t'es traite à moi le radin? Tu ne te donnes pas rien?
3: Mais t'as pas rien, mais attends. Mais elle a ta bâton au corps pour où, là?
1: Annonce sa couleur?
3: J'ai dit.
1: Ah bon, il a fait ça?
3: J'ai la mettre 10 euros, t'es pas pris, c'est une là!
1: Ah, ben si, j'ai la mettre 10 euros, m'a mettre moins de 10, ça doit dire un fois, non? Standard, ça fait moins la réflexion, mais crois que m'a mettre 7 euros.
3: 7.
1: Voilà.
3: 7 euros, là, faut la mettre.
1: Ben donc, je lui ai pas battre mon record.
3: Il me dit, il a voulu manger, hein.
1: Ben, Médéric, vous continuez, vous allez mettre 1 euro, mais 10 à cause de où?
3: Ah oui, oui.
1: Allez Médéric, mais ça t'a une bonne journée. Merci, à bientôt. À l'occasion de l'anniversaire de Médéric, 61 ans justement, extrait de cette chanson de Demis Roussos, Mourir auprès de mon amour.

0: Quelle voix celui-là, Demis Roussos, Mourir auprès de mon amour. Voilà pour l'extrait de cette chanson. On continue également avec vos messages arrivés sur le 06 92 91 5000. Messages pour souhaiter l'anniversaire à ma nièce, Vanessa Chassan et Fabrice Chassan. On parle de l'anniversaire de mariage cette fois-ci. 20 ans, c'est de la part de Marie-Ève du côté de Saint-Louis. Un coucou à toute la famille également. Les 20 ans, ce sont les noces de porcelaine. 02 62 99 11 00, Freedom.
1: Allô, oui, bonjour mon dada, comment il est?
0: Bonjour, moi il est bien, merci.
1: Ça va, là.
0: Ça c'est Thierry, ça. Voilà, non mais obligé d'annoncer parce qu'on dit pas, m'obligé, ouais, vos auditeurs, pas respect, ouais. Non, respecte nos auditeurs, Thierry, pas moi, à moi, il connaît moins, Banna, à moi, non, à moi, rien, moi.
1: Néné connaît, parce que j'allais bien.
0: Oui, moi, allez bien, ça va, merci. Allez, m'écoute à où?
1: Allez, m'y passe bonjour, mon madame, mon maman, et ma maman. Ah aussi.
0: Merci. Oui.
1: Et passe un petit morceau pour moi.
0: Oui, mais j'espère que ça va parler à moi d'une chanson, on n'a pas encore écouté, mon cher Thierry. Hein.
1: Kenchukina, ça même, et Karma.
0: Comment il dit?
1: Ça même. Le nom, il est en affaire. Mais Karma pour moi.
0: Karma?
1: Oui. La nouveauté, ça vient de sortir.
0: On va parler à moi de Choupinou, là, c'est ça?
1: Oui, ça même.
0: Ah, voilà. Ben ouais, ben, si vous ne dites pas le mot là, moi, il le fait, moi, devine pas, moi. Karma, Choupinou, c'est pas plutôt promesse, non, c'est Karma?
1: Ça même promesse,
0: moi. Promesse même. Ah, vous faut dire le mot de bouche, alors, hein, moi, il est bien avec ça, moi, là. Allez, Thierry.
1: Allez, mon dada, bonne journée.
0: Missa, t'as une bonne journée, à bientôt.
1: Allez.
0: Là, t'as là quand tu appelles, tu dis pour moi rien, mais devine le reste. Choupinou style avec promesse, ce sera l'extrait juste avant de retrouver dans quelques instants la revue de presse.

0: Choupez-nous style pour ce titre Promesse. La suite de vos appels dans quelques instants.
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0: Freedom, voici la revue de presse préparée et présentée par Christophe Damour. Bonjour Christophe.
14: Bonjour Francky, bonjour à tous.
0: À la une du quotidien de ce matin, il y a un dossier sur les jeunes et la mobilité.
14: Oui, avec cette photo qui parle d'elle-même, la photo d'une jeune fille prise de dos et qui se va vers l'aéroport Roland-Garros. Alors, mobilité des jeunes, le vertige du départ, c'est le titre du quotidien de ce matin. Alors malgré la multiplication des aides à la mobilité à La Réunion, Francky, une large majorité de jeunes n'envisagent pas de quitter l'île pour étudier ou travailler. Plus que le frein financier, c'est souvent la peur du départ qui bloque le passage à l'acte, écrit le quotidien. Et les dispositifs d'aide pourtant à la mobilité n'ont jamais été aussi nombreux à La Réunion. Dossier complet sur la mobilité des jeunes dans notre île à retrouver dans le quotidien de ce matin. Autre titre à la une du quotidien, l'affiche à l'Office national des forêts, c'est l'arbre qui cache le malaise. Climat délétère à l'ONF. Les syndicats dénoncent un management brutal et un malaise social grandissant à l'Office national des forêts. La convocation d'un agent à un conseil de discipline à Paris et la mutation d'un autre font monter la pression. Les 3 syndicats représentés au CSA annoncent le boycott de cette instance jusqu'à la fin de la rentrée. Et puis, le quotidien de ce matin vous propose un supplément gratuit, supplément sur la formation et vous donne les clés, vous livre tous les secrets sur l'apprentissage, les contrats en alternance, les études supérieures, la formation professionnelle, tout cela à retrouver dans le supplément gratuit du quotidien.
0: À la une de Freedom.fr, on parle de Serge Ouarot qui conserve la présidence de l'Association des maires.
14: Oui, avec la photo de Serge Ouarot, tout souriant, hein, en une de Freedom.fr. Serge Ouarot conserve la présidence de l'Association des maires de La Réunion. Le maire de Petite-Île a été réélu hier lors de l'Assemblée Générale tenue à Saint-Denis au Conseil départemental. Il a emporté avec 17 voix face à Emmanuel Séraphin, maire de Saint-Paul, qui en a obtenu, lui, 12. Dans ses premières déclarations, Serge Ouarot a pointé la baisse annoncée de la ligne budgétaire unique, vous savez, la fameuse LBU, comme une préoccupation majeure pour le logement social à La Réunion.
0: À la une des infos 974, on parle de ces magistrats qui, depuis l'affaire Liana, ne veulent pas être des boucs émissaires.
14: Oui, Francky, tous substituent à Hoche, visés après des défaillances dans l'affaire Liana. Les magistrats ne veulent plus être boucs émissaires. Titre info 974, avec d'ailleurs cette photo où l'on voit des avocats rassemblés devant le tribunal de Champfleury. C'était hier à Saint-Denis. L'affaire Liana continue en effet de faire trembler l'institution judiciaire. Hier, plusieurs dizaines de magistrats se sont rassemblés devant les tribunaux de Saint-Denis et de Saint-Pierre pour afficher leur soutien à leurs collègues du GERS visés par les critiques du ministre de la Justice Gérald Darmanin. Une mobilisation rare à La Réunion, précise toutefois Info 974.
0: Et à la une de l'info.re, on parle d'une affaire d'escroquerie au voyage.
14: Oui, des voyages à tarifs réduits, revendus illégalement jusqu'à 200 000 euros de préjudice derrière un trafic présumé. C'est le titre à la une de l'info.re. En fait, il s'agit de quoi ? C'est l'histoire d'un homme qui travaillait pour une compagnie aérienne et qui revendait des billets, vous savez, les fameux billets GP qu'on a justement quand on va travailler dans la R1, n'en a rien gratuitement, voire à bas prix. Et cet employé aurait profité des tarifs très bas, des billets en gratuité partielle réservés à ses employés pour monter son propre business de revente, ce qui est évidemment interdit. La belle affaire s'est vite répandue. Le vendeur aurait rapidement été dépassé par le système et fait beaucoup de déçus. Un collectif réunit déjà une vingtaine de victimes présumées. Air Austral, de son côté, a décidé de déposer une plainte.
0: Il a fait beaucoup de déçus, mais il a fait beaucoup d'heureux aussi, hein. Parce que certains ont pu quand même profiter des voyages,
14: ils ont pu voyager.
0: Justement grâce à cette escroquerie. Donc des déçus, oui, mais des heureux aussi.
14: Mais hein. On retiendra que le plus heureux dans l'affaire, ça aura été lui, puisque finalement, il aura quand même empoché 200 000 euros d'argent détourné. Mais bon, maintenant, il va être jugé.
0: Bon. Ça, Zaou, si t'es fait pas, ne répatriera pas dit.
14: Qui joue avec le feu, c'est
0: on finit par se brûler, ouais, il faut que ça serve. Hein. 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
0: Côté temps, ça donne quelques nuages.
14: Oui, alors c'est pas mal quand même ce matin. Quelques petits nuages.
0: Oui, rien de méchant.
14: À l'est. Ouais. Peut-être quelques petites gouttes sur l'est, mais rien de méchant, car Météo France annonce une journée relativement ensoleillée sur la Réunion, surtout à l'ouest où le temps sera calme et très ensoleillé. 25 degrés sur les côtes attendus aujourd'hui, 19 dans les cirques et 9 degrés sur les plus hauts sommets de l'île.
0: C'était les gouttes, hein, c'est quelques gouttes.
14: Quelques petites gouttes.
0: Voilà.
14: Des grosses gouttes quand même là.
0: Merci. Merci pour moi, Christophe d'amour. Ah, là-bas les plus tendres, hein. Maman, c'est un goutte ça? Un demi-goutte.
14: c'est des gouttelettes.
0: Ah pardon. Ah, waouh. Bon allez, on oublie. Fruit de million, le rendez-vous tout à l'heure à
14: 7h15. Il y a toujours une petite gouttelette quelque part.
0: Fruit de million.
14: 171.
0: Voilà, mais elle n'a pas entendu, dis bien le montant. Combien?
14: 171 euros.
0: Voilà, c'est parfait.
14: 1, 7, 1. Vous viendrez tout à l'heure.
0: Oui.
14: Voilà, vous n'avez pas donné au compte-goutte, hein.
0: Non, il donne le paquet.
14: Il donne tout. Ça va de soi, Francky.
0: On est comme ça, non, généreux. Généreux.
14: Ben, il faut te donner. Comme dirait
0: Enrico Macias, le mendiant de l'amour, je crois.
14: Ah ouais, donnez.
0: Dieu vous le rendra.
14: Voilà.
0: Dans toute la ville, on m'appelle le mendiant de l'amour. C'est la belle époque, ça. Hein.
14: Ah, c'était la belle époque.
0: Oh là là. Oh. Bon allez, on oublie parce que les auditeurs sont là pour la chanson. Ouais. Photo quotidien.
14: 2700 euros. Là aussi, ça grimpe.
0: Ouais, ça aussi, c'est pas mal du tout, ça. Hein.
14: Et faut aller acheter votre quotidien.
0: Ah oui, version numérique, c'est bien aussi. Hein. Essayez, vous allez voir. Madame Mode, émission spéciale.
14: Oui,
0: journée.
14: Oui, ce soir avec les agents de la CAF.
0: Oui. Ouais,
14: entre 17h et 18h, Francky.
0: Oui.
14: Les agents de la CAF qui répondront à toutes vos questions au 02 62 99 10 00. Et surtout.
0: Oui. Même créneau, même horaire aussi, même numéro pour un autre rendez-vous, j'allais dire, moi.
14: Exact.
0: Ah, ouais, d'accord. Oui.
14: Entre 9h et 10h, et ce sera avec vous, vous recevrez des spécialistes du don d'organes. Et avec toutes les questions que vous aurez à poser, ce sera au 02 62 99 10 00.
0: Oui, ce sera le docteur Marie-Pierre Cresta, qui sera là, accompagné d'infirmières, justement coordinatrices. On en parlera aussi avec des invités qui ont été greffés ou qui ont aussi fait don d'organes. C'est un angle qu'on va aussi aborder tout à l'heure entre 9h et 10h.
14: Ah oui, parce que c'est vrai qu'on se dit souvent, si je donne un organe, si je fais le don d'organe, comment ça se passe? Il y a aussi le problème des personnes qui sont automatiquement donneuses quand on décède, mais qui finalement ne le sont plus vraiment puisqu'il faut quand même l'accord de la famille.
0: Et il faut le dire.
14: Donc voilà. On essaiera de dépatouiller un petit peu tout ça et de comprendre un petit peu mieux comment ça se passe, la greffe et le don d'organe.
0: Ce sera le sujet du baromètre également, d'ailleurs.
14: Ouais.
0: Alors, du coup, on se donne rendez-vous tout à l'heure à 6h, Christophe Damour.
14: Oui.
0: Quoi, vous ne pouvez pas revenir?
14: Non.
0: Quoi l'arrivée?
14: Je pensais au don d'organe.
0: Oui. Décidément. Il a l'esprit un peu frivole.
14: Non, mais qu'est-ce que j'ai dit? Je n'ai rien dit.
0: Vous avez tout pensé?
14: Non. Alors rendez-vous tout à l'heure.
0: Gros malheur.
14: Bon réveil.
0: Merci, à tout à l'heure.
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0: 02 62 99 11 00. Allez, on est de retour. Freedom, bonjour. Allô?
16: Allô, bonjour, Francky.
0: Bonjour.
16: Je voudrais écouter le changement de courbe des cadences, le soleil.
0: Oui.
16: Pour le président 3e jeunesse, 2e jeunesse.
0: Mm-hmm.
16: Fabrice.
0: Oui.
16: Je voudrais aussi annoncer que j'invite toutes les stations de 3e jeunesse et 2e jeunesse, dimanche le 28 à Boumbadou.
0: Oui, étant salé.
16: Étant salé, oui, c'est ça. Avec l'orchestre Alpha 7. Ben, j'attends tous les gens, là, tous les présidents.
0: Hein. D'accord.
16: Oui.
0: Ah, où c'est comment le prénom?
16: Jean-Claude de Saint-Louis.
0: Merci pour cette invitation et pour ce rappel, d'ailleurs, Jean-Claude. Ou la demande pop décadence soleil.
16: C'est ça.
0: Parfait.
16: J'invite tous les gens à être installés. On aura une bonne ambiance et on a la place, tout ça, pour les gens assises. Sont bien organisés. Avec Fabrice, il organise toujours bien.
0: Oui.
16: Espérons qu'on aura, avec la grâce de Dieu, qu'on n'aura pas la pluie.
0: Ou annonce une affaire ou de mon vie un peu de par contre il se n'aura pas la pluie. Ah, Jean-Claude.
16: En ce moment l'hiver, quand il passe, hein.
0: Ouais, rentre pas ça ou rendez-vous dimanche.
16: Dimanche, voilà. C'est aussi pour qui, hein.
0: Allez, bah oui, tout à fait. Vous m'avez toujours invité, moi on connaît pas donc. Ouais. Allez, bonne journée.
16: Un petit bonjour à tout le moniteur de Radio Freedom.
0: Merci Jean-Claude.
16: Merci aussi, pas
0: bonne journée, à très bientôt. Pop décadence pour la chanson Soleil.

0: Pop Décadence, Soleil. Freedom, on continue. Notre message arrivé sur le 06 92 91 5000. Monsieur et Madame Le Joyeux de la Rivière Saint-Louis souhaite à leur fille Lucie joyeux anniversaire pour ses 43 ans. Et c'est aussi de la part de son frère, Marcel, les enfants, Lucas, Loïc, enfin tout le monde, quoi. 02 62 99 11 00. Freedom, allô?
1: Oui, bonjour.
0: Bonjour, madame.
1: Oui, c'est Sylvia de Tampon.
0: Je vous écoute, Sylvia.
1: Ce matin, ma crainte pense, c'est des sans-abri. Donc, ma chanson, c'est Coluche, le resto du cœur.
0: Oui, très bonne idée. Vous savez, excusez-moi cette question, mais quoi, là, que cela mène à penser aux sans-abri ce matin?
1: Je m'étais dans mon lit, midi, on a la chance d'être dans un lit bien au chaud.
0: Oui.
1: Mais les sans-abri, qui ça y pense aux autres. Là, en ce moment, c'est l'hiver. Bon, m'y connaît pour la commune, la plaine des Palmiers, la pointe FDF.
0: Vu les températures, c'est vrai que c'est un peu compliqué quand même, oui.
1: Mais sur le littoral, est-ce que vous y pensez sans abri, messieurs les maires, mais madame le maire, pensez à vous un peu aussi, parce que là, il fait frais. Donc, vous avez besoin de réchauffer un peu votre cœur.
0: Et selon vous, que devraient faire les maires pour aider les sans-abri? Quelle est votre idée?
1: Moi, mon idée, si moi, j'étais maire,
0: oui.
1: Moi, t'es loge ces gens-là. Et moi, j'aurais donné un petit loyer à moindre coût.
0: Ben, les sans-abri, parfois, enfin, pas pour tous, mais en majorité, ne travaillent pas ou n'ont pas vraiment de moyens. Donc, un petit loyer, même un petit loyer, il est difficile pour vous de payer un petit loyer. Hein.
1: Mais non, M. Franck, il ne me cache pas de dire, un RSA, il gagne pas bien son loyer, s'il gagne, j'aurais. Par exemple, s'il y en a... un employé de social qui peut passer voir Zod, qui parle avec Zod, oui, ça aussi m'aimerait bien aussi.
0: Et c'est pas le cas?
1: Psychologue, ben certainement non, parce que des gens, excusez-moi de venir à la conversation.
0: Oui, non, c'est pas grave, allez-y.
1: Si Bana, il tombe dans l'alcool, si Zod, il déprime, tout ça, c'est par rapport, il manque travail, il a pas assez de travail. Et les autres, là, c'est pareil, les autres madames, tout ça, là, les autres, ils voient pas d'autres enfants. Là, c'est dernièrement, c'était la fête des pères. Mais il y en a beaucoup, là, pas vu d'autres enfants à la fête des pères. Ça, vous connaissez, moi, c'est sûr. Mais dans le cas. Moi, il me fait le rôle, le père, la maman.
0: Donc, de maman, il a pas vu d'autres papas, c'est ce que vous voulez dire?
1: Voilà, exactement.
0: D'accord.
1: Donc, si le monde tombe dans l'alcool, c'est qu'ils ont une souffrance. Et les autres, ils devraient parler aux psychologues. Et les autres, ils devraient avoir beaucoup d'appui des services sociaux. Moi, par contre, si moi j'aurais été maire, je n'aurais fait ça, moi.
0: D'accord. Eh bien, merci, Sylvia. Merci pour cette idée. Peut-être que, justement, c'est une graine plantée aujourd'hui et qui deviendra un arbre dans quelques années.
1: Mais j'espère bien, parce que c'est une souffrance de voir des gens dans la rue.
0: Eh bien, merci de penser à eux. Les enfoirés, les restos du cœur, ce sera la chanson qui leur est donc dédicacée.
1: Oui, pour les sans-abri. Et bonjour à tout le monde qui me reconnaîtront.
0: Merci beaucoup, Sylvia du Tampon.
1: Merci, Francky. Bonne journée, Frida.
0: À très bientôt. Au revoir.
1: Au revoir, à très bientôt.
0: Extrait de cette chanson pour clôturer ce rendez-vous. Les enfoirés, resto du cœur.

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2: Eh oui, les enfoirés, ce n'est pas qu'un spectacle, hein, c'est aussi des millions de repas pour ceux qui en ont besoin. Cette dame en parlait, hein, en parlant des sans-abri, grâce au Resto du Cœur. Il faut savoir, hein, l'élan de Coluche continue, ça date de 1985 quand même. Eh ben voilà, peut-être des idées là, d'ailleurs, on pourra en parler avec vous si vous étiez maire vous-même. Que feriez-vous pour les sans-abri? Eh bien 02 62 99 12 00. 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
2: Métropole à Crulé dans l'Orne, décès de monsieur Bellon Christian. Décès de monsieur Bellon Christian. Décès survenu en métropole samedi à l'âge de 70 ans. Les obsèques se feront en la salle funéraire de l'Aigle en métropole demain, suivi de la crémation. À Saint-Denis, décès de monsieur Klein Christian Daniel dit Jeannot. Décès de monsieur Klein Christian Daniel dit Jeannot. Décès survenu dimanche à l'âge de 89 ans. Le convoi Mortschwer sortira du centre funéraire de Prima au jour d'huit. Les obsèques auront lieu en la chapelle du centre funéraire à 13h cet après-midi. L'inhumation se fera au cimetière de Prima. À la montagne à Saint-Denis, décès de monsieur Waro Joseph Christian. Décès de monsieur Waro Joseph Christian. Décès survenu lundi à l'âge de 79 ans. Le convoi Mortschwer sortira de son domicile, 11 chemin du cimetière à Saint-Bernard-la-Montagne à Saint-Denis. Aujourd'hui, les obsèques auront lieu en l'église Saint-Bernard-de-la-Montagne à 10h ce matin. L'inhumation se fera au cimetière de Saint-Bernard. En métropole, décès de monsieur Fruteau de la Clos, Henri Yves-Marie. Décès de monsieur Fruteau de la Clos, Henri Yves-Marie. Décès survenu en métropole, mardi 16 juin, à l'âge de 69 ans. Les obsèques auront lieu en métropole à Canillac à 11h demain. Au tampon, décès de monsieur Taokali François Ludovic. Décès de monsieur Taokali François Ludovic. Décès survenu lundi à l'âge de 77 ans. Le convoi Mortschwer sortira du centre funéraire sud Saint-Pierre au jour d'huit. Les obsèques auront lieu en la chapelle du centre funéraire à 11h ce matin, suivi de la crémation. À l'étang Salé, décès de madame Velna, née Batti Augustine Marie. Décès de madame Velna, née Batti Augustine Marie. Décès survenu hier à l'âge de 74 ans. Le convoi Mortschwer sortira de son domicile, 54 bis chemin du Cap à l'étang Salé. La date et l'heure des obsèques vous seront communiquées ultérieurement. À Sainte-Suzanne, décès de monsieur Anthony Eden Emfa Misetoni Yovi, retraité du GHER. Décès de monsieur Anthony Eden Emfa Misetoni Yovi, décès survenu lundi à l'âge de 69 ans. La famille ne souhaite ni fleurs ni couronne. Le convoi Mortschwer sortira du centre funéraire de commune Prima au jour d'huit. Les obsèques auront lieu en la chapelle du centre funéraire à 11h ce matin. L'inhumation se fera au cimetière de Sainte-Suzanne. À Sainte-Marie, décès de monsieur Maillot Yves André. Décès de monsieur Maillot Yves André. Décès survenu hier à l'âge de 70 ans. Le convoi Mortschwer sortira du centre funéraire de Bois-Rouge, Sainte-Marie, au jour d'huit. Les obsèques auront lieu en l'église de la Rivière des Pluies à 14h cet après-midi. L'inhumation se fera au cimetière de Sainte-Marie. À Saint-Gilles-Léo, décès de madame Crescence, née Marcel, Germaine, Irène, Marie-Thérèse, ancienne institutrice à Villèle. Décès de madame Crescence, née Marcel, Germaine, Irène, Marie-Thérèse. Décès survenu hier à l'âge de 98 ans. Le convoi Mortschwer sortira de son domicile, 234 rue Joseph Hubert à Villèle, Saint-Gilles-Léo-Aujouan-Duby. Les obsèques auront lieu en la chapelle pointue de Villèle à 15h cet après-midi. L'inhumation se fera au cimetière de Villèle. À Sainte-Rose, décès de Monsieur L'Enclume Jean-François, retraité de Bourbon-Plastique à Brapanon. Décès de Monsieur L'Enclume Jean-François, décès survenu hier à l'âge de 72 ans. Le convoi mortuaire sortira de son domicile, 3 lotissement Simandef à Sainte-Rose. La date et l'heure des obsèques vous seront communiquées ultérieurement. Au tampon, décès de Monsieur Grondin Michel Maximin. Décès de Monsieur Grondin Michel Maximin, décès survenu lundi à l'âge de

20 avenue Raymond Barre à l'étang Salé-Léo au jour du Bi. Les obsèques auront lieu en l'église Saint-Dominique à 15h cet après-midi. L'inhumation se fera au cimetière du même lieu. À Saint-Denis, la source, décès de Monsieur Rémy Jean-Pierre Joannès. Décès de Monsieur Rémy Jean-Pierre Joannès. Décès survenu lundi à l'âge de 71 ans. Le convoi mort-père sortira du centre funéraire de commune Prima demain. Les obsèques auront lieu en la chapelle du centre funéraire à 11h demain matin. L'inhumation se fera au cimetière de l'Est. En métropole, à Corbeil-Essonne, décès de Monsieur Étève Éloi Antoine, chariste à la retraite. Décès de Monsieur Étève Éloi Antoine, décès survenu en métropole dimanche 14 juin à l'âge de 78 ans. Les obsèques auront lieu en métropole en Essonne aujourd'hui. À Saint-Joseph, décès de Monsieur Bénard Léonus dit Nano. Décès de Monsieur Bénard Léonus dit Nano. Décès survenu dimanche à l'âge de 83 ans. Le convoi mort-père sortira de la maison des veillées du Butor à Saint-Joseph. La date et l'heure des obsèques vous seront communiquées ultérieurement. À Saint-Denis et à Saint-André, décès de Monsieur Nalem Jean-Gabriel dit Zolizoum. Décès de Monsieur Nalem Jean-Gabriel dit Zolizoum. Décès survenu hier à l'âge de 58 ans. Le convoi mort-père sortira du centre funéraire de Saint-André. La date et l'heure des obsèques vous seront communiquées ultérieurement. À Brapanon, décès de Madame Lallemand, née Lebeau, Thérèse, Odette. Décès de Madame Lallemand, née Lebeau, Thérèse, Odette. Décès survenu hier à l'âge de 88 ans. La famille ne souhaite ni fleurs ni couronne. Le convoi mort-père sortira de la maison funéraire de Brapanon au jour du Bi. Les obsèques auront lieu en l'église de Saint-Benoît à 9h30 ce matin, suivi de la crémation au centre funéraire de Commune Prima. À Saint-Pierre et à Saint-Louis, décès de Monsieur Imiza Nadi. Décès de Monsieur Imiza Nadi. Décès survenu hier à l'âge de 46 ans. Le convoi mort-père sortira du centre funéraire sud Saint-Pierre au jour du Bi. Les obsèques auront lieu au centre funéraire à 14h cet après-midi. L'inhumation se fera au cimetière de Saint-Louis. Au Pont, décès de Madame Alexia Élise. Décès de Madame Alexia Élise. Décès survenu hier à l'âge de 90 ans. Le convoi mort-père sortira de la salle des veillées de la ZUB du Port au jour du Bi. Les obsèques auront lieu sur place ce matin. L'inhumation se fera au cimetière paysager du port à 14h cet après-midi. À Franconville, en métropole, décès de Madame Gaffard, Claudine, née Séroc. Décès de Madame Gaffard, Claudine, née Séroc. Décès survenu samedi à l'âge de 79 ans. Les obsèques auront lieu en l'église Sainte-Madeleine à Franconville à 14h30 demain. À Saint-Benoît, décès de Monsieur Legouvé Alfred dit Tifred. Décès de Monsieur Legouvé Alfred dit Tifred. Décès survenu hier à l'âge de 83 ans. Le convoi mort-père sortira de chez Madame Annette, 77 cité Jacques Duclos à Saint-Benoît. La date et l'heure des obsèques vous seront communiquées ultérieurement. À Sainte-Suzanne, décès de Madame Lefranc, Marie-Rose, dite Manette, ancienne agent d'entretien à la SIDR. Décès de Madame Lefranc, Marie-Rose, dite Manette. Décès survenu hier à l'âge de 75 ans. Le convoi mort-père sortira de son domicile, 11 bis chemin des Camarons, à Bras-Pistolet Sainte-Suzanne. La date et l'heure des obsèques vous seront communiquées ultérieurement. Et enfin, à Sainte-Suzanne, décès de Monsieur Le Dormeur Alain, ancien gardien du cimetière de Sainte-Suzanne. Décès de Monsieur Le Dormeur Alain, décès survenu hier à l'âge de 69 ans. Le convoi mort-père sortira de son domicile, 7 chemin du Phare à Sainte-Suzanne. La date et l'heure des obsèques vous seront communiquées ultérieurement. Freedom, pour tous vos avis de décès, un numéro, le 02 62 41 51 51.

0: Freedom se communique maintenant de l'établissement français du sang. Vous êtes invité à une collecte ce mercredi 24 juin 2026 du côté du tampon, la chatoire, Hyper-U, la chatoire, le tampon, à partir de midi et jusqu'à 17h pour ce rendez-vous avec l'EFS. Freedom, place aux informations maintenant, puisqu'il est déjà 6h, on retrouve la 2PRL.
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2: Bonjour à tous, nous venons tout simplement de connaître la journée la plus chaude jamais enregistrée en France, avec un record de température moyenne nationale depuis 47 qui dépasse celui du mois d'août 2003, 29,8 degrés en moyenne hier dans le pays. Des records absolus de température ont été battus dans plusieurs villes comme à Rennes, Dax ou encore Bordeaux et Caen, et ce n'est pas terminé. La vigilance rouge canicule va encore gagner du terrain sur les Hauts-de-France aujourd'hui, avec 4 départements supplémentaires en alerte maximale, le Nord, le Pas-de-Calais, la Somme et l'Aisne. Au total, 44 millions de Français seront concernés. La cérémonie était présidée par Emmanuel Macron. Les cercueils symboliques de Marc Bloch, soldat et résistant assassiné par la Gestapo, et de son épouse Simone Vidal ont fait leur entrée au Panthéon hier soir. À la demande de la famille, les dépouilles n'ont pas été transférées. C'était la 6e panthéonisation du double quinquennat du chef de l'État, après celle de Joséphine Baker ou encore de Robert Badinter. Après l'affaire Liana dans le Gers, une loi intégrale contre les violences sexistes et sexuelles sera examinée à l'Assemblée cet automne, annonce de Sébastien Lecornu hier après-midi lors d'une séance de questions au gouvernement. Le texte comprend près de 80 mesures. Un procès devant la cour d'assises spéciale des mineurs après l'assassinat de l'enseignant Dominique Bernard. Les réquisitions du parquet national antiterroriste pour le principal suspect de cette attaque au couteau du mois d'octobre 2023 à Arras. Son frère et son cousin sont également concernés. Elle ne quitte pas le Portugal pour le moment. Les autorités portugaises ont refusé de remettre à la France la femme soupçonnée d'avoir abandonné ses deux enfants au bord d'une route le mois dernier. Son compagnon avait fait l'objet d'une décision similaire. Et puis masse salariale encadrée pour Monaco et Marseille échappe pour le moment à des sanctions. La DNCG, le gendarme financier du foot français, a prononcé un sursis à statuer pour l'OM dans l'attente d'éléments complémentaires demandés au club. Aucune mesure n'a été prise pour Nice, Strasbourg ou encore Nancy en Ligue 2. Voilà pour l'essentiel de l'actu. Passez tous un excellent début de journée.
0: Freedom, 16h passées de 2 minutes, voici la revue de presse préparée et présentée par Christophe Damour. Bonjour Christophe.
3: Bonjour Francky, bonjour à tous.
0: À la une du quotidien de ce matin, il y a un dossier sur les jeunes et la mobilité.
3: Oui Francky, mobilité des jeunes, le vertige du départ, c'est le titre qui barre la une du quotidien de ce matin. Les dispositifs d'aide à la mobilité à La Réunion n'ont jamais été aussi nombreux, écrit le quotidien. Pourtant, une immense majorité de jeunes n'envisagent toujours pas de partir se former ou travailler hors de l'île. En cause, des freins financiers, bien sûr, mais surtout une peur du départ encore très forte entre éloignement familial, manque de repères et crainte de l'échec. Dossier sur la mobilité des jeunes dans le quotidien de ce matin. Et puis, le quotidien vous propose un supplément gratuit sur la formation. On vous dit tout sur l'apprentissage, l'alternance, les études supérieures et la formation professionnelle. Donc, dossier là aussi dans ce supplément gratuit du quotidien.
0: À la une de l'info.re, on parle de cette belle initiative de ramassage des déchets.
3: Oui, Francky, les influenceurs Hugo et Nono ramassent une tonne de déchets en 15 jours à La Réunion, titre l'info.re. Alors, les influenceurs Hugo et Nono, très connus hein, sur les réseaux, eh ben, ce sont des influenceurs de déchets et ils sont à La Réunion pendant 2 mois. Sur les réseaux, ils proposent en effet des défis pour ramasser des déchets, pour faire bouger les lignes et prouver qu'on peut protéger la planète sans être moralisateur. Ils viennent d'arriver sur l'île et ont entamé un tour de l'île de ramassage des déchets.
0: À la une de Freedom.fr, on parle de Serge Waraud qui conserve la présidence de l'Association des maires.
3: Oui, avec la photo de Serge Waraud qui garde la présidence de l'Association des maires. Serge Waraud conserve la présidence de l'Association des maires de La Réunion. Titre Freedom.fr, le maire de Petite-Île a été réélu hier lors de l'Assemblée Générale tenue à Saint-Denis au Conseil départemental. Il a emporté avec 17 voix face à Emmanuel Séraphin, maire de Saint-Paul, qui en a obtenu, lui, 12.
0: À la une de Info 974, on parle de Juliana Mdouma, qui reste à la tête du CDG.
3: Oui, Juliana Mdema, la maire de Saint-Louis, qui reste, elle, à la tête du CDG. C'est le Centre de gestion de la fonction publique territoriale de La Réunion. Alors, centre de gestion, Juliana Mdema réélue présidente dans un scrutin joué d'avance. C'est le titre qui est à la une des infos 974. Alors, Juliana Mdema conserve la présidence du Centre de gestion de la fonction publique territoriale de La Réunion. La maire de Saint-Louis a été réélue hier, Francky, sans opposition. Sa liste d'union étant la seule en lice. Une liste qui rassemble des élus de gauche comme de droite, parmi lesquels des représentants comme des communes de Brapanon, Saint-Leu, Trois-Bassins ou encore Petite-Île.
0: Voilà donc pour cette revue de presse. 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
0: Et la météo maintenant.
3: Alors, il devrait faire globalement beau sur la Réunion aujourd'hui. Quelques petits passages nuageux ne sont pas à exclure à l'est, hein, Francky, avec parfois quelques petites gouttes. Partout ailleurs, le soleil sera bien présent, des températures très agréables. 25 de maxi sur le littoral, 19 du côté de Silos et 9 degrés au volcan de Maxi.
0: Voilà pour les températures. Freedom Lyon, également le rendez-vous tout à l'heure.
3: 171 €, c'est le bon montant de la cagnotte à 7h15 qu'il va falloir répéter à Francky, puisque la cagnotte est tombée hier. On pense à Edwige.
0: Ouais, bravo et félicitations. Freedom Lyon, pour ceux qui prennent les journaux, le quotidien ce matin, le journal, le quotidien, pardon, ou alors la version numérique.
3: Freedom Quotidien à 2700 €. On n'oublie pas que tout à l'heure à 9h, Francky, vous recevez des spécialistes de la greffe avec des personnes qui seront là également, qui ont été greffées, qui vont témoigner entre 9h et 10h, et tous vos appels sur le 02 62 99 10 00. Et puis Madame Haute ce soir reçoit les agents de la CAF entre 17h et 18h. Et alors, si toutes vos questions au 99 10 00 pour réveil.
0: Merci beaucoup Christophe Damour à 16h30, premier journal.
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0: Allez, pour parler petit causement ce matin, j'ai été rejoint par Isabelle. Bonjour Isabelle.
16: Bonjour Francky, bonjour à tous.
0: Je dis mercredi, hein, tu me dis ça comme ça. Alors, le petit causement gros moment parle de quoi ce matin?
16: On parle de foot. Parce que moi, mais tu crois que n'avait que la politique et la religion t'es fait pas taille de moon. Mais apparemment, non.
0: Ah, le foot fait bataille à ça aussi. Non, le foot.
16: En tout cas, quand on est ami avec Monsieur Roland, ça peut être un sujet de conflit.
0: Ah oui, d'accord.
16: Si vous soutenez pas le même équipe que lui.
0: Ça peut arriver quelquefois dans la même famille qu'on soit pas d'accord, mais de là, c'est compliqué.
16: Pas d'accord.
0: Ouais, bah ouais, ouais.
16: Quand on boit café ou le café, finalement, il reste là, il refroidit, les amis restent sur la table, et Monsieur Roland n'est plus là.
0: Ok.
16: Je dis, ben, peut-être qu'il a eu un problème.
0: Non, il doit aimer son équipe, mais vraiment l'aimer, hein.
16: Oui. En tout cas, maintenant, les amis connaissent que Monsieur Roland, quand il s'agit de foot, il préfère son équipe que son ami.
0: Bon, on va dire qu'il faut savoir choisir la conversation.
16: Voilà, du coup, gentil comme il est et comme elle l'est, gros moment l'a dit, allez, avale un mot, c'est garde des amis.
0: Avale un mot, c'est garde des amis. Toute vérité n'est pas bonne à dire, c'est ça.
16: À mon état, bon, m'y ramasse.
0: Non, m'y crois pas. Non. À l'antenne, peut-être. Mais non.
16: Moi?
0: Je connais pas Isabelle, je connais pas Tomate. Mise Azote. Allez, avale un mot, c'est garde des amis. Tu connais ça, Azote?
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0: La Moukatali maintenant, 02 62 21 08 08, c'est le numéro que vous avez appelé pour Moukaté. Et vous avez Moukaté, une administration qui ne décrocherait pas le téléphone. Écoute, la Moukatali, vous allez connaître de quelle administration il s'agit. Et puis on parlera des vendeurs de roues de secours. Messieurs, dames, là, il y a un cosmo pour vous autres, là. On ira aussi direction Sainte-Marie, hein, parce que bientôt on ne pourra plus se garer. À quel endroit me demanderez-vous? Eh bien, dans la Moukatali, vous en saurez plus. Tout de suite, un extrait de vos appels.
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11: Monsieur le président du département, au secours, aucun de vos services d'accueil ne répond. On peut rester au téléphone accroché 16 minutes, 20 minutes, ils ne décrochent pas. Mais qu'attendez-vous pour faire un audit, bon sang? Vous vous rendez compte, c'est du mépris, uniquement du mépris. Ils sont payés pour être méprisants envers les gens. Merci.
17: Oui, bonjour, mon Cataline. Téléphone, est-ce que vous avez déjà compté certains commerces qu'on a fait? Au un route de quoi, 1800 euros, donc tu m'as assis la tête, peu, quand j'étais baisé de passer, comment t'es? 1800 euros, un route de quoi pour le temps? Arrête de déconner, t'es, ton roulant en or, que, dans or massif, en diamant. Et tu vois, en métropole, un route de quoi, 150 euros. Le même roue, 150 euros. Et là, la Réunion, 1800 euros, t'es. Arrête à profiter du payant, le t'es. Je t'appelle la honte, t'es. Franchement, moi, t'es debout, moi, t'es bouillie. Quand t'as testé une fois, dit, ou 4 mois. Acheter sur Internet, ah, ben, baiser de paquet, bon magasin, la Réunion, là, t'es, franchement, 1800 euros, un route secours, t'es, eh ben, mais certains, le tout, même, comment il est donc, 1 million, 2 millions, t'es créole, bouna, t'es, faut pas acheter, t'es bouna, faut acheter sur Internet, faut bricoter, faut faire c'est même, allez, au revoir, j'espère un peu combien ça a compris de monde, bon, voler, bon, à Moukat, au revoir.
18: Oui, bon, je suis à la Moukatali. Vous voyez en face, l'ancienne gendarmerie Sainte-Marie, il y a une grande place parking, là où il y a la banque et tout, il y a plein d'autres qui gardent là. Là, ce soir-là, la police municipale a mis une note d'information sur tous les véhicules. Hein, il vient de la part de maire de Sainte-Marie, donc bientôt, là, faut qu'il garde là, parce qu'il a dit, oh, il a fait le traçage, et quand la dit, comme ça, madame, vous pas garder là, m'a demandé à lui, ça, il n'est pas noté d'addiction. Il n'est pas qu'il dit rien. Après, il y a une note, la nuit, il a mis un papier sur tout, de maman, il note bien, 18 jeunes, tout ça, la gagne un papier sur tout, l'auto Sainte-Marie, en face de la boutique, là où tu fais attention, c'est un PV, là, nous, toutes les bacs, ça va, madame Lemire, parce que là, il vient de débuter, c'est là, partout, ça, il garde Sainte-Marie, il est pigaré, là, il fait notre papier, mais ça, c'est madame Lemire, la police a dit madame Lemire dans notre langue. Mais si nous, tout la gagne PV, nous, toutes les bacs, la mairie, là-bas.
19: Salut, la Réunion, frère.
0: Ah oui, les places de parking se font rares. Sachez que dans le centre-ville de Saint-Denis, aujourd'hui d'ailleurs, 24 juin, il y aura des restrictions concernant la circulation. Il y a des rues qui seront réquisitionnées pour un tournage cette semaine au PJ 974 saison 8. Il y a un article d'ailleurs sur freedom.fr pour vous donner plus de précisions. Hein. Je vous rappelle juste, en ce moment même, par exemple, il est strictement interdit de stationner au niveau du parvis de l'église de la Délivrance du côté de Petite-Île, Bas-de-la-Rivière. La Délivrance, ce sera aussi le cas ce matin pour la rue Antoine Picard, la ruelle Tortue. Il y a un tournage qui est prévu pour demain et du coup pour l'installation de la partie technique, eh ben ça démarre aujourd'hui. Restriction de circulation, article à retrouver sur freedom.fr. Le 02 62 99 12 00 dans quelques instants, mais avant cela, nous rejoignons Christy pour l'horoscope et ensuite résultat des jeux. Bonjour Christy.
19: Bonjour chers amis, c'est Christy. Mon horoscope pour ce mercredi 24 juin. Le soleil est en cancer et c'est la Saint-Jean-Baptiste. Bélier, des nouvelles venant de l'étranger relancent un projet que vous aviez enterré. Profitez de cette opportunité. Taureau, des rencontres peu banales fascineront les solitaires. Gémeaux, vous rayonnez et cette belle journée ne vous apporte que de bonnes surprises. Cancer, ne cherchez pas à tout prix à imposer vos idées, requêtes ou objectifs. Souplesse et patience vous serviront mieux. Lion, vous êtes grincheux et il vaut mieux ne pas vous approcher aujourd'hui. Ça ira mieux demain. Vierge, votre ennemi est votre émotivité. Canalisez-la. Balance, les sous filent. Si ça continue, vous allez vous retrouver sur la paille. Attention. Scorpion, éloignez les motifs de discorde pour entretenir un climat harmonieux. Sagittaire, soyez un peu plus discret et gardez pour vous certains commentaires. Capricorne, ne brusquez rien, vous aurez d'autres chances d'ici peu de temps. Verseau, les affaires professionnelles sont en nette progression, mais restez vigilant. Poisson, vous pourrez vous lancer dans une entreprise de longue haleine et vous saurez faire appel en même temps à votre intuition et à votre rigueur. Je vous souhaite à tous une journée parfaite. À bientôt.
0: Merci beaucoup. Nous vous souhaitons une très très belle journée. On se donne rendez-vous tout à l'heure aux environs de 7h15. Non, pas 7h15, 8h15 plutôt. Nous l'avons en semaine, là, pas le week-end. Freedom, l'heure de la bourrique pour vous donner l'arrivée du quintet. Ouais, toujours pas réactualisé sur le site. Hein. C'est vrai que hier soir, le quintet s'est couru très tard, hein, aux alentours de 23h. Donc peut-être que il la regarde. Match, pas gagné, le temps change les infos. En tout cas, moi j'ai donc le rapport du quintet, mais aussi l'arrivée. Il fallait cocher le 5, le 7, le 8, le 2 et le 9. C'est pour le quintet du côté de Dieppe. Hein. 5, 7, 8, 2 et 9. Rapport du quintet dans l'ordre 26 509 € et 60 centimes. Et dans le désordre 373 € et 80 centimes. Je vous rappelle que pour tout à l'heure, donc, Thierry Léger qui vous donne ses pronostics pour le quintet du côté de Dieppe. Encore aujourd'hui? Bah oui, quintet de Dieppe aujourd'hui aussi, c'est ce qui est annoncé. Nous vous donnons également le tirage au million, le 3, le 33, le 36, le 45, le 46 et les étoiles, le 5 et le 6. 3, 33, 36, 45, 46, les étoiles 5 et 6. Ma million de tirage, LN 170, 72, 43, LN 170, 72, 43. Voilà donc pour le résultat des jeux. Bonne journée aux personnes se prénommant Jean-Baptiste. Il aime se dépenser, aller au bout de ses capacités, ne s'endort jamais sur ses lauriers. Bon courage en tout cas, bonne continuation. Aujourd'hui, on célèbre la journée nationale des sauveteurs en mer. Une pensée pour tout l'équipage de la SNSM à La Réunion. Journée nationale des sauveteurs en mer. 02 62 99 12 00. C'est aussi sur ce standard que l'on vous rejoint. Je vous rappelle juste que ce matin, nous allons parler du don d'organes dans le baromètre. C'est un sujet sensible, un sujet intime, mais un sujet qui sauve des vies. Alors à La Réunion, il faut savoir qu'il y a des dizaines de personnes qui attendent un rein, un cœur, un foie. Et parfois, elles attendent trop longtemps. Et pourtant, un seul donneur, pour rappel, peut sauver jusqu'à 7 vies. Alors pourquoi chez nous le taux de refus reste parmi les plus élevés de France? Tabou, peur, religion ou méfiance? Est-ce que vous avez, vous, parlé, discuté avec vos proches, les membres de votre famille? Eh bien, 02 62 99 12 00, vos avis, vos réactions ce matin. Est-ce que vous êtes pour ou contre ou juste mal à l'aise, d'ailleurs, avec ce sujet? 02 62 99 12 00, sujet du baromètre ce matin. Ce sera donc juste après le journal de 7h30. Le 02 62 99 12 00 pour la suite de vos appels. Freedom, bonjour. Allô? Alors, un petit peu de retour dans la radio. Bonjour madame.
20: Francky, bonjour.
0: Oui.
20: J'ai ajouté un petit bonjour. Hein.
0: Le petit bonjour du matin, oui. C'est François, ça c'est ça? Voilà. Oui.
20: Et vous êtes super.
0: Super, pareil carburant.
20: Bientôt, bien. Gros bisous, Francky.
0: On vous embrasse, Françoise de Saint-Leu. Je vous souhaite une belle journée. À bientôt.
20: Merci, pareil, au revoir.
0: 0262 99 12 00. Freedom. Allô, bonjour.
21: Allô, bonjour.
0: Alors, il faut éteindre le retour, s'il vous plaît. Après les bons.
21: Allez, bonjour, monsieur.
0: Bonjour.
21: Eh, moi, j'appelle parce que nous n'avons un souci sur le secteur Petit Saint-Pierre, Sainte-Anne.
0: Oui.
21: Eh ben, là, le problème, c'est que nous, le problème de téléphone, il n'y a pas de réseau. Apparemment, je ne sais pas si c'est toutes les sociétés téléphonales, les pareils. Parce que
0: vous parlez téléphone mobile, là, monsieur?
21: Oui, téléphone portable.
0: D'accord. Et depuis quand?
21: Ah, ça, depuis dimanche. Hein.
0: Mais la pointe, rien du tout?
21: Rien que dalle du tout. La pointe, quand on est là, on met tout téléphone, normalement, on est là comme un petit con, on est là tous les bas, on est là au réseau.
0: Oui.
21: Mais là, la pointe, rien de chez rien.
0: Ah ouais.
21: Et apparemment, il dit quelqu'un qui a téléphoné chez la radio, à dire comme ça, les pas concernés, il faut voir avec d'autres personnes, je sais pas qui, mais si vous payez votre facture et puis vous prenez le téléphone, comment on fait?
0: J'ai pas compris quand vous n'êtes pas concerné, là. Quoi vous veut dire par là?
21: Ça dit, est-ce que vous avez le droit de dire le nom?
0: De l'opérateur?
21: Oui.
0: Oui, oui, pour comprendre, parce qu'il faut quand même aider Azote SFR.
21: SFR, apparemment, il dit comme ça, il appelle Azote, il dit comme ça, ouais, mais c'est pas votre problème, Azote.
0: En voulant dire quoi? Que Azote, il reconnaît la panne ou pas, monsieur? Mais il comprend pas trop de manière causée.
21: Non, je ne connais pas. Du coup, certains endroits, du côté de Saint-Benoît, par exemple, chemin de Carpe, mon beau-frère, ça y appelle à nous hier soir, il n'a pas gagné.
0: Oui.
21: Donc, nous, après le fixe, nous rappelle à son portable. Lui, il a le réseau, mais nous, côté secteur de Petit Saint-Pierre, c'est-à-dire côté le chemin touriste, chemin bassin bleu, un peu par en haut sur la ligne nationale, tout ça, chemin, ça n'a point.
0: D'accord. Ben, nous va demander pour essayer de comprendre déjà si ça concerne tous les opérateurs. Ah, ou là, dis-moi, oui. CSFR. Chemin touriste, chemin bassin bleu, dis-moi.
21: Ah, nous, c'est chemin touriste.
0: Oui.
21: Nous, la pointe, le réseau du tout.
0: Et quand on déplace là, on gagne le réseau, si jamais on s'en va un petit peu plus loin, non, ou pas?
21: On sort de Saint-Anne, là-bas, on descend vers Saint-Benoît, là, on les bras pas non, là, on a le réseau.
0: D'accord. Donc, sur une bonne partie de chemin, quand on quitte de case, là, on est sans rien, quoi.
21: Voilà, on n'a point rien du tout, et il fait que les emmerdants, il y a soit nous, t'es trois personnes, les trois personnes n'ont point de réseau.
0: Alors, on va poser cette question, justement. Quel est le souci, là, sur le secteur de Petit-Saint-Pierre, évidemment, Saint-Anne?
21: Voilà.
0: Et est-ce que ça concerne tous les opérateurs ou un seul opérateur serait concerné par ce problème de téléphone, de réseau? Et vous dites, moi, c'est depuis dimanche qu'il y a ce problème-là, hein?
21: Ah, ben, depuis dimanche, parce que dimanche, PLA, on essayait d'avoir un coup de fil, mes enfants, là, en France, ça appelle à moi, je ne veux pas qu'ils appellent là-haut parce qu'ils ne passent pas.
0: Monsieur, nous renseigne à nous, on essaye de comprendre ce qui se passe, là, dans notre secteur. Un appel lancé aux autres habitants du coin. Quel constat Zot l'a fait, ou alors est-ce qu'il concerne juste Zot, quoi? Bizarre, hein? Enfin, nous demande.
21: Parce que ça se peut, il appelle Radio Freedom, Zot va entendre, parce que Radio, il résout tout. Et les vrais en plus.
0: Ben, nous veut bien essayer sur ce coup-là. Hein. De nos jours, le téléphone, il est important, le téléphone mobile.
21: Ouais. Quand il est bien.
0: Il a pris de l'importance, nuance.
21: Bien, dites pas bien.
0: Oui, tout à fait. En tout cas, merci de l'avoir appelé, monsieur.
21: Merci à vous, merci.
0: Merci, bonne journée. Alors, que se passe-t-il là concernant le réseau dans le secteur de Petit-Saint-Pierre à Sainte-Anne? Avez-vous fait le même constat que ce monsieur? Depuis dimanche, pas de réseau, et aujourd'hui, mercredi, toujours rien. 0262 99 12 00. Une information routière maintenant. On nous signale un sac de ciment sur la route du 17e kilomètre, la plaine des Cafres, au milieu du virage à hauteur de l'église. On vous invite donc à être extrêmement prudent et vigilant dans le secteur automobiliste. 0262 41 51 51. Freedom Information, auditeur de Freedom 2, on nous signale un sac de ciment sur la route du 17e kilomètre à la plaine des Cafres, au milieu donc du virage à hauteur de l'église. 02 62 41 51 51, vous avez des informations. 02 62 41 51 51. Freedom, côté Coupe du Monde, je vous le disais tout à l'heure, un match devait commencer à 6h ce matin, hein, Colombie, République du Congo, aujourd'hui 6h, ouais. Je vais essayer de regarder pour voir si on a des informations, pour voir un petit peu l'avancée, ben pour rien, Pour l'instant, rien du tout. En cours depuis 23 minutes, ça colle, mais match nul pour l'instant, pas de but marqué, 0-0, Colombie, République du Congo. Et à venir dans le courant de cette journée, donc à 23h, Suisse, Canada, et également Bosnie-Herzégovine contre le Qatar. Ce sont les matchs qui se dérouleront ce soir à 23h. 0262 99 12 00 pour ceux qui ont regardé le match aussi, Portugal-Ouzbékistan, apparemment Cristiano Ronaldo a fait parler de lui justement cette hier soir, donc j'allais dire cette nuit, hier soir, il a fait parler de lui, hein, on a pu lire par-ci et par-là que le mondial commence pour Cristiano Ronaldo. 0262 99 12 00, c'était Portugal-Ouzbékistan. Freedom, allô, bonjour.
1: Allô.
0: Oui. Oui, bonjour monsieur.
1: C'est Freedom, ça.
0: Oui.
1: Oui, c'est monsieur Cadet. Nous apprenons l'eau chaude depuis samedi.
0: Nous apprenons l'eau chaude, monsieur Cadet, ou ça va vite donc?
1: Aux environs.
0: Là, comme l'air est frais, là, apprenons l'eau chaude?
1: Non.
0: Et en plus, ça habite dans les hauteurs, habite aux environs?
1: Non, mais habite en ville.
0: Là, ouais, mais il fait frais dans la ville d'environs, non?
1: Il fait frais, il connaît, oui, il connaît, il fait frais. Dans mon tébral, dans notre couverture, là, moi, il fait frais.
0: Mais alors, c'est quoi le problème alors? Vous connaissez ou pas? Pourquoi la panne chaude?
1: Je ne connais pas. Moi, je téléphone la société de logement. Là, dis-moi comme ça, va dire ranger, ben, jusqu'à l'heure. Depuis et... samedi, la panne chaude.
0: Ben, dis donc. Et c'est quoi? C'est un bailleur social, ça, monsieur?
1: Oui, c'est ça, aux personnes âgées.
0: Bailleur, ben, alors, c'est comment il appelle le bailleur?
1: Le bailleur, c'est cité.
0: D'accord. Et c'est un logement pour personnes âgées, ou dis-moi?
1: Oui, c'est ça, dans la 64 locataires dedans.
0: Résidence senior, comme on dit.
1: Oui, oui, Pierre-Antoine Hibon, village de Rosaviron.
0: Pierre-Antoine Hibon.
1: Oui, c'est ça, oui.
0: Et là, ça, toute la pointe de chaude?
1: Non.
0: Ma fille, mais comment il baille, là?
1: Ben, mais il chauffe l'eau de marmite, il met une bassine pour le pépinier.
0: Oula, c'est dangereux, ça, par contre, hein?
1: Ah, oui.
0: Ouais, il y a un risque d'accident domestique.
1: Ah, oui, non, quoi ça faire?
0: Oui, oui, bah oui, il est compliqué, vous êtes là. Pas de chaude depuis samedi, on rappelle, au niveau de cette résidence senior. Le bailleur, c'est la SDR. Oui. La résidence, oui. C'est Pierre-Antoine Hibon, hein?
1: Oui, c'est ça, oui.
0: D'accord. Et le Calazo, il vient, là, donne un date, un délai, là, de où, autre chose?
1: Oui, la chaussette, elle fonctionne pas aussi, mais je connais pas si elle fonctionne. Elle a été bloquée.
0: Ah oui, elle a fait un peu grainer?
1: Elle était obligée de partir avec un homme dans le fond de l'escalier. Et... monter.
0: Ah, hein? De quoi?
1: Une lampe, un projecteur pour dans l'escalier pour monter parce qu'il n'y avait pas de lumière dans l'escalier aussi.
0: Ben oui, alors, vous allez abandonner ça, non?
1: Ah oui, ben abandonner, ouais.
0: Alors, pas de lumière dans les escaliers, l'ascenseur qui fonctionne plus, et la STA, c'est le chaud qui marche plus le samedi.
1: Ben, elle n'a pas rien le chaud.
0: Ah, rien ne va.
1: On m'a mis de mettre dans, au feu, mettre une bassine pour baigner.
0: Monsieur, rien ne va plus d'autre résidence, hein, faut déménager. Hein.
1: Ah oui, oui, ça va sortir aussi, mais il y avait des monde pour sortir.
0: Ah, vous voulez aller vraiment?
1: Non, mais madame est handicapée, moi j'ai handicapé, ouais.
0: Ben alors, vous voulez bien? Enfin, s'il n'y avait pas ce problème de chaude, on aurait été bien, non?
1: Oui.
0: Bon, allez. Oui. Bon. La SDR, on a besoin de vous, là, quand même, sur ce coup-là, parce que le chaude, là, avec les températures en ce moment...
1: Il fait frais, là, dans la journée, il fait frais dedans.
0: Ben, monsieur, même la journée, la fraîcheur, elle est présente, donc...
1: Oui, c'est ça, oui.
0: C'est un problème, quoi.
1: Oui.
0: Et quand on arrive à un certain âge, je pense que...
1: Ma femme est handicapée, et handicapée d'essence, et moi, elle est handicapée par la caisse. Ouais, voilà. Pas
0: ouais, ouais, ouais, ouais. On va rappeler l'information, monsieur, et interpeller la SDR pour venir faire le nécessaire, au moins que... C'est combien de locataires, dis-moi, combien de logements?
1: 64.
0: 64 logements de personnes âgées qui se retrouvent sans eau chaude.
1: Oui.
0: Ah ouais.
1: Oui.
0: Là, la SDR, faut faire l'affaire, effectivement.
1: Ah oui, ben.
0: Ben, monsieur, vous pouvez bien rappeler à nous si les choses bougent de l'autre côté, nous interpelle la SDR sur ce sujet.
1: Oui, merci, Radio Freedom.
0: Mais je vous en prie, monsieur Cadet. À très bientôt.
1: Au revoir.
0: Ah ben, dis donc, la SDR, on a un souci, là, sur le logement, Pierre-Antoine Hibon, du côté des Avirons. Vous êtes le bailleur, donc, de cette résidence senior. Ils n'ont pas de shot depuis samedi. Donc, on est déjà mercredi. En ce moment, il fait frais. Ces seniors en question, ils ont besoin de chaude, quoi. Donc, on compte sur vous et on refera le point avec Monsieur Cadet. On doit marquer la pause de notre côté, puisque dans quelques instants, on retrouve Christophe Damour. Ce sera pour le premier journal de la rédaction.
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0: Freedom, voici maintenant les informations. Le point sur l'actualité avec vous, Christophe Damour. Bonjour.
28: Bonjour Francky, bonjour à tous. Journée de canicule historique hier en France hexagonale. La journée d'hier aura été la journée la plus chaude de toute l'histoire de la météorologie en France. Une réunionnaise qui habite la métropole nous racontera qu'un de ses collègues n'a pas survécu aux fortes chaleurs. Une voiture en feu crée un énorme embouteillage. C'était hier à Mont-Caprice, au tampon. Le propriétaire du véhicule a eu très peur. L'insécurité est de plus en plus inquiétante à La Réunion. Hier matin, très tôt, il y a eu un violent carjacking à la Ravine des Cabris à Saint-Pierre. Les voleurs étaient armés. Témoignage à suivre. Météo, soleil sur toute l'île aujourd'hui, à part peut-être quelques petits nuages sur l'est, mais nous y reviendrons à la fin de cette édition dans un bulletin complet. Je vous le disais, hier, la France hexagonale a enregistré un record historique de chaleur. Depuis les relevés météo, il n'a jamais fait aussi chaud un 23 juin en France. Dans l'Indre, on a enregistré plus de 45 degrés suite aux fortes chaleurs qui persistent actuellement dans l'Hexagone. Une réunionnaise qui habite en métropole nous informe qu'un de ses collègues travaillant avec elle à l'usine est décédé. Il n'avait que 33 ans. Son corps n'aura tout simplement pas supporté ces températures caniculaires.
29: Ben moi, Milana, un collègue est décédé mercredi dernier à cause de la chaleur. Il a eu un malaise, ça commence comme ça, l'a envoyé à l'hôpital et du coup, on l'a su qu'il est décédé à cause de la chaleur. Son corps l'a pas su résister et du coup, à cause de ça, même si la métallique soupe a fait tout, elle a pas résisté et du coup, il est décédé. Donc voilà, ça l'a pris des mesures, donc on a des équipes les aménagées, ce qui veut dire qu'il commence 6h du matin, il finit à 14h et puis tous les 15 minutes, c'est pause fraîcheur dans un bureau climatisé, puis boit de l'eau. On a des fruits aussi, comme pastèques, des pêches, prunes, pour essayer de requinquer un petit peu comme il peut, quoi. Mais il fait extrêmement chaud. Comme quoi, c'est pas le plus faible qui tombe à terre, quoi. C'est vraiment la chaleur, c'est quelque chose que nous ne contrôle pas et il faut vraiment bien l'hydrate à nous parce que les très dangereux, il peut être vite très dangereux.
28: Et je rajoute que depuis le début de la canicule, le 18 juin, au moins 40 personnes sont mortes en France, surtout des jeunes, des morts par noyade. malades, des jeunes qui ont perdu la vie car ils voulaient tout simplement se rafraîchir en se baignant dans des lacs ou encore des rivières. Retour chez nous avec cette grosse frayeur hier sur la 4 voies du tampon. Un automobiliste qui circulait dans le secteur de Mont-Caprice a vu son véhicule prendre feu, un incendie qui a engendré une fermeture totale de la route afin que les pompiers puissent maîtriser le sinistre. Des automobilistes qui ont vu la scène témoignent.
6: Voiture en feu, sens montant. En face, le radar. Le personne n'y croit pas de mettre les bacs de peinture dehors. La voiture est garée sur la BAU, mais voilà, elle est en feu.
7: Oui, c'est un petit partenaire. C'est un partenaire qui a, voilà, qui est en ce moment, malheureusement, pour le gars, ben, il a pas de projet de boulot et malheureusement, ben, sa voiture prend feu. Et c'est compliqué sur toutes les voitures qui montent sur le tampon. Ben, ça va créer, là, pourquoi la bouteillage avec la fumée, avec les combats. Faut se déporter vers la gauche pour éviter, de feu.
8: Elle est déjà bien brûlée, elle a pas pour bien pas sur la place, hein, parce qu'il n'y a plus rien. Comment ça va être l'embouteillage en montant, donc il donne de mon humour, on donne mal en patient.
9: J'étais dans le sens descendant et du coup ben, la circulation était complètement arrêtée ben, du côté de la voiture en feu. Quand moi je suis descendue, ça ne roulait plus du tout du sens montant.
10: Vers la sortie pour la ligne des Cabris, la ligne des bambous, là on ne roule plus, là on est à l'arrêt carrément.
28: Et je rajoute que les pompiers ont pu maîtriser le sinistre et la route a pu être rouverte hier en fin d'après-midi sur la 4 voies du tampon. Aucun blessé n'est à déplorer. Je vous le disais dans les titres, ce violent carjacking qui s'est produit très tôt hier matin à la ravine des Cabris à Saint-Pierre. Les faits se sont produits juste après le match de football de dimanche soir qui opposait la France à l'Irak au chemin Stéphane à la ravine des Cabris à Saint-Pierre vers 4h30 hier matin. Le propriétaire du véhicule nous explique ce qui s'est passé.
12: Il y avait un ami qui est venu chez moi pour regarder le match. Il a pris ma voiture, il est parti avec pour rentrer chez lui. Lui, il conduisait et donc il s'est fait arrêter sur la ravine des Cabris par deux personnes, un jeune avec une copine. Et donc, il y a eu une bagarre, ils ont pris la clé de la voiture, ils sont partis et ils ont tabassé son copain. Et donc, il a essayé d'être détalé comme un lapin médic. Il a couru et lui-même, il voulait soi-disant séparer. Et donc, il avait un pistolet, on ne sait pas c'est quoi. La fille a pris la clé de la voiture. Ils ont démarré la voiture.
28: Et si vous avez aperçu une Ford Mokka de couleur blanche immatriculée CS039MB, CS039MB, appelez le 06 92 60 50 68, 06 92 60 50 68. Une remarque anodine qui dégénère, ça s'est passé là aussi à Saint-Pierre, au rond-point du Bois d'Olive. Un automobiliste interpelle un piéton qui traverse en dehors du passage piéton. Réponse de l'intéressé, un café en plein visage. Oui, oui, Francky, l'automobiliste a reçu un café en plein visage avant de prendre la fuite de son agresseur, a pris ensuite la fuite. Le conducteur a depuis déposé plainte à la gendarmerie et cet homme est activement recherché.
13: C'est un manque de civisme qui s'est passé. Moi, je m'étais dans le rond-point et un individu sortait de la boulangerie avec un café dans la main et il passe sur le rond-point carrément alors que le passage piéton est à 5 mètres plus bas. Moi, la klaxonnerie, il n'était pas content parce que ma klaxonnerie, il a dit ma baisse la vitre, ma baisse la vitre. Et dès que le passage piéton est légèrement plus bas, donc il serait plus préférable de passer dessus que passer en pleine circulation alors qu'il y a beaucoup de voitures à cette ci. Et il dit, moi, j'en ai rien à foutre. Il me dit, comment ça, on n'a rien à foutre? Et là, il est énervé, il a pris son café, il l'annonce dans ma figure. Et ma voiture, ben, elle est gommée partout, mon linge pareil. Et là, par contre, là, honnêtement, là, on sent la tourne deux fois dans les dents. Donc, le temps d'enlever ma ceinture, ouvre la porte, etc. Donc, il a affolé, il a couru. Et le pire, c'est que Missot put retrouver lui personnellement dans son cabinet. Et il est encore très énervé avec moi. Donc, là, Céline a raison.
28: Et si vous avez été témoin de cette scène, vous pouvez appeler le 06 93 54 30 35, 06 93 54 30 35. Bonne journée avec Freedom, bon réveil, 6h38. L'accouchement, un moment à la fois douloureux, et magique pour les mamans, mais qu'en est-il des papas, Francky? Suite aux propos de la journaliste France Piron sur Jérémy Docu, sur la chaîne L'Équipe, qui a préféré assister à l'accouchement de sa femme plutôt que la Coupe du Monde, les réactions n'ont pas manqué sur notre antenne, et notamment les réactions des papas.
14: Ouais, quand madame, ils mettent un enfant au monde, là, c'est comme s'ils sont, tout le corps, ils cassent en même temps. Nous, ne viens pas vivre ça, nous, hein. Au moins, ils cassent un bras, ils cassent un poignet, ils baissent un plat. Mais, à vous imaginez, tout, ils cassent en même temps.
15: Il m'a assisté à l'accouchement de ma femme, sur mes quatre enfants. Il m'a voulu assister pour donner le courage, la force.
5: d'accoucher parce que elle était en souffrance. J'ai vu vraiment la souffrance. La souffrance d'une mère.
11: Donc, il n'y a pas gagné l'accouchement. Parce que justement, il priorise sans faire exprès, hein, parce que son travail était prenant. Et donc, c'est madame la part qui a décédé le jour d'accouchement. Et lui, jusqu'à aujourd'hui, il n'a jamais fait le deuil parce qu'il n'y a pas gagné. Il dit, c'est madame, au revoir. Vous pouvez jouer au football, vous pouvez aller travailler, faites tout ce que vous voulez. La vie est plus importante que tout. Et madame, quand il accouche, il y a de la vie et la mort. Il peut basculer à tout moment.
15: On se sent inutile. On n'est là que pour assister. J'avais le droit de tenir la main de ma femme. Mais moi, je me suis dit à ce moment-là, punaise, je ne ferai plus d'enfant. Je la voyais souffrir, je dis, c'est ma faute si elle souffre comme ça.
16: Alors, est-ce que la présence d'un papa est utile ou pas lors de l'accouchement? Avez-vous assisté à l'accouchement de votre épouse? Bien sûr, vous pouvez continuer à en débattre sur notre standard et en direct. Hier, après le match France-Irak, l'heure était au débrief, Francky. Le match s'est joué, je vous le rappelle, à 1h du matin, avec une reprise au bout de 2h suite à une alerte orage. La France a fait le boulot face à l'Irak. Une victoire logique, 3-0, mais sans grand frisson. Les Bleus avancent, ils rassurent, enfin un peu. Mais selon vous, est-ce que cette équipe vous a convaincu? Est-ce que les Français ont vraiment joué? Élément de réponse.
17: Bon, c'est un grand match, c'est pas un grand match. Ça fait juste pour dire qu'il passe le barrage. Quand on va arriver au 8e, en quart, qu'il habite devant les gros ténors, et l'Allemagne, l'Angleterre, l'Espagne, il connaît pas, on va bien voir lesquels va sortir de ce lot-là. Et là, nous va bien voir si l'équipe est vraiment à la hauteur.
18: La France a joué devant une petite équipe. Elle est faible. Cadeau. Deuxième but, là, c'est un cadeau. Il pousse pour son coéquipier, Mbappé, le bon la même, Benimar.
19: Mais quoi qu'il en soit, il y a une très bonne équipe, mais phénoménale, là. Là, la France, il n'y a pas de petites équipes en Coupe du Monde. Il n'y a pas de petites équipes. Maintenant, et toutes les équipes, ils viennent rivaliser. L'équipe de France est très, très fort. Et là, quand une équipe, ils viennent défendre, etc. Mais on va voir comment jouer contre le gros l'équipe là. Là, on va voir le vrai jeu.
20: La France, nous, on a ça dans notre ADN. Quand on tombe face à une équipe forte, on joue bien. Quand on tombe face à une équipe faible, on joue à peu près le niveau de la même équipe.
21: Oui, je trouve que nous, Français, nous les beaucoup pessimistes à chaque fois. Hein. Puis nous les jamais contents. Alors, si nous n'aurions pu être contre l'Irak, nous aurions dit, nous les complètement faibles. Là, nous, les joueurs, on a fait la respecte la logique, c'est-à-dire nous l'a gagné contre l'Irak. Les gens ils trouvent toujours à dire oui, mais c'était une faible équipe.
16: Et bien sûr, vous pouvez continuer à débattre sur l'équipe de France lors de ce mondial 2026 au 02 62 99 12 00. C'est le mois du don d'organes en France et le CHU de la Réunion a fait le bilan de son activité de transplantation. Il faut savoir que 94 greffes rénales et 10 greffes cardiaques ont été réalisées à la Réunion en 2025. Résultats certes encourageants, mais l'île reste confrontée à un taux de refus de dons d'organes particulièrement élevé. Pour y remédier, le CHU a signé une convention avec le groupe de dialogue interreligieux afin de mieux sensibiliser les familles réunionnaises. Et justement, dans le baromètre de ce matin, nous allons parler du don d'organes. Alors, un sujet sensible, un sujet intime, mais un sujet qui sauve des vies. À la Réunion, des dizaines de personnes attendent un rein, un cœur, un foie, et parfois, elles attendent trop longtemps. Pourtant, un seul donneur peut sauver jusqu'à 7 vies. Alors pourquoi, chez nous, le taux de refus reste parmi les plus élevés de France? Tabou, peur, religion, méfiance? Alors ce matin, on ouvre la discussion. Est-ce que vous en avez parlé avec votre famille? Est-ce que vous êtes pour, contre, ou juste mal à l'aise avec le sujet du don d'organes? 02 62 99 12 00, vos avis et réactions tout à l'heure, juste après le journal de 7h30. Et puis je rajoute que ce matin, à 9h, il y aura une émission spéciale également avec vous, Francky, et le docteur Marie-Pierre Cresta, qui est responsable de l'agence de biomédecine de La Réunion, afin de répondre à vos questions tout à l'heure entre 9h et 10h, avec des invités également qui apporteront également leur témoignage en tant que greffé et en tant que donneur. Vos appels au 02 62 99 10 00. 00 pour tout à l'heure entre 9h et 10h. On termine ce journal avec un gros bravo à Edwige de Sainte-Marie qui est repartie hier avec les 413 euros de la cagnotte du Free de Mignon. Alors Edwige est une fidèle de la radio. Depuis des années, elle note tous les jours le montant de la cagnotte du Free de Mignon. Et hier, quand Max est venu chez elle, incroyable, c'est avec une facilité complètement déconcertante qu'elle a donné le bon montant de la cagnotte.
0: Sommes-nous bien chez Edwige, s'il vous plaît?
1: Oui, monsieur.
0: Bonjour, c'est Radio Freedom pour le Free de Mignon.
1: Oui, monsieur.
0: Il y a combien dans la cagnotte?
1: 413, on dirait.
0: On dirait combien?
1: 413.
0: Vous avez gagné. Eh ben bravo, Edwige. N'est-ce pas magnifique, Edwige?
1: Merci.
0: Ah, bravo, félicitations. Vous étiez à l'écoute de la radio, Edwige?
1: Ah, mais bien sûr, tous les jours.
0: Ah, ça paye, ça récompense.
1: Des années que j'habite, depuis que j'habitais à Terrain-Elisa.
0: Ah, d'accord. Même avec le déménagement, vous continuez à écouter la radio?
1: Ah oui, toujours. C'est mon radio préféré.
0: Mais vous êtes une grande fan de la radio, dites-moi.
1: Ah oui, toujours.
0: Et vous notez comment le montant? Vous notez ça comment?
1: Ah, mais il y a toujours une feuille là dans la maison.
0: Ah, donc ce matin, vous avez bien noté quand Francky a donné?
1: Ah oui, toujours.
16: Fidèle de chez fidèle, vous avez vu ça, Francky?
0: Ça aussi, ça marche. Vous écoutez tous les matins, vous écoutez tous les jours, vous notez, vous prenez votre papier, votre stylo, c'est toujours là, ça, sur la table.
16: Mais vous avez vu, vous avez entendu, surtout, elle savait qu'on appelait chez elle. Elle décroche tranquillement.
0: Ah oui, monsieur. Zen!
16: Vous avez le montant de la cagnotte, 413 euros, monsieur.
0: Voilà.
16: Oui.
0: Tout simplement.
16: Et note tous les jours depuis des années.
0: Pas plus compliqué que ça. Chers auditeurs, vous souhaitez gagner la cagnotte, eh bien, d'ailleurs, donnez le montant pour tout à l'heure.
16: Alors, pour tout à l'heure, 7h15, donc c'est une nouvelle cagnotte, 171 euros. On repart avec 171 euros sur ça, le bon montant qu'il va falloir vous donner tout à l'heure à 7h15, Francky.
0: Ben voilà, monsieur, dame, notez le montant, notez la cagnotte et rendez-vous à 7h15. Nous, on passe à la météo de cette journée, météo avec SOS Click.
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0: Alors le jour se lève à quelle heure là?
16: 6h54.
0: Ça ne va pas tarder, d'accord, ok. On attend ça. Alors météo, le temps du jour.
16: Alors, un temps relativement clément sur l'ensemble de l'île. Un soleil bien présent, notamment sur l'ouest. À l'est, quelques petits nuages avec parfois quelques petites gouttes ici ou là pourraient faire leur apparition, mais rien de grave parce que le soleil devrait rester prédominant tout au long de cette journée sur la Réunion. Des températures très agréables, loin de ce qu'on peut connaître en France métropolitaine. D'ailleurs, on souhaite beaucoup de courage à tous ceux qui nous écoutent depuis l'Hexagone. Ici à la Réunion, il va faire 25 degrés sur les côtes de Maxi, 19 degrés dans les cirques, Maxi de 9 degrés sur le volcan.
0: Voilà pour la météo de cette journée. Des rendez-vous d'ailleurs, hein, vous en avez parlé tout à l'heure. Rendez-vous, émission spéciale à partir de 9h.
16: Oui, avec des spécialistes du don d'organes, Francky notamment, le docteur Marie-Pierre Cresta, et puis d'autres personnes qui viendront témoigner, qui ont été donneurs ou qui ont reçu une greffe. Et ce sera tout à l'heure entre 9h et 10h. Et toutes vos questions au 02 62 99 10 00. Et puis, Madame Haute, ce soir à 17h, reçoit les agents de la CAF.
0: Émission spéciale.
16: Ouais. Et là aussi, vous pourrez poser toutes vos questions au 02 62 99 10 00. Toujours de belles choses qui se passent sur la radio.
0: En tout cas, restez à l'écoute de la radio. Nous, on est là pour vous. Merci Christophe Damour. Prochain rendez-vous, 7h30.
16: Très bonne journée à tous. À tout à l'heure.
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0: Freedom, juste avant de continuer avec vous, voici le petit causement gros moment.
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0: Alors, le petit causement gros moment ce matin avec Isabelle qui nous rejoint. Voyons un petit peu si entre-temps... suite à un moment de réflexion, elle a pu justement dépatouiller tout ça. Cause tout ça, elle me connaît à moi. Bonjour.
4: On brode, le temps m'y arrive.
0: C'est ça, oui. On appelle ça comme ça ici. On brode, mais on brode pour une bonne raison.
4: J'ai parlé à Christopher de cette triste nouvelle.
0: Laquelle?
4: Du décès de la maman de Didier Deschamps.
0: Didier Deschamps, l'entraîneur de l'équipe de France, le sélectionneur de l'équipe de France, oui.
4: C'est ça.
0: Oui, ben bien triste nouvelle, effectivement. Cette nouvelle est tombée mardi, donc hier, et il a quitté le mondial d'ailleurs. Il ne sera pas là aussi pour France-Norvège ce vendredi, mais il a pris le temps d'échanger avec ses joueurs. en leur demandant de garder le cap, même si lui est dans la douleur. Il leur demande de faire le match, et l'équipe lui a promis donc de remporter ce match vendredi.
4: Voilà. Donc,
0: bel esprit de solidarité.
4: Oui, c'est exactement ça. Et quand on parle de foot aussi, on pense à Monsieur Roland.
0: Oui, c'est vrai. J'avais oublié celui-là. Oui, Monsieur Roland.
4: Monsieur Roland. Monsieur Roland, Lille, il peut sacrifier
0: c'est,
4: la
0: vie. C'est qui son équipe d'ailleurs, Monsieur Roland?
4: Lille, ils suivent la France, mais à côté, ils suivent d'autres équipes aussi. Les autres équipes.
0: Oui.
4: Pas des petites équipes, parce que vous êtes là en Coupe du Monde. Je peux pas dire n'importe quoi.
0: Ben, oui, mais en même temps, s'il y a des favoris, c'est qu'il y a des outsiders. Hein. Même c'est souvent, mais on entend il n'y a pas de petites équipes. Ben oui, ben donc, s'il n'y a pas de petites équipes, il n'y a pas de favoris. Ouais. C'est un point petit, un point gros, non?
4: Oui.
0: Par exemple,
4: France-Norvège, sur le papier, c'est toujours la France le favori.
0: Voilà, ben voilà, donc tu as des petites équipes, faut savoir. Des petits poussés, il y en a aussi.
4: Voilà, donc quand Olivier son case, il faut adopter sa mentalité à Monsieur Roland.
0: Oui, Monsieur Roland. Quand on dit Monsieur Roland, fait penser à Thierry Roland. On parlait
4: Thierry
0: football.
4: Roland. Oui, c'est vrai. Ouais. Mais faut adopter sa mentalité aussi.
0: Ah, mais Thierry Roland, il avait pas la sa langue dans sa poche, lui, hein. Il a sorti des phrases polémiques, lui, bonjour les dégâts, hein. Bon, alors.
4: Du coup, gros moment, elle y ramène Ali à la réalité, et elle dit que Ali, avale un mot, c'est garde un ami.
0: Avale un mot, c'est garde un ami. Histoire, tenue de langue cette fois de bouche là, ça. Avale un mot, c'est garde un ami. Non, ben, pourquoi pas.
4: Ben oui, quand on veut garder des amis, toute vérité n'est pas bonne à dire.
0: Mais en fait, tous les hypocrites.
4: C'est ça.
0: Alors,
4: mais elle est vraie.
0: Avale un mot, c'est garde des amis, mais en même temps, si on ne dit pas les choses, c'est qu'on est un peu hypocrite sur le bord, quoi.
4: Oui, mais la société est hypocrite de nos jours.
0: Ok, bon, nous fermons la parenthèse. C'était le petit causement de gros moments. La suite tout à l'heure.
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0: Ouais, fait une petite dérapée là. Bon, 02 62 99 12 00. Thierry Roland, justement, après la victoire de la France Coupe du Monde là, 88, il a dit on peut mourir tranquille. Franchement, Thierry Roland. 02 62 99 12 00. Mais n'empêche là, 98 plutôt, 98. N'empêche là, pour revenir à Thierry Roland, je reviens aussi sur France Piron, qui suite à ses déclarations a été virée de l'antenne, de l'équipe. Hein, elle n'est plus journaliste, elle est suspendue jusqu'au 3 juillet, je crois, la fin de la Coupe du Monde. Mais tout ça pour avoir réagi suite au départ de l'ailier belge. De la Coupe du Monde, car sa femme a couché au même moment. Vous en pensez quoi, finalement? 02 62 99 12 00, on peut en parler aussi. Vous êtes les bienvenus. Freedom, allô, bonjour.
7: Allô, bonjour.
0: Monsieur, bonjour.
7: Oui.
0: Oui.
7: Parlez un petit peu de football sur Radio Freedom, s'il vous plaît.
0: Ben, vous voulez en direct, monsieur Mikutaou?
7: Ben, allez, bon, ben, de toute façon, Mikutaou, un petit peu la France, c'est monsieur Francky. L'équipe de France.
0: Oui, oui, Mikutaou, alors que ça, vous pensez l'équipe de France?
7: De Mondiaux, ça a gagné. Il faut dire jouer le ballon, parce que là, il y a un bon petit carré, là. Bon gros carré, après, il vient.
0: Ben, c'est vrai que le dernier match, France-Irak, bon, on est dans un but que, voilà, non, tout le monde est d'accord pour dire que le but a été offert.
7: Ah, ben oui. Non,
0: le deuxième but de Mbappé.
7: Voilà, ben bien sûr, mais on parle pas où. Même le premier match, devant comment c'est l'équipe là, tout le temps mais son nom.
0: France-Sénégal pour le premier match.
7: Oui, France-Sénégal.
0: Oui.
7: Ça aussi, il fait pas le pas non plus, comprends? Parce que là, il faut quand il est déjà huitième, comment là, huitième, là il commence à avoir des calibres, attention.
0: Ouais, dans les phases éliminatoires.
7: Ah, là, il faut lire le ballon, vraiment, là. Il faut lire le ballon, parce qu'il y a sûrement veille. Et Portugal, moi, veille, là. Là, il joue bien quand même, hein.
0: Portugal, Ouzbékistan.
7: Oui.
0: Alors, vous l'avez vu, Cristiano Ronaldo à l'œuvre?
7: Oh, t'es, là, en forme, bien. Ah, oui. Là, en forme, bien, le bout. Ouais, ben, là, qu'on tac, il m'arrive pas à comprendre. Quand on arrive devant le Don 18 maintenant, ah, il fait zéro, attention, hein. Parce que là, il dit la France, oui, mais là, l'équipe, quand même costaud, non, hein, attention, hein.
0: C'est vrai qu'à partir du moment où ils arrivent à construire le jeu, ça va très vite.
7: Ah, mais bien,
0: mais en France, c'est ça, c'est nombreux, ça, qu'il y a, t'es en train de dire, justement. Bon, on avait ça que, qui t'ait dit la France est super, elle est sublime, etc. Mais il avait deux, trois, t'es dit, oh ben oui, mais le problème c'est que la pointe vraiment de jeu.
7: Oui, voilà, voilà. La pointe de jeu, non, non. La France a pointe de jeu, toujours, hein. Mais tout, enfin, de mon point de vue.
0: Quoi. Oui, mais comprends bien, oui, du point de vue.
7: Ah, non, pas joli. Eh, Midi, on a fait.
0: Monsieur, patiente un instant. Nous termine la conversation avec vous. Il doit aller sur la route pour une information. On a une voiture qui est en feu du côté de Saint-Gilles-Léo. David avec nous pour cette information. David, bonjour.
8: Bonjour.
0: Oui, bonjour David, je vous écoute, oui.
8: Ouais, donc, juste avant la, un petit peu avant la sortie Saint-Gilles-Léo, il y a un camion sur la bande d'arrêt d'urgence qui est en train de prendre feu. Il y a des flammes qui coulent par en dessous le camion, en fait.
0: Des flammes sous le camion?
8: Ouais, c'est, je sais pas, il y a comme un liquide

0: Pierre-Saint-Denis l'a sorti avant.
1: Ouais. Entre cette sortie-là et Saint-Denis de Léo.
0: D'accord. On est avant, bien avant Cora Hélicoptère, hein, c'est ça quand vous dites Saint-Gilles, pour descendre la voie canière.
1: Oui, oui, avant.
0: D'accord. Bon, on va essayer d'avoir plus de précision, mais en tout cas, le camion est en feu et il s'est arrêté sur le bas-côté.
1: Oui, sur le bas-côté. Alors pour l'instant, il n'est pas complètement en feu, mais j'allais dire, il y a ce liquide d'enflammé qui coule par en dessous et qui tombe sur la route, quoi.
0: Ouais, ouais. Ouais, c'est bizarre, ça. C'est assez inquiétant également.
1: Donc là, le monsieur était sorti de son camion et bah, je sais pas ce qu'il allait faire.
0: D'accord. On a vu les automobilistes à nous informer là ce qui se passe sur place. Merci beaucoup, David.
1: Ouais, de rien. Bonne journée.
0: Bonne route également. À bientôt. Dites-nous un petit peu les conditions de circulation là à hauteur de ce camion. On voit des flammes sous le camion, le dit-on. Apparemment, c'est un liquide qui s'écoule, qui est donc enflammé. 0262 41 51 51. Il est 6h passé de 56 minutes. Freedom Information, auditeur de Freedom 2, on nous signale un camion en difficulté. Il y a un liquide enflammé qui s'écoule juste en dessous de ce camion qui est arrêté sur la bande d'arrêt d'urgence sur le bas-côté. Nous sommes sur la route d'État marin dans le sens étant salé en direction de Saint-Paul, bien avant la sortie vers la voie canière, hein, nous dit-on. 02 62 41 51 51 pour nous donner des précisions. Raphaël, maintenant pour une autre information. On va parler de bouchons, d'embouteillage dans le secteur de Bérive. Raphaël, bonjour.
2: Oui, bonjour.
0: Oui, je vous écoute.
2: J'appelle, il y a 5 minutes, j'étais encore sur Bérive.
0: Oui.
2: Et il y avait un gros embouteillage sur le pont de Jean Payette, direction le Tampon. Voilà.
0: Pont Jean Payette vers le Tampon. Et on sait ce qui est à l'origine de ça?
2: Ben non, justement, c'est pour savoir un peu plus d'informations, parce que l'embouteillage commence depuis avant le pont de Jean Payette, et de l'autre côté, on peut voir aussi l'embouteillage.
0: Dans les deux sens, du coup.
2: Voilà, c'est ça.
0: Ah. Est-ce qu'il y a des travaux dans le coin là qui occasionnent des difficultés? Il y a rien.
2: Pas de signalisation, oui, hein, non.
0: D'accord. Mais vous avez passé le secteur sans problème?
2: Bah non, j'ai fait demi-tour justement. J'ai fait demi-tour.
0: D'accord.
2: Par Bassin-Martin.
0: Ah d'accord. Oui, vous avez été plus malin que ça. Demi-tour par Bassin-Martin. On va demander là pour ceux qui avancent dans cet embouteillage, nous dire ce qu'il y a devant qui explique ces difficultés.
2: Voilà, merci.
0: Merci Raphaël pour l'information.
2: Merci, au revoir.
0: Auditeur, on compte sur vous là pour nous dire ce qui se passe au niveau du pont Jean Payette, Bérive en direction du Tampon. 02 62 41 51 51. Mais tout d'abord, Christophe avec nous pour ce camion en difficulté du côté de la route des Tamarins. Christophe, bonjour.
3: Oui, bonjour. Donc moi j'arrive sur le petit camion. C'est un petit camion 3 tonnes 5. Hein, donc les gens sont à côté de, enfin sont derrière la bonne. Hein. Il y a une bonne de béton là qui fait une chose. Donc le petit camion, il y a des flammes. C'est, on va dire, presque en face que de Corail Hélicoptère sur la route des Tamarins. Donc là, il y en a un, deux, c'est une fumée blanche qui sort. Un extincteur, il y a quelqu'un qui est en essayant d'éteindre avec un extincteur. Donc voilà, 3 tonnes 5 blancs, et ben voilà. Là, je passe juste à côté là.
0: Oui.
3: On relance le véhicule. Donc et c'est ouais, à peu près, on va dire, 50-100 mètres avant Corail Hélicoptère.
0: 100 mètres avant la sortie vers la voie canière. Mais voilà. On peut quand même passer à proximité, enfin, il vient de dire, bon, là, passe à côté, là, il peut circuler.
3: Oui, on peut circuler, donc circuler, mais donc les gens qui sont sur la voie de droite, ils font un écart, donc c'est déjà ça, le ralentissement. Quoi.
0: D'accord, d'accord. Et c'est toujours enflammé
3: Bah là, j'ai pas vu les flammes, j'ai vu une fumée blanche et j'ai vu beaucoup de poudre d'extincteur autour du petit camion.
0: Bon, l'extincteur a fait...
3: Voilà, donc il y a un véhicule qui était arrêté juste avant, je pense que lui, là, tu ramenais un deuxième extincteur ou un truc comme ça.
0: Ouais, apparemment feu maîtrisé, parce que vous parlez désormais de fumée, mais plus vraiment de flammes.
3: Ah, voilà.
0: Ok, bon, c'est plutôt une bonne nouvelle, mais désormais, c'est voiture en panne à cet endroit.
3: Bah là, oui, là, maintenant, c'est voiture en panne.
0: Ouais, ouais. Merci beaucoup d'avoir été nos yeux, là. Merci pour l'information.
3: Il n'y a pas de souci, bonne journée à vous.
0: Bonne route, à bientôt. Ah, au revoir. La Freedom à 6h passé de 59 minutes. La Freedom Information, auditeur de Freedom 2. Je rappelle donc un camion type 3 tonnes 5 qui a été signalé en feu avec un liquide enflammé qui s'écoulait juste par en dessous. Feu apparemment maîtrisé désormais. Restez tout de même vigilants. Nous sommes 100 mètres avant la sortie Cora Hélicoptère, route des Tamarins, donc en direction de Saint-Paul. 02 62 41 51 51. Et puis bouchon également signalé, embouteillage. Pont Jean Payette, Bérive en direction du Tampon. Que se passe-t-il? 02 62.

0: 02 41 51 51. 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
2: Bonjour à tous, la vigilance rouge canicule s'étend pour la journée d'aujourd'hui. 58 départements sont désormais concernés. L'Aisne, la Somme, le Nord et le Pas-de-Calais viennent s'ajouter à cette liste en ce milieu de semaine. 31 autres sont également en alerte orange. Les températures s'annoncent encore très élevées aujourd'hui sur une majeure partie de l'Hexagone. Il faudra surveiller le thermomètre alors que nous avons connu hier la journée la plus chaude jamais mesurée avec une température moyenne de 29,8 degrés. C'est également l'une des conséquences de ces fortes températures. Plusieurs sites touristiques sont obligés de s'adapter, comme le Louvre à Paris qui a décidé de fermer ses portes à partir de 16h dès aujourd'hui jusqu'à samedi. La Tour Eiffel a fermé à la même heure hier après-midi dans la capitale. De son côté, le Mont-Saint-Michel conseille aux touristes de reporter leur visite durant cet épisode. Dans l'actu également, Marc Bloch et son épouse Simone Vidal ont fait leur entrée au Panthéon hier soir. Un hommage à l'historien et résistant assassiné par la Gestapo, voulu par Emmanuel Macron qui a présidé cette cérémonie. La famille de Marc Bloch avait demandé à ce que l'extrême droite soit exclue de ce moment. Emmanuel Macron a salué un défenseur ardent et inlassable de la laïcité, tout en honorant lors de son discours ses enseignements qui nous obligent. Emmanuel Macron qui est attendu en Allemagne aujourd'hui, le président de la République et plusieurs dirigeants européens vont se retrouver à Berlin pour une réunion sur l'Ukraine. La situation au Proche et Moyen-Orient sera également abordée. Didier Deschamps rentre en France. Le sélectionneur des Bleus a appris hier le décès de sa mère au lendemain de la victoire contre l'Irak à la Coupe du Monde. Didier Deschamps ne sera pas sur le banc vendredi pour le match face à la Norvège chez Guy Stéphan, son adjoint qui assurera l'intérim. Et puis Paris perd son titre de champion de France de basket. C'est Monaco qui s'est imposé 101-92 hier soir dans la capitale lors du match 5 et décisif de la finale. Un sacre pour le club de la Principauté qui traverse depuis de longues semaines de nombreux problèmes internes. Voilà pour l'essentiel de l'actu. Très bon début de journée.

0: Il s'appelle Cock Robin. Souvenez-vous, les années 80, encore une fois, When Your Heart Is Weak. Voilà, Cock Robin au sommet d'ailleurs. Hein. C'est le morceau que l'on passait juste à la sortie de la série de Slow. Vous savez, pour basculer vers la New Wave, quoi. Eh oui, c'était ça aussi, notre époque. Hein. Bon, à retrouver sur Freedom 2, bien entendu. Michel Adélaïde, dans quelques instants. Bonne heureuse année, bien sûr, Créole. Ce sera sur Freedom 2 aussi, durant toute la journée, de la musique, de la bonne musique. Pardon, disons bien les choses. De la bonne musique, et surtout pas de pub. Ça se passe du côté de Saint-Pierre pour une fréquence, eh bien, 102.5 MHz. 102.5 du côté sud Saint-Pierre pour avoir Freedom 2 dans le transistor. Freedom, on continue dans un instant, marquons la pause, mais avant cela, Stéphanie qui est avec nous en panne sur le boulevard sud, c'est ça, Stéphanie? Bonjour.
1: Oui, bonjour. Je vous appelle, c'était pour vous signaler un 4x4 en panne sur le boulevard sud à côté de la Trinité, pas au rond-point de la Trinité, un peu plus bas au feu. Il est en plein, sur la fiche du milieu, il a mis son triangle, mais ça peut faire un suraccident, quelqu'un qui arrive trop vite.
0: Ah.
1: Voilà.
0: On est, quand vous dites plus bas, boulevard sud de Trinité, c'est au niveau de Champfleury par exemple?
1: Voilà, à ce niveau-là, au feu au niveau de Champfleury, voilà, tout à fait.
0: D'accord. Donc voie du milieu neutralisé et feu de détresse, mais...
1: Il a le triangle, il a tout, le chauffeur est au niveau du muret, au niveau du trottoir.
0: Oui.
1: Donc voilà. C'est pour vous signaler qu'il fallait ralentir parce qu'effectivement, quand on arrive un peu vite, c'est un peu surprenant.
0: Oui, surtout si on n'a pas la tête au volant, enfin la conduite, là, on peut se faire surprendre.
1: C'est ça, tout à fait.
0: D'accord. Il y a du monde là déjà ce matin, là, à l'heure qu'il est, ça roule un peu?
1: Ça roule plutôt bien.
0: D'accord. Donc effectivement, voilà,
1: c'est direction Saint-Clotilde vers Saint-Denis, donc ça roule bien.
0: D'accord, en direction de la route du littoral. Eh bien parfait, voilà. On informe les automobilistes.
1: Bonne journée.
0: Bonne route à vous. Bonne journée, à bientôt.
1: Merci. Au revoir.
0: Au revoir. Freedom, 7h passées de 6 minutes. Freedom Information, auditeur de Freedom 2, on nous signale un véhicule en panne boulevard sud en direction de la route du littoral. Nous sommes quasiment à hauteur des feux tricolores situés du côté de Champfleury. La voie du milieu, puisqu'il y en a trois, la voie du milieu est neutralisée par ce 4x4 en panne. Il y a tout ce qu'il faut là, il y a le triangle et les feux de détresse, mais soyez vigilants, soyez prudents. Circulation plutôt fluide, 02 62 41 51 51.
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0: Freedom, on va continuer avec vous sur le 02 62 99 12 00. Tout d'abord, vous rappelez le sujet du baromètre ce matin où on va parler du don d'organes. Il faut savoir qu'à La Réunion, il y a des dizaines de personnes qui attendent un organe. Ça peut être un rein, un cœur, un foie. Mais le problème, c'est qu'elles attendent parfois trop longtemps. Et pourtant, un seul donneur peut sauver jusqu'à 7 vies. Alors pourquoi, chez nous, à La Réunion, le taux de refus reste parmi les plus élevés de France? On vous pose cette question ce matin. Est-ce que c'est une question de tabou, de peur? peur, de religion, de méfiance. 0262 99 12 00. Est-ce que vous en avez parlé justement avec vos proches? Est-ce que vous êtes pour ou contre ou juste mal à l'aise avec ce sujet? 0262 99 12 00. On en parle juste après le journal de 7h30. Et puis il y a un sujet qu'on a abordé tout à l'heure, d'ailleurs qu'on a pu entendre dans le journal. Ça concerne les papas. Le papa doit-il obligatoirement assister à l'accouchement? Eh oui, entre ceux qui disent que ça ne sert à rien et d'autres qui affirment que c'est un moment unique. Vous, quel est votre avis? 02 62 99 12 00. Le papa, est-ce qu'il faut, qu'il est là ou pas besoin, il est là? À l'accouchement, je parle, hein. 02 62 99 12 00. Frida Malo, bonjour.
7: Oui, bonjour, je vous appelle, j'habite aux Olympiades.
0: Aux Olympiades, c'est au Moufia. Monsieur, Talent Square Radio, va s'il vous plaît.
7: Oui, c'est au Moufia.
0: Oui.
7: La lumière, il y a plus la lumière depuis le mois de janvier. Ça fait 6 mois, là, qu'on a la lumière dans les parties communes.
0: 6 mois?
7: Oui.
0: De quoi l'arrivée?
7: Ah, ben là, j'ai pas qui travaille.
0: Monsieur, mais quand vous dites, c'est quoi, vous dites, aux Olympiades?
7: Oui, j'ai un 4
0: ans. Alors, combien d'étages il y a où le bâtiment, là?
7: À lui, 7, dans 7 étages.
0: Et dans les 7 étages et dans le fainoir? Les 7 étages et dans le fainoir?
7: Rien du tout. Et là, le facteur, il vient passer, il vient plus passer parce qu'il n'a pas de lumière pour mettre le coyer dans le voie parce qu'il fait noir.
0: Mais comment on fait pour le coyer?
7: Ah, ben là, il met plus, tant qu'il ne met pas la lumière, il mettra plus le coyer.
0: Oui, mais d'accord, il ne met plus, mais comment on fait pour récupérer le coyer ou?
7: Ah, ben là, je ne sais pas, moi. Mais ça, qui perd la poste, mais comment il fait?
0: Ah ouais, mais les dents d'enfer, l'affaire, là. Tellement il fait noir, même le facteur, il met plus coyer dans une boîte aux lettres.
7: Ah, il met en pile, il met plus, hein, parce qu'il voit pas, il voit rien, il prend un facteur, il prend une lampe ou bien son téléphone pour éclairer, il voit plus rien.
0: Alors, c'est vrai que la particularité aux Olympiades, pour expliquer aux auditeurs, c'est que les boîtes aux lettres, là, sont dans le couloir qui donne accès aux appartements.
7: Voilà, c'est juste côté l'ascenseur.
0: Voilà, exactement, côté l'ascenseur. Donc, il faut avance dans le couloir vers l'ascenseur, voilà, et là...
7: Tout à nous tourne sur la gauche et on fait juste à côté.
0: Voilà, et là, on est dans le fait noir, finalement.
7: Voilà, il ne voit plus rien, donc ça veut dire qu'il fait plus de 6 mois, on n'a plus la lumière. Et tout le temps au téléphone, on a dit oui, il va faire jamais, il fait, mais voilà.
0: C'est qui le bailleur aux Olympiades, monsieur?
7: Ah, c'est Adomia, mais on a fait avec, on a fait un groupe, alors.
0: Oui, Adomia, c'est la SDR, c'est la même chose, oui, tout à fait.
7: Voilà.
0: Et quand il dit où va venir là, mais il donne une date, il dit une affaire?
7: Non, là, il dit va venir, mais il ne connaît pas quelle date.
0: Eh ben, en attendant, comment est-ce qu'il fait là? On en compte 7 étages?
7: Ah oui, au moins 7.
0: Et l'ascenseur, il marche au moins?
7: L'ascenseur, oui, mais la lumière, non.
0: Bon, c'est déjà pas mal, mais enfin, quand on sort de l'ascenseur, ce serait bien de voir clair pour voir où on met tout de pied, quoi.
7: Voilà, et là, il va voir, puisque c'est la demande, puisque les boîtes lettres partout, mais c'est pas où le dire.
0: Ah là là. Ben oui, ben il profite, il fait noir.
7: Ben oui, il voit personne, et voilà, ben, en fin de compte, les bonnes, comment il fait ça, les bois, comment on perd ici la lumière, les trucs est cassé, ouais. Donc, voilà.
0: Le bouton poussoir, là?
7: Ouais, le poussoir est cassé, donc, voilà, mais jusqu'à présent, personne n'a réparé.
0: Donc, il y a des actes de vandalisme également, parce qu'ils cassent pas tout seuls, hein?
7: Ah ouais, la lumière, non, ben, partout, dans tous les bâtiments que vous avez, bonne porte, dans ce côté-là, vous avez une casse de porte.
0: Ah bon?
7: Ah oui, à partir d'après, la départ, elle est cassée, oui.
0: Oh là! Ça craint? Ah, comment est l'ambiance en l'air, bas, monsieur, vu qu'il casse les portes, il casse la lumière?
7: Au prix d'avant, l'a amélioré, mais avant, la ferme, mais maintenant, l'améliore un petit peu plus, elle est un peu meilleure. Ouais.
0: D'accord. Avant, t'es pire, donc il y a déjà une amélioration.
7: Ah oui, la génération des tribunaux et la police, ça fait descendre, plusieurs descendre, ben maintenant ça va tranquille.
0: Ah oui, ben oui, ils ont l'Olympiade d'à côté, la cité.
7: La rocade,
0: voilà, justement, la rocade. C'est là que tu as eu des interventions policières.
7: Loin, dans les alentours, même,
0: ouais. Oui. C'est vrai, mais t'es venu oublier cette histoire de la rocade. Et donc, du coup, ça va un peu mieux.
7: Ah oui, au prix d'avant, oui, là, tranquille, au prix d'avant, oui.
0: D'accord. Bah, c'est une bonne nouvelle, ça. Maintenant, il faut juste que tu remettes la lumière, quoi.
7: La lumière, c'est pas une bonne nouvelle.
0: Voilà, c'est ça, Midi. Bonne nouvelle pour la sécurité, puisque vous êtes sans être mieux. Mais s'il avait la lumière, ce serait encore mieux.
7: Encore mieux, oui.
0: Mais bon, monsieur, nous le signale ça. Adomia SDR, donc, depuis 6 mois déjà, m'y rappelle.
7: Ah, il fait moi 6 mois, quoi, la lumière, 6 mois, moi, j'ai longtemps. Il fait noir, il voit pas rien.
0: Ah, ouais. Sérieux. Bah, j'espère que Balay entend nous et que le nécessaire sera fait. Mais invite à Watene à nous informer, monsieur.
7: D'accord, il n'y a pas de souci.
0: Merci beaucoup.
7: Merci, bonne journée à vous.
0: Bonne journée, à bientôt.
7: Allez, au revoir.
0: Alors, entre Adomi SDR qui doit s'occuper de la lumière du côté donc du Moufia les Olympiades, il y a aussi pour la SDR à s'occuper de l'eau chaude dans le secteur des Avirons. Là-bas, il fait depuis samedi Bana point de l'eau chaude. Et une place des autres Avirons en ce moment la frais itotoche. 02 62 99 12 00, la suite de vos appels. Freedom, bonjour. Allô?
8: Allô, oui, bonjour.
0: Bonjour, madame.
8: Ben, c'est madame Mouronaga.
0: Oui.
8: Non, il m'y appelle par rapport à moi, il y a un problème.
0: C'est-à-dire?
8: Mais il est malade, il y a un balcon, il y a un trou dedans. Et je fais mes rêves. Et il y a un pigeon. Pigeon matin, il a fait une nid dedans. Et le trou, il est assez grand. Donc, pigeon secrétaire, il rentre dedans. Et moi, il est malade. Donc, la nuit, il n'y a pas là pour HVMR. S'il n'y a pas quelqu'un pour qu'il bouche le trou.
0: Parce mais c'est, moi, mais le trou-là, comment il l'a formé, ce trou-là?
8: Ah ben, les pigeons, ils rentrent bien dedans, hein.
0: Non, mais c'est un trou de quoi, ça? D'aération, d'évacuation, c'est quoi ce trou-là?
8: Non, il est en haut, mais il est en bois en plus.
0: Ah bon?
8: Oui, mais ben là, il vient casser, et là, il n'a pas échappé.
0: C'est un trou, dis-moi, mais du coup, un trou dans le béton, madame?
8: Non, c'est en bois, c'est en bois.
0: Mais un trou dans le... C'est quoi ça, la partie du toit?
8: Oui, pas en l'air le toit, hein, mais dessus, le balcon, mon balcon. Côté nous assis, donc le pigeon, c'est quelqu'un, il rentre. Et il fait caca partout en plus.
0: Mm-mm.
8: Et donc, il m'a pris l'échelle pour monter en l'air. Si m'avait l'échelle, t'es scotch à moi.
0: Ouais, t'es bouche à lui.
8: Mais m'a pris l'échelle, rien, il arrive en l'air. Mais handicapé, il n'a problème le dos, n'a le visage de tout.
0: Ah ouais, ben donc, même avec l'échelle, vous fais pas tout, monte pas dessus à l'échelle, madame, vu où t'es état de santé.
8: Ben oui, voilà.
0: Ouais. Et du coup, là, sollicite le bailleur, la SHLMR, dis-moi. Hein.
8: Oui, ben elle fait pas un compte.
0: C'est-à-dire?
8: Mais je ne viens pas voir, mais on y vient voir, moi, pour moi.
0: Mais où la fine diazote, là, je ne l'ai pas donné à où, date, un moment où je dois passer pour regarder?
8: Non, je ne fais pas un compte avec. Mais moi, elle est ennuyant pour moi.
0: Bon, puisque vous parlez à moi, pigeon, etc., ben, ça y a, tiens, poule-poule, hein, petit poule-poule.
8: Ah ben, voilà, et il a une bonne petite dent, il crie.
0: Aïe.
8: Voilà.
0: Alors, comme là, il installe l'azote, hein, c'est connu, hein, les pigeons, après, les avis. Hein.
8: Oui, après, il y en a une bonne maratée, tout ça, bien.
0: Et vous êtes la seule locataire à avoir ce problème-là, madame?
8: Oui.
0: Ah ouais?
8: Oui.
0: Où ça, vous l'avez exactement?
8: Et à moi, je vais mettre à cet endroit.
0: Oui.
8: Et bâtiment 37, bâtiment G.
0: Bâtiment 37, on est dans quelle résidence à Saint-André? Enfin, ça, je l'aime bien, mais...
8: L'arrivée, alors, côté de l'école.
0: La rivière, il appelle?
8: L'arrivée.
0: L'arrivée, pardon. Oui. La SHLMR, l'arrivée.
8: Oui.
0: D'accord.
8: Il me dit que quelqu'un vient voir moi quand même.
0: Oui, c'est quelque chose quand même.
8: Moi, maintenant, on m'a aidé. Hein.
0: Ben, imagine, oui. Combien de temps qu'elle est comme ça, là, madame?
8: Ben, un bon bout de temps, moi. 3 mois, 4 mois. Mmh.
0: Et depuis le départ même, on l'a signalé?
8: Oui.
0: Mmh. En fait, bon, juste pour interpeller nos bailleurs, c'est qu'il y a des locataires qui sont en souffrance, là. Des fois, on nous demande ben, que ça, ben, aller attendre pour faire quelque chose. Quoi. Parce que là, d'autres cas, il suffit juste de boucher un trou.
8: Voilà, juste pour boucher, pour arranger, c'est tout.
0: Ben oui, mais c'est pas des gros travaux, quoi, madame, que vous demandez, là.
8: Moi, il me demande que ça, comme ça, elle monte bien voir.
0: Juste pour boucher un trou, avec il peut boucher avec un contreplaqué, non?
8: Oui, voilà.
0: Bonnes agents, c'est chez elle, ne montent pas l'escabeau, peut-être?
8: Ah ben,
0: ça
8: pas
0: mon
8: non plus.
0: Hein. Eh ben oui, mais... Exactement, c'est pas où ça monte en l'air bas, c'est bien au bailleur de faire nécessaire. Oh là, quelle histoire avec nos bailleurs. Bon, j'espère que quelqu'un y entend, nous l'est sur la SHLMR résidence, l'arrivée.
8: À Saint-André. Oui.
0: Et il y a donc ce problème, un trou au niveau de la toiture, là. Enfin peut-être pas de la toiture, mais le balcon.
8: Madame Mouronaga. Oui.
0: Bon, on va donner à nous des nouvelles. Vas-y, à nous, si jamais il y a une intervention de la SHLMR.
8: Oui, d'accord.
0: Merci beaucoup, courage à vous.
8: Merci beaucoup.
0: À bientôt.
8: Tranquille, au revoir.
0: Au revoir. Et elle le disait, elle n'est pas en très bonne santé, cette dame. Et on sait que bah, les pigeons, ça attire les petits poules-poules, là. Vous connaissez, bonnes petits poules-poules, bonnes petites affaires. Tu sais, mettre les fins, pareil, le pou, il marche dessus, où, là.
8: Oui.
0: Fatigo. Freedom 02 62 99 12 00 dans un instant. Avant un Freedom Million. C'est le premier rendez-vous Freedom Million de cette matinale. Après le passage de Max hier, donc. Une petite monnaie, quoi. Oui, mais crois-moi. Si elle tombe dessus où, là. Plaisir d'avoir. Nous, c'est plaisir d'offrir. Les autres, c'est plaisir d'avoir. Alors, nous allons chez Marie Chantal, qui habite la rue Juliette Dodu. Ah bon? À côté, la même, là? Marie Chantal, c'est Francky de Freedom. Décroche. Vaut mieux mettre mon tête par la fenêtre, pour appeler à lui, non? Ce serait peut-être plus pratique. Aïe, aïe, aïe. Aïe, aïe, aïe. C'est la cinquième sonnerie. Aïe, aïe, aïe. Ah, ça pas bien sonne. Bon, Marie Chantal, comme quoi, même quand on est à côté, c'est pas pour autant qu'on a plus de chance. Hein. Plus d'argent dans la cagnotte pour le prochain rendez-vous Freedom Million. Allez, grimpons, grimpons, grimpons. 187 euros dans la cagnotte. 187. 187 euros, voilà la nouvelle cagnotte pour le prochain Freedom Million. On cale ce rendez-vous tout à l'heure aux environs de 8h15. On vous dit bonne chance. Freedom, plusieurs informations à vous rappeler, hein, avant de continuer avec vous. Juste rappeler cette voiture en panne au niveau du boulevard Sud, à hauteur des feux tricolores de Champfleury. Boulevard Sud en direction de la route du littoral. Véhicule type 4x4 en panne dans la voie du milieu. 02 62 41 51 51. Comment ça se passe au niveau de la route des Tamarins? On a parlé de ce camion, un petit 3 tonnes 5 qui a connu une avarie. On parlait tout à l'heure d'un liquide enflammé qui s'écoulait en dessous de ce petit camion. Feu maîtrisé, incendie maîtrisé, mais qu'en est-il côté circulation? On aimerait bien savoir. Et puis du côté du tampon Berry, on a parlé de cette circulation difficile au niveau du pont Jean Payette. Berry en direction du tampon, et ça dans les deux sens de circulation. Pour nous informer, 02 62 41 51 51. Freedom, allô, bonjour.
9: Allô, bonjour, Francky.
0: Monsieur, bonjour, oui.
9: J'ai un souci côté Bassin Bleu. Pas côté Bassin Bleu.
0: Oui.
9: Pharmacie Bassin Bleu.
0: Quoi est-ce là-bas?
9: Il y en a un médecin, un salarié, un ennemi, là, il quitte Saint-Anne, ça va.
0: Ah, et il n'a quelqu'un à remplacer lui?
9: Sans remplacer chez nous, hein.
0: Sans avertir la population de son départ.
9: Je veux dire que non, il a mal de repartir Saint-Paul.
0: D'accord.
9: Mais nous, on n'a plus de médecin maintenant, nous.
0: Oui, mais ça nous a dit ça même, là, mais il y en a un remplaçant, vous n'avez plus de médecin, mais il n'y a pas personne qui vient.
9: Il n'y a pas de remplaçant.
0: C'est quoi?
9: Il n'y a pas de remplaçant, il n'y a pas personne.
0: Ah zut.
9: Ouais.
0: Et là, si vous avez besoin de médecin, comment vous fait d'autre là?
9: Là, c'est fini, mon dossier, quand j'ai un médecin, c'est un temps de marronnier. Là, maintenant, il n'y a plus de médecin.
0: Aïe, aïe, aïe, aïe, aïe.
9: Là, c'est...
0: Mais quoi, l'arrivée où dit médecin, dit Namar, là?
9: Ouais, parce que, du tout, là, ça va, il pleut trop, et il faut rester un jour.
0: Ah, le temps.
9: Le temps, ouais.
0: Le temps, c'est pas trop sa tasse de thé, quoi, comme on dit.
9: Ouais, ouais, ouais. Et même les infirmières libérales, tout ou pas, en passant, hein?
0: Non, ah bon?
9: Ah oui.
0: Ben, c'est le désert médical chez vous, là?
9: Bah oui.
0: Donc là, pas de, plus de médecin, plus d'infirmière médicale non plus.
9: Bah oui, c'est difficile en ce moment.
0: Ah oui, mais la population a besoin de se faire soigner.
9: Et nous vieillir.
0: Oui, oui, bah nous toutes, hein, oui, nous passons par là, oui, même chemin pour tout le monde.
9: Ouais.
0: Monsieur, bah, si vous avez besoin d'un médecin, comment il fait là?
9: Ben nous n'y pas, parce que les médecins ne prennent plus à nous, parce que la trop de monde.
0: Ah bon?
9: Ouais, et là, il faut appeler le... Et 115 pour gagner rien,
0: sinon il est malade. Voilà, mais les alarmants, ce que vous dites là, quand même.
9: Ouais, ouais, ben c'est mal barré, nous.
0: Il faut qu'on appelle le 15, et qu'on appelle le 15, comment il fait?
9: Ça va,
0: c'est Benoît,
9: l'hôpital là-bas.
0: Sorte bassin bleu, pour aller Saint-Benoît, l'hôpital, GHER?
9: Oui, oui,
0: pour
9: gagner
0: une
9: consultation, sinon on va la population.
0: Ben, faut-il encore qu'on a transport, comme du malin?
9: Ben, si on prend le bus, mais pas d'ailleurs, hein.
0: Ben, ouais. Il est quand même mieux d'avoir un médecin à proximité, hein.
9: Ben, il a demandé pas de remplaçant. Il n'y a même pas appelé avec elle, non? Sans. Ben, comme ça, pas en pharmacie, il va faire ça en médicament, il y a un bon médecin, là. Il y a un bon.
0: Et son départ a été annoncé pour quand là?
9: Ben ça va, il y a le mois de juillet.
0: D'accord, donc dès le mois prochain, plus personne pour plus de médecins dans votre quartier.
9: Plus.
0: Ouais. Oh là là là là. Ben voilà, c'est ce qu'on appelle le désert médical en question quand il n'y a plus de médecins. Et ça va être un petit peu la galère, monsieur, que vous êtes.
9: Ah oui.
0: Bon. Ben oui, que la population soit informée de ces difficultés à venir. Il faudra aller au GHER désormais à partir du mois de juillet.
9: Ouais.
0: Monsieur, bon courage et merci pour l'information.
9: Merci. Au revoir.
0: Ah, c'est terrible ça, hein, quand le médecin, ça va. 02-62-99-12-00. Freedom, allô, bonjour.
10: Monsieur Francky, bonjour.
0: Bonjour monsieur, oui.
10: C'est pour comment le camion en fait chez la route à marin?
0: Oui.
10: Le camion, le pinétain, hein?
0: Oui, Banal a dit ça, elle a dit, il reste rien que la fumée.
10: La fumée, puis rien là, mais le problème, c'est plus loin d'hier. Il y en a trois voitures, là, c'est là, c'est bon, un carambolage.
0: Ah bon?
10: Ouais, entre le camion et où ça, il y en a les voitures, là, c'est un carambolage, là, il y en a un embouteillage. Après, il y en a un trou. Parce que par rapport à ces voitures-là, il y a après l'embouteillage d'hier, parce qu'au fait, Banal est dans la voie de gauche, ils sont obligés de faire un écart dans la voie droite.
0: Oh là là. Donc, voie de gauche neutralisée.
10: Ouais, ben là, en fait, là, le camion, c'est dans la voie droite, sur la bande d'arrivée aux Jantins.
0: Oui.
10: Et les voitures, là, on a fait le carroblage, et la voie gauche, plus loin des hier.
0: D'accord.
10: Donc, du coup, là, on a deux embouteillages. Entre les voitures, où ça, on a fait le carroblage, on a un trou. Après, on a l'embouteillage par rapport au camion 65 ans. Et par des hier, on connaît un gros embouteillage par rapport aux voitures avec le carroblage.
0: Ben, de toute façon, à partir du moment où des véhicules neutralisent la voie de gauche, ça complique déjà la sauce, hein.
10: Mais sauf que des hier, l'auto vient vite. Et donc, du coup, il n'y a pas si les panneaux, les trucs ou pas. Donc, fais attention, parce que enfin, subitement, je pensais, parce que vous en êtes dans l'accident, les trois voitures à faire carambolage, et il y a à peu près 500 km d'embouteillage, et après, les vides, les voitures arrivent vite, il y a quoi. Donc, tu fais très attention.
0: On va prévenir, en tout cas. Merci beaucoup. Merci pour l'information.
10: Il n'y a pas de souci, monsieur Francky. Bonne journée.
0: Bonne route, à bientôt. Au revoir. Madame, ça se complique un peu, la route des Tamarins en direction de Saint-Paul, l'étang salé en direction de Saint-Paul. Freedom, information, auditeur de Freedom 2, suite à cet accident, enfin du moins suite à cette avarie sur ce camion, ces flammes en dessus du camion, incendie maîtrisé, mais bien avant ce camion route des Tamarins, avant la sortie corail hélicoptère, il y a eu un carambolage dans la voie de gauche, plusieurs voitures concernées qui neutralisent la voie de gauche, et ça ralentit considérablement la circulation. 02 62 41 51 51, informez-nous hein, justement en direct, 02 62 41 51 51. 02 62 99 12 00 Freedom. Allô, bonjour. Allô.
11: Allô, Francky.
0: Oui, bonjour madame.
11: Bonjour.
0: Oui.
11: Pour la résidence, bon là, hier Bobby c'est une pelle nécessaire. Hier soir, monsieur 82 ans, se venait le remercier Bobby.
0: C'est quoi la résidence Ibon?
11: Des avirons. Là, ils prennent l'eau, là, ils prennent
0: l'eau chaude.
11: La lumière, tout ça.
0: Oui, oui, l'eau chaude de monsieur. Ça, c'est les avirons, ça?
11: Oui, oui, ben, Bobby, il y a cette initiale nécessaire. Hier soir, monsieur, ce n'est pas nécessaire.
0: D'accord. Ben, et monsieur, là, il appelle ce matin, il demande pour l'eau chaude.
11: Ben, peut-être. Ben, non, ben, hier soir, le monsieur, ce n'est pas Bobby. Il remercie Bobby. C'était le compteur qui avait sauté.
0: Et ça, depuis samedi, le compteur l'avait sauté?
11: Oui, oui.
0: Ok, et ok.
11: Hier, on a la remis.
0: Alors, soit ce matin, du moins cette nuit, là, elle a sauté à nouveau.
11: Peut-être.
0: Ouais. Et Bobby, l'appelle la SIDA, en fin de compte.
11: Oui, il appelle la SIDA, et la SIDA, elle appelle le monsieur 82 ans, là. Et hier soir, le monsieur 82 ans, elle reçoit Bobby, elle a remercié Bobby.
0: Bon, de deux choses d'une, soit on est à nouveau dans oui. une galère, ou alors le monsieur Lille, il a pas roux sur l'eau chaude ce matin, donc il connaît pas qu'il a l'eau chaude
11: oui,
0: à son robinet.
11: Peut-être.
0: Ben,
11: c'est moi qui remercie.
0: Ah ben, c'est moi qui remercie à vous parce que vous m'étiez pas informé, donc grâce à vous, on m'y connaît un peu plus. Oui, et Miss Sarah interpelle ce monsieur-là pour demander s'il a roux son robinet d'eau chaude.
11: Oui, oui, oui.
0: Voilà, histoire qu'il vérifie. Peut-être qu'il a appelé parce que hier, justement, il l'avait point.
11: Oui.
0: Et ce matin, quand il est là, il dit, mais ça rappelle un coup Freedom, parce que sans le chat, là, il gagne plus. Et il peut comprendre.
11: Oui, mais le monsieur 82 ans, c'est Stéphane Bobby, à soir, merci à lui.
0: D'accord, d'accord. Allez, bon, on va en parler dans le journal de 7h30. Merci beaucoup, madame.
11: Rien.
0: Merci et bonne journée. Ouais, dans 2 minutes, on reparle de tout cela, là, justement, ce problème au niveau de cette résidence, cet auditeur qui nous a appelé pour nous dire résidence Ibon du côté des Avirons, donc pas d'eau chaude depuis samedi, et comme Bobby a fait le nécessaire, ben l'eau chaude était revenue. Est-ce que Nena a à nouveau le problème, Monsieur Cadet, souvent en nous, donne-nous des nouvelles. Est-ce que Oula utilise votre robinet d'eau chaude? Est-ce que Oula rouvre votre robinet d'eau chaude là pour vérifier? 02 62 41 51 51, tiens-nous au courant. Frida, on doit marquer la pause dans quelques instants, le journal justement de 7h30, et ensuite baromètre où je vous le rappelle, on parlera du don d'organes. 02 62 99 12 00, est-ce que vous en avez parlé avec vos proches de votre souhait que de donner vos organes ou non, justement, est-ce que vous êtes plutôt pour ou contre ou juste mal à l'aise avec ce sujet? 02 62 99 12 00, sujet du baromètre juste après le journal de 7h30.
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24: 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Un petit message sur la Mukatali, et puis voilà. 0262 21 08 08.
0: Freedom, voici maintenant les informations. Le point sur l'actualité avec vous, Christophe Damour. Bonjour.
25: Bonjour Francky, bonjour à tous. 3 jours sans ascenseur.
0: Sans lumière et sans eau chaude pour les locataires de la résidence Pierre-Antoine Ibon aux Avirons.
25: Eh oui, et parmi eux, Francky, un homme de 82 ans. C'est après avoir dénoncé la situation en direct sur la radio que des techniciens de la SIDR se sont déplacés et auraient remis l'ascenseur en service. Ce Gramoun de 82 ans raconte.
26: Depuis dimanche, on n'a pas d'ascenseur, pas de lumière, pas de télévision et pas d'eau chaude. Je ne peux pas sortir chez moi parce qu'il n'y a pas de lumière dans les couloirs. Je suis condamné à rester enfermé chez moi. J'ai beau appeler le CDR, ils s'en foutent éperdument de nous. Nous sommes 62 locataires et on est tous au même niveau.
0: Bon, attendez, je vais tenter quelque chose, monsieur. Allô?
27: Assistance, bonjour.
0: Oui, bonjour monsieur, Radio Freedom à l'appareil. Nous nous permettons de vous appeler parce que on a un homme qui a 82 ans. Il nous dit que depuis dimanche, il y a un problème électrique qui fait qu'il n'a plus d'eau chaude. Il n'a pas de lumière dans les parties communes. L'ascenseur ne fonctionne pas. Ça fait beaucoup pour une résidence avec 62 locataires. Est-ce que vous en avez entendu parler?
27: Non, pas du tout. Quittez pas, je reviens vers vous dans quelques instants, s'il vous plaît.
0: D'accord, merci beaucoup.
28: Restons impatientés quelques instants. Nous mettons tout en œuvre afin d'écourter votre attente.
0: Voilà, on a pas...
1: patienté plus de 2 minutes après un accueil agréable. Ciao la SIDR. Je suis désolé monsieur, nous on a appelé la SIDR et on espère qu'il y aura une intervention rapidement. Rappelez-nous dès que ça bouge.
26: Tout est rétabli. Ils ont écouté l'émission et ils m'ont rappelé de suite. Et ils sont arrivés deux, trois techniciens et ils ont trouvé la pente qui était dehors dans un compteur qui avait sauté. Merci de tout cœur, monsieur. Merci beaucoup. Que Dieu vous bénisse. Merci.
2: Voilà, c'était en direct. Hier, un grand merci et un gros bravo à, quand même à la SIDR pour sa réactivité. Une issue, Francky, qui soulage ce Gramoun de 82 ans et les autres locataires de la résidence Pierre-Antoine Hibon au Zavirons.
0: Alors, petite précision, effectivement, il s'agit bien de la résidence Hibon pour Monsieur Cadet qui nous a appelé ce matin. Il vient de nous le confirmer, hein, au 02 62 41 51 51. L'ascenseur et l'électricité sont bien revenus suite au passage, donc, des agents de SDR. Mais en ce qui concerne le chaude, pour lui, il ne l'a toujours pas.
2: Ah, donc il y a peut-être un souci avec son propre chauffe-eau à lui.
0: Alors, à voir. Donc, on fera le nécessaire auprès de la SDR. À la suite de ce journal, on parle d'une vingtaine de personnes qui se sont réunies hier soir devant le tribunal judiciaire de Saint-Pierre.
2: Oui, Francky, il s'agit là d'un rassemblement dans le cadre de la mobilisation citoyenne née après la mort de Liana. Victimes, associations et professionnels ont pris la parole pour réclamer une meilleure protection des enfants. Le mouvement intervient alors que les premiers éléments du pré-rapport de l'inspection générale de la justice pointent des défaillances graves et que le garde des Sceaux a annoncé des sanctions.
0: Allez, on parle de Serge Joireau maintenant, qui conserve la présidence de l'Association des maires de La Réunion.
2: Le maire de Petite-Île a été réélu hier lors de l'Assemblée Générale tenue à Saint-Denis au Conseil départemental. Il l'a emporté avec 17 voix face au maire de Saint-Paul, Emmanuel Séraphin, qui en a obtenu, lui, 12. Dans ses premières déclarations, Serge Joireau a pointé la baisse annoncée de la LBU, la ligne budgétaire unique, comme une préoccupation majeure pour le logement social à La Réunion.
0: Autre maire qui conserve également sa présidence. Il s'agit de Juliana Mdouaoma. Elle conserve la présidence du Centre de gestion de la fonction publique territoriale de La Réunion.
2: Oui, la maire de Saint-Louis a été réélue hier, Francky, sans opposition. Sa liste d'union était la seule en lice. Une liste qui rassemble des élus de gauche comme de droite, parmi lesquels des représentants des communes de Brapanon, Saint-Leu, Trois-Bassins ou encore Petite-Île.
0: La région Réunion réagit. La collectivité dément les informations publiées par nos confrères de Zinfo 974.
2: Oui, suite à cet article publié hier sur Zinfo 974, article qui évoquait une menace d'inéligibilité pour Huguette Bello et plusieurs élus, eh ben la région monte au créneau. Elle assure de son côté que sa campagne de bilan de mi-mandat s'est terminée bien avant le 31 août 2025, dans le respect du code électoral. Une procédure contradictoire est toujours en cours devant la Commission nationale des comptes de campagne.
0: Huguette Bello, d'ailleurs, reste à la tête du conseil de surveillance du CHU de La Réunion.
2: Oui, Huguette Bello, la présidente du conseil régional, a été reconduite hier dans ses fonctions lors de la séance du conseil de surveillance du CHU pour un nouveau mandat de 5 ans.
0: Bon, comme vous parlez du CHU, on va continuer, hein, puisque le CHU de La Réunion affiche toujours un déficit, mais celui-ci se réduit.
2: Oui, l'établissement a présenté hier ses comptes 2025. Le déficit s'établit à 40 millions d'euros contre 69 millions d'euros l'année précédente, soit une amélioration de 42%. Le CHU vise un retour à l'équilibre d'ici 2028. En attendant, l'Agence régionale de santé annonce un soutien en trésorerie d'au moins 11 millions d'euros pour cette année 2026.
0: Et à l'occasion du mois du don d'organes en France, le CHU de La Réunion a fait le bilan de son activité de transplantation.
2: 94 greffes rénales et 10 greffes cardiaques réalisées l'année dernière. Des résultats très encourageants, mais l'île reste confrontée à un taux de refus du don d'organes particulièrement élevé. Et pour y remédier, le CHU a signé une convention avec le groupe de dialogue interreligieux afin de mieux sensibiliser les familles réunionnaise.
0: Et justement, dans le baromètre ce matin, nous allons parler du don d'organes.
2: Oui, Francky, un sujet sensible, un sujet intime, mais un sujet qui sauve des vies. À La Réunion, des dizaines de personnes attendent un rein, un cœur, un foie, et parfois, elles attendent trop longtemps. Pourtant, un seul donneur peut sauver jusqu'à au moins 7 vies. Alors pourquoi, chez nous, le taux de refus parmi les plus élevés de France? Pourquoi ce tabou? Pourquoi cette peur? Est-ce la religion, la méfiance? Ce matin, on ouvre la discussion. Est-ce que vous en avez parlé autour de vous, avec votre famille? Est-ce que vous êtes pour, contre, juste mal à l'aise avec le sujet du don d'organes? 02 62 99 12 00 dans un instant, juste après les couleurs du temps. 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
0: Allez, on passe à la météo de cette journée, la météo avec Express Électronique.
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0: Il y a un très beau soleil sur Saint-Denis.
25: Oui, et ce sera la tendance de toute la journée sur la majeure partie de l'île. Peut-être à l'est quelques nuages et quelques petites averses, mais rien de bien grave. Une belle journée annoncée sur notre département aujourd'hui. 25 degrés de maxi sur les zones littorales, 19 du côté de Salazie ou Assilaos, 9 degrés du côté du Maïdo. Dans un instant, on parle du don d'organes et des greffes, Francky. Alors, un exemple de greffe célèbre, je sais pas si vous êtes au courant, et ben, c'est celle de monsieur Jean-Paul Virapoulé.
0: Oui. Hein,
25: Monsieur Jean-Paul Virapoulé l'avait annoncé lui-même publiquement et il avait milité à l'époque pour le don d'organes. Et Monsieur Jean-Paul Virapoulé, s'il est encore en vie, Francky, aujourd'hui, c'est grâce à la grève de reins. Alors bravo à Monsieur Jean-Paul Virapoulé qui avait milité pour le don d'organes. Et longue vie à vous, Monsieur le député maire, longue vie grâce au merveilleux progrès technique de la grève d'organes. Et on en parle dans tout de suite au standard 02 62 99 12 00, c'est le thème du baromètre.
0: Merci beaucoup Christophe Damour, prochain rendez-vous 8h30, à tout à l'heure.
25: À tout à l'heure.
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0: Freedom en France, tout le monde est donneur par défaut. Le plus important, c'est pas la carte, hein. Le plus important, c'est d'en parler à sa famille. Les religions majoritaires ne se posent pas aux dons. Et à La Réunion, la demande est plus forte que la moyenne nationale, surtout pour les reins. On en parlait encore il y a quelques instants, justement avec le cas de Jean-Paul Virapoulé. Alors, pourquoi autant de refus ici à La Réunion? Qu'est-ce qui bloque? Est-ce que c'est la peur? Est-ce que c'est la religion? Est-ce que c'est la confiance? 02 62 99 12 00. Vos avis et vos réactions justement sur notre antenne. Peut-être que vous avez un proche justement qui est en attente d'un don d'organe. On peut également en parler, voir un petit peu comment vous le vivez justement ce moment où entre l'attente et le don lui-même, les questions que vous vous posez. 02 62 99 12 00. On rappelle que tout à l'heure effectivement le docteur Marie-Pierre Cresta sera là pour répondre à vos questions. 02 62 99 10 00. Mais d'ores et déjà, vous pouvez bien sûr apporter vos réactions sur le don d'organes. 02 62 99 12 00, ce que cela représente pour vous. Ça peut être changé votre vie également. Aujourd'hui, vous qui avez bénéficié d'un don d'organes, peut-être que vous avez un autre point de vue, un point de vue qui a changé par rapport à celui que vous aviez auparavant. 02 62 99 12 00. Je vous propose d'écouter justement, avant de vous retrouver, un appel que nous avons reçu il y a quelques années, au moment où justement en 2015 il avait été annoncé que le don d'organes justement, eh bien le don d'organes on est donneur par défaut, mais la loi a été réaffirmée. Écoutez cette réaction.
6: La ministre de la Santé qui vient de décréter que le don d'organes va être sans consultation de la famille, du coup, ça va nous mettre, nous, dans le doute, parce que quand on aura un enfant qui sera bronché, on va avoir cette question dans la tête, c'est combien de temps il va laisser, parce que peut-être qu'ils ont besoin de cet organe, et quand on va nous dire, oui, ben on le laisse broncher, mais il vit plus, il est plus viable, mais on le laisse broncher parce qu'on a besoin de l'organe pour tel enfant ou telle personne, donc on le maintient en vie. Parce que moi, si on me dit ça, on me dit qu'on garde mon fils en vie parce qu'on a besoin de ses organes, mais lui, il n'est pas viable, eh ben moi, je ne pourrais pas accepter une telle décision. Que ce soit le ministre ou le pape qui décrète une chose pareille, ils ne sont pas Dieu. Dieu choisit de laisser en vie une personne, mais de là à dire qu'on peut prendre, ben on n'est plus maître de nous, quoi. On n'est plus maître de son corps. Oui. Et là, je trouve que c'est aberrant.
0: Alors justement vous, par rapport au don d'organes, quel est votre avis? 02 62 99 12 00, quelles sont vos peurs, quelles sont vos réactions? Freedom, allô? Bonjour.
7: Allô, bonjour.
0: Oui, bonjour madame.
7: C'est une question, c'est monsieur le greffe, s'il vous plaît.
0: Bien sûr, je vous écoute, allez-y.
7: D'organes.
0: Oui.
7: Moi, je suis une greffée.
0: Mm-hmm.
7: Le rein là, il marchait jusqu'à 26 ans.
0: Oui.
7: Et 26 ans, là, rechuté. Et moi, là, je recommence à dire juste un an et demi.
0: D'accord. Et vous êtes en attente d'un don d'organes?
7: Oh non, pour l'instant, non.
0: D'accord. Donc, dialysé. Aujourd'hui, vous êtes dialysé.
7: Aujourd'hui, dialysé. Mais c'est très, très dur, monsieur. C'est fatigant.
0: Ça prend combien de temps, justement, une dialyse?
7: Ah, ça fait pas de temps.
0: Oui, c'est...
7: Trois heures et demie, des fois.
0: Mm-hmm.
7: Ça dépend de la personne.
0: Et vous dialysez combien de fois par semaine, pour avoir une idée?
7: Trois fois par semaine. Oui. Mais c'est épuisant. Croyez-moi, M. Franck.
0: Et vous dites que vous avez, il y a 26 ans de cela, bénéficié d'une greffe de rein.
7: D'une greffe de rein.
0: Mmh.
7: Elle a bien marché, mais après, il y a une petite défaillance, le rein a échoué.
0: Combien de temps vous avez dû attendre, madame, pour bénéficier? Vous en souvenez?
7: J'ai attendu 4 ans.
0: 4 ans d'attente avant de trouver un donneur.
7: Oui, c'est ça.
0: Et ce donneur, c'est quelqu'un de la famille ou quelqu'un d'étranger?
7: Non, c'est quelqu'un d'étranger.
0: D'accord.
7: C'est quelqu'un dans le sud, mais c'est confidentiel.
0: Oui, tout à fait, oui.
7: Oui.
0: Est-ce que vous auriez aimé connaître, justement, votre donneur, madame?
7: Ben, non.
0: Pas forcément.
7: C'est pas forcément.
0: Mm-hmm.
7: Mais moi, si j'étais en bonne santé, j'étais donné le sang, je lui donnais tous mes organes, ce qu'elle a besoin, parce que là, c'est à une santé de revivre.
0: Mmh.
7: Non, revivre bien. Ah bien, mais pas comme la dialyse.
0: Ah oui, c'est autre chose. Hein. Vous me dites 4 temps, c'est quand même long, 3 fois par semaine.
7: Ah oui.
0: Ça pèse.
7: Ah oui.
0: Et vous ne souhaitez plus être greffé, vous me dites?
7: Non, pour l'instant, non.
0: D'accord.
7: Pour l'instant, non. J'attends encore un petit peu, après, non. On verra.
0: Mm-mm. Vous avez une question sur la greffe de rein, madame Maïdi?
7: Oui, c'est pour... ça, c'est parce que l'héréditaire, mais dans la famille, on a plusieurs, il était greffé, c'est son mari qui a donné le rein à sa femme. Mais nous, dans la famille, comme ça, c'est héréditaire.
0: C'est un beau geste, hein, le mari qui donne son rein à sa femme.
7: Oui.
0: Il y a la chance déjà que
7: ils
0: sont compatibles.
7: Mais la bonté, c'est pas les générosités, mais c'est bien ce qu'il fait. La personne il revive.
0: Mm-mm.
7: Mais la personne aussi, il est vivant aussi, parce qu'il porte de ses organes.
0: Oui.
7: Il est encore vivant. Mais c'est pas facile, M. Franqui, c'est pas facile.
0: En tout cas, madame, merci pour ce témoignage.
7: Merci.
0: Pas facile les dialyses, hein. C'est aussi un point noir dans la vie d'une personne. Une personne dialysée 3 fois par semaine, une dialyse qui dure 4 heures, c'est long, dit-elle. 02 62 99 12 00, vous avez vous-même été greffé, ou vous avez peut-être une expérience à partager avec nous justement, 02 62 99 12 00, et nous donner votre avis justement sur le don d'organes. Vous êtes pour, vous êtes contre, vous êtes peut-être mal à l'aise avec le sujet. La Freedom, allô, bonjour.
8: Oui, bonjour Francky, bonjour toute la réunion.
0: Oui, bonjour monsieur.
8: Voilà, ben moi je dis il faut continuer de donner le don d'organes. Hein.
0: Mm-hmm.
8: Voilà, et moi j'hésiterai pas si jamais ma mère elle a besoin d'un rein ou un bout de mon foie ou un côté de mon poumon ou l'une de mes enfants.
0: Oui.
8: Donc j'hésiterai pas quoi.
0: Oui. Alors vous me parlez de vos proches, est-ce que vous êtes d'accord également pour donner à qui en aura besoin?
8: Oui, après, si jamais, je suis mort d'incondition qu'on peut réutiliser mes organes, il n'y a pas de souci là-dessus.
0: Mmh.
8: Parce que moi, en tout cas, dans la religion que je pratique, Dieu dit, celui qui sauve une âme, c'est comme s'il a sauvé l'humanité entière. Donc, pourquoi pas racheter mes péchés comme ça?
0: Mmh. Mais qu'est-ce qu'ils freinent selon vous à La Réunion, puisque on peut lire ici et là qu'à La Réunion il y a quand même pas mal de refus. Qu'est-ce qui coince, qui bloque finalement, qui fait que la famille refuse le prélèvement?
8: Ben des fois, voilà, il y a des gens qui sont dans des sectes qui interdisent ce genre de pratique. Il y a des gens qui sont superstitieux, ils vont croire que le mort, il va revenir réclamer son organe qui a été prélevé. Voilà, je pense que c'est plus que des superstitions erronées, quoi, de la part des gens, quoi. Voilà.
0: Mais d'où l'importance d'en parler, finalement, de dire qu'il y a rien de tout ça.
8: Ben voilà, il y a rien de tout ça. Et puis, justement, il y a la plupart des religions, hormis les sectes, hein, je ne vais pas citer le nom des sectes, ben, la plupart des religions sont d'accord là-dessus, hein.
0: Oui.
8: Les religions les plus connues, l'islam, le christianisme, le judaïsme, il n'y a pas de souci là-dessus, du moment qu'on peut sauver les vies. Mais voilà, il faut continuer à sensibiliser les gens, à faire des pédagogies, tout cela, pour faire prendre conscience aux gens que la vie est précieuse, qu'il faut être solidaire entre êtres humains, quoi. Si on peut sauver, si après notre mort, ben, on peut réutiliser notre organe, ben, pourquoi pas? Pour permettre certaines vies de continuer, quoi. Et puis, c'est une nourriture spirituelle pour l'âme aussi, un apaisement pour l'âme, pour l'humain.
0: En tout cas, merci pour cet appel. Merci pour votre soutien également. 02-62-99-12-00, on parle du don d'organes. 02-62-99-12-00 pour donner votre avis. Et on aimerait aussi avoir le témoignage de quelqu'un qui a été greffé, justement, puisque on dit que l'on revit après une greffe. 02-62-99-12-00. Freedom, allô?
9: Bonjour, monsieur.
0: Bonjour, madame.
9: Oui, il parle du don d'organes, là.
0: Oui.
9: Des CAPD et enfin les corps médicaux, ils demandent à la famille l'autorisation.
0: Ben, on est donneur présumé, on interroge la famille, mais on est donneur présumé.
9: Oui, mais à ce qui paraît, ils demandent aussi l'autorisation à la famille, par exemple.
0: Mm-hmm.
9: Si la famille n'est pas d'accord, le corps médical, vous connaissez quoi, il répond? Ou il est d'accord, ou il n'est pas d'accord, il nous prend.
0: Ben, effectivement, c'est ce que je disais tout à l'heure, la loi a été réaffirmée, parce que cette loi date de 1976, hein. Elle a été réaffirmée et elle dit très clairement, les proches sont consultés, mais vous n'avez pas le droit, si la personne ne s'est pas prononcée, bien entendu, ou encore mieux, si elle n'a pas, si elle ne s'est pas inscrite sur le registre de refus, la famille n'est pas en position de prendre une décision. C'est ce que dit clairement la loi aujourd'hui.
9: Oui, mais avec la famille, par exemple, là, des fois, bon, ça reste quand même à réfléchir, même autour d'une table, quelque chose comme ça.
0: Ben alors, justement, madame, vous mettez le doigt, c'est un point très important. La nécessité aujourd'hui de dire son choix évite justement toute cette tension qu'il pourrait avoir au moment du décès. Parce que si vous dites maintenant à votre proche quelle est votre décision, ben, au moment de votre mort, la question ne se posera pas puisqu'on l'a déjà pris la décision.
9: Et où les finis partir aussi, bon, là, on sent plus rien, quelque chose comme ça. Ben, monsieur, pourquoi pas aussi en donnant son corps à la science? Eh, parce que bon, beaucoup de monde
0: c'est
9: est content.
0: Chose, hein.
9: Beaucoup de monde est content. Il dit oui, il dit, ben, la science, ça fait beaucoup de progrès, beaucoup de progrès. Mais si jamais comparaison, personne ne pense pas à ça aussi. Parce que pour faire avancer et tout, bon, il faisait même à quand même pas mal de personnes aussi, ils décident de tout ça.
0: Et vous êtes plutôt pour, vous, madame?
9: Oui, oui. Parce que si jamais comparaison, un il dit non, l'autre il dit non, l'autre il dit non, ben monsieur, mais comment vous êtes faire pour vous êtes fait avancer tout ça là? Il pourra pas faire avancer tout ça là, monsieur. Bonne journée.
0: Merci beaucoup, madame. Renforcement de la loi, c'était en 2016, effectivement. Hein. Elle précise que le refus doit être exprimé de son vivant et que les proches ne décident pas, mais témoignent de la volonté du défunt. 02-62-99-12-00, peut-être que vous avez, vous aussi, été dans cette situation où l'on vous a sollicité pour connaître la volonté de votre proche. Quelle a été votre réaction? 02-62-99-12-00. Freedom. Allô, bonjour. Allô.
10: Oui, allô, bonjour.
0: Oui, bonjour, monsieur.
10: Oui, concernant le don d'organes, bon, moi, je suis pas de refus.
0: Mm-hmm.
10: Mais par contre, je trouve ça assez hypocrite, quoi. C'est-à-dire que le corps médical, de toute façon, ils vont en... Moi, je pense qu'il y a certains sujets, par exemple, qu'un assez jeune, qui, par exemple, qui est mort cérébralement, c'est chez certains qui vont se servir dessus, hein. Et puis de toute façon, à un moment donné, quand le corps est dans le cercueil, on va pas ouvrir pour voir exactement si tous les organes sont là ou pas. Quoi. Ils vont,
0: alors, prendre... on ne va pas ouvrir, mais ça veut dire que vous mettez en doute la pratique?
10: Ben, bien sûr. Vous n'avez pas entendu dernièrement qu'il y a des gens qui ont offert leur corps à la science? Bon, c'est vrai qu'il y a le don d'organes, il y a aussi le corps à la science.
0: Oui.
10: Comment les corps étaient maltraités? Il y a un moment donné, il y avait une enquête à l'intérieur, on voyait des membres, des parties de membres qui étaient complètement... alors si vous avez des étudiants qui étudient dessus, qui a aucun respect au niveau du corps de ça, quand vous entendez un truc comme ça, est-ce que vous avez encore envie de donner votre corps à la science, quoi?
0: Alors c'est vrai que on parle de deux choses bien distinctes, hein. D'un côté on parle du prélèvement d'organes qui est très encadré, et quand vous dites le travail réalisé par des étudiants sur des corps, ce n'est pas la même chose. Parce que dans le cadre du don d'organes, il n'y a pas des étudiants qui travaillent.
10: Mais je viens de dire justement, j'ai même fait la part des choses. C'est-à-dire il y a le don d'organes et il y a aussi le don de son corps à la science. Mais comme je disais, je soulevais justement quand on voyait vraiment quand ils n'ont pas aucun respect concernant ces personnes qui ont donné leur corps à la science. Est-ce qu'à un moment donné, je vais dire que on va pas être réfractaire par rapport à ça?
0: Alors c'est une question intéressante que l'on posera tout à l'heure justement dans le respect du prélèvement, hein, le respect du corps, voilà, du défunt.
10: Moi, comme je dirais, c'est assez hypocrite, quoi. C'est-à-dire, je pense que quand il y a un jeune qui est mort cérébralement, et je pense qu'à un moment donné, ils vont se servir, quoi. Ça va permettre justement des prélèvements de la cornée, des poumons, du foie, des reins, du cœur. Donc voilà, quoi. Ça permet de sauver 5-6 personnes, quoi. Voilà.
0: Monsieur, merci beaucoup. Et c'est vrai que le don d'organes peut sauver jusqu'à 7 vies, hein, selon ce qu'on a pu lire. 0262 80...

0: On comprend, parce que nous nous était consentant, pas donné en fait.
1: Parce mais quand vous dites quelques jours avant son décès.
0: Parce que non, parce qu'en fait nous notre frère était déjà pour partir en fait. On savait déjà qu'il allait partir. Et si nous, le corps médical avait déjà nous ça deux jours ou la veille, nous aurions été d'accord pour donner. Mais sauf qu'elle était trop tard. Tu vois, parce que nous, dans la famille, mon père aussi a été confronté aussi à ça, à la maladie de Lorraine. Parce que moi aussi, j'étais prêt pour donner, mais sauf que moi, à cette période, elle était enceinte et je ne pouvais pas donner, en fait.
1: Ah oui, totalement, oui. Une femme enceinte ne peut pas...
0: Il y a des gens qui disent qu'ils se servent, c'est n'importe quoi. Hein, parce que mon frère, lui, on a dit non. Mais ils n'ont rien enlevé, ni la cornée, ni le rein, du tout, en fait. En fait, on vous explique bien comment ça se passe.
1: Oui, oui.
0: Voilà. Mais moi de mon vivant, ben, j'ai parlé à ma famille, en fait. S'il m'arrive quelque chose, ben, je suis donneur. Même ma sœur, même mon conjoint, on est donneur, en fait. Pour penser aux autres, pour pas penser qu'à soi. Et les gens qui disent qu'ils vont prélever ça, la cornée, le rein, c'est n'importe quoi, en fait.
1: Voilà, mais dans le cas de votre frère,
0: ça se voit dans les films, mais bon. Oui.
1: Dans le cas de votre frère, là, il était hospitalisé à domicile.
0: Non du tout, il était
1: à l'hôpital.
0: Ouais.
1: D'accord.
0: Il était à l'hôpital. Après, on l'a dit, mais c'est dommage en fait. Il pouvait sauver quelqu'un, mais ils nous ont dit ça trop tard. Et après, les parents étaient déjà à la maison. Il y avait la famille. Il y avait déjà l'installation. En fait, on attendait juste le corps. Donc voilà quoi, c'est dommage hein, jusqu'à maintenant. On a un regret là-dessus. Fallait nous dire plus tôt, donc voilà quoi. Moi, en tout cas, moi je suis pour le don d'organes, pour l'avancée, voilà quoi.
1: Merci beaucoup madame, merci de votre témoignage.
0: Au revoir.
1: Au revoir. 02 62 99 12 00. Autre avis, autre réaction, autre témoignage. Prud'homme, bonjour.
2: Prud'homme, bonjour, allô, Francky.
1: Oui, bonjour monsieur. Ah, je crois que j'ai perdu l'auditeur, on va essayer de le rappeler, hein, puisque on était là sur un sujet très intime, un sujet très personnel, le don d'organes. Il y a eu des avancées, effectivement, concernant les prélèvements, on en parlera tout à l'heure avec l'infirmière coordinatrice, justement. Mais avec vous, là, ce matin, on aimerait avoir vos témoignages, vos réactions sur le don d'organes, 02 62 99 12 00. Est-ce que vous pensez, vous, que demain, on va pouvoir vivre plus longtemps grâce, justement, au progrès de la science, grâce au progrès de la médecine, par exemple, les greffes d'organes, ou alors le clonage. Hein. Le clonage, c'est-à-dire que l'on prend un bout d'organe sain, comme le foie, le poumon, on le cultive, et quand l'organe est arrivé à maturité, on enlève le foie, le poumon malade, et on le change par un foie ou un poumon tout neuf. Est-ce que vous croyez que cette technique, est-ce que vous croyez à cette technique révolutionnaire du clonage? 02 62 99 12 00. Je sais pas, d'une bêtise peut-être, mais bon, est-ce qu'on pourra fabriquer un double de Christopher ou un double d'Isabelle ou même de moi-même d'ailleurs? Cette technique d'ailleurs avait été testée il y a près de 50 ans par le célèbre brebis britannique Dolly. Vous vous souvenez de la célèbre brebis britannique Dolly? Ben justement, si vous souhaitez en parler, si ça vous parle justement, eh bien 02 62 99 12 00, vous êtes les bienvenus. Dans quelques instants, les informations, il sera bientôt 8h. On rappelle également qu'à partir de 9h, ce sera le rendez-vous avec nos invités. De 9h à 10h, vous aurez l'occasion de poser toutes les questions. Peut-être que justement, le don d'organes, c'est encore un sujet tabou au sein de la famille. On en parle dans quelques instants.
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4: Le jour le plus chaud, record de température battu hier à l'échelle nationale. Il a ainsi fait plus de 44 degrés à l'ombre dans les Landes. La canicule s'étend désormais vers le nord du pays, 58 départements placés en vigilance rouge. Les fortes chaleurs et leurs conséquences, au moins 40 noyades recensées en 5 jours. Les victimes pour la plupart très jeunes. Sébastien Lecornu annonce une mobilisation renforcée de notre système de santé. Dans ce journal, également plus de 80 ans après son assassinat par la Gestapo, l'historien résistant Marc Bloch est entré hier au Panthéon aux côtés de son épouse. Europe 1 a suivi la cérémonie. Et puis les Bleus vont devoir faire sans Didier Deschamps contre la Norvège ce vendredi. Le sélectionneur de l'équipe de France, endeuillé par le décès de sa mère, a quitté Boston.
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4: 6h, le journal Théo Grévin. Bonjour Théo.
5: Bonjour Alexandre, bonjour à tous. D'abord, ce chiffre, 40 personnes sont mortes par noyade depuis jeudi et le début de l'épisode caniculaire.

0: Chiffre annoncé par Sébastien Lecornu qui précise que les victimes sont essentiellement des jeunes. Et conséquence de ces fortes chaleurs partout en France, le système de santé se retrouve sous tension. Alors pour faire face, le gouvernement vient d'annoncer l'activation du plan Orsan de niveau 2. Une première, Alexandre Chauveau.
1: Déclenché pour la première fois au niveau national par Sébastien Lecornu, le plan Orsan permet notamment de mobiliser le personnel nécessaire au fonctionnement de l'hôpital et de garantir la coordination entre la médecine de ville, les hôpitaux et les EHPAD.
2: On a évidemment une activité sécurité civile, service sanitaire, service de soins, urgence, qui est soutenue. Pour moi, l'enjeu, fort des différentes crises qu'on a déjà eu à gérer, c'est de s'assurer que, évidemment, on ait un plan d'endurance pour l'hôpital et c'est en cela que les mesures de précaution doivent être prises.
1: Politiquement, Matignon l'assure, tous les services de l'État sont mobilisés, les centres sociaux pour accueillir les plus fragiles par exemple, mais aussi la sécurité civile pour anticiper les risques d'incendie ou de crue en cas d'orage violent. Des mesures prises face à l'urgence, même si une ministre de premier plan en est convaincue, à long terme, seules des décisions structurelles seront efficaces pour mieux affronter la canicule, au premier rang desquelles la rénovation thermique des bâtiments et un plan massif de climatisation.
0: Alexandre Chauveau du service politique d'Europe 1. Et alors que la journée d'hier a été la plus chaude jamais enregistrée depuis le début des relevés météo en 1947, pas de répit aujourd'hui. 4 départements des Hauts-de-France rejoignent la vigilance rouge canicule. 2000 écoles et collèges sont restés fermés hier. Autre image rare, en plein mois de juin, la Tour Eiffel désertée. Elle ferme ses portes depuis hier dès 16h, tout comme le musée du Louvre.
3: Et face à la chaleur, tout le monde cherche un refuge. Ainsi, ça se passe souvent au centre commercial.
0: Oui, alors que les soldes d'été débutent aujourd'hui, c'est bien pour se rafraîchir que beaucoup optent pour les centres commerciaux, de grands espaces climatisés où l'on peut se balader ou travailler. Illustration dans le 15e arrondissement de Paris où s'est rendue Laura Legault.
4: Les yeux rivés sur son ordinateur, Mehdi profite de la climatisation du centre commercial pendant son jour de télétravail.
5: Je suis venu chercher de la fraîcheur, hein. Je vis dans un 7e étage sous les combes, donc c'est invivable. Et donc on est venu travailler sur l'ordi. On a une prise pour 6, mais on a une prise. C'est déjà ça.
4: Ils sont plusieurs dizaines comme lui. Aneka, des écouteurs sur les oreilles, vient travailler ici tous les jours depuis le début de la canicule.
6: J'ai commencé à 10h quand le centre commercial est ouvert et je suis partie peut-être 5h. C'est un peu plus difficile avec le bruit ici.
4: Des salariés en télétravail, des retraités, mais aussi des familles. Voilà, à porter un sac de jouets pour occuper ses 3 enfants jusqu'à 19h.
7: On a amené des jeux de cartes, quelques jouets, coloriage, voilà.
8: Le ventilateur, il fait trop chaud.
4: Pour obtenir une place, il faut être patient. Augustin, un livre et une bouteille d'eau à la main, a dû tourner avant de trouver un coin pour s'asseoir.
9: J'ai eu du mal à trouver une place assise. Je pense que pas mal de gens ont eu la même idée aussi. Ce qui est normal, puisque je pense qu'il y a beaucoup de gens qui n'ont pas la clim.
4: Une fois installé, l'étudiant compte bien profiter de la clim du centre commercial jusqu'à la fin de la journée, en attendant que les températures redescendent un peu.
0: Reportage Laura Legault.
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3: Dans l'actualité également ce matin, le gouvernement multiplie les annonces en réponse à l'affaire Liana.
0: Après les premières mesures disciplinaires prises contre 2 gendarmes et 1 magistrat mis en cause dans un rapport d'inspection, place maintenant aux réformes. Le ministre de la Justice se dit favorable au fichage des pédocriminels, le modèle des fiches S en matière de radicalisation. Gérald Darmanin qui était l'invité de l'Ordre des Pros hier soir sur CNews.
11: Quand on a beaucoup d'affaires, il faut prioriser. Moi, j'ai dit que 2 choses étaient prioritaires. La drogue et les violences faites aux femmes et aux enfants. Est-ce qu'on reproche ce qui a été dit par le rapport d'inspection lui-même? C'est que cette plainte a été traitée alors que la gamine, elle avait eu la plainte sur 50 de viols qui le concernaient. Qu'on connaissait l'auteur, qu'on savait qu'il était réitérant, qu'on avait l'examen médical, qu'on avait l'expert. C'est pas jeter l'opprobre ni sur les gendarmes que j'aime beaucoup, ni sur les magistrats que j'aime beaucoup et que je respecte, que de dire il y a eu des erreurs, des dysfonctionnements, des fautes, et il faut savoir les sanctionner.
0: Gérald Darmanin, invité de Pascal Praud hier soir sur CNews. À l'étranger, Marco Rubio, le secrétaire d'État américain, réaffirme que Washington n'acceptera pas de frais de passage dans le détroit d'Ormuz, en pleine négociation entre l'Iran et les États-Unis pour parvenir à un accord de paix. La réouverture d'Ormuz qui a fait baisser les cours du pétrole, et pourtant, le prix des carburants ne devraient pas retrouver leur niveau d'avant-guerre d'ici plusieurs semaines, voire plusieurs mois, prévient le patron de Total Energy. Il annonce le prolongement du plafonnement des prix dans ces stations où la demande est moins forte qu'ailleurs, c'est-à-dire en zone rurale. 1200 points de vente sont concernés.
3: Il était historien, résistant et l'un des plus grands défenseurs de la République. Marc Bloch est entré hier soir au Panthéon aux côtés de son épouse.
0: 82 ans après son assassinat par la Gestapo, cérémonie présidée par Emmanuel Macron, il s'agissait de la 6e panthéonisation pour le chef de l'État. Jacques Seret était présent pour Europe 1.
12: Dans la chaleur étouffante de la capitale, les cercueils cénotaphes de Marc et Simone Bloch remontent la rue Soufflot, accompagnés par la voix du comédien Jacques Gamblin.
13: Ce qui différencie Marc Bloch, c'est que pour lui, l'histoire est plus qu'une accumulation de dates. C'est une invitation perpétuelle à poser des questions.
12: Et par les applaudissements des Parisiens, les portes du Panthéon s'ouvrent aux grands hommes, la patrie reconnaissante. Emmanuel Macron se lève et rend hommage à l'auteur de l'étrange défaite.
14: Bloch prodigue des enseignements qui nous obligent encore et pointe les raisons qui ont mené la France heureuse du Front populaire de l'été 36 au désastre du printemps 40. Cet esprit de défaite, indissociable de l'esprit de Vichy, poison lent de notre vie publique et qu'il faut combattre inlassablement.
12: Ultime panthéonisation.
14: Vive la République, vive la France.
12: D'un président en fin de mandat.
0: Jacques Serret du service politique d'Europe 1.
3: Après Robert Badinter l'année dernière, Emmanuel Macron présidait donc ici sa sixième panthéonisation depuis son arrivée à l'Élysée. Le chef de l'État en fait-il trop? C'est la question du jour. Vous y répondez dès à présent sur l'appli et le site Europe 1. 6h06, on passe au sport. Didier Deschamps, Théo Grévin a dû quitter le camp de base des Bleus.
0: Oui, le sélectionneur endeuillé par le décès de sa mère, il ne sera pas présent sur le banc vendredi soir contre la Norvège. Guy Stéphan, son adjoint, va assurer l'intérim. Les joueurs ont respecté hier une minute de silence pendant l'entraînement. Et puis sur le terrain, cette fois, le Portugal s'est rassuré en écrasant l'Ouzbékistan 5-0. Auteur d'un doublé, Cristiano Ronaldo devient le premier joueur à marquer lors de 6 mondiaux différents.
3: Merci Théo Grévin. Soyez les bienvenus. 6h07 ce mercredi matin sur Europe 1. 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
3: Dans un instant.
15: Freedom, dans quelques instants, on fait le point, les conditions de circulation, on en parle avec vous. Un peu plus tôt ce matin, on a parlé de ce camion en difficulté sur la route des Tamarins, une centaine de mètres avant la sortie vers Corail, hélicoptère, dans le sens étant Salé en direction de Saint-Paul. Qu'en est-il sur les conditions de circulation, puisqu'on avait également parlé d'un carambolage, 3 voitures concernées qui se retrouvaient là dans la voie de gauche, 02 62 41 51 51, boulevard Sud également concerné par un véhicule en panne, à hauteur des feux tricolores, donc de Champfleury en direction de la route du littoral, boulevard Sud Saint-Denis vers le littoral, 02 62 41 51 51. 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
15: Freedom, à 8h passé de 9 minutes, j'accueille sur notre antenne Lloyd de la direction régionale des routes. Il va nous dire un petit peu comment ça se passe sur le réseau routier. Bonjour Lloyd.
17: Bonjour Francky, bonjour à toutes et à tous.
15: Alors on s'intéresse à la route des Tamarins dans un premier temps, ça se passe comment ?
17: Alors, ça se passe assez bien entre guillemets. On a juste ce ralentissement du côté de la tranchée couverte de Saint-Paul. Donc on est après l'échangeur de Plateau Caillou jusqu'à Savannah. On est sur 4 km d'embouteillage. On a eu un véhicule qui commençait à prendre feu au niveau de l'échangeur de l'Ermitage, donc en direction du nord. Le feu a été très vite maîtrisé, les pompiers étaient sur place, la voie de droite a été neutralisée également. Bon, la circulation est totalement rétablie à cette heure-ci, mais voilà, c'est ce qui entraîne forcément ce petit embouteillage assez conséquent, donc dans le secteur ouest. Du côté est, 24 voies de Saint-Benoît, un petit peu de monde, mais c'est très léger pour atteindre le carrefour de Bracanote sur le chef-lieu. Donc vous avez parlé de ce véhicule en panne sur le boulevard sud, on est en direction donc de la route du littoral, pardon. Et puis forcément, on a toujours un petit peu de monde du côté de Sainte-Marie. Premier ralentissement au niveau de la Ravine des Chèvres. Pour atteindre donc Saint-Denis, on va prendre son mal en patience. Voilà tout pour vos conditions de circulation. On vous informe que les travaux du côté de la RN5 sur la route de Sillaos, donc au niveau d'Ilet de Furcy et Pavillon, les travaux ont commencé et ce jusqu'à 15h. Je vous souhaite une belle journée, prudence sur le réseau routier et puis moi je vous dis à demain.
15: Merci beaucoup Lloyd. 02 62 41 51 51, vous avez des informations, des précisions à nous apporter. 02 62 41 51 51.
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15: Freedom, le 02 62 99 12 00 à votre disposition. Et dans quelques instants, Christy pour l'horoscope. Allô, bonjour.
18: Oui, allô, bonjour.
15: Oui, bonjour monsieur.
18: Je peux parler des dons d'organes.
15: Oui, je vous écoute, nous sommes en direct.
18: Oui, je peux faire des remarques. En particulier des gens que j'ai connus.
15: Oui.
18: J'ai une question à poser à la médecine. Est-ce que c'est normal qu'un jeune, à un moment donné, que j'ai connu, il avait 24 ans.
15: Oui.
18: Il était rentré à l'hôpital pour un simple problème de respiration. Ils l'ont plongé dans un coma artificiel. Et il n'a plus jamais relevé à lui. Et pour cela, et là, il disait que vous allez mettre dans le coma, mais ça peut bien être rôle, ça peut bien être plus, ça passe trop loin dans la médecine, il peut plus faire rien pour lui. Le jeune, il avait 24 ans, il avait qu'un seul problème de respiration. Et moi, j'estime qu'ils, quand ils ont mis toutes les machines autour, c'est pour enlever les organes. La famille n'a jamais donné l'autorisation à ce moment-là. Le don d'organes, je trouve que c'est devenu un business, ça, monsieur. C'est comme la carte, les pièces de voiture. Ouais, les gens qui autorisent les dons d'organes, là, des autres bien, trucs. Quand ça rentre à l'hôpital, là, que lui est malade, qu'il n'est pas malade, là, les organes, l'intéressant du civil, il convient avec des certaines pièces, qui ont énormément d'argent, ben, ce soir-là, ça fait d'autres mounes.
15: Vous avez l'impression, justement, enfin, vous avez ce sentiment qu'il y a du business autour du don d'organes, et vous doutez même de ce qui s'est passé pour votre proche. Vous me parlez de problème, enfin, proche ou ami, hein, je ne sais pas. Vous me parlez d'un problème de respiration, mais, c'était quoi?
18: Un problème de respiration, il avait 24 ans, ce jeune-là. Ça nous a arraché le cœur. À un moment donné, arrivé à l'hôpital pendant 3 semaines après, je demandais à les infirmiers de le réveiller, ils nous disaient, non, si on essaie, quand on essaie de le réveiller, il s'affole, il est entubé. Je lui dis, madame, il n'y a pas de souci, mais faites-le devant nous, au moins qu'on voit. 2-3 jours après, j'étais interdit de rentrer, moi, parce que je n'étais pas de la famille. J'étais juste un copain, je me suis passé pour le cousin, j'avais plus le droit de rentrer. Et après, ça c'était un cas, comme je vous dis, une autre personne, pareil, ça c'était un cousin, moi, allez, on va dire qu'il y a 10 ans de cas, il avait rentré à l'hôpital pour l'hypothyroïde. Est-ce normal que c'est quand on a reçu le corps, c'était les OVA au niveau des reins?
15: Mais c'est passé quoi? Il y a eu une autopsie? Il y a eu un prélèvement, selon vous?
18: Il n'y a pas eu rien. Il est rentré soi-disant pour la maladie du rat. Ça, il ne pouvait plus rien faire pour lui. Mm-hmm. On a rendu le corps pour aller l'habiller. Nous, en tant que famille, on voyait que c'était ouvert au niveau des reins. Ils ont enlevé les organes sans autorisation, sans rien. Mm-hmm. Le problème, c'est que la médecine de nos jours, là, quand ils rentrent l'hôpital, là, nous les plus sûrs que nous ressortent. La majorité, toi, si on a de l'argent, oui. Mais les dons d'organes, nous, on donne les personnes qui donnent les organes, les autres bien trucs. Les organes des autres proches, les vendus. Des fois qu'on donne pour quelqu'un, il prend celui du malade. Et de l'autre, il revend. Et on a notre corps et il n'a plus rien dedans.
15: Mais pourtant, on dit très clairement qu'il n'y a pas de transaction financière. On parle bien de dons d'organes et non pas de vente d'organes.
18: Ah ben pourtant, oui, c'est exactement ce qu'on parle. Monsieur, vous voyez un exemple comme les gens, ils plaident énormément ici à La Réunion, là, pour les disparitions, là. D'accord? Voilà, quand on nous passe à côté d'une ambulance, là, on nous voit une ambulance, un, même n'importe à quelle heure, à côté d'un malade, là. Arrête toujours, regarde, parce que pour moi, à mon impression, hein, les gens qui disparaissent pas comme ça ici, ça. C'est une île comme ici, là, il ne peut pas avoir des disparitions toutes les semaines. À un moment donné, c'est toutes les semaines. Mais ça, c'était trafic d'organes. Enfin, moi, à mon avis, c'est trafic d'organes. Ça. La majorité des gens qui disparaissent ici, c'est bien être. Quand ils ne se trouvent plus, les chiens, c'est éteint. Quand nous passons à côté d'une ambulance, nous, quelqu'un est en train de soigner, nous. Mais nous ne sommes pas censés savoir qui est les complices, si c'est lui là, car cette personne-là.
15: Vous vous avez un point de vue bien tranché. Hein.
18: Quand je parlais le droit d'euthanasie, quand ils ont sorti le droit d'euthanasie, là, les gens disent, ah, mais c'est bien, il faut les dire à partir pour ne plus souffrir. Malheureusement, non, cette personne n'est pas encore sauvée quelques fois. Parce que quand la médecine le condamne, nous, on avait la famille, quand la médecine avait condamné, notre mémé l'avait condamné, on pouvait plus rien faire, il y avait de l'eau autour du poumon et tout, elle allait mourir dans une semaine ou deux, ils avaient condamné, elle a vécu encore presque 4 ans, 5 ans chez nous, hein. On a repris le malade comme ça, c'est nous qui l'a soigné, hein. Et pourtant la médecine avait condamné. Hein. Et toutes les dons d'organes, comme je vous dis, bon, après les gens ils font ce qu'ils veulent, mais ceux qui donnent l'autorisation pour les dons d'organes, là, ils ont des trucs, vous êtes malades, mais ça rentre tout seul. C'est pas cher, ça va ressortir. Là, à chaque fois qu'ils plongent des gens dans les comas artificiels, là, sans autorisation, sans rien, là. Parce que ce jeune-là, il est arrivé là, à l'hôpital, il est constant, lui. Il nous a envoyé un texto à sa maman en disant, oui, ils vont me mettre dans un coma, j'ai dit oui. Est-ce que c'est lui qui a écrit ce texto-là?
15: Ouais, vous êtes dans le doute, hein, sur le diagnostic même, mais sur.
18: Moi, quand j'essaie de le voir, à un moment donné, quelqu'un qui est dans un coma, qui est dans un terrain, dit là, il doit effectuer des kinés, parce que son corps, il bouge pas. Le kiné, il doit déplacer, il bouge, il faut qu'il n'y ait pas de. Comment on appelle ça? Il y a un truc que les gens, ils gagnent quand ils bougent pas dans le dos et compagnie, là.
15: Les escarres.
18: Ils faisaient pas ça, du coup. Jusqu'à quand, à un moment donné, on est arrivé là-bas, ils ont mis la machine à son à l'extérieur. Il est là, on tubait le gars, le jeune, la machine faisait le travail. À un moment donné, on arrive là-bas, ses yeux, quand je voyais sa paupière comme ça, tout le cornet des yeux était rouge. J'ai l'impression qu'ils me ont même enlevé le cornet des yeux. Et quand j'ai commencé à chercher le bout en disant, madame, essayez de réveiller quand on est là, au moins sa maman, il voit. Réveille Aline, il voit s'il y a folle. Mais en fin de compte, non, c'est là, tout le monde bon d'organe, et après là, on a nous le corps. Mm-hmm. Les jeunes de 24 ans, ça l'arrache à nous le cœur. Et après, comme il dit, oh, quand on voit tout ça là, ben, à un moment donné, la médecine, c'est plus confiance. Et les gens qui font encore confiance à la médecine, qui donnent le don d'organes, qui fait tout ça là. Mais déjà, bien, matin, quand t'as des enfants, dans n'importe quel rond d'hôpital, là, qu'il y a une personne bien placée, là, besoin, il correspond à cet organe, là. Va dire, oh, le bien, tu fais rien. On va débrancher, on peut plus rien faire, et on fait ça sur place d'organes, ça, il y avait. C'est ça, les monnaies donnent l'autorisation de don d'organes.
15: Enfin, c'est plus qu'on donne l'autorisation, c'est qu'on est donneur présumé, on le rappelle. Hein, la loi a été votée il y a quelques années de cela.
18: Donneur présumé, c'est donner l'autorisation.
15: Donneur présumé, non. Enfin, vous donnez l'autorisation. Il n'y a plus d'autorisation. Vous êtes donneur présumé. C'est-à-dire que il n'y a même pas d'autorisation. Vous pouvez juste vous inscrire sur le registre des refus pour dire que vous n'êtes pas d'accord. Mais l'autorisation, elle est déjà là. Il n'y a même pas à donner. Elle existe déjà.
18: Ouais, c'est ça. Le problème, c'est que toutes ces lois qui mettent en place là, et les gens, ils acceptent ça. C'est ça le mal des malheureux. Parce que quand quelqu'un rentre à l'hôpital, là, la médecine, il soigne 50%, il soigne 50%, des 100%, on a 50%, ça va.
15: En tout cas.
18: Malheureux d'arriver là. On m'a fait une vie trop de cas comme ça.
15: Non, je l'entends bien. Monsieur, merci.
18: Okay.
15: Merci de votre avis, monsieur, un avis bien tranché hein, sur les soins. Vous pouvez en parler, bien sûr, ce sera le sujet abordé tout à l'heure en tout ce qui concerne le don d'organes entre 9h et 10h, et on interpellera justement le docteur Marie-Pierre Cresta sur ce point. 02 62 99 12 00, Freedom, on continue, allô, bonjour.
19: Allô, oui, bonjour.
15: Oui, bonjour madame, dans quelques instants, Freedom Lyon, oui.
19: Non, mon téléphone pas pour faire des millions. Mon téléphone a un problème là avec une dame âgée. Je travaille avec elle. Elle est sortie promener son chien.
15: Oui.
19: Et la porte d'entrée, sa porte d'entrée ne s'ouvre plus.
15: Comment ça?
19: Alors, on a besoin d'une petite solution. On a besoin d'aide des personnes très aimables. J'ai déjà appelé la CEDRE.
15: Oui.
19: Et, vous savez, bon, donc ça peut-être ça va prendre du temps. Et comme elle est un peu, elle est malade, elle est handicapée. Elle se retrouve dehors, là, et moi aussi, je ne veux pas intervenir. Et donc, ben voilà, on cherche quelqu'un qui pourrait nous aider pour ouvrir sa porte.
15: Mais c'est un problème de serrure, madame
19: Oui, c'est la serrure. On dirait le canon, je ne sais pas, on dirait que c'est bloqué, je ne sais pas.
15: Waouh.
19: Ça ne s'ouvre pas.
15: Alors là, et elle est quoi, dans un appartement?
19: Oui, dans un appartement.
15: À quel étage elle est, cette dame?
19: Premier étage.
15: D'accord. Donc au premier étage, vous êtes dans quelle commune, madame?
19: Saint-Paul.
15: Commune de Saint-Paul. Dans quel quartier vous êtes?
19: Plateau-Caillou.
15: Secteur de Plateau-Caillou. Est-ce que quelqu'un dans le secteur de Plateau-Caillou pourrait justement s'approcher de vous et voir quel est le problème avec cette porte d'entrée. Et c'est la première fois que ça arrive ?
19: Oui. Ben, parce qu'elle est sortie, elle a fermé sa porte. Et ben, au retour, à clé. Et donc la clé, ça tourne plus. Ça s'ouvre pas.
15: Ah, c'est la clé même qui déjà ne tourne plus dans le canon.
19: Voilà. Il y a un jeu dedans, mais on dirait le canon, je sais pas. Ça, je sais pas. Moi, je connais pas grand chose, donc voilà.
15: Mmh. On va lancer un appel, madame. C'est Tolta Tukayu. Si quelqu'un peut intervenir là et tenter d'ouvrir la porte. Un voisin. Comment?
19: Pardon. Résidence les Yuka pour les personnes âgées.
15: Résidence les Yuka.
19: Oui.
15: Alors oui, je lance un appel. Il n'y a pas un résident là qui justement pourrait venir voir.
19: Ben non, non. Après tout, vous savez, c'est les personnes âgées, donc ben non, il y en a pas. On a mis du grippant en disant, voulant dire, ben ça va peut-être se débloquer, mais non.
15: Oui, c'est une bonne idée en tout cas.
19: Non, pas du tout. Voilà.
15: D'accord.
19: Je compte sur vous.
15: Oui, et nous comptons sur nos auditeurs, effectivement, s'il y a quelqu'un qui veut bien intervenir. Comment on fait, madame? Parce que vous me dites résidence Yuka, Place de Caillou Saint-Paul. Est-ce que vous souhaitez laisser votre numéro de téléphone?
19: Ben, je laisse mon numéro, comme je suis l'aide à domicile, donc,
15: oui.
19: Vous pouvez m'appeler. Alors, 06 92.
15: Oui.
19: 76 16 80.
15: 06 92 76 16 80.
19: 80.
15: Si un serrurier, d'ailleurs, quelqu'un qui s'y connaît, hein, veut bien intervenir et donner un coup de main à cette dame coincée en dehors de son appartement à cause de la serrure.
19: Oui. Parce que, bon, elle est âgée, elle est handicapée aussi, donc.
15: Oui, elle et vous, enfin vous, personne ne peut rien faire si ce n'est quelqu'un qui s'y connaît, quoi.
19: Voilà.
15: Ouais, on a bien compris.
19: On va pas casser la porte non plus, donc après, voilà.
15: Ben oui, ce serait dommage parce qu'elle va se retrouver à l'intérieur, mais avec une porte cassée, ce sera pas.
19: Voilà.
15: C'est pas non plus la solution que de casser la porte.
19: Voilà. Ouais.
20: Les barrières sont pas trop.
19: Ben j'ai déjà appelé la CEDRE. Ben je pense qu'ils vont les entendre ou je sais pas. Donc peut-être ils vont faire aussi rapidement.
15: Ouais. Qu'est-ce qu'ils vous ont dit la CEDRE, madame?
19: Ben il prend le message. Ah ben je sais pas. Il y a quelqu'un qui m'appelle là.
15: Ah ben je vous laisse voir et puis vous nous tenez informés, d'accord?
19: D'accord.
15: Super. Merci. À tout à l'heure, mais je vous en prie. Au revoir. Voilà, problème de serrure, une dame âgée qui se retrouve à l'extérieur de son appartement. Elle a bien les clés, mais il n'y a plus rien qui s'ouvre. Freedom, bien embêtant. Tout d'abord, avant le Freedom Mignon, on a Christy qui nous attend pour l'horoscope du jour. Bonjour Christy.
21: Bonjour chers amis, c'est Christy. Mon horoscope pour ce mercredi 24 juin. Le soleil est en cancer et c'est la Saint-Jean-Baptiste. Bélier, des nouvelles venant de l'étranger relancent un projet que vous aviez enterré. Profitez de cette opportunité. Taureau, des rencontres peu banales fascineront les solitaires. Gémeaux, vous rayonnez et cette belle journée ne vous apporte que de bonnes surprises. Cancer, ne cherchez pas à tout prix à imposer vos idées, requêtes ou objectifs. Souplesse et patience vous serviront mieux. Lion, vous êtes grincheux et il vaut mieux ne pas vous approcher aujourd'hui. Ça ira mieux demain. Vierge, votre ennemi est votre émotivité. Canalisez-la. Balance, les sous filent. Si ça continue, vous allez vous retrouver sur la paille. Attention. Scorpion, éloignez les motifs de discorde pour entretenir un climat harmonieux. Sagittaire, soyez un peu plus discret et gardez pour vous certains commentaires. Capricorne, ne brusquez rien, vous aurez d'autres chances d'ici peu de temps. Verseau, les affaires professionnelles sont en nette progression, mais restez vigilant. Poisson, vous pourrez vous lancer dans une entreprise de longue haleine et vous saurez faire appel en même temps à votre intuition et à votre rigueur. Je vous souhaite à tous une journée parfaite. À bientôt.
15: Merci Christy. Bonne journée. Prochain rendez-vous, ce sera donc demain matin. Ah, ça y est, ils ont réactualisé. Ils ont réactualisé la page. Il s'est réveillé le bonhomme. Alors, concernant le quintet du côté de Dieppe, dans la 8e, il fallait cocher le 5, le 7, le 8, le 2 et le 9. 5, 7, 8, 2 et 9 pour le quintet du côté de Dieppe dans la 8e course. À Alors du coup, il y a peut-être du changement aussi pour le quintet d'aujourd'hui. Alors s'il y a eu une mise à jour, quintet du jour, bah oui, c'est du côté de Cherbourg. Je vous avais annoncé Dieppe ce matin, bah pas du tout. Cet après-midi ou en début de soirée plutôt, ce sera du côté de Cherbourg dans la troisième. Tout à l'heure, de toute manière, Julie vous donnera les pronostics de Thierry Léger. Freedom, le remignon maintenant, il fallait cocher le 3, le 33, le 36, le 45, le 46 et les étoiles, le 5 et le 6. 3, 33, 36, 45, 46, les étoiles 5 et 6. Et puis, Maïmilan, le tirage, il s'agit du LN 170, 72, 43. LN 170, 72, 43. Voilà donc pour les résultats des jeux. Bonne journée aux personnes se prénommant Jean-Baptiste. On dit qu'il est courageux, qu'il est ambitieux, et qu'il n'a pas peur de prendre la défense des plus faibles et de partir à l'aventure. Il est comme ça, Jean-Baptiste. Deux journées célébrées aujourd'hui. Journée nationale des sauveteurs en mer, mais également la journée mondiale des amoureux de l'Alsace. 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Allez, un dernier appel avant les informations dans quelques instants. Freedom, bonjour, allô?
1: Oui, bonjour Bobby, ça va?
15: Oui, bonjour madame. Oui, je vous écoute.
1: Oui, alors moi, en fait, mes téléphones, c'est pour passer un coup de gueule, mais pour aussi informer des personnes de Saint-André qu'éventuellement on aurait pu être votre chien.
15: Oui.
1: Hier, elle est venue. En fait, nous habitons dans un chemin très éloigné. Nous n'avons pas de portail, rien.
15: Oui.
1: Ben, dans la nuit jusqu'à devant la maison, monsieur Bobby. Et comme ils disaient, la maison, là, ben, s'il avait pu la case, ben, voilà, on aurait rentré dedans même. Hein.
15: De qui ou par la foyer, le chien?
1: Oui, la foyer.
15: D'accord, oui, d'accord.
1: Du coup, mais sort, elle a klaxonné, elle a klaxonné. La société entend plus ou t'entends pas. Non, sort, on n'a pas tu vois. Elle a dit oui, Zolani pour ramasse le chien de berger allemand. Il dit, monsieur, il dit, si n'a pas rien, berger allemand, ici, c'est chien pays, toutes les stériliser, les vacciner, les pucer. Il a dit, oui, ben, un voisin, la porte plainte, il mange volaille.
15: D'accord.
1: Il dit, ben, monsieur, il n'est pas ici, le berger allemand. Il dit, ici, nous, on a beaucoup d'animaux, nous, on a volaille toutes, faut pas ouvrir vite comme ça, parce qu'on va craindre de bons animaux. Du coup, après, il a retourné. Même pas 10 minutes après, mon papa était dans le chemin, là, directement comme ça. Oui, ôtez la foyer, il y a la niaque de canon, là, pour ramasser tout le chien de monde. Et parce que l'été connaît, ben, le chien, il appartient de monde.
15: Le chien dans le chemin?
1: Voilà. Ben, t'es pas dans le chemin, c'est un chemin privé, ça. Et ben, dans la niaque camion, vous ramassez le chien. Normalement, on ramasse le chien quand les deux sur la voie publique. Mais là, c'était, chemin privé.
15: D'accord.
1: Et donc, Mité veut dire aux auditeurs, aux auditrices, si jamais vous connaît du monde qu'il habite chemin Monnier au chemin du centre, que la paix de votre chien, ben, il faut que ça va à la foyer garder, parce que normalement, ben, la euthanasie, avant, il connaît, c'était 3 jours. Mais là, au bout de 1 jour, 2 jours, on dirait, ben, tuer le chien.
15: Madame, mais chemin Monnier, chemin du centre, c'est chemin privé, ça?
1: Dans la bonne petite ruelle, ça, monsieur, avant, on rentre dans le bon, de bonne case, là. Ben, on y ramasser là-dedans.
15: Ah, dans les petites ruelles, d'accord.
1: Voilà,
15: okay.
1: Dans les petites ruelles, parce que ben, dans la ramassée, dans une ruelle, c'est une grande ruelle, t'as aussi. Mais ça, c'est le chien de Moon, parce que bonne vieux Moon, là, je ne connais pas tout ça, là, je te identifier le chien, stériliser, tatouer, là. Je ne connais pas ça. Et il y a beaucoup de monde, là, c'est une pièce, de chien dans le chemin Monnier, mais vu la mettre l'affiche. Mais moi, elle m'a vu ça hier que maintenant. Ben, après, moi, je ne connais pas comment j'allais payer, si j'allais payer par chien que j'allais ramasser, mais ça, c'est pas une affaire pour faire. On ramasse le chien collé dessus la voie publique, là, pas de donne chemin de monde. À parce que le moon risquable il occupe le chien là comme son enfant et à où saute la bombe vient ramasser. En plus, on vient pas avec un camion, on vient avec deux camions, comme si le chien la mode de moon a tué de moon. Mais ça, c'est pas une affaire pour faire ça.
15: Là, apparemment, là, tu vois, là, hein, c'est où l'a dit, hein.
1: Là, c'est ce que le monsieur l'a dit.
15: Ah, d'accord.
1: Mais après, Minana, il a mis la pâturette de son chien, l'a dit non, enfin, une condamnée, un moon, il vient arranger l'immeuble, le chien est sali dessous sur l'immeuble, c'est lui, il a téléphoné. Mais c'est pas une affaire pour faire. Déjà, de base, être honnête, pour qu'on ramasse mon auto, ou dire la nature de volaille. Parce qu'à nous, quand le monsieur l'a ramassé, il a dit oui, le voisin, la voisin l'a porte plainte de la tuer sur volaille. Déjà, c'était vraiment des chiens qui tuaient volaille, là. À nous-mêmes, nous, les coureurs familiales, ben, on aurait déjà tué notre chien.
15: Notre volaille.
1: Notre volaille.
15: Oui, plutôt, oui.
1: Notre volaille, il est dedans, la cour, elle est larguée. Et n'a jamais eu ce genre de problème-là.
15: En tout cas, on informe, hein, secteur de Saint-André, vous avez dit chemin Monnier, chemin du sang dans les petites ruelles, là.
1: Voilà, ruelle ouais. Taouchi, ruelle Sondron. Ben, si vous y trouvez votre chien, ben, allez.
15: À la fourrière.
1: Voilà. Parce qu'il avait un petit chien noir, c'est une femelle tout le temps, elle traîne dedans l'allée, mais il voit plus elle. Nana, ah. Un pitbull aussi, gris et noir, ben, enfin, gris et blanc, et ça mal a vu que t'es appartenu à quelqu'un. Parce que le chien était gros, il avait même un collier, ben, pourquoi ils ont été ramassés?
15: Mais il est en liberté?
1: Oui, il était en liberté, mais il est
15: ah, ouais.
1: Chien comme un gros bébé.
15: Ouais, soit, mais ça reste quand même un pitbull, hein. Il est en liberté, sur la petite ruelle ou pas, ça reste dangereux, non?
1: Genre, le problème, c'est que on en a des a priori sur les animaux, où le fait le gros, le chien, il est gros, la fille met une étiquette dessus. Bonne staff, là, monsieur, on voit bonne staff avec bonne pitbull, là, ça c'est bon gros bébé, ça c'est bon l'éducation quand on donne le chien, il est droit.
15: Alors, c'est vrai, comme on dit, tout dépend du maître et de son éducation. Madame Edouard Sao, parce que l'heure des infos, merci en tout cas, hein, d'avoir prévenu les habitants du secteur, chemin Monnier, chemin Sondron. On était là du côté de Saint-André. On doit marquer la pause dans quelques instants le journal. Donc.

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9: Freedom, voici maintenant les informations. Le point sur l'actualité avec vous, Christophe Damour. Bonjour.
10: Bonjour Francky, bonjour à tous. La France a battu son record de température la plus chaude hier, du jamais vu depuis plus de 80 ans. Les Réunionnais de métropole suffoquent. On prendra de leurs nouvelles en début de journal. Un homme victime d'un homejacking à Saint-Pierre. Les voleurs courent toujours et sa plainte ne pourrait pas être enregistrée par les forces de l'ordre. Témoignage. Direction Mafate dans ce journal avec des touristes macotes, une mafataise a retrouvé du papier hygiénique et un tampon juste devant son portail. Météo, journée et température agréable et douce sur la majeure partie de l'île. Bulletin à la fin de cette édition. Mais direction tout d'abord la métropole où la chaleur bat des records. Hier, la France hexagonale a enregistré sa température la plus élevée jamais mesurée, un 23 juin. Dans l'Indre, le thermomètre a dépassé les 45 degrés. Dans plusieurs villes, la circulation tourne au ralenti et de nombreux habitants préfèrent rester chez eux, comme nous l'explique ces Réunionnais qui habitent en métropole.
11: Mais travail, vous n'avez pas été. Ah, me dire franchement, mais vécu en métropole, mais pour mes femmes, c'est un salaire comment? Les affaires, les compliquées, les chauds, quoi. C'est un salaire, mais la panne, il passe. Circulation, il arrête sur la route, il en a l'auto va rouler. Après, sinon, on s'est tout de monnaie, on fait, mais 12h15h. Que pas que dans le temps, là, mais c'est un temps infernal. Là, j'ai la piscine, là, en deux jours, là, j'ai perdu au moins 10 cm d'eau, là. J'ai fait un peu de patate, là, tu sais. Moi, je suis en France depuis 2003. Et là, franchement, je suis à Toulouse, c'est infernal, du jamais vu. Ah oui, il n'y a pas un courant d'air, c'est du jamais vu. Ah putain, là on tourne entre 9 et 41 degrés là dehors. Cette chaleur là, bon là là, c'est infernal. Hein.
10: Voilà, une chaleur sans précédent sur la France hexagonale, de véritables records qui ont été battus. De nombreux départements encore placés en vigilance rouge canicule aujourd'hui sur la métropole. Je vous le disais, des vols de chèques encaissés et une plainte impossible à déposer. Cet homme s'est fait cambrioler chez lui à son domicile à Montverlet ou à Saint-Pierre. Sa voiture et son chéquier lui ont été volés. Véhicule qu'il a retrouvé, mais les chèques, eux, sont encaissés par le voleur. Depuis 3 jours, il tente de déposer plainte, mais il affirme que les forces de l'ordre refuseraient de prendre sa plainte, évoquant même un outrage à agent, une situation qu'il ne comprend pas.
12: depuis le 3 juin, en fait, maman était visitée par un monsieur qui est venu chercher, entre guillemets, certaines choses. Il a réussi à voler un véhicule, reparti avec. Et le pire dedans, là, c'est qu'il a parti avec des chéquiers. Monsieur est en train d'encaisser les chèques, mettre sur son compte. Le véhicule a été retrouvé. Il m'appelle à Zotte le jour même. On avait des preuves à collecter à côté. Il y a pas moins une semaine après, maman reste une journée entière à côté de le véhicule. Hein. Maman retrouve par mes moyens. Une journée entière, le banan pas nul. Là, il fait 3 jours, mais essaye, en fin de compte, fait un complément de plainte. Et mis par l'un de faire graisse, hein, moi, carrément, par le bon agent en part. En haut, essaye, travaille, on sort à haut. Le voleur, il y encaisse les peinards à poli. Et la justice, il y a où en face, monsieur, je suis pas content, mais tout ça nous trage à l'agent, parce que ça n'a pas les moyens. On a un gros problème, moi, midi, on a un gros problème.
10: Voilà, cet homme a été victime d'un homejacking au début du mois de juin à Montverléaux, à Saint-Pierre. Des mois d'attente pour un pass qui n'arrive pas, voire jamais. Les personnes en situation de handicap qui comptent sur le pass loisir du département pour financer leurs activités sportives s'impatientent. On est en juin et beaucoup n'ont toujours pas reçu leur fameux pass loisir. Résultat, impossible pour eux de profiter pleinement de leur loisir.
13: Nous, même personnes portées d'handicap, que nous l'avons très, très, très en retard pour recevoir les passes loisirs et passes transport. Avant, tu gagnes quoi, fin février, début mars. Donc, pendant toute l'année, nous, tu peux utiliser le passe loisirs et passes transport, bon, comprends?
14: Moi, j'ai reçu la carte de la carte bancaire, 50 euros. J'ai reçu 29 mai. On m'a envoyé un texto pour dire que le département m'a envoyé les 50 euros sur ma carte bancaire. Par contre, pour concernant le passe loisir, il m'a dit que c'est pas encore validé, c'est toujours en cours.
15: Moi, c'est comme le monsieur, je téléphone souvent, c'est en cours de traitement, mais jusqu'à maintenant, il n'y a rien. Quoi. Avant, je comprenais ça de bonheur, quoi. Mais maintenant, c'est une galère pour l'avoir. Quoi.
14: On m'a dit que c'est traité, on va recevoir le papier bientôt, il faut attendre pour savoir si on peut choisir la carte monétique ou bien si on veut le pass loisir ou le pass transport.
10: Voilà, et si vous aussi vous rencontrez des problèmes, vous n'avez pas reçu votre pass loisir et votre pass transport, bien sûr, vous pouvez témoigner 02 62 99 12 00. Son chien a besoin d'aide, sinon il risque de mourir. L'habitante de Sainte-Suzanne que vous allez entendre avait recueilli un chien errant lors du passage d'un cyclone. Mais l'animal souffre désormais de saignements répétés à l'oreille et les frais vétérinaires s'accumulent. Trop lourd pour cette femme aux revenus très modestes. Elle refuse pourtant de se séparer de son animal et lance aujourd'hui un appel à la solidarité.
16: Aujourd'hui, mon cœur fait mal parce que mes soins sont toujours le chien. Je l'avais trouvé dans le chemin, dans le cyclone. Là, les oreilles, il saigne. C'est pas une infection dedans. Et il donne un traitement. Le traitement, il fait pas rien. Mais voilà, le chien, là, il souffre. Et m'a fini payer avec le vétérinaire. Et il fait pas rien. Il dit, moi, reviens. À un moment donné, m'en a marre. Mais sur moi, il dit pas où que il s'attrape l'animal, là, il jette dans le chemin. Là-bas, ça, c'est nous. M'a essayé de guérir Ali jusqu'à son dernier jour parce que il dit, oh, c'est une souffrance pour moi. Comme il voit le sang. Tout dans les oreilles. Ma la fine paye 200 quelques euros plus, c'est pas 20, c'est pas combien, mais à un moment donné, me gagne plus.
10: Voilà, si vous voulez aider cette dame, lui donner des conseils, bien sûr, vos témoignages sont bienvenus en direct sur notre antenne. Freedom 8h40, l'Église catholique s'oppose à la loi sur l'aide à mourir, actuellement examinée en troisième lecture à l'Assemblée nationale. Les évêques de France appellent les fidèles à une neuvaine de prière, une initiative relayée chez nous à La Réunion par l'évêque Monseigneur Pascal Chantac. L'évêque de La Réunion estime que cette loi ne correspond pas au désir de Dieu. En face, l'Association pour le droit de mourir de la dignité rappelle que le texte n'impose rien à personne. Le vote final sur ce texte est prévu pour le 30 juin prochain. Je vous le disais dans les titres, des touristes macotent dans le cirque de Mafate. C'est une mafataise qui a fait ce bien triste constat. Des jeunes femmes en randonnée auraient fait leurs besoins juste devant chez elles. Elle a même retrouvé un tampon hygiénique devant son portail. En colère, elle dénonce les agissements de ces touristes. Elle parle même de femmes macotes.
17: J'étais sur le sentier à côté de ma maison et j'ai marché un petit peu pour chercher les brèves et tout. Et il y avait des touristes qui descendent. Au retour chez moi, j'arrive à côté mon barreau pour entrer dans mon allée chez moi. Je trouve des papiers toilettes avec un tampon. Des choses comme ça, on ne fait pas. C'est votre sang, c'est votre truc à vous, c'est intime. Vous mettez dans votre sac, vous emmenez chez vous, je sais pas, même si vous êtes abandonné, mais on peut pas mettre ça dans le sentier ou à côté du portail de quelqu'un. Pour une femme, je sais pas, c'est la honte. Moi, je ferais jamais un truc comme ça. Je suis pas élevée comme ça. On est dans la nature, c'est propre. Le sentier, elle est propre. Et quand je vois ça, que des gens de l'extérieur qui viennent et qui salissent nos sentiers, franchement, c'est des femmes qui sont macotes. Elle a pas respect pour elle-même. Putain, mais on met pas ça partout.
10: Voilà, des touristes macotes. C'était sur un sentier du cirque de Mafat. Et pour terminer, vous le savez, Freedom, c'est 45 ans. On fête 45 ans cette année. Et c'est toujours autant de passion. Figurez-vous, Francky, que l'histoire de Freedom fait actuellement le buzz sur TikTok. Vous connaissez le réseau TikTok?
9: Absolument.
10: Très connu de nos jeunes. Une jeune influenceuse retrace l'incroyable aventure de la radio et de la télé depuis les débuts en 1981 en passant par la saisie des émetteurs de la télé. Et les jeunes, du coup, découvrent l'histoire de la première radio de Lille et les anciens, eux, se souviennent. À noter que cette vidéo qui retrace l'histoire de télé et de Radio Freedom, c'est sur TikTok, mais c'est aussi à retrouver sur notre site freedom.fr. On y voit Camille Sutre, très jeune, des photos d'époque, etc. C'est très instructif.
9: Ah, j'irai faire un petit tour, regarder ça de plus près dès que j'en ai un petit temps libre.
10: Avec des beaux dessins aussi sur notre site.
9: Ça peut être sympa ça. Ouais. Allez voir Marmaille, dis-nous de quoi tu penses de ce petit TikTok là sur notre site internet, dis-moi, freedom.fr.
10: Freedom.fr.
9: Ah, il faudrait qu'on aille, faut que j'aille regarder ça. 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
9: Le temps avec un superbe soleil à l'extérieur.
10: Oui, oui, en regardant à travers la vitre, eh bien, ça nous donne le ton et ce sera comme ça sur toute la Réunion aujourd'hui. Un soleil bien présent, des températures agréables, un temps doux, quelques petits nuages peut-être qui feront leur apparition à l'est avec quelques petites gouttes mais rien de grave. Des températures douces aussi, 25 sur de maxi hein, sur les zones littorales, 19 du côté de Silos, 9 degrés au volcan, tout ça, on parle de température maximale. À rappeler que ce matin, tout à l'heure, dans moins de 20 minutes maintenant, vous recevrez la docteure Marie-Pierre Cresta, docteur Marie-Pierre Cresta, qui est responsable de l'agence de biomédecine.

0: heures et des invités également qui apporteront leur témoignage en tant que greffé et en tant que donneur. Bien sûr, toutes vos questions 02 62 99 10 00 tout à l'heure entre 9h et 10h dans un petit instant.
1: Oui, dans une quinzaine de minutes environ. J'aimerais, vous avez parlé du site internet foodhomme.fr, je reviens également sur l'information qui est donnée ce matin concernant plusieurs rues de Saint-Denis réquisitionnées pour le tournage.
0: Oui, de OPJ.
1: Exactement, saison 8 qui démarre donc, le tournage qui démarre. Et il faut savoir qu'au niveau du parvis de l'église de la Délivrance, eh bien on ne peut pas s'y garer, c'est jusqu'à vendredi midi. Hein, il y a le parvis, il y a le parking autour, les places devant le jubilé, on ne peut pas se garer à cet endroit. Et c'est valable aussi pour la rue Antoine Picard et la ruelle Tortue. Le stationnement est interdit jusqu'au 25 juin.
0: Et si moi, j'ai envie d'aller prier à la
1: Là où va les prix, qu'on peut encore en bas là-bas?
0: Non, mais moi, il veut la délivrance.
1: Ouais, qu'on peut ou veut, mais on peut pas vouloir.
0: Et s'il veut passe dans le film?
1: Non, ils ont gagné pas.
0: Il va me prier.
1: Je te jure, t'es-tu celui-là?
0: Non, mais c'est la question que certaines personnes se posent.
1: Ah, ben, certainement. Il y a les habitués de l'église de la délivrance qui vont prier régulièrement, voilà. Mais non, il y a une réquisition du secteur pour le tournage d'OPJ 974 saison 8.
0: Bonne journée à tous.
1: Merci. Prochain rendez-vous à la mi-journée.
0: À tout à l'heure.
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1: Frida à 9h, vous l'avez compris, hein, sans rendez-vous, dent d'organe, émission spéciale autour du dent d'organe au 02 62 99 10 00. On aura l'occasion de vous retrouver sur notre antenne pour poser toutes vos questions, apporter aussi vos témoignages. Si vous avez des doutes également, c'est le moment d'en parler, d'exprimer vos peurs. Les professionnels de santé sont là et nos invités également afin d'apporter leurs témoignages sont là également. 02 62 99 10 00. Freedom, nous laissons place aux avis et communiqués. On vous invite donc à nous appeler également au 02 62 41 51 51 pour toute information concernant le réseau routier, inforoute, radio guidage, 02 62 41 51 51. 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

métropole à Crulay dans l'Orne, décès de monsieur Bellon Christian. Décès de monsieur Bellon Christian, décès survenu en métropole samedi à l'âge de 70 ans. Les obsèques auront lieu en la salle funéraire de l'Aigle en métropole demain, suivi de la crémation. À Saint-Denis, décès de monsieur Klein Christian Daniel dit Jeannot. Décès de monsieur Klein Christian Daniel dit Jeannot. Décès survenu dimanche à l'âge de 89 ans. Le convoi Mortschwer sortira du centre funéraire de Prima aujourd'hui. Les obsèques auront lieu en la chapelle du centre funéraire à 13h cet après-midi. L'inhumation se fera au cimetière de Prima. À la montagne à Saint-Denis, décès de monsieur Warot Joseph Christian. Décès de monsieur Warot Joseph Christian. Décès survenu lundi à l'âge de 79 ans. Le convoi Mortschwer sortira de son domicile au 11 chemin du cimetière à Saint-Bernard-la-Montagne, Saint-Denis, aujourd'hui. Les obsèques auront lieu en l'église Saint-Bernard-de-la-Montagne à 10h ce matin. L'inhumation se fera au cimetière de Saint-Bernard. En métropole, décès de monsieur Fruteau Delaclos Henri Yves Marie. Décès de monsieur Fruteau Delaclos Henri Yves Marie. Décès survenu en métropole mardi 16 juin à l'âge de 69 ans. Les obsèques auront lieu en métropole à Canillac à 11h demain. Au tampon, décès de monsieur Taokali François Ludovic. Décès de monsieur Taokali François Ludovic. Décès survenu lundi à l'âge de 77 ans. Le convoi Mortschwer sortira du centre funéraire Sud Saint-Pierre aujourd'hui. Les obsèques auront lieu en la chapelle du centre funéraire à 11h ce matin, suivi de la crémation.

À l'étang Salé, décès de Madame Velna, née Batti, Augustine, Marie. Décès de Madame Velna, née Batti, Augustine, Marie. Décès survenu hier à l'âge de 74 ans. Le convoi mortuaire sortira de son domicile, 54 bis chemin du Cap, à l'étang Salé. La date et l'heure des obsèques vous seront communiquées ultérieurement. À Sainte-Suzanne, décès de Monsieur Anthony Eden, MFA, Misetoni, Yaouvi, retraité du GHER. Décès de Monsieur Anthony Eden, MFA, Misetoni, Yaouvi, décès survenu lundi à l'âge de 69 ans. La famille ne souhaite ni fleurs ni couronne. Le convoi mortuaire sortira du centre funéraire de commune Prima au jour du Bi. Les obsèques auront lieu en la chapelle du centre funéraire à 11h ce matin. L'inhumation se fera au cimetière de Sainte-Suzanne. À Sainte-Marie, décès de Monsieur Maillot Yves André. Décès de Monsieur Maillot Yves André. Décès survenu hier à l'âge de 70 ans. Le convoi mortuaire sortira du centre funéraire de Bois-Rouge, Sainte-Marie, au jour du Bi. Les obsèques auront lieu en l'église de la Rivière des Pluies à 14h cet après-midi. L'inhumation se fera au cimetière de Sainte-Marie. À Saint-Gilles-Léo, décès de Madame Crescence, née Marcel, Germaine, Irène, Marie-Thérèse, ancienne institutrice à Villèle. Décès de Madame Crescence, née Marcel, Germaine, Irène, Marie-Thérèse. Décès survenu hier à l'âge de 98 ans. Le convoi mortuaire sortira de son domicile, 234 rue Joseph-Hubert à Villèle, Saint-Gilles-Léo, au jour du Bi. Les obsèques auront lieu en la chapelle pointue de Villèle à 15h cet après-midi. L'inhumation se fera au cimetière de Villèle, Saint-Gilles-Léo. À Sainte-Rose, décès de Monsieur L'Enclume Jean-François, retraité de Bourbon Plastique à Brapanon. Décès de Monsieur L'Enclume Jean-François, décès survenu hier à l'âge de 72 ans. Le convoi mortuaire sortira de son domicile au 3 lotissement Simandef à Sainte-Rose au jour du Bi. Les obsèques auront lieu en l'église de Brapanon à 15h30 cet après-midi. L'inhumation se fera au cimetière de Brapanon. Au tampon, décès de Monsieur Grondin Michel Maximin. Décès de Monsieur Grondin Michel Maximin. Décès survenu lundi à l'âge de 91 ans. Le convoi mortuaire sortira de la chapelle ardente du tampon au jour du Bi. Les obsèques auront lieu en l'église du tampon à 15h cet après-midi. L'inhumation se fera au cimetière du Tampon. À l'étang Salé-Léo, décès de Madame Payette Marie-Christiane, née Fontaine. Décès de Madame Payette Marie-Christiane, née Fontaine. Décès survenu hier à l'âge de 92 ans. Le convoi mortuaire sortira de son domicile, 20 avenue Raymond Barre à l'étang Salé-Léo au jour du Bi. Les obsèques auront lieu en l'église Saint-Dominique à 15h cet après-midi. L'inhumation se fera au cimetière du même lieu. À Saint-Denis, La Source, décès de Monsieur Rémi Jean-Pierre Johannes. Décès de Monsieur Rémi Jean-Pierre Johannes. Décès survenu lundi à l'âge de 71 ans. Le convoi mortuaire sortira du centre funéraire de commune Prima, où se tiendra la veillée à partir de 14h cet après-midi. Les obsèques auront lieu en la chapelle du centre funéraire de Prima à 11h demain. L'inhumation se fera au cimetière de l'Est. À Saint-Joseph, décès de Monsieur Bénard Léonus dit Nano. Décès de Monsieur Bénard Léonus dit Nano. Décès survenu dimanche à l'âge de 83 ans. Le convoi mortuaire sortira de la maison d'éveillé du Butor Saint-Joseph. La date et l'heure des obsèques vous seront communiquées ultérieurement. À Saint-Denis et à Saint-André, décès de Monsieur Nalem Jean-Gabriel dit Zolizoun.
Décès de Monsieur Nalem Jean-Gabriel dit Zolizoun. Décès survenu hier à l'âge de 58 ans. Le convoi Mortschwer sortira du centre funéraire de Saint-André. La date et l'heure des obsèques vous seront communiquées ultérieurement. À Brapanon, décès de Madame Lallemand, née Lebeau, Thérèse, Odette. Décès de Madame Lallemand, née Lebeau, Thérèse, Odette. Décès survenu hier à l'âge de 88 ans. La famille ne souhaite ni fleurs ni couronne. Le convoi Mortschwer sortira de la maison funéraire de Brapanon aujourd'hui. Les obsèques auront lieu en l'église de Saint-Benoît à 9h30 ce matin, suivi de la crémation au centre funéraire de commune Prima. À Saint-Pierre et à Saint-Louis, décès de Monsieur Imiza Nadi. Décès de Monsieur Imiza Nadi. Décès survenu hier à l'âge de 46 ans. Le convoi Mortschwer sortira du centre funéraire sud Saint-Pierre aujourd'hui. Les obsèques auront lieu au centre funéraire sud à 14h cet après-midi. L'inhumation se fera au cimetière de Saint-Louis. Au port, décès de Madame Alexia Élise. Décès de Madame Alexia Élise. Décès survenu hier à la

0: Fred. Décès de Monsieur Legouvet, Alfred, dit Tifred. Décès survenu hier à l'âge de 83 ans. Le convoi mortuaire sortira de chez Madame Annette, 77 cité Jacques Duclos à Saint-Benoît. La date et l'heure des obsèques vous seront communiquées ultérieurement. À Sainte-Suzanne, décès de Madame Lefranc, Marie-Rose, dite Manette, ancien agent d'entretien à la SCDR. Décès de Madame Lefranc, Marie-Rose, dite Manette. Décès survenu hier à l'âge de 75 ans. Le convoi mortuaire sortira de son domicile, 11 bis chemin des Camarons, à Bras-Pistolet Sainte-Suzanne. La date et l'heure des obsèques vous seront communiquées ultérieurement. Et enfin, à Sainte-Suzanne, décès de Monsieur Le Dormeur Alain, ancien gardien du cimetière de Sainte-Suzanne. Décès de Monsieur Le Dormeur Alain, décès survenu hier à l'âge de 69 ans. Le convoi mortuaire sortira de son domicile, 7 chemin du Phare à Sainte-Suzanne. La date et l'heure des obsèques vous seront communiquées ultérieurement. Freedom, pour tous vos avis de décès, un numéro à votre disposition, le 02 62 41 51 51.
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0: Et vous retrouverez les prochains avis et communiqués, ce sera donc tout à l'heure aux environs de midi. Freedom, en ce mercredi 24 juin 2026, collecte de sang à l'hyperu La Châtoire au tampon à partir de midi et jusqu'à 17h. Voilà donc pour ce rendez-vous avec l'établissement français du sang. Dans quelques instants, la 2PRL pour l'information et ensuite votre émission spéciale aujourd'hui où nous allons parler du don d'organes.

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1: Bonjour à tous. La chaleur ne diminue pas. 58 départements sont en vigilance rouge aujourd'hui. Une alerte maximale étendue aux départements de l'Aisne, de la Somme, du Nord et du Pas-de-Calais. 31 autres sont en orange. Et déjà à 6h ce matin, le thermomètre a grimpé jusqu'à 28 degrés à La Rochelle, 27 degrés à Limoges ou encore 24 degrés à Dijon. Et déjà ce mardi a été la journée la plus chaude jamais enregistrée. Il a fait en moyenne sur le pays 29,8 degrés. 135 records absolus tous mois confondus ont même été battus. La maximale a été enregistrée à Pissos dans les Landes où il a fait plus de 44 degrés. Une canicule qui perturbe la vie scolaire. 1800 établissements ont été fermés hier. 8000 ont aménagé leurs horaires selon le bilan de l'éducation nationale. Des aménagements également sur les chantiers. Ils doivent désormais être arrêtés à la mi-journée dans plusieurs départements placés en vigilance rouge. Et enfin des inquiétudes sur l'électricité. Deux réacteurs nucléaires sont concernés par des baisses de production afin de limiter le réchauffement des rivières en France. Déjà lundi, la centrale de Golfech a été arrêtée. Dans le reste de l'actualité, la proposition de loi intégrale pour lutter contre les violences sexistes et sexuelles sera examinée en septembre à la

0: L'Assemblée nationale, c'est l'annonce hier de Sébastien Lecornu aux députés. Après la mort de Liana, la présidente de l'Assemblée, Yael Braun-Pivet, avait appelé le gouvernement à l'inscrire à l'agenda parlementaire à la rentrée. C'est l'occasion de trouver des bonnes affaires à petit prix. Les soldes débutent aujourd'hui pendant un mois et selon un récent baromètre, les consommateurs envisagent de dépenser en moyenne 357 euros lors de cette période. C'est 124 de plus qu'en 2025. Et puis on termine avec la Coupe du Monde de football. Et ça y est, la deuxième journée est terminée. De la frustration pour l'Angleterre dans le groupe L qui a fait un match nul contre le Ghana 0 partout. Un groupe où la Croatie se relance avec une victoire 1-0 sur le Panama. Dans le groupe K, le Portugal s'impose 5-0 contre l'Ouzbékistan avec un doublé de Cristiano Ronaldo. Enfin, la Colombie a battu la République démocratique du Congo 1-0. Excellent début de journée à tous.
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0: Freedom, il est 9h passé de 5 minutes. Merci à vous de nous rejoindre, les auditeurs. On démarre une émission autour du don d'organes j'ai autour de moi pas mal d'invités ce matin. Donc merci déjà à vous les invités d'être venus. Hein. Déjà avec vous, docteur Marie-Pierre Cresta. Vous êtes d'ailleurs la responsable du service biomédecine de La Réunion. C'est bien ça, je ne me trompe pas. Alors, vous n'êtes pas au bon endroit. Je vous entends mieux comme ça. Tirez un peu le micro vers vous plutôt. Vous serez en meilleure position. Voilà.
1: Disais oui, vous avez raison.
0: Voilà. Voilà. Donc, vous n'êtes pas seul. Vous êtes venu accompagné de Cataline, qui est donc infirmière coordinatrice.
2: Oui. Bonjour tout le monde.
0: Voilà. Là-dessus, je suis bon. Et à côté de vous, il y a Agnès.
3: Oui, bonjour.
0: Également infirmière coordinatrice. J'ai essayé de pas me tromper, hein. C'est pas facile. Hein. Et puis nous avons des invités pour témoigner justement de ce qu'est le don d'organes. Nous avons Kitsia avec nous. Vous êtes donneuse d'organes.
4: Bonjour, oui, c'est bien ça.
0: Et à côté de vous, il y a Laurent qui lui a bénéficié de ce don d'organes. Précisément, celui-là, pas un autre, hein.
5: Oui, celui-là.
0: Voilà, celui-là. On en saura plus dans quelques instants, justement. D'abord, je vais commencer avec vous, docteur Marie-Pierre Cresta. Le don d'organes, on en parle aujourd'hui. On met surtout l'accent sur le fait qu'il faut, justement, faire connaître sa volonté une fois défunt.
1: Absolument.
0: Alors, c'est bizarrement, on ne vous entend pas. Je ne sais pas pourquoi.
1: Et là, vous m'entendez?
0: Ouais, bizarrement.
1: Vous m'entendez ou pas?
0: Non, je ne vous entends pas.
1: Zut.
0: Ouais. D'accord. Alors, je vais demander à ce qu'on vérifie votre micro, s'il vous plaît, parce qu'il y a peut-être un petit souci technique, d'ordre technique. Ça arrive quelquefois, vous savez, les aléas du direct. Prenez en attendant le micro de Laurent, voilà, celui-là, il fonctionne beaucoup mieux.
4: Là, vous m'entendez.
0: Ah, là, c'est comme
4: bien.
0: Si vous étiez okay. Dans mes oreilles. Et c'est le cas, justement. Ça tombe bien. Alors, dites-moi tout, justement, concernant le don d'organes.
4: Ben oui, en effet, vous avez parfaitement raison. Le don d'organes, ça nous concerne tous, parce qu'on va tous mourir un jour, et que ce jour-là, on pourra peut-être sauver la vie de personne si on est dans la situation où on peut le faire. Et du coup, la loi dit que nous sommes tous donneurs, sauf si nous avons fait connaître notre opposition à ce don de notre vivant. Et du coup, en effet, il faut que tous on en parle et que tous on dise à nos proches ce que l'on veut, un peu comme un testament, hein, ce que l'on veut pour nos organes qui peuvent sauver des vies après notre mort. Je donne ou je donne pas. On a la chance d'être dans un pays où on peut choisir.
0: Cette liberté, c'est vrai.
4: Absolument. Mmh. Ce choix-là sera respecté sans aucun jugement, mais lorsqu'on n'a pas choisi, on met les proches en difficulté, on met les équipes en difficulté, et souvent, ça peut se terminer par une opposition, et du coup, on met les patients receveurs en difficulté parce qu'ils ont moins d'organes à disposition pour leur rendre la vie.
0: D'accord. Donc voilà, c'est vraiment un point sur lequel on insiste au travers justement de ce mois du don d'organes et du tissu d'ailleurs, parce que on parle souvent du don d'organes, on parle souvent du rein, mais il n'y a pas que le rein qu'on donne. Hein.
4: Non, on donne tous les organes qu'on a dans la cage thoracique, cœur, poumon et dans l'abdomen, foie, rein, pancréas. On donne aussi les tissus, vous avez raison, la cornée, la peau, les os, etc. Mais à La Réunion, ce qu'il faut savoir, c'est que les organes qui sont donnés sont uniquement ceux qui vont être greffés. Comme nous ne faisons à l'île de La Réunion que des greffes de rein et de cœur et de cornée, ce sont les seuls organes et tissus qui vont être donnés pour pouvoir sauver la vie de personnes en attente. Le foie est à venir dans les mois qui viennent, probablement courant 2027,
0: d'accord.
4: La greffe de foie.
0: Alors, je vais me tourner maintenant vers vous, mesdames les infirmières coordinatrices, puisque vous êtes très souvent en lien, en contact avec les familles. Comment ça se passe? Comment vous accompagnez justement les familles? C'est quoi la démarche, justement?
3: Alors nous, on intervient auprès des familles dès qu'on est prévenu par l'équipe de réanimation d'un décès. Mmh. Et à ce moment-là, on commence par un entretien avec les proches pour recueillir justement la volonté de la personne décédée. Et après, c'est un échange qui se fait sur les volontés de cette personne. Pas seulement les volontés qui encadrent le don d'organes, mais les volontés qui encadrent son décès, pour les accompagner au mieux qu'il y ait une opposition au don et qu'il n'y ait pas d'opposition au don pour les accompagner du mieux possible jusqu'à la sortie de l'hôpital et jusqu'à leur veillée ou rite funéraire.
0: D'accord. Ça a l'air d'être un moment assez particulier, assez difficile quand même. Pour les proches, mais pour vous aussi. Enfin, en tant que professionnel, je parle. Ça ne doit pas être chose évidente que d'aller vers les familles pour leur dire, voilà, j'en ai besoin. Enfin, voilà, je le dis grossièrement, mais c'est ça la réalité aussi.
3: Moi, ce que j'ai besoin, c'est de prendre soin des personnes qui sont en face de moi.
0: Mmh.
3: Effectivement, on a un proche qui est décédé, mais je suis là pour prendre soin de la famille. Si le don d'organes pour eux est quelque chose qui vient réparer le décès ou réparer l'âme, ou je vais les aider pour aller jusque là. Si au contraire c'est quelque chose de trop violent pour eux, ce que l'on peut entendre, ce qui arrive encore aujourd'hui, je vais aussi les accompagner. Et si ils n'ont pas, comment vous dire ça, si ils se sentent mal à l'aise avec le fait de devoir prendre une décision à la place de la personne qui décède,
0: oui, ben
3: je vais aussi les accompagner. Et je vais leur exprimer que la loi dit ça, est-ce que ce serait facilitant pour eux que l'équipe médicale prenne le relais et qu'ils n'aient pas à prendre de décision, en fait.
0: D'accord.
3: Parce que des fois, le poids de la décision est trop important.
0: C'est énorme, surtout dans un moment aussi douloureux, oui, puisqu'on est vraiment proche de la mort du défunt, donc bien compliqué. C'est quoi les peurs les plus souvent avancées par la famille, ou du moins les craintes les plus avancées par la famille, là où justement ils se posent des questions, qu'est-ce qui est mis en avant? La religion, la peur, le manque de confiance
3: Pendant un entretien, le premier mot qui revient, c'est souvent la religion. L'échange se fait avec les proches et on finit par parler de culture, de culture autour du décès, de la récupération du corps, etc. Et là apparaît le morcellement. C'est ce qui intervient le plus fréquemment dans nos entretiens.
0: D'accord.
3: Voilà.
0: Alors, dans quelques instants, des questions de la part de nos auditeurs pour vous, hein, messieurs, dames, au 02 62 99 10 00. Je vais me tourner auparavant vers Kétia qui est donc donneuse. Vous avez donné à un proche, quelqu'un d'étranger ou de la famille, Kétia?
2: À Laurent, qui est aussi présent aujourd'hui.
0: Oui, c'est un proche, c'est quelqu'un de la famille, quelqu'un de votre sang ou pas?
2: Alors, Laurent est mon conjoint, oui.
0: Voilà,
2: oui,
0: donc quelqu'un d'étranger au départ, je veux dire, au niveau de l'ADN, surtout.
2: Oui.
0: Ouais, voilà, quelqu'un d'étranger. Oui. Comment vous est venue cette décision que de donner? Qu'est-ce qui a fait que vous avez voulu donner?
2: La décision a été assez naturelle. Elle a fait partie du parcours de Laurent et du mien aussi.
0: Mmh.
2: Quand Laurent a dû être dialysé avant qu'il soit, que ça commence, en fait, pour éviter qu'il le soit, parce que c'est quand même un moment très difficile dans,
0: oui,
2: la vie d'une personne, la dialyse. Donc c'est vrai que c'est quelque chose que je lui avais proposé, de déjà voir s'il était possible de faire le don. Et puis à ce moment-là, la situation était pas, il n'était pas prêt encore.
0: Mmh.
2: Donc il y a eu cette dialyse et puis quelques temps plus tard, le sujet est revenu. J'ai relancé et à ce moment-là, il m'a dit bon bah écoute, commence les examens et vois si c'est possible. Donc c'est venu tout à fait naturellement en fait.
0: D'accord. Oui. Vous avez eu des craintes à un moment donné, enfin au début, ou à un moment, il y a eu un questionnement de votre part, ou vous avez douté, ou à un moment donné, ou pas du tout? Vous étiez confiante dès le départ?
2: Alors c'est une réflexion que j'ai eue, oui. J'ai jamais douté. À partir du moment où j'ai pris ma décision, j'ai foncé.
0: Mais toute seule alors, hein, je veux dire, vous n'avez pas eu d'accompagnement?
2: Oui, je me suis renseignée auprès des médecins et puis aussi sur quelques sites internet, mais des bons sites.
0: Les vrais.
2: Voilà, les vrais.
0: je vois un docteur Cresta qui lève le pouce là. oui.
2: Pas n'importe lesquels, évidemment. Et puis.
0: Pas les réseaux sociaux, par exemple.
2: Non.
0: Voilà.
2: Non,
0: on est d'accord.
2: Et puis les médecins, j'en ai beaucoup parlé. Puis j'en ai parlé avec Laurent aussi, bien sûr. Et après, j'ai fait moi aussi mon cheminement, puisqu'à partir du moment où où j'ai proposé, il n'était plus question de revenir en arrière.
0: Oui, c'est ça aussi, la décision vous engage, et vous ne vous engage pas seul, vous engage également l'autre personne qui doit recevoir. Justement, je vais me tourner vers Laurent. Grève de rein, d'ailleurs, c'est ça qu'on parle, hein ?
5: Grève de rein, oui.
0: Grève de rein. Comment ça s'est passé, Laurent, alors de votre côté, au moment de la discussion, là, apparemment, ça avait coincé un petit peu, puisqu'on a fini par faire une dialyse. La décision, elle est venue comment, du coup ?
5: Ouais, ça coince un peu parce que c'est toujours compliqué de mettre une personne qu'on aime face à des risques.
0: Parlez bien dans le micro, mon cher Laurent, puisque sinon les auditeurs vont pas vous entendre. Oui, allez-y, oui.
5: Je disais, c'est compliqué d'exposer une personne qu'on aime à des risques médicaux. Ils sont pas énormes, mais c'est ça plutôt la partie qui bloque.
0: C'est le risque finalement que ça ne se passe pas bien.
5: Oui, pour l'autre surtout.
0: Oui, oui. Est-ce qu'on peut rassurer justement, parce que c'est une question qui revient assez souvent, la crainte justement que ça ne se passe pas comme il se doit. Je me tourne vers vous, les professionnels de la santé, notamment Dr Christa. Qu'est-ce qu'on peut dire justement sur cette crainte qu'ont certaines personnes que l'opération ne se déroule pas bien ?
4: Alors là, on parle du don du vivant, puisque oui, entre Kessia et Laurent, c'est un
0: absolument
4: don du vivant.
0: Mmh.
4: Ils ont raison dans la mesure où c'est une anesthésie générale, une intervention chirurgicale, et qu'évidemment, il y a toujours un risque. En revanche, ce risque est réduit au minimum du fait de leur parcours à chacun, l'évaluation de leur état de santé, qui pour Kessia doit être parfait pour pouvoir donner un rein, et puis l'évaluation de l'état de santé du receveur aussi. Et vous vous doutez bien que le risque est minimisé au maximum pour que tout se passe bien. Et de ce que je sais concernant la grève de rein du vivant, depuis qu'elle existe sur le territoire national, il n'y a jamais eu de décès d'un donneur suite à un don du vivant de rein.
0: D'accord, ça rassure quand même de l'entendre de votre part. Merci en tout cas. Certains se posent des questions. Laurent, je reviens vers vous. Est-ce que aujourd'hui tout va bien ? Est-ce que vous avez retrouvé une vie normale ? Vous êtes greffé depuis combien de temps déjà ?
5: Depuis 2 ans.
0: Depuis 2 ans. Est-ce que vous avez retrouvé une vie normale ?
5: Complètement.
0: Qu'est-ce que vous ne pouviez pas faire auparavant ? Et que vous faites aujourd'hui d'ailleurs grâce à cette greffe Est-ce que vous étiez coincé à un moment donné, justement, par rapport à cet handicap que vous aviez?
5: Oui, le handicap, c'est plutôt un état de fatigue générale qui est trop important pour faire des activités sportives poussées, pour faire même la vie courante, je veux dire. Si,
0: oui.
5: Si en plus de ça, on continue à travailler, le soir, on est complètement KO et le week-end, on fait que dormir, quoi.
0: D'accord. Là, vous êtes prêt à faire le grand raid?
5: Pratiquement,
0: oui. Ouais, pratiquement. Ok. Bon, ben, on va vous chercher des chaussures. On regarde ça. C'est prévu pour le mois d'octobre, hein. Au moins, vous avez la date. Bon, je vous propose, messieurs, dames, de retrouver nos auditeurs, puisqu'ils ont des questions à vous poser. 02 62 99 10 00, je vous le rappelle, justement, pour intervenir sur notre antenne et peut-être apporter vos témoignages, faire connaître vos peurs. Dans cette émission, il n'y a pas de questions bêtes. Je tiens à le préciser. Vous avez, des doutes. Vous êtes dans le questionnement. Eh bien, n'hésitez pas. Prenez votre téléphone 02 62 99 11 00 pour intervenir auprès de nos invités. Allô, bonjour. 10 00,
6: oui,
0: pardon.
6: Bonjour.
0: Oui. Bonjour, monsieur.
6: Bonjour,
0: oui.
6: Francky. Bonjour à tous les invités sur le plateau.
2: Bonjour.
6: Voilà,
2: bonjour.
6: Moi, j'ai 4 questions à poser.
0: Alors, monsieur,
6: ma première question est, est-ce que à l'école, dès le plus jeune âge, sont sensibilisés de façon pédagogique les enfants ou au lycée ou l'université pour, sur le sujet du don d'organes?
0: Oui.
6: Ma deuxième question, est-ce que tous les organes sont compatibles au tout groupe sanguin? Et ma troisième question, est-ce que à La Réunion, il existe un service pour la culture d'organes, c'est-à-dire pour faire pousser un bout de son foie? Et est-ce qu'on peut aussi faire pousser un cœur, par exemple? Et ma quatrième question, est-ce qu'il existe un imprimante d'organes? Parce qu'une fois, j'ai vu d'un reportage que les savants, les scientifiques, ils ont essayé de mettre au point une imprimante pour imprimer certains organes, pour voir si c'est fiable.
0: Ah oui, là, les questions sont bien précises. Monsieur, merci beaucoup pour vos questions.
6: C'est moi qui te remercie, Francky.
0: Alors, je pense que c'est Agnès, ou Cataline, qui va répondre à la question concernant l'éducation, enfin du moins l'enseignement en milieu scolaire.
7: Oui, bonjour monsieur. Alors il faut savoir que à la coordination des dons d'organes et de tissus, nous sommes des infirmières et des médecins formés pour sensibiliser le grand public aux questions du don d'organes. Et nous intervenons dès le collège, en classe de 3e, pour sensibiliser les jeunes, surtout pour leur apporter des connaissances solides sur le don d'organes pour qu'ils puissent, eux, en discuter et se positionner. Nous intervenons également auprès des écoles de paramédicales et médicales.
8: Au lycée
7: également. Mmh. Donc nous touchons plutôt des adolescents et des adultes. Voilà. Et en fait, ça permet de lancer la conversation en famille, d'aborder le sujet et finalement d'y réfléchir et de se positionner en famille.
0: Est-ce que vous êtes déjà tombé sur des élèves, justement, notamment au collège, hein, puisqu'on en parle, est-ce que vous êtes déjà tombé sur des collégiens qui déjà ont une idée précise sur le don d'organes, qui déjà disent « oui, moi je suis donneur, moi je veux bien ».
3: Alors moi je vais vous raconter une situation que j'ai vécue.
0: Oui.
3: Un papa qui décède à l'hôpital, pour lequel on va rencontrer sa maman, sa femme, pour l'entretien. L'entretien se fait vers 14h, donc c'est pas encore la fin de l'école. Et la maman nous rapporte le fait que le papa ne s'est pas positionné et que dans ce cadre-là, elle souhaite s'opposer parce que, dans le doute, elle préfère qu'on s'abstienne. Mmh. À 16h, arrive sa fille adolescente, qui veut nous revoir pour un entretien. Puisque elle a eu ce cours au collège et elle a discuté avec son papa et qu'elle sait que son papa aurait souhaité donner ses organes sauf son cœur. Mmh. Donc la maman cette fois-ci était apaisée avec cette décision et ce projet de don et on a pu aboutir au don des reins.
0: C'est important la sérénité dans cette histoire. Hein. Oui. On parle de don d'organes qui est quand même un acte fort, mais avoir l'esprit tranquille au sein de la famille, on a limite l'impression que c'est quasiment la base.
3: En tout cas, c'est notre priorité.
0: Voilà, c'est votre priorité et vous le défendez bien, mis à part ça. On a parlé de pouce, de foie, de cœur, de poumon, de rein, c'est possible ça?
4: Oui, oui.
0: Je sais pour le foie, mais pour le reste, je sais pas. Vous avez tout cassé, c'est ça? On va arranger ça.
4: Non, c'est bon, ça tient toujours.
0: C'est bon, ça tient toujours? D'accord, ça marche.
4: Oui, allez, je vais répondre à ce monsieur qui avait des questions en effet très précises, qui doit probablement avoir des connaissances avancées. Mmh. Donc il a demandé si les greffes, s'il y avait des compatibilités à cause des groupes sanguins, etc. Donc les transplantations d'organes, les greffes d'organes se font toujours en isogroupe. Qu'est-ce que ça veut dire ce terme-là? Ça veut dire qu'on greffe de groupe à groupe. Un groupe A donne à un groupe, le receveur sera de groupe A également. Peut-être qu'il parle de ça parce que il y a eu plusieurs fois où on avait des donneurs pour lesquels il y avait un témoignage de non-opposition, donc on va organiser le don d'organes et on n'a pas pu organiser le don de cœur parce qu'il n'y avait pas de receveur de cœur du même groupe que le donneur et du coup seuls les reins et les cornets ont pu être donnés et pas le cœur parce qu'il n'y avait pas de receveur. Et comme je vous disais tout à l'heure, on ne prélève que si on a un receveur en face. S'il n'y a pas de receveur,
0: Demande, effectivement, on ne prélève pas pour stocker, on va dire.
4: Jamais.
0: Voilà.
4: Jamais, c'est pas possible. Alors justement, ça ouvre à la dernière question, à la troisième question qu'il a posée. Est-ce qu'il y a à La Réunion et peut-être en métropole aussi des sites ou des lieux de greffe culture d'organes.
0: De pouce, oui, c'est ça.
4: Voilà.
0: Oui.
4: Alors, il est en effet parfaitement au courant puisque c'est quelque chose qui vient de débuter en métropole. Là, courant début 2026, c'est ce qu'on appelle des hubs de conservation d'organes. Ce sont des plateformes sur lesquelles on teste la mise sous machine à perfusion de certains organes. Là, c'est le foie, pour voir si la durée qui est permise en dehors du corps, on peut pas l'allonger. En gros, entre le moment où on sort l'organe du corps du donneur et le moment où on va le mettre dans le corps du receveur, qui est très courte, c'est aux alentours de 8 heures pour un foie, de 6 heures pour un cœur. Est-ce qu'on peut l'allonger, cette durée-là, pour mieux trouver des receveurs, pour mieux évaluer la qualité de l'organe, etc. Donc oui, ça existe, c'est à la Pitié-Salpêtrière à Paris. Mmh. Voilà. Donc ça n'existe pas à l'île de la Réunion et il a demandé aussi s'il y avait des imprimantes 3D pour fabriquer des organes. Donc ça, non, ça n'existe pas encore. Mais en revanche, en raison de la pénurie d'organes au niveau international, national et à l'île de la Réunion, il y a des alternatives qui tentent de se développer à la greffe entre hommes. Mm-hmm. C'est ce qu'on appelle la xénogreffe. Un xéno, c'est-à-dire l'étranger. Et il y a beaucoup de travail en ce moment sur la greffe à partir d'organes transgéniques issus du cochon, qui est l'animal le plus proche de nous, génétiquement. Alors, ce sont des cochons génétiquement modifiés. Mm-hmm. Il y a même des fermes en métropole de porcs génétiquement modifiés pour voir si, à terme, on est loin d'avoir franchi tous les obstacles qui sont sur cette route-là. Oui, mais ça avance énormément.
0: D'accord.
4: Aux États-Unis et en Chine, il y a des millions d'euros, des milliards d'euros qui sont mis sur cette recherche.
0: Ah, incroyable quand même.
4: Voilà.
0: Ouais. Merci pour ces réponses. 02 62 99 11 0 10 0 0 décidément. Autre question à nos invités. Allô, bonjour.
9: Oui, bonjour.
0: Oui, bonjour.
9: Voilà, moi entendu que le don d'organes est maintenant les bon ben que ou meurt demain, bon ben si vous voulez pas ou avoir une famille, bon ben ou les donneurs potentiels.
0: C'est ça.
9: D'accord.
0: Donneur présumé, oui. Oui, c'est ça.
9: Voilà. Donc, et si par exemple, quelqu'un vit seul, par exemple, il n'y a pas de famille, comment faire savoir que lui n'a pas donné, par exemple, ses organes? Est-ce que ça, il pourrait être inscrit, par exemple, sur une fiche, par exemple, le jour où déchet que personne n'y vit? C'est-à-dire, parce que, moi, il parle pas de mon cas personnellement, mais il parle des cas de tout le monde, parce qu'il y a des personnes, il n'osera pas poser la question. Par exemple, il y a des personnes qu'il ne veut pas donner, par exemple, ses organes. Mm-hmm. À qui il faut adresser?
0: Alors, c'est une question très intéressante, parce que c'est un petit peu le but de ce rendez-vous également. Cataline, je pense que vous êtes en mesure de répondre à ce monsieur.
7: Tout à fait. Bonjour, monsieur.
9: Bonjour.
7: Si on ne veut pas donner ses organes, et j'ai compris aussi que s'il n'y avait pas de famille, par exemple, pour rapporter l'opposition, il existe un registre national des refus sur lequel on peut s'inscrire. On peut aller sur Internet, sur Agence de la biomédecine, et pour pouvoir s'inscrire. Et en fait, c'est une démarche. Vous envoyez votre pièce d'identité, vous dites que vous voulez pas donner vos organes, mais vous pouvez aussi choisir ce que vous voulez donner et ne pas donner. Et vous pouvez aussi laisser des directives anticipées, un écrit, pour stipuler que vous voulez pas donner. Et nous, quand on a une procédure de don, on interroge toujours le registre national des refus pour vérifier que les personnes ne sont pas inscrites.
9: Et si la personne n'est pas à l'aise avec l'ordinateur, est-ce que c'est possible de parler à son médecin et que c'est qu'il peut enregistrer pour nous? Et bon, ben même que demain on va changer de médecin traitant et que cette piste peut suivre ce patient jusqu'à son dernier demeure.
7: Oui, nous encourageons les gens à témoigner leur position auprès de leurs proches, mais également auprès de leur médecin traitant, parce qu'on interroge toujours le médecin traitant sur vos antécédents, sur les antécédents du donneur potentiel, et on recherche toujours si effectivement vous étiez confié à votre médecin sur votre position contre le don.
9: Ah ben merci beaucoup, ça
0: vous rassure, monsieur.
9: Que, oui, parce qu'il y en a beaucoup de personnes qu'il n'aurait pas posé la question, et moi, on connaît, la pas une question de bête.
0: Exactement.
9: Mais, voilà, il faut, on est quand même ouvert sur le sujet, mais aussi que, on sent pas mal à l'aise à poser des questions.
0: Mmh. Eh ben merci encore monsieur d'avoir fait le nécessaire. Voilà, très bonne réaction de la part de cet auditeur. Je pense que ça vous conforte un petit peu également, docteur Christa, d'entendre que finalement les gens s'y intéressent à cette volonté de dire non, je ne veux pas, ou de dire oui, je veux bien.
4: Bien sûr.
0: On est présumé, on le rappelle au départ.
4: Oui, non, mais bien sûr. Alors ça me conforte moi parce que c'est mon métier. Vous avez raison, mais oui. Ça conforte surtout les receveurs qui sont en attente de greffe et qui attendent ce cadeau merveilleux d'avoir un organe parce qu'une famille dans un moment de deuil a réussi à s'extraire de sa douleur et à penser aux autres. Donc oui, bien sûr que c'est réconfortant. Et pour compléter ce qu'a dit Cataline au monsieur, vous n'avez peut-être pas de famille, mais vous avez peut-être des amis et des proches. Et c'est pas seulement la famille qu'on interroge, c'est tout l'entourage, ça peut être votre meilleur ami ou le voisin, la voisine, j'en sais rien, qui peuvent témoigner en disant « Ah oui, on en avait parlé, et lui, il voulait pas. » Ben, il voulait pas, on respecte.
0: Voilà, la décision vous appartient, messieurs, dames. Hein. C'est vrai que c'est un point très important à noter. 02 62 99 10 00. Autre question. Freedom, bonjour, allô. Alors, éteignez la radio et ça va s'arrêter au niveau de l'effet Larsen. Merci, bonjour.
10: Allô, bonjour.
0: Oui, bonjour madame, je vous écoute, oui.
10: Oui, bonjour. En fait, moi, ce serait pour un témoignage.
0: Oui.
10: Mon frère est décédé il y a 3 ans de ça. Mm-hmm. Ben, mois de juin, 8 juin, si, au mois de juin.
0: Oui.
10: Et du coup, il avait ni femme ni enfant. Mm-hmm. Donc, du coup, quand il est décédé d'un cancer du poumon. Et le jour de son décès, il y a une dame qui est venue et qui nous a demandé, moi et mon frère et l'autre mon frère, qui nous a demandé, pour faire un prélèvement d'organes.
0: Quand vous dites une dame, c'est une professionnelle de santé ou une dame
10: Je crois qu'une dame, certainement.
0: Une infirmière.
10: Pour les dons d'organes, alors.
0: D'accord.
10: Hein,
0: ok, oui.
10: Voilà. Mm-hmm. Et donc, du coup, elle nous a demandé, si on était d'accord. Enfin, si notre frère, déjà, on avait parlé. On a dit non, il nous en a jamais parlé et tout. Je dis, mais on lui a dit, comme c'était quelqu'un de généreux. Donc, moi, je crois que, franchement, ils donneraient volontiers. Donc, du coup, si on pouvait prélever, ils ont dit, bon, malheureusement, comme son corps est complètement métastasé partout, il n'y a pas grand-chose, malheureusement, pour prélever, quoi. Mm-hmm. Il n'y aurait que les cornets si c'était bon, si c'était compatible et tout. Et du coup, ils nous ont dit, ça, il pourra nous dire seulement après si ça a eu lieu ou pas, enfin, si c'était bon ou pas. Ils nous ont quand même fait le retour, on a dit oui, on est d'accord. Donc, ça fait 3 ans là qu'il y a une personne, je sais pas, homme, femme, enfant ou je sais pas quoi, qui a ses cornets, on a pu prélever ses cornets. Et puis, on nous a rendu le corps bien net et tout. Il n'y avait pas de, il n'y avait rien de mal fait dessus, on va dire, quoi. Hein.
0: Oui, oui.
10: Alors, c'était que les cornets, quoi, voilà.
0: Alors, il n'y a rien de visible, parce que ce matin, on a eu un témoignage à quelqu'un qui nous disait justement que suite à la sortie d'hôpital du corps d'un défunt, il avait très, très clairement fait comprendre que le corps avait été endommagé.
10: Mutilé, enfin, endommagé, oui.
0: Voilà.
10: J'avais entendu, oui.
0: Voilà, vous l'avez entendu, ce monsieur. Et vous dites que oui. Finalement, dans votre cas, non, pas du tout. C'est le corps vous a été rendu.
10: On va dire que le corps, disons, on n'a pas touché, puisque il n'y avait rien prélevé. C'était mm-hmm. que les cornets. Bon, mais après, on n'a pas regardé, hein, voilà, c'était fermé. Enfin, je veux dire, visiblement, ses yeux étaient fermés, normal, il n'y avait rien de visible, quoi, voilà, on ne voyait rien, on n'a regardé rien, enfin, on n'a rien regardé, enfin, voilà, le corps, on va dire, c'était normal, comme quelqu'un décédé, quoi. C'était très pénible de reprendre, puisqu'il est mort le 8, on l'a récupéré le 9, dans l'après-midi, en fin d'après-midi, et c'est horrible, par contre, d'aller comment on dit ça? En chambre froide, comme ça, pour aller récupérer son corps et tout, c'est un moment qui est dur. Je peux comprendre que certaines familles sont tellement dans le deuil, c'est tellement compliqué. Et nous, c'était tellement soudain, puisque en un mois, il a été diagnostiqué, et en un mois, il est parti pile poil. Le jour du diagnostic, un mois pile poil, il est parti, et du coup, ça a été très, très vite, et voilà. Du coup, c'est vrai que c'est compliqué. Même maintenant, moi, j'arrive pas personnellement à faire mon deuil. J'y arrive pas parce que c'était trop soudain, c'était trop compliqué. Moi, j'allais le voir tous les jours en plus. Et c'est vrai que c'est très, très dur de faire son deuil et de dire oui, peut-être, c'est quand même compliqué, hein.
0: Alors, Dieu merci, dans votre cas, vous n'avez pas eu cette souffrance de faire un choix parce que vous connaissiez déjà auparavant la générosité de votre frère. C'est-à-dire que ce choix était très vite posé.
10: Voilà.
0: C'est quand même quelque
10: chose.
0: C'était
10: quelqu'un qui était gentil, c'était quelqu'un qui il avait le cœur sur la main, s'il pouvait rendre service, il rendait service, nous, on a supposé, moi et l'autre, mon dernier frère, on a supposé que, oui, il dirait un grand oui, même en souriant, il dirait un grand oui, moi, ce qui me réconforte personnellement, c'est de savoir qu'une personne a certainement pu retrouver la vue grâce à lui. Mmh. Et moi, je me dis toujours qu'il a ses yeux et il a son regard qui se balade.
0: Voilà, ouais. Et du coup, ça, voilà, ça vous rend fier de...
10: Part, il a toujours un petit morceau de lui quelque part, quoi, voilà.
0: Qui vit sur cette terre. Madame, c'est un très beau témoignage, en tout cas, je vous en remercie. Vous avez peut-être reconnu cette dame, je m'adresse au professionnel qui nous accompagne, vous la connaissez peut-être, la dame dont on est en train de parler, ça vous dit quelque chose, l'histoire
3: Alors, l'histoire, non, il parle à voix, c'est difficile.
0: Oui, mais je comprends, oui. Oui.
3: Mais ce que je souhaiterais compléter du témoignage de madame, merci madame pour ce témoignage.
10: Je vous en prie.
3: Quand un patient donne ses cornées, il offre l'opportunité de redonner la vue à deux personnes.
10: Ah, carrément.
3: Oui, voilà.
0: Oui, parce que
10: moi, je croyais juste une personne, moi.
0: Bah, oui, également,
3: non.
0: Oui.
3: Non. En fait, quand on donne ses cornées, c'est la lentille naturelle de l'œil. C'est en fait comme une lentille que vous verriez chez un opticien. Bah, c'est la lentille naturelle de l'œil qui est accrochée à votre œil. C'est la fine pellicule transparente qui est posée sur votre iris qui, elle, est colorée.
10: D'accord.
3: Les patients qui ont besoin de greffe de cornée, ils ont cette lentille qui est abîmée. Abîmée par sa forme ou abîmée par le fait qu'elle ne soit plus transparente. Et souvent, d'accord, ils ont un œil abîmé, pas les deux. Ou en tout cas, s'ils d'accord, ont les deux, ils ne sont pas greffés au même moment. Ils sont greffés dans deux moments différents. Voilà.
0: Mais dans le cas de cette dame, ben justement, je pose la question très franchement. Dans le cas de cette dame, si ça se trouve, il y a deux personnes qui ont bénéficié. Ouais, très certainement d'ailleurs.
10: Oh là là.
0: Ah ben voilà, madame.
10: Ce serait encore plus beau, Et merci pour le renseignement, ce serait encore plus beau.
3: Avec plaisir, madame.
0: Voilà, on en apprend des choses. Oui, docteur Christa.
4: Oui, je voudrais juste... merci beaucoup, madame, pour votre témoignage et je voudrais apporter une précision. D'abord, merci d'avoir dit la qualité de la restauration de au niveau des paupières, c'est-à-dire que comme vous dites on ne voyait rien du tout. Merci de l'avoir dit parce que beaucoup trop souvent on se crée des images dans la tête et ces choses-là sont fausses. Donc je voudrais rappeler que en termes de une fois que le don d'organe est fait, la coordination hospitalière, le chirurgien est responsable de la restitution du corps, de l'aspect du corps et c'est écrit dans les textes de loi. Hein, on peut aller absolument, on peut aller en prison ou avoir des amendes si on ne respecte pas une restauration de la peau et des cicatrices parfaites. Évidemment, les coordinations hospitalières s'assurent que cette restauration est parfaite. Et souvent, donc deuxième chose que je voulais dire, parce que j'ai entendu ce matin le témoignage d'un monsieur, on confond le don du corps à la science, qui n'a strictement rien à voir, avec le don de ses organes pour sauver des vies. Ce sont deux choses différentes. Le don du corps à la science ne se fait pas à l'île de la Réunion. Il faut un laboratoire d'anatomie pour, en effet, comme le disait le monsieur, apprendre l'anatomie aux étudiants, etc. Voilà. Ça ne se fait pas à l'île de la Réunion. C'est pas encore le cas pour l'instant. Et en revanche, le don d'organes pour sauver des vies, eh bien, suit le parcours de n'importe quelle personne qui serait encore vivante, en particulier au bloc opératoire, des chirurgiens, des infirmiers de bloc opératoire, des anesthésistes, etc., pour que les organes qui vont être donnés soient de parfaite qualité pour aller aux receveurs qui en ont besoin, qui ont l'organe malade et qui doivent bénéficier d'un organe en parfait état. Donc merci de votre témoignage.
10: Possible de rajouter quelque chose?
0: Oui,
10: moi,
0: allez-y, profitez-en.
10: Peut-être qu'il y a certaines personnes, comme ils regardent sur Internet, enfin ils regardent plein de trucs et tout, donc c'est pour ça j'ai l'impression qu'il y a certaines personnes qui ont de fausses idées justement, bah qu'on rend un corps, quand on fait les prélèvements d'organes, bah qu'on rend un corps mutilé, qu'on rend un corps voilà qui n'est plus méconnaissable et tout, et du coup bah peut-être c'est pour ça aussi qu'ils ont cette certaine peur.
0: Oui, d'où l'importance de votre témoignage justement, hein, parce que là ce ne sont pas les médecins qui le disent,
10: non,
0: les infirmiers,
10: non,
0: mais bien quelqu'un.
10: Mon frère, il était nickel de chez nickel, il était c'était un mort, on va dire, un peu comme tous les morts, qui le corps est encore bien, quoi, on va dire, voilà.
0: Mais, madame,
10: voilà,
0: merci
10: donc si c'est pour rassurer d'autres personnes, voilà, pour faire ce don-là, puisque c'est bien quand même, puisque vu que notre corps, on va dire, mon Dieu, soit va être brûlé, soit va pourrir de toute façon, au moins que ça sert à sauver des vies, ce serait très bien. Ça, c'est un truc que j'encourage les personnes à donner, quoi, voilà.
0: Madame, c'est merci bon. Beaucoup. Merci encore.
10: Mais vous souhaitez
0: rajouter, docteur Christin. Merci beaucoup, madame. Au revoir.
4: Oui, je veux surenchérir sur ce qu'a dit madame. Très justement, les réseaux sociaux sont capables du meilleur comme du pire et elle a raison. Parfois, les gens se nourrissent d'informations qui sont fausses, les fameuses fake news. Et en particulier pour le don d'organes, eh ben, il y a tout un tas de bêtises et de choses archi-fausses qui courent sur le don d'organes. Par exemple, en 2016, on a vu une franche augmentation des inscriptions sur le registre national des refus, le registre dont nous parlions tout à l'heure à monsieur,
0: oui.
4: Parce que il y a une information fausse qui courait sur je ne sais plus quel réseau qui disait qu'on faisait des prélèvements d'organes sur des enfants dans les suites de l'attentat qu'il y avait eu à Nice.
0: Et qu'on
4: prélevait des organes sans demander rien à personne. C'est cette personne qui a fait courir cette information, confondait juste les autopsies médico-légales qui avaient été demandées par la justice avec le don d'organes. Vous avez bien compris que le don d'organes, ça se passe au bloc opératoire.
0: Oui, ça n'a rien à voir avec l'autopsie.
4: Pas à la morgue où le cœur, où la circulation s'est arrêtée et où les organes ne sont plus donnables, plus greffables.
0: Je vais quand même continuer sur ce point de vue, puisque on a pu entendre ce monsieur qui disait ce matin qu'une personne dans le coma aurait pu être prélevée. Il y a une différence en fait entre le coma et la mort encéphalique. Hein. Donc, c'est vrai que ce sont des termes qu'on n'utilise pas tous les jours, mais ça a son importance puisque ça n'a strictement rien à voir déjà. Oui. Est-ce qu'on peut l'expliquer très simplement ?
4: Oui, le coma, c'est lorsque une région du cerveau est atteinte, en général définitivement, mais pas toujours. Mais donc le reste du cerveau, les autres parties fonctionnent. Donc ça n'a rien à voir avec la mort du cerveau et cette situation-là ne permet pas de donner ses organes. La mort encéphalique, c'est lorsque l'ensemble du cerveau, tout ce qui est dans la tête, les hémisphères cérébraux, le cervelet, le tronc cérébral, tout ce qui est dans la tête est mort par arrêt de la circulation cérébrale. Et là, la mort du cerveau signe la mort de l'individu. Et c'est uniquement à ce moment-là qu'un don d'organe peut être envisagé.
0: D'accord. Donc quand on entend dire qu'effectivement cette personne qui était dans le coma va donc être prélevée, tout ce qu'on peut drainer comme histoire derrière, tout ça c'est strictement faux. On est clair là-dessus.
4: Oui, c'est une personne qui est en mort encéphalique peut être en effet un donneur et il y aura toujours, systématiquement, parce que c'est aussi dans la loi, l'entretien avec les proches. Ça ne se fait jamais sans rencontrer les proches.
0: C'est vrai que quand on parle comme ça, docteur Sestra, on a l'impression que les choses vont très vite. Mais ça prend du temps, non, plutôt?
4: Oui.
0: C'est pas aussi, enfin là on le dit avec des mots donc en quelques minutes là, mais dans la démarche elle-même, ça va se faire sur quoi, une semaine, deux semaines, un mois ou plus.
4: Comme disait Agnès,
0: non pas le don d'organes, hein, mais vraiment la démarche recherches.
4: Des recherches. En fait, comme disait Agnès tout à l'heure, lorsque la coordination est appelée parce que une personne est décédée, qu'on en a la preuve cliniquement et derrière on doit réaliser tout un tas d'examens pour confirmer cette mort, mais la coordination est appelée précocement, mais lorsqu'on sait que la mort est là, entre ce moment-là et la réalité du don d'organes, il peut y avoir 12 à 24 heures maximum.
0: D'accord.
4: Mais pas, il y a pas, ça prend pas 15 jours, non.
0: Ça va pas au-delà, bien entendu. D'accord. Freedom 02 62 99 11 00. Vos questions justement concernant le don d'organes, vous pouvez bien sûr en parler. On était en train de parler du respect du corps du défunt. C'est vrai que c'est un point, docteur Christa, qui a été abordé ce matin. Certains craignent justement la mutilation du corps du défunt. Et vous l'avez dit il y a quelques instants, non, il y a un protocole qui est mis en place et ça, ça doit être respecté. Il n'y a pas une autre façon de faire. On rend un corps en état d'être vu par les proches.
4: Alors d'abord il y a la loi, absolument Francky, d'abord il y a la loi qui nous impose ça, bon ça c'est une chose, c'est le cadre réglementaire, et ensuite il y a ce que Agnès et Catherine ont très bien dit, c'est notre métier de soignant, on est quand même avant tout soignant, infirmière, médecin, et quand on est dans ce métier-là, c'est pour prendre soin jusqu'au bout. Et jusqu'au bout, à la fois du corps du défunt, mais aussi des proches qui sont là et qui ont des questions parfois simples, mais qui, dans un moment de deuil, les rend complètement démunis. Et on est là pour les accompagner à ce moment-là.
0: Mmh. Que répondez-vous à ceux qui disent, docteur Christa, et je vous interrogerai également, Cataline et Agnès, que répondez-vous à ces personnes qui disent on devrait avoir le dernier mot, en parlant de la famille, bien sûr, on ne devrait pas être seulement consulté, mais avoir le dernier mot. Docteur Christa, vous leur répondez quoi? Parce que c'est vrai qu'il y a la loi, d'accord, mais qu'est-ce qu'on peut leur dire? Agnès, peut-être?
3: Oui.
0: Oui.
3: Je je vais vous parler encore de nos pratiques, puisque c'est le fond de notre travail. Souvent, le décès réveille des mésententes au sein des familles qui sont quand même... L'environnement familial est très grand à La Réunion. Quand on fait un entretien avec des proches, c'est pas avec deux ou trois personnes. Des fois, il y a 10, 20 personnes.
0: Ah, la famille est réunie.
3: Et la famille est réunie. Mmh. Et des fois, même fréquemment, vous avez la moitié de la famille qui a la vision de la personne qui est défunte comme quelqu'un de généreux, comme l'a exprimé la dame qui a témoigné. Mmh. Et puis vous avez l'autre personne qui le voit différemment.
0: Oui, oui.
3: Et ils s'opposent face à ce fameux choix du don d'organes qu'ils auraient à prendre. Le fait du consentement présumé permet justement de détacher la famille de cette préoccupation.
0: Et soulager quelque part.
3: Parce que là, c'est plus eux qui décident, c'est pas le tonton, c'est pas la tati qui sont pas d'accord, c'est le corps médical. Mmh. Et eux, ils peuvent juste se concentrer sur le décès, l'accompagnement et leur veillée et leur rite funéraire.
0: Important, messieurs, dames, de faire connaître son choix à ses proches. Hein. C'est le but de ce mois du don d'organes et du tissu. Dites-le à vos proches pour éviter toutes ces situations un peu compliquées. Oui.
3: Et à la personne qui a témoigné juste avant, j'aurais voulu aussi rajouter que nous sommes infirmières de coordination. Nous sommes appelés dans le cadre des dons d'organes 24 heures sur 24. Nous sommes d'astreinte. Mmh. Mais nous avons aussi une activité dite de présence de bureau. Et si vous êtes amené à venir à l'hôpital pour toute autre chose, sachez que notre porte est ouverte. Si vous avez des questions sur le don d'organes, n'hésitez pas à demander à l'accueil à pouvoir rencontrer une infirmière de coordination et on y répondra bien volontiers.
0: Oui, peut-être que certaines personnes n'osent pas appeler justement.
3: C'est ça.
0: Le sujet est encore un peu tabou à La Réunion, hein, en ce qui concerne le don d'organes. Je ne sais pas s'il faut le dire de cette manière, mais on n'en parle pas beaucoup dans la famille.
4: Alors le sujet est tabou en effet parce que tout simplement parce qu'on parle de la mort et personne n'a envie de parler de sa mort. Mmh. Et c'est pas à La Réunion, c'est partout.
0: C'est partout
4: dans le monde. Je voudrais juste revenir sur ce que vous m'avez demandé là tout à l'heure, où une personne qui disait on devrait avoir toujours le dernier mot.
0: Oui, la famille.
4: Alors, lorsqu'on va en entretien, il va y avoir plusieurs situations. La situation où la personne s'est positionnée, elle était en faveur du don, ben voilà, il y a un déroulé derrière pour aller au don d'organes. Là, si la personne s'était positionnée, elle était contre, ben les choses s'arrêtent. Mm-hmm. Et la personne ne s'est pas positionnée là, on engage une conversation, une discussion avec tous les gens qui sont là et le corps médical et paramédical pour savoir ce qui bloque. Et cette personne a dit on devrait toujours avoir le dernier mot, mais il faut savoir que lorsqu'on se quitte, c'est-à-dire corps médical et paramédical et soigne et famille, normalement les échanges sont apaisés. On est d'accord, on a pris une décision ensemble. Mmh. On va au don ou on va pas au don et c'est apaisé et chacun repart de son côté. Oui. Les choses sont parfaitement transparentes.
0: Vous et ce que l'on a dit,
4: voilà. Et ce que l'on a dit, c'est ce que l'on fait. Il n'y a jamais on ne ment pas. La transparence est absolue.
0: D'accord. C'est important de le préciser puisque certains ont émis des doutes ce matin justement. Vous faites bien d'y répondre. 02 62 99 10 00. On retourne vers nos auditeurs. Freedom, bonjour. Allô.
11: Oui, bonjour.
0: Bonjour. Oui.
11: Excusez-moi, j'aimerais bien avoir un renseignement.
0: Allez-y. Concernant le don d'organes.
11: J'ai une sœur qui a eu une greffe. Elle a fait 6 ans, après ça a dégénéré, elle a fait un deuxième, ça n'a pas marché, elle a refait un troisième, ça n'a pas marché, mais les soucis, c'était avec moi que ça m'a énervé, elle a fait au milieu hospitalière, donc on essaye de récupérer les dossiers médicaux, là ça va faire un an, elle est décédée l'année dernière, et jusqu'à présent, on n'a pas le dossier médical, on ne peut pas poser des questions à ces médecins-là, chaque fois quand ils nous voyaient, je voulais poser des questions, non, parce que moi je travaille dans le corps médical aussi. Et chaque fois quand ils me voyaient, ils fouillaient, et moi j'avais compris qu'elle était déjà décédée.
0: Donc votre soeur est décédée, mais décédée de quoi ?
11: Suite qu'elle a fait l'intervention du greffon, quoi.
0: Et ce sont les médecins qui vous ont donné cette précision ?
11: Oui. Oui, oui.
0: Ben, du coup, vous avez la réponse à votre question, si ce sont les médecins qui vous l'ont dit.
11: Non, les médecins, moi, je voulais poser la question,
0: oui.
11: Parce qu'on l'a appelé à 1h du matin pour être hospitalisé. Alors, je lui ai dit, est-ce que le greffon a été analysé ? Est-ce que c'est adapté à son corps ? Ils n'ont pas répondu. Ils ont passé directement au bloc.
0: Alors,
11: elle est partie.
0: Ouais, alors justement, docteur Cresta, on a parlé tout à l'heure, vous le disiez, hein, c'est du même groupe pour les greffons, il n'y a pas...
4: Il n'y a pas que ça, il n'y a pas que le groupe sanguin, il y a tout un tas d'autres compatibilités que l'on cherche, et si, bonjour madame, et si bonjour. Votre sœur est allée au bloc opératoire pour une greffe, c'est que c'était le bon greffon, c'est certain. Après, vous vous demandez pourquoi vous n'avez toujours pas récupéré le dossier, il y a, si vous travaillez à l'hôpital, vous savez comment ça se passe, il faut faire une demande officielle au secrétariat du service de néphrologie, je suppose, pour récupérer votre... Ça suit un processus particulier et vous pouvez absolument avoir accès au dossier de votre sœur. Il n'y a rien qui est caché. Mais en revanche, ça suit une procédure administrative qui est plutôt longue. Je ne sais pas si ça prend un an. Là, vous donnez...
0: Combien de temps déjà, dans votre cas, s'il vous plaît ?
12: Pardon ?
0: Combien de temps vous avez fait la demande ?
12: Ben, on a fait la demande, elle est décédée le 19 juillet 2025. On a fait en août.
0: D'accord. En août, vous l'avez fait, d'accord. Bientôt un an. Voilà. Okay. Donc, c'est pour avoir une idée du délai. Donc ça peut prendre du temps, docteur, hein, c'est ça qu'on dit. Hein.
4: Oui.
0: Ben, je vous invite à patienter, surtout à nous tenir au courant, puisque peut-être que justement que vous aurez une réponse d'ici peu. Et on aimerait avoir votre sentiment, vu que vous aurez ce dossier entre les mains.
12: D'accord, ok, très bien. Mais finalement, nous, on a 5 sœurs, on avait dit qu'on la laisse en dialyse, qu'elle était bien, parce que vu que le médecin, le cardiologue, il a dit, 95%, il n'y a plus de chance. Et je ne comprends pas pourquoi cette intervention est venue. C'est ça qui m'agace.
0: Oui, c'est vrai que là, c'est un cas particulier, mais n'hésitez pas à revenir vers nous, dossier entre les mains, pour voir un petit peu quels sont les éléments que vous avez.
12: Très bien, merci, c'est gentil. Au revoir.
0: C'est moi, merci beaucoup. Une question quand même suite à l'intervention de cette personne. Justement, vous dites qu'il y a beaucoup d'examens qui sont faits avant justement la greffe. Il n'y a pas de doute à partir du moment où on dit que la personne va être greffée. Il y a zéro doute. Tous les feux sont verts, quoi.
4: Alors. Oui, enfin, quand une personne...
0: De compatibilité, greffe, je parle.
4: Oui, en termes de compatibilité, oui. Mais quand une personne va être greffée, vous vous doutez bien qu'elle a un état de santé qui n'est pas excellent. Elle a des défaillances liées à ses organes qui sont atteints, et souvent ces organes-là sont en lien avec les autres, le cœur, le foie. Là, je pense, elle parlait du rein, cette dame. Et du coup, ces personnes-là sont des personnes fragiles. Mm-hmm. Et en effet, la greffe, c'est pas 100% de succès. Hein. Donc, ce sont des gens qui sont malades, qui vont à la greffe, et parfois, et j'en suis bien désolée, parfois ça se passe mal. Mais oui, lorsqu'on va à la transplantation, c'est qu'on sait que les compatibilités HLA, les compatibilités de groupe, les compatibilités morphologiques, les compatibilités sérologiques par rapport au virus sont parfaites, enfin permettent ce geste-là, permettent la greffe.
0: D'accord. Freedom, il nous reste un petit peu moins de 10 minutes, on a encore quelques auditeurs avec nous pour des questions pour vous, messieurs, dames. Allô, bonjour. Alors, nous sommes déjà en direct.
13: Allô ?
0: Oui, bonjour madame. Madame ? Vous nous entendez ?
13: Oui.
0: Je vous écoute.
13: Est-ce que le don d'organes ne peut se faire que si on est hospitalisé ?
0: C'est-à-dire, madame, vous appuyez sur les touches du téléphone. C'est-à-dire don d'organes uniquement si hospitalisé. C'est-à-dire, madame, vous voulez bien préciser votre question ?
13: Allô ?
0: Je crois que la dame m'entend pas.
4: Je vais lui répondre.
0: Oui, vous avez compris ça,
13: moi ?
0: Vous m'entendez. Vous avez demandé si la greffe ne se fait qu'une fois hospitalisée, c'est ça ?
4: Le don d'organes.
13: Oui, c'est ça.
4: Alors, il y a deux types de donneurs, madame, en effet. Il y a le donneur qui est un donneur vivant, comme Kétia et Laurent qui sont à côté de moi. Madame a donné à son époux, monsieur. Donc ça, c'est un don du vivant. Et évidemment, ça passe par l'hôpital. Et sinon, le don à partir d'une personne décédée, oui, il faut mourir à l'hôpital. Et il faut même mourir dans un service de réanimation pour pouvoir suppléer. Comme vous êtes mort, il faut qu'on supplée temporairement pendant quelques heures votre fonction respiratoire, la fonction circulatoire, pour que les organes restent de bonne qualité jusqu'à ce qu'on aille au prélèvement et ensuite à la greffe.
0: Alors, excusez ma question, hein, je suis curieux, mais pourquoi vous demandez ça ?
13: Ben non, mais pour savoir, donc si on meurt chez nous, par exemple, quelqu'un qui meurt chez nous, il ne peut pas donner cet organe. On meurt à la maison,
0: À mon avis, les tissus sont abîmés, enfin, il y a des risques. Docteur, je vous laisse répondre.
4: Il faut mourir à l'hôpital. Pour être donneur d'organes ou de tissus, il faut mourir en effet à l'hôpital. Ce qui, vous voyez, c'est peu de gens. C'est moins de gens que la population générale qui décède.
13: Ok, ok. Bah, c'était une question que je voulais savoir.
0: Et comme je le disais tout à l'heure, il n'y a pas de questions bêtes. Merci madame.
13: Merci, au revoir, oui. Bonne journée.
0: C'est vrai qu'on a tendance à imaginer qu'on veut donner, on veut faire don d'organes, mais il y a des conditions strictes à respecter. Déjà, mourir à l'hôpital. C'est important. 02 62 99 11 10 00. Freedom, allô?
14: Oui, allô, bonjour.
0: Oui, bonjour madame.
14: Oui, oui voilà, j'appelle. Mais justement, la dame de, qui vient de passer a posé la même question que moi. C'est, je voulais savoir si la personne meurt chez lui et qu'il veut donner ses organes. Comment faire? Est-ce que c'est possible ou pas? Mais comme la dame vient de parler la même question que moi. Et...
0: Mais alors, c'est vrai. Alors, je vais peut-être aller un peu plus loin parce que moi, je vais faire tout de suite référence à l'hospitalisation à domicile quand une personne décède. Non, c'est pas non. C'est un peu ça que ce dont vous voulez parler, madame, l'hospitalisation à domicile, par exemple.
14: Voilà, par exemple, voilà.
4: Non, il faut en effet mourir à l'hôpital pour pouvoir être donneur parce qu'il y a des délais contraints pour prélever les tissus par exemple, puisque lorsque le cœur et la circulation est arrêtée, c'est seulement les tissus qu'on peut prélever et on ne peut prélever que dans un délai contraint de 12 heures pour les cornets. Donc vous voyez, mourir à la maison, c'est malheureusement pas possible d'être donneur même si on s'était positionné en faveur du don.
14: Ah d'accord. D'accord, mais c'était ça ma question.
0: Eh bien, merci d'avoir posé, madame. Merci beaucoup.
14: Pas de quoi, je vous en prie, au revoir.
0: Voilà, certains ont des doutes, justement, hein, sur la façon dont ils peuvent faire don d'organes. Et c'est vrai que c'est quand même bien encadré.
4: Oui, parfaitement.
0: Freedom, allô?
15: Allô? Oui, bonjour.
0: Oui, bonjour, monsieur, on vous écoute.
15: Oui, alors moi, j'ai eu le cas de mon père qui avait fait une chute chez lui.
0: Oui.
15: Après, il est parti aux urgences, bon, son état s'est dégradé, bon, il est tombé dans un coma, et ben, nous, par rapport à la famille, bon, au bout de, ben, moi, ce que je regrette un petit peu, c'est qu'au bout du deuxième jour, le lendemain de sa chute, là, on est venu nous parler du don d'organes, alors que les médecins avaient dit, ouais, ben, peut-être, il y a encore un espoir, il faut attendre 7 jours, que l'hémorragie, peut-être, ça risque de s'arrêter. Parce que nous, déjà, on était dans

0: dans la douleur, voilà. Mmh. Et après, là, tout de suite, on nous vient parler de don d'organes. Donc là, on dit, bon, ben, voilà, voilà, on n'a plus d'espoir, on n'a plus rien, quoi. Donc c'est vrai que, des fois, je trouve que c'est un peu trop rapide de venir tout de suite, là, au deuxième jour, de nous parler de don d'organes, alors que la famille a encore peut-être l'espoir que ça guérisse, que ça marche derrière. Et voilà. Donc, ouais. C'est là-dessus, je regrette un petit peu que des fois, ça vient trop vite, quoi.
1: Ouais, je vais quand même tenir compte de votre
0: d'espoir.
1: Oui, je vais tenir compte de votre témoignage et la reprendre sous format question. Merci monsieur en tout cas pour votre intervention. Est-ce que c'est dans le protocole justement, là je m'adresserai également à Agnès et à Cataline, dans le protocole de dire que lorsque vous savez qu'une personne justement est dans le coma, on rappelle hein, ce n'est pas le moment du prélèvement, vous l'avez dit tout à l'heure, mais est-ce que la démarche des médecins, des professionnels de santé, des infirmiers et des infirmières et d'aller justement à ce moment-là vers la famille, ou alors il y a là aussi un protocole à respecter.
2: Alors non, on rencontre pas les proches tant qu'on ne sait pas ce qu'il
1: voilà,
2: en est.
1: Tant qu'il en est sûr.
2: Ce qui se passe souvent, c'est que lorsqu'on accueille un patient, moi je travaille en réanimation, hein, je suis mi-temps réanimation et mi-temps agence de la biomédecine. Mm-hmm. Lorsqu'on accueille un patient, les proches souvent sont là et attendent, sont très inquiets d'avoir des nouvelles, etc. Et parfois on s'avance un petit peu sur les informations que l'on donne, et alors qu'on n'a pas tout en main.
1: D'accord.
2: Tout en main, c'est les examens biologiques, le scanner, d'autres examens échographiques, etc., mesures de pression dans le cerveau qui nous permettent de dire que là, on prend plutôt ce chemin-là, celui de où on a l'espoir, comme dit le monsieur, ou alors, déjà d'emblée, vu les lésions, vu l'ensemble des éléments biologiques, etc., cliniques que l'on a, ben on est très inquiet, on sait que ça va aller vers la mort. Mmh. Donc, parfois, on a envie d'apporter du soutien à ces proches-là, et je pense qu'on est un peu trop optimiste, et évidemment que les gens n'entendent que ce qu'ils veulent bien entendre, et comme oui. On les comprend, on se raccroche au moindre espoir.
1: Comme le disait lui-même, ils sont dans le tracas, ils sont dans la douleur, donc du coup, les propos, on les déforme un peu, certainement.
2: Oui. Et après, bon, les Agnès et Cataline et tout le monde qui travaille à la coordination vous le diront, pour le don d'organes, pour approcher, pour rencontrer les proches pour le don d'organes, on attend une chose certaine, la mort du cerveau. Alors, cette chose certaine qu'est la mort du cerveau, il y a plusieurs étapes pour la confirmer. La première, c'est un examen clinique. Et parfois, on aborde les proches, en effet, dès le début de cet examen clinique, avant d'autres examens. Mmh. Je comprends que c'est souvent le cas du don d'organe, hein. C'est tout ce télescope, parce que c'est très brutal. Le don d'organe, c'est jamais un truc qui vient progressivement, hein. Donc, je comprends le vécu de ce monsieur qui trouve que les choses sont violentes, que
1: oui.
2: Ça arrive tout d'un coup, et qu'alors qu'on a l'espoir que bah, peut-être il va s'en sortir, bim, on vient leur parler de don d'organes, évidemment tout s'arrête là, tout espoir s'arrête, et parfois c'est l'opposition, parce que justement on n'a pas compris que la mort était là.
1: Ouais, d'ailleurs, on rappelle, il faut en parler à ses proches de sa volonté de bien vouloir donner ses organes. C'est vraiment le message que l'on passera aujourd'hui. Il est 10h, merci à vous cinq d'être venus en studio. Cataline, Agnès, Kétia, Laurent et vous, docteur Cresta. Merci beaucoup d'avoir pris le temps pour nous. On accueillera, pour information, on accueillera également Daniel Mignien-Poulet, avec qui un protocole, une convention a été signée. Daniel Mignien-Poulet, qui est le président du groupe de parole interreligieux de la Réunion, et on aura aussi son avis, puisque la religion apparemment ça prend aussi beaucoup de place dans ces cas de figure où la famille est sollicitée pour un don d'organe. Donc on aura Daniel Mignien-Poulet dans le courant de la matinée pour l'entendre sur ce sujet. Merci à vous cinq d'être venus, d'avoir fait le chemin vers nous, d'avoir apporté vos explications. Merci pour votre témoignage également. On vous souhaite longue vie, mon cher Laurent. Donc vous vous retrouvez avec un rein en moins quand même, hein.
3: Oui.
1: Et du coup, la vie, parce qu'on ne vous a pas posé la question, à Laurent, je lui ai dit ça va mieux pour lui, mais vous, maintenant, du coup.
3: Moi, la vie est la même qu'avant.
1: La vie est la même qu'avant. Voilà, c'est ce qu'il faut entendre. Merci encore, messieurs, dames, d'être venus.
2: Merci.
1: Et j'espère qu'on aura l'occasion de revenir sur le sujet si nécessaire, et qu'on pourra vous solliciter au sein des hôpitaux, notamment, infirmières de coordination. On peut vous solliciter à tout moment.
2: Oui. Et je tenais à remercier les auditeurs pour leurs questions.
1: Oui, et je dis toujours, il n'y a pas de question bête. Quand on ne sait pas, on demande. C'est beaucoup plus simple. Merci encore à tout le monde et je vous dis à très bientôt.
2: Merci.
1: Freedom de notre côté, avec un petit peu de retard, on retrouve les informations d'Europe 1.
4: Extrême attendu ici, 37, 38, 39 degrés dans le nord et le Pas-de-Calais. Pour certaines familles, ça sera direction la côte. Pour respirer, les restaurateurs et marchands de glace se frottent les mains.
5: Merci Maximilien Carlier en direct de la météo.

0: Métropole lilloise pour Europe 1, la canicule qui entraîne des coupures d'électricité autour de Rennes. 68 000 foyers sont privés de courant ce matin face à cette météo qui a déjà entraîné 40 noyades, plusieurs feux de forêt, une désorganisation du système scolaire et des transports. Le gouvernement a déclenché hier le niveau 2 du plan Orsan pour assurer la montée en charge du système de santé.
1: Et les animaux, eux aussi, tirent la langue.
0: Oui, d'ailleurs, les vétérinaires sont aussi sur le pont pour faire face au coup de chaud de nos amis à quatre pattes. Immersion dans le service de soins intensifs de l'hôpital vétérinaire Frégis à Gentilly, en région parisienne, Mathis Lang.
2: Couché à l'intérieur d'une cage et branché à un ordinateur pour surveiller ses constantes, Blue a un spitz nain gris. Le chien est arrivé il y a quelques heures après l'apparition de symptômes inquiétants.
3: L'agitation, la respiration rapide, des troubles digestifs qui sont apparus assez vite.
2: Yann Moumada est vétérinaire en soins intensifs.
3: C'est un chien qui a tous les critères en fait pour développer un coup de chaleur. C'est un chien qui a une trachée plus petite, qui respire moins bien, qui est assez poilu, un petit peu en surpoids.
2: Son corps a atteint plus de 41 degrés, le seuil critique. L'urgence a été de le refroidir.
3: Il y a une baignoire dédiée en inox avec un robinet branché à l'eau froide, on les refroidit, on pose le cathéter, on les sédate.
2: Une sédation qui calme l'animal et limite ainsi sa production de chaleur. Ces derniers jours, entre chat et chien, ce genre d'urgence s'est multiplié, particulièrement dans la nuit de lundi à mardi, lors des premières chaleurs.
3: 18 consultations d'urgence et parmi elles, il y en avait 7 qui étaient des coups de chaleur. Parce qu'il faut savoir qu'en fait, l'animal est même plus sensible que l'être humain à la chaleur. C'était un petit peu tendu, hein, parce que ça nécessite quand même pas mal de soins, faut agir vite. C'est vrai que ça met le service à rude épreuve.
2: Pour le vétérinaire, au moindre soupçon, il faut consulter. Bave excessive, agitation ou grande fatigue. Autant de signaux qui doivent alerter.
0: Mathis Lang. 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
1: Mais il y a eu des fautes, il faut savoir les sanctionner. Les mots hier soir sur CNews de Gérald Darmanin.
0: Le garde des Sceaux pointe les erreurs qui ont conduit au viol et à la mort de la petite Liana, alors que le suspect Jérôme Barella était déjà visé par plusieurs plaintes pour agression sexuelle sur mineurs. Première sanction individuelle, 2 gendarmes ont été mutés, un magistrat a vu son habilitation pour traiter les dossiers de mineurs suspendus. Et ce n'est pas tout, Gérald Darmanin promet un choc numérique au sein de son ministère. Zéro papier d'ici 6 mois, William Molinier.
4: C'est un des premiers enseignements du pré-rapport de l'Inspection Générale de la Justice. Il y a évidemment les erreurs individuelles d'appréciation, mais aussi toute une série de dysfonctionnements plus structurels, notamment les délais de transmission des procédures entre services par voie postale. Or, depuis 2023, un vaste plan de transformation numérique du ministère de la Justice a été lancé. Beaucoup a été fait. On est passé en 2 ans de 2 à 165 tribunaux équipés. 3 millions de procédures pénales ont été numérisées l'année dernière. C'est 89% des affaires délictuelles. En revanche, pour les crimes, eh bien, c'est plus compliqué. Les données sont sensibles. Des questions de traçabilité et de sécurisation de la procédure se posent. La chancellerie a comme projet de créer une armoire numérique nationale. Objectif, remplacer les 200 serveurs actuels par une infrastructure unique où l'intelligence artificielle pourrait y être greffée. Les transferts et les analyses de dossiers entre juridictions devraient alors être facilités et surtout beaucoup plus rapides.
0: William Molinier du service police-justice d'Europe 1.
1: La dernière ligne droite à l'Assemblée nationale pour le débat sur la fin de vie. Pour la troisième fois, les députés se penchent sur le sujet. Vote solennel programmé le 30 juin.
0: Cette fois encore, la Chambre basse devrait se prononcer pour l'aide active à mourir, une mesure qui terrifie le collectif des éligibles et leurs aidants. Ces membres correspondent aux critères d'accès à cette mort programmée, comme l'appelle le pape. Ils se sont réunis à Paris hier soir pour en appeler à rejeter ce texte. Reportage Charles Bouchin.
5: Sur l'esplanade des Invalides, une centaine d'opposants à la loi sur l'euthanasie se rassemblent. Malades, soignants et psychologues prennent la parole.
6: Des parlementaires oseront considérer que l'urgence de la France, ça sera de voter pour l'euthanasie. Est-ce que c'est ce qu'on attend d'une démocratie?
5: Et dans la foule, tous redoutent l'adoption de cette loi.
7: Pour moi, c'est une deuxième condamnation. On dépose un pistolet chargé sur ma table de nuit.
5: Edwige, 57 ans, est atteinte de la maladie de Parkinson.
7: On a été une première fois condamné lorsqu'on a appris qu'on était malade. On nous rajoute en fait une couche en nous disant en fait, votre vie n'a pas forcément pris aussi important qu'une autre.
5: À ses côtés, Janine, 91 ans, brandit une pancarte, éligible à vivre, pas à mourir.
8: Au lieu d'investir pour nous aider à mourir, ce qui serait parfait, c'est d'investir pour nous aider à vivre dans des bonnes conditions pour tout le monde.
5: Une envie partagée par Anne-Marie, soignante, qui craint que ses patients soient poussés à demander la mort.
9: Ça fait presque 40 ans que je travaille dans les hôpitaux. Les personnes âgées sont très fragiles, elles peuvent être influençables. Il suffit qu'on leur dise qu'elles sont un poids pour qu'elles aient plus envie de vivre. vivre.
5: Tous espèrent que les parlementaires choisiront finalement de les aider à vivre dignement.
0: Charles Bouchain.
1: Marc Bloch et son épouse Simone au Panthéon depuis hier soir, cérémonie millimétrée au croisement de l'hommage poétique du salut militaire.
0: Dans son discours, Emmanuel Macron a appelé à s'inspirer de cet historien mort en résistant au régime de Vichy, en combattant, je cite, l'esprit de défaite, ce poison lent de notre vie publique.
1: Et sixième panthéonisation en 9 ans au pouvoir pour Emmanuel Macron. Le chef de l'État en fait-il trop selon vous? C'est la question du jour sur le site et l'appli Europe 1. Vous votez dès maintenant. Le football à présent, la Coupe du Monde marquée par un deuil au sein de l'équipe de France.
0: Oui, le sélectionneur Didier Deschamps a perdu sa mère. Il est immédiatement rentré en France et n'assistera pas au prochain match des Bleus vendredi face à la Norvège. Bonjour Cyril de la Morinerie.
10: Bonjour Fanny Marceau, bonjour à tous.
0: Avant de quitter Boston, le sélectionneur a dû annoncer la nouvelle à son équipe. Moment très émouvant, hein, Cyril.
10: Oui, dans leur hôtel à Boston, Didier Deschamps a annoncé la triste nouvelle à ses joueurs. Un moment silencieux, poignant a suivi avant le départ du sélectionneur qui est revenu en France pour les obsèques de sa maman. C'est donc Guy Stéphan qui prend les rênes de l'équipe. Son éternel bras droit va diriger les séances, participer à la conférence de presse d'avant-match. Demain, il sera sur le banc vendredi face à la Norvège. Je peux vous le dire, les Bleus sont entre très bonne main. Le Breton de 69 ans a tissé une relation de confiance avec le groupe. Il est très apprécié du capitaine Kylian Mbappé. Il n'est pas seul. Il y a l'entraîneur des gardiens Franck Raviot, le préparateur Cyril Moine également à ses côtés. Guy Stéphan restera bien sûr en contact avec Didier Deschamps. Cette situation s'est malheureusement déjà produite il y a 4 ans lors du décès du père de Didier Deschamps. Guy Stéphan l'avait alors remplacé, mais les Bleus s'étaient inclinés face au Danemark au Stade de France. Cette fois, le contexte est différent. On est en Coupe du Monde et on sait que les Français sont très attachés à leur sélectionneur. Ils voudront leur offrir une victoire et c'est d'ailleurs l'objectif qu'il a lui-même fixé avant de partir, terminer premier du groupe pour affronter dans l'Est américain un adversaire plus abordable en 16e de finale.
0: Merci Cyril de la Morinerie. Je vous rappelle l'information principale de ce journal. 58 départements en vigilance rouge, canicule aujourd'hui. Avec la chaleur, on a bien envie de faire du shopping, d'acheter quelques vêtements d'été. Ça tombe bien, c'est le début des soldes d'été aujourd'hui. Une aubaine pour les grands magasins climatisés et les sites de vente en ligne. Ce centre-ville déserté à cause de la chaleur craignent une catastrophe. Il y aura quand même de gros rabais pour les attirer du coup.
1: Effectivement, la fréquentation des centres commerciaux est en hausse, on est depuis quelques jours. Merci beaucoup Fanny Marceau.
0: Merci à vous.
1: C'était votre journal. Je vous rappelle, 8h30, vos signatures Europe 1. On parlera avec Jenny Bastier tout à l'heure de Toy Story 5. Elle est allée le voir avec ses enfants au cinéma. Il y a des leçons intéressantes à tirer de ce dessin animé depuis 30 ans maintenant qu'il existe. Dans un instant, c'est Éric Ciotti, le député maire de Nice, pardon, président de l'UDR, qui est l'invité de Romain Desarbres sur CNews et sur Europe 1, 8h09, bon réveil.
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0: Bien le bonjour, la réunion 10h passée de 11 minutes. Un numéro de téléphone, le 02 62 99 12 00. On peut continuer à en parler de, du sujet du baromètre ce matin et d'ailleurs avec cette émission spéciale également avec Francky. Nous avons parlé de dons d'organes. C'est vrai qu'on n'en parle pas forcément tout le temps. Est-ce que vous en parlez, vous, avec votre famille, un don de rein de son vivant donné par un proche? Autoriser le prélèvement de ses organes après sa mort, faire un don de son corps, par exemple, à la science également, des gestes qui sauvent des vies, l'avancée médicale également. Est-ce que vous en parlez suffisamment avec vos proches? Est-ce que vos enfants sont sensibilisés également à ce geste qui peut sauver des vies? On vous le rappelle, 02 62 99 12 00, peut-être que vous avez rempli ces papiers sur le site internet pour ne pas donner vos organes, mais à petite échelle, vous dites voilà, vous avez peur de donner vos organes, mais donner votre sang, vous le faites quand même. C'est quand même un petit geste qui fait la différence. 02 62 99 12 00. On peut continuer à en parler de ce geste qui sauve des vies, le don d'organes. Vous avez peut-être donné, vous avez peut-être reçu un don d'organes. 02 62 99 12 00. Quelques rendez-vous, mais ça on verra un tout petit peu plus tard. On vient vous rejoindre tout de suite. Freedom, bonjour. Allô?
1: Allô, bonjour.
0: Bonjour.
1: Attendez, je baisse la télé.
0: Oui.
1: La radio, puisque je travaille en même temps. Comme c'est difficile d'avoir la ligne, je ne perds pas mon sang.
0: Oui.
1: Qu'est-ce que j'allais vous dire? Alors, on a parlé du don d'organes.
0: Oui.
1: Et on a parlé aussi des affaires religieuses.
0: Oui.
1: Alors, vous savez que dans la religion juive, les pratiquants, les vrais pratiquants, ne donnent pas leurs organes.
0: Mm-hmm.
1: Parce que c'est une profanation, voilà, une profanation du corps.
0: Oui.
1: Et même quand il y a un mort, on ne fait pas d'autopsie.
0: Ah, mais est-ce qu'on peut s'y opposer?
1: Vous saviez ça?
0: Non, mais est-ce qu'on peut s'y opposer?
1: Oui, on s'y oppose, on dit non, on ne veut pas.
0: D'accord.
1: Et par contre, il y en a qui le font. Juste que le fond. Mais normalement, si on suit sa écriture, on n'a pas le droit de donner ses organes.
0: Oui, mais là, par exemple, vous me parlez également d'autopsie, madame. Il y a des choses qui ne se font pas dans certaines religions. Mais imaginons, oui, lors d'une enquête, vous ne pouvez pas vous y opposer.
1: Sauf si c'est une enquête d'un crime, un truc comme ça, on est obligé.
0: D'accord.
1: Voilà. Mais sinon, si quelqu'un meurt chez lui, on ne fait pas d'autopsie.
0: D'accord.
1: Voilà.
0: D'accord. Et donc, vous êtes pour, contre? Est-ce que ça vous... Vous en pensez quoi, vous, personnellement?
1: Moi, personnellement, je ne donnerai pas mes organes, parce que je suis pratiquante.
0: D'accord.
1: Je ne donnerai pas mes organes, c'est comme ça, j'ai ma conviction... je veux que mon corps il retourne à la terre tel que Dieu m'a créé. Et c'est comme ça. Après, les personnes qui peuvent le faire, c'est très bien.
0: Mm-hmm.
1: Ça sauve des vies.
0: Mais est-ce que vous pouvez recevoir, par exemple, demain vous êtes malade, on vous dit il vous faut un rein. Est-ce que vous pouvez recevoir ou pas? Dans la religion, on ne peut pas non plus accepter.
1: Si, on peut accepter.
0: Ah.
1: Mais on ne peut pas donner.
0: C'est un peu contradictoire, non?
1: Ben, c'est comme ça, ben, j'espère que je n'aurai pas besoin, mais, je sais qu'il y a des juifs qui le font, qui donnent lors d'accidents, d'attentats, ils ne sont pas trop amouchés, ils donnent leurs organes.
0: D'accord.
1: C'est comme ça. Oui.
0: Non, mais c'est bizarre parce que vous me dites que, voilà, dans votre religion, voilà, vous avez des convictions, vous ne pouvez pas donner, même en tant que vivant.
1: Oui, en tant que vivant. Non, vivant, non.
0: Vivant, vous pouvez donner.
1: Je peux donner, par exemple, si demain, j'ai un problème avec quelqu'un de ma famille ou un ami qui a besoin, je peux donner vivant.
0: D'accord, mais là, c'est vraiment la profanation du corps quand il est...
1: Voilà.
0: D'accord. Ça, vous pouvez pas.
1: Voilà. C'est
0: okay.
1: Juste religieux, c'est... Il n'y a pas à comprendre, c'est comme ça. Mais je suis très tolérante et je suis admirative des personnes qui le font,
0: D'accord.
1: Voilà, j'ai pas de... Comment vous expliquer ça? J'ai pas d'idée arrêtée, de dire ah non.
0: Mais madame, ça voudrait dire quoi si un proche, par exemple, imaginons que votre enfant, demain, il grandit, il n'a pas les mêmes convictions que vous, demain, il a besoin d'un organe, et on vous dit, madame, par contre, voilà, on a trouvé un donneur, ce donneur, il est décédé, il va recevoir, l'organe de quelqu'un qui est décédé, votre enfant qui n'est pas de la même religion que vous, il accepte, vous le verriez différemment ?
1: Je ne l'interdirais pas. Hein.
0: Oui, mais vous le verriez différemment ? Est-ce que pour vous, ça changerait réellement quelque chose ?
1: Non. Non, c'est ancré en moi, c'est dans les gens, c'est comme ça.
0: Mais vous, personnellement, vous ne pourriez pas. D'accord.
1: Moi, je ne pourrais pas.
0: D'accord. Ben, merci beaucoup, madame.
1: Ben, c'est normal. Je voulais apporter un peu ma façon d'être. Mmh. Mais je suis très admirative et je suis quelqu'un de très tolérant. Je dis bravo aux gens qui le peuvent. Mais moi, je suis née dans cette religion et cette religion ne veut pas que je donne mes organes. Il faut que mon corps retourne à la terre tel qu'il a été créé. Même les tatouages, c'est interdit.
0: Ah ! Pourquoi ?
1: Parce que à l'époque, quand quelqu'un se dans les écritures, quand quelqu'un se faisait tatouer, on prenait une pioche, on jetait dans le cimetière et on l'enterrait. Et il y en a beaucoup qui enlèvent les tatouages après la mort de leur proche.
0: D'accord.
1: Ça se fait plus maintenant, hein ?
0: Ouais.
1: C'était avant. Avant, on faisait ça.
0: Ok. Bon, ben, par religion. En tout cas, voilà, vous êtes pratiquante, donc c'est pour ça. Ben, merci beaucoup, madame.
1: Bien, c'est normal.
0: À bientôt. Belle journée à vous, en tout cas. Au revoir. 02 62 99 12 00. C'est une conversation qui reste encore très taboue aujourd'hui. Mais voilà, quand on parle de religion, aujourd'hui, on peut recevoir un cœur, un rein, un foie qui provient d'un animal, d'un porc, par exemple. Vous qui êtes, par exemple, musulman, est-ce que vous accepteriez de recevoir une partie de vivre avec une partie de porc en vous? Est-ce que ça se dit comme ça? 02 62 99 12 00 pour réagir avec nous. Juste avant de continuer, nous avons avec nous Dylan. Dylan, bonjour.
2: Bonjour.
0: Bonjour.
2: Pour un appel de détresse.
0: Oui, Dylan, alors qu'est-ce qui se passe?
2: Oui, 450 000 en métropole, 1 000 à Lyon actuellement. Mal arrivé parce que ma fille a OVOP à la tête, deux fois et nous vient tous les ans. Mmh. Et au final, nous avons normalement des aides. M'a toujours eu des aides, toujours quand il vient ici. Il fait 4 ans que nous vient tous les ans, hein, il fait 4 ans déjà. Et là, moi, la beau téléphoner, quand il dit viens, quand il arrive en métropole, je téléphone à d'autres pour débloquer les aides.
0: Mais et vous appelez qui?
2: Il m'appelle l'antenne de Paris. Il dit, moi, appelle l'antenne de Paris. Donc, il m'appelle l'antenne de Paris. Et là, ils sont à moi. Il dit, ma rapide, ils me demandent l'argent de mes parents, etc. Ben, voilà.
0: Mais quelle aide vous recevez? Alors, je vais juste vous couper, hein, mais quelle aide vous recevez d'habitude? Une aide financière?
2: C'est une aide financière par rapport au département.
0: Ah, d'accord, ok.
2: Voilà, département. Et là, ils sortent, nous la paye billet, nous la paye ou te logement. Maintenant, il faut attendre, rappelle à moi dans une semaine. Ils viennent dire que moi, on n'a plus. Et ils sortent à moi, il faut serrer, monsieur.
0: Ah.
2: Il faut serrer, monsieur. Et là, nous prend des risques de prendre le bus sans payer, parce que c'est moi et ma femme, c'est 2,30 euros le bus, c'est 4 euros. Et pendant une heure de temps, il faut nous savoir. Donc, il fait à nous 8 euros. Pour aller faire les courses, vraiment compliqué, et que avant, quand on revient, t'es là, t'es plus rassurant, parce que comment explique à où ça? Tout était fait, les démarches étaient faites, direct, n'avait pas de stress. Là, on va chier. Enfin, quand hier, on m'a appelé encore, oui, monsieur, il faut serrer, je vous appelle, pour rien, tu dois appeler moi hier, pour voir où ça en est. Aucun appel, madame. Franchement, mais triste, très en colère. En colère, en même temps, triste. Parce que comment manger ma pousse stressée, là, il manque des trucs, n'a plus rien.
0: Mais vous, d'habitude, vous recevez combien pour combien de temps?
2: Ça dépend. Parce que moi, je suis intérimaire.
0: Ah, d'accord.
2: Ça dépend les revenus. Mais l'intérimaire, ben, mais il n'y a pas beaucoup. On connaît. Intérimaire, il gagne super bien. Sauf que quand on travaille une ou deux semaines et on n'a plus d'autres missions.
0: Oui.
2: Ça se fait qu'on ne gagne même pas un SMIC. Elle est très compliquée. Et là, il est ici. Quand il rentre à la réunion, il n'était même pas sur son travail. Donc, voilà. C'est ça le truc, là. Et là, ben, il est très en colère. Et franchement, ben, il ne pensait pas. Le travail qu'Aurélien t'a fait derrière, parce que...
0: Mmh. Et là, vous allez rester là-bas c'est combien mal. De temps encore?
2: Je ne nous connais pas, parce qu'enfin, quand on est là en métropole, et ben là encore rendez-vous post-scanner, des neuropsies, parce qu'enfin, quand on a un changement de comportement, des fois des retards, etc., elle a que 4 ans, et ben voilà quoi. Voilà, donc nous, ne nous connaît pas. C'est un billet qu'il paye, mais après, le retour, c'est le médecin et nous quand on peut rentrer, après avoir fait tous les examens.
0: Donc votre fille, elle est malade. Vous faites le voyage tous les 2 ans?
2: Tous les ans.
0: Tous les ans, pardon. Tous les ans pour la métropole, pour justement les soins. Et d'habitude, avec le département, vous avez une aide financière, justement.
2: Oui.
0: Et d'habitude, vous restez combien de temps en métropole?
2: Ben, des fois, quand il fait l'opération, c'est 1 mois. Et là, comme là, ça peut être 2 semaines ou 3 semaines. Pendant les examens, c'est 2 semaines à 3 semaines.
0: Et là, ça fait combien de temps que vous êtes là-bas, là?
2: Là, ça fait 1 semaine et demie. 1 semaine et demie.
0: Ouais, donc il faut quand même tenir encore une ou voire 2 semaines.
2: Voilà, et le truc, c'est que, comment expliquer ça?
0: Mais là, vous avez besoin de cet argent. Est-ce que le logement est pris en charge?
2: Le logement est pris en charge. Le logement est pris en charge. Mais il faut bien manger, etc. Vu que Mitterrand en intérim, on ne gagne pas beaucoup.
0: Il n'y a que vous ou il y a madame aussi?
2: Il y a madame aussi. Madame aussi, on est 3. Donc, voilà.
0: Oui, mais la petite, elle est prise en charge à l'hôpital?
2: Non, dans le logement. Parce que là, quand c'est l'opération, elle est à l'hôpital. Et là, comme c'est le contrôle, ben, elle est avec nous dans le logement. Et quand on a des rendez-vous, ben, on part à l'hôpital pour faire ses contrôles, en fin de compte.
0: Ah, donc là, vous êtes à 3 dans ce logement-là, et vu que c'est que des visites... Pour l'instant, en tout cas, voilà. Vous êtes 3 personnes sans rien à manger.
2: Ouais, voilà.
0: Heureusement qu'il fait pas froid.
2: Non. Ben justement, il fait très chaud, donc nous évitons de sortir aussi.
0: Ben c'est ça.
2: La chaleur pour la petite et tout ça. Et franchement, l'été qu'il a mis déjà mes prêts, c'est de rentrer parce que avec ses la situation, comment il est, enfin, madame, il est dégoûté. Mais il lâchera pas ça en rentrant à la réunion. Il porte plainte, on n'y connaît pas, parce que, il faut serrer. Ben, en fait, quand il prend comme à la légère, comme si, il faut serrer, ma fille ne paye du logement, ma fille ne paye du billet.
0: Mais vous avez reçu aucun argent pour
2: Aucun. Et par exemple, si Aurélien était là, depuis le début, même depuis la réunion, comme tu arrives en métropole, le truc s'était débloqué. Mais moi, c'est pas question non plus d'argent, Adama. Si vous voyez quand on a une fille malade, là, un enfant, plus n'importe quel enfant, hein. Vous connaissez, l'argent, il veut rien dire. C'est que, ben, on veut la santé d'Oud Marmaï. On veut la santé d'Oud Marmaï. Et le truc, c'est que, ben, l'ami demande ça pour moi, gagner, manger, etc. Mais c'est pas le l'argent qui intéresse moi, vraiment. Si je travaille, là, m'a pas besoin d'argent de département,
0: Non, mais là aussi, c'est, mais après, monsieur, quoi qu'il arrive, c'est pour le principe, si vous avez droit à cet argent, c'est pas que là où crie pour X raisons, mais on a quand même, si vous êtes tout seul encore, milicieux, qu'on n'aurait même pas crié, on aurait dit, bon, ben.
2: Non.
0: Voilà, mais là on a quand même Oud Madame et Oud Marmaï que les malades.
2: Exactement, elle me trouve un zafrit, nous mangeons un zafrit, etc. Là, mon Marmaï est là. Madame, franchement, il est bras cassé. Franchement, elle n'a jamais arrivé à nous ça, depuis 4 ans. Jamais arrivé à nous ça. Franchement, ben, il fait mal parce que, tu sais, ben, si Aurélien était là, la petite, il débloque ça. Là. Et c'est ça qui fait mal à moi parce que, ben, il ne connaît pas. Mais il n'est pas stické. Il n'a jamais allé à nous ça. Franchement, il a mis les dégoûtés. Et franchement, moi, je suis sûr, s'il se passe ça avec moi, la madame, ouais, ça se passe avec d'autres familles, ça.
0: Oui.
2: Et mais je ne veux pas. Mais je veux qu'on me rende la réunion. Mais qu'il n'y pas, mais ça. Il fait un grève, il porte plainte, il ne connaît pas, parce que connaît pourquoi. C'est pas une fierté de venir en France tous les ans.
0: Oui.
2: C'est pas une fierté. C'est. Mais préférer sa réunion et mon enfant est bien, tout point barre. Ouais, bah, ma travail est dur, moi, s'il faut. Pour gagner le manger, pour machin. Mais, c'est pas inquiété. Prenez, moi, si on aura des gens que les malades, les cancers, ils viennent ici, par exemple, ils connaissent pas la France. il connaît pas la France, on a des aides, tu connais pas, et il envoie les autres balader comme ça. Ah ben, nous l'appelle billet, nous l'appelle logement, et ben maintenant, faut serrer, monsieur. Madame, ça va. La ville est dure partout, ça va. Tu vois?
0: Incroyable.
2: Les femmes, les bras les cassés, les...
0: Non.
2: Dégoûtés.
0: Il y a des auditeurs en métropole, il y a des auditeurs réunionnais en métropole, il y a des gens qui peuvent vous aider également du côté de la Réunion, hein, avec le département pour faire accélérer les choses. C'est vrai qu'Aurélien n'est plus là, mais, les auditeurs qui ont été aidés, qui connaissent un petit peu le système, on a besoin de vous, 02 62 99 10 00, on va ouvrir une ligne exprès pour ça. Donc vous avez votre fille qui est malade, qui, et vous devez faire le déplacement tous les ans vers la métropole.
2: Exactement.
0: Et là, exactement. En faisant la paperasse tout simplement, donc votre logement a été pris en charge, oui c'est bon, oui. Mais cet argent de poche, si on peut appeler ça comme ça, normalement vous devriez pouvoir avoir une aide financière qui ne vous est plus donnée cette année, malheureusement, mais on ne sait pas pourquoi.
2: Prévu être donné, mais rappel dans 2 semaines, et tu m'as beau rappeler, t'as rien n'est fait, pas débloqué, rien, mais perdu, voilà.
0: Mais monsieur, vous pouvez pas appeler dans 2 semaines, imaginons dans 2 semaines où vous revenez à la Réunion, ça vous sert plus à rien.
2: C'est ça, ben c'est quoi, ben justement madame, il sert plus à rien, m'a pas besoin de ça, mais juste, mais madame, il gagne 50 € là, ces yeux-ci là, mais il gâche de les couches là. Ou soit, vous connaissez, tellement pour dire que moi, pas besoin d'argent. C'est le mot, non, en France, ouais, vraiment. Il garde couche, il garde de lait pour moi, là. Pas besoin de l'argent, moi, en fin de compte. C'est pas ça, il compte pour moi, en fait.
0: Votre fille, elle a quel âge?
2: Elle a 4 ans.
0: Oh là là.
2: Donc, voilà.
0: Mais surtout que c'est quelque chose que vous avez droit. Les auditeurs, qu'est-ce que monsieur pourrait faire pour faire accélérer les démarches, il a droit à cette aide financière, mais on lui dit, affole pas, attends un instant. Mais attends un instant, il a quand même une fille de 4 ans qui est malade. On est en pleine canicule là-bas en métropole, donc il faut bien s'hydrater, il faut quand même un minimum prendre soin de soi. Et on vous dit d'attendre, à peu près 2 semaines en plus.
2: Non mais c'est ça, enfin, depuis ma arrivée normalement, oui quand vous arrivez, il faut appeler. Ok, ben, m'y appelle. Oui, ben, monsieur, ben, merci de le logement. Ben, là, comme il répète encore, là. Et ça, c'est un truc qui passe pas, en fait. Qui passe pas parce que là, il prend à la légère, mais à la légère. Franchement, où l'envie de craper, ça pas juré, ça pas insulté, mais comme il gratte, m'a pu manger, des fois, il gratte, manger un petit morceau, mais il gratte aussi, mais c'est comment ça fait demain? Comment ça fait demain? Hein, les bus, on nous prend le bus, on nous paye les bus. Juste pour un aller, 8 €. Aller-retour, parce qu'on lui repaye. C'est 2,30 € pour deux personnes. Je sais pas.
0: Donc, monsieur ne sait pas quand est-ce qu'il va revenir. Donc, pour les auditeurs qui sont également en métropole, hein, à Lyon.
2: Oui, c'est ça.
0: On sait que vous avez grand cœur. Monsieur ne demande pas forcément de l'argent, mais au moins un minimum d'aide le temps de tenir pour avoir que tout se débloque, en fait.
2: C'est ça. Mais franchement, tu sais, ben, franchement, madame, ben, Aurélien, tu fais un gros travail.
0: Oui.
2: M'avait point ce stress-là, jamais arrivé à moi, ça. Ce stress-là, genre, là, ben, attends, ben, fin paye ça. Ben, Aurélien aurait besoin d'une solution, toujours, hein, parce qu'il y a toujours aide à nous. Toujours. Et là, ben, voilà. Enfin, là, c'est comme si Miguel vous claque dans la gueule et il doit accepter, en fin de compte. Quoi?
0: Oui.
2: Et encore mieux gentil, hein, parce que monsieur a d'autres parents qui touchent, mais qu'on a le droit à cette aide, des jeunes enfants, les malades en métropole. Crois-moi, il peut être plus pire que ça, hein, mais il ne lâchera pas. Quand il rentre la Réunion, ça ne lâche pas. Hein. Soit porte-plainte, soit un grève, soit... Et tout le monde nous remet à nous, faut... parce que aujourd'hui, si je parle comment, parce qu'il peut être avec d'autres familles. Il peut être avec d'autres familles et ça, il passe pas, madame, il passe pas. Parce que nous, encore, nous connaissons l'endroit ici, où ça peut aller là.
0: Oui,
2: parce qu'il vient tous les ans. Mais pour les gens aussi qui viennent et qui connaissent pas la France, ou qui connaissent pas du tout l'endroit où ça peut aller, ils ont besoin d'une aide, madame.
0: Non, on va essayer de vous aider, vous inquiétez pas. Là, c'est la priorité, c'est cette petite de 4 ans qui s'appelle comment d'ailleurs?
2: Kélia.
0: Kaylia. Oh. Donc c'est cette petite de 4 ans qui a besoin là de pas la peine de donner de l'argent les auditeurs, hein. On a vraiment besoin là de, comme dit monsieur, un paquet de courses, des couches, du lait pour qu'elle puisse tenir au moins ces 2 semaines là. Ouais. C'est incroyable en fait. C'est incroyable.
2: Ah, oui, oui, le changement n'était pas s'il a eu des changements. Enfin, il ne rentre pas dans le truc département, bureau, etc. Hein. Mais franchement, si Zatigue n'a pas fait le travail, et Zatigue n'a pas dit à cause de mon attend, que dans la détresse, là. Quitte, arrête, oui. Arrête, fais pas ça, fais pas ce travail-là, fais pas ça.
0: Et surtout qu'on a des familles, monsieur. Oui.
2: Faut serrer, monsieur. Ben, pour serrer, faut non, non. Faut un petit peu vous serrer ce côté, non? Enfin, fais pas ce travail-là. Fais pas du tout ce travail-là. Et franchement, ça, la nervisme, là. Il connaît pas, nous attend le retour avec le médecin. Pour voir, parce qu'il y a encore pas mal d'examens, hein. Et nous attend. Et direct, il est pressé de rentrer, hein.
0: Monsieur, on va pas donner votre numéro de téléphone à l'antenne pour éviter que vous soyez embêté. S'il y a des associations, des gens sérieux qui éventuellement voudraient vous aider, est-ce que vous nous autorisez à donner votre numéro de téléphone?
2: Il y a pas de souci, madame.
0: D'accord. Et puis si vraiment là, il bouge pas, monsieur, ou rappelle à nous, s'il faut bombarder la radio, s'il faut bombarder les auditeurs, s'il faut bombarder le département, nous va faire. Ah. Parce que nous peut pas laisser ça comme ça.
2: Là, dans les nids, là, m'envie de bombarder toute, madame.
0: Ah oui, non, mais ou appelle à nous.
2: Mais ciao, madame, ah oui. Oui.
0: Et une grosse pensée quand même pour la petite Kélia qui a 4 ans. Oui. On vous le rappelle, les auditeurs, si vous pouvez l'aider. On garde votre numéro de téléphone et on le laissera hors antenne, monsieur, d'accord?
2: Oui, il n'y a pas de souci.
0: Bon courage, en tout cas.
2: Merci beaucoup, madame, en tout cas.
0: À bientôt, au revoir. Donc, vous avez pu entendre le témoignage de Dylan. Dylan, il est à Lyon pour sa fille qui est malade. Tous les ans, il doit faire le déplacement vers la métropole. Normalement, il a une aide une aide financière de la part du département. Mais cette année, ça rame un tout petit peu. C'est un peu plus compliqué. C'est vrai qu'avec Aurélien qui n'est plus forcément avec lui pour l'aider, c'est un peu plus compliqué, mais voilà, on s'étonne quand même que ce soit autant compliqué pour Dylan et sa famille en métropole, Kélia, sa fille qui a 4 ans, aujourd'hui qui est en attente hein, de voir le médecin justement. Si jamais vous pouvez aider cette famille, vous nous appelez au 02 62 41 51 51, on vous donnera le numéro de téléphone de Dylan, son papa. 02 62 99 12 00, la suite dans quelques instants, juste avant... Les pronostics de Thierry Léger aujourd'hui le 24 juin. Et les pronostics du jour à Cherbourg. Thierry Léger vous recommande de jouer les numéros suivants. Le 15, le 9, 4, 16, 17. Ensuite le 5, 3 et 11. 15, 9, 4, 16, 17. Ensuite le 5, le 3 et le 11 pour compléter sa sélection. Tout à l'heure on passera chez vous. 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Frida Malo.
3: Oui, bonjour La Réunion.
0: Bonjour.
3: C'est Gino, je vous appelle de Paris. Bah oui. Écoutez, moi, je voudrais compléter ce que disait le monsieur concernant sa petite qui est arrivée à Lyon pour être soignée. Mmh. Moi, j'étais un ancien travailleur social. Ça fait plusieurs années que des médecins envoient des personnes de La Réunion pour se faire soigner. Et dès qu'ils arrivent à Roissy, ils se retrouvent tout seuls avec leurs valises et tout seuls aussi avec leurs valises dans les hôpitaux. Il n'y a personne pour les aider.
0: Ah ouais?
3: Ah oui, il n'y a pas longtemps, j'ai eu une amie. Elle s'est retrouvée bloquée à Roissy avec sa valise. Ses yeux, avec un œil, elle devait se faire opérer. Elle s'est retrouvée à Roissy. Le taxi ne voulait pas l'amener. Heureusement, elle a trouvé un monsieur, parce qu'il y a quand même de la gentillesse, il y a des gens qui sont sympas, qui l'a accompagnée carrément à l'accueil de l'hôpital.
0: Oui.
3: Et elle s'est retrouvée pendant tout le temps de son opération avec sa valise.
0: Oh.
3: Voilà. Et donc, lorsqu'on vous met dans une chambre... elle s'est retrouvée avec ses papiers, son téléphone, tout, voilà, on ne sait pas où. elle a beaucoup de chance qu'on puisse pas lui avoir dérobé ses papiers, quoi. Voilà, ça aussi, il faut en parler.
0: Oui, mais comment ça se fait pour ces personnes qui ne connaissent pas, par exemple, la France, qui ne connaissent pas prendre le train, prendre le taxi, prendre... Voilà.
3: Mais lorsque vous arrivez à Roissy, la Réunion, Roissy, tout se passe bien. Il n'y a pas de problème. Bon, il y a une personne qui peut vous aider... Si vous avez signalé au départ de Gilo, si vous avez signalé que vous devez avoir une personne pour vous aider, mmh. la personne vous amène au taxi. Mais c'est tout. Après, à vous de vous débrouiller.
0: Oh là là.
3: Et ça, c'est pas la première fois que j'entends ça. Donc, je comprends ce monsieur. C'est vraiment incompréhensible. Oui. Et justement, moi, je voulais porter aussi une information que malheureusement, avec toutes ces choses qui se passent, les fortes chaleurs en métropole, donc la première, c'est qu'il y a 110 000 personnes qui sont privées d'électricité, justement, vous parliez de Cherbourg, là tout à l'heure pour le Quinté. Eh ben, ça concerne tout l'ouest parisien. Depuis hier, il y a deux transformateurs qui ont explosé. Et donc, il y a des coupures d'électricité. Oh et vous voyez, avec 41 degrés, pas de ventilation, rien du tout pendant au moins 2 jours.
0: Oh.
3: Donc, ça veut dire pas de train aussi. Vous voyez, nous, moi, je suis à côté de Paris, pas très loin d'Orly. Là, j'ai, vous voyez, l'heure qu'il est, j'ai déjà plus de 30 degrés déjà ici.
0: Ouais.
3: Et là, aujourd'hui, il va faire 42,3.
0: Mais comment on vit, là?
3: J'ai 70 ans passés, j'ai beaucoup voyagé, je n'ai jamais vu ça, parce que même à La Réunion, on a de l'air. Voilà. Et là, je voulais donner une information qui va faire, moi, qui m'a fait bondir. Mais malheureusement, qui a été mise sous le tapis, justement, à cause de la canicule, à cause de l'affaire Liana, à cause de ceci, à cause de cela. Mmh. Alors, écoutez bien ça. Là, vos auditeurs vont réagir. Ça, c'est sûr. Alors, il a été dit par le ministère du Logement et le gouvernement que 700 000 logements passoires thermiques vont être mis sur le marché de la location. Bailleurs privés ou sociaux. Y compris 100 000 logements pour l'outre-mer.
0: Okay.
3: Alors, qu'est-ce qui va se passer? Ben, les gens, ils vont quand même avoir des locations. Il n'y aura pas d'isolation au niveau du toit, au niveau thermique, pas de double vitrage, du chauffage électrique ou pas de chauffage du tout. Alors, les contres... alors, ils peuvent louer, mais les bailleurs doivent s'engager à faire les travaux dans 5 ans. Donc, hier, moi, j'ai appelé le DAL, l'Association Droit au Logement, ils m'ont dit ça, c'est un truc, c'est un piège à con pour les locataires. Parce que rien ne prouve, puisqu'ils vont, ils doivent faire les travaux dans les 5 ans. Mais rien ne prouve au propriétaire dire au bailleur, à son locataire, écoutez, vous partez dans 4 ans.
0: Oui, oui.
3: Voilà. Et donc après, ben, il va retrouver un autre locataire, il va lui raconter la même chose.
0: Mmh.
3: Et une fois, une supposition que ce propriétaire va faire des travaux. Moi, ça m'étonnerait fort qu'il n'y a pas une augmentation de loyer s'il fait des travaux.
0: Oui.
3: Donc, vous voyez, en fait, on ne parle pas. Hein, c'est des choses qui sont pas importantes. Et pourtant, pour des gens qui attendent 10 ans un logement, moi, je suppose que c'est important, parce que je connais des quartiers de Saint-Pierre, même à Saint-Denis. Bon, d'accord, vous n'avez pas des problèmes de chauffage, mais quand même, les logements ne sont pas en si bon état que ça.
0: Non, on entend tous les jours, oui.
3: Ah ben oui, j'entends tous les jours, hein, il n'y a pas longtemps encore, avec, c'était Bobby ou Max, des gens qui se plaignaient de Saint-Pierre, des logements, mais des trucs de folie. Alors vous voyez ça, on donne des informations. En plus, quand j'ai appelé le DAL, alors peut-être vous le savez, j'ai dit, est-ce que ça concerne l'outre-mer? Combien de logements? Il m'a dit 100 000, mais monsieur, on ne dit plus l'outre-mer maintenant. Ah bon? J'ai dit comment? On me dit les départements ultramarins.
0: Mmh.
3: Bon, j'ai dit, de toute façon, ça change rien du tout.
0: Oui, c'est ça, ils vous ont compris, donc voilà, c'est
3: non,
0: juste...
3: Non, mais de toute façon, on essaye toujours de noyer le poisson.
0: Mmh.
3: C'est fou. Moi, ça fait 7 ans que je suis sur une liste pour trouver un logement. 7 ans. Ouais. Et plus j'avance dans l'âge, là, il n'y a pas longtemps, alors moi, on me le dit à demi-mot, parce que comme j'étais un ancien travailleur social, je connais un peu les rouages, je sais comment ça se passe. Et on m'avait senti, si vous râlez, ah ben, on peut vous mettre dans une maison de retraite ou un EHPAD. Parce
0: oui,
3: que
0: mais
3: je suis malvoyant.
0: Oui, oui. Mais monsieur, on voit qu'il y a des logements. C'est pas comme si on était aveugle.
3: Il y a des logements ici. Moi-même, où je suis là, je suis Anthony, hein, pour vous dire. Il y a des logements. Le parc locatif, de Haut-de-Biavre Habitat, qui est l'ancien habitat d'Antony, il y a 36 000 logements sociaux sur 3 communes. Il ne faut pas me dire qu'il n'y a pas de logements. Il y en a. Mais il faut voir l'état des logements. Oui. Les tours, les logements sont bien de l'extérieur, mais dès que vous rentrez dans l'escalier, il n'y a plus de digicode, les entretiens ne sont pas faits, les locaux pour les poubelles, les encombrants, il y en a partout. Les ascenseurs, ils tombent tout le temps en panne. Voilà, il faut vivre avec ça. On peut passer des journées, des semaines sans chauffage ou sans eau chaude. Bon, là, en ce moment, ça va.
0: Non, mais après, là, on grossièrement, on se fout un petit peu de la gueule du monde, quoi.
3: Ah ben, merci beaucoup, je vous remercie. C'est exactement ça. Par contre, il n'est pas interdit de faire une plainte en collectif pour dire, voilà, je suis désolé, je paye 500 euros de loyer, par exemple. J'estime que ça vaut pas 500 euros parce que c'est sale, il n'y a pas de nettoyage. Et sur le quittance de loyer, c'est bien marqué. Nettoyage, entretien, sécurité, etc.
0: Ouais.
3: Il
0: n'y
3: a personne.
0: Mais on va voir, comme vous dites, ça fera certainement réagir les auditeurs. Et on les attend sur notre antenne, justement. Voilà, merci beaucoup, en tout cas.
3: Une petite blague pour détendre l'atmosphère, vous allez voir, elle est mignonne. Alors, un incendie dans une pisciculture, dans un élevage de poissons. Écoutez bien. Les carpes sont détruites et transformées en cendres. Est-ce que vous avez compris les petits jeux de mots?
0: Alors, redites-le.
3: Incendie dans une pisciculture, donc
0: oui.
3: Un élevage de poissons.
0: Oui.
3: Les carpes ont été détruites et transformées en cendres.
0: Ok, oui, ok. C'est noté.
3: Bon, il faut une petite blague pour détendre.
0: Effectivement, et ben merci beaucoup en tout cas. Belle journée à vous et surtout bonne chance pour la canicule parce que là, franchement, vous allez fondre. Hein. 02 62 99 12 00. Dans quelques instants, nous aurons sur notre antenne Jean-Claude David. Et oui, parce que ce soir, le stade Michel Volnay de Saint-Pierre va vibrer au rythme de la Coupe régionale de France. JS Saint-Pierroise reçoit le FC la ville de Sainte-Suzanne à partir de 20h30. Et bien évidemment que Radio Freedom sera en direct. Et justement, pour nous en parler, il y aura Jean-Claude David dans un instant, hein, donc le temps de faire le petit bidouillage et tout ça. On le retrouvera un tout petit peu plus tard, et puis si vous souhaitez en parler, vous êtes les bienvenus au 02 62 99 12 00. Freedom, allô?
4: Oui, bonjour Julie.
0: Bonjour madame.
4: Bonjour monsieur Chenaou, même la gagner. Pour le don d'organes.
0: Oui.
4: Donc, hier soir, sur Antenne Réunion, malade le directeur de l'hôpital et puis le docteur qui a été venu, mais je pense que c'est elle, hein, l'a réuni tous les hommes religieux, hein.
0: Oui.
4: Pas toutes. L'avait l'imam, l'avait le christianisme, et puis l'avait, je crois, le tamoul, hein, je crois que c'est ça qui représentait pour le don d'organes. Alors moi, l'État français, quand les mosquées brûlent, quand les églises y brûlent, ben on n'entend pas l'État français réunir tous ces hommes chrétiens, tous les hommes religieux.
0: Oui.
4: Alors, par contre, il y a une dame tout à l'heure, l'appel à haut, elle était de quelle religion quand elle a dit elle a le droit
0: de voir?
4: Bon, il y a encore l'abbé Point, un rabbin.
0: Oui.
4: D'accord. Donc, qui profite de ça? Mais il y a une question. Alors, on a le droit de recevoir les organes des Arabes, des Maorés, des Réunionnais, de tout. Mais elles n'ont pas le droit. Mais on a le droit de recevoir. C'est une question quand même à poser.
0: Oui.
4: Parce qu'on réunit tous les hommes religieux, sauf l'abbé Point Rabbin.
0: Oui.
4: Mais tout le monde ne pose pas la question. Quand on réunit tout, l'abbé l'imam, l'abbé tout, c'est pour ça qu'il ne croit pas aucun homme religieux. Vous ne pouvez venir réunir tout le monde sur un plateau de télé, dire qu'il faut donner les organes. Jamais.
0: Donc pour vous, ce n'est pas une question de religion?
4: Mais bien sûr, madame. Comment ça se fait qu'il n'y avait pas un rabbin? La dame tout à l'heure, la choque à moi, mais tu ne connais pas. Mais ils viennent apercevoir que Zot n'a pas le droit de donner Zot organes, mais on a le droit à recevoir.
0: Mais si c'est pas une question de religion, alors ça vient d'où ça, cette croyance-là?
4: Mais Julie, franchement, il n'y a pas de religion, il n'y a rien du tout. C'est plus profond que ça. Hein, pour ça, elle n'est pas éveillée, elle n'est pas éveillée, puis c'est tout.
0: Mais monsieur, ouais. Madame, mais dis-nous, il vient d'où alors?
4: En fait, madame, les gens doivent savoir. Ok, comme par hasard, une dame l'a appelée là.
0: Oui.
4: Mal a fait le rapprochement. Elle y dit, elle est de nationalité juive, mais elle est d'accord, notre religion, il y a interdit à notre de donner, Ils ont des d'accord pour recevoir. Mais je trouve ça que choquant.
0: Oui.
4: Et là, ils viennent dire, ben, t'es meilleur soir, c'est vrai. Mais la vue, c'est en temps de réunion. Là, avait l'imam, là, avait le christianisme, là, avait Tamoul. Mais où veut me croire, Bana? Quand ils demandent comme ça, il faut donner. Mais jamais. Moi, ma fille remplit mon document. C'est tout. Ma famille, c'est pareil. Alors, parce que une loi, elle est passée. Mais je connais pas si les gens sont au courant.
0: Attends. Où la donne, où la remplit le document pour ne pas donner?
4: Mon photocopie d'ordre. Oui, madame. Oui, Julie.
0: Ah. Mais pourquoi?
4: Ben parce que moi, je trouve que c'est mon choix personnel.
0: Oui, mais pour... Enfin, ben, si on peut en parler, hein, mais pourquoi ce choix-là?
4: Ben parce que maladie, mes organes, non, ne m'y donnent pas.
0: Même si ça peut sauver un enfant, enfin, on mais ne peut
4: madame,
0: pas cibler,
4: alors,
0: mais...
4: Alors, vous connaissez pourquoi? Si je rentre à l'hôpital demain, mal après confiance à l'hôpital, d'ailleurs, je rentre à l'hôpital, mais ça opère une jambe, je retrouve en dans le coma. Je ne connais pas moi, l'erreur médicale ou quoi que ce soit, ou bien je tive un organe, mais la confiance. Je n'ai pas quelqu'un du bien au placé, la besoin d'un organe, mais la préconfiance. Ben alors celle-là, ben l'organe est bon, le poumon, ça écume pas, ça n'est que de sportif, voilà.
0: Vous avez peur que demain, imaginons, vous êtes dans le coma, on se dit, celle-là, on va pas la réveiller exprès.
4: Oui.
0: Parce que son cœur est encore d'enfer et donc, du coup, il pourrait sauver.
4: Ah oui, Julie, moi, mes dieux, franchement, on a beaucoup de gens, les comme moi, la préconfiance. Parce que, imagine à Julie, hein, pour ça, de l'a pas rempli le document. Dans la loi, il dit, hein, il dit les gens, renseigne à Zot, parce que moi, je me renseigne à moi sur toutes les lois qui passent. Renseigne à Zot. La loi, elle est passée. Si vous l'a pas rempli le document, ou famille la rend de l'hôpital, si vous l'a pas sorti le document, en plus, il faut éditer, hein, si vous l'a pas rempli ce document, là, il donne à nous une chance encore, là, hein, roupe de Dieu. Il dit à nous comme ça, nous n'a le droit à remplir. Si ça te l'a pas fait ça, si ça te, l'a pas rempli le document, l'a pas sorti le document, ou de famille rentre l'hôpital, moi, mettons demain matin, ou document, Julie, hein, pour un famille ou proche, dans les rentre l'hôpital, ben, ou l'a pas, toute la famille veut pas donner les organes, mais ou l'a rempli, est-ce que le monsieur l'a rempli, ou la dame l'a rentre l'hôpital, d'autres familles proches l'a rempli ce document, on n'a aucun pouvoir dessus.
0: Oui, mais tout à l'heure, on a eu, justement, le médecin qui était là, et on lui a posé la question, et elle nous disait, que justement, par respect, si la famille nous dit cette personne ne voulait pas donner, vous pensez qu'il y a quand même une magouille de sang?
4: Il y a une loi, les gens, regarde la loi.
0: Ah, vous pensez qu'on ne tient pas compte du...
4: Regarde, Julie, demande aux journalistes, hein, d'aller regarder la loi.
0: Oui, on devient donneur par défaut, ça, on le sait.
4: Regarde le texte de loi, qui va lire quand même, entre les lignes quand même, même pas ça l'a pas parti d'école, il va lire. Regarde le texte de loi, quoi il dit. Ou peut même aller faire constater par qui ou veut, il sous la passe signe le document, il donne les organes, il prend, il demande pas l'avis. Par contre, si jamais, ou la signe le document, ou la banaille veut prendre l'organe, on peut faire constater par un huissier.
0: Hey, mais maintenant, moi, m'étonne l'histoire d'une autre façon, madame. Imaginons que, ou demain, comme vous dit, ou arrive l'hôpital, erreur médicale, voilà, un organe qui lâche. Et que, voilà, dans ce même un hôpital, il y a quelqu'un qui peut donner à ou un organe. Est-ce que vous prendrez ou pas?
4: Il laisse tout dans la... Moi, je suis très croyante, moi. Tout, c'est Dieu qui décide là-haut. Mais moi, tout ce qui se passe en ce moment sur Terre, mes organes, ils ne sortiront pas de chez moi, parce que m'y connaît, il y en a quelque chose de louche. Et ça, m'y croit que, voilà, il faut en parler. Parce que comment ça se fait que, si tout à l'heure, là, m'a fait la conclusion. Parce que je n'aurais pas pensé à ça, moi. Mais m'a avait fait mes documents depuis avant, hein. Mais c'est quand la dame, tout à l'heure, la téléphonie, elle dit, sa religion n'a pas le droit de donner. Mais notre religion, il dit de recevoir. Mais là, qui c'est qui en profite de ce crime-là? Ben alors, demain matin, il sort une religion, mais il dit, ben voilà. Christianisme, idem. Les Arabes, tout à l'heure, leur demandaient si les Arabes ils donnent. Si, l'imam était là hier soir. Tamoul, ils donnent. Donc, mais c'est quoi ça? Non. Moi, maladie, même s'il manque à moi un organe, mais du là-haut, m'y met tout dans la main de Dieu, c'est Dieu. Moi, je suis très croyante. Mais ne crois pas aux hommes religieux qui viennent, qui entourent comme ça avec le médecin, qui signe, qui grand sourire. Voilà. Parce que pourquoi m'a pas confiance, Julie? Quand on a toutes les églises, ils brûlent. Quand on a fait attaque dans les églises, on n'entend pas l'État français réunir les chrétiens, christianistes avec les arabes. Hein? Quand les mosquées brûlent, ils se font assassiner dans les mosquées, on n'entend pas l'État français réunir les imams avec le christianisme. Quand les tamouls se font agresser, Malbar est agressé, on n'entend pas l'État français dit réunir Bonne Malbar avec Arabes et christianisme.
0: Donc pour vous, là, on se cache derrière la religion. Et ben, en tout cas, merci beaucoup, madame. On va voir si ça fait réagir les auditeurs, le don d'organes qui sauve hein, chaque année des milliers de vies. Et pourtant, quand ça nous arrive, on se pose la question, et ma religion, elle en dit quoi? Est-ce qu'on se cache vraiment derrière la religion? Est-ce que ça influence votre position sur le don d'organes? 02 62 99 12 0 0. Juste avant de continuer, nous avons Vanessa Germain qui est avec nous là. Vanessa Germain?
5: Oui, bonjour.
0: Oui, bonjour.
5: Voilà, bon, je souhaitais prendre un petit peu la parole par rapport au sauvetage que j'ai fait hier.
0: Oui.
5: Sur Saint-Denis, parce que les gens racontent tout et n'importe quoi, sont en train de faire une grosse polémique, et en fait, on parle pas du vrai problème.
0: Ouais.
5: Donc c'était juste pour expliquer le sauvetage que j'avais fait hier.
0: Mm-hmm.
5: En fait, j'ai eu un signalement avant-hier soir, par quelqu'un qui m'a dit qu'il y avait un chien qui était mort dans une cage, à la montagne, dans une résidence. Donc c'était un appartement rez-de-jardin, il y avait un box, en fait, avec un chien mort dedans. Apeba avait été aussi prévenu, bon ça je le savais pas encore. Et du coup, moi, hier, j'étais pour le travail sur Saint-Denis. Donc, pour moi, le chien était réellement mort. Hein, parce que, en fait, ça puait. Il y avait une odeur nauséabonde, de charogne dans toute la résidence. Tous les voisins n'en pouvaient plus. D'ailleurs, ils ont appelé le syndic ne bougeait pas. Ils avaient même appelé. Ils avaient fait le 17. Ils ont appelé les policiers. Personne ne se déplaçait. Donc, moi, hier midi, je dis, je vais monter, voir ce que c'est que cette histoire de chien mort dans un box. Bon, entre-temps. APBA était monté avec des bénévoles et on m'avait dit qu'ils étaient en train de joindre les forces de l'ordre, mais sans succès.
0: Ouais.
5: J'arrive là-haut, il y avait personne. Donc je vois pas les autres bénévoles de l'autre association. Et bon, je repère où c'était. Et il y avait un grand mur en parpaing. Donc du coup, je monte sur le mur pour voir. Mais j'étais obligée pour voir le box. Le box, en fait, il était collé derrière le mur. Et là, je vois. Bon, alors je sens bien sûr l'odeur qui était horrible, mais vraiment atroce. Hein, dans une résidence privée, je peux vous assurer, c'est incroyable de voir ça. Mmh. Que ce soit possible, déjà de un. Et du coup, quand je suis montée sur le mur, j'ai pu voir que d'un coup, j'ai vu deux petits yeux marrons qui me regardaient.
0: Oh.
5: Et là, j'ai dit, mais c'est pas possible. J'ai dit, le chien, il est vivant. Et là, du coup, je vois un staffy noir qui était là, qui n'aboyait pas, qui bougeait plus, qui était assis. Et d'ailleurs, il y a les photos sur ma page Vanessa Germain. Hein,
0: on
5: voit dans quoi il était. Donc, dans ses crottes, ses excréments, sa pisse, deux gamelles vides, même pas d'eau.
0: Mais pourquoi ça a dérangé, ça, Vanessa?
5: Attends, c'est pas fini. Donc, du coup, moi, sur le coup, je savais pas ce que j'allais faire, en fait. J'étais toute seule. En plus, j'essayais de voir s'il y avait des voisins. Au début, il y avait personne. Je me dis, mais c'est pas possible. Je dis, bon, dans un premier temps, je vais lui donner de l'eau. Parce que je dis, vu le signalement que j'avais eu, on m'avait dit des fois, l'appartement était fermé pendant plusieurs jours et que les gens ne venaient pas. Donc j'ai dit, ça se trouve, le chien, ça fait 3 jours qu'il n'a pas bu, j'en sais rien, moi. Donc du coup, j'ai sauté juste dans le jardin, dans l'herbe, hein, j'ai vu un caoutchouc, j'ai allumé l'eau, je lui ai mis de l'eau. Donc déjà, il était assoiffé. Après, il y avait un petit sac de croquettes, je lui ai donné des croquettes. Et là, le chien, forcément, il me regardait d'un air de dire, sauve-moi, quoi, sauve-moi. Donc, j'étais en direct, tous les gens qui me disaient, madame, prenez-le, le laissez pas, prenez-le, prenez-le, prenez-le. J'avais un lecteur de puce, j'essayais de voir s'il était pucé à travers les grilles. Et mon lecteur de puce me disait qu'il n'était pas pucé. Et entre-temps, j'ai une bénévole qui m'a rejoint. Et là, je me suis dit, bon, c'est pas possible, je peux pas le laisser là. Je sais pas quand les propriétaires vont rentrer. Vu toutes les merdes moisies qu'il y avait dedans, c'est des merdes qui étaient là depuis longtemps. Hein. C'était pas frais. Hein.
0: Oui.
5: J'ai dit, je vais le prendre et puis on verra après. Au moins le sortir de là pour l'instant. Donc, il y a des gens qui m'ont aidée. Je suis rentrée, j'ai ouvert le box. Le chien super gentil, hyper content que je le libère. Hein. C'était comme c'était une délivrance. Hein. Et après, on l'a passé par-dessus le petit portillon. Je l'ai mis dans ma voiture. Je suis partie le laver chez une de mes bénévoles. On lui a dû faire 3 shampoings au Septivon tellement il sentait la mort. Il était affamé. Et là, j'ai pu voir qu'en effet, il était pucé. Bon. De là, je suis quand même partie à Malartic déposer une main courante pour expliquer ce que j'avais fait, vu qu'il était pucé.
0: Mmh.
5: Donc, les policiers, ils ont vu les vidéos, ils ont vu les photos. Donc, ils m'ont dit, ah oui, forcément, oui, il y a maltraitance. Et là, en fait, il y a certaines personnes sur les réseaux sociaux, c'est toujours les mêmes, hein, mais qui sont en train de faire une polémique comme quoi, à moins 1000 ans, pommes d'oreilles, il rentre dans la casserole pour voir le chat d'eau mouille. Bon, arrêtez tout de suite avec ça, ça n'a rien à voir. Déjà, moi, quand je suis arrivée, je ne sais pas qui sont les propriétaires. D'accord? Je ne connais pas si c'est des créoles, si c'est des oreilles ou si c'est des américains. D'accord? Je ne les connais pas, je ne sais pas qui c'est moi. Donc tous les gens là qui essaient encore de monter les crolles contre les oreilles quand on parle de maltraitance, il faut arrêter deux secondes. Je rentre pas dans la case des gens pour voler les chiens, moi. J'interviens en fait quand il y a un chien qui est en train de crever. Parce que Eros, vous savez ce qui s'est passé avec Eros là ?
0: Oui.
5: Là, le problème c'est que, pareil, il y a eu un signalement. En fait, les policiers sont venus. Le chien était encore sur ses pattes. Ils ont pris des photos. Donc c'était APBA qui avait été prévenu. Ils ont envoyé les gendarmes. Les gendarmes de Saint-Joseph ont pris des photos. Ils ont demandé au procureur la saisie de l'animal. Et puis, bah, 6 jours se sont écoulés. Moi, quand j'étais prévenue, le soir même, on est allé en pleine nuit à minuit sauver Eros. Et le lendemain, il est mort.
0: Oui.
5: Il est mort à l'hôpital. C'était trop tard. Ce que les gens comprennent pas, c'est qu'en une semaine, la vie d'un chien peut basculer. D'accord? C'est pas si j'ai sorti le staffy du box là. S'il avait été vraiment bien sur lui dans un box propre avec de l'eau et que il n'y avait pas, comment dire, que ça pouvait attendre, je l'aurais pas saisi.
0: Mais vous avez eu des nouvelles du propriétaire justement là?
5: Non, je pas encore. Bah, j'ai un nom sur la puce électronique, donc maintenant j'ai un nom, je sais qui c'est, mais je sais pas si le chien n'a pas, lui a pas peut-être été donné à eux, puis que j'en sais rien, si ça a changé.

0: Voilà. Donc, tous ceux qui causent un tas sur les réseaux sociaux, en plus, il y a même des gens que je connais, mais c'est toujours pareil, hein, c'est des anti-oreilles, voilà, bref, en tous les cas, ils ont rien compris et je changerai rien. Et là, on part en squat, d'ailleurs. Là, vous voyez, je raccroche et on va partir dans un squat et je vais continuer à sauver des chiens et je fais exprès pour que ça bouge parce que la loi ne fait pas son travail. On appelle le 17, ils ne viennent pas. On appelle la police municipale, ils appellent la fourrière. On appelle les syndics, ils ne bougent pas. Que ce soit la SIDR, la SHLMR. Alors, en fait, on fait quoi? Qu'est-ce qu'on fait? On attend que le chien crève?
1: Ouais, non, mais là, vous faites le nécessaire justement avant que le cas Eros ne revienne, en fait. Parce que c'est juste pas possible.
0: Farah, un jour près, je serais arrivée le lendemain, Farah, elle était morte. C'est la seule. Miller, il est mort. Vous avez vu Miller à Saint-Joseph, pareil. Hein. Oui. On a sauté la grille, on a sauvé le chien dans son box, son corps est grouillé d'asticots, et on l'a emmené chez le vétérinaire, pareil, en pleine nuit. Il est resté une semaine et il est mort. Donc on fait quoi? Donc arrêtez les gens. Moi, je sauve des animaux, je le fais pas pour le buzz, je le fais pas pour l'argent. J'ai rien à gagner là-dedans, j'ai plus à perdre. J'ai plus de vie, je mets ma santé, c'est hallucinant. Et là, en plus, il raconte n'importe quoi. Il y a une nana sur les réseaux sociaux, elle raconte, excusez-moi, mais la taille, parce qu'il n'y a pas d'autre mot. Une fois, j'avais saisi staphies. Bah, d'ailleurs, c'était des oreilles, tiens, voilà, parce que pour ceux qui disent que je les chiens négroles, c'était deux staphies qui étaient sur Saint-Pierre. On les a saisis pour maltraitance. Ils n'étaient pas pucés, pas vaccinés. Après, le mec est revenu vers moi. On a négocié, on lui a signé un contrat comme quoi il s'engageait à bien s'occuper de ses chiens, etc. Quand on s'est retrouvé, je lui dis, je te rends tes chiens, mais bien évidemment, tu me rembourses les frais vétérinaires. C'est-à-dire les deux puces électroniques, les deux vaccins et les deux vermifuges. Mmh. Et il m'a remboursé en espèces. Donc c'est pour ça qu'il y a eu une transaction en espèces. Et ça apparaît sur l'association. Parce qu'il y en a une, elle dit oui, j'ai rendu les chiens, mais contre de l'espèce, et après je les ai menacés. Donc déjà, cette personne-là, bon, soit déjà qu'elle se calme, parce que dans pas longtemps, il y a que les montagnes qui se croisent pas à La Réunion. Bref.
1: Mais dans tous les cas, Vanessa, vous êtes toujours là quand il y a un chien maltraité, quand il y a un animal maltraité, et ça fait toujours parler malheureusement, mais voilà, vous êtes droit dans votre botte et vous êtes en toute transparence, vous appelez la radio ou en tout cas vous mettez tout en direct sur vos réseaux sociaux. Merci d'être intervenu sur notre antenne et puis on appelle un minimum de maltraiter vos animaux, c'est juste horrible. Vous pouvez nous appeler au 02 62 99 12 00 si vous souhaitez en parler, déjà 11h.
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3: Bonjour à tous. La canicule n'épargne pas l'économie. Le ministre du Travail a évoqué ce matin un ralentissement. Jean-Pierre Farandou qui doit recevoir aujourd'hui les différents partenaires sociaux. L'objectif, lancer une réflexion commune pour préparer les canicules à venir. Il s'est dit en revanche opposé à un congé climatique. En attendant, les températures continuent de monter. 58 départements sont en vigilance rouge aujourd'hui. 31 autres sont en orange. Météo France attend encore à des températures de l'ordre de 39 à 41 degrés, voire 42 43 du Val-de-Loire à l'Aquitaine. Une canicule qui devrait durer encore plusieurs jours. La ministre de la Transition écologique, Monique Barbu, évoque ce matin une pause relative attendue normalement la semaine prochaine, avant un probable retour des fortes chaleurs. Et conséquence de ces températures, le réseau électrique est soumis à rude épreuve. Dans le Finistère, 68 000 foyers sont privés d'électricité après un incident sur un transformateur lié à la canicule. Des EHPAD sont notamment impactés. Dans le Vaucluse, 9 000 autres foyers non également plus de courant en raison d'une surchauffe qui a endommagé des câbles souterrains. Dans le reste de l'actualité, la proposition de loi intégrale pour lutter contre les violences sexistes et sexuelles sera examinée en septembre à l'Assemblée nationale. C'est l'annonce hier de Sébastien Lecornu aux députés. Après la mort de Liana, la présidente de l'Assemblée, Yael Braun-Pivet, avait appelé le gouvernement à l'inscrire à l'agenda parlementaire à la rentrée. Plus de 80% des adultes de Guadeloupe et de Martinique sont contaminés au chlordécone. C'est ce que révèle une étude de Santé publique France. Un habitant sur six dépasse le seuil de risque sanitaire. Le lien entre alimentation et contamination reste fort selon les conclusions de l'étude. On le rappelle, ce pesticide a été utilisé aux Antilles en dépit des alertes sur sa nocivité. Et puis, c'est parti pour la chasse aux bonnes affaires. Les soldes débutent en effet aujourd'hui, et ce, pour un mois. Et selon un récent baromètre, les consommateurs envisagent de dépenser en moyenne 357 euros lors de cette période. C'est 124 de plus qu'en 2025. Excellente matinée à tous.

0: part dans un instant Michel Fugain, c'est Jérôme ou encore Hugo Frey sur Freedom de Tissour, c'est également, et oui, on écoutera du local un petit peu chez là, également avec le folklore américain. Et puis il y aura également Gérard le Normand et puis Frédéric François, que Dieu de la bonne musique rien que pour vous. Il est 11h passé de 4 minutes à La Réunion. Merci de nous avoir choisis.
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0: Allez, c'est parti. 02 62 99 12 00, mais un tout petit peu plus tard, parce que tout de suite, Marmaille. Hey!

0: Mais vous savez quoi, on va pas attendre dimanche. Non, non, non, ce soir au stade Michel Volney de Saint-Pierre, ça va vibrer, hein. Et ça va vibrer vraiment fort avec la Coupe régionale de France, JSA Pierroise et FC la ville de Sainte-Suzanne. Et ce, c'est à partir de 20h30. Et pour avoir plus d'informations, Jean-Claude David avec nous tout de suite. Jean-Claude David, bonjour.
1: Bonjour Julie, bonjour à tous, comment ça va?
0: Allez, on parle foot, on a filmé notre cran, pontoute nous.
1: Ma crampon, bon, avant de mettre crampon, la mettre chaussette protège tibia.
0: Ah ben bien sûr.
1: Dire, moi j'aimerais bien voir où elle sort en maillot de football. Je sens mon incomplet, il n'y a pas de problème ça. D'accord?
0: Allez nous parler.
1: J'aimerais bien voir où quel crampon, quel maillot, quel crampon protège tibia, quelle grosse chaussette football. Ni comment match avec moi. Ce sera pas mauvais du terrain football.
0: Ni pas, on sera connectant celle-là.
1: Bon, nous lance le défi.
0: C'est parti.
1: Ok, je l'attends. Tu l'as les auditeurs, les auditrices de Freedom, hein. Ok, Julie en tenue de football et en plus une monnaie maillot football signé Freedom.
0: Oh, en plus.
1: D'accord. Donc voilà. Mais on profite de parler de maillot. Mais salue le président de la Sainte Marienne, Monsieur Cortez, qui va nous offrir un maillot de la Sainte Marienne, qui est leader de la régionale 2 de son groupe, en cadeau aux auditeurs de Radio Freedom prochainement.
0: Ah, oh, génial!
1: Voilà, il ne sera pas le seul. FC La Ville également va participer, comme la Saint-Louisienne également. Mm-hmm. Donc, on aura des maillots de football de vos clubs préférés à gagner dans les prochaines semaines.
0: Ok, très
1: juste
0: bien.
1: Juste avant les vacances. Comme ça, on sort en vacances tranquillement.
0: C'est ça.
1: Ça va, Julie?
0: Oui, bah, nous, les prêts pour ce soir.
1: Prêts pour ce soir, juste parenthèse, donc, regarde, moi, ça qui veut, comment finir là? Tu vas finir, ferme les yeux, je peux prendre tout, hein. Ça fait encore bon.
0: Nous prenons note.
1: Ça fait encore bon midi, hein. Allez Julie, nous fait le tour des stades, on l'a bien dit, nous serons en direct du stade Michel Volney de Saint-Pierre pour FC la JS Saint-Pierroise, FC la ville, mais il y a d'autres rencontres aussi également ce soir, Coupe de la France et Coupe de la Réunion.
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0: On va commencer par la Coupe de France, bien sûr, huitième de finale. Ça a débuté ce week-end avec trois matchs avancés. L'US Bénédictine face à l'équipe de Python Saint-Leu. Et c'est l'équipe de l'US Bénédictine qui avait gagné sur la séance de tir au but. 4-5 à 4. Un but partout au temps réglementaire. L'USB se qualifie pour le prochain tour. Trois bassins dominicaines exactement 0-0 au temps réglementaire. 4-2 pour trois bassins qui éliminent l'US Dominicaine qui était au septième tour l'année dernière. L'Excelsior bat la Ravine Blanche 5-0. C'était samedi soir au stade Raphaël Babé. Ce soir, vous l'avez dit, hein, on sera du côté de Saint-Pierre avec Georges Bassonville, avec Henri Gazan pour FC La Ville Sainte-Suzanne, pour au stade Michel Volnay pour la Coupe de France. Au stade Lambraquis du Port. Nourmoulan sera avec nous pour Jeanne d'Arc F Saint-Louis. F Saint-Louis leader de Régional 2. Saint-Pauloise Bagatelle au stade Paul-Julius Bénard Saint-Paul avec Stéphane Bellune. Au stade du 23e kilomètre du tampon, une fois n'est pas coutume, la tamponnaise recevra au stade juste à côté du Miel Vert où il y a le grand stand du Miel Vert. Recevra l'Oxa Léopard, quatrième de sa poule. Ce sera avec Willy Balaka. Mais dit Willy, mette toujours sa double veste parce qu'il fait vraiment frais là-haut. Et au stade de l'Est, Jean-Yves Voulas, Jimmy Casal pour Saint-Denis, Saint-Louisienne. Il y a des matchs en retard également de la Coupe de la Réunion, huitième de finale. On va suivre entre autres Mofia R2, leader de son groupe, reçoit l'US Bénédictine. Ce sera au stade de Domingo avec Freddy Sababadi. Au stade Christole Marivan, Idriss Iboula, Piton Saint-Leu, Rivière Sport qui est en R2, quatrième de sa poule en tous les cas. Un beau match à suivre en tous les cas. Et puis au stade Geoffre Labène, on suivra en fil rouge Capricorne US Dominicaine. Ce sera ça avec Fred Valiamé. Voilà le programme de cette soirée. Et puis dimanche, parce que nous les mercredis, il enchaîne dimanche, hein.
1: Ah oui!
0: Et enchaîne dimanche. Ce week-end, c'était la fête des pères, tout le monde était au repos, mais là, ils rattrapent toutes, là. Hein. Et on sera au tampon, parce qu'il y a le premier qui reçoit le second. Ils sont à 2 points, Julie. Ouh. À 2 points. Et vous savez, si tout se passe bien, s'ils ne me trompent pas, il y a des billets à gagner cette semaine.
1: Oh oui, pour 13e voilà, journée, Régional 1, oui.
0: Voilà, merci à la direction de la tamponnaise, merci à Monsieur Lorient, merci à Monsieur Govadamal de nous avoir offert ces 10 places pour vous faire gagner, pour faire assister à cette rencontre. Et sachez que sur votre billet d'entrée, il y aura des cadeaux à gagner.
1: Ouh.
0: Voilà, on sera au stade Clébien Picard du Tampon, au stade de l'Est, Jean-Yves Voula, Nourmoulan pour Saint-Denis Bagatelle, Saint-Paul, au stade de Paul-Julie Vénard, Saint-Paul avec Stéphane Bellin, Saint-Paulois Jeanne d'Arc, USB Bénédictine, c'est Freddy Sababadi au stade Jean-Alain, au stade Georges-Répiquet de Sainte-Suzanne, Jimmy Casal, FC La Ville Sainte-Suzanne, Piton Saint-Leu, au stade Lucie Baud des Fils Rouges, Sainte-Rose, Saint-Louisienne qui vaut sur le déplacement et trois bassins dominicaines. Comment se retrouve avec Delphine Immobiliadorf, mais on reverra tout ça vendredi avec Francky. Voilà, s'il est là. S'il est bien.
1: Il sera
0: sinon,
1: là.
0: Sinon, sera avec vous-même, sera avec un grand plaisir.
1: Pas de soucis.
0: Mais on embrasse la team, et on embrasse tous les ambulanciers, tous les chauffeurs routiers, toutes les personnes malades sur un lit, et tous les secrétaires médicaux, et puis toutes les personnes qui la quittent à nous, la papy fait la fête des pères avec votre proche, et puis, je souhaite à vous une bonne semaine, soyez prudents, celui qui conduit, celui qui ne boit pas. Je souhaite donc bon courage, Julie, nous donnons rendez-vous, ce soir, 19h45, parce qu'il y aura un match qui va démarrer à 20h, et les autres à 20h30.
1: Ah oui.
0: Et nous quitte avec un petit ambiance football, ça te dit?
1: Allez!

0: soir de coupe, en tous les cas.
1: En tout cas, là, coupe. Là, dimanche, nous le prêts.
0: Dimanche, ce sera le championnat. On reviendra, on reparlera, on donnera le classement. Et puis, ce soir, c'est soir de coupe sur Radio Freedom à partir de 19h45. Donc, prépare pistache, cacahuète, de l'eau, m'y connais pas. Ça qui n'est pas déplacé, ça clafré. Ça qui regarde le mondial en direct. En même temps, je t'y baisse son télé et je t'y mets Radio Freedom. Donc,
1: c'est voilà. Comme ça le foot.
0: Exactement. Julie, merci de ton accueil. Salut à toute l'équipe. Et puis, on se donne rendez-vous ce soir avec Bastien à partir de 19h45.
1: Le rendez-vous est pris. Merci beaucoup Jean-Claude David.
0: Bonne journée à tous, soyez prudents.
1: À bientôt, au revoir. Et comme vous l'avez entendu, oui, des places seront à gagner, mais ça c'est un tout petit peu plus tard, on vous en parle tout à l'heure. Parce que tout de suite... Autre chose à vous offrir, et oui, autre chose à vous offrir, un petit 4 sous, un petit monnaie. Bah oui, allez, nous passe chez eux tout de suite, nous perd pas de temps. C'est pas parce que la gagnée hier qu'aujourd'hui gagne pas, mais n'importe quoi. Qui a dit ça? Qui a dit ça? Personne. Ben alors, nous va faire gagner Zot aussi aujourd'hui. Ben alors, Zot y attend comme il est pas là. Ou décroche Zot téléphone. Par contre, il est contre, hein. Pas possible. Alors, direction la possession, on va voir Marie-Hélène. Marie-Hélène! Nous dérange.
2: Pas attribué.
1: Ah non, là par contre, Marie. À cause à moi, il donne à moi des numéros pas attribués. Hein? Et le lundi, mardi, comme par hasard, il donne des très bons numéros gagnants à monsieur. Moi, il pense qu'il y a un truc en dessous, hein, mais ça ne me dit pas rien, mais possible. À moi, Marie-Hélène, il répond pas moi. Pour moi, Marie-Hélène, à la possession, son numéro n'est pas attribué. Pas possible. Ah, ben bravo, Marie-Hélène. Bravo, Marie-Hélène. Il y avait 203€ pour vous. Eh ben, il n'est pas possible. Pas grave, nous va aller. Nous, ça va. Un petit peu plus d'argent pour vous. Ça, c'est dans la cagnotte. Vous inquiétez pas. De toute façon, on a prévu de revenir chez vous. Donc, j'ai un autre auditeur, en tout cas, qui va répondre au téléphone. Ben oui. Et cette fois-ci, on aura 22€. En plus, c'est facile à retenir. 2. C'est bon? Facile à retenir, même pas besoin de marquer. Juste on retient. 222€. Ça vous va? Ouais? Allez, de toute façon, même si ça vous va pas, moi j'ai décidé comme ça. Allez, 0262-210808, le répondeur enregistreur de la Moukatali.
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4: Oui, la Moukatali. Ben écoute, quand on entend soi-disant Madame Commérage, Madame Dakatine, franchement, cette tropicale devient la merde. Vous comprenez? La merde, c'est pas la faute de l'animateur, ni de l'animatrice. Mais le problème, c'est que dommage, c'est que tout le temps, c'est les mêmes merdes qui appellent. D'accord? Et franchement, j'espère qu'elle va passer mon message. Parce qu'à un moment donné, on en a marre. Toujours les mêmes, et qu'on va aller, reste, c'est une heure et demie de temps. Est-ce que vous trouvez ça normal? Sincèrement, le responsable de Freedom, là, jamais il remonte l'information pour dire, oh les gars, à un moment donné, les gens se plaignent, il faut remettre droit dans le contexte. Tout simplement, c'est devenir de la merde. Voilà. Prends-le comme vous voulez.
5: Là, mon garçon, il pleure, là, parce qu'il n'a pas gagné ma balle. Parce qu'elle dit les couillons. Mais écoutez l'affaire, là. Vous allez suivre la direction poids lourd. Il est où le panneau? Prenez la direction de Saint-André. Il est où le panneau? Respectez le panneau 50. Il est où le panneau? Candidat au permis de conduire. Bonne devination. Merci.
6: Zot l'effort. Pas même maman, pas même papa, le même ADN. Zot l'effort. Pas même maman, pas même papa, le même ADN. Ça m'a pas compris. N'y comprends pas encore, mais t'en rôder. Allez, merci, Moukatali. Moukat, pas mal, mais zot l'effort. Si madame là, l'effort.
7: Oui, bonjour Moukatali. J'aimerais bien passer un petit coup de gueule pour Réunion Première. Ceux qui répondent derrière eux, le standard 10, ils choisissent les têtes ou pas? Parce que on me met sur une musique, après on me raccroche au nez. Avis aux amateurs. Réunion Première, c'est dans le collimateur de la régie aussi. Merci.
8: Oui, la Moukatali, Missa Moukatin, le citaliste là, soi-disant côté la mairie, nana des toilettes publiques, mais les FME, FM le Moukadi chez la citaliste aussi, et madame le maire et toute la compagnie citaliste là, FM le Moukadi chez la pointe des toilettes pour les passagers, tout ça, nous nana devant la mairie là. Allez, la Moukatali.
2: Moukatali, eh bien, je m'adresse à toutes les personnes qui arrêtent pas de demander le quinté, machin, truc. Mais regardez votre ticket, il y a l'heure inscrite dessus, à côté du lieu où se déroule la course. Donc, arrêtez d'appeler inutilement et d'emmerder les animateurs de Freedom. Voilà, allez, à la prochaine.
9: Salut la réunion, frère.

0: Et pour Moukaté, un seul numéro de téléphone, 02 62 21 08 08. Depuis ce matin, on parle des dons d'organes. Plusieurs ont fait ce rapprochement avec la religion. Est-ce que ça influence votre position sur le don d'organes? Et puis ce matin également, sur cette émission spéciale, nous avons parlé de dons d'organes qui viendraient du porc. Est-ce que ça influencerait justement votre position? Est-ce que vous refuseriez de... Vous qui ne mangez pas de porc, est-ce que vous accepteriez d'avoir un organe de porc pour survivre? 02 62 99 12 00. Mais juste avant, nous avons Daniel Mignan-Poulet qui nous a rejoint à l'instant, qui est le président du groupe de dialogue interreligieux. Il est avec nous et il y a même Francky qui nous a rejoint. Bonjour Francky.
1: Oui, bonjour tout le monde. Bonjour Daniel Mignan-Poulet.
2: Bonjour.
1: Voilà, merci en tout cas de nous accorder un petit peu de votre temps parce qu'on sait que vous avez un programme assez chargé. Du coup, on voulait vous avoir votre avis un petit peu sur votre réaction, hein, puisque on sait que le groupement interreligieux de la Réunion a signé une convention avec le CHU, avec la biomédecine de la Réunion, l'agence de biomédecine de la Réunion. On voulait savoir un petit peu justement que signifie cette convention. Par exemple, on sait qu'à la Réunion, la dimension religieuse est importante, Daniel, hein, vous êtes d'accord avec moi, mais nous, ce que vous voulez savoir, est-ce qu'il influence le taux de refus? Parce que le refus, il est quand même important à la Réunion. Est-ce que les mises en avant à chaque fois que, par religion, on ne peut pas donner notre organe? Est-ce que c'est ça aujourd'hui?
2: Alors, mais vous devez préciser deux, trois petits points avant de démarrer.
1: Oui.
2: Le groupe du dialogue interreligieux, il intervient au CHU depuis des années. Notamment en termes de conseils dans les soins palliatifs, dans le comité éthique, et aussi en termes de conseils pour le fameux don d'organes.
1: Oui.
2: Alors, ce que nous constatons, le chiffre de 2025, il y en a 40% de refus à la Réunion, parmi les familles susceptibles. Hein,
1: oui, oui, oui.
2: Mais il faut faire attention, ce n'est pas 40% de refus concernant une religion, c'est seulement 10%. 20%, c'est des gens qui n'ont pas prononcé ça du tout.
1: Oui.
2: 10%, ce sont des refus de la famille carrément. Et 10% pour des questionnements culturels ou culturels. Donc, nous inscrivons nos piles dans ces 10%-là. Et le but, c'est quoi? C'est faire le lien dans ces moments douloureux entre la famille et les praticiens hospitaliers. Donc, expliquer les fondements, pourquoi il faut sauver les vies, n'a point d'objection particulière, si ce n'est certaines restrictions dans certaines religions, et majoritairement, c'est l'amour du prochain et aider à sauver une vie. Voilà un peu le fondement de notre action.
1: Oui, ça c'est la base même. Donc, très clairement, la religion peut jouer un rôle plus important dans la sensibilisation, hein, vu qu'on parle au moins des 10% de refus, ça peut intervenir dans ce domaine. Mais alors, est-ce que parler du don d'organes, par exemple, dans les lieux de culte, ça pourrait aider à prendre une décision plus sereine, par exemple?
2: Bien évidemment. Au sein des différents lieux de culte de l'île, les pasteurs, les prêtres, les officiants, les poussaris pour les hindous ou autres, ils ont l'air même maintenant aussi de communiquer. Pourquoi? Parce que les textes existent. Les discussions en interne, elle a déjà eu lieu. Et donc, il faut expliquer, savoir expliquer. Il connaît pour certaines religions, n'a pas tous les organes, possibles d'être utilisés, mais pourquoi pas. Mais au moins, il en a des possibilités de le faire. Et ce mois d'octobre, il permet aussi de mettre un focus, un coup de projecteur sur cette problématique. Et il est dommage, en tout cas, de laisser des gens dans la détresse alors qu'on a des moyens, je dirais, de sauver des vies.
1: Oui, alors justement, comme on parle de détresse, on a beaucoup de familles justement que la peur que le corps ne soit pas respecté. Dans cette optique-là, la religion, il dit quoi?
2: Alors, elle a été bien précisée, et ça, cela pour toutes les religions, en respectant l'intégrité physique du corps. C'est clair, on a un attachement affectif, émotionnel, subjectif des familles par rapport à un défunt, quelconque défunt, parents ou enfants ou autres. Et il est difficile, avec nos organes, c'est-à-dire nos yeux, organes physiques, et de visualiser quelque chose qui, en guillemets, a subi un dommage. Donc, souvent, les gens, dans cette perception-là, mais au-delà de ça, on en a aussi l'œil du cœur. Le cœur aussi peut avoir une lecture à la conscience. Et ça, c'est important. Il y a aussi une vision interne et mentale des personnes. Et nous, les responsables religieux et associatifs, notre rôle, c'est expliquer, pouvoir expliquer. Mais je répète à chaque fois, c'est toujours, au final, la famille qui décide, ni le corps médical, ni les responsables du culte.
1: Et justement, ben, quand on dit ou discuter avec la famille, est-ce que l'intervention d'un guide religieux, il peut peser dans la balance, justement? Vous êtes les accueillis à bras ouverts, quelque part, quand on y intervient, ou on est dans des réticences
2: Non, on a toujours cette écoute. Mais après, c'est une question de foi religieuse, de pratique religieuse, de connaissance aussi. Pourquoi? Si dès la petite enfance, dans les différentes formations religieuses, nous explique cette volonté de transmettre la vie, ben, la personne peut-être pourrait être à même de prendre une décision sereine. Parfois, les gens les perturbés, mais ce sont les difficiles parce que c'est pas une règle générale, c'est au cas par cas, c'est en fonction de chaque religion, en fonction de chaque personne, mais toujours est-il que c'est une force de conseil religieuse, c'est tout.
1: Alors, au sein du groupement de dialogue interreligieux, toutes les d'accord sur ce principe du don d'organes, est-ce que les valables également pour les autres mouvements, enfin si on a connaissance, les valables pour les autres mouvements religieux, qu'elle n'est pas dans le groupe interreligieux? Est-ce que ça va dans le même sens?
2: Honnêtement pas informé, mais il connaît aussi Nana des restrictions, enfin des limites pour nos amis du judaïsme,
1: oui.
2: Mais après c'est au cas par cas, et puis il faut se dire aussi, dans le monde entier, les religions évoluent avec le temps, et donc une vision multimillénaire il y a 5-6 000 ans n'est pas la même en 2026, en fonction aussi des contraintes et des besoins actuels.
1: Alors, je termine sur une petite question là concernant cette convention que vous avez signée avec l'Agence de biomédecine de La Réunion. Votre rôle, ce sera quoi exactement? D'intervenir lorsque la dimension religieuse sera abordée par la famille, ou alors vous sera là tout le temps à chaque intervention?
2: Alors, la convention a été signée avec le CHU de La Réunion.
1: Oui.
2: Et notre rôle se limite, il dit bien, au questionnement éventuel entre la famille et les médecins concernant l'aspect religieux. Donc, il n'est pas automatique.
1: Il n'est pas automatique, d'accord.
2: Il n'est pas des professionnels.
1: Mm-hmm.
2: Nous, c'est des bénévoles et des gens souvent dans les mystères du culte. Et donc, vous allez interroger en fonction des besoins. Mm-hmm. Souvent, dans des cas, ça se passe très bien, ou bien il y a une entente ou un refus net. Bon, ben, c'est clair. Maintenant, quand il y aura des questionnements, ben, le computer interroger sera interpellé.
1: D'accord. Et si vous avez un message à adresser aux familles réunionnaises qui hésitent encore, quel serait ce message, Daniel Mignapoulet?
2: Ben, à mon sens, c'est faire preuve d'amour et puis penser que on peut sauver une vie. Une enveloppe corporelle, c'est une enveloppe corporelle, ok, mais l'âme continue, évidemment. Et donc, en cette pensée-là, il faut aussi avoir ce lien avec le divin. En chaque personne, il y a un divin, en chaque personne sur Terre. Dans la création, il y a du divin. Et donc, penser à autrui. Ça, c'est important.
1: Voilà, l'aspect religieux. Daniel Mignapoulet, merci beaucoup. Merci d'avoir pris le temps d'accorder à nous cette interview ce matin sur l'antenne de Freedom.
2: Merci beaucoup.
1: Bonne continuation et à très bientôt.
0: Merci beaucoup, à bientôt.
1: Daniel Mignapoulet, président du groupe de dialogue interreligieux de La Réunion, qui réagissait donc, on rappelle cette convention qui a été signée avec le CHU, dont l'agence de biomédecine de La Réunion en fait partie, eh bien, leur permettra d'intervenir officiellement, va-t-on dire, au sein de ces familles. Voilà un petit peu sur le point, puisque ce matin, je rappelle qu'on a reçu Marie-Pierre Crestard, qui est donc la responsable de cette agence de biomédecine de La Réunion, accompagnée de deux infirmières de coordination, en la personne de Cataline et Agnès, qui ont répondu à nos questions. Et puis, on avait aussi, parmi nos invités ce matin, deux personnes.
0: Un couple.
1: On a eu Kétia, qui a donné un rein à son conjoint, Laurent. Belle histoire aussi, parce que on parle du don d'organes prélevé après la mort, mais il y a aussi le don d'organes de son vivant. Voilà, il faut quand même le rappeler aussi.
0: Mais c'est beau, hein?
1: Ouais.
0: Y a de si chérie, je t'aime suffisamment pour te donner un.
1: Ouais, mais Mikolo Passy passe par le chérie, je t'aime.
0: Mikolo, oui.
1: Hein, la réflexion, on dirait, est un peu plus profonde que le chérie, je t'aime.
0: On est intéressé avec moi toute nuit, par contre.
1: Ah ouais, parce que là, il y a un problème, là.
0: Alors, s'il y a un papier, quand on nous de toi.
1: C'est vrai que s'il a point la confiance quelque part, enfin, je sais pas, Mikolo Passy. Après, s'il vous donne parce que il faut, comment dire ça?
0: Mais est-ce que c'est un acte désintéressé, du coup? C'est ça?
1: Bah oui, parce que vous pouvez pas donner en disant, ben, on a intérêt à faire ça comme Mediaou.
0: C'est ça.
1: Ben, Mikolo Passy marche comme ça, mais.
0: On a intérêt récemment,
1: Ben, ouais, ben non,
0: voilà.
1: Ben, donne pas alors, si c'est ça.
0: Ouais, c'est vous,
1: enfin, voilà. Allez au fin fond de réflexion, si vous pensez comme ça, vaut mieux donne pas.
0: Mais c'est beau. Ça reste
1: un registre s'appelle un registre national du refus. Aussi peu. Voilà. Merci.
0: Mais est-ce qu'on peut faire le choix de je donne ça sur ce registre-là?
1: Mais crois à savoir effectivement que vous pouvez faire part de choix de ce que vous voulez bien donner.
0: Il y a
1: une personne qui est intervenue ce matin qui disait que son papa voulait donner faire don de ses organes, mais pas le cœur. Donc
0: okay.
1: Si jamais on a pas une proche, la monsieur qui dit tu interviens là-dessus et c'est une réaction très intéressante de lui poser cette question. Il disait ce matin un point de question bête dans ce genre de rendez-vous. Il disait il y a point de famille, il y a point de proche, etc. Il connaît pas personne, mais et comme il maîtrise pas l'outil informatique pour enregistrer sur ce registre en mode dématérialisé là, ben notre médecin traitant, il est le mieux placé justement pour tenir compte de votre volonté si jamais on veut pas et on est en droit de ne pas vouloir, c'est pas non plus pas on sera pas montré du doigt, c'est un choix personnel, un choix intime comme on dit, et il regarde que Zot, mais voilà, si Zot veut en savoir plus, le médecin est là pour ça.
0: Ben oui, on peut ne pas donner, mais vouloir recevoir, on peut aussi.
1: Ah ben
0: c'est personnel,
1: oui, ben, de toute façon,
0: voilà.
1: Vous dites qu'on vouloir recevoir, c'est le problème, c'est que la médecine dit monsieur, madame, vous n'avez pas marre spi, donc il faut d'avoir un autre. Ah ouais, mais moi, je veux pas donner rien, moi. Non, la pas demandé au sou, veut donner. Elle dit oui, il faut vous prendre, parce que sinon,
0: c'est
1: on meurt.
0: Ça.
1: Voilà, ben, on a un choix à faire, hein, non?
0: Après, effectivement.
1: C'est pas un coup fait.
0: Wow.
1: C'est dire, oui, si on a un choix à faire, sinon on meurt. Ah, mais il veut pas, ouais. Ouais, ben, écoute, c'est le choix encore une fois.
0: Voilà, c'est ça, en fait.
1: On peut refuser,
0: de
1: recevoir. Ben, bien sûr.
0: Ce qu'on disait tout à l'heure avec la religion, il y a une dame qui nous disait non, avec ses convictions. Ouais.
1: Ben, on peut avoir ses convictions.
0: Elle peut aussi se dire non, ben, je vais mourir comme ça parce que c'est le droit de... C'est le choix de Dieu,
1: C'est un choix, sauf que la médecine est là pour accompagner. On dit, si vous préférez, on est là cet autre choix.
0: Voilà.
1: Maintenant, c'est à vous de voir. C'est ça qu'il faut entendre dans tout ce dont on parle concernant le don d'organes, c'est que chacun est libre de son choix et personne ne sera montré du doigt.
0: Effectivement, et ben on peut en parler. Merci beaucoup, Francky.
1: Merci, Julie, à plus tard.
0: À demain. 02 62 99 12 00, on parle du don d'organes. Est-ce que vous avez rempli justement ce formulaire-là sur Internet pour ne pas donner vos organes? 02 62 99 12 00. Allô?
3: Oui, bonjour madame.
0: Bonjour.
3: Attends, je me déplace.
0: Oui, où on est à la radio.
3: Enfin, j'ai pu avoir la ligne.
0: Oui.
3: J'éloigne parce que c'est toujours la radio. Et voilà. Moi, j'ai reçu un don d'organes.
0: Ah.
3: Oui. J'ai perdu ma vue. Et j'ai perdu complètement un côté suite à la maladie. Et il me restait légèrement un peu sur un côté.
0: D'accord.
3: Mais ça avait diminué. Et j'ai vu un autre médecin, et il m'a dit, la solution, c'est une opération. Je lui ai dit, quelle sorte d'opération? Il m'a dit, il faut une greffe, un greffon, comme il dit. Peut-être que vous aurez la chance de ne pas perdre complètement votre vue. Et j'ai dit oui.
0: Ah.
3: Et il m'a expliqué, c'est un don d'organe, il faut trouver quelqu'un qui donne. L'opération se passe comme ça, comme si. Et c'est là, j'ai dit oui, j'ai pas demandé l'ordre à personne, même pas mon mari ou pas mes enfants. J'ai dit oui. Pourtant, je suis catholique pratiquante à fond. Hein.
0: C'est quoi le rapport?
3: Parce que il disait, parce que ça remonte à 25 ans d'arrière.
0: Oui.
3: Dans ce temps-là, il disait non, la religion, il voulait pas, l'église catholique, il voulait pas, il y avait blablabla. Bla, bla. Moi, j'ai pas cherché les blablabla de personne. Et j'ai accepté. Et j'ai mis vite, hein. J'ai eu un don d'organes très très vite, même surprise que tellement. Et quand j'ai entendu l'accident, une jeune, et j'ai dit en moi-même, ben peut-être un don d'organes pour moi. Et on m'appelle, on me dit, ben venez, on fait le nécessaire pour être opéré. Et on m'a opéré. Ça s'est bien passé, c'était très très long parce qu'on a fait un thé. Dans l'œil, il y avait la cataracte. Et il fallait faire mon greffon parce que c'était la cornée qui était fichue. Mmh. Et on m'a fait. J'ai resté longtemps endormi sur les machins. Je criais simplement, je vois pas Jésus, il est où? La dame, elle disait, elle riait parce que je demandais où il était parce que je croyais qu'il était mort. Et finalement, à mon réveil, étonné, on m'avait dit de ne pas toucher, de ne pas lever le pansement. J'ai levé légèrement mon pansement, j'ai vu qu'il faisait clair. C'était net, plus net. Et le lendemain, on m'a enlevé, on m'a contrôlé, j'ai fait comme je ne voyais pas du tout. Et le médecin me dit, mais là, si vous ne voyez pas, vous ne verrez plus du tout, hein, c'est pas possible, c'est bien réussi. J'ai rigolé, j'ai dit, non, je joue. Il m'a dit, ah, ma petite dame. Après, j'ai dit, c'est un miracle. Il m'a dit, oui, moi, j'étais en fond de cœur quand j'étais petit. C'est pour ça que toutes mes opérations se réussissent bien. Et ça a continué, mon traitement, ben, ça fait 25 ans. Je vois pas comme tout le monde, mais je peux me déplacer, je peux me laver, je peux faire cuire. Je voyais mieux dans le début, hein.
0: Oui.
3: Je suis plus là, je me dis, j'ai 80. Et donc, ça diminue, je suis toujours en traitement, je contrôle tout le temps. Mmh. Et même, il m'a surpris, et il m'a dit qu'on peut refaire.
0: Ah!
3: Je lui ai dit, je commençais à être un petit peu tracassée, parce qu'on dirait pour moi, et il me dit, ne vous en faites pas. Et c'est beaucoup plus vite fait que dans il y a 25 ans en arrière.
0: D'accord.
3: Il m'a dit, il y en a plein de personnes qui donnent. Et même les gens qui ont un accident comme ci, comme ça, et que personne n'est là, quand on peut prendre, on prend.
0: Mais madame, vous qui avez entendu l'accident, vous me dites, vous avez tout de suite, dans votre tête, vous êtes tout de suite dit, ah, peut-être que j'aurai la chance d'avoir cette greffe aujourd'hui, etc. Est-ce que vous avez essayé de prendre contact avec cette famille-là pour remercier, pour...
3: Non. Comme c'est interdit, non, mais c'est pas ça, à l'hôpital, on donne aucun.
0: Non, mais vu que c'était dans les médias, parce que vous me dites que vous avez entendu l'accident.
3: Oui, mais là, j'ai pas cherché. Hein.
0: Vous n'avez pas cherché, d'accord.
3: Non, avec je voyais, disons, plus, ça a été en train de me tuer. Mais le temps a passé. Mon fils est revenu de métropole. Et un jour, il m'appelle, il me pose des questions. J'ai dit oui, l'accident, il était plat, c'était jeune, était là, là, là. Elle dit, maman, tu sais, on connaît toute la famille. J'ai dit, tu connais la famille? Elle dit, moi, oui. Parce que mon fils a expliqué à la famille que ma maman était opérée à peu près comme ça, telle date, c'est la suite. Eh ben oui, mais on n'a pas pris contact avec madame. Parce que si la famille voulait, je n'aurais pu, hein.
0: Ouais.
3: Par mon fils, hein. Mm-hmm. Mais non, on n'a pas recherché. Ben, je prie toujours pour eux, c'est tout. Hein, je prie pour eux. Et je veux dire, moi, j'ai rien eu, à part autour de ma vue, voyager, ou autre, quand il m'a allé la France, bas carré. Voilà.
0: Et du coup, madame, est-ce que vous, c'est vrai que la fin arrive à un vieux âge, mais si jamais demain il vous arrive de partir, est-ce que si on peut récupérer des choses sur vous, je ne sais pas si on peut dire ça comme ça, mais vous avez compris ce que je voulais dire.
3: Oui,
0: est-ce que vous êtes pour?
3: Oui.
0: Ouais.
3: Oui. Tout ce qui est bon sur moi, oui. On peut donner à quelqu'un, on peut opérer, on peut. Maintenant, moi, je donne. Moi, je dis, si on a la foi, on prie, on ne cherche pas cette histoire de religion. Parce que j'ai vu un prêtre, moi, j'ai dit, hein, il m'a dit, ben, ça s'est bien passé, c'est super bien.
0: D'accord, donc la religion n'a pas été un frein en tout cas.
3: Ah non, pas pour moi. Et moi, je vais vous dire, moi je suis à fond hein, là-dedans. Hein. Je suis née parents archi-catholiques, j'ai grandi chez des religieuses, j'ai travaillé dans des foyers religieux, j'ai travaillé et j'ai énormément. Mais non, ma foi, j'ai dit Seigneur, comme j'ai prié, j'ai dit Seigneur, si c'est pour moi, ben, que ta volonté soit faite, mais c'est pas pour moi, c'est pas pour réussir, mais la barrière. Eh bien non. Non, même le médecin, il a été étonné de voir, dès le lendemain, il pouvait voir les couleurs de la voix. La première fois, il voyait la tête de mon médecin. Je lui ai dit, première fois, je vois la tête. Hein. Il est rigolo, ce médecin.
0: Oui.
3: Il est toujours là, il fait toujours des opérations, parce qu'il me suit. La fin d'année, il m'a dit, si je peux avoir un nouveau, hein. Ben, je lui ai dit, on verra. Pour l'instant, je vis bien, je suis tranquille. J'ai en profité, j'ai pas... ça n'aurait été fait bien avant, hein. Mais on connaît qu'à La Réunion, il y a l'histoire de sorcellerie.
0: Oui.
3: Et puis les gens ils disent, ah ben oui, c'est les mots, blablabla, blablabla, blablabla. Ils disent plein de choses. Mm-hmm. Et attention, tu vois, où la ligne dont on gagne un monde a fait ça aussi, la joue dans des bêtes et tout là, ben où sera ennuyé avec tout ça.
0: Ah
3: non. Ah oui, avant 25 ans de ça, moi j'ai refusé, et après on m'avait proposé d'aller en métropole. Et si moi j'avais été plus fort, m'allait partir, m'aurait peut-être sauvé mes deux yeux.
0: D'accord, d'accord. Ah ouais, donc là on est parti très très loin avec l'histoire de sorcellerie. Merci madame en tout cas d'avoir partagé ça avec nous. On va voir avec les auditeurs ce qu'ils en pensent. 02 62 99 12 00. En tout cas, la religion n'a pas été un frein pour madame. Elle s'est dit j'ai besoin de ça, donc je vais le faire. Je vais le faire. Elle a prié, mais elle est allée le faire. Et puis, il y a cette croyance également, si la personne donneuse, elle t'a fait la sorcellerie, peut-être que va retomber dessus, ou etc. Ça, si on pense quoi? 02 62 99 12 00, surtout là sur les yeux. Si cette personne voyait quelque chose, elle aussi, elle aurait vu. Oh là là, ça va loin, hein? 02 62 99 12 00. Frida Malo.
4: Ouais.
0: Allô?
4: Oui, bonjour.
0: Bonjour.
4: Bonjour, j'ai dû me tromper de numéro, j'essaye d'appeler La Réunion, donc à mon avis...
0: Vous êtes à La Réunion, vous êtes sur Radio Freedom.
4: Ah, donc je suis bien chez Radio Freedom.
0: Oui.
4: Okay, d'accord. En fait, ouais, ok, super. Eh ben, non, je suis désolé de vous déranger, on fait un test depuis une collectivité en France qui m'ont du mal à appeler La Réunion avec les appels Teams, en fait. Je suis désolé, je voulais juste tester.
0: Ah, vous vouliez tester, vous avez testé sur la radio.
4: Eh bien, ça fonctionne bien, j'arrive bien à vous joindre. Eh bien, merci beaucoup.
0: Il n'y a pas de souci. Belle journée à vous.
4: Merci à vous aussi, au revoir.
0: Et monsieur? Monsieur? Il est parti?
4: Non, non, je suis toujours là.
0: Ah, juste une question, comment vous avez trouvé le numéro de Radio Freedom, du coup?
4: Eh bien, écoutez, j'ai cherché sur Google. Et je suis tombé sur un site qui s'appelle Freedom, free-dom-1, et dessus, c'est la radio en direct, c'est ici, vos appels au 0262-99-1200.
0: Oui, mais je veux dire, vous vouliez faire un test. Comment Freedom est venu dans cette équation-là?
4: Parce que j'ai de la famille qui est réunionnaise.
0: Ah!
4: Ma belle famille est réunionnaise et ma femme aussi, c'est pour ça.
0: Mais au lieu d'appeler la famille, vous avez dit, allez, on va appeler Freedom.
4: Je les connais pas directement, vraiment personnellement, donc c'est un peu compliqué. Donc je me dis la radio Freedom, moi je suis sûr, hein, ça m'est venu en tête tout de suite.
0: Ok, c'est magnifique. Ouais. Au plaisir de vous avoir aidé.
4: Merci beaucoup.
0: À bientôt, belle journée à vous, au revoir. C'est magnifique. En métropole, on se dit, allez, on va voir si on peut appeler à La Réunion. Et tout de suite, Radio Freedom. C'est génial. Freedom, allô? Allô?
5: Allô, oui, bonjour, Julie.
0: Bonjour.
5: Oui, mon appel concernant le don d'organes.
0: Oui.
5: On met un peu d'humour avec du respect. Hein.
0: Oui.
5: Comme la dame dit, moi, si c'est pour donner, il n'y aura pas de souci.
0: Oui.
5: À maman, il n'y aura pas de souci. Mais recevoir, j'ai peur.
0: Pourquoi?
5: Je ne sais pas, il y a plein de choses qui passent. C'est bête, hein? J'ai peur que si, par exemple, je suis une femme, la greffe des reins, si on me donne le rein d'un monsieur.
0: Oui.
5: Après, non, mais c'est bête, mais je vous raconte ce que j'ai envie de dire.
0: Bien sûr.
5: Mais si on me donne, c'est pour l'œil, on me donne des yeux, c'est pour les yeux de quelqu'un qui était, je sais pas moi, méchant, mauvais regard, tout ça, j'ai peur.
0: Ok.
5: Après, mais si on me donne, je sais pas, on me donne un truc, quelqu'un qui était pas bien. Un voleur, un gangster, vous comprenez ce que je veux dire?
0: Oui, mais du coup, est-ce que vous seriez plus à l'aise, parce qu'on le fait aussi, des dons d'organes qui viennent d'animaux. Parce que le porc, il est très proche de l'être humain.
5: Oh, mais vous savez quoi? Je vais vous dire un truc. Depuis ce matin, j'essaye de gagner la ligne. Il y a deux trucs, deux personnages qui ont discuté. Je critique pas, hein, c'est mon avis, ma façon de voir les choses. Il y avait une personne qui disait que par rapport au porc, qu'elle prenait pas qu'elle refusait le don d'organes pour quelqu'un qui mange du bonjour, pas où est le truc, parce que vous savez, le corps, après, c'est mon opinion, hein.
0: Mm-hmm.
5: Après, il y a la personne qui disait que la religion les interdisait de donner, mais par contre, si eux, un jour, on souhaite pas, hein, qu'ils avaient besoin d'un don, ils prenaient, mais ça, je trouve ça, eux, hein, un peu radin, quoi.
0: Donc pour vous, c'est si on reçoit de tout le monde et pas forcément d'une personne qui...
5: Non.
0: D'accord, donc on reçoit de tout le monde. Mais même...
5: Oui.
0: Si demain on vous dit, bon, par exemple, vous avez peur d'être sur une personne méchante, on vous dit, voilà, madame, on a fait des expériences. Aujourd'hui, on peut donner, un animal peut vous donner. Vous dites quoi?
5: Ah ben, c'est pour me sauver la vie, oui.
0: D'accord.
5: Mais bien sûr, même si par exemple demain on me dit oui, voilà, il y a un problème avec votre cœur, parce que vous avez entendu dire qu'il y avait un pays qu'on greffait les gens avec le cœur de cochon.
0: Oui, oui, c'est ça.
5: Qui est Simon me dit, ben écoutez, si vous voulez vivre encore 10 ans, c'est soit vous prenez la greffe, soit vous, c'est dans 1 an pour mourir. Ben moi qui peux, j'ai choisi le cœur.
0: Mais imaginons qu'on vous dise, imaginons on mange pas de porc, madame.
5: Ouais.
0: Quand on parle de religion, c'est un peu délicat, parce que de toute façon, cette dame tout à l'heure, elle nous disait, ah, ben, elle n'a pas gardé la religion, elle.
5: Oui, nous, si on se comprend, c'est bon. Après, il y a des gens, vous savez, s'ils ne comprennent pas, c'est pas grave. Allez, on parle entre nous, allez. Mm. Oui.
0: Non, est-ce que vous, imaginons, vous ne mangez pas de porc, vous vous dites, ah, mais là, c'est pour me sauver la vie, voilà, quoi.
5: Oui, ben, ouais. Oui, il n'y a pas de problème.
0: D'accord.
5: Ben oui, tout, si on va partir sur... ah oui, mais si ma religion me dit... Non, mais on n'est pas fini. Parce que moi-même, si je vous dis ça, c'est... En fait, dans ma famille, il y a une personne qui était dans la tente de l'organe.
0: Mm-hmm.
5: Et bon, ça a tenu encore 15 ans.
0: Ah ouais. Oui.
5: Donc je vois que à quoi ça sert le don d'organe. Comment il faut dire ça, dans le côté la générosité, mais il y avait pas, on parle pas de religion, on parle pas rien du tout, chacun.
0: Donc la religion doit pas rentrer là-dedans.
5: Non, moi je dis non, que ce soit on mange le cochon, on mange pas, qu'on mange le bœuf, on mange pas. Qu'est-ce que ça vient faire là-dedans? Moi je dis un don d'organe, c'est la générosité, parce que vous savez quoi, il y a la personne qui disait, ah moi j'ai signé, moi je donne pas mon corps, machin. Non mais cette personne là. Je pense que dans son passé, quelqu'un lui a fait un truc qui lui a vexé sur le côté, si on me donne, je donne, si on me donne pas, je donne pas. Parce que vous savez, elle, peut-être elle veut pas donner, mais je ne souhaite pas que dans sa famille, dans son entourage, même ses enfants proches, que demain il arrive un problème de santé et qu'ils sont sur l'attente d'un don d'organes, mm-hmm. Qu'est-ce qu'elle fera? Elle va refuser ou bien elle va prendre?
0: Ah ouais. Même ouais, pour les enfants, madame, c'est compliqué des fois de dire, bah non. On prend pas, non, même si c'est mon non, enfant
5: mais
0: que...
5: Non, mais là, je vous dis dans le sens pour la dame qui disait qu'elle, elle a signé, elle donne pas.
0: Oui, oui.
5: Si elle a pas passé par là pour dire que dans sa famille, il y avait quelqu'un qui est malade, qui absolument, il faut un don d'organe. Donc, dans ce cas, elle laisse la personne crever, elle dit non, moi, je veux pas qu'on donne ma personne un don.
0: Ah ben, il y a des cas comme ça, hein.
5: Ah, mais c'est
0: malheureusement, il y a des cas comme ça. Il y a des gens qui n'acceptent même pas de recevoir le même un don de sang.
5: Ah, mais c'est dommage, parce que si on va jusqu'à là, on ne peut plus rien.
0: Oui. Eh bien, en tout cas, merci beaucoup, madame.
5: Je vous remercie.
0: À bientôt, au revoir, belle journée à vous. 02 62 99 12 00. Cette dame nous dit, à un moment donné, il faut arrêter de parler de religion. Est-ce que vous pensez qu'on peut être puni si demain, quelqu'un qui ne mange pas de porc, il reçoit le cœur, le foie, le rein d'un porc? D'un porc, oui, parce qu'on en a parlé tout à l'heure. Est-ce que vous pensez qui sera puni? 02 62 99 12 00. Frida Malo, bonjour. Allô? Allô?
6: Oui, bonjour.
0: Bonjour.
6: Oui, je vous appelle pour l'émission, là, mais j'ai pris un coup, donc je pense que je ne fais pas fausse route, c'est bien sûr les greffes, etc. Là.
0: Oui.
6: Voilà. Ben, en fait, je vous écoute là ce matin et j'ai écouté aussi une émission de chez vous hier après-midi, à soir, en fin de journée. Parce que c'est vrai qu'on parle des greffes, on va sur les conséquences, mais pourquoi on ne remonte pas à la cause? Hier, il y a 2 médecins qui ont été interviewés sur votre radio et qui parlaient des produits qui vont nous emmener justement des problèmes de santé tels que l'aluminium, le cadmium, etc.
0: Mm-hmm.
6: Donc, c'est dans notre nourriture. Pourquoi, au lieu d'arriver à la greffe, qui fait gagner de l'argent aux pharmacies, aux laboratoires et aux hôpitaux, pourquoi on ne va pas chercher la cause? Pourquoi ils ont mis plein de cochonneries dans notre alimentation, dans nos produits esthétiques, etc., d'hygiène, et qui savent très bien que ça va enclencher chez nous des problèmes de santé au niveau des reins, au niveau des yeux, au niveau des organes vitaux. Alors, ce serait bien aussi que les gens, moi, je suis pas pour les greffes, d'accord? Parce que, il faut aller à la cause, en fait, à l'origine de ce problème-là. La conséquence, c'est les greffes.
0: Mais quand vous dites que vous êtes contre les greffes, c'est-à-dire, madame?
6: Moi, je suis pas pour, parce que ça, c'est une technique. Quand on voit ce qui s'est passé depuis 2001 avec le Covid, d'accord, avec le vaccin, on sait très bien que les conséquences de tout ça, ben, ça va nous amener justement avec des problèmes à nos organes vitaux. Donc, ça fait, on dit que c'est un circuit pour faire rentrer de l'argent quelque part. Et puis après, ben voilà, tout le monde aura... Vous savez le nombre de problèmes des gens ont aux yeux actuellement, là, avec les cataractes.
0: Ouais.
6: Alors, à un moment donné, on enterre des cancers. Sida. Maintenant, c'est cataractes. Faut arrêter, on dirait que c'est pas un lot. D'accord? Donc, je pense que les gens, il faudrait qu'ils ouvrent un petit peu les œillères, là, qu'ils vont un petit peu chercher les raisons qui ont fait que ça affaiblit leur organe.
0: Mais oui, mais parfois, madame, c'est pas une question d'habitude alimentaire. Par exemple, un enfant qui vient de naître, il a besoin d'une greffe ou quoi que ce soit.
6: Je vais vous dire.
0: Une maladie.
6: Sa maman. D'accord, il est dans le ventre de sa maman. Donc, tout ce que sa maman ingurgite, il ingurgite. C'est ce que le médecin disait hier en plus, hein.
0: Oui.
6: Elle disait bien, elle expliquait bien ça sur votre radio. Et puis, à la cause émotionnelle, on dit bien que toutes les maladies, c'est mal à dire. Pourquoi les gens ne se mettent pas maintenant sur leurs émotions? Vous savez, les reins, le problème de reins.
0: Oui.
6: J'en parle parce que ma fille en avait ces problèmes-là. Et donc, quand on parle des reins, c'est les peurs. Et ils ne chappent pas comme des créoles. Quand on regarde l'histoire de la famille ou l'histoire de la personne, il y a eu des peurs. Donc, le rein est touché. On regarde au niveau du foie. Le foie, c'est le siège de la colère. Donc, il y a deux terrains d'études. C'est les émotions, d'accord? Et toutes les choses, comme ça a été dit hier dans votre... comme ça a été dit hier dans votre émission, deux médecins qui parlaient de dire, voilà, dans le dentifrice, dans les cosmétiques, dans la nourriture, ils ont proposé même un truc là sur Yuka pour regarder un petit peu les codes barres, savoir si c'est de bons ou de mauvais produits.
0: Oui.
6: Et ils disaient bien, parce que les conséquences de tout ça, quand on est en train de bouffer de l'aluminium sous toutes les formes, hein, dans nos poids longs, etc., eh ben, ça va nous amener à des problèmes de santé. D'accord? Donc, là, aujourd'hui, les gens mettent l'accent sur le problème de santé que nous rencontrons. C'est dommage pour ces personnes qui ont ces problèmes de santé, hein.
0: Mais vous ne donnez pas et vous ne voulez pas non plus recevoir?
6: Non.
0: D'accord.
6: Non, parce que si on va à l'origine, le but, c'est pas...
0: Oui, mais madame, même si vous faites tout bien, madame, imaginons, vous faites tout bien dans votre vie, mais je sais pas, vous faites un accident ou quoi que ce soit, on vous dit, vous avez besoin d'une greffe. Vous diriez non?
6: Pourquoi les gens vont se positionner sur le négatif? Pourquoi je vais faire un accident et j'ai besoin de voir une greffe? Vous avez l'importance de ce qu'on dit là? C'est ça que les gens devaient réfléchir à ça.
0: Donc on devrait même pas y penser.
6: Je vous dis pas de ne pas y penser, mais pourquoi pas penser positive? C'est comme si quelqu'un tout le temps a de la négativité. Ah ben oui, ben je suis malade. Et si j'ai la santé? L'impact en fait de nos pensées, de nos paroles. Vous savez, quelqu'un qui a peur des araignées, c'est lui qui va trouver des araignées, hein?
0: Ah oui, non, mais ça, c'est sûr.
6: Donc.
0: Ben, voilà, je vais pas penser.
6: Si moi, où je mets mon attention? Est-ce que c'est dans les peurs? Ah ben oui, si demain, j'ai un accident, j'ai besoin d'une greffe. Je suis en train de le créer. Mais maintenant, si je dis, moi, je suis en bonne santé et je fais de mon mieux, puisque de toute façon, c'est voulu par le lobbying pharmaceutique, etc. On l'a vu avec le Covid, avec les vaccins.
0: Mm-hmm. Et bon, en tout cas, on terminera là-dessus. Merci beaucoup, madame.
6: Voilà.
0: Merci. Donc, on attire justement tout ça, comme dirait madame. Donc, du coup, il faut juste penser que tout ira bien pour nous et ça ira bien pour nous. Allez, 02 62 99 12 00, la suite dans quelques instants, tout de suite. On pense qu'on va gagner 2 700 € et on va les avoir, ces 2 700 €. Bonjour, monsieur Max.
7: Bonjour, madame Julie, ça va bien?
0: Non, ça va pas. Bon, madame, que des numéros que n'est pas attribués, numéros qui tombent sur répondeur,
7: Pas
0: bon.
7: N'énerve pas.
0: Hein?
7: Ça c'est pour faire monter la cagnotte, ça n'a rien. Comment il fait gagner en ce moment-là?
0: Il donne rien que lundi, mardi.
7: On peut applaudir, moi, hein, par contre. Quel chiqué.
0: Ouais, mais...
7: Jalousie l'a levé. Quoi.
0: Ah.
7: C'est un mi-greffe, ou un non-jalousie, ouais. Ouais. Hey, est-ce que vous donneriez à moi un rein à faire comme
0: ça? Il donne pas.
7: Sérieux?
0: M'y donne pas.
7: Ouais, mais là, au fin de dire la radio, le mort, là, c'était.
0: Oui, mais m'y donne pas. Elle est enregistrée, en plus. M'y donne
7: non,
0: pas.
7: Non, mais sérieux?
0: Oui, bien sûr.
7: Non, mais vous laissez, vous donne même pas moi un rein, rien.
0: Non, imaginons mes enfants, demain, elle a besoin.
7: Que rien.
0: Et même ma fille donne à où? Non. Non. Non, demain, mes enfants, elle a besoin. Ben, ma fille donne Max de Freedom.
7: C'était notre dernier Freedom quotidien. Sérieux, vous donne pas, enfin, bon, vous connaissez pas que ça vous donne, de toute façon. On fait don de ton organe, mais on connaît pas que ça vous donne.
0: Non, mais imaginez-moi quand vivant et qu'il peut faire le choix. Imaginons demain vous venez voir moi, on dit j'ai mis un problème là.
7: Ouais, non,
0: et
7: mais
0: on vous demande ça aussi.
7: Comment
0: on
7: me demande
0: là, mais il y a un problème là.
7: Ah, où connaît comment me fait, mais appelle directement.
0: Est-ce que...
7: Gars.
0: Et la moyenne ou autre hein, là on a deux.
7: On a deux, gagne la moyenne s'il te plaît.
0: C'est la moyenne.
7: Eh, prête la moyenne s'il te plaît. Allez. Eh, ouais, comme un petit bout de pain quand on sait à l'école là. D'un mot de pain.
0: C'est un type. À quoi il sert d'avoir deux?
7: Mais veux de pain, pâté. D'un mot de pain.
0: Dis, l'école.
7: D'ouvrir ça? Eh, d'un mot de pain. Et on trouve toujours le sort du sud-camarade meilleur que la vôtre. Bizarre,
0: ah,
7: ça.
0: Ah oui, ah oui.
7: Et le camarade, je sais pas pourquoi, il a le plus joli pain. Il connaît pas en ce moment, il a acheté ça.
0: Il est bien emballé.
7: Ben, ça l'est bien la fait et tout. Mais il connaît pas en ce il a acheté ça, ouais. Et comme ça, la boutique, il n'a pas le même pain, ouais.
0: Il n'a pas le même.
7: Et du coup, quand il peut manger, ça me dit, t'es mon noir, waouh, là.
0: Il doit être dans le même quartier, ouais, on dirait, lisse, au moment, on a fait le pain, peut-être.
7: Ce moment-là, passe-tu le pain, pareil.
0: Ce moment-là, fais le pain.
7: Ben, mais quand il n'y a pas bataille avec les rachons au pain courir, ouais. Il y a Bidji, ça même à côté de la case, ouais. C'est le même des rachons au pain courir.
0: Bah, ça pas le mot pain, moment.
7: Tef. On a joué Tef ou Tef? Ah, trop jeune pour jouer ça.
0: Non.
7: Pas jouer ça,
0: il
7: 10.
0: Il dit à moi d'affaire, pardon.
7: Pas jouer 10, 10.
0: Non.
7: Tef.
0: Non.
7: Le premier qui arrive qui dit Tef, tu donnes le pas.
0: Oh.
7: Et à moi, en fait, au final, depuis pas en temps, il crie Tef, moi.
0: Parce qu'on arrive sans goûter.
7: Tif de pas l'école, les moi. Il dit pas ça. Eh, la prescription au-dessus, non.
0: Allô, madame Marie-Sylvette.
7: La prescription du Tef.
0: Dès qu'elle dit allô, elle dit Tef.
7: Comment toute ta maman. T'as un instant, mais répond au téléphone.
0: Et ça s'apparente au vol quand même.
8: Le numéro que vous demandez.
0: Ah, on l'a vu? Non, mais il n'est pas possible, il n'est pas possible. Il est incroyable. Aujourd'hui, mercredi.
7: Oui.
0: Toute la semaine, il répond.
7: Non, essaye par au compas le numéro de téléphone.
0: Non, mais
7: n'a rien qu'à moi, il fait gagner. Faut pas qu'on remarque, quoi.
0: C'est pas possible. Nous, ça va au port. Nous, ça va voir Marie-Sylvette.
7: Le frido million, t'es. L'autre fois, le frido quotidien, t'es.
0: L'autre fois.
7: Trop content.
0: Non, mais il n'est pas possible.
8: Quoi, le numéro que vous
0: l'avez vu ça?
7: Voilà.
0: On l'a vu ça aujourd'hui,
7: ouais,
0: mercredi.
7: Allez, goûte
0: mais ça. Mais on ne sait pas pourquoi il joue.
7: Goûte ça, ouais. Ah ouais, goûte ça.
0: Pourquoi il m'y joue?
7: De toute façon, vidéo de Tef, là, c'est pas Johnny aujourd'hui, il fait une paire de barquettes, tout le monde. Régie au
0: monde. Bon, pas ça, notre poc.
7: Hein?
0: Mon papa, quoi?
7: Tu dis mon papa.
0: Exceptionnellement aujourd'hui.
7: Comme de par hasard.
0: Aujourd'hui,
7: ah oui,
0: mange.
7: Mais c'était quoi le débat? C'est mais si le monument cabri ou mon pas cabri, comment il fait?
0: Ah, ah
7: le
0: non,
7: le...
0: c'est seulement le porc parce que le porc il est proche de l'humain.
7: Le porc est plus proche de l'humain. Ou ça va pas ou quoi toi?
0: Si, ils ont fait des expériences et tout
7: non,
0: ça.
7: Non non non.
0: Et ils ont dit il y a
7: quoi.
0: Que le porc.
7: Alors
0: et le
7: tout
0: porc,
7: au long du siècle du dernier là, dis-nous comme ça nous faut pas du chien, du singe que du de,
0: oui, mais non.
7: De notre animal.
0: Non. Ah, non, c'est le porc.
7: Ou ah, peut pas donner à moi un rein ou diamant ou c'est du porc. Vous voyez comment de mon il est, le porc.
0: Et là, j'ai une auditrice, elle a dit à moi, elle en a deux porcs.
7: C'était porc.
0: De mon elle?
7: C'était porc.
0: Votre quoi? Ah, moi, donne à moi un rein, mais votre quoi?
7: Bah, ouais. De toute façon, m'y vais pas au manque à brio. Et moi, m'y mange pas. Voilà.
0: Eh, parce que, vous serez puni ou quoi?
7: De quoi?
0: C'est quoi, la foot, ça va battre dessus aussi?
7: Non,
0: ou
7: mais c'est un leurre. Mais écoute, depuis grand matin, elle me laisse les autres causer, ouais. Moi, Mien, TF vient pas dans la bonne conversation, moi. Elle me fait pas ça.
0: Pas comme ça.
7: Elle même pas comment, elle me laisse les autres causer, moi. Le train, vous connaissez quoi? Mien, me laisse les autres causer, parce que, au final, Mien, moi, il sert à rien si Mien intervient, moi. C'est terrible.
0: Ben non. Parce que c'est les auditeurs qui font la radio.
7: Voilà. Et pourquoi? Comme écoute, à cette causer, c'est titi comme ça. Oui, mais un tel, le gars, nanani, nanana. Mais, Julie, on l'a fait l'accident Saint-Pierre. Mm. La greffe, il vient de GHEA Saint-Benoît. D'accord?
0: Oui.
7: Comment on connaît quoi le monde? Admettons, il n'y a jamais mort en porc dans son ville.
0: Oui.
7: Y'a, ça allait manger.
0: Et
7: justement, il y a tout le temps, c'est l'accident. Il est mort. Ben là, il attrape le quai de Nao. Le quai a fumé en porc, frère.
0: Mais de toute façon, on ne connaît pas.
7: Non, on ne peut pas connaître. Même le médecin, il ne connaît pas.
0: Ben non.
7: Que ça, on connaît que ça allait manger.
0: Ben c'est ça.
7: Son famille va dire, oh, il mange pas ça, il mange pas ça.
0: Donc, tu vois, c'est
7: ce que tu quand la porte est fermée, là, vous connaissez pas que ça, il se passe à l'intérieur. Allez, pose une question, Esther.
0: Si ce, nous, ça va là-bas.

0: quoi, mais pense que sans avoir contrôlé, il a un problème cardiaque. Mmh. Mais pense que si il me la pique la tête en avant, de pied en l'air, balle au KRS. Et paf!
1: Depuis,
0: et là, bien récupère le bonheur.
1: Et là, bien récupère. Waouh.
0: Wow. Ouais, mais quand il y a plati, un cœur aplati, pas pareil, ouais. Vaut mieux un cœur sain comme
1: un
0: le mien.
1: Un cœur sain. Ouais, un cœur sain. Ouais. Okay.
0: Un cœur sain, un rein sain.
1: Dans un cœur sain. Oui, parce que maintenant, moi, midi, moi, maintenant, il s'est mis au sport. Il s'est mis au sport, donc maintenant, c'est dans un corps sain.
0: Impossible, je vais quitter cette boîte de
1: Lisande, l'animé, c'est basket, quand même.
0: C'était notre dernier film de quotidien. Mais tu équipes bien le Monici Mitrova.
1: Non, mais je leur dis.
0: Non, mais
1: tu équipes bien. Quelque chose de Max.
0: Vous savoir pourquoi? C'est pour la santé, en fait. C'est pas pour faire l'intéressant, etc., etc., hein. On va faire taire les mauvaises langues tout de suite. C'est pour des raisons de santé.
1: Ah.
0: Voilà. Donc,
1: Non, mais c'est bien.
0: Mais oui, c'est bien. Tu devrais faire pareil.
1: Bah, bien sûr.
0: Toute sa dilance, là. Fais pareil.
1: Oui, mais moi, après le temps.
0: Non,
1: voilà.
0: Madame est très occupée.
1: Je suis très occupée. J'ai pas le temps.
0: Ma remarque que toute Dominici est très occupée, hein.
1: Excusez-moi.
0: Par contre, c'est un bar restaurant samedi, ouais.
1: Tout le monde. Non, mais s'il m'avait le temps, il aurait fait.
0: Ah, mais viens voir. Mais ça, c'est rare, Franck, qui est maman, là.
1: Le jour où il fait ça, on dit, moi.
0: Ou Paris?
1: Nous parions.
0: Ok, ben bon alors.
1: Et
0: vous? Une photo envoyée pour moi.
1: Nous fait comme ça.
0: Il donne pas le bien. Gars, hein. Il donne le gars 5 euros, il ralaye la salle là-bas.
1: Faut plus que 5 euros, il pense.
0: Bon, allez, bon appétit à Zana.
1: Merci beaucoup, Max. Bon. Et puis les auditeurs 0266.
0: Tu vois quand même bien le sujet du don d'organes, oui. Il est très important. Hein. Il y en a une grosse campagne d'ailleurs là-dessus. Il est comme un petit peu le don du sang en ce moment. Il est vrai que, non, il est très important pour nous toutes. Hein.
1: Effectivement. Il est midi à La Réunion.
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3: Bonjour à tous, il fait toujours très chaud aujourd'hui en France. Météo France a placé 58 départements en vigilance rouge canicule, un record, 31 sont maintenus en alerte orange. Et la nuit dernière a été la plus chaude jamais enregistrée avec 21,5 degrés en moyenne dans le pays. Et deux nouvelles noyades à Bègles en Gironde. Un enfant de 6 ans a échappé à la surveillance de ses parents sur la plage hier soir. L'enfant est mort à l'hôpital. Et puis en Seine-et-Marne, ce mardi soir, un adolescent est décédé après s'être baigné dans une zone interdite. Au total, 42 personnes sont mortes noyées depuis le 18 juin. Les fortes chaleurs qui impactent également le réseau électrique. Dans le Finistère, 68 000 foyers sont privés d'électricité après un incident sur un transformateur lié à la canicule. Dans le Vaucluse, 9 000 autres foyers n'ont également plus de courant en raison d'une surchauffe qui a endommagé des câbles souterrains. La canicule favorise aussi les départs de feu. Les pompiers sont sur le qui-vive. Plusieurs incendies se sont déclarés hier en France, dans l'Ain, l'Allier ou encore Lot-et-Garonne. 35 départements sont en alerte élevée pour risque d'incendie ce mercredi. Et en plein épisode de chaleur, le gouvernement présente aujourd'hui en Conseil des ministres son projet de loi logement. L'objectif, augmenter l'offre d'habitation en assouplissant plusieurs règles. Et plusieurs amendements seront ajoutés sur l'adaptation des logements aux fortes chaleurs, notamment pour faciliter le vote en copropriété de travaux de pose, de volets ou de store. La Française qui avait abandonné ses deux garçons de 4 et 5 ans au bord d'une route portugaise le 19 mai dernier reste détenue au Portugal. Le parquet de la région d'Évora a décidé hier de ne pas extrader la suspecte vers la France car les faits ont été commis sur le sol portugais. Elle pourra être remise aux autorités françaises après avoir été jugée. Et puis on termine avec le football et la Coupe du Monde et les Bleus au soutien de leur sélectionneur. L'équipe de France a respecté une minute de silence hier avant l'entraînement en solidarité avec Didier Deschamps. Le coach des Bleus est en effet rentré en France après avoir appris le décès de sa maman. Excellente matinée à tous.
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2: Et Frédéric, il est midi passé de 4 minutes. Tout de suite, les avis de décès avec MutaDC.
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2: En métropole, décès de Monsieur Bellon Christian. Monsieur Bellon Christian, originaire de Saint-Denis. Décès survenu en métropole samedi 20 juin, à l'âge de 70 ans. La bénédiction se fera en la salle funéraire de l'Aigle, en métropole, demain, suivi de la crémation. À Saint-Denis, décès de Monsieur Klein, Christian Daniel, dit Jeannot. Monsieur Klein, Christian Daniel, dit Jeannot, décès survenu dimanche 21 juin, à l'âge de 89 ans. Le convoi mortuaire sortira du centre funéraire de Prima aujourd'hui. La bénédiction aura lieu en la chapelle du centre funéraire de Prima à 13h cet après-midi. L'inhumation se fera au cimetière de Prima. En métropole, décès de Monsieur Fruteau de Laclos, Henri-Yves-Marie. Monsieur Fruteau de Laclos, Henri-Yves-Marie. Originaire de Saint-Denis. Décès survenu en métropole mardi 16 juin à l'âge de 69 ans. La bénédiction aura lieu en métropole à 11h demain matin. À l'étang Salé, décès de Madame Velna, née Batty, Augustine Marie. Madame Velna, née Batty, Augustine Marie, décès survenu hier à l'âge de 74 ans. Le convoi mortuaire sortira de son domicile au 54 bis, chemin du Cap, à l'étang Salé aujourd'hui. La bénédiction aura lieu en la salle Pellevoisin à l'étang Salé à 15h cet après-midi. L'inhumation se fera au cimetière du même lieu. À Sainte-Marie, décès de Monsieur Maillot, Yves André. Monsieur Maillot, Yves André, décès survenu hier à l'âge de 70 ans. Le convoi mortuaire sortira du centre funéraire de Bois-Rouge Sainte-Marie aujourd'hui. La bénédiction aura lieu en l'église de la Rivière des Pluies à 14h cet après-midi et l'inhumation se fera au cimetière de Sainte-Marie. À Saint-Gilles-Léo, décès de Madame Crescence, née Marcel, Germaine, Irène, Marie-Thérèse. Madame Crescence, née Marcel, Germaine, Irène, Marie-Thérèse. Ancienne institutrice à Villèle, décès survenu hier à l'âge de 98 ans. Le convoi mortuaire sortira de son domicile au 234 rue Joseph Hubert à Villèle, Saint-Gilles-Léo aujourd'hui. La bénédiction aura lieu en la chapelle pointue de Villèle à 15h cet après-midi et l'inhumation se fera au cimetière de Villèle, Saint-Gilles-Léo. À Sainte-Rose, décès de Monsieur Lenclume, Jean-François. Monsieur Lenclume, Jean-François, retraité Bourbon Plastique à Brapanon. Décès survenu hier à l'âge de 72 ans. Le convoi mortuaire sortira de son domicile au 3 lotissement Simandef. À Sainte-Rose aujourd'hui, la bénédiction aura lieu en l'église de Brapanon à 15h30 cet après-midi et l'inhumation se fera au cimetière de Brapanon. Au tampon, décès de Monsieur Grondin Michel Maximin. Monsieur Grondin Michel Maximin, décès survenu lundi 22 juin à l'âge de 91 ans. Le convoi mortuaire sortira de la chapelle ardente du tampon aujourd'hui. La bénédiction aura lieu en l'église du Tampon à 15h cet après-midi et l'inhumation se fera au cimetière du Tampon. À l'étang Salé Léo, décès de Madame Payette Marie-Christiane, née Fontaine. Madame Payette Marie-Christiane, Né Fontaine, décès survenu hier à l'âge de 92 ans. Le combat mortuaire sortira de son domicile au 20 avenue Raymond Barre, à l'étang Saint-Léo aujourd'hui. La bénédiction aura lieu à l'église Saint-Dominique. À 15h cet après-midi, et l'inhumation se fera au cimetière du même lieu. À Saint-Denis, la source, décès de Monsieur Rémy, Jean-Pierre Johannes. Monsieur Rémy, Jean-Pierre Johannes. Décès survenu lundi 22, à l'âge de 71 ans. Le convoi mortuaire sortira du centre funéraire de Prima, où se tiendra une veillée à partir de 14h cet après-midi. La bénédiction aura lieu à la chapelle du centre funéraire de Prima à 11h demain matin. L'inhumation se fera au cimetière de l'Est. À Saint-Joseph, décès de Monsieur Bénard, Léonus, dit Nano. Monsieur Bénard, Léonus, dit Nano, décès survenu dimanche 21 juin, à l'âge de 83 ans. Le convoi mortuaire sortira de la maison des veillées du Butor à Saint-Joseph. Le lieu, la date et l'heure des obsèques vous seront communiqués ultérieurement. À Saint-André et à Sainte-Suzanne, décès de Monsieur Nalem, Jean-Gabriel, dit Zouzoun. Monsieur Nalem, Jean-Gabriel, dit Zouzoun, décès survenu hier à l'âge de 58 ans. Le convoi mortuaire sortira du centre funéraire de Saint-André aujourd'hui. La bénédiction aura lieu à l'église de Saint-André-Ville à 14h cet après-midi. L'inhumation se fera au cimetière de Quartier Français à Sainte-Suzanne. À Saint-Pierre et à Saint-Louis, décès de Monsieur Imiza Nadi. Monsieur Imiza Nadi, décès survenu hier à l'âge de 46 ans. Le convoi mortuaire sortira du centre funéraire sud, ligne Paradis Saint-Pierre aujourd'hui. La bénédiction aura lieu au centre funéraire sud à 14h cet après-midi et l'inhumation se fera au cimetière de Saint-Louis. Au port, décès de Madame Alexia Élise. Madame Alexia Élise, décès survenu hier à l'âge de 90 ans. Le convoi mortuaire sortira de la salle d'éveillé de la ZUP du port aujourd'hui. L'inhumation se fera au cimetière paysager du port à 14h cet après-midi. À Francoville, en métropole, décès de Madame Jaffar Claudine, née Séroc. Madame Jaffar Claudine, née Séroc, originaire de Saint-Pierre, décès survenu samedi 20 juin, à l'âge de 79 ans. La bénédiction aura lieu en l'église Sainte-Madeleine, à Francoville, à 14h30 demain après-midi. À Saint-Benoît, décès de Monsieur Legouvet, Alfred, dit Tifred. Monsieur Legouvet, Alfred, dit Tifred, décès survenu hier, à l'âge de 83 ans. Le convoi mortuaire sortira de chez Madame Annette, au 77, cité Jacques Duclos, à Saint-Benoît aujourd'hui. La bénédiction aura lieu en l'église de Saint-Benoît à 14h cet après-midi. L'inhumation se fera au cimetière de Saint-André. À Sainte-Suzanne, décès de Madame Lefranc, Marie-Rose, dite Manette. Madame Lefranc, Marie-Rose, dite Manette, ancien agent d'entretien à la SIDR. Décès survenu hier à l'âge de 75 ans. Le convoi mortuaire sortira de son domicile au 11 bis, chemin des Camarons, à Bras Pistolet Sainte-Suzanne, demain. La bénédiction aura lieu en l'église de Quartier Français à 15h demain après-midi. L'inhumation se fera au cimetière du même lieu. À Sainte-Suzanne, décès de Monsieur Ledormeur, Alain. Monsieur Ledormeur, Alain, ancien gardien du cimetière de Sainte-Suzanne, décès survenu hier à l'âge de 69 ans. Le convoi mortuaire sortira de son domicile au 7, chemin du Phare à Sainte-Suzanne. Le lieu, la date et l'heure des obsèques vous seront communiqués ultérieurement. À l'entre-deux, décès de Monsieur Garde-Bien, Raymond, Daniel, dit Dany. Monsieur Garde-Bien, Raymond, Daniel, dit Dany, décès survenu hier, à l'âge de 63 ans. Le convoi mortuaire sortira de son domicile au 5, rue Loulou Bardeur, à l'entre-deux aujourd'hui. La bénédiction aura lieu en l'église de l'entre-deux à 16h cet après-midi et l'inhumation se fera au cimetière de l'entre-deux. À Saint-Pierre, décès de Monsieur Amile Caro, Jean-Yves, dit Caro. Monsieur Amilcar Jean-Yves, dit Caro, décès survenu aujourd'hui à l'âge de 65 ans. Le convoi mortuaire sortira du centre funéraire sud, ligne Paradis-Saint-Pierre. Le lieu, la date et l'heure des obsèques vous seront communiqués ultérieurement. À la possession d'essai de Monsieur Parnin, Bernard, Stanislas, René, Baptiste. Monsieur Parnin, Bernard, Stanislas, René, Baptiste. Époux de Madame Millot, Michel, ancien élu de la mairie de la Possession. Décès survenu hier, à l'âge de 78 ans. Un recueillement aura lieu au centre funéraire de Prima, de 11h à midi, vendredi matin, suivi de la crémation. À Saint-Denis et Sainte-Clotilde, décès de Madame Acco, Marie-Liliane d'Orly, née Waro, Madame Acco. Marie-Liliane d'Orly, née Waro, décès survenu aujourd'hui à l'âge de 63 ans. Le convoi mortuaire sortira du centre funéraire de commune Prima. Le lieu, la date et l'heure des obsèques vous seront communiqués ultérieurement. À Saint-Denis, Sainte-Clotilde, le Moufia, décès de Monsieur de Guiné, Jannick Rosselin, dit Casse-la-Gagne ou Roro, la cité cow-boy. Monsieur de Guiné, Jannick Rosselin, dit Casse-la-Gagne ou Roro de cité cow-boy. Décès survenu aujourd'hui à l'âge de 67 ans. Le convoi mortuaire sortira du centre funéraire de commune Prima. La veillée débutera à 14h30, demain après-midi. Le lieu, la date et l'heure des obsèques vous seront communiqués ultérieurement. À Sainte-Suzanne, décès de Monsieur Ledormeur. Alain Jean-Marie. Monsieur Ledormeur. Alain Jean-Marie, ancien gardien du cimetière de Sainte-Suzanne. Décès survenu hier à l'âge de 69 ans. Le convoi mortuaire sortira de son domicile au 7 chemin du Fond, Sainte-Suzanne, demain. La bénédiction aura lieu en l'église de Sainte-Suzanne à 15h demain après-midi. L'inhumation se fera au cimetière du même lieu. À Sainte-Marie, décès de Monsieur Maillot, Vincent Pierre. Monsieur Maillot, Vincent Pierre. Décès survenu hier, à l'âge de 70 ans. Le convoi mortuaire sortira du centre funéraire de Bois-Rouge-Sainte-Marie. Le lieu, la date et l'heure des obsèques vous seront communiqués ultérieurement. Au tampon, petit tampon. Décès de Madame Veuve Grondin, Mario, née Fontaine, Marie-Hermance. Madame Veuve Grondin Mario, née Fontaine, Marie-Hermance, décès survenu aujourd'hui à l'âge de 88 ans. Le convoi mortuaire sortira de son domicile au 110 rue des Benjoins, au petit tampon, le tampon demain. La bénédiction aura lieu en l'église du tampon centre-ville à 16h demain après-midi. L'inhumation se fera au cimetière de Terrain Fleuri. Au tampon, plaine des Cafres, décès de Monsieur Olivier Georges. Monsieur Olivier Georges, propriétaire de l'auberge du Volcan. Décès survenu aujourd'hui à l'âge de 92 ans. Le convoi mortuaire sortira de son domicile au 194 rue Maurice Graft à la plaine des Cafres. Le tampon demain. La bénédiction aura lieu en l'église du 23e kilomètre à la plaine des Cafres à 10h30 demain matin. L'inhumation se fera au cimetière du même lieu. Frédin, pour vos avis et communiqués, un seul numéro, le 02 62 41 51 51.
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2: Et pour vos prochains avis communiqués, ce sera retrouvé cet après-midi aux alentours de 16h50. Ce sera dans Trafic avec Bobby. Tout de suite, nous marquons la pause. Et juste après, on retrouvera le journal de la mi-journée.

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10: Et Freedom, il est midi de passer de 20 minutes et tout de suite on passe à l'information. Et ce journal est préparé, présenté par vous, Christophe Damo, bonjour.
11: Bonjour Julie, bonjour à tous. Attention, si vous habitez Saint-André, ne laissez pas vos chiens se balader seuls et sans laisse. La fourrière est vigilante. Vous entendrez le témoignage d'une habitante du chemin du centre. À Sainte-Anne, va-t-on vers un désert médical? La question mérite d'être posée. Un habitant du quartier est inquiet. Son médecin traitant a décidé de partir. Témoignage. Nous sommes dans le mois du don d'organes. Le baromètre de ce matin était consacré au don d'organes. Et Francky recevait des spécialistes ce matin, notamment le docteur Marie-Pierre Cresta, responsable de l'agence de biomédecine de La Réunion. Nous y reviendrons. Et puis, météo, encore de belles éclaircies cet après-midi sur l'ensemble de l'île et des températures agréables. Bulletin complet à la fin de cette édition. Mais tout d'abord, on vient de l'apprendre, une enquête a été ouverte pour menace d'attentat à l'aéroport Roland-Garros après plusieurs appels malveillants évoquant une menace d'attentat à l'aéroport de Gilo. Les faits remontent au 18 juin, les forces de l'ordre ont immédiatement procédé aux vérifications et mis en place les mesures de sécurité nécessaires. L'enquête a été confiée à la police judiciaire et vise à identifier l'auteur de ces appels. Et puis toujours à Gilo, on a appris qu'une mule a de nouveau été interceptée. Il s'agit de la 35e mule de l'année qui vient d'être interceptée à l'aéroport Roland-Garros. Il s'agit d'un jeune homme de 21 ans qui a été arrêté à sa descente d'avion avec 18 kilos de cannabis dans ses bagages. Il avait pourtant déjà transité par plusieurs pays. Les enquêteurs sont désormais à la recherche des organisateurs de ce trafic. L'enquête se poursuit. Je vous le disais dans les titres, habitants du centre-ville de Saint-André, attention, surveillez vos chiens. Une dame qui habite une ruelle privée du chemin du centre à Saint-André a eu affaire récemment à des agents de la fourrière. Selon elle, les services de la fourrière n'hésiteraient pas à ramasser tous les chiens qui errent dans la rue.
12: La fourrière, elle est venue. En fait, nous habitons dans un chemin très zénois. Nous n'avons pas de portail, rien. Dans la nuit, jusqu'à devant la maison. Et comme ils disaient, la maison, là, s'il avait pu la case, nous rentre dedans même. Hein. Et la klaxonné. La société entend plus ou t'entends pas. On n'a pas, tu vois. Elle a dit oui, Zalani pour ramasser le chien. Elle a dit oui, un voisin, la porte plainte, il mange volaille. Et Zalani, un camion pour ramasser le chien. Normalement, on ramasse le chien quand on est dessus la voie publique. Mais là, c'était chemin privé. J'ai jamais été connu du monde qu'il y habite chemin Monnier au chemin du centre, que la paix de votre chien. Mais il faut votre travail à la fois y garder, parce que normalement, ben, la euthanasie. Et ça, c'est pas un affaire pour faire. On ramasse le chien collé dessus la voie publique. Là, pas de donner le chemin du monde. Qu'elle avait un petit chien noir, c'est une femelle tout le temps. T'es traîne dedans la ligne, il voit plus elle. Un pitbull aussi, gris et blanc. Et ça m'a la vue que t'es appartient à quelqu'un. Parce que le chien était gros, il avait même un collier. Mais pourquoi ils ont été ramassés ça? Bonne star avec bonne pitbull, là, ça c'est bon gros bébé, ça. Ça c'est bon l'éducation, quand on donne le chien, il est droit.
11: Attention quand même, on rappelle que certains staffs sont classés en chiens de première catégorie, donc chiens jugés dangereux. Cette invasion de poils à gratter, toujours à Saint-André, Julie, nous sommes dans le chemin Potelin. Les habitants disent vivre un véritable cauchemar. En cause, la prolifération de poils à gratter provenant d'un terrain voisin appartenant apparemment à la mairie. Les riverains affirment avoir signalé la situation à la mairie à plusieurs reprises, mais aucune intervention concrète n'a encore été réalisée.
6: Nous, on a un terrain qui appartient à la mairie Saint-André. Mais d'ici, on a beaucoup de poids gratté. Avec le vent, en ce moment, il chauffe et le poids gratté, là, on prend dedans et tout le monde a merdé. Personne ne dit pas rien. Moi, on est obligé de faire la porte partout, barricade partout. Et là, c'est impossible pour l'école le matin. Moi, il gratte. Mais vite, vite, là, on merdé. Ma fille appelle la mairie, l'adjoint, ma fille appelle partout et personne ne répond pas. On a servi dans le même geste. Traitement, il m'y penche, tant avec la mairie, à Kepoklin, nettoyer. Sans gratter, on l'a pas gratté dedans, on a trop.
11: Voilà, nous étions là au chemin Potelin à Saint-André, où il y aurait apparemment une invasion de poils à gratter. Un panneau miroir défectueux à présent, c'est à Saint-Denis que ça se passe. Depuis le mois de mars, les habitants de la résidence Mistral rue de la Rocade à Montgaillard à Saint-Denis vivent avec la peur d'un accident. Le miroir de circulation à la sortie de leur résidence est complètement déréglé, rendant la manœuvre dangereuse dans un secteur déjà particulièrement accidentogène, malgré plusieurs signalements à la mairie. À ce jour, rien n'aurait été fait.
12: À la sortie de notre parking, en face, on a un miroir qui nous permet de voir les voitures qui descendent la rue Rocade. Donc, depuis le mois de mars, ce miroir a été déréglé. J'arrête pas d'appeler la mairie. On est plusieurs personnes à appeler la mairie. Enfin, on a appelé surtout la mairie de Montgaillard. Et à chaque fois, eux, ils nous disent qu'ils ont fait le nécessaire auprès du service concerné. Là, on est fin juin. À ce jour, à chaque fois qu'on quitte notre parking, c'est avec la peur au ventre de rentrer dans une voiture qui descend. Parce que on n'a pas de visibilité. Plusieurs fois, moi-même, j'ai failli rentrer dans des voitures. C'est très incroyable, la mairie ne bouge pas.
11: Voilà, nous étions là à Saint-Denis, rue de la Rocade, à Montgaillard, résidence de Mistral. Direction un logement de la SIDR, plusieurs logements de la SIDR, des courriers de relance pour des montants incompréhensibles. C'est ce qu'auraient reçu ces locataires de la SIDR, vous allez les entendre d'ailleurs. L'un a reçu un courrier de l'huissier pour un montant de 18,33 € et l'autre pour la modique somme de 1,42 €. Ces locataires jugent une honteuse cette façon de procéder de la part de leur bailleur.
13: Je paye le loyer par carte bancaire, moi. Donc, ma téléphone à l'agence, la dame a le montant pour payer sur moi-ci. En toutes circonstances, il n'y a aucun sou derrière, moi. M'aller à jour, moi. Et ce maintenant, ensuite, m'a fini payer, ben, mon référence tout devant moi, là. M'a la partie voir la CDI, elle dit, moi, il doit 18,33 €. Elle dit, moi, parce que la caisse a fait une erreur dans le calcul. Du coup, m'a dit, pour le 18,33 €, madame, mettre sur le mois prochain. Elle dit, moi, oui. Mais aujourd'hui, là, mes gros, mon boîte aux lettres, il envoie moi un dernier avis avant mise à l'huissier. Pour 18,33 €.
14: Ben, maman, bac au record, maman, c'est 1,42 €. L'être recommandé, l'huissier, ma partie voir d'autres là-bas, il dit, tu te la prends à 1,42 €. C'est honteux.
11: 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Bon appétit si vous êtes à table. Va-t-on vers un désert médical dans le quartier de Sainte-Anne à Saint-Benoît? L'auditeur que vous allez entendre est inquiet. Son médecin traitant va quitter le secteur de Sainte-Anne et il se retrouve donc bien embêté aujourd'hui et sans médecin traitant.
15: Un médecin l'installateur un ami, là il est il quitte Sainte-Anne, c'est mort. Sans bien chez nous, hein. J'ai mal, il repart chez Saint-Paul. Mais nous on n'a plus le médecin maintenant, non. Il a pris l'emplacement en quoi. La personne définitivement de siècle avec un médecin Saint-Anne m'a revenu. Là maintenant, il m'a appelé médecin. C'est difficile en ce moment. Les médecins prennent plus à nous parce qu'il y a trop de monde. Ouais, et là, il faut une appel de 115 pour gagner une malade.
11: Dans le baromètre de ce matin, nous avons parlé du don d'organes, Julie. Alors ce mois, c'est le mois national du don d'organes en France, hein, ce mois de juin. À La Réunion, des dizaines de personnes attendent un rein, un cœur, un foie, et parfois, elles attendent trop longtemps. Pourtant, un seul donneur peut sauver jusqu'à 7 vies. Alors pourquoi, chez nous, le taux de refus reste parmi les plus élevés de France? Élément de réponse.
16: Moi, je suis une greffée. Le rein, là, il marchait jusqu'à 26 ans. Il y a 26 ans, là, que je suis là, que je suis quittée. Et moi, là, je recommence à dire un an et demi.
17: Moi, j'hésiterai pas si jamais ma mère elle a besoin d'un rein ou un bout de mon foie ou un côté de mon poumon ou l'une de mes enfants. Donc, j'hésiterai pas, quoi.
18: Parle des dons d'organes, là. Des CFL et, enfin, les corps médicaux, ils demandent à la famille l'autorisation. Si la famille n'est pas d'accord, le corps médical, vous connaissez quoi, il répond. Ou il est d'accord, ou il est pas d'accord, il nous prend.
19: Moi, je suis pas de refus. Mais par contre, je trouve ça assez hypocrite, quoi. C'est-à-dire que le corps médical, de toute façon, ils vont en... Moi, je pense qu'il y a certains sujets, par exemple, qu'un assez jeune, qui, par exemple, qui est mort cérébralement, c'est chez certains qui vont se servir dessus, hein.
20: Nous, on a été confrontés l'année dernière, en fait, parce que notre frère est mort. Il a demandé à nous si nous étions d'accord pour donner un rein, en fait, parce que son rein, il était viable. Mais le souci qui se posait, en fait, ben, on a dit à nous ça trop tard. Et après, on a dit avec le corps médical, mais il fallait dire à nous ça 2 jours ou 3 jours avant.
11: Alors, justement, Julie, où en sommes-nous à La Réunion à propos du don d'organes? Comment faire savoir qu'on est pour ou contre? Docteur Marie-Pierre Cresta était l'invité de Francky ce matin lors d'une émission spéciale. Docteur Marie-Pierre Cresta, chef de l'agence de biomédecine de La Réunion.
21: Le don d'organes, ça nous concerne tous parce qu'on va tous mourir un jour et que ce jour-là, on pourra peut-être sauver la vie de personnes si on est dans la situation où on peut le faire. Et du coup, la loi dit que nous sommes tous donneurs, sauf si nous avons fait connaître notre opposition à ce don de notre vivant. Et du coup, bah, en effet, il faut que tous on en parle et que tous on dise à nos proches ce que l'on veut, un peu comme un testament, hein, ce que l'on veut pour nos organes qui peuvent sauver des vies après notre mort. Je donne ou je donne pas. À La Réunion, ce qu'il faut savoir, c'est que les organes qui sont donnés sont uniquement ceux qui vont être greffés. Comme nous ne faisons à l'île de La Réunion que des greffes de reins et de cœur et de cornée, ce sont les seuls organes et tissus qui vont être donnés pour pouvoir sauver la vie de personnes en attente. Le foie est à venir dans les mois qui viennent, probablement courant 2027.
11: Docteur Marie-Pierre Cresta, responsable de l'agence de biomédecine de La Réunion. Et vous, Julie, est-ce que vous êtes pour ou contre? Est-ce que vous allez donner vos organes?
22: Prenez tout.
11: Prenez tout?
22: Oui.
11: Prends toutes?
22: Oui. D'accord. Honnêtement, ouais. Si ça peut sauver des vies.
11: Ça peut sauver des vies.
22: Ouais. Après, je peux comprendre que ça fasse peur. Parce qu'on se dit...
11: Oui, mais peur pourquoi?
22: Je sais pas. On est en train de prélever quelque chose.
11: Mais quand on est mort.
22: Ou même.
11: Quand on est mort.
22: C'est, je suis comme que cette dame tout à l'heure là. Donner, prendre tout ce que tu veux, mais c'est recevoir qu'il fait peur un peu.
11: À recevoir, d'accord. Mais j'imagine qu'il y a aussi un suivi psychologique pour les personnes qui reçoivent un organe. En tout cas, on peut continuer à en parler parce qu'il y a aussi la question religieuse qui rentre en jeu.
22: Oui.
11: On peut continuer à en débattre dans un instant au 02 69 99 12 00. Pour terminer, cet appel à la vigilance, Julie, suite à un appel à la vigilance du centre de sécurité requin. Concernant le littoral, après la forte houle du week-end dernier, les conditions actuelles au trouble, brassage des masses d'eau et ruissellement, les conditions actuelles peuvent modifier la présence des requins près des côtes. Ils auraient tendance à se rapprocher. Donc, le centre sécurité requin recommande de ne se baigner et pratiquer des activités nautiques que dans les zones encadrées et sécurisées comme les lagons ou les bassins aménagés.
22: D'accord. Bon, je prends note. J'ai pas l'intention d'aller dans l'eau non plus.
11: On n'est pas à la plage cet après-midi.
22: Non. Bon.
11: Pas très plage, non?
22: Non.
11: Non.
22: Sur l'eau. Sur le sable. Mais pas dans l'eau.
11: Ah, pas dans l'eau?
22: Non.
11: Pourquoi?
22: Team bronzette.
11: Ah, team bronzette.
22: Voilà.
11: Voilà, bronzette.
22: Voilà.
11: Genre, quoi.
22: Voilà. Et tout de suite, on passe à la météo avec Express Électronique.
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22: Et justement, est-ce qu'il fera beau à la plage?
11: Alors, oui. La réponse est oui, puisque nous sommes en hiver austral.
22: Oui.
11: Et l'hiver austral, c'est une des plus belles saisons de La Réunion, puisqu'il fait bon. Il fait beau et c'est un temps à aller à la plage parce qu'il fait pas trop chaud. Il va faire par exemple 26 degrés sur l'ouest, sur les plages de l'ouest cet après-midi, une température agréable. Et si on veut aller monter dans les hauts, il fera 19 par exemple de maxi du côté de Silos ou de Salazie, ou encore 9 degrés. Température maximale volcan quand même. Donc ça veut dire que voilà.
22: Sortez couvert.
11: On ne dira jamais assez.
22: Jamais assez.
11: Dans toutes couler. Les circonstances. On peut toujours sortir couvert, on ne sait jamais. Puis toujours emmener avec soi.
22: Aussi.
11: Quelque chose pour se couvrir.
22: Une veste dans le coffre de la voiture.
11: Voilà. Faut pas qu'elle soit, faut pas qu'elle soit périmée, par contre.
22: Je ne répondrai pas dans le temps, monsieur Christophe Damour.
11: Il fera beau, je vous l'ai dit, sur l'ensemble de l'île. Alors, quelques petits nuages pour rentrer dans les détails feront leur apparition sur les hauteurs, notamment sur les hauteurs du sud. Mais même les régions de Saint-Denis et les Hauts-de-Saint-Denis qui connaissaient ce matin des nuages, ma foi, le soleil fera son grand retour là aussi cet après-midi. Je vous rappelle que ce soir, vous avez rendez-vous avec les agents de la CAF et Madame Aude dans son droit de parole spécial entre 17h et 18h et tous vos appels au 02 62 99 10 00.
22: On prépare nos questions. Merci beaucoup. On conclut la météo.
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11: Non mais j'ai envie de revenir sur le don d'organes. La semaine dernière, c'était la journée nationale du don d'organes en France. En fait, le mois de juin, c'est le mois du don d'organes en France. Et c'est vrai que ça voilà, on se pose beaucoup de questions, oui. Il y a beaucoup de paramètres qui rentrent en jeu. Alors ce matin, il y a eu une émission sur le don d'organes à La Réunion, des organes que l'on greffe sur le malade, et on remplace l'organe qui est malade, en fait, Julie, par un organe tout neuf.
22: Sain.
11: Voilà, comme une pièce détachée.
22: Oui.
11: Comme une voiture, on change la pièce, toute neuve.
22: Dit grossièrement, oui.
11: Voilà, mais il n'y a pas des organes que l'on prélève chez une personne décédée et que l'on greffe. C'est une personne... malade. Si c'est une personne malade, il existe également ce qu'on appelle les autogreffes. Est-ce que vous savez ce que c'est ?
22: On enlève sur nous-mêmes pour remettre une...
11: C'est à peu près ça. C'est ce que l'on fait, par exemple, chez les grands brûlés.
22: Ah !
11: Voilà. Vous voyez, les personnes gravement brûlées, eh ben, on prend de la peau saine ailleurs, sur leur corps, où la peau est encore saine, et on fait pousser la peau en laboratoire, et ensuite, on greffe pour remplacer la peau brûlée sur la partie du corps qui a été brûlée. Alors, les progrès de la médecine sont vraiment incroyables, Julie. C'est vraiment juste incroyable. La greffe de peau chez les grands brûlés. C'est d'ailleurs ce qui est arrivé à notre journaliste en 2005. Souvenez-vous d'Émilie Nora. Elle a été sauvée grâce à des greffes de peau. Alors Émilie Nora, pour la petite histoire, a eu un grave accident. Elle est entrée dans son appartement et le gaz était resté ouvert. Elle avait allumé une cigarette et voilà, ça... Tout a sauté,
22: ouais.
11: Tout a sauté, et elle a été grièvement brûlée sur une bonne partie de son corps, et elle est restée plusieurs mois dans un coma artificiel pour ne pas souffrir. Et ensuite, Émilie Nora, et ben maintenant, aujourd'hui, elle mène une vie heureuse, hein, après avoir fait plusieurs années à Europe 1, notamment. Elle est actuellement dans la campagne, à côté de Lyon, où elle s'occupe des animaux. Et de temps en temps, elle revient nous voir à La Réunion, et sa famille nous envoie régulièrement des superbes dessins artistiques à chaque anniversaire. Certes, Freedom. C'est sympa, hein. Moi, j'ai très bien connu Émilie Nora à l'époque. D'ailleurs, j'ai même failli, pour être totalement, tout à fait franc et transparent, et histoire de vous faire quelques petites confidences, j'aurais peut-être pu ne plus être là, moi, aujourd'hui.
22: Ah.
11: Oui, en cette année 2005. Parce que pour la petite histoire, j'aurais dû être avec elle au moment où l'appartement a explosé, mais finalement, voilà, les choses ont fait que, voilà, le hasard de la vie. Et on se souvient qu'Émilie Nora, qui avait été gravement brûlée, eh bien aujourd'hui, grâce aux greffes de peau, on ne voit presque plus rien. Et je vous jure que c'est vrai, on ne voit presque plus rien. C'est une très jolie jeune femme, elle est très jeune, très active et toujours en train de plaisanter et de rigoler. Julie, vous l'avez pas connue, vous, Émilie Nora.
22: Non.
11: Vous étiez encore une petite fille en 2005.
22: Oh oui.
11: Une toute petite fille.
22: Pas si petite que ça quand même, mais oui.
11: De découvrir le monde. Alors, en tout cas, Émilie Nora, c'était une fille incroyable, une globe-trotteur. Elle faisait le tour du monde, figurez-vous.
22: Ah.
11: Elle jouait, elle passait par La Réunion. Et d'ailleurs, pour la petite histoire, elle écoutait Radio Freedom. Et elle est venue par hasard à la radio. Elle a dit au standard, j'ai un diplôme de journaliste. Si ça vous intéresse, je vais faire des remplacements. Et voilà, et elle est restée à la radio pendant 5 ans, et puis malheureusement il y a eu ce terrible accident en 2005. Alors, on se souvient, et moi je m'en souviens très bien, Émilie, quand elle est venue à la radio, c'est Camille Sud hein, qui l'avait reçue à l'époque, et quand Émilie elle est venue à la radio, elle a sonné au portail. Donc Camille Sud m'a bien précisé ce qui s'est passé ce jour-là. En fait, elle a sonné au portail, elle a marché dans l'allée, elle a monté les escaliers, et elle s'est adressée au standard. Alors, je ne sais plus qui c'est qui était ce jour-là au standard, et elle a dit « Est-ce que vous recherchez quelqu'un ?»« Je suis journaliste, mais je peux faire de l'animation aussi, je peux même faire du bouclage, etc. etc. » Et le standardiste lui a dit « Non, non, non, non, non, on ne cherche personne. » Et Émilie a dit « Ah bah, bon bah, tant pis, merci, au revoir, j'aime bien votre radio, et elle est partie. » Et le grand Manitou.
22: Ouais.
11: Il a un nez, il a un flair. Et Camille Sud qui était là, vous voyez le bureau de Camille là.
22: Juste en face,
11: qui est fermé en ce moment. Camille Sud était là dans son bureau et il a vu que quelqu'un était passé au standard. Et donc quand Émilie est partie, Camille Sud est allé voir le standard et il demande mais qu'est-ce que c'est que cette personne là qui est venue? Et la standardiste dit elle cherchait un emploi. Et Camille lui dit mais rappelle-moi tout de suite cette fille, je veux lui parler. Et c'est comme ça qu'Émilie a été embauchée et ça a été la lumière de la radio pendant plusieurs années. Et ensuite elle est partie à Europe 1 et un peu comme Charles lui dit. Regardez là, je vous passe là des photos d'époque. Regardez Émilie,
22: wow.
11: Regardez ouais. Comme elle est belle. Hein.
22: Ouais.
11: Elle est belle, elle est belle. Et là sur cette photo, c'était à sa sortie de l'hôpital après 4 mois d'hôpital. Et les autographes à la main.
22: Ouais.
11: Est-ce que vous voyez là, Julie, qu'aux deux mains, Émilie, ouais. elle porte des gants noirs.
22: Ouais, ouais.
11: Vous voyez ?
22: Et même là, c'est à travers son chemisier, on peut voir que même dessous, il y a.
11: Exact. Alors c'était assez contraignant parce que je me souviens qu'elle pouvait absolument pas enlever ses corsets qu'elle avait parce qu'il y avait les greffes dessous, il fallait que ça prenne, il fallait absolument pas enlever toutes les mains, le bras et le torse étaient recouverts de ce corset noir. Et d'ailleurs il fallait qu'elle reste dans la climatisation parce que dehors il faisait chaud et la chaleur ça faisait pas bon ménage avec les greffes. Donc c'était, il fallait quand même toute une organisation et ces gants orthopédiques qu'elle a aux mains était bien serré avec une répartition bien équitable de la pression, justement pour qu'il y ait le moins de cicatrices possible. Et c'est vrai que Émilie, aujourd'hui, je peux vous dire, on ne voit plus du tout ces cicatrices. D'ailleurs, je la salue si elle nous écoute. C'est d'ailleurs spectaculaire et incroyable. Les progrès de la science aujourd'hui, c'est spectaculaire et incroyable. Et croyez-moi, elle a failli passer juste à côté de la mort. Maintenant, c'est une femme formidable. Et on remercie d'ailleurs, Julie, un des meilleurs services des Grands Bleus de France, d'ailleurs, c'est le CHU de Belle-Pierre. Le très grand service des Grands Brûlés du CHU de Saint-Denis. Le grand patron s'appelait, il me semble, un certain Léon, je me souviens plus bien de son nom, mais c'était un grand patron, un grand médecin. Voilà, juste notre belle et formidable Émilie Julie. Et c'est vrai, vous avez raison, hein, quand vous parlez de ce corset-là. Oui, un corset sur tout le corps pour qu'il puisse faire la compression. Vous savez, pour éviter les cicatrices.
22: Oui. Ouais.
11: Regardez cette autre photo. Je vous l'ai envoyée sur le prompteur.
22: Ouh, Chin.
11: Est-ce que vous connaissez les gens qui sont sur cette photo?
22: Oh non, je ne les connais pas.
11: Regardez bien, s'il y a au moins une personne que vous reconnaissez.
22: C'est pas Mathias?
11: Non. Regardez de plus près.
22: Alors là, non, pas du tout. Non?
11: Très connu. Si je vous dis qu'on le voit tous les jours.
22: Non.
11: Je vous dis qu'on le voit tous les jours.
22: On le voit tous les jours?
11: Tous les soirs.
22: Non.
11: Il présente les infos.
22: C'est pas vrai?
11: Oui. C'est Antoine Astler.
22: C'est pas vrai?
11: Oui. Antoine, que l'on voit sur la photo, Antoine Astler, qui est resté lui aussi très longtemps à Freedom. On salue Antoine d'ailleurs, s'il nous écoute, avant d'aller à la télé sur Antenne Réunion. Donc il y a Antoine Astler, il y a la très belle Émilie Nora à droite, c'était juste avant son accident, et au milieu, vous savez qui c'est? Oh là là, ça me rappelle
22: non, elle,
11: des souvenirs.
22: Non.
11: Ça me rappelle des souvenirs. Elle, c'est Béatrice Mouedine.
22: Ah, d'accord.
11: Voilà, Béatrice Mouedine, ancienne journaliste également à Freedom. Donc, elle était passée par Freedom. Et ensuite, figurez-vous, elle est passée de Freedom à directement TF1.
22: Waouh. Wow.
11: Béatrice Mouedine. Elle est passée directement de Freedom à TF1. Et à TF1, vous savez avec qui elle a travaillé?
22: Avec qui?
11: Alors donnez-moi le nom de la plus grande vedette de TF1, le plus grand journaliste de TF1, de tous les temps de TF1.
22: Oh, de tous les temps en plus?
11: Oui.
22: C'est qui?
11: Celui qui a marqué l'histoire de
22: Foucault?
11: Non, le journaliste.
22: Ah, journaliste.
11: Ça fait plus très longtemps, ça fait pas très longtemps qu'il n'est plus sur le petit écran.
22: Morosi?
11: Non.
22: Non, je vois pas.
11: Un journaliste dragueur.
22: Oh.
11: Un journaliste qui a eu des problèmes de harcèlement et d'agression sexuelle. Vous savez pas qui c'est?
22: PPDA?
11: Hein?
22: PPDA?
11: Eh ben oui! C'est lui!
22: Mais non!
11: Mais oui!
22: Mais non!
11: Oui! Elle a travaillé avec PPDA,
22: wow,
11: Patrick Poivre d'Arvor, et il y a eu de
22: PPDA.
11: Ah oui, et souvenez-vous, il y a eu de très nombreuses plaintes contre Patrick Poivre d'Arvor. Et actuellement, on ne le voit plus, on ne sait plus où il est, on ne sait plus ce qu'il devient, et il a complètement disparu des radars. Eh bien, figurez-vous, Julie, que Béatrice Mouedine, l'ancienne journaliste de Freedom, elle aussi a été draguée par Patrick Poivre d'Arvor, et je crois qu'elle a aussi elle déposé plainte, mais je sais pas, je n'en suis pas sûr. Voilà, Julie, vous vous rendez un peu compte, l'histoire de Freedom.
22: Wow.
11: Il s'en est passé des choses dans l'histoire de Freedom. Il s'en est passé des choses dans cette
22: radio. Il s'en est passé du monde à Freedom.
11: quelle aventure quand même, cette radio.
22: Ben c'est quand même 45 ans qui ont vu passer pas mal de monde. Voilà.
11: Et là, on a fait un temps malgré tout. Je calculais les années là avant de venir vous voir pour présenter les infos. Je me dis, mais mon Dieu, ça fait déjà 21 ans, 2005. Oh, mon Dieu.
22: Non, les calculs
11: dis
22: sont
11: pas
22: bons.
11: Quel âge, mon âme,
22: non, pas. Les calculs sont pas bons, monsieur.
11: Les calculs
22: sont
11: pas bons, là.
22: Monsieur Damon, les calculs sont pas bons.
11: Trompé quelque part.
22: Parce que 2005, c'était hier.
11: Ouais, bah, merci.
22: Les calculs sont pas bons.
11: 2005, c'était hier.
22: Bah oui. 21 ans, n'importe quoi.
11: Oh, tu ne vas pas le faire. Enfin, bon, voilà. En tout cas, quelle aventure quand même, cette radio. Quelle aventure, Radio Freedom. Et demain, Julie, je vous parlerai d'une vidéo. Une vidéo qui est sur notre site depuis ce matin. Une vidéo qui raconte l'histoire de Freedom. En, accrochez-vous bien, 1 minute et demie.
22: Alors,
11: si vous avez, oui. Ah, bah, les Jones, maintenant, ils en font des choses, hein. Ah, oui. Alors, si vous avez le temps. Ouais. 1 minute et demie. Vidéo extraite de TikTok. Ouh. Allez voir la vidéo sur notre site, freedom.fr, et on en reparle demain.
22: Ok, très bien. On va aller jeter un coup d'œil. Merci beaucoup.
11: Et très bel après-midi à tous.
22: À très bientôt. Au revoir. Il est 4, non, il est pas encore 14 ans. Non, il est midi passé de 46 minutes. Allô, Freedom!

0: Titi, passé de 46 minutes 02 62 99 12 00. Les sujets sont libres ce matin. Nous avons abordé le sujet du baromètre. Hein, c'était le don d'organes. Est-ce que la religion doit faire partie de tout ça ou pas du tout? Ce matin, il y en a qui ont dit la religion doit pas du tout rentrer là-dedans. Et soit on accepte, soit on donne pas, soit on reçoit pas. 02 62 99 12 00. Vous en pensez quoi? Freedom, bonjour. Allô?
1: Allô?
0: Bonjour, madame.
1: Ah, bonjour, monsieur.
0: Oui, bonjour, monsieur. Oui, bonjour, monsieur.
1: Ah, ben j'ai un moulin à de avec Georges.
0: Monsieur, patient, deux petites minutes. Désolé, mes priorités au direct. Nous avons Janine avec nous. Janine?
2: Oui, bonjour.
0: Oui?
2: Voilà, je suis indignée parce que sur la route de Cambourg, il y a une voiture et un combi qui font le rallye sur les petites routes sinueuses.
0: Oh là là là là.
2: J'ai klaxonné vraiment, ça m'a mis hors de moi. J'ai klaxonné le monsieur, un gros combi noir.
0: Ouais.
2: Et croyez-moi, il était sur ma voie carrément. Il était sur ma voie. Et il a donné un coup de volant.
0: Mais ils vont en quelle direction, là?
2: Ben là, ils vont vers chemin ceinture. Et ils roulent très vite, hein.
0: Non, mais les gens sont inconscients. Et du coup, ils sont sur les deux voies de circulation, comme ça?
2: Oui, voilà.
0: Ils se lalomment, en fait.
2: Oui, mais c'est une petite route sinueuse.
0: Ben, c'est ça.
2: Ben, le monsieur, il conduit vite avec son gros combi. Il est pas là avec personne, lui conduit.
0: Bon, on va faire un appel à la prudence. Donc, route de Cambourg en direction de chemin Saint-Thieu. Il y a là deux chauffeurs qui ont une conduite extrêmement dangereuse. Maintenant, on est en train de faire la pousse sur la route et il faudra faire attention.
2: Merci.
0: Merci beaucoup. Belle journée à vous, Janine. Au revoir. Midi 48 à La Réunion, vous rappelez cette information. Faites extrêmement attention sur la route de Cambourg en direction de chemin ceinture. Deux véhicules en train de faire du rallye sur la route. Faites extrêmement attention en direction de chemin ceinture. On vous le rappelle, 02 62 41 51 51, le service radio guidage. Deux chauffeurs avec une conduite extrêmement dangereuse, 02 62 41 51 51. Un trouvé par ici, monsieur, merci d'avoir patienté, dites-nous.
1: Bon, m'a trouvé pour mon comme il fait marcher pour rien, m'a trouvé un porte-monnaie, il a beaucoup de papier dedans.
0: À quel nom?
1: Tantelli Sarah.
0: Oui.
1: Andria Parani.
0: Oui.
1: Bah, ça même.
0: Ah, il n'y a pas de prénom?
1: Tantelli Sarah.
0: Alors, Randelli.
1: Tantelli Sarah. Après Randria Parani.
0: D'accord, ça c'est un seul mot, ça c'est un seul nom?
1: Non, c'est séparé.
0: Randria et après plus loin Parané.
1: Non. Commencement c'est Tantelli Sarah.
0: Oui, ça oui.
1: Après Trédignon. Après Nena Randria Parani.
0: Ok, les bons, donc tout avec. Merci beaucoup, monsieur. Cette personne peut vous appeler à quel numéro?
1: Appelle à moi mon numéro.
0: Oui.
1: Mais appelle à moi, moi m'y appelle pas personne, moi le portail est avec moi, hein.
0: Oui, la personne y appelle à quel numéro, monsieur?
1: 06 80, il donne en direct?
0: Oui.
1: 06 92 29 16 89.
0: 06 92 29 16 89 pour des papiers au nom de Tantelli Sarah. Randria Parané.
1: Oui, Parani.
0: Ok, les bons. Merci beaucoup, monsieur. Belle journée à vous, en tout cas. Et merci pour le réflexe. À très bientôt. 02 62 41 51 51. Les trouver toute la journée. Freedom, bonjour.
3: Allô, bonjour, Julie.
0: Bonjour.
3: Voilà, je vous appelle pour parler des dons d'organes.
0: Oui.
3: Voilà. Donc, le papa de mes enfants, il est décédé en 2013.
0: Oui.
3: Et du coup, il a vécu 43 ans, et quand il est décédé à l'hôpital, hein, et du coup, l'hôpital a appelé mes enfants, parce qu'ils étaient, mon fils était déjà majeur, et on lui demandait s'il pouvait prélever ses organes. Mmh. Et du coup, on lui a prélevé, oui, les yeux, en fin de compte.
0: Ah.
3: Voilà. Mais c'est... ça a été dur pour lui de prendre cette décision. Il m'a demandé, maman, voilà, l'hôpital m'a appelé en me demandant si on pouvait prélever les organes de papa. Ben, je lui dis, écoute, c'est à toi de voir, c'est à toi de décider. Ah ben, ça a été très dur, mais bon, ben, après, il a dit oui, quoi.
0: Mais du coup, c'est une décision qu'il faut prendre assez rapidement, non?
3: Ben, assez rapidement, oui, parce qu'il est décédé à l'hôpital et le jour qu'il est décédé, le lendemain, je crois qu'ils ont appelé mon fils pour lui demander s'il pouvait prélever les organes de, voilà. Et donc, ils ont prélevé les yeux.
0: Mais du coup, comment ça s'est passé? Alors, je veux dire, est-ce que vous avez appris la mort en même temps que, c'est-à-dire qu'on vous annonce le décès et en même temps, à la fin, on vous dit, mais est-ce qu'il y a possibilité de...
3: Non, c'est le lendemain.
0: D'accord.
3: Voilà, c'était le lendemain. Le lendemain, quand il est décédé à l'hôpital, donc.
0: Je pensais qu'il était hospitalisé et ensuite.
3: Voilà. Ah. Il est hospitalisé et puis il est décédé à l'hôpital, donc on lui a demandé si il était d'accord, comme lui, il était majeur. Mmh. Et du coup, il m'a demandé, maman, voilà, on m'a demandé ça, c'est dur parce que papa, il vient de décéder, mais c'est dur. Qu'est-ce que je fais? Je dis, c'est à toi de voir, c'est à toi de décider. Mais si ça peut aider quelqu'un, ça peut rendre service à d'autres personnes, ben oui.
0: Mais à ce moment-là, comment vous avez réfléchi? C'est-à-dire que c'est une conversation que vous aviez déjà eue avec lui? C'est...
3: Non, c'était sur le fait. Non, on n'avait pas décidé, on n'avait pas parlé avant de dire que... Parce que moi, j'étais divorcée avec son papa.
0: Oui. Donc on a appelé les enfants, oui.
3: Voilà, comme lui était majeur, il a sa sœur aussi, mais elle était encore mineure. Donc, comme lui était majeur, c'est à lui qu'on l'a posé la question. Mais imaginez-vous, quand il vient de perdre son papa, c'est déjà dur pour lui, et de lui poser cette question-là, de lui demander si, voilà, quoi. Mais voilà, il m'en a parlé, maman, j'ai dit, écoute, c'est à toi de voir, j'ai dit, ça peut rendre service. Oui, ça peut... aider d'autres personnes.
0: Mais il savait à ce moment-là ce qui allait être prélevé ou on lui a pas dit?
3: Non, on lui a dit quand on lui a demandé s'il pouvait prélever, ils avaient dit oui, les cornets.
0: Cornets,
3: voilà.
0: Oui.
3: Les cornets, voilà. Donc on lui a enlevé les deux cornets. Mais ce qui a été dur, c'est qu'en fin de compte, quand on est parti, moi j'ai accompagné mes enfants quand même, hein, quand ils ont enlevé, ils auraient dû mettre des... Comment dire pour ne pas voir, pour ne pas comprendre que ça a été prélevé. Wow. Et là, quand on est arrivé, on a vu... ça a été dur quand même, parce qu'on a vu que ça a été prélevé, mais c'était pas... Vous voyez, il met des trucs pour... Comment dire ça? Il met des trucs pour que ça se voit pas que c'est...
0: Oui.
3: Vous voyez?
0: Wow.
3: Et là, c'était flagrant, c'était creux, c'était... pour mes enfants, ça a été un gros, gros choc. Mais bon, au moins aujourd'hui, je pense qu'il y a une personne ou des personnes, parce que ce matin, j'ai entendu que quand ils prélèvent les globes oculaires, c'est ce qu'on dit, il n'y a pas qu'une personne qui peut avoir cette greffe-là. Il peut y avoir deux personnes, quoi.
0: D'accord.
3: Donc voilà, aujourd'hui on sait que il y a quelqu'un qui existe, qui est là et qui a les yeux de leur papa, quoi, en fin de compte. Voilà. Mais bon, après il a fait ça a été dur pour lui, mais
0: il fallait prendre une décision, il l'a prise et
3: voilà.
0: Et c'est vrai qu'à la Réunion, enfin voilà, c'est pas partout pareil, mais c'est vrai qu'à la Réunion, nous, on a tendance à faire des veillées, donc c'est vrai que de retrouver après le corps de son papa et de se dire qu'il est pas entier, mais c'est vrai que là, par exemple, vous avez dit qu'il y avait des creux là à la place des yeux, c'était
3: oui.
0: Ça doit être particulier.
3: Voilà, ils auraient dû mettre. C'était trop flagrant, c'était trop, ça se voyait trop, donc c'était encore un choc en plus pour. Pour les enfants et pour la famille, quoi. Enfin, pour les frères, les sœurs, les gens que, il était encore jeune, il avait 43 ans quand même, hein.
0: Wow.
3: Donc, c'était trop flagrant. Mais je pense qu'ils n'ont pas eu le temps, ou je sais pas comment ils ont fait, mais de placer des choses dans le creux de l'œil faut pas comprendre trop que c'était prélevé.
0: Bah peut-être que là aujourd'hui, il y avait en 2026, voilà, il y a des techniques, il y a des choses qui sont faites, mais en tout cas, voilà, c'était en 2020, en 2013, c'est ça?
3: En 2013.
0: En 2013, oui.
3: Oui, 2013.
0: Ah oui, bah en tout cas, merci d'avoir partagé ça avec nous.
3: Écoute-moi, de toute façon, si je peux aider demain, je pars, je peux aider quelqu'un, ce sera avec.
0: Vous le faites.
3: Voilà.
0: C'est beau,
3: voilà,
0: c'est beau.
3: Je le ferai.
0: Merci,
3: voilà.
0: Madame.
3: Merci à vous.
0: À bientôt, belle journée à vous, au revoir.
3: Oui, merci, de même.
0: À vous la meilleure. Alors, comment on prend la décision pour un proche de dire c'est bon, vous pouvez prendre ça, vous pouvez prendre ça, surtout quand vous êtes l'enfant. 02 62 99 12 00. Juste avant de vous retrouver, nous avons Vanessa Germain avec nous. Vanessa Germain, bonjour. Rebonjour.
4: Oui, rebonjour.
0: Alors, vous avez une petite difficulté là, c'est ça?
4: Comment?
0: Vous êtes face à un problème.
4: Oui. Comme ça va annoncer, on est parti faire un squat de torture encore sur le golfe Saint-Louis. Donc on a trouvé 4 chiots amaigris qui étaient séquestrés dans une espèce de bâtisse. Assoiffés de dingue, on leur a donné au moins 4 gamelles d'eau à boire. Pareil, hein, on a tout filmé, hein, tout est sur ma page, hein, voilà, si vous voulez voir les vidéos, avec un chien aussi très amaigri. Du coup, comme ça change pas depuis 2 ans qu'on n'arrête pas d'aller dans les squats et puis de sauver des chiens, j'ai dit on va aller à la mairie de Saint-Louis pour montrer à la mairie de Saint-Louis les chiots qu'on a trouvés amaigris. On a trouvé un gros couperet aussi. Il y a un

0: plus durer, quoi, que les squats au Golfe Saint-Louis. Nous, on est là quasiment tous les mois, qu'on sauve des chiots et des chiens dans les squats de maltraitance et de torture animale. J'ai dit jusqu'à quand, j'ai dit ça vous intéresse pas, enfin, c'est normal d'avoir des squats de torture sur votre commune.
1: Ouais.
0: Alors bon, oui, on va étudier ça. Bah, je dis oui, il faudrait déjà commencer par faire un refuge sur votre commune, ça serait pas mal. Et puis d'aller aussi dans la cité Cayambe, là-bas c'est la cité Cayambe où il y a tous les marmailles là, qui vont dans les squats pour torturer les chats. Mais bon, bah voilà, la personne m'a écouté, quoi. Mais bon, elle m'a pas dit venez dans mon bureau où je vais vous recevoir plus tard, ou voilà quoi.
1: Ah ouais, donc là vous avez pas été reçu du tout là alors.
0: Ah non, il y a un monsieur, j'ai parlé avec lui dans la rue devant la mairie, quoi, comme si on était sur le trottoir avec les quatre chiots maigres. Il y a un chiot qui a la patte cassée aussi, je pense. Un chiot qui a la queue coupée. Et puis voilà, et là ils sont dans ma voiture, j'ai quatre chiots, un chien, je sais même pas quoi où les mettre, quoi en faire. Donc là je cherche des familles d'accueil pour qu'ils récupèrent. Oui, si vous pouvez. Alors oui, je lance un appel pour s'il y a des familles là qui peuvent se proposer pour être famille d'accueil. Il y a quatre petits chiots. On fournit tout, hein, les croquettes, les gamelles. On va les faire pucer, vacciner. Il y a un chien mâle. Ils sont tous très très gentils, bien sûr. Parce que là, j'ai pas de solution du tout. Si vous pouvez m'envoyer vos offres de famille d'accueil par mail.
1: Donc là, on a quatre chiens, c'est ça, quatre chiots.
0: Chiots, ouais, très maigres.
1: Plus un chien. Ouais.
0: Plus un jeune chien de taille moyenne, très très gentil, blanc et noir. Bon, malheureusement, on savait qu'il y avait un malinois, il n'était pas là, donc on va essayer de le retrouver. Je ne sais pas, il doit être avec eux, avec les petits diables là, en balade. Mmh. Et donc voilà, je laisse juste mon mail là, pour s'il y en a qui peuvent nous aider pour être famille d'accueil. Là, on est encore sur Saint-Louis, c'est milice.as974@gmail.com. Mais vraiment, honnêtement, je suis écœurée. Hein. Franchement, je suis écœurée, dégoûtée. Voilà, il y a des chiots qui sont torturés dans des squats à La Réunion. Ça fait 2 ans que je dénonce tout ça. Il n'y a rien qui bouge. Tout le monde s'en fout. Franchement, c'est hallucinant. On est sur une autre planète. Et tous les gens qui disent « Oui, mais il y a des SDF, il faut s'occuper des gens. » Bah oui, chacun son combat, en fait. Hein. Je ne peux pas m'occuper de tous les problèmes sur la Terre. Hein. Donc, chacun son combat. Moi, mon combat, c'est les chiens et les chiots de La Réunion, de maltraitance, de squats. Donc, voilà. C'est mon combat, point barre. Et ceux qui critiquent, ils ont qu'à bouger leurs fesses et puis faire un autre combat. Voilà ce que j'ai à dire.
1: Oui, et bien en tout cas, voilà, là, on cherche de toute urgence des personnes qui seraient susceptibles de prendre ces chiens-là. Mais dans tous les cas, on sait qu'ils ne seront pas à la rue. Parce que, justement, mais est-ce que vous pensez pouvoir trouver le propriétaire de ces chiens-là, là ?
0: Mais non, mais il n'y a pas de propriétaire. C'est pas des propriétaires.
1: Oui, mais là, ils sont pas pucés. Où est-ce qu'on a trouvé ces chiens-là, là?
0: Mais non. C'est l'errance animale, en fait. Soit c'est des chiots qui ramassent dans la rue, ou alors c'est de la reproduction qu'ils font eux-mêmes. Donc là, il y a un mâle. Peut-être que le malinois que j'avais vu en photo, parce que c'est un jeune réunionnais, d'ailleurs, un gros big up à lui. Un jeune réunionnais qui passait par là par hasard et qui m'envoyait la vidéo. Donc c'était peut-être une maman malinois et puis du coup elle a fait des bébés et puis après les bébés les torturent, quoi. Il y en a, il a la queue coupée, quoi. La queue coupée. Ils sont tarés, ces jeunes. Et là on vient d'en croiser un, hein. on vient d'en croiser un que j'avais déjà vu. Donc là on lui a dit, hein, j'ai ouvert les fenêtres, j'ai dit cette fois c'est chaud là, tout ça. On s'est insulté, il nous a insulté. Mais j'ai dit si je te revois avec des choses dans un squat, j'ai dit ça va mal, très très très mal se passer. Mais tout le monde s'en fout de toute façon. Alors c'est ce que j'ai dit sur ma vidéo. Hein. J'ai dit tous ceux qui m'écoutent là, continuez à faire des squats de torture à La Réunion, continuez à torturer des chiots, des chiens. De toute façon, tout le monde s'en fout. Vous n'aurez rien. Et puis le petit fumeur de Zamal, il va passer au tribunal. Le pêcheur de Zourit, il va passer au tribunal. Et puis si on a bu un petit verre de trop, on va passer au tribunal. Et puis si on grille un stop aussi. Mais par contre, c'est pas grave, vous pouvez torturer les chiots. Hein. Vous inquiétez pas, il vous arrivera rien.
1: Incroyable. Bon, ben en tout cas, voilà, si jamais quelqu'un peut vous aider, vous avez ce mail que vous avez laissé, milice974@gmail.com.
0: Non, milice.as.
1: Comment? AS, pardon.
0: Voilà, milice.as974@gmail.com.
1: Voilà.
0: Et je répète, on fournit tout, hein. On fournit les croquettes, les gamelles, les paniers, on va les faire pucer, vacciner. Et c'est juste cette famille d'accueil jusqu'à leur adoption. Hein. Vous inquiétez pas, là, ça va relativement vite quand ils sont chauds. Voilà.
1: Incroyable. Bon, ben en tout cas, voilà, on les voit là sur le site. Il y en a qui veulent aller jeter un coup d'œil sur votre page Facebook. Ouais. On les voit et vraiment, c'est incroyable ce qui se passe quand même.
0: Ouais,
1: tous les jours.
0: On est dégoûtés, franchement. Et puis il y en a plein de squats comme ça. Et le jeune qu'on a interpellé, je dis, c'est à toi les chiots qu'on vient de prendre. Il s'est approché, il a dit, lesquels? quand il a dit lesquels, j'ai compris. Bah, j'ai dit, bon, bah alors lui, bon, bref.
1: Ouais. Non, mais voilà.
0: Je sais pas.
1: Mais si vous avez encore besoin, de toute façon.

0: vous avez l'antenne. Et puis
1: merci Freedom, il y a que vous, il y a quasiment que vous. Bon, il y en a d'autres qui ont fait quelques articles et je les remercie. L'info 974 et puis l'info 974 aussi, et tout bon, sinon les autres, le quotidien, alors là, c'est leur radio. Hein. Le seul journal de Lille, on parle pas des squats de torsion. Bref, c'est pas grave.
0: Alors on croise les doigts pour trouver là les des personnes pour prendre en charge ces chiots. Et puis si vous avez besoin, vous connaissez le numéro de téléphone. À bientôt Vanessa.
1: Merci mille fois, bonne journée à tout le monde.
0: Très belle journée à vous, au revoir. Tout de suite, il est 13h passé de 4 minutes, avec un petit peu de retard. Tout de suite, voici le flash d'information.
2: Bonjour à tous, la lutte contre le narcotrafic se poursuit à La Réunion. Un jeune homme de 21 ans a été intercepté à sa descente d'avion à l'aéroport Roland-Garros avec 18 kilos de cannabis dans ses valises. C'est la 35e mule interpellée cette année par les services douaniers. Les investigations se poursuivent pour démanteler le réseau. Vendredi, l'État présentera un plan d'action régional articulé autour de la prévention et de la répression. La colère ne retombe pas à Saint-Paul. Plus de 8000 personnes ont déjà signé une pétition après la réintégration d'un employé de la crèche Rai Ariane visé par des soupçons d'agression sexuelle. L'enquête préliminaire a été classée sans suite en 3 semaines. Le parquet estime les faits insuffisamment caractérisés. Une décision contestée par les collectifs Move Enfants et Move Marma qui jugent ce délai trop court au regard de la gravité des accusations. Les familles annoncent le dépôt d'une nouvelle plainte. Nouveau rebondissement dans la crise qui secoue l'Union réunionnaise de coopératives agricoles. Le tribunal a annulé l'ensemble des décisions prises lors des conseils d'administration contestés du 20 mars dernier. En cause, des irrégularités jugées particulièrement graves par la justice. Cette décision désavoue les initiatives de Terracop et de la Cicalée qui avaient tenté de renverser la direction de l'Union agricole. Une coupure d'eau est prévue aujourd'hui dans plusieurs villages du centre et du sud de Mayotte au niveau du secteur 3. En cause, une opération de maintenance à l'usine de potabilisation de Louroveni. La reprise de la distribution d'eau est prévue à partir de 16h. Et puis un différend financier oppose l'athlète maoré Raphaël Mohamed au département région. Le hurdleur affirme avoir dû avancer près de 9 500 € pour financer une formation d'éducateur sportif. Malgré un accord initial de la collectivité, cette dernière explique que son dossier ne répondait finalement plus aux critères d'aide. Conséquence, le sportif met en suspens sa participation au prochain jeu des îles de l'océan Indien. Voilà pour l'actualité, bonne journée à tous.
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0: Et c'est parti, les 13h passées de 8 minutes et vous êtes dans le son du soleil. Un numéro de téléphone, le 02 62 99 12 00. Ce qui vous fait réagir depuis ce matin, c'est le don d'organes. Le don d'organes vivant ou la personne décédée également, hein, parce qu'on a eu ce beau témoignage ce matin d'un couple qui était avec nous. Et cette femme qui a donné à son mari un rein. C'est magnifique. Très beau geste. 02 62 99 12 00. Et puis cette dame ce matin qui nous disait moi donner, il y a pas de problème, mais c'est recevoir, j'ai un petit peu peur. Est-ce que vous comprenez ça? 02 62 99 12 00, parce que recevoir un organe d'une personne qui est malveillante, une personne qui fait la sorcellerie, comme disait cet auditeur tout à l'heure, 02 62 99 12 00, ça vous fait réagir. Freedom, allô?
1: Oui, bonjour madame, j'appelle pour réagir sur le passage de Vanessa Germain tout à l'heure.
0: Je vous écoute.
1: Bah, c'est pour vous dire que je voulais passer un big up parce que je trouve que la dame là fait un travail remarquable, nécessaire, utile, et c'est très bien de mettre en lumière ce qu'elle fait, parce que moi je suis famille d'accueil depuis plus de 15 ans et ça fait du bien de voir des gens qui prennent des décisions fortes, qui font des prises de parole et qui entament des démarches administratives pour punir tout ça, parce que c'est plus normal, quoi.
0: Ouais. Mais comment ça se fait que ça dure autant? Je veux dire qu'à un moment donné où on parle, je sais pas, mais c'est un être vivant. Comment on peut maltraiter autant les animaux?
1: Ben, vous savez, l'inaction, elle tue énormément. Hein. Moi, j'habitais dans un quartier avant où je faisais que d'appeler la gendarmerie pour signaler ça, etc. Mais les gens-là sont très très forts pour cacher. Les gens-là sont des manipulateurs incroyables. Hein. Vous savez, ce sont des gens qui, je pense, ont des problèmes psychologiques. Qui font ça, qui ont trop peur de la prison, qui font ça sur les humains, que ça parle, etc. Les animaux ne peuvent pas parler, donc ils se permettent de faire ça avec eux. Et ils sont très forts, vous savez, ils ont des cachettes chez eux, ils ont des muselières serrées pour que quand il y a un cas de fouille ou quoi, machin, parce que quand les gendarmes arrivent, ils n'ont pas forcément le droit de perquisition, vous savez.
0: Mais comment ça se fait qu'on n'ouvre pas autant les yeux? Et puis, on a l'impression qu'on en parle tous les jours en ce moment. Qu'est-ce qui se passe? Avant, on n'entendait pas ça.
1: Ah, c'est pas en ce moment, madame. Vous savez, moi, je suis famille d'accueil depuis que je suis petite, hein, pour plein d'associations. Et je peux vous dire que même la maltraitance en fourrière, c'est n'importe quoi. Moi, je suis déjà allée récupérer une chienne avec ses bébés. Peut-être, ça faisait 3 jours qu'ils avaient pas mangé ni eau, ni rien. Quand je vous dis, je remettais des gamelles et des gamelles et des gamelles et ça s'arrêtait jamais. Je me disais, mais le chien là, du camp pour la dernière fois?
0: Wow.
1: Et le plus fou, c'est qu'il y a quand même des vétérinaires qui travaillent en fourrière, parce qu'il faut être vétérinaire avec un diplôme de vétérinaire, vous savez, pour travailler en fourrière, pour pratiquer l'euthanasie. Je me dis, mais de base, quand on fait ce métier-là, c'est qu'on aime quand même l'animal.
0: Ben c'est ça. Pourquoi on prend un animal si c'est pour le maltraiter, le laisser sans manger? Qu'est-ce qui se passe entre le moment où on dit on veut un animal, on le prend, et le moment où on le maltraite, on le laisse sans manger, on le tape, on coupe la queue, on coupe les oreilles?
1: Ben, vous savez, moi, je suis une amoureuse des animaux, du coup, j'ai pas la réponse. Je pense juste que c'est des gens qui sont des psychopathes, que s'ils avaient l'occasion de faire ça sur des humains, ils feraient. Mais comme un humain peut se défendre, parler et porter plainte, etc., c'est des gens qui ont peur de la prison, donc ils font ça sur les animaux pour se soulager de leur pulsion de psychopathe. Mais voilà, en tout cas, pour en revenir à Vanessa Germain, je trouve que c'est une femme respectable. J'admire ce qu'elle fait, donc voilà, si elle entend ou si des gens qui travaillent avec elle entendent, bah, big up à toutes leurs interventions. C'est super. Et aussi un autre petit point que j'entends souvent, quand on est avec les associations, il y a beaucoup de gens qui disent oui, mais les oreilles, ils arrivent avec leur prisme bienveillant, de nous créoles, nous occupent des animaux, etc. Oui, il y a un tas de créoles qui savent s'occuper des animaux. Mais il y a quand même certains qui font n'importe quoi, et voilà, les oreilles qui font ça et qui s'en occupent, c'est très bien qu'ils s'en occupent. Il n'y a pas de quelqu'un à faire entre les oreilles créoles. Mais voilà, c'est vrai que les oreilles sont plutôt averties sur ce truc-là, et quand on voit des femmes comme Vanessa Germain, bah, t'es content quand même que ces oreilles-là soient là pour faire ce taf-là. Parce que nous, en tant que créole, bah, je pense que personne n'avait jamais pris la parole devant les mairies, devant les préfets, etc. Je sais pas s'il y a des auditeurs qui sont d'accord avec moi. Mais je trouve que c'est bien que ce soit fait.
0: Mais justement, avant de partir, est-ce que je peux vous poser une dernière question? Est-ce que pour arrêter un petit peu tout ça, il serait pas bon de obliger les propriétaires à pucer leurs chiens, obliger justement les propriétaires à...
1: Ah oui.
0: Enfin, je sais pas, mais...
1: Franchement, je fais un cri du cœur, s'il y a des auditeurs qui m'entendent. Vous savez que si vous n'êtes pas imposable, c'est gratuit de faire stériliser vos animaux et l'identification. Il y a des demandes à faire pour que ce soit gratuit aussi. N'hésitez pas à le faire. Si vous aimez vos animaux, faites-le. C'est utile, c'est nécessaire. Vous savez, le tas de chiens que je ramasse sur la route et qu'à chaque fois, je me dis, bon, allez, le chien a quand même l'air d'être en bonne santé. Hein. Il n'y a pas que des roquets dégradés par la vie hein, que je ramasse. Hein. Des fois, il y a des chiens labrador, tout ça, qui ont l'air d'être en bonne santé. Les chiens-là ne sont pas pucés. Donc, franchement, la dernière fois, j'ai écouté Freedom, j'ai entendu un petit garçon qui avait perdu, je crois, à Saint-Benoît, son petit chien noir et blanc, ouais. Et qu'il y a une dame qui a trouvé devant la pharmacie. Vous voyez ça? La dame a eu le réflexe d'emmener au vétérinaire, mais si seulement il y avait eu une identification, elle n'aurait pas été obligée d'appeler Freedom, et le petit qui pleure et machin. Ça coûte rien quand on n'est pas imposable. Et quand bien même vous n'êtes pas imposable, connais toujours un tonton, quelqu'un que, voilà, qui n'est pas imposable, ramène chez le vétérinaire, fait un petit coup de passe-passe dans les papiers, c'est pas.
0: Ouais,
1: pas compliqué non plus. Donc voilà, identifiez vos animaux. Big up à Vanessa Germain, big up à Freedom, la meilleure radio du monde, et bonne journée à toutes.
0: Merci beaucoup, à très bientôt madame. Et puis Vanessa Germain, il y en a qui disent que c'est Aurélien des animaux. C'est l'Aurélien des animaux. 02 62 99 12 00. Est-ce qu'il y a des choses à faire justement pour éviter qu'on arrive à là encore aujourd'hui en 2026 d'avoir ces animaux maltraités? Freedom 02 62 99 12 00. Allô? Allô?
2: Oui, allô, bonjour.
0: Bonjour.
2: Oui, voilà, je voudrais revenir concernant le don d'organes. Hein.
0: Oui.
2: Tout à l'heure, il y a une dame qui a soulevé un problème. Je trouve qu'elle a tout à fait raison, quoi, concernant. C'est-à-dire, aujourd'hui, on n'a jamais vraiment analysé concernant tout ce qui dit. Les problèmes. Effectivement, vous avez des personnes, bon, ben, qui, malheureusement. Suite à un accident, je veux dire, qui perd un rein ou qui est malade. Mais je pense aussi, à un moment donné, il faut chercher la problématique où il vient, quoi. Là, tout à l'heure, je suis en train de regarder un peu sur une analyse hein, concernant 2023. Vous savez qu'on avait quand même 10% de la population réunionnaise, plus fort de les autres départements, qui étaient atteints de diabète.
0: Oui, oui.
2: Ça représente à peu près si on vient, moi, j'ai pas d'autres analyses, j'ai celui de, comme référence, celui de 2023. On avait à peu près 889 700 habitants. Et, vous avez à peu près 9,72, c'est presque 10%. Ça veut dire que vous avez à peu près 80 000 personnes atteintes de diabète, quoi.
0: Oui.
2: Et c'est énorme. Moi, je pensais à un moment donné, effectivement, mais je pense qu'aussi, il y a autre chose à voir par rapport à ces situations-là, quoi.
0: Mmh.
2: Pour moi, il y a des choses à revoir, surtout au niveau de l'alimentation. Surtout, hier, on a parlé un petit peu concernant le problème de plastique, tout ça. Moi, je pense aussi au niveau des, vous voyez, les barquettes de nourriture.
0: Oui.
2: Il y a ça aussi, c'est-à-dire que l'échange chimique qu'il y a à l'intérieur, qu'est-ce qu'on mange véritablement?
0: Oui, mais monsieur, on nous rabâche aussi à la télé, que ce soit sur les panneaux publicitaires, etc. Manger sainement. Est-ce que vous, quand vous allez acheter, je sais pas, le paquet de gâteaux, parce que vous aimez aussi vous faire plaisir de temps en temps, est-ce que vous regardez le sucre, le sel, le cholestérol, enfin même quand vous achetez de la viande, hein, vous faites attention vraiment à tout ça? Ou pas?
2: Ah ben, on est obligé aujourd'hui. On est obligé.
0: Non, mais est-ce que vous le faites? C'est pas une histoire d'obliger ou pas, mais est-ce que vous le faites?
2: De toute façon, manger sainement, ce sera assez compliqué aujourd'hui. Ou sinon, dans ce cas-là, il faudrait, même si vous avez les moyens, je pense que la plupart du temps, c'est la publicité mensongère. Moi, je pense que tout ce qui dit bio, je pense que c'est plus marketing, quoi. Je me demande vraiment, est-ce que c'est du bio ou c'est l'effet pour pouvoir vendre, quoi. Pour pouvoir vendre.
0: Mais le bio, c'est plus forcément bio. C'est ce que nous disait un auditeur la dernière fois. Mais par exemple, le Nutri-Score, là, ce qu'il y a sur tous les, sur la plupart des produits, en tout cas. Est-ce que vous vérifiez ça, vous? ABCD, là?
2: Mais moi, de toute façon, personnellement, je veux pas, j'ai pas du tout confiance tout ce qui est publié dessus. Il y a rien qui me prouve qu'effectivement, ce qui est dessus, c'est la vérité, quoi.
0: Ah.
2: Donc voilà, effectivement, aujourd'hui, maintenant, on vit dans une phase où la vie, c'est-à-dire le pouvoir d'achat est de plus en plus réduit. Et ben les gens, à ce moment-là, se alimentent pas. Et de toute façon, il y a des conséquences par la suite. C'est par rapport à la santé. De toute façon, l'État, quoi, il va faire, il va essayer de nous entuber, mais les gens vont être de plus en plus malades. Il faudrait ça à un moment donné, sortir de l'argent pour pouvoir les soigner, quoi.
0: Ouais.
2: Alors qu'au départ, je veux dire, si y avait vraiment un suivi concernant les produits, tout ce qu'on met dans nos assiettes. Moi, je pense qu'il y a beaucoup de choses. Déjà, c'est pas normal que la Réunion est numéro un niveau de diabète, quoi.
0: Bah après, monsieur, il y en a plein. Enfin, vous avez déjà bu un soda ici, un soda en métropole, par exemple?
2: Ben, c'est déjà pareil. C'est ça par rapport à l'espace Schengen, qu'il y a des produits qui sont vendus ici. On considère que la Réunion n'est pas fait pas partie de l'espace Schengen. Donc, il y a beaucoup de produits qui n'est pas vendus aux États, en métropole, qui est vendu ici. Mmh. Quand vous voyez un petit peu les colorants, tout ce qu'il y a là, la composition, vous trouvez ça normal? Et tout ça, nos députés, nos sénateurs, qu'est-ce qu'ils font dans tout ça? Pourquoi à ce moment-là de taper le poing sur la table justement concernant toutes ces cochonneries qui sont en train de rentrer ici à La Réunion?
0: Oui. Et bon, on va voir ce qu'en pensent les auditeurs. Merci beaucoup, monsieur. En tout cas, belle journée à vous. À très bientôt. Au revoir. 02 62 99 12 00. Monsieur nous dit qu'il ne croit absolument pas tout ce qui est marqué de toute façon sur les paquets. Et vous, alors, quand vous allez en supermarché, est-ce que vous faites attention au Nutri-Score, par exemple? Ou pas du tout? Vous vous dites, voilà, moi je me fais plaisir. Et puis, advienne que pourra, quoi. 02 62 99 12 00. Ou comme monsieur, de toute façon, on nous ment sur les paquets. Donc, il a même pas à faire attention. Freedom, bonjour.
3: Oui, allô, bonjour, madame.
0: Oui.
3: Voilà, je viens vers vous là, pour en parler un petit peu sur les gens qui donnent des organes.
0: Oui.
3: Et même du sang.
0: Mmh.
3: Je dirais bravo à ces gens.
0: Mmh.
3: Bravo, bravo. Et j'espère bien de plus en plus que les Réunionnais sur notre île qui offrira les organes et du sang. Mais je dirais... Comme j'entends le système religieux qui vient en avant, de dire c'est eux qui voudraient prendre les choses en main.
0: Ah bon?
3: Oui, mais moi je dirais, c'est pas nécessaire tout ça. Pour moi, je vois ces gens qui viennent comme ça, dans ces religions, c'est pour faire pardonner leur péché. Et je dis Dieu qui a mis tout ce monde, ce peuple sur cette terre. Il doit être libre de dire, de prendre une décision, celui qui est capable de donner et celui qui n'est pas capable, il n'a pas de courage, d'essayer de prier vers le maître, le créateur, mais pas vers une religion.
0: Mmh.
3: Nous sommes sur cette terre, on est l'enfant de Dieu.
0: Donc du coup, même si on croit en Dieu et que, je ne sais pas, c'est écrit qu'on ne doit pas donner ses organes, on doit quand même le faire.
3: Écoute.
0: Mais est-ce que c'est vraiment écrit, monsieur?
3: Oui, la religion dit n'importe de quoi.
0: Ah.
3: Une manipulation sur terre. Mais devant Dieu, on ne manipule rien. Là, comme c'est la loi de la terre, c'est la loi grossisse. Mais devant Dieu, c'est une loi qui est raffinée. Alors, je dirais. La religion, c'est rien parce que qu'est-ce qu'il va faire sur cette terre? Si telle religion prend les choses en main comme ça, et les autres religions, est-ce que les gens viendront pour donner leur sang? Ils vont reculer.
0: Mais quelle religion dit qu'il ne faut pas donner, monsieur?
3: Il n'y a aucune religion.
0: Mais pourquoi il y a des gens qui disent que moi, dans ma religion, on dit qu'on ne donne pas?
3: Ah ben ça, comme j'ai entendu ce matin, il y a une religion qui dit... On donne pas, mais on reçoit. Ah ben, il est pas couillon, lui, celui-là.
0: Mmh.
3: Alors, il veut en avoir, mais pas donner. Alors que ce sont des gens, il y a un état d'esprit un petit peu trouble. Non, mes chers amis, vous êtes humains. Offrez votre organe, même du sang, à vos frères, vos soeurs sur cette terre.
0: D'accord. Et vous donnez, vous?
3: Moi, si j'avais toute la capacité, j'aurais donné. Ben, je suis malade. Parce que je vous dirais, je suis diabétique et j'ai 9 esthènes au cœur. Et je dirais que la vie sur cette terre, les gens ne veulent pas offrir. Il n'y a pas deux vies sur cette terre, mais au-delà. Il y aura une autre vie à des gens qui servent les enfants de Dieu sur cette terre. Dieu va choisir.
0: Donc ici, c'est un détail, alors?
3: Pardon?
0: Ici, c'est un détail, en fait.
3: Ici, c'est encore moins qu'un détail.
0: D'accord, d'accord. Donc la vie commence après. Ok, bah merci beaucoup, monsieur.
3: Merci bien. Je suis fier avec vous, comme quoi vous avez accepté et écouté mes conversations pour le peuple de Dieu et dans le monde entier.
0: Ah ben vous inquiétez pas, hein, vous êtes fridomien, vous avez la parole. 02 62 99 12 00, vous pensez que la religion, monsieur il nous dit tout ça c'est de la manipulation, les religions veulent entrer dans quelque chose qui ne les regarde absolument pas. 02 62 99 12 00, vous en pensez quoi? Allô?
4: Allô?
0: Bonjour.
4: Bonjour. Je pourrais trouver s'il vous plaît.
0: Vous avez trouvé quoi?
4: Ben, ce matin, je suis partie au carrefour Grand Large.
0: Ouais.
4: Et par terre, j'ai retrouvé une enveloppe avec des sous dedans.
0: Ouh, d'accord.
4: Il y avait des sous et il y avait une carte avec un message d'anniversaire.
0: Oh.
4: Et le petit garçon, il s'appelle Esteban.
0: D'accord, ok. Bon, ben, dites pas le montant.
4: J'ai laissé les sous à l'accueil du carrefour Grand Large.
0: Ah. Vous pouviez pas le garder?
4: Ben si, j'ai dit à ma fille, ben fallait garder, non Dieu, elle va laisser à l'accueil.
0: Ok, donc
4: et
0: c'est...
4: Après, elle me dépose à l'accueil, elle dit, ah non, fallait elle te laisse avec elle, mais il était trop tard, elle me dépose à l'accueil.
0: Oui, en espérant que... En tout cas, on croise les doigts, ça a été déposé à l'accueil du magasin, Carrefour Grand Large.
4: Oui.
0: Voilà, donc
4: oui.
0: C'est une enveloppe avec une carte d'anniversaire oui. Qui était adressée à Esteban. Qui est adressée à Esteban.
4: Voilà, c'est ça.
0: Donc Esteban, inquiète pas, on a tout retrouvé, il faut juste aller à l'accueil du magasin Carrefour.
4: Voilà, c'est ça.
0: Eh ben, merci beaucoup, madame, en tout cas.
4: Merci beaucoup. Bon après-midi.
0: Très beau geste. À très bientôt, madame. Oui. Au revoir. 02 62 99 12 00. Freedom Allo, don d'organes. Allô? Il y a des gens par ici? Freedom Yel, bonjour. Allô? Allô?
5: Allô, bonjour.
0: Bonjour.
5: Je suis point trouvé. J'ai retrouvé un porte-monnaie à la ravine des Cabrières, Leclerc. La personne ça s'appelle Abdou Abdallah.
0: D'accord.
5: Un portefeuille, j'ai pas trop regardé dedans, mais il avait la carte vitale et plein de cartes. Je préfère pas fouiller dedans.
0: Ok. Où ça, on la trouve ça, pardon, Ravine des Cabris?
5: Oui.
0: Ok.
5: À la Ravine des Cabris. Elle est claire.
0: Très bien. Et du coup, où la garde avec où, hein?
5: Ben oui, c'est pour ça que j'appelle.
0: Ben c'est ça.
5: C'est pas trop loin de chez moi. Oui.
0: Ben laisse le numéro de téléphone.
5: Oui, bien sûr, 06 93 13 25 31.
0: 06 93 13 25 31.
5: C'est ça.
0: Merci beaucoup.
5: Bon après-midi, au revoir.
0: À vous la meilleure, au revoir. Donc un porte-monnaie a été retrouvé à la Ravine des Cabris. Donc vous pouvez appeler au 06 93 13 25 31 des papiers au nom de Abdou Abdallah. 02 62 99 12 00. Nous parlons de dons d'organes cet après-midi à la radio. Freedom Allo?
6: Eh, bonjour.
0: Bonjour.
6: Bonjour.
0: Et t'aimes tout derrière, mon noir?
6: Eh, madame, je vous appelle pour le don d'organes.
0: D'accord. Vous pouvez éteindre la radio vraiment là derrière?
6: Ah, c'est éteint. Hein.
0: D'accord. Enlève le haut-parleur également?
6: On n'a pas de haut-parleur.
0: Ok. Il résonne, hein? Ouais.
6: On m'entend bien, là?
0: Oui, ça va.
6: Oui, pour le don d'organes, madame.
0: Oui.
6: Il faut arrêter, quand arrive l'heure, c'est l'heure.
0: Ah, d'accord, donc même si jamais demain...
6: Quand arrive l'heure, c'est l'heure. Il peut être mon maman, il peut être mon maman, il peut être mon papa. Quand arrive l'heure, c'est l'heure. Parce que, bonnes humains, on peut faire confiance. Parce que tout banal, il fait trafic.
0: C'est-à-dire
6: un humain, on ne peut pas faire confiance. C'est impossible. Dans n'importe quelle position, on ne pourra pas faire un humain confiance.
0: Oui, mais...
6: N'importe... On ne pourra pas, madame, faire ce que vous voulez. Faire ce que vous voulez. Dans n'importe quelle position, on ne pourra pas faire un humain confiance.
0: Mais il ne comprend pas votre phrase dans ce contexte-là. C'est-à-dire quoi? C'est-à-dire qu'on ne donne pas votre vie à un humain pour...
6: Non, ce que vous dites, un humain lui-même. Oui, même dans la politique, vous pourra aller dans la politique, pourra faire ce que vous voulez. Un humain est corrompu. Il est corrompu, même bon médecin, quand il va avoir l'argent, il propose aux autres pour tels organes, il ne pourra pas retenir. Il va lui-même, il sera corrompu, madame. Il n'est pas compliqué tout ça.
0: Mais
6: moi-même, mon beau-frère est dans une situation comme ça.
0: C'est-à-dire?
6: Mon beau-frère, il est mort. Il est mort.
0: Oui.
6: Oui, le médecin nous a nous, là, mon anneau, est-ce qu'il nous donne les organes? Elle dit non. Mais après, ce que m'on a appris, la loi, il fait pire contre un coup. La loi, c'est autres qui choisissent.
0: Bah, en fait, c'est pas les autres qui choisissent, c'est si ou la pas spécifié par madame. Défaut ou les donneurs.
6: Madame, madame.
0: Mais s'il avait rempli le papier, Mbana n'aurait rien pris.
6: Madame, comme il dit bien, les humains les prêts à tout. On va dire, oh, il faut remplir papier. Il faut faire ceci, il faut faire cela. Un humain n'y connaît pas comment ça se fait. Hey, écoute bien ce que ça dit. La Dieu, moi, dans le temps, les dinosaures étaient tellement dégueulasses. Dieu a tué les dinosaures pour mettre les humains en place. Dis-moi, qui est le plus dégueulasse? Un humain ou un dinosaure?
0: Dieu a tué les dinosaures pour mettre les, oui, les humains en place?
6: Oui, bon, scientifique, il dit ça, là. Là, il y a un astéroïde par rapport aux dinosaures. Après, comment le système religieux a dit ceci, a dit cela. Mais dis-moi, qui est le plus dégueulasse? Un humain ou un dinosaure? Depuis ce temps-là, si vous avez la, supprime les dinosaures, mais tu ne prends pas un peu de temps, tu supprimes les humains.
0: Mais oui, mais déjà, autre phrase n'est pas bon. C'est Dieu que la supprime les dinosaures?
6: Non. Je veux dire, on va, d'après ce que on entend dire, il dit comment Dieu l'envoie un astéroïde pour tuer les dinosaures. Parce que les dinosaures les, étaient en train de faire trop de
0: dégâts. Où ça l'a vu ça où?
6: Que bon.
0: Où ça, on a vu ça?
6: Non, écoutez-moi bien. Il y aura des gens, va par là-haut, va par là-haut là-dessus. Va par là-haut là-dessus. Mais depuis ce temps-là, et regarde bien, tout ce temps-là, les humains, toute cette connerie de préfère, regarde la guerre en Ukraine, ils ont tué tout le monde. Tout ça, nous, les morts sur la terre, là, ça va être en droit de midi 14h. Réfléchis bien, un être humain est là.
0: Ok, ben nous va réfléchir alors. Ben merci beaucoup monsieur. 02 62 99 12 00. Apparemment les auditeurs, vous allez répondre à cette question. C'est Dieu qui a envoyé un astéroïde pour tuer les dinosaures. Ok, bon. 02 62 99 12 00. Frida Malo.
7: Oui, salut, ça va?
0: Bonjour, ça va et vous?
7: Ouais, ça va. Mon numérus, ça va. Oui, je parlais pour les dons d'organes.
0: Oui.
7: Alors, j'ai des amis qui sont dialysés, et l'être humain, ils ont deux reins. Et on peut vivre avec un rein, voilà. Si on peut donner un rein, c'est super, voilà. Après, il y a un protocole, etc., Mais l'être humain peut vivre avec un rein. Mais je pense aux dialysés, le lundi, le mercredi, et le vendredi. Ils souffrent, 4 heures. Au CHU ou l'autre, au Chor. Mais je dis, tu sais, il faut aimer, voilà. Donner, aimer, mais selon un protocole, tu sais.
0: Mm-hmm.
7: Voilà. Et l'être humain peut vivre avec un rein. Il y a des gens, je me répète encore une fois, ils sont dialysés, ils souffrent pendant 4 heures là-bas.
0: Même plus et, parfois, oui.
7: Ouais, il souffre, hein.
0: Donc en fait, vous, c'est votre philosophie, c'est si on peut donner,
7: ouais, mais je
0: on
7: pense
0: donne.
7: Que, ouais. Et je pense que dans la vie, il faut aimer aussi, voilà, donner, voilà. Dans la mesure du possible, bien sûr, hein.
0: Bien sûr.
7: Avec un protocole, tu vois.
0: Ben non, mais après, tout ça, c'est surveillé et tout ça, mais bon,
7: voilà,
0: vous...
7: Voilà.
0: Et justement, vous êtes... pour tout donner ou vous avez quand même vous vous dites non je donnerai peut-être tout sauf mon cœur par exemple.
7: Ben le cœur le cœur s'il en est mort. Après si mon cerveau il est foutu, mon cœur il bat encore, il me donne mon cœur, tu vois.
0: Donc vous donnez tout?
7: Ouais parce que pour moi voilà. Pour moi, c'est donné, voilà.
0: Mais si on revient au début, est-ce que vous donnez votre sang?
7: Le temps au temps, je dis.
0: Ah, vous donnez pas votre sang encore?
7: Ah, mon sang. Non. Parce que le problème, c'est que il bleuit beaucoup, tu vois. Et quand il pique à moi, là, en plus, mon sang est amer. Ah, rigole.
0: Donc, il n'est pas bon.
7: Bon, non. Julie, après, un dernier sujet.
0: Mmh.
7: c'est que merci beaucoup ce que tu fais, voilà. Toi, et l'équipe, bien sûr. Hein. Mmh. Et j'y serai le 7 août là-bas.
0: Ah, c'est génial!
7: Mais il faut mieux d'un chauffeuse.
0: Ah, c'est un chauffeuse. Pourquoi pas un chauffeur?
7: Ah, ah oui, <rigole. rire> mes amis, l'Hexagone et dans toute la France, la métropole, la Terre, merci. Freedom et surnaturel. Voilà.
0: Merci beaucoup, je vous dis à bientôt.
7: Salut, salut.
0: Belle journée à vous, au revoir. 02 62 99 12 00. Freedom, allô.
8: C'est mon tour là, non?
0: Oui, haut même. Allô? Enlève le haut-parleur.
8: La radio.
0: Ça même.
8: Fais un petit marche arrière vite fait.
0: Ouais.
8: Bonjour.
0: Bonjour.
8: Alors, moi-même, je voudrais parler de l'État.
0: De quoi?
8: L'État, la région, le département.
0: Oui.
8: De ces organismes comme ça là. Mais je pense que je voudrais l'avis des auditeurs par rapport à ma théorie que ça a exposé. Donc, l'ENA des passes loisirs, passes transport et d'autres passes, en fait, il existe d'autres passes, qui sont en retard, normalement, qui doivent être distribués en janvier ou toute l'année, jusqu'en décembre. Et après décembre, normalement, c'est périmé, on ne peut plus utiliser. Allô?
0: Oui, oui, je vous écoute, monsieur.
8: Alors, quand le président du département, il passe à la télé, aux infos, lui, il est content, il bat le poing sur l'estomac, puis dit, ouais, ben, on a débloqué, je sais pas moi, 400 000 euros pour les seniors, pour le passe ceci, pour le passe cela. Mais en fait, en théorie, là, il a rien débossé du tout. Parce que, regarde, là, le mois de juin, il y en a beaucoup de personnes, n'ont pas encore eu cette passe loisir, cette passe transport. Mais pendant ce temps-là, ben là, pour rien les débosser tant que Bana il touche pas. Parce que si Bana, au fait, au début d'année, on dit ouais, ben voilà, on va débloquer 400 000 euros, mais à la fin de l'année là, combien de tickets a été utilisé? C'est pas 400 000 euros de tickets qui a été utilisé. Donc Bana, au fait, vous êtes retardé le plus tard possible pour distribuer les passes loisirs, passes transport. Comme ça, ben les personnes, il t'aide à utiliser, et comme ça, tu fais des économies sur le dos de ces personnes-là. En
0: mais fait, monsieur, c'est un
8: genre d'économie déguisée.
0: Mais oui, mais il est un petit peu gros quand même, non?
8: Un petit peu gros, ben voilà, plus le gros, plus il passe. Mais il date pas de cette année, là. L'année dernière aussi, c'était pareil.
0: Ah oui, oui, oui.
8: Il y avait plein de personnes qui téléphonaient sur la radio pour dire que, ouais, mais pourquoi gagner ceci, mais pourquoi gagner cela, pourquoi arriver? Ben, au fait, il n'y arrive pas. Les trois premiers mois de l'année, regarde, là, nous l'est bientôt au milieu de l'année, il y en a la plupart des gens programmés.
0: Oui, beaucoup n'ont pas eu.
8: Ben, qui sait, ils fionnent là-dedans, là, c'est bien le département. Donc, après, ils ont de la beau dire, ouais, ben voilà, mon bilan, on l'a vu, il m'a mis 400 000 euros de si tel passe. Mais au fait, le 400 000 euros n'a pas été utilisé parce que les gens n'ont pas eu le temps d'utiliser toutes les bonnes tickets.
0: Oui, mais est-ce que, c'est, on va dire, magouille? Ça va marcher encore longtemps, ça. Parce que ça a marché une année, l'année dernière. Ça peut encore passer cette année, mais jusqu'à quand?
8: Tant que nous ne bougeons pas, de toute façon, on va marcher. Alors, moi, on a vécu un cas concret. Bon, après, je ne connais pas si mal a été fusionné ou pas. Hein. En fait, ma femme, sa mère en métropole. Sa mère était en fin de vie. Et donc, du coup, y avait son frère et la famille qui disaient, il faut que tu rentres parce que ta mère, bientôt, va décéder, donc, tout ça. Donc, du coup, on n'avait pas les sous pour payer le billet d'avion. Elle avait le droit à la continuité territoriale. Donc, il y a une amie à lui qui lui a payé son billet d'avion avec la continuité territoriale, mais avec la carte bleue de l'ami.
0: Ouais.
8: Après, nous, quelques mois plus tard, on n'a pas eu le temps de faire la demande de continuité territoriale. C'était en urgence. Donc, elle a fait en rentrant. Mais entre-temps, on a réussi à rembourser. Donc, on a fait un virement bancaire. Donc, du coup, continuité territoriale. non, ben vous aurez pas de remboursement parce que c'est pas vous qui avez payé le billet d'avion. Du coup, nous, on a fait une photocopie de notre situation de compte, au fait de l'historique, hein, des comptes, mm-hmm. Des retraits, des sorties, des entrées d'argent sur notre compte. On a surligné la partie, ben je sais pas moi, il y avait je sais pas 1800 euros de payer en billet d'avion, il y a eu 1800 euros de redonner à ce compte-là.
0: Ouais.
8: En fait, ils ont pas voulu savoir, ils ont pas.
0: Mais après, c'est une des conditions, c'est marqué sur le sur, quand on fait la demande que.
8: Ben du coup, ben non, ben moi, en fait, je dis, ben c'est bon, laisse tomber. De toute façon, nous, on doit rien à l'État. Ils veulent pas nous donner, j'en ai rien à foutre de l'État, moi. Donc moi, je demande rien, je sais me débrouiller tout seul. Là, mm-hmm. Je suis dans la merde. Donc voilà. Mais bon, moi, l'État, je paye mes impôts, mais après, c'est tout. Voilà. J'attends rien de l'État d'aide. Voilà.
0: Eh ben c'est bien dommage parce que on se dit qu'on a droit à certaines choses.
8: C'est les 12 travaux d'Astérix pour avoir droit.
0: C'est ça.
8: En fait, il faut que tu passes dans le bureau A, après il faut que tu redescendes au deuxième étage. Tu repasses dans le bureau E, tu remontes au cinquième étage pour retirer un papier. Et c'est comme ça. En fait, t'as droit, mais par contre c'est la croix et la bannière pour avoir les trucs.
0: Bah on nous fait tourner en rond, oui. Bah on va voir avec les auditeurs en tout cas. Merci beaucoup monsieur 02 62 99 12 00. Est-ce que vous aussi on vous fait tourner en rond pour quelque chose auquel vous avez droit? 02 62 99 12 00. Juste avant de continuer, nous avons Fred avec nous. Fred, bonjour. Allô? Fred? Alors apparemment, il y aurait un arbre tombé sur la route. Allô? Des plaines. Oui, Fred.
9: Oui, bon. Excusez-moi, voilà. Donc, il m'y appelle en montant Pompayette, quand on fait les deux premiers virages en épingle. Alors, il y a un arbre, mais il pendit sur la route, en fait. Il n'est pas tombé sur la chaussée en lui-même, hein, mais il pendit sur la chaussée. Les voitures qui descendent, il faudrait qu'ils fassent vraiment sur.
0: Donc, ça gêne les automobilistes qui descendent. Alors, on a du mal à capter Fred, c'est dommage.
9: Allô?
0: Oui, donc ça gêne pour ceux qui descendent.
9: Ah oui, et, ben oui, oui, la voie elle est complètement obstruée, hein, et dans le sens descendant.
0: D'accord, donc pour ceux qui descendent, ça va être avant Pompayette.
9: Avant Pompayette, oui.
0: Ok, voilà, très bien. Ok, très bien, on rappelle cette information. Merci beaucoup, on restera pas plus longtemps parce qu'on vous entend très mal. Merci beaucoup, à très bientôt Fred. On rappelle cette information. Faites très attention, nous sommes là sur la route des plaines, donc avant Pompayette, nous avons un arbre qui pend sur la chaussée. Faites extrêmement attention parce que les automobilistes qui descendent font un écart. 02 62 41 51 51, le service radio-guidage à votre disposition. 02 62 99 12 00, Freedom, allô?
10: Allô, oui, bonjour madame.
0: Bonjour.
10: C'est pour parler un petit peu, j'allais dans le gang, j'ai entendu parler. Hein.
0: Oui.
10: Mais je trouve que c'est une bonne chose, les gens peuvent donner des dons quand même. Mm-hmm. Parce qu'ils sont là, ils sont beaucoup de vie, ça.
0: Oui.
10: Et celui qui reçoit, là, croyez-moi qu'il est content qu'il reçoit. Hein.
0: Ah oui.
10: Parce que la pote belle appelle entendre ça, que j'étais à l'hôpital, qu'il y avait une personne qui l'a reçu le cœur d'une personne, mais il était très très satisfait quand il était à la ferme.
0: Ah oui. Mais monsieur, est-ce que vous comprenez qu'il y en a qui disent bah, quand c'est outre-leur, c'est outre-leur?
10: Pour mourir?
0: Oui. Il y a un auditeur tout à l'heure qui dit mais pourquoi est-ce qu'il veut donner, pourquoi est-ce qu'il veut recevoir? Si c'est outre-leur, ben bah, où ça va?
10: Ah ben non, mais non, il n'y a pas connu du tout.
0: Mmh.
10: Ah ben non, ouais, on a plus compte. Bon, je ne vais pas dire vous ça, mais m'a été hospitalisé pas longtemps de ça. Hein. Et il avait un monsieur qui devait recevoir un cœur le jour-là, il arrive à 1h du matin à l'hôpital pour pouvoir parler pour lui recevoir un cœur, il était très très content.
0: Ouais.
10: Ouais. Et on a plus compte, il sort de sa maison là-bas, 1h du matin, l'hôpital, il appelle la vie. Il dit comme ça, il faut qu'il vienne lui rendre à l'hôpital pour lui recevoir, pour faire la transfert. Peut-être opérer le grand matin 7h.
0: Oui.
10: Il dit la nuit vite, non, hein, et il était content de faire ça. Hein.
0: Ah, mais bien sûr.
10: Ben voilà. Non, après, les gens, quand c'est un besoin, s'il est capable de donner, mais il donne, s'il n'est pas capable, il ne donne pas parce que. Après, nous ne connaissons pas tout le monde parce que si vous faites des opérations, vous ne connaissez pas qu'il donne encore les organes.
0: Non, après, il y a des conditions, monsieur, mais tout ça, c'est surveillé. C'est pas n'importe qui arrive en disant je veux donner. Si, ah non, si votre condition physique, si votre condition... Voilà, il y a des conditions.
10: Oui, il y a des conditions, par exemple. Parce que moi, même quand m'a été opéré, là, m'était pas 3-4 dédiés de avec moi, m'était content de recevoir, hein, parce que la paix a perdu beaucoup de sang.
0: Oh. Ouais, mais est-ce qu'aujourd'hui, vous donnez votre sang, vous?
10: Moi, je ne peux pas, madame, parce que j'ai fait une grande opération.
0: Ah, d'accord.
10: J'ai fait une très grande opération pour le produit du sang. Et comme je prends les médicaments pour le sang encore, c'est pas...
0: C'est pas indiqué.
10: Non.
0: Il y a une contre-indication, mais là, par exemple, demain où ça va, est-ce que s'il demande à votre famille, voilà, est-ce qu'il était pour? Est-ce que vous avez parlé de ça avec vos proches?
10: Oui.
0: Ouais.
10: Oui, mais ma famille, si c'est possible de sauver quelqu'un, ben, si vous avez en capacité de le faire. Hein.
0: D'accord. Mais en tout cas, vous avez parlé de ça avec votre famille.
10: Oui, mais ben, si par exemple, où ça va mourir, où il a des pièces de rechange que donc, bon, il peut réutiliser, ben, il va lui donner à la personne qui peut utiliser, où ça va lui dire, les mettre de. Pas moi. Quand il mourir, il a plus rien à faire.
0: Ah oui, non, mais c'est.
10: La terre, les organes, ils pourrissent dans la terre, il n'y a plus rien.
0: Mais oui, mais il y en a, quand ils parlent de religion, ils se disent non, s'il m'arrive comme ça sur la terre, il faut que mes reçus va comme ça. Mais il peut pas repartir avec un cœur en moins, un foie en moins, etc.
10: Ah, il faut pas mettre la religion dans. Après, il connaît des religions que je reçois, mais ils donnent pas le mal, comme dit monsieur dit là, je vais m'enlever, je ne vais pas te donner, mais je te reçois quand même.
0: Ouais.
10: Parce que si ça va dire, je parle de l'OPFM, il connaît des religions, mais quand vous avez besoin du sang, vous avez dit, prends le sang des hommes, mais vous avez même donné le sang à une personne, il ne donnera pas le sang. Parce qu'il a dit comme ça, il commence à pas d'autre.
0: Ouais.
10: Ouais, mais c'est ça.
0: Bah, merci beaucoup en tout cas.
10: Oui, mais bon après-midi à vous, madame. Merci, bonne journée.
0: À vous la meilleure, au revoir. 02 62 99 12 00. Vous en pensez quoi, vous, du don d'organes? Est-ce qu'il faut mettre la religion dedans? Est-ce qu'il faut retirer dans cette équation-là, justement, la religion? Il faut enlever Dieu. 02 62 99 12 00. Et puis, apparemment, le porc serait assez proche de l'être humain. Donc, du coup, on pourrait vivre avec un cœur, avec un foie venu d'un porc. Est-ce que si vous ne consommez pas, par exemple, vous qui êtes musulman, ça vous dérangerait pas, parce que là vous consommez pas, mais vivre avec le foie, le cœur d'un porc. 02 62 99 12 00. Frida Malo?
11: Oui.
0: Bonjour.
11: Oui, bonjour madame. C'est pour une petite annonce, comme quoi j'ai trouvé un trousseau de clé.
0: Parfait, mais par contre, il faudra juste éteindre la radio derrière et enlever le haut-parleur, s'il vous plaît, madame.
11: Oui, d'accord,
0: merci.
11: Oui, excusez-moi, j'avais laissé le. C'est bon, non, j'avais mis le haut-parleur pour le temps d'attente, voilà.
0: C'est pas grave.
11: Oui, alors j'ai trouvé un trousseau de clé sur le chemin Pichette, à la possession. Et près de l'arrêt-bus Victor Hugo, entre l'école et l'arrêt-bus, sur le parking de l'école.
0: D'accord.
11: Donc, je donne une annonce, voilà. Puis, si la personne qui a perdu ça peut me rappeler.
0: C'est des clés de quoi?
11: Ben, d'appartement, je suppose. Hein, pour appartement, portail, quelque chose comme ça.
0: Ah, d'accord. Ouais. Non, mais là, c'est très important pour cette personne.
11: Il y a un nom dessus, mais je ne sais pas si c'est son nom. Donc, voilà, si la personne sait, s'il y a quelqu'un, c'est... à égarer le... On peut donner le nom? Non, pas du tout. Je ne sais pas comment ça marche hein, pour Freedom. Est-ce qu'on peut donner le nom de...
0: Il y a un nom dessus?
11: Sur l'étiquette, oui, il y a un petit truc en cuir où c'est gravé un nom, mais je ne sais pas si c'est son nom. Mais
0: bah, dites-le.
11: Alors, Paul Marius.
0: Paul Marius, ok, comme ça voilà. Il se reconnaîtra.
11: Voilà, Paul Marius, c'est un trousseau de clé, je parle d'appartement et de portail, hein. Il n'y a pas de voiture. Et voilà, sur le parking de l'école, entre l'école Victor Hugo et l'arrêt bus Victor Hugo, chemin Pichette, à la possession.
0: Ok, très bien. Ben, en tout cas, voilà, cette personne pourra vous appeler à quel numéro?
11: On peut donner le téléphone par téléphone, par téléphone, par la radio.
0: Oui. En fait, c'est le numéro qui s'affiche chez moi, il n'y a pas de souci voilà. Parce que je peux le vérifier.
11: D'accord. D'accord, c'est celui-là.
0: 06 92 32 01 56.
11: Voilà, exact.
0: Eh bien, c'est noté pour nous. Merci.
11: Voilà. Merci. Je vous en prie. Allez, bonne journée à vous.
0: À bientôt. Au revoir. 02 62 41 51 51. Les trouver, c'est toute la journée sur l'antenne. Freedom, allô? Allô?
12: Oui, allô, allô. Bonjour, Julie.
0: Oui, bonjour.
12: Oui, madame Julie, c'était pour parler des dons d'organes aussi. Ben, c'est pour dire que vous vous trompez, en fait, quand on parle de religion et dons d'organes, Dieu veut dire par là qu'il faut pas enlever un membre, un organe à quelqu'un qui ne veut pas. Mais quelqu'un qui veut, c'est autre chose.
0: Ah, d'accord.
12: Ah, oui, c'est écrit. Il faut pas, par exemple, quelqu'un qui veut pas, dans le temps, par exemple, là-bas au Bangladesh en ce moment, ils se vendent des reins, les gens se vendent des reins entre eux pour essayer d'avoir un peu d'argent. Ben ça, c'est un déchet.
0: Mais ça, c'est dans toutes les religions, monsieur, le trafic.
12: Voilà, le trafic d'organes n'est pas accepté.
0: Oui.
12: Mais donner un organe si vous voulez donner un organe, au contraire, bon Dieu sera content.
0: Ah, d'accord.
12: Oui, oui. Bon, moi-même, je suis en recherche d'organes. Par exemple, là, je suis accro à un médicament. Donc, je suis devenu... Quand je ne prends pas ce médicament, j'ai des douleurs. Je me demande, est-ce qu'il ne me faut pas faire une dialyse ou un truc comme ça. Parce que de nos jours, là, les scientifiques ont dit que le sang de bébé était bon pour la santé des gens qui étaient en fin de vie, par exemple.
0: Le sang de bébé?
12: Voilà, si vous prenez du sang de jeunes enfants et que vous mettez dans quelqu'un de vieux, ces organes se régénéreront.
0: Wow.
12: Alors ça, c'est une nouvelle science qui vient de sortir. Bon, ben, je sais pas si c'est vrai, hein, c'est ce qui est écrit sur Internet.
0: Ah oui, mais il faut pas croire tout ce qu'il dit sur Internet, quand même.
12: Oui, ben, je fais tourner le message.
0: Ouais.
12: Peut-être que quelqu'un, un docteur nous écoute, pourra nous dire si c'est vrai ou pas. Bon, après, je voulais faire passer un coup de gueule, là. Quelqu'un est venu me cambrioler chez moi. On m'a volé ma baffe et mes lunettes. Si quelqu'un voit ma baffe, alors une baffe de 1 mètre comme ça, sur le sud, une baffe qui vaut au moins 200 euros. Hein. Voilà, si quelqu'un voit ça, j'offre une récompense.
0: Mais comment cette personne a fait pour embarquer ça sans que personne y voit pas rien?
12: Je connais c'est qui le voleur, c'est un petit mec dans les parages là, et il a attendu que je sois pas là et il a cambriolé ma maison et là je le cherche partout, je le trouve pas.
0: Mais comment il y a rentré chez vous?
12: Ben ma maison n'est pas sécurisée, madame Julie, la porte est facilement ouvrable.
0: Ouais.
12: Malheureusement, ben là, je vais devoir déménager, je vais trouver des solutions, parce que là, je peux plus rien mettre de valeur chez moi, je ressens un clochard.
0: Vous habitez où?
12: Je suis sur le sud.
0: Oui, sans donner de détails, parce que si la porte ne ferme pas...
12: Bon, c'est pas grave, après, si on retrouve pas, c'est pas grave, ça va m'apprendre d'avoir de mauvaises fréquentations. Bon, après, voilà, je voulais passer aussi un petit coup de cœur aussi, alors le coup de gueule, c'est fini, le coup de cœur maintenant. Alors, je suis le poisson nettoyeur, hein, le nettoyeur de Saint-Joseph, là. Mm-hmm. Je nettoie les vitres, pare-brise, rétroviseur, jantes, pour 20 centimes. Alors, si vous avez un véhicule à nettoyer, passez me voir sur le chantier, en face de la gare, sur le parking de la charcuterie.
0: Ok, très bien.
12: Allez, bonne soirée, Julie. Bon après-midi.
0: À bientôt. Belle journée à vous. 02 62 99 12 00. 13h passé de 52 minutes. Freedom, allô? Allô?
13: Oui, bonjour, Julie.
0: Bonjour. Allô?
13: Oui, vous m'entendez?
0: Oui, je vous entends.
13: Oui, alors j'ai une jolie histoire à vous raconter à propos des dons d'organes. Mmh. Alors, mon petit garçon qui avait 8 ans à l'époque, je précise que c'est un petit garçon qu'on a adopté.
0: Ouais.
13: Parce que ça a toute son importance. On l'a adopté avec sa sœur jumelle. Et donc, j'avais très mal aux reins. Et je leur disais, dépêchez-vous un peu de manger, parce que je dois aller ce dimanche, je dois trouver une pharmacie de garde. On habitait à Madagascar à l'époque. Il faut que je trouve une pharmacie de garde, parce que j'ai vraiment, vraiment trop mal aux reins. Mm-hmm. Et voilà. Et donc, mon petit garçon, qui a 8 ans, il s'arrête de manger et il me dit, maman, t'as vraiment, vraiment trop mal. J'ai dit, oui, mon chéri, j'ai très mal, mais t'inquiète pas, quand j'aurai mes médicaments, ça ira mieux.
0: Ouais.
13: Et il me dit, il me pose la question, est-ce qu'on peut greffer le rein d'un enfant sur un adulte? Donc déjà, c'est une question qui m'interpelle. Bon,
0: bah oui.
13: Un garçon qui a 8 ans, un petit enfant qui a 8 ans. Et je dis, écoute, mon chéri, vraiment, je peux pas te dire, je ne sais pas. Il me dit, parce que si c'est possible, maman, moi, je vais te donner un de mes reins. Oh. Et oui. Et donc, je lui dis, mais c'est pas possible, je peux pas prendre ton petit rein. Il me dit, mais maman, j'en ai deux. J'ai dit, oui, je sais bien que tu en as deux, mais tu sais, maman, elle est grande, toi, t'es encore tout petit, t'as encore toute la vie devant toi, t'auras besoin de ton petit rein. Et je dis, quand tu seras grand, si tu veux le donner à ta sœur ou à quelqu'un d'autre, tu le feras, mais maman, jamais, jamais, jamais, elle prendra ton petit rein. Et il insistait, il me dit, mais puisque je te dis, mais j'en ai deux, puisque je te dis que j'en ai deux.
0: Il avait quel âge, vous me dites?
13: Il devait avoir entre 7 et 8 ans.
0: Ah oui.
13: Voilà. Donc, et à chaque fois que je raconte cette histoire, ça me bouleverse. Parce que c'est un petit enfant, quoi. Et voilà, qui était prêt à me donner son rein. Ouais. Un de ses reins. Parce que je lui avais dit que j'avais très mal au rein et il fallait que j'aille à la pharmacie pour trouver des médicaments. Et ça l'avait beaucoup inquiété. Et voilà. Donc.
0: Mais justement, est-ce que vous pensez qu'à cet âge-là, parce qu'on ne pense pas à ça, nous, quand on a 7 ans, 8 ans, on se dit pas, je vais donner mon rein. Est-ce qu'à ce moment-là, vous avez pris le temps de lui expliquer le don d'organes, le don de, avec des mots simples, bien évidemment, hein, mais comment ça se passe et c'est une décision importante et tout ça?
13: Voilà, on en avait parlé parce que on parle de tout à la maison. Donc on en avait parlé, mais vraiment, on a survolé le sujet, quoi. C'était pas, comme vous dites, c'est pas l'affaire d'un enfant de 7 ans, quoi.
0: Ouais.
13: Mais lui, il a dû retenir ça. Et puis c'est un enfant qui lit beaucoup, donc il est peut-être tombé sur un article un jour ou je sais pas. Mais voilà, il m'a juste demandé est-ce qu'on peut greffer un rein, le rein d'un enfant sur un adulte.
0: Ouais.
13: Donc c'est déjà pas des mots d'un enfant de 7 ans.
0: Ah non.
13: Ans.
0: Ah non.
13: Et donc je lui dis mais pourquoi tu me demandes ça? Il me dit parce que tu sais maman, si t'es vraiment vraiment trop malade, moi je peux te donner un de mes reins. Je lui dis mais non, on n'en est pas là. T'inquiète pas, maman n'est pas malade à ce point. Il faut juste que j'aille trouver des médicaments à la pharmacie. Mais jamais, tu dois savoir que jamais, jamais, je prendrai un de tes reins pour donner à quiconque. Toi, quand tu seras grand, tu en feras ce que tu voudras. Tu pourras donner à ta sœur, comme il a une sœur jumelle.
0: Ouais.
13: Tu pourras donner à ta sœur ou je sais pas, à qui tu voudras. Mais maman, jamais elle te prendra ton petit rein et aucun de... C'est même impensable, quoi.
0: Non, mais en tout cas, c'est beau. Le geste, la pensée qu'il a eue à ce moment-là, c'est très beau comme...
13: Ouais. Voilà.
0: Et ben, en tout cas, merci d'avoir partagé ça avec nous.
13: Voilà, c'est touchant, d'autant plus que ce sont des enfants que nous avons adoptés.
0: Ouais.
13: Donc, je veux dire, je sais pas, ça me touche toujours et c'est vrai que c'est un enfant qui est très très proche de nous, sa sœur aussi, mais moins.
0: D'accord.
13: Mais voilà, je voulais partager cette belle histoire.
0: Eh ben merci beaucoup.
13: Avec vous. Voilà, avec plaisir.
0: Je vous dis à bientôt, madame. 02 62 99 12 00. Est-ce que vous prenez le temps d'en parler avec vos enfants? Du don d'organes vivants comme décédés, hein. Voilà, 02 62 99 12 00. À quel point c'est important? Freedom, allô? Allô?
14: Allô? Oui, bonjour.
0: Bonjour.
14: Écoutez, on vient de voler ma voiture devant chez moi.
0: D'accord, comment ça s'est passé?
14: Eh bien, j'avais le portillon ouvert, j'ai laissé les clés de ma voiture parce que j'attendais de libérer la place pour un professionnel qui venait élaguer un arbre chez moi. Et puis, ça

0: 44 91 70 06 92 44 91 70.
1: Très bien, c'est noté pour nous. Donc la voiture peut être n'importe où dans Saint-Leu, mais si jamais vous la voyez, ce Kangoo de couleur blanc, la plaque d'immatriculation CW229BW, on appelle tout de suite au 06 92 44 91 70. Bon courage monsieur, en tout cas il est déjà 14h à La Réunion. Tout de suite voici le flash d'information.
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3: Bonjour à tous, un premier cas d'Ebola en France chez un médecin humanitaire de retour de République démocratique du Congo. Il a été pris en charge dans un établissement spécialisé, actuellement isolé. Les autorités procèdent au traçage de ses contacts. La situation est suivie de très près par le Premier ministre Sébastien Lecornu. L'épidémie d'Ebola au Congo a infecté plus de 1000 personnes et fait 267 morts. Encore une journée de canicule sur la France. 58 départements sont en vigilance rouge, du nord à la Haute-Garonne en passant par le Finistère et le Puy-de-Dôme. À 10h ce matin, on a relevé plus de 36 degrés à Niort. L'abbaye du Mont-Saint-Michel fermera ses portes à 13h. Même chose demain en raison des fortes chaleurs. Des fortes chaleurs qui accentuent les risques de noyade. Nouveau drame en Gironde. Un enfant de 6 ans est mort noyé hier soir au lac de Bègle. Accompagné de ses parents, il se baignait sur une plage non surveillée. Depuis le début de l'épisode de canicule, on déplore au moins 43 morts par noyade. Autre conséquence de cette chaleur, les coupures de courant. 68 000 foyers sont actuellement privés d'électricité dans le Finistère. 120 000 foyers étaient concernés au plus fort de l'incident, selon le ministère de l'Énergie. Un rétablissement complet est attendu en fin de journée au plus tôt. Après l'électrochoc de l'affaire Liana, une nouvelle piste pour lutter contre les violences sexuelles faites aux enfants. Le ministre de la Justice, Gérald Darmanin, se dit favorable à la création de fichiers de surveillance des pédocriminels, à l'image des fiches S pour les personnes susceptibles de mettre en danger la sûreté de l'État. Cette proposition intervient alors que Jérôme Barella, soupçonné du meurtre de Liana, avait fait l'objet de plusieurs plaintes et signalements sans être inquiété par la justice. Et puis le foot avec la suite de la Coupe du Monde. On joue aujourd'hui la dernière journée des trois premières poules avec Suisse, Canada, Écosse, Brésil ou encore Maroc, Haïti. Les Bleus joueront vendredi contre la Norvège, mais sans Didier Deschamps. Le sélectionneur est rentré en France pour les obsèques de sa mère. Voilà pour l'essentiel de l'actualité. Passez une excellente après-midi.

0: voix qu'on ne présente plus, Demis Roussos, avec ce titre My Reasons. Cette chanson qui date de 1972, on remonte dans le temps, dis donc. Didier Barbelé vient dans un instant, Fred Flavigny ou encore Pierre Bachelet que vous pourrez entendre sur Freedom 2. Et oui, la radio qu'on écoute toujours, partout et surtout à plein tube.
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0: De retour avec vous, la libre antenne au 02 62 99 12 00, là où les sujets sont libres, bien évidemment, c'est vous qui faites la radio. Freedom, bonjour. Allô?
1: Oui.
0: Trappe téléphone. Bonjour.
1: Bonjour, je suis en renseignement, madame Julie.
0: Oui. Alors, enlève juste le haut-parleur.
1: Le haut-parleur, l'enlever.
0: Les bons.
1: Oui, c'est pour savoir, s'il vous plaît. Par exemple, quand une carte a été prise d'un distributeur, ça prend combien de temps pour qu'on rende la carte, s'il vous plaît, la carte bancaire?
0: Ben après l'action, non?
1: Non, je suis partie dedans, ils m'ont dit non.
0: Alors, rappelle à moi les faits, c'est quoi la spacie exactement?
1: Ben, on m'a voulu retirer de l'argent chez un distributeur, que c'est pas ma banque. Et les sous l'ont été enlevés sur mon compte, mais il m'a pas eu les sous. Ma récente envoie le distributeur, les sous l'ont pas sorti. Ma banque, pour remettre les sous sur mon compte, il faut attendre cette banque-là. Cette banque-là me dit, j'aurai pas les sous tout de suite. Ça prend une quinzaine de jours. Et tant qu'à ma carte, je l'aurai seulement dans 8 jours. Comment faire? Je ne sais pas.
0: Ah,
1: c'est normal ou pas?
0: Le distributeur a bouffé la carte?
1: Oui, il ne m'a pas donné les sous. Hein.
0: Et sans donner les sous, mais ça a été prélevé de votre compte?
1: Ah, ben oui, c'est retiré, oui.
0: Et là, en allant voir cette banque-là, on vous dit, non seulement ça prendra 15 jours pour avoir les sous sur votre compte,
1: ouais.
0: Mais pareil pour la carte, ben vous attendez quoi?
1: Oui, parce que c'est pas eux, c'est la bonne, c'est tout. Donc là,
0: ah oui.
1: Embêtant, et c'est une grosse somme, c'est 350 euros quand même.
0: Ouais. Combien?
1: 350.
0: Ouais. Ah ouais. Mais en fait, faut pas retirer dans une autre banque ou comment ça se passe en fait?
1: Ben, j'ai toujours fait ça. Et ça, il n'y a jamais eu de problème. Et là, ils ont avalé ma carte. Sauf que l'EDF n'attend pas, c'est pour l'EDF, et là, comment je vais faire, je sais pas, hein, quinzaine de jours, 8 jours qu'on remet l'argent sur mon compte, ça va être compliqué pour moi.
0: Mais c'est grave quand même.
1: Oui, c'est grave. Moi, c'est une banque en métropole, hein, je précise, une banque en ligne en métropole, jamais de problème, et là, eux, à la réunion, mais je suis toujours retirée, et ils me disent non.
0: Oui, mais après, madame... Enfin, pas tout le monde, mais je veux dire, la grande majorité des gens aujourd'hui, bah, ils ont une banque en ligne.
1: Voilà.
0: Sinon, il faut juste interdire et dire que, voilà, on prend juste les cartes de notre...
1: Oui, mon Dieu, c'est ça le problème des banques en ligne. J'ai eu le problème. Là, qu'on ne rende pas ma carte, c'est pas grave, mais je vais pas pouvoir retirer les sous. Parce que je vais retirer les sous, banque en ligne, j'ai pas de carte, je retire rien, quoi. Là, je suis bloqué.
0: Mais là, pendant 2 semaines, vous allez faire comment?
1: Ben, justement, madame. Ben, je leur ai dit, c'est pas de leur faute, mais c'est pas de la mienne non plus, ma pauvre. Moi, je suis venue juste retirer des sous.
0: Et, ouais, non. Mais là, les...
1: Moi, je suis venue juste retirer des sous, et voilà. Ils m'ont dit, ben, la Brinks va rendre la carte, huit jours. Hein. Et pour l'argent, il faudrait qu'ils voient, ils font une enquête, je sais pas trop quoi. Une quinzaine de jours, ils vont envoyer un papier, et là, ma banque va remettre sur mon compte. Et, là, comme je vous dis, le DS, ils attendent pas.
0: Mais c'était pourquoi le problème là, madame? Il y avait pas de provision dans le distributeur. C'était quoi le problème?
1: J'en sais rien. Il y a des personnes qui ont retiré après moi, avant moi. Je suis restée longtemps, moi, une heure devant. J'ai dit quelqu'un prend mes sous. Je regarde, ça sort pas. Rien n'est sorti. Vous voyez? C'est très embêtant. Je ne cite pas aucune banque, bien entendu, mais c'est très problématique pour moi. Et je veux savoir si les auditeurs ont ça. Je ne sais pas.
0: Bon, alors, banque en ligne, vous avez été obligé de... Bah, vous êtes obligé hein, de retirer de l'argent dans n'importe quelle banque, dans n'importe quel gabier, en fait. Et du coup, la manque de peau pour vous, ils ont pris la carte. Ils vous ont pas donné l'argent. Et en allant dans la banque, on vous dit, madame, inquiète pas, dans 2 semaines, vous aurez l'argent et encore, on va vous envoyer des papiers avant, histoire de bien faire de la paperasse. Et dans à peu près 8 jours, quand la brise va passer, vous aurez votre carte. En attendant qu'Abri mange salade ou vive plus.
1: Oui, parce que j'ai pas d'autre compte. Hein. J'en ai qu'un seul. Voilà.
0: Oh. Et il y a monsieur?
1: Donc, non.
0: Ah, il y a des babas?
1: Oui.
0: Ah ouais, non. Ouais. Non, mais un problème n'arrive jamais seul, bien évidemment.
1: Oui. Voilà, bon, bref. Ah, je vais faire quoi, là? Je vais quémander où, là? C'est eux le problème, c'est pas moi. Bon, je dis, madame, mais soyez patiente. Mais madame, c'est mon argent. Patiente de quoi?
0: Oui.
1: Je suis navrée, je peux pas attendre.
0: Ben, madame, ben non, parce que pendant 48
1: heures, 24 heures, c'est bon. Et On me dit 8 jours, on rend la carte, et 15 jours, le temps qu'il fait les trucs, le temps de repartir en métropole, bah, remettre l'argent sur mon compte, c'est bien beau remettre, mais remettre pas tout de suite. C'est pas eux la faute de faire la faute non plus.
0: Mais là, ça prend pas 8 jours parce que vous êtes pas de leur banque, parce que dans tous les cas, ils auraient pas déplacé quelqu'un de toute urgence pour vous.
1: Ils m'ont dit ma carte est dans leur truc là. C'est la Brinks qui récupère les cartes, qui donne, ils laissent mon numéro, ils vont m'appeler quand la carte va sortir dans leur truc. Je dis, demain si la Brinks vient, il ouvre le truc, il enlève la carte, non? Non, madame, ça donne 8 jours. Mais madame, la Brinks vient presque tous les jours. Si la Brinks vient demain, il enlève la carte dans votre truc, vous m'en? Eh non.
0: C'est 8 jours. Mais il y a un nom sur la carte d'ailleurs?
1: Oui, il y a mon nom.
0: Tout. D'accord, ouais. Ok, parce qu'il y a des cartes qui n'ont pas de nom. Je mais après, vous savez, ça dépend également du sous-traitant, parce que parfois ça va en métropole et après ça revient ici à La Réunion.
1: Oh, madame, ne dites pas ça. Madame Julie, ne dites pas ça, je suis morte. Bon, ben là, du coup, ben, le VF, on va me couper l'électricité, hein. Sûr, hein. Oh, ben oui. Ah, ils vont me couper l'électricité. 348 € j'allais payer, ils vont me couper, hein.
0: Ah, c'est l'argent pour les factures en plus?
1: Oui, c'était pour le VF. 348 €. Et ils vont me couper. Comment je vais faire, je sais pas, voilà, madame, écoutez, je peux savoir si les autres personnes ont été dans le même cas et le même problème. Voilà, merci, ce serait gentil aux auditeurs, s'il vous plaît, madame Julie, merci beaucoup.
0: Les auditeurs, on a besoin de vous, là, ouais, ou ça part debout devant la Brinks quand il passe non plus. Mais de toute façon, il n'aurait pas le droit de vous donner cette carte.
1: Ouais, et j'habite au tampon. Et ça s'est passé là, aujourd'hui à Saint-Louis. Donc là, je suis dans la panade.
0: Ah ouais, vous n'allez pas aller tous les jours à Saint-Louis?
1: Non. Avec l'essence, non.
0: Bah c'est ça. Ouais. Bah surtout que vous n'avez pas les moyens, quoi, parce que vous n'avez rien.
1: Oui, oui.
0: Mais en attendant, vous avez un chéquier ou quelque chose?
1: Non, ce truc-là, il n'y a pas. Il n'y a pas de chéquier. Je ne dis pas le nom, mais il n'y a pas de chéquier. Il n'y a pas de chéquier, il n'y a pas de découvert, il n'y a rien. Voilà.
0: Alors, je peux vous poser une question là avant que vous partiez, par curiosité, pourquoi vous avez opté pour une banque en ligne?
1: Oh, bof, comme ça. Voilà, j'avais une banque normale pour tout le monde, et puis j'ai opté pour ça parce que c'est plus facile, c'est par internet, c'est plus facile.
0: Oui, parce qu'il y a beaucoup qui optent pour ça, hein, mais c'est vrai que quand on arrive à un problème, voilà, c'est plus compliqué.
1: Oui. Et moi, de base, j'avais monsieur et madame. Quand j'ai divorcé, après, j'ai pris mon compte tout seul. Et ben, j'ai pris ça. Oui. J'ai plus pris la soi-disant banque, là, voilà.
0: Non, mais c'est plus facile, bien évidemment, madame. À aucun moment, c'était vraiment par curiosité. Bon, ben, les auditeurs, on a besoin de vous parce qu'énormément d'auditeurs ont opté pour ce service-là. Cette option-là, qui est vraiment très simple. En plus, en 2-3 clics, c'est bon, on a notre carte. Et du coup, c'est vrai que là, quand ça arrive, ce genre de problème-là, comment on fait pour accélérer un petit peu la paperasse? Là, vous devez attendre à peu près 8 à 10 jours en fonction, parce qu'avec les week-ends et tout ça, pour que la Brinks arrive et vous rende votre carte. Et à peu près 2 semaines pour être remboursé. Mais sauf qu'entre-temps, vous avez des factures et vous avez des petits babas derrière, quoi.
1: Ouais.
0: Les auditeurs, on a besoin de vous, s'il vous plaît. Vous restez à l'écoute de la radio?
1: Oui, il n'y a pas de souci.
0: Bon courage, en tout cas.
1: Merci.
0: Au revoir. 02 62 99 12 00. Est-ce que vous aussi, vous avez opté pour une banque en ligne? Facile, hein, en 2-3 clics, c'est bon, on a notre carte. Et puis, voilà, on n'a pas forcément de frais derrière, etc. C'est top, la vie est belle. Mais quand il y a un petit souci, c'est vrai que c'est un peu beaucoup très compliqué, quoi. On n'a pas de plan B, c'est-à-dire qu'on n'a pas de chéquier, on n'a rien derrière. 02 62 99 12 00. Comment madame elle peut faire? Madame, allô?
2: Oui, bonjour.
0: Bonjour.
2: Bonjour, Julie, ça va?
0: Ça va et vous?
2: Bien, merci. J'appelle pour Vanessa Germain.
0: Oui.
2: Oui, donc, franchement, moi je félicite qu'elle fait. Franchement, c'est bien la cause animale, la force qu'elle trouve pour faire tout ça. Franchement, c'est incroyable. Mais par contre, il y a un petit truc qui me gêne parce que j'ai l'impression que la façon qu'elle s'exprime, c'est que tous les rayonnés sont pris dans l'histoire.
0: C'est-à-dire?
2: Quand elle dit partager mon métropole, parce que la Réunion, on dirait qu'on s'en fout, mais non, c'est pas bon. Je veux dire, quand elle découvre un squat, ça peut être comme un Réunionnais, comme un métropolitain, comme n'importe qui a fait le squat, tu vois.
0: Ouais. Donc vous, vous entendez ça dans son discours, enfin vous sentez qu'elle pointe du doigt le Réunionnais en règle générale. C'est ça ? Monsieur ? Alors c'est dommage, déjà on a accepté alors qu'il est sur la route. Monsieur ? Bon, c'est dommage, il nous rappellera, j'imagine. 02 62 99 12 00, Vanessa Germain, qu'on a eu un tout petit peu plus tôt également. Est-ce que vous aussi, vous entendez ça dans ces interventions, qu'elle pointe justement toute la population de La Réunion du doigt à chaque fois quand elle nous parle de ces cas de maltraitance? Freda Malo ? Allô ?
3: Oui, Julie, bonjour.
0: Bonjour, ça va ?
3: Oui, ça va, ça va. Je suis devant le ventilateur, là.
0: Ah,
3: on n'a pas le choix, hein.
0: Ah oui, non, mais vous êtes en train de fondre.
3: Oh, fermé. Oh là là.
0: Oh là là.
3: Bon, espérons que c'est le dernier jour, hein.
0: Oui. Ben non, je pense pas, par contre.
3: Ah, hélas, hélas. Oui, mais ça va moins chaud, quoi.
0: Ouais.
3: Parce que là, c'est un peu trop, là.
0: Mais... Et comment vous faites, justement? Est-ce que vous sortez toujours avec la petite bouteille d'eau? Vous avez... Comment vous faites? Vous sortez plus?
3: J'ai ma bouteille d'eau devant moi. Et je suis dans le canapé, hein, parce qu'il fait noir. Hein, on est dans le noir.
0: Ah ouais, il faut tout fermer.
3: Ah bah oui, parce que si on ferme les volets, c'est pas la peine qu'on met la lumière à l'intérieur.
0: Ouais.
3: Ça va chauffer.
0: Oh là là.
3: Si on met la télé, ça chauffe. Donc on éteint tout. On reste allongé dans son canapé. Le ventilo devant. La bouteille d'eau. Et quand on a faim, on va manger du froid.
0: Oh. Mais nous, on a vu des photos, des vidéos et tout ça, mais vous, c'est infernal.
3: Oh, c'est insupportable. Oh là là. Ce matin, à 7h, je me suis réveillée.
0: Ouais.
3: J'ai ouvert la porte du balcon. Il y avait un vent frais. J'ai préparé mon café, mon petit-déj, j'étais sur le balcon, j'ai profité.
0: 2 minutes, quoi.
3: Oui, un peu plus d'un quart d'heure. Une demi-heure, je dirais. Mais vite fait, hein. J'ai dit, je profite, il y avait du vent, les arbres bougent, il fait frais, c'est bon. Mais après, en rentrant, une demi-heure après, en rentrant, ça a commencé à chauffer. J'ai dit, allez, fermez partout et rebelote.
0: Et c'est quoi? Et il y a combien de température, là?
3: Ah ben là, à l'intérieur, je regarde sur le thermostat. Avec ma lampe de poche, 32.
0: Waouh!
3: 32 à l'intérieur, le ventilo devant, fermé partout. C'est pas possible.
0: On ne vit pas.
3: Mais
0: là,
3: quand on met le ventilo, il faut vraiment rester à côté. Autrement, c'est pas la peine.
0: Ouh là là, ben vaut mieux que ce soit vous, hein? Oh là, venez à La Réunion!
3: Hein?
0: Venez à La Réunion!
3: À côté du volcan, là-bas.
0: Oui, mais nous, là, aujourd'hui, il fait bon. Je vous laisse 2 minutes, Cartoonette, s'il vous plaît. J'ai Ernest avec moi, là, qui vient de nous rejoindre à l'instant. Ernest ?
4: Oui, bonjour. Ben, c'est pour dire qu'à DDE, sont sur la place pour couper l'arbre qui est tombé. Hein.
0: Ah, génial. Donc, on est sur la plaine, enfin, sur la route des plaines.
4: Oui, route des plaines.
0: Ok, génial. Donc, ouais.
4: Ça, c'est pour le petit 4h, ça.
0: Merci beaucoup. Donc là, on a un petit ralentissement à prévoir, mais après, ça va rouler.
4: Non, non, il fait la circulation, là.
0: Ah, d'accord. Bon, bah, c'est bon, alors. En alternance.
4: Oui, oui.
0: Ok, très bien.
4: Allez, bon après-midi.
0: À très bientôt. Au revoir. 02 62 41 51 51, le service radio guidage. Donc, la DRR fait la circulation. Nous sommes avant Pompaillette, donc sur la route des plaines. Il y avait un arbre qui pendait là sur la route. La DRR est sur place et ils font la circulation. Donc la circulation est en alternance pour un petit moment là sur la route des plaines, mais dans un instant vous allez pouvoir rouler en sécurité. 02 62 41 51 51, le service radio guidage. On termine avec Cartoonette, 32 degrés à l'intérieur.
3: 32 degrés à l'intérieur. Mais j'appelle Julie, c'est pour la dame avec sa carte bleue, sa carte.
0: Oui.
3: Bon, ça c'est l'inconvénient. Quand on ne veut pas avoir une banque physique pour ne pas payer les frais, eh ben on se remet sur cette banque-là. Oui. Mon garçon aussi, il a cette banque. Mais quand on a un problème comme cette dame, eh ben, elle peut pas aller attaquer la banque.
0: Ben non.
3: Parce que C'est pas la banque qui est responsable.
0: C'est ça. Donc en fait, il y a des avantages, oui, qui sont bien vendus d'ailleurs, hein, parce qu'il y a beaucoup qui ont opté pour ça. Mais
3: il
0: arrive un problème.
3: Qui ont ces banques-là.
0: Ouais.
3: Mais oui, moi je préfère ma banque physique. Je paye mes frais, mais au moins là, il m'arrive un problème, je vais voir ma banque où j'appelle et puis c'est réglé.
0: Oui.
3: Comme ça, je suis tranquille. Mais c'est vrai que payer des frais, ça revient cher. Mais après, c'est les inconvénients pour ces gens-là, quoi.
0: Oui.
3: Voilà, maintenant, elle est obligée d'attendre quoi, 15 jours ?
0: On croise les doigts pour que ce soit que 15 jours.
3: Ben, oui. Et si ça se fait en 15 jours, c'est bien.
0: Ben, c'est ça.
3: Ça peut traîner. Ça peut traîner, hein.
0: Parce qu'il suffit que sa carte soit envoyée en métropole, que ça revienne ici à La Réunion, que le temps que la paperasse soit signée, qu'on lui rende pas tout de suite ses 350 €. Oh là là.
3: Exactement, exactement. Tout ça peut-être pour 30 € de frais de gestion à la banque.
0: Ouais.
3: Moi je me mets pas dans cette situation-là. Moi je suis peut-être un peu trop sérieuse là-dessus.
0: Mais non, mais après, c'est vrai qu'il y a beaucoup de jeunes, hein. C'est surtout les jeunes qui optent pour ça parce qu'ils se disent c'est plus facile et puis ils sont à l'aise également avec Internet. Mais voilà. Bon, ben en tout cas, merci beaucoup, Cartounette.
3: Allez, bonne journée à toi, Julie.
0: À bientôt, on vous envoie plein de fraîcheur.
3: Bisous, merci.
0: Au revoir. Bon, on vous envoie un courant d'air. 02 62 99 12 00. Frida Malo.
5: Oui, allô ?
0: Bonjour, madame.
5: Oui, bonjour. Non, parce qu'en fait, le gars, il me disait, si j'étais pas au volant, je veux dire, avec le kit main libre, on n'a pas le droit d'appeler.
0: Si. Qui vous a dit que vous n'aviez pas le droit?
5: Ben, je sais pas, le mec, il me demandait à Radio Freedom, là, l'opérateur téléphonique, là, il me disait, oui, est-ce que je suis pas au volant et tout ça, mais je veux dire, est-ce que je peux appeler quand même si je suis en kit main libre?
0: Ah oui, non, vous avez eu le standard, non, c'était juste pour vous, madame, vous inquiétez pas. On a vérifié. D'accord. Si vous aviez pas le... En plus, on vous entend très bien. Vous êtes sur haut-parleur, là ?
5: Non, je suis pas sur haut-parleur, là, non.
0: Ah, vous êtes à l'arrêt ?
5: Oui, je suis à l'arrêt. Je suis en ville et là, je viens de rentrer dans la voiture parce que maintenant, je
0: rentre. Ok, très bien. Il n'y a pas de souci. Alors, dites-moi.
5: Oui, donc, alors, c'est concernant, justement, les banques. Donc, il doit faire une location de voiture au mois d'octobre. Et donc, comme beaucoup de locations de voitures, donc ils demandent l'empreinte bancaire et donc avec caution. Et en fait, il posait à moi la question. En fait, imaginons que donc on n'a pas suffisamment en fait sur notre compte. Est-ce que l'empreinte bancaire, la caution, il prend en compte aussi le découvert autorisé?
0: Ouh.
5: Par exemple, voilà, il est à moins 500, moins 150, moins 200 autorisé, quoi.
0: Ouais.
5: Et puis, moi, à moins, je sais pas, moins 500 € de découvert, enfin, 500 € de caution.
0: Ouais.
5: Est-ce que, s'il y a 300 € sur mon compte, est-ce que les 200 € de découvert autorisé, est-ce que ça va passer?
0: Je crois pas trop, mais on peut poser la question aux auditeurs. Alors, vous devez faire une...
5: On a beaucoup de personnes dans ce cas-là, quoi.
0: Oui, c'est ça.
5: On a une découverte autorisée et tout.
0: C'est exactement ça. On va ouvrir une ligne exprès, là, d'ailleurs. 02 62 99 10 0 0. Les auditeurs, on a besoin de vous. On a besoin de votre expertise. Du coup, madame, elle doit faire une location de voiture. Donc, on lui demande une caution et puis également d'avoir les fonds, hein, sur son compte en banque. Donc là, en soi, c'est 500 €, vous m'avez dit, hein.
5: Oui.
0: 500 €. Mais vu que vous êtes déjà à découvert d'un certain montant, est-ce que... Mais vous n'avez pas dépassé le montant de découvert autorisé. Donc du coup, en voilà, soi, vous avez encore de la marge.
5: Oui, voilà, c'est ça. J'ai 300 € sur mon compte. Imaginons, hein, je pose comme ça la question. Hein, sachant que, 300 € de fonds, mais 200 € de découvert, est-ce que lui, en fait... il peut prendre le caution, le découvert.
0: 02 62 99 10 00. Alors attendez, hein, on va voir avec les auditeurs justement. 02 62 99 11 00. Excusez-moi les auditeurs. 02 62 99 11 00. On a besoin de vous. Et du coup, c'est pour le mois d'octobre, vous m'avez dit, c'est ça ?
5: Oui, voilà, c'est ça, c'est pour le mois d'octobre. Oui, après, est-ce que il faut augmenter, je sais pas.
0: Mais vous prévoyez d'être en, à découvert au mois d'octobre?
5: On ne sait jamais, parce que bon, arriver, moi je sais arriver à un certain, à une certaine date, en fait, je suis pas forcément à découvert, mais je veux dire, il me reste pas non plus des mille et des cents, quoi. Donc voilà, si c'est fin octobre, si c'est comme tous les mois, donc voilà quoi, il me reste c'est rare, rare, il me reste plus de 100, 500 euros.
0: Ouais, c'est ça.
5: C'est très rare, non jamais quoi.
0: Ouais. Bah écoutez, on va essayer de voir avec les auditeurs. 02 62 99 11 00. Frida Malo. Allô?
5: C'est moi.
0: Alors c'est dommage. Bon bah par ici alors, Frida Malo. Allô, allô?
6: Oui, bonjour.
0: Bonjour, alors c'est pour aider cette auditrice?
6: Oui. Au fait, ils prennent pas vraiment, que c'est comme si qu'ils bloquaient le montant, mais ils le prend, ils le, c'est, au fait, parce que moi, j'ai fait une transaction récemment, là, pour une location d'un appareil à la pharmacie, et c'était une caution de 75 euros. Et du coup, c'est visible sur mon compte que, voilà, il y a 75 euros comme ça fait partie du débit.
5: Du crédit. Ah, mais 75 euros.
0: Oui, mais est-ce que c'est, il faut les avoir sur le compte?
6: Ah. Oui, par contre, oui. Mais comme elle dit qu'elle est à découvert de 200, il reste, il faut avoir les fonds sur le compte. Ça, sûr et certain. Parce que moi, j'ai fait un déménagement. C'est mon gendre qui a fait le transaction de la carte parce que justement j'avais pas le montant sur mon compte.
0: C'est ça, pour bloquer justement les 500 euros temporairement, oui, mais voilà. Il faut les bloquer.
6: Il faut les savoir.
0: Ok. Ok. Mais du coup, ça.
6: Oui, absolument. Ouais. Ça va pas passer, ça va pas. Il faut les avoir.
0: Mais ils acceptent pas les chèques?
6: En général, est-ce qu'elle le fait sur place ou par Internet? Parce que de plus en plus, ils demandent de le faire sur Internet. Ils le font pas, nous, ici, en métropole, on le fait sur Internet. Et sur ça, il faut qu'elle demande. Hein. Mais ici, nous, c'est tout sur Internet.
0: Alors, c'est mais c'est ça, madame. Alors, l'auditrice numéro 1, est-ce que vous pensez qu'il pourrait accepter un chèque ou vous allez faire ça?
5: Non, absolument la carte. De toute façon, pour toutes les locations de voitures, moi, depuis le temps que je fais en métropole, que je fais des locations, sur 20 jours minimum, quoi. Mmh. À chaque fois, il dit non, pas de chèque, c'est absolument.
6: Oui, voilà, c'est
5: plus bancaire,
0: partout,
5: c'est
0: la pour être sûr d'avoir l'argent.
6: Il faut avoir les fonds dessus. Hein.
0: C'est ça. Et ben en tout cas, merci beaucoup à l'auditrice numéro 2. Mais là, jusqu'au mois d'octobre, c'est pas possible de mettre quelques petits sous sur le côté.
5: Je vais essayer de voir, oui, je vais essayer de voir.
0: On n'a pas le choix, de toute façon.
5: Essayer de mettre, mais bloquer 500 euros, c'est sûr que ça fait moins 500 euros, en fait, sur le budget des vacances et tout, et 500 euros, c'est pas rien, quoi.
0: Ah ben non, c'est pas rien.
5: Voilà, c'est ça, bloquer 500 euros, donc si je pouvais utiliser le découvert, ou même augmenter le plafond du découvert, parce que ça existe aussi, ça, maintenant, de plus en plus, on va juste sur l'application La Banque Postale, où on augmente notre découvert, quoi. Imaginons, on a j'ai 200 euros de découvert, imaginons que je l'augmente de 300, imaginons qu'ils prennent en compte le découvert, donc voilà quoi, si en plus ils n'utilisent pas, que c'est juste bloqué, franchement ça m'aiderait énormément.
0: Oui, pour pouvoir passer directement sur le découvert. Alors attendez, 02 62 99 11 00. On continue avec les auditeurs. Frida Malo?
7: Ah oui, bonjour.
0: Bonjour monsieur.
7: Oui, il me semble qu'il faut la totalité sur le compte parce que je crois que l'emprunt bancaire il peut être refusé s'il n'y a pas les fonds par la banque.
5: Oui.
0: Alors comme disait madame, est-ce que justement, vu que c'est, imaginons, elle a ses 500 euros qui sont bloqués du coup lors de la location?
7: Oui.
0: Est-ce que si elle commence à dépenser, ça passera sur son découvert?
7: Non, en fait, les 500 euros, je crois que ça fait partie. Parce que moi, c'est déjà fait, mais du coup, il compte aussi le quota de ne pas dépasser le mois, justement.
0: Ah oui, le découvert, là, justement. Le... Oui.
7: Parce
0: oui.
7: que le découvert, si vous avez, je sais pas, il y a certaines cartes, excusez-moi pour la radio, il y a certaines cartes, vous n'avez pas le droit de dépasser tant, tant par mois, donc c'est pour ça qu'ils demandent souvent d'augmenter les plafonds, faire, voilà, avant faire l'emprunt bancaire, parce que parfois, c'est pas que 500 euros, c'est des, ça dépend des voitures, etc.
0: Ah oui.
7: Et il me semble qu'en termes de découvert, on n'a pas, ça passera pas, je pense, au niveau de la banque, hein. Ça sera refusé, je pense.
0: D'accord.
7: Parce que c'est quand même une garantie qui fout, donc voilà.
0: Mais c'est ça. Bon, ben en tout cas, merci beaucoup, monsieur.
7: De rien, bonne journée à vous.
0: À bientôt, au revoir. Mais aujourd'hui, on ne fait plus du tout ça, les chèques de caution, justement. Plus personne n'accepte ça, il faut absolument avoir sur le compte.
5: Non, non, non. En fait, je crois que j'ai compris ce que monsieur voulait dire. Je crois qu'en fait, si je veux utiliser les 500 euros, là, il faut que j'augmente mon plafond. Une fois que mon plafond, il augmentait, en fait, donc, imaginons que j'ai un plafond à 600, donc je peux utiliser 100, et ça reste bloqué 500. Voilà.
0: Non, il ne faut pas les utiliser, ces 500. Hein. Il faut absolument qu'il y ait toujours 500 euros sur votre compte.
5: Voilà, voilà, c'est ça. Peu importe le plafond, en fait, il doit être absolument gelé. En fait, il sera gelé et je ne pourrai pas l'utiliser.
0: Voilà, il faut absolument que vous fassiez le nécessaire pour geler ces 500 euros. Oui, oui, oui.
5: Voilà, et je pense que ça rentre en compte, du coup, aussi le plafond à utiliser dans le mois ou dans la semaine, selon notre carte bancaire. Imaginons, moi, ma carte bancaire, elle me dit 400 par semaine. Voilà, il faut que je l'augmente, en fait, à 500 pour pouvoir être sûr, en fait, que les 500 y passent lors de la caution.
0: Mais vous qui avez du mal justement à gérer parce que c'est compliqué tous les mois,
5: est-ce que
0: c'est pas aussi un piège et vous donner envie de dépenser un petit peu plus?
5: Non.
0: Okay. Non, mais si vous arrivez à gérer, c'est bon. Il y en a qui vont dire, ah c'est bon, j'ai de la marge.
5: Non, après on fait attention, je veux dire, après moi j'ai une petite rente qui passe chaque mois, qui rentre chaque mois. Mm-hmm. Bon, c'est qu'il faut faire attention, j'ai mon plafond qui justement pour les dépenses comme ça, je pense que ça peut m'aider là-dessus. Donc je vais voir augmenter le plafond, comme dit monsieur, en fin de compte, en fonction de ce que j'ai, et utiliser et puis vivre en fonction de ça, quoi.
0: C'est ça, mais là, il faut...
5: Sur 6 000, alors que mine à seulement 5 000, quoi.
0: C'est ça, il ne faut pas tomber dans le piège.
5: Voilà, il ne faut pas tomber dans le piège.
0: Oui.
5: Non, donc, il m'a bien entendu ce que dit monsieur, donc il va augmenter le plafond, comme il a dit, là, si j'ai bien compris, c'est ça, augmenter le plafond et être sûr, en fait, que les 500 euros, il est
0: bloqué,
5: au cas où si j'utilise un petit peu plus que 500.
0: Alors, attendez, on a encore du monde, là, sur le 11-00, pardon. Si vous avez encore deux petites minutes, oui?
5: Oui.
0: Oui, alors, on va continuer à prendre encore un auditeur, au moins. Frida Malo?
8: Oui, bonjour.
0: Bonjour, monsieur.
8: Oui, donc, si vous confirmez, ouais, il faut bien qu'il y ait l'argent sur son compte.
0: D'accord.
8: En règle générale, à La Réunion, maintenant, c'est 1000 euros. Enfin, moi, je vois, j'ai une voiture de location, c'est 1000 euros la caution. Après, ça dépend de la voiture, mais moi, c'est 1000 euros dans un loueur de voiture.
0: Ah,
8: les
0: oui.
8: chèques, ils ne sont plus acceptés parce qu'il y a eu trop de. Parce qu'ils me disent, il y a eu trop de chèques sans provision.
0: Oui, aussi.
8: Ouais.
0: Donc après, c'était une manière, eux, de se protéger également. Oui, après, on comprend.
8: Oui, voilà, exactement. Et en fait, c'est la banque de la dame qui donne son accord ou pas. C'est pas la banque du loueur. Hein. Donc, le mieux, c'est peut-être de se rapprocher de sa banque. Enfin, de sa banque, c'est une banque, même si c'est une banque en ligne, pour lui demander...
0: Non, elle a une banque physique, oui. Donc, demander à la banque.
8: Oui, demander à sa banque comment ça fonctionne. Mais en général, moi, enfin, je vois, parce que j'ai une voiture de location, moi, c'est l'autorisation est donnée par ma banque. Et s'il n'y a pas l'argent sur mon compte, c'est refusé.
0: Oui, ça passe à côté. Ok, très bien. Mais par contre...
8: Pardon, vas-y.
0: 1000 euros, ça fait beaucoup quand même, hein.
8: Bah, c'est ce qu'ils font maintenant les loueurs ici à La Réunion.
0: Parce que pour les personnes, là par exemple pour madame, c'est compliqué juste d'avoir 500 euros. Et en sachant comment la vie aujourd'hui, c'est très compliqué.
8: Bah, j'ai fait plusieurs loueurs pour demander justement leurs conditions et tous ils m'ont dit 1000 euros.
0: Ah ouais.
8: Donc, maintenant, si elle a 500 euros, tant mieux. Hein.
0: Oui, bien sûr.
8: Mais, tous les loueurs que j'ai vus à La Réunion à l'aéroport, ils m'ont demandé 1000 euros.
0: Ok, et du coup, vous vouliez revenir sur un autre sujet,
8: oui.
0: C'est ça?
8: Oui, c'était la dame là, qui, par rapport à sa carte qui a été avalée. Peut-être oui. Une solution, c'est de faire opposition à sa carte et de redemander une autre. Ce sera peut-être plus rapide pour en avoir une rapidement.
0: Ah, et vous savez combien de temps ça prend justement pour ces banques en ligne de faire revenir une autre carte?
8: Ouais, ce sera peut-être une semaine. Mais au moins, ce sera peut-être une semaine, mais là, on lui a dit dans 8 jours, mais peut-être, comme vous avez dit, si ça part en métropole, sa carte, et qu'elle revient, ce sera pas 8 jours. Hein.
0: Oui, c'est ça.
8: Donc après, savoir avec sa banque, qu'elle appelle sa banque en ligne ou par chat, pour lui demander comment elle peut procéder pour en avoir une plus rapidement.
0: C'est ça, oui, si ça prend vraiment une semaine, autant commander une autre. Merci, monsieur.
8: Je vous en prie, bonne journée.
0: À bientôt, très belle journée à vous, au revoir. Donc, madame, voilà, déjà 500 euros, vous avez une très bonne affaire.
9: Oui, apparemment, oui. C'est vrai que 1000 euros, ça fait beaucoup. Mais après, je me dis peut-être que c'est moins cher par rapport que c'est 20 jours, quoi. Exactement, ça fait 26 jours. Je me dis que c'est peut-être ça. Et après, on a une métropole, je ne sais pas. Mais bon, ouais, ça fait un peu moins cher. Et bon,
0: ouais,
9: c'est une bonne affaire, oui.
0: Mmh. Et bon, en tout cas, voilà, on croise les doigts pour vous. Et puis, en espérant que tout se passe bien.
9: Donc, je vais faire ça. Voilà, je vais écouter le conseil de monsieur, je vais voir avec la banque. Je crois qu'il y a effectivement une histoire de plafond et tout ça. Et le mieux là, c'est de me rapprocher le plus rapidement de la banque pour pas me retrouver au dépourvu, en fait, arriver en métropole là-bas et me dire non, il loue pas la voiture. Et voilà quoi.
0: Mais c'est dans quel sens du coup vous partez en métropole, c'est ça, ou c'est de la métropole à La Réunion?
9: Là, ça fait Réunion métropole et métropole Réunion.
0: Oui, mais la location de la voiture, c'est en métropole.
9: Oui, c'est arrivé à Paris. Après, franchement, moi, je trouve que là-bas, c'est beaucoup, beaucoup moins cher hein, pour ce que j'ai eu. Et franchement, même pas 500 euros. Hein, j'ai eu pour un style pour 25 jours, 26 jours, un truc comme ça. J'en ai eu pour 460, 470 euros, 5 places, kilométrage illimité, avec une entreprise de voitures de location assez réputée, tout et tout.
0: Cool.
9: Donc, voilà quoi.
0: Et tout ça en ligne?
9: C'est fiable. Oui, c'est en ligne. C'est en ligne, mais je peux avoir quand même contact avec la location, on va dire, les loueurs.
0: Oui, voilà, vous n'êtes pas non plus lâché comme ça à un moment donné avec toute la...
9: Non, je suis pas lâché, mais c'est vrai que eux, en fait, ils me disaient, bon, il faut avoir la caution et tout ça, mais après, je me posais des questions et là, ils savaient pas trop trop me répondre, et voilà.
0: Mmh. Et bien, en tout cas, merci beaucoup. Et puis, je vous dis à bientôt, si jamais vous avez d'autres questions. Vous nous rappelez, à bientôt. Au revoir.
9: Ouais, à bientôt, au revoir.
0: 02 62 99 12 00. Banque en ligne, est-ce que vous avez opté pour ça? Et comment ça se passe quand il y a un problème, Freedom? Allô?
10: Oui, allô, bonjour.
0: Bonjour.
10: C'est pour la carte, la fait bouffer.
0: Oui.
10: Oui, ouais, c'est le compte que Micro il est tiré au Buralis. Il s'en va au Buralis, là-bas, et il demande un carte provisoire.
0: Ah!
10: Et d'aller directement. Et sûrement, après, il gagne le même code tout. Hein. Et il s'en demande un cadre provisoire. Le buraliste va bien renseigner, il est là-bas.
0: Mais après, si c'est. Mais si c'est une banque en ligne ou une carte achetée là, enfin, vue avec le buraliste, c'est pas du tout le même concept, c'est pas du tout la même chose. Si?
10: Oui, moi, ma rouve, banque m'a fait en ligne, moi.
0: Ouais?
10: Ben après, comment a fait bouffe à moi, là? Ben, comme l'état de Buralis, à Réunion, il fait ça. Et il dérouvre le compte comme ça, avec. Il me dit carrément comment il est, c'est nickel.
0: Oui.
10: Et ben, ma partie là-bas, comment a fait bouffe à moi, mon cadre, c'est Crédit Agricole en Valais. Ma mal mène mon cadre dedans, ma mettre à l'envers. La bouffée, et la diamant comme ça, pas avoir 15 jours, moi gagné. Ma partie Buralis là-bas.
0: Ouais.
10: Elle dit comment il fait quand il fait bouffer moi et la carte, la diamant, il paye d'un moins une carte provisoire.
0: Et en fin de compte, ça fonctionne jusqu'à ce que vous ayez récupéré l'ancienne carte.
10: C'est ça.
0: D'accord.
10: D'avoir une carte provisoire avec le même code tout, et après, on a gagné de l'argent.
0: Oui, mais là, le seul problème, c'est qu'on ne sait pas si c'est la carte de madame, quoi. Elle a la même carte que vous. Mais voilà, en tout cas, c'est intéressant de le savoir. Il y a la possibilité d'aller chez un buraliste et demander une carte provisoire le temps qu'elle récupère sa vraie carte. D'accord.
10: Ouais, sa vraie carte. Ben, comme ça, m'a fait dans ma carte provisoire et après, ma petit GSF qui a l'argent.
0: D'accord, d'accord. Et ben, en tout cas, merci beaucoup, monsieur.
10: Ok, ben merci.
0: À bientôt, belle journée à vous, au revoir. Mais vraiment, il y a des solutions hein, quand même, c'est pas mal. 02 62 99 11 00.

0: grosses têtes, bien évidemment. Appelez-nous 02 62 99 14. 11 00. Ben oui, vous voulez repartir, vous avez rien de prévu le dimanche 28. Non, vous avez rien de prévu. Allez, 13e journée de Régional 1. La Tamponnaise AS Excelsior au stade Kléber Picard à partir de 15h. C'est vous dans les gradins. Oui, c'est vous, c'est pas nous, hein, c'est vous. 02 62 99 11 00. Vous voulez partir avec ces deux places? Frida Malo.
1: Oui, bonjour.
0: Bonjour, monsieur, comment allez-vous?
1: Pas très bien comme vous-même.
0: Vous êtes motivé, vous? Alors, vous êtes un footeux, vous n'êtes pas un footeux?
1: Miss Pierre gagné.
0: Ah ben, Miss Pierre pour vous.
1: Allez, envoyez.
0: Vous êtes un vrai footeux, vous appelez comment déjà?
1: Ah, moi, c'est Fabrice.
0: Fabrice, et vous nous appelez d'où, Fabrice?
1: Il n'y a pas les autres de Saint-Denis la même, dans la cour la même.
0: Ah, ben, elle est la même. Ah, ben, elle est mal alors, on a entendu ma question.
1: Ah, ben, peut-être pas. Hein. Peut-être pas. Il vient de rentrer dans la voiture.
0: Alors monsieur, juste avant, j'ai une information à donner. Alors ne raccrochez surtout pas, je vais jouer avec vous juste après. Quoique non, la personne a raccroché. Nous avons sur Saint-Louis, au niveau des sables, il y a eu quelque chose. Il y a des embouteillages apparemment. Vous pouvez nous appeler si vous êtes à la sortie du Gueule, 02 62 41 51 51. Allez, c'est parti, nous l'est avec Fabrice. Fabrice est toujours là?
1: Oui, maman.
0: Alors très bien. Dans quel groupe se trouvent la France, le Sénégal, l'Irak, la Norvège lors du Mondial 2026?
1: Alors, on m'y connaît pas, on m'a dit le groupe D.
0: T, monsieur! Aïe, aïe, aïe, aïe, aïe, aïe, aïe, aïe, aïe, aïe. À bientôt, monsieur Fabrice. Nous t'es pensé que l'été ça gagnait. Même moi m'avais la réponse. Freedom, bonjour.
2: Allô, bonjour.
0: Oui, bonjour, monsieur. Comment allez-vous?
2: Bonjour. Ça va, ça va.
0: Alors, du coup, vous êtes un footeux?
2: Oui.
0: Alors, c'est parti, vous. On va jouer avec vous. Vous vous appelez comment?
2: Jean-Paul.
0: Jean-Paul. Vous nous appelez d'où, Jean-Paul?
2: Bon, j'habite sur Saint-Paul, mais là, je suis à la peine des palmises dans les rampes.
0: Ah, d'accord. Juste une question. Dans les rampes, là, il y avait un petit problème tout à l'heure, là. C'est bon, la DRR a pu faire le nécessaire?
2: Ben non, pas arrivé encore. Je suis au début, donc la route est mouillée, la pluie tombe.
0: Ah mince, ok, bon. Ouais, bah pour plus d'informations, de toute façon, on m'appelle à nous sur le service radio guidage, c'est bon?
2: Yes, I.
0: Alors, quel pays a gagné la Coupe du Monde? Quel pays a gagné le plus de Coupes du Monde?
2: Écoutez, ben là, c'est au pif, hein.
0: Allez, envoyez.
2: Brésil.
0: On est sûr?
2: Ben, allez, non.
0: Bravo! Bravo! Ôté Jean-Paul! C'est pouté!
2: Ouais, amigaou!
0: Ôté! Et t'es vraiment au pif ou bien on te connaît?
2: Non, t'es au pif, ça!
0: Mais vrai?
2: Mais tu me commences par le Brésil, après nous montes de Chine!
0: Et vous connaissez combien de coupes elle a gagné?
2: Non, non, pas du tout.
0: Bon, bah, mais reprends mes places alors!
2: Ah, t'es comme il fait!
0: Bon, on a la moitié, mais donne à où une place?
2: Ah, donne deux.
0: Félicitations en tout cas, Jean-Paul, un grand footeur comme vous, donc vous n'avez rien de prévu dimanche?
2: Oui, non, ben là, elle fait un petit tour.
0: Ah, ben c'est génial. Et bon, en tout cas, c'est avec grand plaisir qu'on vous offre ces places-là. Je vous laisse appeler au 41-51-51.
2: Ok, ben allez, bon, pas de problème.
0: À tout de suite, à bientôt, monsieur Jean-Paul. C'est avec grand plaisir, et le Brésil a gagné 5 coupes. Voilà, juste pour information. Peut-être que ce sera la question plus tard. Freedom 02-62-41-51-51. Nous avons Julie avec nous. Julie? Allô? Julie? Alors, apparemment, nous avons sur la voie de droite... Allô?
3: Oui, allô?
0: Oui, Julie. Donc, nous sommes du côté de l'étang salé, c'est ça?
3: L'étang salé, direction Saint-Paul. Du coup, juste avant la sortie, pour arriver dans la zone des tables.
0: Ouais.
3: Enfin, il y a la sortie pour la zone des tables, et à ce niveau-là, en fait, il y a un camion qui a perdu sa voie avant.
0: Oh là là, d'accord.
3: Donc, la voie de droite est neutralisée, il y a déjà la DRR sur place. Et l'embouteillage commence un petit peu au niveau de l'usine du Gol, là, pour l'instant.
0: Donc, la DRR est bien sur place, hein, de toute façon.
3: Oui, voilà, c'est ça.
0: Ok, et puis des embouteillages. De toute façon, c'est l'heure.
3: Il y a des embouteillages qui commencent. Ouais. Et le camion peut se décharger. Donc, il a une nacelle sur son plateau.
0: Ok,
3: donc,
0: bon.
3: Pour dépanner ce camion, je pense qu'il faudra un peu de temps.
0: Ah ouais, mais la circulation se fait quand même sur une voie, là?
3: Oui, sur la voie de gauche uniquement.
0: D'accord, voie de gauche uniquement. Bon, la voie de droite est neutralisée, les auditeurs.
3: Voilà, donc embouteillage en vue.
0: Et vous êtes passé, vous, c'est ça?
3: Ouais, moi j'ai eu un petit peu de bouchon au niveau de l'usine du col jusqu'à le camion et après c'est bon, ça roule.
0: Ok, bon. Mais bon, il faut passer cette zone-là.
3: Oui, voilà, c'est ça.
0: Merci beaucoup. Donc, on est sur la 4 voies de l'étang salé en direction de Saint-Paul, avant la zone des sables. Là, justement, il y a un camion qui a perdu une roue. La DRR est sur place. La voie de droite est neutralisée. Et puis, bon, on vous demande du courage et de la patience parce qu'il y a des embouteillages.
3: Ah oui, ça va commencer, je pense.
0: Merci beaucoup, à bientôt.
3: Bonne journée, à bientôt.
0: Au revoir. Et un complément d'information tout de suite par ici avec Sabi. Frida Malo?
4: Oui. Sabi? Oui, bonjour, là. C'est pas la roue, là. Là, c'est la roue avant, elle a éclaté, avant gauche.
0: D'accord.
4: Et là, pour la canne dépannage d'arrivée, il est sur la voie de droite. La roue est toujours là, mais c'est la roue qui a éclaté avant gauche.
0: Ok, elle est bon. Mais en tout cas, la DRR est sur place.
4: Voilà, ah oui, mais là, la bouteille va commencer, ça va arriver jusqu'à lui, là. Donc, là, c'est la roue avant, côté gauche, qui était éclatée.
0: Ok, ben non, on n'est pas sorti, nous, là, alors.
4: Non, voilà. Ah oui, là... Ça commence à embouteiller, hein.
0: Ben, bon courage.
4: Merci, au revoir.
0: À bientôt, au revoir, Sabir. 0262 41 51 51, le service radio guidage. On vous rappelle quand même cette information. Nous sommes là sur la 4 voies de l'éther salé en direction de Saint-Paul, avant la zone des sables. Il y a un camion qui a une roue éclatée. La voie de droite est neutralisée. Des embouteillages à prévoir. La DRR est sur place. Donc, la circulation se fait en alternance sur une seule voie. La voie de gauche, 0262 41 51 51. 0262 41 51 51. On continue avec vous, 02 62 99 12 00. Jean-Paul est venu, il a pris les cadeaux, il est parti avec, et puis d'autres cadeaux sont à gagner, hein, certainement. Donc restez à l'écoute de la radio. Je vais pas vous dire tout non plus, hein, mais restez à l'écoute de la radio. Les cadeaux sont à gagner. Frida Malo?
5: Oui, bonjour.
0: Bonjour.
5: Oui, je vous appelle là pour la dame avec sa carte nickel.
0: Oui.
5: Oui, parce que bon, il y a un monsieur, il a expliqué, mais ils ont changé leur système. Hein.
0: Ah.
5: Donc, parce que moi, ça m'est arrivé il y a quoi, 2 mois de cela. J'ai fait 3 fois le code et ils ont bloqué ma carte. Et donc, il faut faire une demande de perte sur Internet. Et une fois qu'on a fait la demande de perte, ils vont nous envoyer un code. Que ce code-là, on emmène au bureau de tabac. Et au bureau de tabac, on refait la carte. On nous donne le jour même, mais on avance 20 euros.
0: Ah, il faut payer, d'accord.
5: Oui, il faut payer 20 euros, mais rembourser 10. Ils vous remboursent 10 euros après.
0: Ok.
5: Voilà. Mais le monsieur, il a dit que on vous garde le même code. Non, plus maintenant.
0: D'accord.
5: Il vous donne une nouvelle code, quoi. On garde plus le même code par rapport la sécurité.
0: D'accord, ok.
5: Mais parce que moi ça m'a fait ça il y a 2 mois et mais j'ai fait tout de suite. Bon bah après c'est vrai qu'il faut payer les 20 euros tout de suite, mais c'était pas évident, quoi.
0: Oui, ouais. Oui.
5: Donc mais après la dame elle aura sa carte tout de suite, hein. Elle pourra réutiliser.
0: Donc, en fait, dans un premier temps, dans tous les cas, il faut qu'elle fasse la déclaration sur Internet.
5: La déclaration de perte sur Internet.
0: D'accord.
5: Parce que, bon, ben, sur Internet, va lui donner toutes les explications, ce qu'il faut faire, quoi.
0: Ah, d'accord.
5: À partir de là, elle recevra un message sur son portable, comme de quoi, bon, ben, elle aura un code pour retourner vers le bureau de tabac.
0: Oh.
5: Elle ne peut pas aller directement comme ça au bureau de tabac sans une déclaration de perte.
0: Ouais. Donc avant c'était plus simple, mais c'est vrai qu'il n'y avait pas forcément de contrôle. Donc certainement qu'il y a eu d'avoir des soucis.
5: Voilà, avant c'était plus simple parce que moi aussi j'ai fait la connerie là, ce que le monsieur il a dit. Tout de suite après j'ai demandé, comme j'ai fait 3 fois le même code, j'ai redemandé mon code. Et ben ma carte était toujours bloquée. mais ils m'ont enlevé 0,90 centimes.
0: Ah ouais.
5: Ah oui, parce que faut pas parce que après moi je les ai appelés parce que le numéro de téléphone, je sais pas si la dame elle l'a relevé le numéro de téléphone, théoriquement le numéro de téléphone se trouve derrière la carte nickel. Mmh. Et on peut les appeler, on peut avoir quelqu'un au téléphone. Hein.
0: Oui, oui, normalement, il y a du monde quand même pour répondre. D'accord, d'accord.
5: Et mais si... Voilà, il y a du monde pour répondre. Ouais. Et puis, bon, ben, moi, comme je savais pas comment faire, je les ai appelés. Et c'est là, eux, ils m'ont expliqué comment faire sur Internet.
0: Mais vous avez pas ce système d'application, là, comme une banque normale, non?
5: Non, j'ai pas de banque normale. J'ai deux banques en ligne.
0: Non, mais pour les banques en ligne, il n'y a pas le système d'application. Vous pouvez suivre vos transactions et tout ça, non? Vos paiements.
5: Non, non. Non, ben voilà, je suis mes comptes sur Internet.
0: Oui, oui, oui, oui. Non, mais ça aurait été plus simple d'avoir...
5: Que sur Internet, mais au niveau de la banque même, j'ai pas de conseiller au niveau de la banque. Si j'ai un problème, bon, je les appelle avec le numéro qui se trouve derrière la carte.
0: Oui, et là, vous devez absolument...
5: Moi, j'ai une carte anglaise. Ben, eux, ils ont pas de numéro, ils ont rien, donc tout se fait en ligne. Bon, mais après, comme moi, j'arrive à gérer, donc ça me pose pas de problème.
0: D'accord.
5: C'est pareil si jamais un jour la date d'expiration est terminée, parce que moi, ma date d'expiration sur la carte anglaise, là, la carte Revolut, et ben ils m'ont bloqué la carte. Et moi, étant donné que je pouvais pas les appeler, mais c'est pareil, j'ai refait une autre demande de carte en mettant en perte, puis ben voilà. J'ai refait une autre demande, ils m'ont renvoyé ma carte, donc j'ai reçu ma carte Revolut trop tranquille avec une nouvelle date d'expiration.
0: Mais ça va très vite.
5: Comment ?
0: Mais ça va très vite.
5: Oui, j'ai payé 7 euros et quelle la carte, hein, quand même.
0: Oui, mais après ça se passe vite. Je veux dire là, par exemple.
5: Oui, ça se fait en 8 jours.
0: D'accord.
5: Bah ça c'est la carte Revolut, mais la carte nickel ça se fait si elle part aujourd'hui, si elle fait sa demande aujourd'hui, elle aura les explications aujourd'hui par internet et elle fait sa carte aujourd'hui même.
0: Ah oui, non,
5: il faut pas attendre. Elle aura sa carte aujourd'hui si elle a les 20 euros.
0: D'accord, non mais c'est pratique, voilà. Oui, oui, oui. Et vous, madame, juste avant de partir,
5: comment?
0: Juste avant de partir, juste une question, pourquoi vous avez opté pour la banque en ligne? Deux banques en ligne, d'ailleurs.
5: C'est plus facile à gérer.
0: Ouais.
5: J'ai pas d'agio. J'arrive à gérer moi-même. Parce que, bon, à gérer lentement. J'ai pas de découvert, j'ai pas d'agio, j'ai rien. Mais moi, je suis satisfait. Et pourtant, comme vous avez dit tout à l'heure, c'est pour les jeunes, mais moi, je suis pas jeune. Hein.
0: Non, mais enfin, comme vous êtes à l'aise avec tout ça, oui.
5: Je suis à l'aise avec un compte en ligne. J'arrive à gérer mon compte.
0: Et vous n'avez pas été déçu quand vous avez... Parce que c'est vrai qu'il est bien vendu et des fois on se dit, ouais, il y a des trucs en dessous, des conditions qu'on lit pas là en tout petit.
5: Non.
0: D'accord.
5: J'ai pas été déçu, ça me va très bien. Et justement, j'en ai refait un deuxième. Justement, parce que comme j'en ai refait un deuxième pour ne pas être dans le problème comme aujourd'hui la dame elle est, moi j'ai refait un deuxième en ligne. Comme ça, quand j'ai des sous qui arrivent, ben je verse une partie sur l'autre compte pour me dépanner. C'est pour ça, bon, à gérer son compte, quoi.
0: Oui, non, mais vous gérez vous-même. Oui, ouais, d'accord. Bon, ben, pas mal. Voilà. Ben, en tout cas, merci beaucoup, oui, madame.
5: Ben, je vous remercie aussi.
0: À bientôt. Belle journée à vous.
5: À bientôt. Au revoir. Bonne journée à vous.
0: Au revoir. 02 62 99 12 00. Est-ce que vous aussi, vous avez opté pour une banque en ligne? Est-ce que c'est vraiment plus facile pour gérer votre découvert tous les jours, c'est plus facile à gérer? 02 62 99 12 00. Allô?
6: Miam Commérage. Allô?
0: Ah oui, moi Miam Commérage. Raconte-moi, c'est quoi la se passer?
6: Écoutez, je vais pas dire bonjour, mais qu'il faut se regarder. Il y a ce matin, c'est de nuit, il travaille de nuit. Il regarde des reportages. Là, c'est un reportage sur Madame Brigitte Macron. Vous l'avez vu ça où?
0: Eh bien, raconte-moi là.
6: Non, c'est là où vous l'avez vu.
0: M'a pas vu.
6: Attends, ben regarde, on vit vite, ben là, comment tu t'appelles? Parce que Brigitte, t'es enseignante. Non, elle était enseignante ou prof?
0: Enseignante, ouais. Attends. Non, elle était prof, oui.
6: Prof ou enseignante?
0: Prof.
6: Prof? Alors, là, je me montre avec quand elle était prof, quand elle était jeune, Brigitte. Mais à ce moment-là, t'es bien, bien fraîche. Mais là, les plus frais, excusez-moi, hein. Mais quand il fait mon taillis, hein, quand il était prof, là, avec le Emmanuel Macron, son nom, non?
0: Oui.
6: Quand il était jeune, ben, il était, ben, là, comment il appelle ça, là? Ben, le mama, il était bien son cas, étant il est. Comment il appelle ça? C'est pas des tueurs de monde mineur, ça? Comment? Comment on fait ça? Non, mais, explique-moi. Explique-moi. C'est pas des tueurs de monde mineur, ce qu'il a fait.
0: Ben, tout le monde en parle.
6: Ok, ben, le maman, écoutez, il n'est pas stérissé, hein, il vient son cas, il te donne des cours particuliers. Mais, comment, à vous-même?
0: Ben, après, c'est vrai que ça a fait énormément polémique, hein, de cette... cette différence d'âge, des circonstances de leur rencontre, ouais.
6: Mais oui, mais le maman, il est ton cas, mais, ou fait, donne, est-ce que t'es donné le son vraiment? Est-ce que t'es fait des cours, des donnes des cours, ou t'es fait particulièrement les,
0: Ah non, ben, peut-être t'es donné des cours, t'es, ben, si.
6: Entre nous, t'es fait les dés, hein. Mais non, t'as une croix, tu peux Noël, hein.
0: Oui, mais à cette époque-là, elle était mariée quand même. Elle était mère de 3 enfants. Vous pensez vraiment qu'il y a pu avoir des dérapages à ce moment-là?
6: Mais oui, il était marié à ce moment-là. D'accord, il veut des enfants, mais comme ça, il fait le Macron, ton gars, il est ton gars, tu donnes des cours. Mais comment le Macron tombe amoureux depuis qu'il était jeune, depuis tes jeunes, il dit.
0: Bah, monsieur, vous l'a jamais tombé amoureuse de bonnes professeurs à l'école et tout ça, ou?
6: Ah, il risque pas, hein.
0: M'a pas dit autant avec, moi, là, mais il disait de tomber amoureux.
6: Ah, il risque pas.
0: Ah bon?
6: Il risque pas. Ah, non. À moins, t'as envie de taper.
0: Bah, si peut-être t'es dur, elle est normale.
6: Oui, je sais pas. Non, mais moi, Marie-Soua, là, ce n'est pas être détournement mineur. Je ne sais pas être détournement mineur, je ne sais pas qui avait quel âge. Mais ce n'est pas être détournement, ça.
0: Aïe.
6: C'est pas un genre de pédophilie, mais c'est pas moi qui dis ça, non?
0: Ah non, et elle n'est pas aussi loin, quand même.
6: Ah, on connaît. Vous voulez, à moi, m'y aime creuser, donc pour avoir plus de... des choses, mais
0: monsieur, imaginons, hein, que lui, il était majeur et elle avec un certain âge. Est-ce que nous aurait choc à ou quand même, ou c'est vraiment là, ce qui choque à ou, c'est le fait qu'il était mineur?
6: Voilà, non, moi, l'amour n'a pas d'âge. Tu es d'accord avec moi?
0: D'accord, donc le grand écart, c'est pas un problème pour.
6: C'est pas un problème. Voilà, moi, l'amour n'a pas d'âge. C'est pas un problème. Moi, le problème, c'est que, ben, où le mon idée de faire prendre des cotons au cas. Vous déconnez que le maman était amoureux de vous. Vous ne pas si stop, arrête, mettez-vous là.
0: Bah, peut-être qu'elle aussi, elle avait des sentiments à ce moment-là.
6: Ah, ma fille, il y avait tué dans son tabac, excusez-moi.
0: Aïe. Bon, en tout cas, on terminera là-dessus. Merci beaucoup, monsieur 02-62-99-12-00. Ces histoires d'amour avec un grand écart d'âge. Est-ce que ça vous choque? Je ne parle pas de mineurs majeurs.

0: L'affaire Liana fait-elle bouger la justice? Des parents en colère ont demandé et obtenu la réouverture d'une enquête sur des soupçons de viol dans une école maternelle de Saint-Laurent-du-Var dans les Alpes-Maritimes. Le dossier avait été classé sans suite à l'automne dernier. Vous entendrez les familles. La chaleur, encore, nous irons dans les Côtes d'Armor où la solidarité entre les générations met du baume au cœur. Et pensez aussi à bien rafraîchir vos animaux de compagnie. Un vétérinaire vous expliquera que nos amis les bêtes peuvent aussi avoir des coups de chaud. L'historien Marc Bloch a fait son entrée au Panthéon hier. C'est la 6e panthéonisation en 9 ans. Emmanuel Macron en fait-il trop? C'est la question Europe 1 du jour. Vous pouvez voter et donner votre avis sur le site et l'appli Europe 1. Pour l'instant, c'est le oui qui l'emporte. Didier Deschamps en deuil, le sélectionneur a quitté Boston pour revenir en urgence en France après le décès de sa mère. Dans un quart d'heure, la chronique santé du docteur Millot. Les bienfaits de la sieste, surtout par cette chaleur. Mais attendez quand même la fin de l'émission. Avant de fermer les yeux, la tendance météo, Géraldine Amon, bonjour.
1: Bonjour Kelly.
0: Un après-midi caniculaire encore en ce mercredi.
1: Oui, exactement, une vigilance rouge, un canicule qui concerne maintenant 58 départements situés sur les deux tiers ouest du pays. 31 sont en vigilance orange. Il fera 37 degrés par exemple à Lille-Strasbourg, 38 à Brest, 39 à Lyon, 40 degrés à Paris, jusqu'à 42, voire 44 degrés localement dans la région bordelaise. Météo complète sur Europe 1, la fin du journal.
0: Europe 1. Mais avant de parler de la chaleur, cette information Europe 1 que nous vous révélons, près de 3 semaines après la mort de Liana et quelques jours après les mesures disciplinaires demandées à l'encontre d'un substitut du parquet d'Auch, les magistrats contestent les conclusions du rapport d'inspection. Et Jean-Baptiste Marty, vous nous révélez que plusieurs centaines de juges se sont regroupés dans une boucle WhatsApp pour faire part de leur mécontentement.
2: Oui, tous vont dans le même sens. Ils sont vent debout contre les conclusions du rapport d'inspection et leur ministre. Certains magistrats proposent de saturer la boîte mail du cabinet du garde des Sceaux. D'autres, de faire valoir leur droit de retrait ou de renvoyer les audiences à venir. Une magistrate va même encore plus loin. Selon un participant présent dans cette boucle, elle propose d'écrire massivement au Conseil supérieur de la magistrature pour mentionner une fausse faute professionnelle. Par exemple, l'oubli de signer un mandat de dépôt pour un violeur présumé. L'objectif derrière est bien de saturer les services judiciaires et d'entraver la prise de mesures disciplinaires. Dans cette boucle aussi, certains juges rapportent des échanges avec le substitut mis en cause qui dénonce une décision injuste et explique n'avoir fait que son travail. Les magistrats envisagent également de publier une tribune cet après-midi. Selon une source judiciaire, une journée de mobilisation dans les tribunaux est prévue le 29 juin prochain. Et pour terminer, rappelons qu'en théorie, les magistrats sont soumis au devoir de réserve. En ayant participé à cette boucle WhatsApp, ils pourraient ainsi s'exposer à des sanctions.
0: Jean-Baptiste Marty du service police-justice d'Europe 1.
1: Et dans la foulée de cette affaire Liana, on se souvient que Gérald Darmanin avait demandé aux procureurs généraux de reprendre l'intégralité des plaintes qui touchent les enfants, soit 70 000 dossiers d'ici au 14 juillet.
0: Et justement, des parents d'une école de Saint-Laurent-du-Var dans les Alpes-Maritimes qui accusent un instituteur d'agression sexuelle et de viol ont appris hier que le procureur de Grasse avait décidé l'ouverture d'une information judiciaire, ce qui signifie qu'un juge d'instruction va désormais enquêté alors que l'affaire avait été classée sans suite en novembre dernier. Est-ce la preuve d'un nouveau dysfonctionnement? Les familles considèrent que oui, comme elles l'ont dit au correspondant européen dans le Sud-Est, Frédéric Michel.
3: Laura est une maman en colère. Elle est la première à avoir porté plainte. C'est la maman d'un copain de son fils qui l'a alertée sur de possibles faits de viol subis à l'école. Alors un soir, elle a parlé à son enfant.
4: Mariadé m'a dit, mais le maître nous a dit de ne pas le dire au papa et aux mamans. Et ça, je pense qu'il me l'a répété une dizaine de fois. Et à partir de là, il nous a avoué que le maître lui faisait aussi à lui.
3: Entre octobre et novembre dernier, 4 plaintes ont été déposées. Mélina est la maman d'une fillette qui aurait elle aussi subi des violences sexuelles.
4: On a pu entendre que les enfants étaient revenus sur leurs paroles. Ils n'étaient pas précis, confus. Alors que nos enfants, ils ont été plutôt très précis pour des enfants de 3 ans et demi, 4 ans et très constants.
3: Depuis 7 mois, les parents réclamaient l'ouverture d'une information judiciaire. Le procureur vient de leur donner. Vincent Brengart, l'avocat des familles.
5: Il est tout à fait impensable aujourd'hui que ce dossier s'arrête sur une décision de classement intervenue après une enquête totalement expéditive et décision de classement qui en plus ne répond à aucune question. Pourquoi est-ce que vous avez cette pluralité de plaintes?
3: Après le classement sans suite du dossier, l'enseignant avait pu revenir dans sa classe, mais la moitié des parents avaient alors retiré leur enfant. Il a depuis été muté.
0: Frédéric Michel, le correspondant Europe 1 dans le Sud-Est.
1: Il est 13h04 sur Europe 1, on reviendra à la fin du journal. Mais 58 départements sont toujours en vigilance rouge à la canicule, 39 degrés attendus aujourd'hui à Paris.
0: Il fait chaud, hein. Même en Bretagne, alors sans vouloir vexer les Bretons, c'est assez inédit. Et dans ces zones rurales, on veille les uns sur les autres.

0: solidarité, entraide au rendez-vous, parfois en plus même de sa propre journée de travail ou de ses propres contraintes. C'est ce qu'a constaté Sandrine Prioul en promenant son micro sur les bords de Rance, où elle a croisé toutes les générations venues mettre les pieds dans l'eau.
1: Elle est délicieuse.
2: Le cri du cœur des deux copines, Odile et Evelyne, en se trempant dans la Rance, au terme d'une journée étouffante, 41 degrés à l'ombre, où ces retraités ont veillé sur les plus vulnérables. Question de bon sens.
3: Mon ex-conjoint, qui a 77 ans, qui l'oublie un peu de boire, je vais le voir régulièrement et je lui demande de boire un verre d'eau devant moi. Tout à l'heure, nous lui avons mis des couvertures de survie partout sur ses fenêtres.
4: Voilà, il n'y a pas des aidants identifiés.
3: On le fait parce que ça ne demande pas un effort, c'est normal et logique.
2: Une évidence aussi pour Philippe, assis sur un banc, qui prend scrupuleusement des nouvelles de ses voisins et notamment d'Henri, dans la bonne humeur.
5: Autour de moi, j'ai des anciens, je regarde quand même si ça va, s'ils changent pas de couleur. Déjà, parce que bah, c'est vrai, ils sont âgés, hein, c'est presque 80 ans. Et je le voyais,
6: Merci Philippe.
5: Ben non, mais il y en a certains qui pensent pas s'hydrater. Alors,
6: Depuis ce matin, quoique je m'appelle Boivin, depuis ce matin, j'ai bien bu un litre et demi. Il faut ça. Hein.
2: Boire quelques 2 litres d'eau et bien sûr rafraîchir les zones stratégiques, tête, nuque et poignet. L'engros l'assurance, Sandrine Prioul, Europe.
0: Depuis plusieurs jours, tout le monde souffre de la chaleur aux quatre coins de la France. C'est le cas aussi de nos amis les bêtes. Si vous avez un chat ou un chien, vous vous en êtes certainement aperçu. Les vétérinaires sont sur le pont pour faire face aux coups de chaud. Immersion dans le service de soins intensifs de l'hôpital vétérinaire de Fréjus à Gentilly, en région parisienne. Mathis Lang.
7: Couché à l'intérieur d'une cage et branché à un ordinateur pour surveiller ses constantes, Blue, un spitzenin gris, le chien est arrivé il y a quelques heures après l'apparition de symptômes inquiétants.
8: L'agitation, la respiration rapide, des troubles digestifs qui sont apparus assez vite.
7: Yann Moumada est vétérinaire en soins intensifs.
8: C'est un chien qui a tous les critères en fait pour développer un coup de chaleur. C'est un chien qui a une trachée plus petite, qui respire moins bien, qui est assez poilu, un petit peu en surpoids.
7: Son corps a atteint plus de 41 degrés, le seuil critique. L'urgence a été de le refroidir.
8: Il y a une baignoire dédiée en inox avec un robinet branché à l'eau froide, on les refroidit, on pose le cathéter, on les sédate.
7: Une sédation qui calme l'animal et limite ainsi sa production de chaleur. Ces derniers jours, entre chat et chien, ce genre d'urgence s'est multiplié, particulièrement dans la nuit de lundi à mardi, lors des premières chaleurs.
8: 18 consultations d'urgence et parmi elles, il y en avait 7 qui étaient des coups de chaleur. Parce qu'il faut savoir qu'en fait, l'animal est même plus sensible que l'être humain à la chaleur. C'est un petit peu tendu, mais parce que ça nécessite quand même pas mal de soins, faut agir vite. On sait que ça met le service à rude épreuve.
7: Pour le vétérinaire, au moindre soupçon, il faut consulter. Bave excessive, agitation ou grande fatigue, autant de signaux qui doivent alerter.
0: Et oui, faites attention également à nos amis les bêtes. La canicule, il en a été bien sûr question au Conseil des ministres. Emmanuel Macron a demandé aux ministres de rester pleinement engagés. Un Conseil des ministres durant lequel a été présenté le projet de loi logement, Jacques Serret.
9: Oui, le secteur du logement est en crise. Le nombre de mises en chantier est extrêmement faible, au plus bas depuis 1991. Une réalité qui a comme conséquence de tendre le marché immobilier. Avec des revenus similaires, les Français ont perdu 25 mètres carrés par rapport à 1980. Le ministre du Logement a donc présenté son texte ce matin. Son projet de loi vise à augmenter l'offre de logements, notamment en permettant la location de passoires thermiques mal isolées. Dans le contexte des très fortes chaleurs, une partie de la gauche crie au scandale. Ce à quoi Vincent Jeanbrun répond par toute une série de mesures prévues dans son texte. Pour louer ces passoires thermiques avec de mauvais DPE, les propriétaires devront s'engager à faire des travaux. Et ce ne sera pas seulement une simple déclaration pour louer. Les propriétaires devront en amont avoir signé un devis et verser un acompte à une entreprise de rénovation. Une souplesse, selon le ministre, de 3 ans pour les maisons et de 5 ans pour les appartements en copropriété qui concernent jusqu'à 700 000 logements classés F ou G. Ce texte sera débattu à la rentrée au Parlement. Le gouvernement espère une adoption avant la fin de l'année.
0: Jacques Serret du service politique d'Europe 1.
10: 13h09, vous êtes bien sur Europe 1 et vous écoutez le journal de Clélie Mathias. Le texte de loi sur l'aide à mourir est entré dans sa dernière ligne droite.
0: Avec cette troisième lecture à l'Assemblée nationale et un vote solennel le 30 juin, mais cette proposition de loi est très controversée. Le collectif Les Éligibles et leurs aidants concernés par cette aide à mourir se sont réunis hier soir à Paris pour protester. C'est un reportage Europe 1 de Charles Bouchain.
11: Sur l'esplanade des Invalides, une centaine d'opposants à la loi sur l'euthanasie se rassemblent. Malades, soignants et psychologues prennent la parole.
12: Des parlementaires oseront considérer que l'urgence de la France, ça sera de voter pour l'euthanasie. Est-ce que c'est ce qu'on attend d'une démocratie ?
11: Et dans la foule, tous redoutent l'adoption de cette loi.
13: Pour moi, c'est une deuxième condamnation. On dépose un pistolet chargé sur ma table de nuit.
11: Edwige, 57 ans, est atteinte de la maladie de Parkinson.
13: On a été une première fois condamné lorsqu'on a appris qu'on était malade. On nous rajoute en fait une couche en nous disant... fait, votre vie n'a pas forcément pris aussi important qu'une autre.
11: À ses côtés, Janine, 91 ans, brandit une pancarte, éligible à vivre, pas à mourir.
14: Au lieu d'investir pour nous aider à mourir, ce qui serait parfait, c'est d'investir pour nous aider à vivre dans des bonnes conditions pour tout le monde.
11: Une envie partagée par Anne-Marie, soignante, qui craint que ses patients soient poussés à demander la mort.
15: Ça fait presque 40 ans que je travaille dans les hôpitaux. Les personnes âgées sont très fragiles, elles peuvent être influençables. Il suffit qu'on leur dise qu'elles sont un poids pour qu'elles aient plus envie de vivre.
11: Tous espèrent que les parlementaires choisiront finalement de les aider à vivre dignement.
0: Le sport à 13h10 sur Europe 1 avec la Coupe du Monde de football. Et le départ précipité de Didier Deschamps, le sélectionneur des Bleus a perdu sa mère. Il a donc quitté Boston après avoir annoncé la triste nouvelle à ses joueurs. Le groupe tricolore s'est ensuite rendu à l'entraînement sans lui. Mais avant l'échauffement, les joueurs de l'équipe de France ont eu une pensée très forte pour leur sélectionneur Cyril de la Morinerie.
16: Oui, avant le début de l'entraînement, les joueurs de l'équipe de France se sont regroupés au centre du terrain à Boston, en cercle, dans le silence. Le président de la fédération, Philippe Diallo, a pris la parole pour exprimer sa solidarité et son émotion face au deuil de Didier Deschamps. Puis Guy Stéphane a donné un coup de sifflet et le groupe a observé une minute de silence.
17: Je voudrais qu'aujourd'hui on ait une pensée pour lui, au moment où il traverse une période très douloureuse. Et puis qu'on reste unis et solidaires pendant ce moment, derrière Guy, et qu'on fasse tout pour que lorsque le coach va revenir, il soit prêt à reprendre l'équipe pour aller vers ce qu'on attend tous sur ce parcours.
16: C'est donc Guy Stéphane qui va diriger l'entraînement, répondre aux journalistes en conférence de presse et être sur le banc vendredi face à la Norvège. Le Breton de 69 ans est un fidèle parmi les fidèles, respecté, écouté, apprécié de tous. Il y a 4 ans, il avait endossé ce rôle lors du décès du père du sélectionneur. Les Bleus s'étaient inclinés face au Danemark, mais le contexte est tout autre. Nous sommes en Coupe du Monde et ce groupe aura à cœur d'offrir une victoire à leur sélectionneur.
0: On enchaîne avec la bourse, Didier Hamon. Bonjour.
18: Bonjour Clélie.
0: La bourse de Paris qui remonte un peu, le pétrole baisse.
18: Eh oui, et la bourse regagne un petit peu de terrain. Ça a pas mal baissé quand même depuis 3 séances. Donc après 3 séances de baisse consécutive, ça remonte de 0,25%. 8 360 points sur le CAC 40. Le pétrole effectivement poursuit son repli. On est à $76 le baril actuellement. Toujours à l'écoute de l'avancée des négociations au Moyen-Orient entre Américains et Iraniens. Le secteur des transports en profite pour remonter. Le tourisme aussi. Air France KLM, plus 3% à 13 €. L'hôtelier Accor regagne 1% à 49,50 €. C'est quand même assez hésitant en Europe. Hein. Milan, moins 0,4%. Amsterdam, plus 0,2%. Le CAC 40, plus 0,25%. 8 360 points.
0: Merci Didier. 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La météo, Géraldine, temps caniculaire. Mais aussi orageux.
19: Et oui, tiens. Puisque malgré un soleil de plomb qui s'imposera sur l'Hexagone, eh bien des nuages vont se développer cet après-midi, notamment sur les Alpes du Sud, la montagne Corse, où des orages vont éclater, orages qui pourront s'accompagner de pluies intenses. Des averses orageuses s'étendront aussi sur une bonne partie de la région PACA pour gagner le sud du massif central. La chaîne des Pyrénées sera aussi concernée par ces développements orageux. Et en soirée, des averses orageuses se développeront également du golfe du Morbihan vers la Vendée. Alors pour les températures, eh bien, les jours se suivent et se ressemblent. Il fera 33 degrés à Caen et Saint-Brieuc, 36 à Marseille et Perpignan. On attend 37 à Nancy, Lille et Strasbourg, 38 degrés à Brest, 39 degrés à Lyon et Auxerre, 40 degrés à Lorient, Orléans et Paris, 41 à La Rochelle, Quimper et Limoges, 42 à Angoulême cet après-midi, Brive-la-Gaillarde, Rennes et Poitiers, jusqu'à localement 44 degrés à Bordeaux. Alors, demain, ce sera toujours du soleil et l'épisode caniculaire va se poursuivre. La nuit sera compliquée, hein, je vous préviens déjà. Et demain, les minimales, je vous en prie, demain, les minimales ne vont pas descendre en dessous des 23 degrés de la Bretagne à l'Île-de-France jusqu'au nord de l'Aquitaine et de Midi-Pyrénées. Il fera entre 19 et 22 degrés tout de même plus à l'est et demain les maximales iront jusqu'à 40 degrés du centre de la Bretagne vers l'intérieur de la Normandie. On attend 34 à 39 degrés en général. Les maximales pourraient atteindre jusqu'à 41 degrés sur l'est de la Bretagne, les Pays de la Loire, en Île-de-France et sur le centre Val-de-Loire. Courage et prudence.
0: Ça n'en finit jamais.
19: Exactement. Ça va commencer à baisser en fin de semaine, dimanche, la semaine prochaine, mais pour le moment, c'est toujours la canicule.
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0: à tous. 15h15, émission Trafic, c'est jusqu'à 19h. Bobby sur Freedom, donc, pour vous accueillir au 02 62 99 12 00. Avec tout à l'heure une émission dans l'émission, Madame Aude va recevoir des personnes de la Caisse d'allocation familiale, Madame Emmeline Rubeg, manager opérationnel, et Madame Erika Ferrer, responsable sociale Nord, les personnes de la Caisse d'allocation familiale, pour répondre à vos questions concernant la CAF, bien sûr, votre allocation logement, les aides versé par la CAF, le RSA, enfin tout ce qui concerne la CAF. Vous pourrez poser vos questions tout à l'heure à partir de 17h05. 02 62 99 12 00. Bonjour. Allô? Vous êtes à l'antenne, votre numéro se termine par 43. Allô?
1: Oui,
0: c'est vous. Bonjour.
1: Bonjour Monsieur Bobby, excusez-moi, mais
0: j'étais un peu dissipé.
1: Oui. Écoutez, moi, je voulais revenir un petit peu là au deuxième tour des élections municipales.
0: Oui.
1: Notre cher maire des 34 voix
0: l'avait dit. Saint-André, ça.
1: Oui, Saint-André l'avait dit dans son profession de foi, mm-hmm, que la cantine sera à 1 euro et que les effets scolaires soient gratuits pour tout le monde. J'ai dit bien tout le monde. Et aujourd'hui, il y a des parents d'élèves, des maîtres familles qui demandent à moi, ben, quand ça le maire met en place, ben, il dit, madame, il faut que le maire puisse prendre ses responsabilités parce que c'est lui qui engage lui à mettre la cantine à 1 euro. Et quand on voit l'état de la cuisine centrale de Saint-André, mm-hmm, c'est désastreux. Il y avait un incendie dernièrement, les enfants ont mangé de la purée et puis les pâtes. Mais c'est inadmissible de voir une commune comme Saint-André, avec une cuisine centrale vétuste, des repas non équilibrés, où les enfants ils mangent pas du tout ce qu'il faut. Mmh. Moi, je pense que le maire doit prendre ses responsabilités, parce que il y a les vacances, il y a la rentrée scolaire bientôt.
0: Mais alors, par rapport aux effets scolaires, c'était une annonce, une promesse pendant la campagne électorale, mais... on n'est pas encore à l'achat des effets scolaires, là. Vous pensez que ça pourrait être voté, validé pour la prochaine rentrée? Ben, et c'est pas soumis à condition de ressources, alors?
1: Non. Il avait dit que tout le monde aura droit aux effets scolaires. Premièrement. Deuxièmement, vous avez la CAF qui donne des allocations pour la rentrée scolaire.
0: L'allocation de rentrée scolaire, l'ARS, oui.
1: Oui, voilà, c'est ça. Donc, ça veut dire que, d'une part...
0: Ben, les parents vont pouvoir s'acheter des vêtements, un ordinateur, enfin, je sais pas, ils pourront faire ce qu'ils voudront, comme toujours, d'ailleurs,
1: voilà.
0: De l'ARS. Mais
1: oui,
0: dites-moi, comment on fait pour financer tout ça? Et puis, excusez-moi, hein. Oui. Je ne sais pas si vous avez des enfants qui vont à l'école, mais je me mets à la place de gens qui habitent Saint-André, puisque c'est bien de Saint-André qu'on parle, des gens qui n'ont pas d'enfants, mmh, et qui vont devoir payer pour les effets scolaires des enfants des autres et la cantine des enfants des autres. Est-ce que c'est normal de faire payer tout le monde comme ça?
1: Exactement. Mmh. Exactement. Vous avez mis le doigt sur cette situation.
0: Oui.
1: On ne peut pas aujourd'hui avoir une politique à deux vitesses. Donc, soit le maire, il prend sa responsabilité, il met les effets scolaires à gratuit et la cantine à 1 euro. Mais je pense que actuellement, avec les derniers conseils municipaux qui sont passés, la question a été posée. Le budget ne permet pas de le faire. Donc, moi, je demande à Monsieur le maire, quand il a pris cette décision de dire qu'on va mettre les effets scolaires gratuits et la cantine à 1 euro, qui prennent sa responsabilité. Moi, je sais pas où il va tirer de l'argent, parce que peut-être qu'il est dans son case, là-bas, il y a des animaux qui cacarent l'or, ou bien l'argent, je sais pas, mais un pied de bois, l'argent. Mais monsieur le maire est en train de dérailler complètement. Et c'est une fausse promesse qui ne sera pas tenue.
0: Et parmi les autres promesses pour ce candidat qui aujourd'hui a remporté l'élection avec, je crois, 31 voix d'avance,
1: oui,
0: est-ce qu'il y en a qui sont bien? Est-ce qu'il a fait de bonnes choses? Parce que vous, on sent que vous ne l'aimez pas trop, monsieur Bédier. Mais est-ce que quand même, en toute objectivité, il a fait des bonnes choses?
1: En toute objectivité, je vais vous le dire. Non, on jette pas la pierre, Monsieur Bédier. Bon, il apprend, il a fait la rénovation urbaine au centre-ville de Saint-André. C'est une bonne chose. Moi, on dit pas que c'est pas bon.
0: Oui.
1: Il veut faire une centre commercial, etc. Bon, ça c'est programmé. Mais la question qui se pose, c'est que quand il a fait la rénovation urbaine, ça concerne l'ensemble du territoire de Saint-André, y compris des quartiers. Vous avez des quartiers qui étaient oubliés du passé et qui a été oublié ici au présent. Mmh. Donc aujourd'hui, il faudra à un moment donné que l'on fasse un équilibre entre le centre-ville, les quartiers, et que l'on met les moyens pour nettoyage.
0: Ouais, alors on va conclure. Hein. Je pars sur une disparition là. Monsieur, je vous remercie. Merci et à la suite au prochain épisode.
1: Merci, au revoir.
0: Au revoir. Le radioguidage, enfin surtout une disparition avec Solange. On parle de, on est sans nouvelles d'une dame qui a, je crois, 68 ans. Solange, bonjour.
2: Bonjour, ben, merci de me recevoir à l'antenne, bien sûr. J'étais au Cap Sacré-Cœur avec ma copine, âgée de 68 ans, elle vient de sortir de l'hôpital, donc ce qui fait qu'elle est un petit peu désorientée. On est sortis ensemble du magasin. Le temps que je mets le sac moi, dans la voiture, je l'ai perdu de vue, ben, je la cherche, ben, ça fait moi ben, une heure et demie que je la cherche, ben, je la trouve nulle part.
0: Elle s'appelle Berthea, c'est ça?
2: C'est bien ça.
0: Oui. Vous étiez à quelle grande surface?
2: Au Cap Sacré-Cœur au pont.
0: Oui. Elle est sortie sans doute, hein, puisque mais elle a des problèmes de santé, votre tante?
2: Oui, elle vient de sortir de l'hôpital.
0: Oui. On a lancé des appels dans le magasin?
2: Ben oui, je suis partie voir les vigiles.
0: Oui.
2: Ils ont regardé sur la caméra, ils n'ont pas vu la dame dont je cherche.
0: D'accord, donc elle est sortie du centre commercial ou de la galerie, on ne sait pas. Est-ce qu'on peut décrire votre... C'est votre tante, hein?
2: Non, c'est ma cousine.
0: Votre cousine, pardon. Est-ce qu'on peut décrire votre cousine,
2: oui,
0: s'il vous plaît?
2: Elle a environ 1m60, bien portante. Elle a les cheveux grisonnants, un petit peu farfouillés, on va dire.
0: Oui.
2: Elle a une jupe jean au bleu marine avec un sac de couche sur les épaules. Avec un sac de couche.
0: Un sac de couche?
2: Oui. Et elle est brune de peau.
0: Un jean au bleu marine, une... Non, alors une jupe en jean, pardon,
2: oui, oui.
0: Une jupe en jean, un haut bleu marine, les cheveux gris, elle mesure 1m60, elle porte un sac de couesse.
2: Voilà, c'est ça.
0: Oui, et elle est partie du Cap Sacré-Cœur, c'est Carrefour,
2: Sacré-Cœur.
0: C'est Carrefour là-bas, hein?
2: Oui.
0: Oui, elle est partie de là-bas à quelle heure?
2: Je ne sais pas du tout, elle était quelle heure.
0: Mais quand c'est comme ça, là...
2: Il y a une année de temps, à peu près.
0: Oui, sur les vidéos, on ne la voit pas sortir
2: du
0: centre commercial.
2: Non.
0: Vous pensez qu'elle pourrait être dans une boutique à l'intérieur?
2: Non, j'ai fait toutes les boutiques.
0: Oui, alors on lance un appel général. Les gens du côté de Cap Sacré-Cœur, si vous avez fait monter dans votre voiture une dame, Berthea, 68 ans, sa cousine la cherche. Elle a été hospitalisée il n'y a pas longtemps. On ne sait pas du tout dans quel sens elle est partie ou vers où elle est partie.
2: Oui.
0: C'était tout à l'heure au Cap Sacré-Cœur. Oui, il y a votre mari qui est aussi au téléphone.
2: Mm-hmm.
0: Bon, Solange, laissez votre numéro de téléphone. Il y a des gens du port qui ont vu votre cousine. Laissez votre numéro.
2: Attends. Je regarde juste le numéro parce que j'ai...
0: Non, mais je vais donner, il n'y a pas de problème.
2: Parce que je suis affiché chez vous.
0: Je vais donner. C'est le 06 93 61 85 84.
2: C'est bien ça, je vous remercie beaucoup.
0: Elle est type créole blanche?
2: Non, brune.
0: Créole brune, oui.
2: Oui.
0: 1m60 environ et assez forte corpulence.
2: Voilà.
0: Merci et à tout à l'heure. On la cherche, on lance des appels et on va lancer un appel aussi sur pour ceux qui écoutent la radio musicale, d'accord?
2: Je vous remercie beaucoup, monsieur.
0: Je vous en prie. Au revoir.
2: Je vous tiens au courant de tout ça.
0: Merci, à tout à l'heure.
2: Merci beaucoup,
0: à tout à l'heure, Solange. Information pour les auditeurs de Freedom 2, tout particulièrement du côté du port Cap Sacré-Cœur. Nous venons d'avoir l'appel de Solange qui est à la recherche de sa cousine Berthéa qui récemment a été hospitalisée. Elle a 68 ans, elle est partie du centre commercial Cap Sacré-Cœur. Il y a pas longtemps du tout, elle mesure 1m60, elle a les cheveux gris, elle est vêtue d'une jupe en jean et d'un haut bleu marine. Elle porte un sac de couasse normalement, elle est créole brune d'assez forte corpulence. Elle s'appelle Berthéa, si vous avez des informations. Merci d'appeler la radio au 02 62 41 51 51. C'est le numéro de notre service radio guidage, numéro pour les appels qui sont importants. Surtout, n'hésitez pas quand vous avez un appel à lancer, à composer ce numéro. Freedom, c'est le 02 62 41 51 51. Avec bien sûr la libre antenne qui continue sur le 02 62 99 12 00. Les sujets sont libres, les auditeurs répondent aux auditeurs aussi. Et puis l'argent du Freedom Mobile, je ne vous ai pas parlé de la cagnotte. Il y a cet après-midi dans la cagnotte, il y a 280 € si vous avez la bonne terminaison aujourd'hui. 280 € à gagner pour le Freedom Mobile. Allez, il faut retrouver Berthéa. Elle a dû partir de Cap Sacré-Cœur. Elle doit pas être à l'intérieur puisque les proches, la cousine, elle est passée dans toutes les boutiques et on n'a pas vu Berthéa, 68 ans, créole brune, 1m60, au port. Écoutez ce qui passe sur Freedom 2 en ce moment. Comme quoi, c'est pas un simple ordinateur, hein, vous êtes informé. Information pour les auditeurs de Freedom 2, tout particulièrement du côté du port Cap Sacré-Cœur. Nous venons d'avoir l'appel de Solange qui est à la recherche de sa cousine Berthéa qui récemment a été hospitalisée. Elle a 68 ans, elle est partie du centre commercial Cap Sacré-Cœur. Et il y a pas longtemps du tout, elle me... Voilà, alors donc vous écoutez Freedom bien sûr, mais tout ça c'était pour vous dire que sur Freedom 2 l'appel est lancé. Il faut retrouver Berthéa, 68 ans, 1m60, elle est d'assez forte corpulence. Elle s'appelle Berthéa. Si vous avez des informations, Freedom, c'est le 02 62 41 51 51. Et puis la musique revient sur Freedom 2, par exemple en ce moment avec Dalida. 1979 pour ce titre de Dalida. Il y aura tout à l'heure Richard Anthony qui va chanter la corde au cou. Joe Dassin va aussi chanter et un magnifique chanson magnifique de Alain Barrière. Et tu fermes les yeux, ça sera avant 16h sur notre antenne, notre radio musicale. J'ai nommé Freedom 2. Et puis, il se passerait quelque chose à la mairie de Saint-Leu. Il y a la présence de la gendarmerie. Qu'est-ce se passe-t-il? Si vous avez des informations, 02 62 41 51 51, que se passe-t-il du côté de la mairie de Saint-Leu? Est-ce que quelqu'un est venu jeter des chais verts derrière la mairie d'un petit chemin où Salomé y passe quand il veut pas voir le monde? C'est une chose que j'ai entendue il y a pas si longtemps, mais l'actuel maire n'est pas concerné, hein, c'était il y a quelques mois. Radio Freedom, les gendarmes sont sur place là, il se passe quelque chose à la mairie de Saint-Leu en ce moment. Si vous avez des informations, Freedom 41 51 51 et 99 12 00 pour la libre antenne. Allô?
3: Allô?
0: Bonjour.
3: Bonjour.
0: Oui.
3: Voilà, en fait, on a retrouvé des papiers au pas de Bellecombe.
0: Au pas de Bellecombe, oui.
3: Oui. Et c'était une sacoche et la personne, il a tous ses papiers dans la sacoche.
0: La chance pour cette personne dans son a perdu sa sacoche et vous avez tout retrouvé, mais vous pensez que la sacoche a pu être jetée à l'endroit où
3: non,
0: vous l'avez trouvée?
3: Sur un petit muret, du coup il s'est assis et du coup il a oublié, je pense.
0: Ah voilà. Oui.
3: Ouais.
0: Bon, c'est important, c'est beaucoup de papiers qu'on a trouvé au pas de Bellecombe.
3: Permis, tout ça.
0: Oui.
3: Et c'est pas quelqu'un d'ici, il va voyager, je pense, et un touriste, en fait.
0: Oui, un touriste qui va savoir ce que c'est que Radio Freedom, grâce à vous. Ouais. Un sac avec beaucoup de papiers au nom de...
3: Gargon.
0: Comment?
3: Gargon.
0: G-A-G-O-N.
3: G-O-N. Nathan Paul.
0: Gargon, Nathan, Paul.
3: Oui.
0: Beaucoup de papiers, un sac avec tout ce qu'il y avait à l'intérieur. Vous avez tout retrouvé, tout est nickel.
3: Oui.
0: C'est au pas de Bellecombe, Jacob.
3: Oui.
0: Oui, quel est votre numéro de téléphone, s'il vous plaît?
3: 06-93.
0: Oui.
3: 80-23-89.
0: Alors, les gens qui connaissent Monsieur Gargon, Nathan, Paul. C'est peut-être quelqu'un qui est en vacances. Il faut lui dire d'appeler le 06 93 80 23 89. C'est bien ça. On va aussi laisser l'annonce sur notre site freedom.fr. Et de votre côté, vous allez vous étiez au Pas de Bellecombe, mais vous allez vers où là maintenant?
3: On redescend vers Saint-Louis quand on habite à Saint-Louis.
0: À Saint-Louis. Oui.
3: Ma soeur et mon beau-frère sont en vacances. On est venu faire visiter.
0: Et c'était comment le Pas de Bellecombe? Il y avait une c'était dégagé?
3: Au début là oui, on est monté oui, mais là c'est déjà couvert, mais il y a du brouillard là.
0: Oui. Bon, c'est super sympa d'appeler pour la famille Gagon. Gagon, Nathan, Paul, il faut vous appeler au 06 93 80 23 89. C'est gentil.
3: On a appelé, la voiture, l'agence de location de voiture aussi.
0: Oui.
3: Mais je ne sais pas ils ont son contact ou pas.
0: C'est G-A-G-O-N.
3: Oui, G-A-C-O-N.
0: D'accord. Monsieur Gagon, Nathan, Paul, il faut qu'ils vous contactent 06 93 80 23 89. Merci beaucoup.
3: Merci, bon après-midi.
0: Bon après-midi, au revoir.
3: Au revoir.
0: Le ras du guidage avec Jean, cet incendie après le Cap Laoussé. Bonjour Jean.
4: Oui, bonjour Bobby. C'est juste après le Cap Laoussé, là où il y a un petit parking, on appelle ça l'eau blanche. Il y a un incendie qui démarre dans la savane. Il y a 6 gendarmes qui viennent juste d'arriver. Mais c'est assez important. C'est-à-dire que je suis sûr qu'ils vont demander l'hélicoptère.
0: Ah ben les gendarmes, ils vont pas éteindre le feu. Hein. C'est pas. On attend les pompiers et le Dash. Il est pas là.
4: Ah non, mais actuellement il y a une grosse concentration de bleu sur l'ouest.
0: Oui. C'est après Cap Laoussé.
4: Après le Cap Laoussé, il y a un petit parking sur la droite. On appelle ça l'eau blanche.
0: Oui, l'eau blanche.
4: Voilà.
0: Oui.
4: Et c'est dans la savane sur la gauche. Et c'est en train de souffler. Il y a un petit peu de vent, ça souffle vers la montagne, vers le haut.
0: Aïe, aïe, aïe. Bon, le feu qui risque de s'étendre avec le vent et les broussailles, voilà. Ça peut partir comme une traînée de poudre. Hein.
4: C'est parti, c'est bien démarré déjà.
0: Oui. Bon, on aurait besoin du Dash là.
4: Peut-être pas le Dash, mais l'hélicoptère au moins.
0: De toute façon, le Dash, on l'aura pas, il est pas là. Ouais, mais voilà, ça serait bien qu'il soit là, non?
4: Bon. Il y aura les pompiers, mais certainement l'hélicoptère aussi. Quoi.
0: Un hélicoptère bombardier d'eau, puisque dès qu'il y a un feu comme ça dans la savane au Cap Laoussé, très vite, on va être hors de portée des véhicules au sol. Hein. Il va falloir peut-être l'hélicoptère bombardier d'eau.
4: Certainement. Oui.
0: Et en plus, il y a un peu de vent.
4: Il y a un petit peu de vent qui pousse vers la montagne.
0: Avec du soleil?
4: Ah oui, énormément.
0: Oui. Bon, merci pour l'information. Merci Jean. Bonne route. Information pour les auditeurs de Freedom 2. Un incendie signalé dans la savane à Plateau-Caillou. Les gendarmes sont sur place et après le Cap Laoussé vers un endroit qui s'appelle l'eau blanche. Et le feu de broussaille est en train de prendre de l'ampleur. Les pompiers, au moment où nous avons eu l'information, les pompiers n'étaient pas sur place. On est sur le Cap Laoussé et c'est visible depuis la RN1A, la route d'en bas. Est-ce visible aussi depuis la route des Tamarins? Nous comptons sur vous. 02 62 41 51 51. Le service Radio Guide. Freedom, la libre antenne, le 02 62 99 12 00. On peut parler de tout. On peut parler du don d'organes et de tissus, tous donneurs, tous receveurs, à moins d'avoir signifié votre refus de donner vos organes de votre vivant. Vous êtes présumé donneur. Ça vous a beaucoup fait réagir depuis ce matin. Vous pouvez encore réagir sur le 02 62 99 12 00. Allô?
5: Oui, voilà, je vous appelle concernant la mairie de Saint-Leu.
0: Oui.
5: Oui, alors, les gendarmes, c'est pas pour la mairie de Saint-Leu. Mmh. Ils sont au niveau de l'arrêt Carjeune, c'est une opération de contrôle.
0: Ah d'accord, l'arrêt qui se trouve devant la mairie, sur le bord de la RN1A.
5: Entre la mairie et le parc du 20 décembre, ils sont en opération de contrôle sur le réseau routier et les bus avec les contrôleurs du réseau de bus.
0: Ah d'accord, bon.
5: Rien à voir avec la mairie, j'étais en bas et ça a démarré depuis à peu près 13h30.
0: Bon, très bien, l'opération est en cours, c'est à Saint-Leu donc, et les contrôles portent sur les bus aussi.
5: Des bus en priorité, après s'il y a des infractions, ben voilà quoi.
0: Bien.
5: Voilà, mais rien d'alarmant concernant la mairie de Saint-Leu.
0: Très bien, merci. Voilà.
6: De rien, bonne journée à vous.
0: Merci, bonne journée.
6: Alors, au revoir.
0: Au revoir. Le 02 62 99 12 00. Et puis cette information, information pour les auditeurs de Freedom 2. On signalait tout à l'heure des gendarmes du côté de la mairie de Saint-Leu. Non, ils sont sur la route devant à une presque 100 mètres de la mairie. Et apparemment, c'est une opération de contrôle. On est en train de contrôler les bus, notamment les cars jaunes. Donc, si vous avez des informations, merci toujours. Composez le 02 62 41 51 51. Rendez-vous argent. 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Il y a 280 euros dans la cagnotte. Il faut avoir la bonne terminaison. Et si vous l'avez, cette terminaison du jour que voici, il va falloir nous joindre rapidement. 13 97. Votre numéro de téléphone mobile se termine par 13 97. Vous nous appelez maintenant sur le 02 62 99 11 00. Pour vous, j'ai 280 euros. Numéro de téléphone mobile qui se termine par 13 97. Rapidement, là, le 02 62 99 11 00. Plus que 20 secondes. Dernière seconde pour ce Freedom Mobile avec la terminaison 1397 pour gagner 280 euros. Et la cagnotte qui monte, qui augmente encore. Bonjour monsieur.
7: Allô, oui, bonjour.
0: Bonjour, pourquoi vous appelez?
7: C'est pas, vous avez dit combien?
0: J'avais dit 1397, la terminaison 1397.
7: Ah, mais non, désolé, excuse-moi.
0: Ouais, c'est pas grave, non, mais je vous ai décroché non, pour...
7: Je me suis réveillé, là, c'est pour ça, quand j'entendis ça, et voilà quoi.
0: Oui, des fois, on rêve qu'on touche le Freedom Mobile, on rêve qu'on a de l'argent, et après, on se réveille, et on se réveille sans un sou.
7: Merci, bon après-midi, au revoir.
0: Bon réveil, et merci pour ce moment. Alors, pardon.
7: J'étais dans mon rêve, du poisson.
0: Voilà. 280, bah, 13, 97, vous, c'est 36, 72, donc non, ça va pas le faire.
7: Ouais, au revoir, monsieur.
0: Au revoir, monsieur, bon après-midi.
7: Merci.
0: Allez, plus d'argent pour demain. Hein. Demain dans la cagnotte, il y aura 290 euros. 02 62 99 12. Bah tiens, on va voir si pourquoi il appelle celui-là. Allô?
8: Oui, bonjour monsieur.
0: Bonjour.
8: Bonjour.
0: Oui.
8: Ben, quand il avait dit 13 97 là,
0: oui.
8: C'est le téléphone de mon fils.
0: C'est pas vrai.
8: Oui.
0: Votre fils a son numéro de téléphone portable qui se termine par 1397.
8: Oui, c'est 1397.
0: Oh, il n'a pas entendu.
8: C'est 1396.
0: Comment? Sa femme, c'est 1396.
8: Et lui, c'est 1397.
0: Ah, les deux lignes, ils les ont ouvertes en même temps. 1396 et 1397. Eh ben, c'était pour votre fils aujourd'hui. Malheureusement, il n'a pas appelé. Oh, que c'est dommage.
8: Ben non, ben, il est dans son travail, hein. Il est
0: chauffeur,
8: hein.
0: Ben oui, mais bon, ça vaut le coup de manquer une journée de travail, hein, pour 280 euros.
8: Il fallait
0: savoir. Oui, c'est sûr. Bon, ben, nos amitiés à votre belle-fille et votre fils.
8: Allez, au revoir, Bobby.
0: Et merci pour l'appel. Oh, vous voyez le hasard, des fois, ben, bon.
8: Ah, ben oui.
0: C'est dommage.
8: Bonjour.
0: Allez, bonjour. Merci. Bon après-midi.
8: De même pour vous.
0: Merci, au revoir. Ben oui, c'était la terminaison 1397 aujourd'hui. Bon, on n'a pas eu de gagnant, donc la cagnotte augmente. 290 euros demain. 99 12 00. Allô?
9: Oui, bonjour.
0: Le pauvre jeune homme, là, il était au travail. Le monsieur est au travail et donc le Freedom Mail qui lui passe sous le nez. Bonjour monsieur, bienvenue.
9: Oui, bonjour, c'est pour trouver.
0: Oui, qu'est-ce que vous avez trouvé?
9: Alors, une sacoche. J'avais trouvé une sacoche et un sac. Le sac, c'est bon, le propriétaire a déjà récupéré. Et là, c'est la sacoche.
0: Oui.
9: Il y a un passeport dedans, clés, voitures et un trousseau de clés.
0: Alors, trousseau de clés et des clés de voiture et un passeport. Trousseau de clés, clés de voiture.
9: Au nom de Gédès, Sacha Célestin.
0: Alors, là, j'ai compris Sacha Célestin.
9: Ouais.
0: Et le nom de famille?
9: Gédef. Non,
0: Gédef.
9: G-U-E-D-E-F. G-U-E-D-E-F, ouais.
0: Ouais. Gédef Sacha Célestin. À quel endroit vous avez trouvé les papiers?
10: Saint-Gilles.
0: Oui. Quel est votre numéro de téléphone, s'il vous plaît?
10: 0692.
0: Oui.
10: 32. 78. 55.
0: 06 92 32 78 55. Je rappelle que c'est un sac et des papiers. Il y a des clés aussi.
10: Une sacoche,
0: oui. Il y a un passeport au nom de Sacha Célestin Guédef. Trouvé à Saint-Gilles-Léo, il faut téléphoner au 06 92 32 78 55. C'est une annonce qui sera aussi à retrouver sur notre site freedom.fr. Merci. Quel temps vous avez à Saint-Gilles-Léo?
10: Non, là, je passe un genou, je suis à la rivière des Galets, il y a soleil.
0: Oui, ça nous inquiète un peu le temps là-bas, parce que souvent, il y a du soleil, justement, et du vent. Et vous avez entendu, il y a un feu de broussailles au Cap Laoussé, pardon.
10: Non, je suis passé tout à l'heure, j'ai pas vu, peut-être tout à l'heure.
0: C'est du côté d'un endroit qui s'appelle vers l'Eau Blanche, vous connaissez?
10: Non,
0: le monsieur m'a dit l'Eau Blanche. Bon, c'est après le Cap Laoussé, les gendarmes sont sur place et le feu, il y a un peu de vent, donc ça commence à prendre de l'ampleur.
10: Ouais, et l'autre sac, la dame, j'ai trouvé, il y avait tout dedans, tous les papiers.
0: Oui.
10: J'ai pu la rappeler ce matin, c'est pour ça.
0: Ah, et donc vous avez pu trouver son numéro de téléphone et vous lui avez rendu le sac déjà.
10: Il y avait une facture dedans avec son numéro, ouais.
0: Oui. Ah, génial.
10: Et le gars avait déjà utilisé la carte bancaire et tout.
0: C'est pas vrai?
10: Ouais.
0: Quoi, ces gens qui trouvent un sac, ou qui les volent, on sait pas trop, et s'empressent d'utiliser l'option sans contact, c'est ça?
10: Ouais, c'est ça, ouais.
0: Oh là là.
10: C'était à Saint-Gilles, il retrouve le sac, le gars utilisé à Saint-Denis, je crois.
0: Oui. Et la personne vous a dit s'il y a beaucoup d'argent qui a été pris?
10: Je sais pas, mais il y a une vidéo, hein, il y avait caméra et tout, donc...
0: Oui. Ça c'est bien.
10: Ouais.
0: Oui, parce qu'à raison de 40-50 euros par opération, heureusement que le système bancaire bloque...
10: 3-4 fois, je crois, non?
0: Au bout d'un moment, les banques sont pas très... communiquent pas énormément là-dessus, mais au bout d'un moment, effectivement, le système bloque les paiements sans contact et vous êtes obligé de taper le code. Mais bon, 3-4 fois, comme vous dites là, je pense que oui, c'est possible.
10: Ça fait 50 par 4, ça fait 2 ans déjà.
0: Ça fait déjà beaucoup d'argent. Bon. Une sacoche et des papiers, trousseau de clés, passeport au nom de Sacha Célestin Guédef à Saint-Gilles-les-Hauts, 06 92 32 78 55. Ben, c'est gentil.
10: Voilà. Ok.
0: Merci, bon après-midi.
10: Merci, bon après-midi.
0: Merci, au revoir monsieur. 02 62 99 12 00. Allô?
11: Allô? Oui, bonjour.
0: Bonjour.
11: Bobby, là?
0: Oui.
11: Oui, là, vous savez rien, là, c'est encore moi-même, hein, pour la poubelle.
0: Est-ce que vous, c'est un monsieur de Saint-Pierre?
11: Oui, oui.
0: Mais prépare-moi à rire, parce que m'y rappelle quand vous l'a appelé, oui.
11: Oui, là, elle n'a pas levé encore hier.
0: C'est la poubelle ou les déchets verts, ça?
11: Les déchets verts.
0: Oui.
11: Me disait souvent que la dernière fois, la demande, elle l'a pas vue. Et il me dit, cette fois-ci, il m'appelle le tableau, mais il l'a pas vu même.
0: Non, mais Bona, il fait focus sur le vert. Il faut peindre le tas vert, le vert fluo.
11: Mais les verts, tu vois pas.
0: Bon, les déchets verts pas ramassés. Et curieux, on a eu un appel comme ça il y a 2-3 jours aussi.
11: 2-3 jours, moi je suis Saint-Pierre, mais vous connaissez, moi c'est tous les mois. Hein.
0: Mais c'est toujours sur vous que ça tombe.
11: On dit ça va, depuis le mois de décembre, on a dit mes appels.
0: Par contre, c'est toujours sur vous que ça tombe.
11: Je ne connais pas moi. Comme m'a dit, moi, pas le temps. Il faut que je me bloque un bon coup de camion deuxième matin, même que maintenant. Et après, il m'a compris.
0: Ah, là, il passe pour ramasser les déchets verts à 2h du matin?
11: Je passe à 2h du matin, mais à 2h du matin, il passe aux poubelles jaunes.
0: Oui.
11: Ou soit aux poubelles vertes.
0: Oui.
11: Donc, si je me bloque ça à 2h du matin, et il me l'a regardé pas si vite, à 18h le soir, c'est bon, non?
0: C'est
11: pas difficile, même, il faut mon camion entre en vert.
0: Oui.
11: Et il dort.
0: Bon, à Saint-Pierre, redonne un coup le nom de la rue, va.
11: Oui, chemin Cita.
0: Chemin comment?
11: Chemin Cita.
0: Chemin Cita, oui.
11: Ligne des bambous.
0: Ligne des bambous, c'est ça. Oui. Et à côté, dans les chemins à côté, vous allez les passer?
11: Le chemin, il est à côté, il est ramassé.
0: Oui.
11: Et le monde plus bas, plus haut, il est ramassé.
0: Mais quand même, toujours au même.
11: Et
0: toujours au même depuis gros tête.
11: Un jour, arrive ça qu'il faut pas. C'est un peu manier à dire, c'est moi le méchant, non.
12: Oui. Je prends un... Non, mais toujours, il tombe toujours sur où, quoi.
11: Non, mais c'est pas évident.
12: Oui. Mais bon, si...
11: Maintenant, en retraite, vous avez pas mon peu. Hein, vous avez 400 euros. Mais si... Moi, il y a un petit camion-là, moi, j'ai gagné même ça. Je dis, ce chemin n'est pas droit. Moi, d'un sens, c'est une violence au camion.
12: Oui. Mais si vous appelle la Civis, Banaï vient, non?
11: Il a fait l'appel ce matin. Moi, l'appel ce matin, il a passé... Puis, peut-être trois quarts d'heure au téléphone.
12: Oui. Hein,
11: ça, mon collègue, m'a dit, tiens, arrête un coup. Hein. J'ai dit, viens pour midi, mais moi, elle a pas connu, là. Donc, là.
12: Bon, nous les chemins Cita à la ligne des bambous à Saint-Pierre.
11: Voilà. Et moi, je dis, moi, la direction de la Civis, quand ça, tu suis prêt avec des bouts comme ça. Hein? Moi, j'ai dit, elle fait, ben, foutre dehors. Elle dit, non, la pas le droit, ben, je vais signer. Mais quand on a travaillé, il n'y a pas de travail, là, ou licencié, non?
12: Mais m'y comprend pas, monsieur, hein, m'y comprend pas pourquoi il voit pas où de bande déchets verts.
11: Non, mais.
12: Ou bande déchets invisibles, donc.
11: La prochaine fois, là, ma table n'a fait bonne chemin carrément. Je vais voir.
12: Et là, quoi ça va faire, là, pour les déchets maintenant? Quoi il fait, là? Il remet dans la cour?
11: Ben là, il a attrapé, elle m'y connaît pas, hein.
12: Ah, il vient attraper, alors.
11: Le jour qu'elle a dit, viens la nuit, hein. Comme elle a dit, mes téléphones fouillent d'hommes, tout ça, là.
12: Oui.
11: La nuit, là.
12: Ah, non, ben là, il vient, alors.
11: Non, mais tu ne me téléphones pas. Et le soir, ma pire meilleure téléphone à l'autre, je peux dire, je toujours magique, parce qu'à chaque fois, il téléphone à l'autre,
12: oui.
11: L'affaire est réglée.
12: Non, mais, Mirodia ou une affaire. On voit dans le bureau, à chaque fois qu'un Mounidiaou comme ça. Non, Radio Freedom, pas la peine d'appeler. Non, surtout, n'appelez pas Radio Freedom. Ben là, raison de plus pour appel à nous.
11: Voilà, non, mais moi, quand même, je me dis, c'est que j'ai un site à moi à appeler.
12: Oui.
11: Bon. Ça, moi, là. Mais ça a fait un révolutionnaire, moi.
12: Oui. Bon, ben, j'espère que Bona va venir et on va rappeler à nous. On va rappeler à nous pour dire à nous, alors.
11: Ben, s'il a fait ma chère aujourd'hui, demain, m'a appelé s'il a levé aujourd'hui.
12: S'il a pas levé, ou rappelle à nous aussi, pas de problème.
11: Oui, casse pas le bordel.
12: Les bons.
11: Il me dit, il faut me dire ça, il me dit, parce que, quand m'a dit à nous, tous les mois, m'appelle, il va dire, m'en est menteur.
12: Ben non, ben ça qui croit qu'on est menteur, là, m'y confirme le mois dernier ou l'appel à nous.
11: Et oui. Là-bas, la civile, ça dit, moi, effectivement, depuis le mois de décembre, là, mon nom dedans, tous les mois.
12: Oui. Bon, ben les bons.
11: Pas foutre de rythme, allez,
12: oh. Oui. Allez, bon, on rappelle à nous, hein.
11: Allez, bon après-midi, oui.
12: Merci, bon après-midi. Merci, au revoir. Peut-être avez-vous, on va rester, je crois, dans le sud, plutôt sud-ouest maintenant. On est aux Avirons avec un monsieur qui a 82 ans. Il a appelé hier après-midi, on avait appelé la SIDR en direct pour des problèmes d'ascenseur qu'il n'avait pas, des problèmes d'eau chaude, de télévision qui fonctionnait pas aussi, puis la lumière dans les parties communes. À 82 ans, c'est jamais agréable. Eh bien, ce monsieur me rejoint cet après-midi, monsieur.
13: Oui, merci beaucoup. C'est très, très, très gentil à vous, hein. Voilà, tout est revenu en ordre. Ce soir, je vais pouvoir me laver avec l'eau chaude.
12: Oui, parce que ce matin, vous avez appelé et en disant qu'il n'y avait pas d'eau chaude, c'est ça?
13: C'est ça, ils sont venus de suite, j'ai appelé le CDR, ils sont venus de suite, ils ont réparé l'eau chaude, ça y est. Voilà, tout le monde peut se laver maintenant.
12: Ah, bon, bah maintenant, quand vous appelez, ils répondent du tac au tac alors?
13: Voilà.
12: Ils viennent.
13: Ah oui, de suite, ils m'ont dit, monsieur Kessling, je sais. C'est extraordinaire, merci, que Dieu vous bénisse, monsieur.
12: Oui.
13: Merci beaucoup de votre gentillesse.
12: Ah, ben c'est bien, parce que c'était pas agréable sans la lumière, sans l'ascenseur.
13: C'est pour moi et pour tout le reste des gens aussi qui sont un peu handicapés, ils peuvent pas marcher, ils peuvent pas sortir. Il y a beaucoup de dames âgées de 80 ans aussi, les pauvres, je pense à eux aussi, mais tout va bien. Merci beaucoup en prison, hein.
12: Donc,
13: merci.
12: Et bravo aux gens de la SIDR qui ont fait le boulot.
13: Voilà, je les appelle aussi pour les remercier, voilà, tout va bien, voilà.
12: Ah, bien. Et c'est un chauffe-eau solaire que vous avez?
13: Je crois que c'est un chauffe-eau solaire, mais j'en fais un il y a une grande réserve d'eau électrique, pour que s'il y a
12: oui.
13: Pas de soleil, on peut avoir de l'eau.
12: Oui, mais bon, comme ils ont réparé hier en toute fin d'après-midi, le soleil se couche hyper tôt en ce moment.
13: Oui, mais
12: peut-être qu'hier, il n'y avait pas le temps de chauffer.
13: 3 jours de pluie, donc il n'y a pas de soleil.
12: Aïe, oui.
13: Bon. Donc c'était les trucs qui marchaient pas. Donc ça va même. Tout va bien maintenant.
12: Tout va bien. Et tout va bien pour les 60 et quelques 60 locataires aussi, les autres, puisque.
13: On est 90 parce qu'il y a 62 appartements, donc il faut compter la moitié sont couples et l'autre moitié sont seuls.
12: Oui. Bon, ben pour tout ce petit monde, ben si tout est rentré dans l'ordre, c'est quand même grâce à vous.
13: C'est grâce à vous, parce que moi, je n'ai fait qu'appeler, voilà.
12: Oui. Bon, eh ben, on va rester dans votre résidence, là, avec un monsieur Cadet. Je ne sais pas si vous le connaissez. Vous connaissez un peu les...
13: Oui, c'est monsieur Cadet, il habite au zéro, oui.
12: Attendez, on va vérifier. Monsieur Cadet, bonjour.
14: Oui, bonjour.
12: Vous connaissez bonjour. Votre voisin qui parle à la radio en ce moment?
14: Oui, ben, un problème d'eau chaude de 6 points.
12: Ah, ou la pointe, d'accord. Est-ce que vous connaissez, on va parler de votre problème d'eau chaude tout de suite, mais est-ce que vous connaissez celui qui parle?
14: C'est Bobby.
12: Non, d'accord. Oui, c'est Bobby.
14: Non, mais m'attends, si quelqu'un veut l'appeler, oui.
12: Oui, ce monsieur de 82 ans, vous êtes monsieur?
14: Cadet-Jean Ulrich.
12: Oui.
14: Kepling, 72, il me connaît, je connais.
12: Monsieur Kepling.
14: Vous venez de me déboucher les avant-bras.
12: Monsieur Cadet, vous connaissiez monsieur?
14: Ah oui, c'est monsieur en l'air, oui, Nicolas. Oui.
12: Le monsieur en l'air parle avec le monsieur de rez-de-chaussée, c'est sur Radio Freedom que ça se passe, nulle part ailleurs.
14: Monsieur en l'air me connaît, c'est...
12: Bon, eh bien on va libérer votre voisin.
14: Dans environ.
12: Voilà, on va libérer votre voisin, monsieur Kepling, on va le libérer parce que lui, pour lui, tout est bon. Et on vous garde, monsieur Cadet. Monsieur Kepling, merci.
13: Merci beaucoup à vous, je vous remercie de tout cœur, monsieur. Merci beaucoup.
12: Mais c'est avec plaisir si on peut vous rendre service. Et encore une fois, bravo et merci aux gens de la SIDR. Merci, monsieur Kepling. Voilà. Monsieur Cadet.
13: Une bonne journée.
12: Bonne journée. Monsieur Cadet.
13: Oui.
12: Vous habitez la résidence Antoine Guibon.
13: Oui.
12: Et vous
13: n'avez.
12: Et à l'appartement 14, vous n'avez pas d'eau chaude.
13: Oui. Non.
12: Depuis quand?
13: Ben, depuis samedi.
12: Ouais, tout est arrivé ce week-end apparemment alors.
13: Oui.
12: Chauffe-eau solaire.
13: Ça fonctionne. L'ascenseur, c'est bon. La lumière, c'est bon. C'est réparé.
12: La télé aussi.
13: La télé, moi, depuis la panne de chaude, moi, la télé, moi.
12: La télé, elle est bon. L'ascenseur, elle est bon. La lumière, elle est bon. Grâce à Monsieur Kepling qui nous a contacté hier.
13: Oui.
12: Il y a lui, la SIDR. Il est appelé ce matin. Oui. Les gens de la SIDR sont venus. Ils ont fait ce qu'il fallait et il a de l'eau chaude.
13: Ben, peut-être la main ouverte, mais il aura pas, peut-être comme il faut laisser longtemps ouvert, mais voir.
12: Ben, m'y connaît pas, des fois, ben, vous pouvez ouvrir, là, on fait la vérification en direct. Vous pouvez ouvrir et, d'habitude, l'eau chaude, elle prend combien de temps pour arriver?
13: Ah, moi, 5 minutes à peu près.
12: Hein?
13: Je sais pas, hein. À peu près 5 minutes, ben là, il m'a mis dans la salle de 20 euros, là.
12: Mais c'est quoi ce délire? Et pendant ce temps-là, on laisse l'eau couler en attendant l'arrivée de l'eau chaude, mais combien ça coûte? Et les ressources. Mais vous devez attendre 5 minutes? Non, un peu moins quand même.
13: Non, mais il ne connaît pas, hein. D'avoir laisse ouvert, d'avoir.
12: Ouais. Oui. Enfin, bon, c'est moi ce qui m'inquiète quand même. C'est que quand vous faites ça, c'est de l'eau chaude, de l'eau froide qui va arriver dans le chauffe-eau qu'il faudra chauffer. Donc, si on utilise le courant, c'est beaucoup d'argent, beaucoup de courant. Oui. Et en plus, c'est de l'eau qui part, qui est jetée, quoi.
13: Mais dans la salle de, dans le vapeau, dans la salle de bain, là, dans les toilettes.
12: Le robinet, elle est bien sûr. Hein. Le robinet, le mitigeur, elle est bien sûr eau chaude.
13: Oui. C'est l'eau chaude, oui.
12: Elle est pas chaude du tout.
13: Non.
12: Oui. Bon.
13: Elle est ouverte à
12: Ah là là, on va appeler quelqu'un.
13: On va appeler la CIDR ce matin.
12: Oui, ben on va appeler nous. Tout le monde nous écoute dans cette résidence Antoine Guibon.
13: Elle est ouverte, encore ouverte, mais la première.
12: On va appeler nous, Laetitia appelle.
13: Attends, là, le sol d'arrivée, sœur. C'est bon.
12: Ah, ben elle est bon alors.
13: Là, elle est bon là, l'arrivée là.
12: Ah, et le temps que l'a pris pour arriver là, c'est normal ça?
13: Oui, ben, il faut prendre le temps parce que il y a trois étages aussi, et moi, les premiers étages.
12: Ben oui, c'est peut-être c'est bon, difficile de faire autrement.
13: Mais... Non, c'est bon.
12: Ah, ben, elle est bon. Ah, super, ouais. Bravo.
13: Parce que nous, les premiers étages, on est assis à trois étages.
12: Oui.
13: Tout le monde qui arrive dans le.
12: D'accord. Mais bon, je sais pas si ça vous inquiète. Moi, ça m'inquiète, en tout cas. Hein. Vous êtes au rez-de-chaussée.
13: C'est bon, monsieur.
12: L'eau chaude, elle est à...
13: rez-de-chaussée, non, moi, premier étage.
12: Vous êtes au premier étage, et apparemment, l'eau chaude est stockée loin de chez vous, donc il faut laisser l'eau couler longtemps.
13: Oui,
12: quand vous avez un bain à prendre...
13: Oui, parce que le monsieur, il habite au cinquième étage en l'air.
12: Il gagne l'eau chaude avant, bah oui, mais bon, gaspille de l'eau là-dedans, non?
13: Moi, j'ai obligé de chauffer de l'eau hier soir pour baigner, toi. Mais là, ce matin, maintenant, il y a 11, c'est bon, les serres.
12: Bon, ben, bon. Mais monsieur Cadet, nous, les contents.
13: On dérange à vous. Ben, les contents aussi, ouais.
12: Mais non,
13: l'ascenseur fonctionne, le barreau est bon aussi, le code est bon. Ben, c'est bon.
12: Bon, tout est bon.
15: Parce que dernier coup, c'était pour tomber dans l'escalier, parce que là, c'est qu'il y en aura partout dans l'escalier.
12: Oui.
15: Ben, là, les monstres. Là, le chat du cerf.
12: Bon, allez, de l'eau potable qui part dans les eaux, après, est-ce que oui. Qui part dans les eaux usées.
15: Ah, parce que tant qu'ils sortent en l'air sur le toit, et puis arrivent dans le fond, pour métal, ben, pas prendre.
12: Oui, oui, oui. Tuyaux, oui, hein, oui. Mais bon, je savais pas que. Je croyais qu'il y avait un chauffe-eau dans un vide sanitaire. Chez vous, oui. Mais pas en l'air sur le toit. C'est les chauffe-eau solaires.
15: Non, non, c'est pas nouveau voltaïque en l'air sur le toit.
12: Oui, oui, la d'accord. D'accord, mais le réservoir. Bon, allez.
15: C'est pas nouveau voltaïque.
12: D'accord. Bah, merci, hein.
15: Merci beaucoup.
12: Merci, monsieur Cadet. Bon après-midi.
15: Ben, merci. Ben, toi aussi, bon après-midi.
12: Merci. Au revoir.
15: Allez, au revoir. Au revoir.
12: Donc, on a de l'eau chaude dans cette résidence, mais les gens croyaient, monsieur Cadet, ils croyaient qu'il n'avait pas d'eau chaude, parce que bah, déjà, il faut attendre beaucoup quand on ouvre l'eau chaude, pour que l'eau chaude arrive. Et apparemment, quand on est au premier étage, c'est comme ça que ça se passe dans cette résidence. Donc, le stock d'eau chaude n'est pas à hauteur de l'appartement, mais il sera en haut sur le toit. On peut en parler, hein, 02 62 99 12 00. Moi, je pose une question. Quand on ouvre l'eau et on attend l'eau chaude, combien de litres sont perdus? Qu'il faut payer, évidemment. 99 12 00. Allô?
16: Allô?
12: Bonjour.
16: Oui, bonjour. Je vous appelle. Un petit souci. J'étais à Carrefour de Saint-Suzanne.
12: Oui.
16: J'étais dans un bureau de l'auto. J'ai pas cité le nom. J'ai déposé ma clé le temps de me faire rembourser un ticket. Il y a un monsieur qui est sourd et muet à ce qui paraît.
12: Oui.
16: Il a pris ma clé, il est parti avec. Et là, on ne sait pas qui c'est. Ben, c'est une clé de voiture qu'il a pris, il a parti. Il est sourd et muet, on lui a demandé si la clé est à lui, il a dit oui. Et il a pris la clé, en 2 minutes. Et là, on le cherche partout, on ne sait plus où est-ce qu'il est passé. Il a pris ma clé, il est parti avec.
12: Bon, un sourd et muet est parti avec vos clés dans le carrefour de Saint-Suzanne. Alors, on ne va pas dire ce qu'on dit tout le temps à la radio, s'il nous entend. On va dire... que si des... on ne sait pas quelle voiture il a, on sait que c'est un sourd-muet qui va dans un point de validation.
16: Il vient souvent dans ce point de PMU, le bureau de l'auto de Saint-Suzanne.
12: Voilà.
16: Ce qui paraît, mais s'il y a des gens qui savent ce monsieur, il avait une casquette bleue et un t-shirt gris.
12: Voilà, on lance un appel avec cette description. Il est sourd et muet.
16: Sourd et muet. Il vient jouer au loto, au PMU et au Romillion dans ce bureau-là.
12: Il vient valider son billet de loto dans le point PMU, point loto française des jeux de Carrefour Sainte-Suzanne. Les gens qui le connaissent, allez, un petit texto pour lui expliquer la situation.
16: Je vous laisse mon numéro ou bien...
12: Oui, vous laissez votre numéro. Oui, allez-y.
16: Voilà, les gens qui savent qui c'est ce monsieur.
12: Oui.
16: Mon numéro, c'est 06 92 55 40 98.
12: 06
16: 92 55 40 98.
12: 06 92 55 40 98.
16: 30 minutes, 40 minutes comme ça. On a essayé de le retrouver avec via la caméra, mais on n'a pas vu. Il n'y a pas d'angle là où il est passé.
12: Oui. Bon, allez, on lance l'appel. Les gens de Saint-Suzanne qui connaissent un sourd muet qui fait son petit bulletin de jeu là au carrefour de Saint-Suzanne. Il faudrait lui laisser. C'est comme ça qu'on communique quand on est sourd et sourd muet. Il faut lui faire un petit texto pour lui expliquer la situation.
16: Si c'était pas lui, ben moins des choses, c'est pas prendre qui. Voilà quoi.
12: Salut. Les clés que tu as récupérées au bureau de la française de la FDJ ne sont pas à toi. Est-ce que tu peux appeler le 06 92 55 40 98? Voilà le message qu'il faut lui envoyer.
16: Ouais.
12: Tu as pris les clés de quelqu'un. 06 92 55 40 98. C'est bon?
16: Bah, à ce qui paraît, il est sous émué.
12: Oui. Non, mais pour les gens qui le connaissent, qui pourront lui envoyer un texto.
16: Mm-hmm.
12: On a lancé l'appel, monsieur. Bon courage, parce que là, vous voilà bloqué au carrefour Sainte-Suzanne.
16: Bien comme il faut, quoi.
12: Les doubles sont à la maison, c'est loin?
16: Non, les doubles, ça a été cassé il y a une quinzaine de jours.
12: Vraiment pas de bol, vous, hein?
16: Non, pas de bol.
12: Ah là là. Bon. Comment vous allez faire, là, si le monsieur, il revient pas?
16: Je ne sais pas comment faire. C'est pour ça, je pose la question, les gens qui me connaissent, ben, de me faire savoir. Quoi.
12: Oui. Bon.
16: Il vient souvent, ce qui paraît au point de la frontière du jeu, car c'est ça.
12: Bon, allez, on lance l'appel. Et si il entend le message, enfin, il entend le message façon de parler, si quelqu'un le connaît, entend le message, il faut lui faire un texto.
16: Il est tout émué, ce qui paraît.
12: D'accord. On a lancé l'appel. Patientez un peu et donnez-nous des nouvelles, d'accord?
16: Ok, merci.
12: Merci. Au revoir. 02 62 99 12 00. Nous ne prendrons pas le risque de décrocher un appel puisqu'il va être 16h. 16h, c'est Europe 1 pour le flash d'information. Et un salut particulier à tous les gens, les locataires de la résidence. Antoine Guibon, hier aux avirons. Et avec ça, merci à la SIDR d'avoir fait le nécessaire hier après-midi dans un premier

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1: Europe 1, il est 14h01. C'est avec Maëva Lamy. Bonjour Maëva.
2: Bonjour Clélie, bonjour à tous. L'actualité de ce mercredi, c'est d'abord cette canicule qui se poursuit en France. 58 départements en vigilance rouge aujourd'hui, 31 en orange. Plusieurs dizaines de communes dépassent déjà les 40 degrés. Une nouvelle cellule interministérielle de crise aura lieu ce soir. Conséquence de cette chaleur, 6000 écoles sont fermées ou aménagent leurs horaires aujourd'hui. Le brevet qui démarre vendredi matin est lui maintenu, mais avec des aménagements pour les élèves. Ils pourront notamment prendre deux pauses de 15 minutes. Et dans ce contexte, la galère se poursuit dans le Finistère. 59 000 foyers y sont toujours privés d'électricité. Des difficultés sur les réseaux de téléphonie sont aussi constatées. C'est lié à des explosions dans un poste électrique. Les opérations de rétablissement se poursuivent. De fortes chaleurs qui ne concernent pas que la France. Plusieurs pays d'Europe sont aussi touchés. Le Royaume-Uni, l'Espagne, l'Allemagne ou encore l'Italie. Les températures devraient dépasser 30 degrés pour plus de 350 millions d'habitants en Europe, soit près des deux tiers. Ils sont restés bloqués 4 mois. L'évacuation des 11 000 marins dans le détroit d'Ormuz a commencé. Une opération hors norme pilotée par l'ONU. Dans le même temps, les négociations entre les États-Unis et l'Iran reprendront la semaine prochaine. Une annonce du Pakistan, pays médiateur. Le chef de l'équipe de négociation iranienne s'est lui exprimé. Il estime que l'accord est la déclaration de défaite de l'Amérique. On vient en France avec cette information du service police-justice d'Europe 1. Après l'affaire Liana, plusieurs centaines de magistrats de toute la France s'organisent contre Gérald Darmanin. Ils ont rejoint une boucle WhatsApp. Leur objectif, riposter après la suspension d'un substitut du parquet d'Auch annoncé par le ministre de la Justice. Plusieurs actions sont évoquées. Une tribune est en cours de finalisation pour publication dans la presse. Les signataires entendent dénoncer ce qu'ils considèrent être la recherche d'un bouc émissaire dans cette affaire. Un appel à une journée morte le 29 juin prochain est également envisagé. Un premier cas d'Ebola identifié en France. Il s'agit d'un médecin de retour de la République démocratique du Congo. D'après le ministère de la Santé, il a été isolé dès son arrivée sur le territoire national. Le ministère qui ajoute que sa charge virale est très faible. L'Assemblée nationale poursuit l'examen de la proposition de loi sur la fin de vie, dernière ligne droite pour le texte. C'est la troisième fois que les élus se penchent sur ce texte. Le Palais Bourbon s'est prononcé en faveur de la proposition par deux fois. Et puis on termine avec cette cérémonie qui a eu lieu hier soir. L'historien Marc Bloch a fait son entrée au Panthéon aux côtés de son épouse Simone Bloch. Soldat et résistant, il a été fusillé par les Allemands le 16 juin 1944. Dans son discours, Emmanuel Macron a salué sa résistance face, je cite, à la barbarie nazie et à son complice, le gouvernement de Vichy.

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3: 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Tout à l'heure, il y aura une émission dans l'émission, Madame Aude et des personnes de la Caisse d'allocation familiale, Madame Emmeline Rubeg, manager opérationnel, et Madame Erika Ferrer, responsable sociale Nord, pour répondre à vos questions, des questions que vous poserez à nos invités de la CAF au 02 62 99 10 00. Voici maintenant la Moukatali. On va parler du président du département, monsieur Cyril Melchior. On va parler des prix des routes secours et d'une histoire de parking à Sainte-Marie.

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1: Monsieur le président du département, au secours, aucun de vos services d'accueil ne répond. On peut rester au téléphone accroché 16 minutes, 20 minutes, ils ne décrochent pas. Mais qu'attendez-vous pour faire un audit, bon sang? Vous vous rendez compte, c'est du mépris, uniquement du mépris. Ils sont payés pour être méprisants envers les gens. Merci.
2: Oui, bonjour, mon Cataline. Téléphone, est-ce que vous avez compté certains commerces en la paix? Au route ce coin, 1800 euros, donc tu m'as assis la tête, peu, à cause de ces baisers de paquets, comment t'es? 1800 euros, un route ce coin pour le temps? Arrête de déconner, t'es, ton roulant en or, que, dans or massif, en diamant. Et tu vois, en métropole, un route ce coin à 150 euros. Le même roue, 150 euros. Et là, la Réunion, 1800 euros, t'es, arrête à profiter du payeur, le t'es. Donc après, la honte, t'es. Franchement, moi, t'es debout, moi, t'es bouillie. Quand on testé le prêt du tuer, ou 4 mois, acheter sur internet, ah, ben, baiser de paquet, bon magasin, la Réunion, là, t'es, franchement, 1800 euros, un route secours, t'es, eh ben, mais certains, le tout, même, comment il est donc, 1 million, 2 millions, t'es créole, bouna, t'es, faut pas acheter, t'es bouna, faut acheter sur internet, faut bricoter, faut faire c'est même, allez, au revoir, j'espère un peu combien de gens compris de monde, bon, voler, bon, à moukat, au revoir.
3: Oui, bon, sur la Moukatali, vous voyez en face l'ancienne gendarmerie Sainte-Marie, il y a une grande place parking, là où il y a la banque et tout, il y a plein d'autres qui gardent là. Là, ce soir-là, la police municipale a mis une note d'information sur tous les véhicules. Hein, il vient, donc il vient de la part du maire de Sainte-Marie, donc bientôt, là, faut plus garder là, parce qu'il a dit, il a pris les prêts à stage, et quand la dame comme ça, madame, vous pas garder là, m'a demandé à lui, ça, il n'est pas noté d'addiction. Il n'est pas garder rien. Après, il y a une note, la nuit, il a mis un papier. Puis si tout le maman, il note bien le dirigeant, tout ça, la gagne un papier, si tout le tout fait de Marie, en face de la boutique, là où tu fais attention, c'est un PV, là, nous, toutes les bacs, ça va, madame Lemire, parce que là, il y a un député, c'est là, partout, ça, il garde son mari, il y a un pigaré, là, il fait notre papier, mais ça, c'est madame Lemire, la police a dit madame Lemire dans notre langue. Mais si nous, tout la gagne PV, nous, toutes les bacs, la mairie, là-bas.
4: Salut, la réunion, frère.

0: Bonjour et bienvenue à vous qui nous rejoignez. Bonne route. Et si vous prenez la route maintenant, peut-être vers des embouteillages, on aimerait bien que ce soit vers la maison ou la salle de sport ou la plage, mais ça risque d'être vers les embouteillages. Bon courage. Et si embouteillage il y a, le radioguidage sur Freedom est à votre disposition. C'est le 02 62 41 51 51. Bonjour monsieur.
1: Allô.
0: Bonjour.
1: J'avais un embouteillage côté Saint-Benoît.
0: Ah bon? Et à cause vous n'avez pas appel à nous sur le 41-51-51, monsieur?
1: Non, on a bien appelé parce qu'on était dans l'embouteillage.
0: Ah bon? Oui.
1: On était dans l'embouteillage, on avait un embouteillage parce qu'on avait un moto qui est en panne. Il a fait l'embouteillage avec le côté qui roule, mais le côté qui roule pas.
0: Ah, à cause d'une moto en panne?
1: Oui.
0: Oui.
1: Bien, et je suis là, comment? Et Saint-Benoît, on vient pas nous, on vient pas nous, mais on était Saint-Benoît, elle est en bouteillage vers Saint-Benoît.
0: D'accord, oui. Et il y a combien de temps que vous l'étiez dans l'embouteillage, monsieur?
1: Moins 30 minutes.
0: Ah, d'accord, mais il parle plus, alors, c'est bon, qu'elle a fini, pousse la moto sur le bas-côté, elle est bon.
1: Non, hein,
0: monsieur, la prochaine fois que vous êtes dans un embouteillage comme ça, là, il faut appel à nous au 02 62 41 51 51, d'accord?
1: Eh, monsieur.
0: Oui.
1: Excusez-moi, Denis, t'as la main écoutée, Bobby.
0: Oui.
1: Et avec Jim Dagati, m'a écouté, moi. Après, m'appelle pour l'embouteillage, m'appelle pour Bobby aussi, parce que t'as la main écoutée, Bobby. Que moi, m'a connu, il dit que moi, t'es. Quand nous t'es jeune, t'es dit, t'es. Si vous t'es fort, t'es donné où le morceau de pain, il a dit ça, mais après, après un moment, j'ai un temps.
0: Ah ouais, moi, elle a dit ça, t'as là? Ouais.
1: Ouais. Non, t'as là, elle a dit ça, mais m'a attendu ça à bonheur.
0: Oui.
1: Mais là, monsieur, dans l'embouteillage, là, mais m'a voulu appeler parce que quand depuis tout à l'heure, n'a pas là, après, il répond pas.
0: Oui, non, parce qu'elle là-dessus,
1: il
0: faut batailler pour gagner la ligne.
1: Oui, là, bon. Il a appelé, là, il vient de l'aller.
0: Oui.
1: Bobby a dit comment, de son talent, il a été causé, il dit, t'es, même il a 40 ans, moi, qu'on y sait, qu'on dit, t'es fort, et on ramasse tout le pain, qu'on dit, t'es, comment, ben, non.
0: Ça, t'es un jeu longtemps, ça.
1: Ça fait rappel à moi, mon jeune temps.
0: Ben, les gaillards.
1: Après, merci, il m'a gueulé, après, il m'a sauté les...
0: Ben, allez bien. Allez. Oui, mais c'était un vieux affaire, ça. Un vieux affaire, l'embouteillage. Je lui souhaite à vous une bonne après-midi, monsieur Saint-Benoît. Oui.
1: Il y a 40 ans, m'écoute Freedom, j'ai 24, m'écoute Freedom, il m'écoute tout le monde.
0: Mais bon.
1: Freedom, depuis moins 10 ans, m'écoute Freedom. Comme avec 10 ans, m'écoute Freedom. Après, tu ne comprends pas que c'est Freedom. Mais après, en 1940, m'écoute Freedom dans longtemps.
0: Bon, ben, mes remercie à vous de fidélité.
1: Mais bon.
0: À bientôt.
1: Après, dis Bobby, son petit blague, dis très fort. Ça, il faut rappeler à moi, j'ai un temps.
0: Oui, mais les gaillards. Allez, bon après-midi.
1: Mais bon, merci.
0: Merci, Saint-Benoît. On repart Cap Sacré-Cœur avec l'appel de Solange tout à l'heure pour la disparition de Berthe à sa cousine. Solange?
2: Oui, on l'a pas retrouvé. Hein.
0: Ah là là.
2: Depuis, on cherche, il va faire nuit, comme c'est quelqu'un qui connaît pas du tout la ville. Là, ça commence à m'inquiéter, quoi. Je sais même plus quoi faire.
0: Oh là là là là. Alors, on est toujours sans nouvelles de Berthea, 68 ans, créole brune. Elle mesure 1m60, elle est d'assez forte corpulence.
2: Ouais, c'est ça.
0: Avec une jupe en jean, un haut bleu marine.
2: Ouais.
0: Vous avez fait toute la galerie, tous les commerces.
2: Toute la galerie, j'ai fait tous les commerces, on a fait la route, je suis monté jusqu'à Rivière des Galets, j'ai rien trouvé.
0: Bon, elle a de la famille au port, elle est mafat, je crois. Hein.
2: Oui, elle a pas de famille au port, elle.
0: Oui. Bon, on lance un appel à tous les gens du port. Si vous avez des informations, il faut appeler la radio. Là, elle était censée remonter vers mafat ce soir.
2: Non, vendredi.
0: Vendredi, oui. Bon, on relance un appel général. Et de votre côté, vous nous rappelez, Solange, si vous avez quoi que ce soit.
2: S'il y a du nouveau, moi, je vous rappelle. Je vous
0: oui, bah, nous aussi, on fait comme ça. Hein. Là, merci, vous la cherchez. Vous êtes à combien à la chercher?
2: Pour l'instant, on est à 4.
0: Oui, eh ben, on a tous les auditeurs du port, on leur lance l'appel, qui regardent s'ils voient une petite dame de 68 ans, 1m60, assez forte corpulence, une jupe en jean, un haut bleu marine. Elle a normalement avec elle un sac de course.
2: C'est ça.
0: Et si on la voit, il faut appeler la radio Freedom, le 02 62 41 51 51. À tout à l'heure, okay. Solange.
2: D'accord, je vous remercie beaucoup.
0: Merci. Appel général qu'on relance, hein. On est sans nouvelles de Solange, elle n'aurait pas toute sa tête, elle a été hospitalisée récemment, si vous pensez avoir vu Berthéa, si vous pensez avoir vu Berthéa, 68 ans, il faut appeler la radio, elle est partie de Cap Sacré-Cœur vers 14h peut-être cet après-midi, centre commercial Cap Sacré-Cœur, si vous pensez l'avoir vu, merci d'appeler Freedom au 02 62 41 51 51, le 99 12 00, allô?
3: Oui, bonjour.
0: Bonjour.
3: Alors, je vous appelle pour signaler ou prévenir, je sais pas trop, d'une arnaque, je pense. Et aussi pour l'IA, parce que du coup, je viens tout juste d'être contactée par l'IA, tout simplement, pour les couvertures de panneaux solaires.
0: Oui, et l'IA vous a contacté?
3: Oui, ben, au début, je pensais que c'était une dame. Mais en fait, plus je lui pose des questions, et en fait, il y avait des pauses dans ses réponses, et à un moment, quand elle me pose la question à quel moment je vais être contactée, tout de suite, c'est comme pour les répondeurs. Vous voyez le temps de pause, vous allez être contacté.
0: Oui.
3: Et ben, c'était exactement ça. Et du coup, là, j'ai compris que c'était pas une dame qui me parlait, mais bien l'IA.
0: Oui, avant on disait que c'était un robot, maintenant on dit l'intelligence artificielle parce qu'on sent que c'est pas spontané, c'est pas. Mais le but de l'appel, c'était de vous vendre du photovoltaïque, c'est ça?
3: Oui, c'est ça. Donc un technicien reprendra contact avec moi pour savoir si je suis éligible à la prime de l'État pour l'énergie, donc à la revente d'énergie solaire.
0: Oui. Mais alors, c'est peut-être une machine. Ah non, mais c'est pas forcément une arnaque, puisque ça le vend en poupe, le photovoltaïque.
3: Oui, c'est ça.
0: Peut-être que
3: le côté où l'IA, en fait, qui m'a un peu mis un petit peu la puce à l'oreille.
0: Oui, parce que peut-être que c'est pour voir un petit peu les gens qui sont intéressés, ils vont répondre aux questions, et ensuite, le système transfère l'appel vers un poste où vous avez un commercial qui va prendre la suite. C'est peut-être comme ça, non?
3: Ben, peut-être, donc si je suis recontactée par un vrai commercial, je vous rappellerai pour vous dire ça.
0: Oui.
3: Mais bon, ça m'a un peu perturbé le fait que je pensais avoir une personne au téléphone, en fait.
0: Oui.
3: Et je voyais les temps de pause étaient vraiment longs. Et à un moment donné, j'ai compris que c'était pas une personne, c'était vraiment un robot qui me parlait, quoi.
0: Oui. D'accord. Donc.
3: Je pense qu'on peut faire, quoi, parce que c'était vraiment la voix d'une dame, c'était pas un robot.
0: Oui. Vous savez, moi j'ai appelé un concessionnaire automobile, et là, le système, la voix, on sent tout de suite que c'est un robot, hein, mais on vous demande quel service vous voulez, quelle concession, et à chaque fois, avant c'était taper 1, taper 2, taper 3, maintenant il faut parler sur le système.
3: Oui, mais là on comprend que c'est un robot.
0: Oui.
3: Et là, j'ai déjà eu affaire à des robots pour des échanges de services comme ça. Donc on voit que c'est un robot, que c'est une machine derrière.
0: Oui.
3: Mais là, lors du début d'appel, avec les formules de politesse, c'est vraiment comme s'il y avait quelqu'un en face de moi qui me parlait. Et à ce moment, plus je lui pose des questions, c'est plus qu'elle mettait un temps de pause. Et c'est bien pour cela qu'on prend un rendez-vous avec un technicien qui reprendra contact avec vous. C'est bien pour cela qu'un technicien reprendra contact avec vous.
0: Ah.
3: Et là, c'est là que j'ai compris que c'était pas une dame.
0: C'était plutôt apparemment l'intelligence artificielle.
3: Mais c'était vraiment quelqu'un qui connaît pas.
0: C'est bien fait.
3: Voilà, les personnes âgées surtout. Aujourd'hui, il faut faire très attention aux appels qu'on reçoit, quoi, parce que franchement. C'est vraiment fou, quoi. Voilà.
0: Merci d'avoir pris le temps de nous appeler. Vous mettez un petit peu les gens en garde. Il faut se méfier. Merci.
3: Oui, c'est ça. Voilà. Donc faites attention.
0: Bon après-midi.
3: Merci, bon après-midi à vous. Au revoir.
0: Au revoir. Nous repartons voir Solange au port Cap Sacré-Cœur. Solange. Solange.
4: Oui.
0: Oui, Solange, c'est Radio Freedom.
4: C'est une très bonne nouvelle. En tout cas, je tiens à vous remercier infiniment.
0: Alors, qu'est-ce qui s'est passé?
4: On l'a retrouvé, Dieu merci.
0: Vous l'avez retrouvé où?
4: C'est ma fille qui l'a trouvé, elle était assise dans un truc de, où on sert de sandwich et de la boisson. C'est le seul endroit où je suis pas passée.
0: Elle n'avait pas quitté la galerie?
4: Non.
0: Ah,
4: d'accord. Elle était juste dans le bout, dans, là où on sert à manger, à boire le café et tout, là.
0: Oui, elle a de la monnaie, elle a de l'argent sur elle.
4: Oui.
0: Parce qu'elle voulait peut-être se restaurer.
4: Non, peut-être, ouais. En tout cas, je tiens vraiment à remercier Radio Freedom. Merci beaucoup, merci infiniment.
0: Bon, ben en tout cas, on est super content, soulagé que vous ayez retrouvé votre cousine Berthea. Elle va bien, elle est restée au frais dans la galerie.
4: Voilà.
0: Oui.
4: En tout cas, je vous remercie, merci beaucoup Radio Freedom. En tout cas, vous êtes vraiment super.
0: Bon, ben écoutez, on a fait ce qu'on a pu et si on a lancé l'appel aux gens du port. Pour que s'il voit Berthea, il nous appelle. C'est un peu normal qu'on ait eu aucun appel puisqu'elle était restée dans la galerie.
4: Tout simplement.
0: C'est et être dans la galerie et écouter Freedom en même temps, c'est pas tout le monde qui fait.
4: Voilà, c'est exactement ça. En tout cas, allez. Merci encore, Bobby. Allez, au revoir.
0: Merci. Allez, bon après-midi. Berthea, donc, a été retrouvée dans la galerie même et elle va bien. Radio Freedom, bonjour. Radio Freedom, bonjour. Allô? Par ici, Freedom, bonjour. Allô?
5: Allô, bonjour, monsieur Bobby.
0: Bonjour, ça va?
5: Je téléphone d'Orléans.
0: Orléans,
5: ici,
0: oui.
5: Orléans, oui. Ici, il fait 41 degrés, là.
0: Oh là là. Oh là là. Alors, il est 14h20.
5: Jamais vu chaleur comme ça. Jamais vu chaleur comme ça. Alors, quand ça passe les chaud, impossible de sortir dehors. Impossible. Bon, j'ai passé un petit bonjour à ma femme. Qui est hospitalisée depuis le 15 juin. Elle s'appelle Suzette et elle est hospitalisée depuis le 15 juin. Je lui donne un bon rétablissement à elle et je vais dans les voir jeudi.
0: Bon,
5: et à toute la radio Freedom, toute la radio Freedom. Et bonne nouvelle pour cette dame qui a été retrouvée là. Merci.
0: Oui, elle était restée dans la galerie. Bon, alors pour vous, 41 degrés à Orléans.
5: Oui, là, oui, actuellement là, il est 14h22. 41 degrés. Et oui. Ah oui.
0: Et qu'est-ce que la météo annonce? Qu'est-ce que la météo annonce pour les heures qui viennent?
5: Ah, ben, c'est nuit, à 23h, il faisait encore 36 degrés. Hein.
0: Ah, c'est pénible. Là, c'est vraiment pénible.
5: Ah, c'est pénible. Hein. Ah, oui. On ne peut pas dormir. On fait nuit blanche après dans la nuit. Heureusement, la ville d'Orléans, on travaille 6 heures jusqu'à midi. Ah oui, c'est compréhensible. Mm-hmm. Aménager les oreilles pour nous.
0: Oui.
5: Sinon, c'est pas possible. Hein. Je crois que la semaine prochaine, ça va baisser un peu. Mais là, jusqu'à vendredi, là, c'est comme ça.
0: Oui, on me signale qu'à Nantes, à 14h de là-bas, hein, ben déjà 41, entre 41 et 42 degrés.
5: Ben oui. Ah, ça chauffe. je prends une douche et je n'ai pas bien m'essuyé, même pas 5 minutes, je suis déjà chassé déjà. Ah oui. Ça fait 16 ans que je suis en métropole et c'est la première fois que je vois ça.
0: Et j'ai une mauvaise nouvelle pour vous. On parle déjà d'une nouvelle vague de chaleur qui se profile en juillet.
5: Ah ben oui. Ça je peux m'attendre. On peut s'attendre à ça. Hein.
0: Dans les Deux Sèvres.
5: La sécheresse
0: en plus avec ça, oui.
5: En plus,
0: dans les Deux Sèvres, les 42 degrés ont été atteints. Avant 13 heures là-bas. Alors imaginez le nombre d'heures de soleil qu'il y a encore après, après 13 heures. On peut dire 8 heures, je pense. 8 heures, 9 heures de soleil. Donc ça va chauffer dans les Deux-Sèvres.
5: Ah oui, c'est ça. Écoute, moi j'ai planté 2-3-6 pieds de tomates, des pieds comme ça. Ça m'a découragé quand j'ai regardé le pied de tomate comment, dans l'état qui est arrivé. Parce que j'ai laissé tomber. Oh non, j'ai pas fait 2 kilos. J'ai laissé tomber. C'est bon, je vais acheter une commerce, c'est bon. Ça m'a découragé. Bon.
0: Et alors, c'est quoi l'histoire d'horaire, là, à Orléans? On s'arrête de travailler à midi en ce moment?
5: Oui, à la ville d'Orléans.
0: Oui, les employés communaux.
5: Écoute, on commence très tôt, le matin, on commence 6h, 14h, mais on rentre à 11h, 11h, midi, on a une pause, après, à midi, là, monsieur le maire, et puis il voit personne dans la rue, à Orléans.
0: Oui.
5: C'est comme ça.
0: Bon.
5: À midi, on tombe, on reste au local. Voilà, c'est ça.
0: On reste au frais.
5: Voilà, c'est ça.
0: Allez, merci. Merci.
5: 15 agents et sur la voie publique.
0: Merci en tout cas d'avoir appelé. Bon courage hein, et prompte meilleure santé à votre femme.
5: Oui, oui, ça va aller. Oui.
0: Merci.
5: Ça va aller. Elle m'a téléphoné hier, ça va aller.
0: Oui. Allez, bon après-midi.
5: Merci, monsieur Bobby.
0: Merci.
5: Au revoir.
0: Au revoir. Radio Freedom, bonjour. Allô.
6: Bonjour, Bobby.
0: Oui.
6: Donc, j'étais pas trop à l'écoute depuis vendredi dernier entre deux dossiers de match football. Hein, donc, j'étais pas trop à l'écoute. Mais j'espère qu'il n'y a pas eu de polémique concernant le départ de Didier Deschamps de l'équipe de France.
0: Alors, on rappelle qu'il va être absent pour le prochain match que va jouer l'équipe de France vendredi. On rappelle qu'il va être absent pour deuil, puisque Didier Deschamps vient de perdre sa maman. Et à ma connaissance, il n'y a pas eu de polémique. Non, pourquoi ?
6: Ah non, ben c'est bien, parce que j'entends qu'il y avait une polémique sur un joueur qui avait quitté l'équipe de France pendant l'accouchement.
0: Ben, et la polémique venait surtout de Marie Piron, la journaliste de l'équipe. Ce oui, qu'elle avait dit par rapport...
6: Elle a fait des commentaires au niveau de Didier Deschamps. Hein.
0: Je crois qu'elle est pas trop à l'antenne en ce moment, la journaliste de l'équipe.
6: Ok, non, mais c'est une bonne chose. Non, là, c'était une petite boutade par rapport à cette commentatrice-là.
0: Oui.
6: Mais son commentaire aurait bien passé si elle n'avait pas insisté sur le rôle de l'homme.
0: Mais oui, mais dites-moi, vous, monsieur, vous servez à quoi oui. au moment de l'accouchement ?
6: Bah, rien. Vous avez dit vous-même, je crois.
0: Comment ?
6: On était là juste. Vous avez dit vous-même. Qu'on était là juste pour accompagner la femme.
0: Oui.
6: Et servir à quelque chose. Non, parce qu'on n'a pas de certificat médical, on n'a pas de trucs de médical pour je sais pas. Ah, comment ça? On n'a pas d'expérience.
0: Oui, on peut donner, apporter une surcharge de travail au personnel hospitalier si on vient faire un malaise ou si on commence à être ennuyant. Embêtant dans salle d'accouchement, ça.
6: Mais par contre, la présence de l'homme est très importante, Bobby.
0: Oui,
6: s'il arrive
0: oui.
6: un problème, s'il arrive un problème, quel que soit le problème, il faut prendre une décision tout de suite pour tout de suite. C'est bien le mari ou la femme qui choisit.
0: Oui.
6: Donc là, à ce moment-là, il faut prendre une décision vivement, vite fait, afin de ne pas perdre de temps. Donc, dans tous les cas, la présence de l'homme, du mari ou du concubin est très importante, moi, je trouve.
0: Merci. Eh ben, on en parlera dans le baromètre, justement, demain. Ça sert à quoi, Merci. L'homme qui assiste à un accouchement ? Ça sera le sujet du baromètre de demain. Merci.
6: Allez, à bientôt, vous.
0: Merci, au revoir. Il y en a qui disent qu'il est plutôt là pour encombrer la salle d'accouchement et qu'il gêne les sages-femmes pendant l'accouchement. D'autres qui disent que c'est indispensable qu'il soit là. D'autres, des fois des femmes, qui disent qu'elles ne veulent pas que leur mari assiste à l'accouchement, qu'il soit là dans le couloir, ok, mais qu'il assiste à l'accouchement, c'est niette. Vous pourrez en parler dans le baromètre demain, juste après le journal de 7h30. Pour rappel, alors qu'il se trouve aux États-Unis avec l'équipe de France pour la Coupe du Monde, Didier Deschamps a appris le décès de sa mère Ginette hier, une disparition qui a provoqué de nombreux témoignages de soutien, bien sûr, et qui fait aussi que Didier Deschamps a pris la décision de quitter les États-Unis pour aller aux obsèques de sa mère. Radio Freedom, le 02 62 99 12 00. Allô ? Allô ?
7: Allô ?
0: Oui, bonjour.
7: Bonjour, je voudrais parler à Bobby.
0: Vous êtes en direct, bienvenue.
7: D'accord, je vous remercie.
0: Alors, sur Internet, oui, vous avez l'impression que de ne pas être en direct, il y a un décalage, c'est normal.
7: Oui, Bobby.
0: Oui, bonjour.
7: Bonjour, Bobby, c'est pour donner un petit peu la température de la Mayenne.
0: Oui, c'est comment ?
7: Ben, là, il fait 43 degrés.
0: Voilà, dans la Mayenne, 43 degrés.
7: Ah là là, j'ai pu acheter une toit polaire, mais ça fait rien à l'intérieur, on est mort.
0: C'est quoi la toit polaire ?
7: La toit polaire, c'est un toit que tu mets des glaçons dedans, et puis ça va pour un petit peu, quoi.
0: Ah oui, oui, ça rafraîchit un petit peu l'atmosphère, mais bon, ça vaut pas une clim.
7: Ouais.
0: Oh, non, mais vous devez remettre des glaçons toutes les heures,
7: oui,
0: j'imagine ?
7: Oui, mais ni les stations, il n'y a plus de glaçons, il n'y a plus rien, quoi.
0: Oui.
7: Ouais.
0: Alors comment on s'organise ? Comment s'organise vos journées ? Vous êtes à la retraite, vous ?
7: Ben, le soir, moi, je dors dehors.
0: Dormez dehors ?
7: Je dors dehors, sous le cerisier. Comme si tu dors à un lieu, quoi.
0: Ah bon ?
7: Ouais.
0: Mais quoi, sous une tente?
7: Non, non, je dors à l'air.
0: Vous dormez à la Belle Étoile?
7: Ouais, bah, oui.
0: Oui.
7: Il n'y a pas le choix.
0: Là,
7: avec la tour, là, à l'intérieur, je regarde mon température, combien? Ben, il fait 41 à l'intérieur. Et avec la tour, hein.
0: Mais comment ça, vous n'avez pas des températures un peu plus basses quand même que dehors, en fermant tout?
7: Ben même nous, on a fermé les volets, on ferme le matin, comme ça, mais ça fait rien.
0: Oui.
7: Ah non, j'ai connu la canicule de 2003, mais pas ce temps-là. Hein.
0: C'est pire qu'en 2003, là, hein?
7: Ah là, c'est pire, c'est pire.
0: Oui.
7: Ah non, ça fait trop chaud. Bon, Bobby, tu connais qui parle avec toi, là? Tu connais, toi?
0: Non.
7: Le gars à la chaloupe, là, toute la bande qui m'appelait Machoute, là.
0: Ah, dis-moi quelque chose, ça, oui.
7: Ouais, il dit quelque chose, hein?
0: Oui.
7: Ouais, la dernière fois, j'ai vu, comment, notre camarade, là, Jean-Marie Le Gros, là, qui me dit, est-ce que tu appelles un petit peu Bobby de temps en temps? Il me dit, j'arrive pas à garder la ligne.
0: Eh ben, cet après-midi, vous l'avez eu. Voilà, un gars de la chaloupe Saint-Leu qui dort dehors. Qui dort dehors la nuit parce qu'il fait trop chaud.
7: Ça fait plaisir.
0: Oui.
7: Ah non, là c'est mort, là. Non, j'ai jamais vu ça. Ça fait 33 ans que je suis là, mais c'est mort. Hein.
0: Mais vous travaillez toujours, vous?
7: Ah non, je ne travaille plus, moi.
0: Oui.
7: Ah, c'est bon, mais...
0: Non, mais là, pour ceux qui travaillent, je sais pas, je pense simplement à ceux qui sont dehors. Les équipiers de collecte, les éboueurs, ouais. ils travaillent le matin. Bon, ça va encore, c'est peut-être... En général, ils travaillent le matin. Bon, ceux qui sont dans le bâtiment, il y a la pause fraîcheur.
7: Ouais.
0: Plusieurs pauses fraîcheur dans la journée. Mais imaginez un bonhomme qui travaille sur le toit.
7: Ben là, tout à l'heure, il y a eu un camarade qui habite le Place Saint-Leu, là. Il est passé voir moi, il me dit, comment ça se fait que t'es là, toi? Il me dit, oui, mais il prend 5h du matin. Et puis, il arrête à 11h, quoi.
0: Ouais, il fait ses 6h, quand il fait...
7: Le boulot, après, il me dit, le reste, c'est la pro BTP qu'il paye. Voilà.
0: Bon, allez, merci pour cet appel.
7: De toute façon, même je dis, bon, Raymond, à plus.
0: Allez, à plus.
7: Salut.
0: La Mayenne, donc, c'est 43 degrés, hein, c'est ce qu'il disait là, notre intervenant à l'instant. On n'est pas trop loin de la Bretagne, sur le nord-ouest, et là-haut, dans le nord, il fait chaud à ce point-là. 43 degrés. Direction le port avec Mirena. Un accident dans l'avenue de la commune de Paris, hein, Mirena.
8: Oui, bonjour Bobby.
0: Bonjour.
8: Voilà, ça vient de se passer, je pense. Hein. Je pense que c'est un piéton qui se fait renverser. Et du coup, c'est l'avenue qui passe devant l'église Jeanne d'Arc, là, l'avenue commune de Paris, en direction du commissariat. Et la police a barré la route juste avant l'intersection avec l'église, et du coup on est obligé de passer par derrière l'église pour aller ailleurs.
0: Un piéton, apparemment c'est un piéton qui a été renversé, et vous avez vu s'il était conscient?
8: Alors non, parce que on peut pas passer devant, hein, parce que la police a barré la route, on peut pas descendre là où il y a eu l'accident, parce que le piéton est en plein sur la chaussée.
0: Bon, l'automobile s'est arrêté.
8: Oui, bien sûr. Oui. Les pompiers sont sur place, la police également. Donc, on est obligé de faire une déviation en remontant vers l'église Jeanne d'Arc.
0: C'est la rue Générale de Gaulle, non?
8: Non, avenue de la commune de Paris. Vous savez, l'allée Coco, là.
0: Oui.
8: La grande allée Coco.
0: C'est derrière Saint-Jacques? Il y a Saint-Jacques, là-bas?
8: Oui, voilà. En fait, c'est la rue qui passe, l'avenue qui passe devant l'église Jeanne d'Arc.
0: Oui.
8: Voilà. En direction du commissariat.
0: Bon, en tout cas, les forces de l'ordre sont sur place et on a un piéton apparemment renversé par une voiture.
8: Voilà, c'est ça. Et la route est barrée jusqu'au rond-point.
0: Oui. Allez, merci et bon courage côté circulation. Information pour les auditeurs de Freedom 2, un accident au port. On parle de l'avenue de la commune de Paris. Un piéton aurait été renversé par une voiture. Si vous avez des informations, merci de faire le 02 62 41 51 51.
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0: 16h35, encore un peu de temps avant les avis et communiqués, puis n'oubliez pas l'émission spéciale tout à l'heure avec les personnes de la caisse d'allocation familiale, seront les invités de Madame Aude. 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Freedom, allô?
19: Oui, allô, bonjour, monsieur Bobby.
0: Oui, bonjour.
19: Oui, je vous appelle parce que, excusez-moi, elle m'a mis un petit peu stressée, angoissée, mais ça va, mais je viens sur le sujet de mon appartement qui est insalubre.
0: Un appartement insalubre, expliquez-nous.
19: C'est-à-dire que depuis un an, nous vivons dans...
0: Juste avant, il n'y aurait pas le haut-parleur là?
19: Oui, il y a
0: Il faut l'enlever, s'il vous plaît.
19: D'accord.
0: Merci.
19: Allô?
0: Oui, c'est beaucoup mieux.
19: Oui, désolée. Non, alors je vous disais que ça fait un an déjà qu'on est dans un appartement... Et l'appartement se dégrade, en fait, de jour en jour. Et c'est-à-dire que je suis partie voir l'agence en question, parce qu'on est dans quelque chose de privé.
0: Oui.
19: Et il fait que, il bouge pas plus que ça. C'est-à-dire que mon conjoint, il a failli être électrocuté, on va dire pour le lundi de Pâques. Et quand il était super énervé et tout, le lendemain, elle a parti voir les autres sur la place, elle m'a dit aux autres que, entre l'état des murs, que les dégradants, entre l'électrocution, ça va pas du tout.
0: Il a failli être électrocuté, ouais. En faisant quoi?
19: En fait, on a commencé à avoir des infiltrations d'eau dans les prises de courant. La lumière, vous voyez la lumière?
0: Oui, l'ampoule, les bêtes.
19: L'ampoule,
0: la lumière,
19: voilà,
0: oui.
19: Exactement. Désolée, avec le stress, je n'arrive pas à parler, mais il est super énervé et tout. Et...
0: Non, c'est pas grave, on respire un bon coup.
19: On essaie de comprendre.
0: Juste avant, je dois donner une information. Merci à Florent. Il nous dit qu'à Saint-Denis, la rue Générale de Gaulle a été bloquée. À un moment, il y avait les pompiers et la police derrière l'église Saint-Jacques. Si vous avez des informations, merci de faire le 02 62 41 51 51. Alors donc, vous dites habiter un appartement depuis un an.
19: Oui.
0: Ça se dégrade de plus en plus.
19: Oui, ça se dégrade de plus en plus.
0: Et vous parlez d'infiltration.
19: Oui.
0: Mais il pleut pas beaucoup en ce moment. On sait d'où vient l'eau?
19: On va dire que l'eau vient de la pluie. Enfin, on ne sait pas réellement d'où sort cette infiltration. On nous promet, si elle était, que l'immeuble va être réparé, mais rien, jusqu'à maintenant, rien ne bouge. Parce que ils nous accusent de pas aller voir l'assurance. Et sans assurance, on peut rien faire. Enfin, eux, ils peuvent rien faire pour nous.
0: D'accord. Donc, on sait que les locataires sont dans la panade. Il y a de la moisissure, il y a de l'humidité. On peut prendre une décharge électrique. Mais ils font rien. Ils disent, non. Allez voir l'assurance. Il y a combien de logements dans le bloc?
19: Dans le bloc, on va dire qu'il y en a 18.
0: Oui. C'est où, ça?
19: À la résidence des Cities à Saint-Denis.
0: Résidence des Cities, oui. Il n'y a pas déjà eu un problème d'ascenseur dans cette résidence?
19: Oui, en effet, il y en a déjà eu des problèmes d'ascenseur. Oui, pendant 3 mois, ça n'a pas été réparé.
0: Ah tiens, oui, je crois qu'on avait eu des appels là-dessus. Eh ben.
19: Et pour l'instant, bon, ben, j'en ai 3 enfants à la maison. Et ben, comment te dire que ben, les enfants, les derniers coins de la chambre, pour pas gagner la moisissure, on va dire. Parce que le mur, il dégrade. C'est-à-dire que, ben, il n'y a pas de mots pour dire que c'est du privé, mais il ne comprend pas pourquoi ça ne bouge pas plus que ça, que je n'ai point ce...
0: Ben pourquoi il ne s'inquiète pas du bien-être des locataires?
19: Voilà, exactement, non. Non, l'insécurité n'est pas dans votre corps. Je ne sais comment te le dire, mais... Moi, je trouve que la situation est de plus en plus inquiétante, en sachant que là, dernièrement, on a eu deux qui... Bon, la pluie l'a bien tombée dernièrement. Pas bien tombée comment, mais l'a tombée.
0: Oui.
19: Ben, il refuit encore dans le salon. Et pour te dire que moi, je dors dans le salon avec mon conjoint et mon bébé.
0: Comment ça, vous dormez dans le salon? On n'est pas en France hexagonale où il y a la canicule, on dort sous le cerisier là. Vous dormez dans le salon parce que la chambre.
19: J'ai déjà fait des mails.
0: C'est bon de dormir dans la chambre, c'est ça?
19: Les enfants ils dorment dans la chambre, sauf que je les mets dans un coin où le mur qui est insalubre, il n'atteint pas mes enfants. Mais un petit coup de vent, il suffit que la poussière il vole de partout.
0: Et quand vous êtes arrivé, c'était bien? Ou c'était déjà un peu délabré, j'ai envie de dire?
19: Non, c'était tout beau, tout neuf.
0: Oui, un coup de peinture, quoi.
19: Oui, un coup de peinture. Ils ont déjà venu, pour les murs des chambres, venu réparer. Un coup de plâtre, un coup de peinture, et c'est bon, hein?
0: 18 appartements, combien d'étages?
19: Il y en a 4.
0: Oui. Un ascenseur qui, une fois, est resté en panne 3 mois. Je sais qu'on en avait parlé. Oui. C'est qui le bailleur?
19: Citia.
0: Eh ben, je confirme. On avait déjà parlé de ces problèmes, oui. Alors, évidemment, les gens de Citia Immobilier, ils ont un droit de réponse sur cette antenne. Pourquoi le travail n'a pas été fait et les personnes restent dans ce logement avec de la moisissure? On peut pas dormir où on veut, on peut pas...
19: Ouais. J'ai déjà demandé à être, justement, après le coup d'électricité, là, les électrocutions, j'ai demandé à être logé. Ils ont regardé la fiche de paye, celui de mon conjoint et le mien. Ils m'ont dit, oui, on n'est pas, ben, vu que mon conjoint, lui, il a arrêté de travailler, moi, j'allais terminer mon contrat et tout. Donc, elle a dit que je peux pas être relogé, on va dire. J'ai dit, je dors où bientôt, vu que le salon, il fuit, je dors dans le salon.
0: Bon, madame, on va prendre d'autres appels sur le standard. Et bien sûr, Citia, la direction de Citia peut nous appeler au 02 62 41 51 51 pour un droit de réponse et qu'on comprenne ce qui se passe dans cette résidence, les Cities à Saint-Denis, parce que vous êtes un peu pied dans l'eau, pardon, pour... La façon de dire, mais vous dites qu'il y a des infiltrations, qu'il y a de la moisissure, qu'il y a des problèmes avec le réseau électrique.
19: On peut pas être relogé quelque part, non. Bientôt, c'est la terrasse qui nous attend.
0: Oui.
19: Moi et mes enfants.
0: Bon, allez.
19: Ça fait un moment que je voulais vous appeler, mais j'avais pas le courage, j'avais pas la foi, mais là, c'est un petit peu trop. Là, il y a des bassines d'eau partout dans mon salon.
0: Vous percevez l'aide au logement?
19: Oui.
0: Oui,
19: mais
0: alors, une bonne question peut-être, est-ce que ça serait bon de prévenir la caisse d'allocation familiale pour qu'ils voient ça? Nous, on va recevoir des gens de la CAF tout à l'heure, vous pourrez poser la question aussi entre 17 et 18 heures, d'accord?
19: D'accord, c'est gentil à vous.
0: parce que après on parle de bloquer les APL et on somme le propriétaire, le bailleur, à faire les travaux. Vous nous tenez au courant, d'accord ?
19: D'accord, il y a pas de souci.
0: Merci.
19: Mais de rien, merci à vous en tout cas.
0: Merci, bon courage, au revoir. 02 62 99 12 00. Mais d'abord, une voiture abandonnée à Salazy. Allô ?
20: Allô, oui, bonsoir, oui.
0: Bonjour, oui.
20: Oui, bonjour, oui. Ça fait 2 ou 3 jours, là, enfin, 3 ou 4 jours même.
0: Oui.
20: Il y a une voiture qui avait pris feu, là, il est balisé, mais en plein virage en direction Saint-André-Salazy.
0: Donc, depuis 2 ou 3 jours, l'UTR n'a pas enlevé la voiture qui gêne.
20: Ah oui, parce qu'il est en plein virage. Dès qu'on fait le virage, il est là, et si jamais une voiture vient en face, parce qu'il faut décaler un peu, quoi.
0: Oui. C'est sur la route de Salazy?
20: Oui, c'est en Salazy, direction Saint-André-Salazy, juste avant Titrou.
0: Avant Titrou en montant.
20: Voilà.
0: Oui.
20: Juste en plein dans le virage, quoi.
0: Et la voiture, c'est une voiture brûlée?
20: Une voiture brûlée.
0: Oui.
20: Mais bon. La carcasse, il est toujours là, quoi. Mais
0: oui.
20: La moitié dans le caniveau et la moitié sur la route, quoi.
0: Bon, c'est sur la RD 48, route de Salazy, donc juste avant Titrou en montant.
20: Voilà. Donc, je vais décaler quand même. Ben, c'est une voiture qui arrive. Et c'est très dangereux, quoi.
0: Oui, mais vous faites très bien de prévenir.
20: Je sais pas qu'est-ce qu'ils attendent pour enlever ça, quoi, mais bon, je sais
0: pas.
20: Il y a un protocole, c'est tellement.
0: Ouais, mais bon, c'est un peu fatigant, ces histoires de protocole, des fois.
20: Hein. Oui,
0: Il y a une voiture, il y a un tas de ferraille sur la route et ça gêne, ben on l'enlève. C'est...
20: Ben, voilà.
0: Et après, on envoie la facture au propriétaire du tas de ferraille. Non ben, ça serait pas bien.
20: Exactement, non. Oui, mais bon, après, s'il a l'assurance. L'assurance qui va prendre en charge, quoi.
0: Mais encore. Bon, ben merci d'avoir signalé, en tout cas.
20: Est-ce que c'est pas une voiture volée non plus, quoi?
0: Bon, ouais. C'est quoi comme voiture, on voit encore?
20: Ben, je crois que c'est une Opel, si je ne me trompe pas.
0: Oui.
20: Si je ne me trompe pas, d'après ce que j'ai vu, là.
0: Oui.
20: Mais ça fait moins 3-4 jours, là.
0: Oui.
20: En tout cas, moi, je suis descendu hier, aujourd'hui, il est là, donc ça s'est passé ce week-end, ça fait 4 jours, quoi.
0: Juste avant Titrou, en montant de Saint-André vers Salazy. Merci pour le signalement.
20: Et le sieur, s'il a un poids lourd, il va se carrer au même moment, il ne pourra pas. Hein, il sera trop vite, là.
0: Ouais, jusqu'à ce qu'il y ait des gens qui poussent la voiture dans le ravin. J'espère pas, hein.
20: Non, mais il peut pas, il est côté montagne.
0: Ah, bon. Allez, merci en tout cas, et bonne soirée.
20: Merci à vous aussi, allez.
0: Merci. Donc on rappelle que c'est sur la route de Salazy, il y a une voiture, peut-être que c'est une Opel, avant le lieu dit Titrou en montant, c'est en plein dans un virage, et depuis 3-4 jours, la voiture est là, et elle empiète un peu sur la chaussée. Prudence, Freedom, la libre antenne. Un dernier appel avant les communiqués. Allô ?
21: Allô ?
0: Bonjour.
21: Oui, bonjour Monsieur Bobby.
0: Oui.
21: Bah, écoutez, je souhaiterais rebondir sur les propos de la dame tout à l'heure qui avait appelé pour la résidence Le Clos des Stives.
0: Vous connaissez aussi ? Vous habitez là-bas ?
21: Oui, tout à fait.
0: Ah, d'accord. Donc, j'ai salué et on remercie la SIDR cet après-midi, excusez-moi, par rapport aux gens qui habitent dans une résidence dont je cherche le nom. C'était aux Avirons cet après-midi. Là-bas, ils avaient fait le boulot et tout le monde dans la résidence écoute la radio. Vous, c'est autre chose. Vous, c'est à Saint-Denis, les Cities, et tout le monde écoute aussi apparemment. Alors, qu'est-ce qui se passe?
21: Eh ben nous, en fait, effectivement, je confirme totalement ce que disait la dame. Mmh. Et je vais compléter, du coup. Depuis un an, à peu près, avec le cyclone Garance l'année dernière, on a une situation qui s'est énormément dégradée, en fait. On a des infiltrations d'eau à chaque pluie, que la pluie soit forte ou pas forte. Moi, personnellement, dans mes toilettes, c'est inondé à chaque pluie. Les VMC ne sont pas aux normes. Il n'y a pas de casquette pour protéger les façades. Et en fait, ce qu'on nous dit, c'est qu'effectivement, il y aurait des travaux. Sauf que, ben, on n'a pas de planning, on n'a pas de, on se met à disposition, en fait, afin que le syndic, donc, s'y tient en l'occurrence, mandate des personnes, des sociétés, en fait, pour rechercher des suites, pour, également pouvoir faire les travaux, sauf que ce qu'on nous dit, c'est qu'en vrai, le proprio, qui est la Frontière Logement, ne donne pas l'accord encore pour faire ces travaux. En attendant, nous, on paie nos charges, on paie le loyer, on a eu effectivement, comme vous disiez tout à l'heure à la radio, une panne d'ascenseur pendant au moins 3 mois. Quand l'ascenseur a repris le bouton 1 pendant 4 mois, il fonctionnait pas. Donc en l'occurrence, moi je suis au premier étage, donc très concernée. La lumière, on n'a pas eu pendant au moins 3-4 mois également. Maintenant, on a la lumière, sauf qu'elle scintille et elle est en permanence allumée. En fait, bon, voilà.
0: Alors, quand la lumière est allumée, j'imagine que vous payez des charges. Et en plus, là, pour une lumière allumée tout le temps, ça va alourdir les charges pour un service qui fonctionne pas bien. C'est quoi l'histoire de l'ascenseur, le bouton qui fonctionne pas? Mais comment on fait si on habite au premier étage?
21: Ben, monsieur Bobby, ben, là, à ce moment-là, ben, j'appelle peut-être mon voisin du premier. Et puis, ben, je lui dis de cliquer pour que je puisse m'en monter.
0: Attendez, c'est-à-dire quand vous arrivez au rez-de-chaussée, vous entrez dans l'ascenseur, si vous appuyez sur le bouton premier étage, ça fonctionne pas.
21: Exactement. Ouais.
0: C'est pratique, surtout quand on arrive avec un caddie avec des couesses, ça doit être vachement pratique.
21: Ça. Ouais. C'est ça.
0: Alors vous mettez les couesses dans l'ascenseur, vous appuyez sur le, vous appuyez sur le 1 et vous courez dans les escaliers.
21: Ça s'appelle ça aussi. Bon, vaut mieux rigoler.
0: Il vaut mieux.
21: Voilà, donc en fait, le but là de mon appel, c'est pas forcément de faire de la délation ou quoi que ce soit. Nous, on a envie que en fait l'immeuble soit réparé. Visiblement, le problème il vient de la toiture. Alors, on sait pas trop est-ce que c'est comment dire, est-ce que il y avait pas de gouttière ou est-ce que la gouttière est partie avec le cyclone ou quoi que ce soit. Toujours est-il que tous les locataires en fait de l'immeuble se plaignent, ont envoyé plusieurs fois des emails au gestionnaire.
0: Alors,
21: je pense
0: que pour que ça bouge, il faudrait peut-être commencer à regarder un petit coup les charges. J'imagine qu'il doit y avoir plusieurs dizaines d'euros que vous payez tous les mois pour les charges. Mmh, et si un jour les locataires décident de bloquer, de payer le loyer, mais de ne plus payer les charges. Bon, très très bonne question, Madame Aude, vendredi, parce que là on est pris par le temps. Mais on rappelle que ça s'appelle le Clos des, ça s'appelle les Cities, je crois.
21: Le Clos des Cities. Le Clos des Cities.
0: C'est dans quelle rue?
21: C'est dans la rue des Cities, à Saint-Denis.
0: Et vous avez dit que le propriétaire c'est?
21: La Foncière Logement.
0: La Foncière Logement.
21: Oui,
0: c'est pas un peu public, un peu privé, ça?
21: Oui, c'est ça, voilà, c'est semi, ça appartient à l'État, mais c'est semi privé.
0: Bah, si l'État s'occupait un peu.
21: Nous appelons vraiment à la compréhension, au bon sens du propriétaire pour signer rapidement les travaux et pour que ça démarre. Et vous savez, le slogan de Citia, c'est quoi? C'est Citia bien chez soi. Bah, nous, on aimerait bien être chez nous.
0: Oui, qu'on mette en application le slogan. Citia, bien chez soi. J'espère que vous serez bientôt bien chez vous. Et merci. Bon courage.
21: Merci beaucoup.
0: Merci. Bon après-midi. Et bien sûr, si chez Citia Immobilier, vous voulez nous expliquer ce qui se passe dans cette résidence et user d'un droit de réponse, vous serez les bienvenus. Il est 16h51, voici les avis de décès avec MutaDC.
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0: En métropole, à Crulay dans l'Orne, décès de Monsieur Bellon Christian, originaire de Saint-Denis. Monsieur Bellon Christian, décès survenu en métropole, samedi 20 juin, à l'âge de 70 ans. La bénédiction se fera à la salle funéraire de l'Aigle, en métropole, demain, jeudi, et sera suivie de la crémation. En métropole, décès de Monsieur Fruteau de Laclos, Henri, Yves, Marie. Monsieur Fruteau de Laclos, Henri, Yves, Marie, originaire de Saint-Denis. Décès survenu en métropole, mardi 16 juin, à l'âge de 69 ans. La bénédiction aura lieu en métropole à Canillac à 11h demain matin. À Saint-Denis, la Souesse, décès de Monsieur Rémy Jean-Pierre Johannes. Monsieur Rémy Jean-Pierre Johannes, décès survenu lundi 22 juin, à l'âge de 71 ans. Le convoi mortuaire sortira du centre funéraire de Prima demain. La bénédiction aura lieu à la chapelle du centre funéraire de Prima à 11h demain matin et l'inhumation se fera au cimetière de l'Est à Saint-Denis. À Saint-Joseph, décès de Monsieur Bénard Léonus, dit Nano. Monsieur Bénard Léonus, dit Nano, décès survenu dimanche 21 juin, à l'âge de 83 ans. Le convoi mortuaire sortira de la maison d'éveillé du Butor à Saint-Joseph. L'heure, la date et le lieu des obsèques seront communiqués ultérieurement. À Franconville, en métropole, décès de Madame Gaffard Claudine, née Séroc. Madame Gaffard Claudine, née Séroc. originaire de Saint-Pierre. Décès survenu samedi 20 juin à l'âge de 79 ans. La bénédiction aura lieu en l'église la Sainte-Madeleine à Franconville à 14h30 demain après-midi. À Sainte-Suzanne, décès de Madame Lefranc-Marie-Rose, dite Manette. Madame Lefranc-Marie-Rose, dite Manette. Ancien agent d'entretien de la SIDR, décès survenu hier à l'âge de 75 ans. Le convoi mortuaire sortira de son domicile au 11 bis, chemin des Camarons, à Brin-Pistolet, Sainte-Suzanne, demain. La bénédiction aura lieu en l'église de Quartier Français à 15h demain après-midi. L'inhumation se fera au cimetière du même lieu. À Saint-Pierre, décès de Monsieur Amilcaro Jean-Yves, dit Caro. Monsieur Amilcaro Jean-Yves, dit Caro, ancien employé chez Lamto. Décès survenu aujourd'hui à l'âge de 65 ans. Le convoi mortuaire sortira du centre funéraire sud, Ligne Paradis à Saint-Pierre demain. La bénédiction aura lieu en l'église de la Ligne Paradis à 16h demain après-midi. L'inhumation se fera au cimetière de Saint-Pierre. À la possession, décès de Monsieur Parenin, Bernard Stanislas René Baptiste. Monsieur Parenin, Bernard Stanislas René Baptiste, époux de Madame Millot Michel, ancien élu de la mairie de la Possession. Décès survenu hier à l'âge de 78 ans. Le recueillement aura lieu au centre funéraire de Prima, la chapelle, à 11h, de 11h à midi, vendredi matin, et sera suivi de la crémation. À Saint-Denis, Sainte-Clotilde, décès de Madame Acco, Marie-Liliane Dorlis, née Waro. Madame Acco, Marie-Liliane Dorlis, née Waro, décès survenu aujourd'hui à l'âge de 63 ans. Le convoi mortuaire sortira du centre funéraire de Prima. L'heure, la date et le lieu des obsèques seront communiqués ultérieurement. À Saint-Denis, Sainte-Clotilde, décès de Monsieur Deguigné Jannick Rosselin, dit Casse-la-Gagne ou Roro de Cité Cowboy. Monsieur Deguigné Jannick Rosselin, dit Casse-la-Gagne ou Roro de Cité Cowboy, décès survenu aujourd'hui à l'âge de 67 ans. Le convoi mortuaire sortira du centre funéraire de Prima. La veillée va débuter à 14h30 demain. L'heure, la date et le lieu des obsèques vous seront communiqués ultérieurement. À Sainte-Suzanne, décès de Monsieur Le Dormeur Alain Jean-Marie, ancien gardien du cimetière de Sainte-Suzanne. Monsieur Le Dormeur Alain Jean-Marie, décès survenu hier à l'âge de 69 ans. Le convoi mortuaire sortira de son domicile au 7 chemin du Fond à Sainte-Suzanne demain. La bénédiction aura lieu en l'église de Sainte-Suzanne à 15h demain après-midi. L'inhumation se fera au cimetière du même lieu. À Sainte-Marie, décès de Monsieur Maillot Vincent Pierre. Monsieur Maillot Vincent Pierre, décès survenu hier à l'âge de 70 ans. Le convoi mortuaire sortira du centre funéraire de Bois-Rouge à Sainte-Marie demain. La bénédiction aura lieu en l'église de la Ressource à 14h demain après-midi. L'inhumation se fera au cimetière de Sainte-Marie. Au tampon, le petit tampon, décès de Madame Veuve Grondin-Mario, née Fontaine, Marie Hermance. Madame Veuve Grondin-Mario, née Fontaine, Marie Hermance. Décès survenu aujourd'hui à l'âge de 88 ans. Le convoi mortuaire sortira de son domicile au 110 rue des Bains-Joints, au petit tampon, demain. La bénédiction aura lieu en l'église du tampon, centre-ville à 16h demain après-midi. L'inhumation se fera au cimetière de Terrain-Fleury, au tampon. Au tampon, la plaine des Cafres, décès de Monsieur Olivier Georges, propriétaire de l'auberge du Volcan. Monsieur Olivier Georges, décès survenu aujourd'hui à l'âge de 92 ans. Le convoi mortuaire sortira de son domicile au 194 rue Maurice Graff. À la plaine des Cafres, au tampon demain, la bénédiction aura lieu en l'église du 23e kilomètre à 10h30 demain matin et l'inhumation se fera au cimetière du même lieu. À Saint-Denis, décès de Monsieur Moser Stéphane. Monsieur Moser Stéphane, décès survenu dimanche 14 juin à l'âge de 38 ans. Le convoi mortuaire sortira du centre funéraire de Bois-Rouge. La veillée va débuter à 14h30 demain. La bénédiction aura lieu à la chapelle de Bois-Rouge à 14h vendredi et l'inhumation se fera au cimetière du même lieu. À Saint-Pierre-Bois-d'Olive, décès de Monsieur Palerme Simon-Julien, domicilié à l'EHPAD de Bois-d'Olive. Monsieur Palerme Simon-Julien, décès survenu hier à l'âge de 69 ans. La famille est priée de prendre contact avec les pompes funèbres 02 62 25 75. à Saint-Paul. Décès du bébé Lebon, Ilana Marie Lana. Le bébé Lebon, Ilana Marie Lana, fille de Monsieur Lebon Isidore et Madame Tarsil Marie Tara. Décès survenu lundi à l'âge de 1 mois. Le convoi mortuaire sortira de la salle funéraire de l'étang Saint-Paul demain. La bénédiction aura lieu en l'église de l'étang Saint-Paul à 11h demain et l'inhumation se fera au cimetière du même lieu. À Saint-Joseph, décès de Monsieur Rivière Bryan, dit Chicago. Monsieur Rivière Bryan, dit Chicago, décès survenu aujourd'hui à l'âge de 34 ans. Le convoi mortuaire sortira de la maison des veillées du Butor à Saint-Joseph demain. La bénédiction aura lieu en l'église des Lianes à 10h30 demain matin. L'inhumation se fera au cimetière du même lieu. À la plaine Saint-Paul, décès de Madame Boyer Carmen, née Saint-Gaïni, dite Mont-Carmen. Madame Boyer Carmen, née Saint-Gaïni, dite Mont-Carmen. Conductrice de bus à la retraite, compagne de Monsieur Tanjama Léonel, dit Jean-Claude. Décès survenu aujourd'hui à l'âge de 84 ans. Le convoi mortuaire sortira de son domicile au 8 bis, impasse des Jacques, à la plaine Saint-Paul, vendredi. La bénédiction aura lieu au centre funéraire de Prima à 14h vendredi et sera suivie de la crémation. À Saint-Joseph, décès de Monsieur Morel, Jean Arsène. Monsieur Morel, Jean Arsène, décès survenu aujourd'hui à l'âge de 60 ans. Le convoi mortuaire sortira de la maison des veillées du Butor à Saint-Joseph. L'heure, la date et le lieu des obsèques seront communiqués ultérieurement. Et à Petite-Île, décès de Monsieur Saïdou Alexandre. Monsieur Saïdou Alexandre, agent à la centrale Albioma du Gol, fils de Mimose et Daniel Saïdou. Décès survenu dimanche 21 juin à l'âge de 37 ans. Le convoi mortuaire sortira de la maison des veillées de Petite-Île demain. La bénédiction aura lieu en l'église de Petite-Île à 14h demain après-midi. L'inhumation se fera au cimetière du même lieu. Pour les avis de décès Freedom, le 02 62 41 51 51.
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0: Communiqué de l'établissement français du sang qui vous annonce des collectes mobiles demain matin.

0: lance une mobilisation sans précédent à l'université de La Réunion pour présenter un plan de rupture en 60 points pour lutter contre le narcotrafic. Il est bien de retour, sortez les mouchoirs ou préparez-vous à tousser. L'hiver austral s'est installé à La Réunion. Depuis plusieurs jours, les professionnels de santé constatent une nette hausse des cas de grippe et de rhinopharyngite. Pour éviter de tomber malade, pensez à vous laver régulièrement les mains, à aérer vos pièces de vie et à porter un masque en cas de symptômes. Une motion déposée en préfecture aujourd'hui par les acteurs du logement réunionnais, réunis au sein d'une large coalition, collectivités, bailleurs sociaux, organisations professionnelles, partenaires sociaux et parlementaires, alertent le gouvernement sur la baisse annoncée des crédits de la ligne budgétaire unique qui passeront de 78 millions d'euros l'an dernier à 27 millions cette année. Ces LBU sont le principal outil de financement du logement social dans les Outre-mer. À Mayotte, les magistrats se sont rassemblés hier devant le palais de justice de Mamoudzou. À l'appel du syndicat de la magistrature, ils dénoncent un dysfonctionnement d'État suite aux défaillances mises en lumière par l'affaire Liana en métropole. Les manifestants déplorent que le drame soit réduit à la responsabilité d'une magistrate. Une procédure disciplinaire est en cours et vise une substitut du parquet d'Auch. Et puis un mot de handball, l'équipe de France féminine des moins de 20 ans est entrée en lice dans son mondial qui se déroule en Chine. Les Bleuettes, championnes en titre, se sont imposées face à la Suède 24-22 grâce à 4 buts de la Mahoraise Dawiya Abdou. Prochain match de poule demain face à l'Inde avant de conclure le premier tour samedi contre l'Égypte. Bon début de soirée à tous.
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0: Bonsoir Bobby, bonsoir à tous.
1: Je suis ravi de vous retrouver, mais vous avez toujours la voix un petit peu cariatée.
0: Désolé pour ma jolie voix.
1: ça va aller madame Aude, et puis on va surtout faire travailler les personnes de la CAF ce soir. Donc,
0: Vous allez être d'ailleurs.
1: Vous allez être avec nous. Madame Emeline Rubeg, bonsoir. Merci d'avoir accepté notre invitation. Et madame Erika Ferrer, toutes deux de la Caisse d'allocation familiale. Ouais. Vos appels, vos questions au 02 62 99 10 00 jusqu'à 18h. Alors, comme d'habitude, madame Aude, nous allons donner la parole à nos invités, voir s'il y a un rappel qu'il faut faire aux allocataires. Oui, madame Aude?
0: Oui, ce qu'il y a de nouveau, quoi.
1: Voilà, s'il y a du nouveau, s'il y a un message qu'il faut passer aux bénéficiaires des aides de la Caisse d'allocation familiale, les allocataires, c'est comme ça qu'on dit. Et puis après, on ira sur le standard.
2: Il n'y a pas de souci. Alors, bonsoir tout le monde, bonsoir Bobby, bonsoir Madame Aude. Donc, une actualité qui vient d'être diffusée, notamment sur la page officielle de la CAF de La Réunion. Donc, j'invite les allocataires à s'y référer au besoin. Donc, je donnerai les grandes lignes pour... petite précision sur les modalités d'accueil. Donc, on va changer de modalité d'accueil, on va adapter en tout cas nos modalités d'accueil sur le site de Saint-Benoît et de Saint-Pierre-Casabona. Oui. Et l'accueil donc de nos usagers se fera exclusivement sur rendez-vous. Donc, il y a des modalités, des consignes qui sont données sur la page Facebook du CAF.fr. Ouais. Les modalités donc d'accueil sur le site de Saint-Paul ne changent pas, puisque Saint-Paul était déjà exclusivement sur rendez-vous. Mmh. Et pour ce qui est de Beau Séjour Sainte-Marie, les modalités restent inchangées.
1: D'accord. Ça, c'est important, et c'est des rappels comme ça qu'il faut faire, que nous faisons toujours en début d'émission.
0: Absolument.
1: On rejoint les auditeurs.
0: Ouais.
1: Le 02 62 99 10 00 pour cette émission jusqu'à 18h. Allô?
3: Allô?
1: Oui, bonsoir madame.
0: Bonsoir.
3: Bonsoir tout le monde sur le plateau.
0: Oui.
3: Je voudrais poser une question s'il vous plaît.
1: Oui.
3: J'ai fait une demande de l'AFPA depuis le début d'année. Oui. Et j'ai envoyé tous mes documents, mais j'ai jamais reçu... une réponse.
1: Moins de me tromper, mais je crois que l'ASPA, c'est pas la CAF qui verse, hein, mais on va quand même pouvoir conseiller madame.
0: C'est la question, oui.
1: Madame qui répond,
4: oui.
1: Madame Rubeg.
4: Bonsoir madame, excusez-moi.
3: Bonsoir.
4: C'est pas la CAF qui fait le suivi et l'étude des droits au niveau de l'ASPA. Donc, il faudra vous rapprocher. Alors, je sais pas si vous avez fait auprès du CCAS de votre commune ou si vous avez envoyé directement.
3: Ben, j'habite sur Saint-Denis.
4: D'accord. Faudra vous rapprocher d'eux pour voir où ça en est exactement.
3: Parce qu'on essaye de téléphoner, mais on nous dit que le service n'est pas... le service est fermé, voilà.
0: Mais à qui vous avez envoyé?
3: On a téléphoné à la Caisse Sécurité Sociale, le boulevard Doré, là.
4: Ouais. Vous avez fait
3: depuis
4: avec qui,
3: hier,
4: madame?
3: On essaye de téléphoner, d'accord, mais on nous dit que le service est fermé.
1: Bon, à la caisse...
4: Peut-être vous rapprocher de l'organisme auprès de qui vous avez fait pour voir si la demande a bien été envoyée.
3: D'accord. Bon. Merci beaucoup.
1: Merci.
3: Bonne soirée à vous.
1: Merci. Au revoir, madame.
3: Au revoir.
1: 99 10 00. Freedom, allô?
5: Oui, bonjour à toutes.
1: Bonjour, madame. Veuillez enlever le haut-parleur si vous pouvez, s'il vous plaît.
5: Je ne pourrais pas faire autrement, mon téléphone est cassé.
1: Bon, d'accord. Nos invités vous écoutent, allez-y.
5: En fait, je me suis mise en micro-entrepreneur. Depuis le mois de... Enfin, avril, par là, comme ça. Je voulais savoir, du coup, la démarche à faire auprès de la CAF pour déclarer cette activité-là, sachant que pour l'instant, mon chiffre d'affaires est toujours à zéro, le temps de démarrer, par contre, je perçois le France Travail et je reçois quelques prestations par rapport à ma situation personnelle, familiale. Donc, je voulais savoir comment faire... En fait, pour faire la démarche bien et pas
2: Oui, bonsoir madame. Donc, par rapport à votre nouveau changement de situation professionnelle, on vous invite dans un premier temps à vous rendre sur votre espace personnel caf.fr. Vous allez modifier votre profil, la rubrique situation professionnelle, et vous pourrez effectivement inscrire que vous êtes micro ou auto-entrepreneur. Donc, c'est les mêmes statuts chez nous. C'est l'appellation qui est différente, hein, mais c'est les statuts équivalents. Donc, vous mettez que vous êtes micro-entrepreneur, auto-entrepreneur depuis le, donc vous indiquez la date de début d'activité. Parallèlement à ça, vous pouvez d'ores et déjà nous transmettre tous vos documents, on va dire juridiques, donc statut de société, les documents d'enregistrement sur la chambre des commerces, chambre des métiers, etc. Tous les documents que vous avez eu depuis votre première immatriculation. Et il faut savoir qu'après avoir traité vos informations, la CAF vous enverra un questionnaire pour vous demander votre type d'imposition, les revenus que vous percevez, si vous en avez déjà ou pas, le régime d'imposition, etc. Donc, il faudra compléter ce formulaire-là pour la mise à jour complète de votre dossier. Mais dans un premier temps, et pour anticiper, vous pouvez faire le changement de situation sous CAF.fr. Et comme je vous dis, transmettre vos pièces, pareil, toujours sous CAF.fr. Donc vous avez un onglet transmettre un document et où vous faites les photos de vos pièces et vous envoyez directement depuis le téléphone.
5: Ok.
2: Voilà.
5: Ok, j'ai compris.
1: Voilà, madame.
5: Merci.
2: Merci à vous.
1: Merci, bonne soirée. Droit de parole. Ouais. Allô?
0: Allô?
1: Allô? Allô?
5: Allô?
1: Oui, bonsoir madame.
6: Oui, bonsoir monsieur, bonsoir tout le monde. En fait, je vous appelle parce que j'ai un souci concernant mes APL depuis le mois de mars de cette année.
1: Oui,
6: Donc, je n'ai plus droit aux APL. En fait, j'ai pris contact avec les services de la CAF. Ils m'ont dit que, au début, on ne comprenait pas pourquoi. Finalement, j'ai eu un rendez-vous téléphonique le 13 mai. On m'a dit que il nous manquait. En fait, vous n'aviez pas inclus dans le calcul pour les APL les frais réels de mon époux. Donc, j'ai tout fourni comme document, comme on me l'a demandé, mais depuis, rien n'a été fait. Ce matin, j'ai eu encore les services de la CAF et on me dit que maintenant, ce sont les ressources de mes enfants. Or que, bon, un coup, c'est mes ressources, un coup, c'est... Je ne sais plus comment faire.
2: Bonsoir, madame. Comme vous dites avoir eu un rendez-vous téléphonique le 13 mai pour votre situation,
6: oui,
2: c'était un rendez-vous
6: avec un technicien.
2: D'accord. Et donc, au moment de votre rendez-vous avec le technicien, on ne vous avait parlé que des revenus de monsieur et pas ceux de vos enfants, c'est bien ça?
6: Non, pas du tout. Et moi, je vois que, si vous voulez, quand je vais sur mon espace CAF, sur les ressources annuelles, il y a les ressources qui sont déclarées, les frais réels de mon mari qui sont déclarés, mais au niveau des APL, les frais réels n'ont pas été pris en compte.
2: D'accord. Et quand vous consultez votre dossier CAF.fr, notamment dans le suivi des pièces, est-ce que les pièces que vous avez récemment transmises ont déjà été traitées ou pas encore? Vous voyez que c'est écrit en cours de traitement?
6: Oui, ça a été traité. Donc, et ce matin, j'ai encore eu quelqu'un au téléphone.
2: Oui.
6: On me dit que maintenant, bon, monsieur a des frais réels de 2700 et quelques euros, alors que c'est beaucoup plus. Les frais réels ne correspondent pas à ce qui a été déclaré aux impôts.
2: D'accord.
6: Un coup il y a, un coup c'est moi, donc je ne sais plus comment faire. Depuis le mois de mars, je fais qu'appeler toutes les deux semaines. J'ai déjà transmis beaucoup de documents via l'espace Mon Compte. Et là, je ne sais plus comment faire, d'où ma démarche de vous appeler pour
2: alors,
6: savoir
2: si vous êtes
6: ce qu'il
2: d'accord.
6: faut faire exactement.
2: D'accord. Alors si vous êtes d'accord, madame, excusez-moi de vous interrompre, on va conserver votre numéro de téléphone et on se chargera donc de vérifier votre dossier, de vous rappeler ultérieurement dès qu'on a des informations complémentaires.
1: Voilà, je vais transmettre votre numéro de téléphone et vous serez contacté rapidement.
6: D'accord, super. Merci beaucoup à tous.
2: Merci à vous d'avoir appelé.
0: Bonne soirée.
1: Bonne soirée,
0: merci,
1: madame. Au revoir.
6: Merci, au revoir.
0: Bobby demandait quel est le numéro que la CAF emploie pour rappeler les gens.
1: Lorsque la CAF passe un appel, quel est le numéro qui s'affiche sur par exemple, le portable des gens qui sont appelés?
4: Alors, le même qu'on utilise pour joindre notre plateforme téléphonique, donc c'est le 3230 qui s'affiche. Donc, parfois, le plus 33, 32, 30 en fonction de la terminaison. Donc, ce qu'on propose aux allocataires, c'est d'enregistrer dans leur répertoire CAF 3230. Comme ça, ils savent que, c'est nous qui appellent. Parce qu'ils vont rappeler, ils n'auront pas la personne qui les ont appelés. Ils vont être retournés vers la plateforme.
1: C'est important, madame a raison de faire ce rappel. 3230, c'est le numéro qui s'affiche lorsque la CAF vous appelle.
0: Voilà.
1: Droit de parole. Allô?
5: Allô? Allô?
1: Oui, bonsoir.
0: Bonsoir.
1: Bonsoir madame, nos invités vous écoutent.
7: Allô, vous m'entendez?
1: Oui, bonsoir madame.
4: Bonsoir.
7: Oui, bonsoir à tous les auditeurs.
0: Ouais.
7: Alors je suis maman solo de deux enfants en situation de handicap et je rencontre depuis près de 2 mois un problème de décompte de mes droits AJPP. donc allocation journalière de présence parentale. Malgré plusieurs relances, une réclamation sur la plateforme en ligne avec tous les justificatifs joints et trois rendez-vous Mobicaf, je n'ai à ce jour toujours obtenu aucune explication. Et les chiffres communiqués par la CAF semblent contradictoires et je risque de perdre une prestation essentielle dès la fin de ce mois-ci, donc dès la fin du mois de juin. Donc grosso modo, j'ai obtenu un renouvellement exceptionnel de 310 jours en septembre 2025, donc pour la JPP pour l'un de mes enfants. Mais les décomptes qui me sont communiqués aujourd'hui ne correspondent pas aux droits qui m'ont été accordés et personne ne m'explique pourquoi. Donc pour faire simple, on me dit qu'il me reste un mois de droits, donc le mois de juin, alors qu'il devrait m'en rester 4 de plus. Voilà, je suis dans une situation délicate. Même l'agent Mobicaf que j'ai vu il y a 2 semaines était surpris de me revoir puisqu'il avait communiqué sur mon dossier auprès de son responsable. Et rien n'a toujours été fait depuis 2 mois. Donc en plus de la difficulté du quotidien se rajoute une grosse inquiétude donc sur la question financière à la fin du mois et pour pouvoir assurer le nécessaire auprès de mes enfants, leurs soins et leur prise en charge.
0: On vous répond, madame, oui. On vous répond.
4: Bonsoir, madame.
1: Merci. Oui, la réponse juste bonsoir. Après cette information, s'il vous plaît, mesdames, pardonnez-moi. La réponse dans un tout petit instant. Il nous faut aller du côté de la savane à Plateau Caillou, où il y a un feu de broussailles depuis un moment maintenant. Il y a aussi des bœufs qui sont à proximité. Thierry, bonsoir.
8: Oui, bonsoir. Oui, donc moi, je me trouve au niveau de l'éperon dans la savane. Il faudrait prévenir le propriétaire des bœufs Moka, qui se trouve à proximité, plus ou moins à proximité du feu. Malgré qu'il y ait un hélicoptère qui tourne, qui essaye d'éteindre le feu.
1: L'hélicoptère, c'est bien avec la poche d'eau, là, l'hélicoptère bombardier d'eau, mais il y a, oui. Il y a des bœufs Moka à proximité.
8: Ouais. Plus ou moins. Ouais.
1: Oui.
8: Parce que le feu, il avance quand même assez rapidement.
1: Est-ce qu'il peut...
8: qui guide l'hélicoptère, le troupeau, il est bien à 100-200 mètres du feu. Donc, si le propriétaire du troupeau entend l'annonce, qu'il vienne assez rapidement pour faire dégager son... Faire dégager, vous connaissez ?
1: Oui.
8: Vous l'avez appelé ?
1: Dites-moi, on est plutôt en bas sur l'ancienne route ou en haut, proche de la route des Tamarins ?
8: En bas de la route des Tamarins.
1: Oui, en contrebas de la route des Tamarins. Oui. Et le feu a pris de l'ampleur, là, depuis tout à l'heure, il progresse toujours vers la route des Tamarins ?
8: Oui, le feu a pris de l'ampleur.
1: Oui.
8: Ouais.
1: Merci pour vos informations et puis on lance un appel si les gens ont les coordonnées du propriétaire des bœufs, on lance l'appel. Merci.
8: Merci à vous. Au revoir.
1: Merci. Au revoir. Information pour les auditeurs de Freedom 2, ce feu de broussailles est parti d'un peu plus bas du côté du Cap Laoussé, dans le secteur de lieu-dit Aublanche, un peu plus tôt cet après-midi. Le feu est en train de se propager, de progresser vers la route des Tamarins. Les pompiers sont sur place. Il y a aussi un hélicoptère bombardier d'eau qui effectue des rotations pour tenter de maîtriser cet incendie. Il y a dans le secteur aussi des bœufs, les fameux bœufs Moka dans ce secteur. Prudence donc, et si quelqu'un connaît le propriétaire, il faudrait qu'il aille récupérer ces animaux. Toutes les informations au 02 62 41 51 51. Pardon pour cette interruption. Cette dame est toujours en ligne. Allô ?
7: Oui, je suis toujours là.
1: Merci d'avoir patienté. Qui répond ? Madame Rubeck.
4: Madame Arro.
1: Madame Ferrer, pardon. Oui.
4: Oui. Bonsoir, madame. Alors, si j'ai bien compris, bonsoir. Vous avez déjà vu un agent sur le site du Mobicaf à 3 reprises. Est-ce qu'à un moment donné, il vous a dit qu'il manquait des documents de justificatif, justement, par rapport...
7: Non, il a tout vérifié. Non, il a tout vérifié avec moi et d'accord. Il est d'accord sur l'erreur du décompte.
4: D'accord.
7: Mais à son niveau, il ne pouvait rien faire de plus que remonter l'information auprès de son responsable.
4: Oui.
7: Qu'il a déjà fait il y a 2 semaines.
4: On a un service dédié en fait à cette prestation. Je pense qu'il a fait une alerte via son responsable pour que le service reprenne le relais. Ce que je vous propose, c'est de laisser vos coordonnées téléphoniques et on se charge de faire le lien et de vous recontacter, madame.
7: Je vous remercie.
4: On fait comme ça. Merci beaucoup de votre compréhension.
7: Merci beaucoup. Bonne soirée à tous.
1: Je transmets merci, votre madame. Numéro de téléphone. Merci, madame.
7: Merci, au revoir.
1: Radio Freedom, le 02 62 99 10 00. Allô? Allô? Allô?
9: Allô?
1: Oui, bonsoir.
9: Oui, bonsoir. En fait, je vous appelle. J'ai fait une demande d'ASF parce que depuis 2021, je ne perçois pas d'ASF pour mes deux enfants. J'en ai quatre. Et du coup, on m'a dit de passer par le service ARIPA. Et jusqu'à présent, je n'ai pas de nouvelles. Je rappelle tous les jours, j'ai eu rendez-vous avec le gestionnaire et jusqu'à maintenant, pas de nouvelles.
2: Bonsoir madame. Vous avez quatre enfants en charge, mais vous n'avez fait votre demande d'ASF que pour deux.
9: Oui,
2: les
9: pour deux.
2: Les deux sont du même père.
9: Oui, voilà.
2: D'accord, ils sont reconnus.
9: Oui.
2: Également. Donc, vous avez fait votre demande auprès de l'ARIPA, donc vous avez dû donc passer par le site de pension alimentaire et donc demander l'intermédiation financière. Il faut savoir effectivement qu'à partir du moment où vous avez réalisé votre demande, le service de l'ARIPA va notamment procéder à la vérification de la situation de l'autre parent.
9: Oui.
2: Et donc voir si il est solvable ou non pour pouvoir vous verser la pension alimentaire.
9: D'accord.
2: Ces recherches-là peuvent être assez longues en fonction de la personne est connue ou pas.
9: Excusez-moi, oui. Mais la gestionnaire avait déjà regardé tout ça. Le 28 mai, elle m'a appelé. Elle m'a dit que le père avant n'était pas solvable.
2: D'accord.
9: Il y aura des rappels.
2: Oui.
9: Jusqu'à maintenant, j'ai pas de nouvelles des rappels. Et là, ils ont envoyé un courrier au père en disant que à partir du mois de janvier jusqu'à avril, le père doit une pension.
2: Mm-hmm.
9: Mais avant ça, il n'était pas solvable.
2: Oui.
9: Et du coup, on m'a dit qu'on me donnerait le rappel, on va étudier le dossier, mais jusqu'à présent, j'ai pas de nouvelles. Rien.
2: Alors, pareil, donc, comme je vous disais, là, dès que vous avez les premiers éléments de la situation de l'autre parent, donc du père des enfants, effectivement, on vérifie si sur la période, il a été solvable ou pas. Donc là, il semblerait que non, il n'était pas solvable. Donc effectivement, les services de l'ARIPA vont informer, vont mettre une note à votre dossier pour le préciser et vous aurez donc de l'allocation soutien familial non recouvrable pour la période où le père était défaillant. Mais il y a quand même un délai qui s'applique, un délai de traitement de 4 à 5 semaines. Donc si vous me dites que là, fin mai, la personne vous a recontacté, a eu les derniers éléments pour la mise à jour de la situation du père, donc pour moi, on reste relativement dans les délais. Donc je pense que ça ne devrait pas tarder plus que de raison. Mais d'ici, je pense, fin juin, voire début juillet, vous aurez une mise à jour et une information, tout en sachant que les mois qui passent vous sont quand même dus. C'est-à-dire que même si on vous donne une information à début juillet, votre rappel depuis les mois précédents reste dû.
9: D'accord, parce qu'en fait c'est depuis 2022 que je ne perçois pas d'ASF.
2: Oui, alors vous aviez fait la demande?
9: Oui, j'ai déjà fait la demande. À un moment donné, on avait clôturé, mais j'ai pas eu d'ASF.
2: Oui.
9: Et depuis, ça fait 4 ans, je perçois des allocations que pour des enfants et pas 4.
2: C'est ça. Donc, le dispositif aujourd'hui que met en place l'ARIPA vous permet, de récupérer les périodes qui étaient en impayés de pension alimentaire. La période où le parent était défaillant, du moins. On vérifie les conditions et si vous êtes effectivement éligible au recouvrement de la pension et que monsieur, lui, en tout cas, est solvable, on fait le nécessaire et on récupère auprès de monsieur. Alors je dis monsieur, ça peut être son employeur, l'organisme ou autre. Hein.
9: Oui.
2: Donc on récupère toutes les pensions alimentaires impayées et on vous verse ensuite tous les mois la pension auquel vous avez droit. Maintenant, si effectivement le parent n'était pas solvable sur la période, on vous verse la prestation ASF, non pas la pension alimentaire ASF. Donc c'est juste qu'après effectivement, je sais que ça peut paraître relativement long pour vous, surtout que depuis 2022 vous n'en bénéficiez pas, mais en tout cas rassurez-vous sur le fait qu'il y aura votre rappel de prestation et que vous ne perdez pas des mois supplémentaires malgré notre réponse un peu tardive peut-être.
9: D'accord. Et qu'est-ce qu'on doit faire pour que ça aille un petit peu plus vite? Parce que quand j'envoie des mails,
2: Il faut savoir que quand vous envoyez des pièces ou que vous envoyez des mails à la CAF, on travaille donc par rapport à l'ordre d'arrivée, de réception de vos pièces. Donc plus vous envoyez de pièces et plus vous envoyez de mails, plus en quelque sorte ça retarde le traitement puisque finalement la dernière pièce arrivée est une pièce récente. Donc ce qui a été envoyé précédemment n'est plus dans ce qu'on appelle chez nous l'antériorité. Ce n'est plus dans les pièces les plus anciennes à traiter, puisqu'on a des pièces plus récentes qui sont arrivées récemment. Donc là, si vous avez effectivement déjà contacté un service, je vous invite à patienter qu'on y réponde, donc au courriel que vous avez envoyé, au mail que vous avez envoyé. Et pour ce qui est de la partie ASF, comme je vous dis, là, on est sur des délais de 4 à 5 semaines. On y est, là, on est à quasiment pile à un mois. Donc, on est dans les délais de traitement. Donc, vous devriez avoir une réponse assez rapidement.
1: Voilà, madame,
2: et
1: merci.
2: Je vous invite à suivre votre compte caf.fr parallèlement, effectivement.
1: Merci, bonne soirée.
2: Merci de votre compréhension, madame.
1: Au revoir. Radio Freedom, émission spéciale avec la Caisse d'allocation familiale. Allô?
10: Allô, bonjour.
1: Bonjour, bienvenue.
10: Oui, oui. Je voudrais poser une question. Depuis 2004, j'ai fait une rupture conventionnelle par rapport à ma santé. Et j'ai reçu un courrier de la CAF en me demandant les pièces à fournir. J'ai déposé tout à la CAF. Je suis passée à la CAF. On m'a dit de déposer dans la boîte aux lettres.
1: En 2004, madame, hein?
10: Ouais, non. Là, cette année, j'ai eu le courrier. Mais depuis 2004, j'ai fait ma rupture conventionnelle par rapport à ma santé. Mais cette année, j'ai eu un courrier de la CAF avec tous les papiers, tous les documents demandés. Je suis passée à la CAF, la femme à l'accueil, elle m'a dit de mettre de la boîte aux lettres. Et en fin de compte, je voulais savoir, si je pourrais vraiment avoir une aide avec la CAF.
1: Madame Rubeg.
2: Oui, bonjour madame. Enfin bonsoir, excusez-moi. Vous, alors, ça m'interpelle effectivement la date de 2004, puisque si la CAF doit étudier des droits auxquels vous n'avez pas pu prétendre, cette étude de droit ne se fait que dans la limite des 2 ans. Donc là, en 2026, si vous n'aviez pas pu faire valoir des droits à une prestation, l'aide au logement, ou le RSA parce qu'il manquait des déclarations, à la rigueur, on peut étudier votre dossier depuis 2 ans.
10: Je suis toujours payée par la mairie parce que
2: vous avez droit aux allocations chômage avec la mairie, vous voulez dire?
10: Voilà, parce que nous, on cotise pas à la CESIC.
2: D'accord. Et est-ce que, du coup, là, vous me dites avoir transmis vos pièces, mais vous avez fait quoi comme demande de prestation avec la CAF?
10: Non, j'ai rien fait. C'est eux qui m'ont envoyé un courrier.
2: Est-ce que vous avez l'âge, excusez-moi de vous demander ça, mais est-ce que vous avez l'âge de la retraite, madame?
10: Non, j'aurai 59 ans mois prochain.
2: D'accord, parce que pareil, la CAF, si elle vous demande des pièces justificatives, c'est quand en amont, on a reçu une demande de prestation, mais qui n'était pas complète ou pour laquelle on a eu besoin d'informations complémentaires. Et donc, on vous demande effectivement des pièces justificatives. Donc, si on vous a réclamé là vos documents de rupture conventionnelle, donc depuis 2004... C'est que potentiellement vous avez fait une demande. Alors là, moi, je pense par rapport à ce que vous m'évoquez, hein, demande de rupture conventionnelle, indemnité de chômage, etc. Je penserais à une demande de RSA dès lors où les indemnités se terminent. Mais si vous n'avez pas formulé vous de demande de prestation, la CAF ne vous réclame pas de pièces. Voilà, ça, on va. Alors, je le dis sans raison. Je pèse mes mots quand je le dis, mais je veux dire, on ne vous enverra pas un courrier pour vous demander des pièces justificatives depuis cette date-là.
10: Voilà, je sais pas pourquoi cette année j'ai reçu cette lettre en me demandant toutes ces pièces.
2: D'accord, vous êtes certaine. Est-ce qu'il y a le logo de la CAF sur le courrier? Mais il y a quoi comme intitulé? Est-ce qu'il y a c'est écrit contrôle de ressources?
10: Ils m'ont demandé depuis quand je suis en rupture conventionnelle, depuis quelle année? Toutes mes fiches de paye, après toutes ce que je reçois de la CESIC.
2: Et vous avez déposé dans la boîte aux lettres, vous me dites?
10: Oui,
2: parce que vous avez déposé ça quand?
10: Ça fait déjà 2 mois parce que je suis passée à l'accueil.
2: Oui.
10: Là, comme après la dame elle m'a dit, il y a trop de papiers pour regarder, dépose dans la boîte aux lettres et puis après. Pour regarder, quoi. Donc, d'accord. Ça fait déjà 2 mois et j'ai pas aucune réponse. Mm-hmm. Donc,
2: alors, ouais. Si vous êtes d'accord, on va conserver votre numéro de téléphone au standard et on se chargera d'accord. de vérifier de vous rappeler ultérieurement pour le dossier.
1: Voilà, je transmets d'accord. votre numéro. Merci, comme ça. Madame. On pourra bien regarder le dossier. Bon courage. Merci, madame.
10: Merci beaucoup à vous. Merci beaucoup. Au revoir. Merci,
1: au revoir. Madame Aude? Il est l'heure de la pause. On va marquer une courte pause et tout de suite après, on revient avec les auditeurs et leurs questions.
0: Ok.
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1: h 33, madame Aude.
0: Ouais.
1: Et nos invités de la CAF avec les questions, de très nombreux appels. Alors des fois on voudrait que ça aille plus vite parce que on pourra pas répondre, on pourra pas prendre tous les appels, madame Aude.
0: Ouais.
1: 02 02 62 99 10 00. Allô.
16: Oui.
1: Allô. Bonsoir monsieur.
16: Bonsoir.
1: Non, on pourra pas, il faut améliorer le son, monsieur, hein, si y a le haut-parleur, veuillez l'enlever.
16: Ah non, heureusement, j'ai pas le haut-parleur.
1: Allez plutôt vers l'extérieur, une fenêtre peut-être, et nos invités de la CAF vous écoutent.
16: Je sais pas, vous m'entendez bien. J'ai des, bref, j'ai un souci en fait, car j'ai démarré une formation fin février et il se trouve que en fait.
1: Non, c'est pas possible. On vous met un instant en stand-by là. On prend un autre appel. On revient vers vous, hein, mais essayez de voir sur votre téléphone où est-ce qu'il y a plus de signal pour qu'on vous entende bien. Et surtout sans accessoires connectés, s'il vous plaît. Freedom, à tout de suite. Freedom, allô? Allô?
17: Oui, bonsoir.
1: Bonsoir, madame.
0: Bonsoir.
17: Oui, bonsoir, monsieur. C'est pour un renseignement, s'il vous plaît, pour les dames de la CAF, s'il vous plaît.
1: Les dames de la CAF, allô, vous écoutent.
17: Oui, j'ai reçu une notification de dette il y a fin avril. La lettre date de fin avril et j'ai reçu on me dit que je dois.
1: Alors là aussi, on a des coupures, madame. Déplacez-vous, on ne peut pas, nos invités n'entendent, nous n'entendons pas tout ce que vous dites.
17: Alors là, vous m'entendez bien?
1: Oui, merci.
17: Alors, on me dit que je dois une dette de 300 et quelques euros. Je touche pas beaucoup de CAF, 200 et quelques. On me dit sur la lettre qu'on va déduire au mois de juin. Et on me demande de rembourser la différence. Je voudrais savoir pourquoi pas déduire sur le mois de juillet la différence qui reste. Il restera seulement 100 euros.
2: Bonsoir, madame. Bonsoir. Oui, bonsoir. Alors, effectivement, au niveau de la notification de dette, je pense qu'il y a plusieurs pages sur votre courrier, mais il faut savoir que dans le cas où vous avez des prestations chez nous, les récupérations de dette, effectivement, se feront prioritairement sur les prestations que vous percevez. Donc là, effectivement, au mois de juin, il y aura une première retenue sur vos prestations. Et la différence... la totalité, ou si y a un échéancier qui a déjà été défini par les services, donc le montant de votre dette sera récupéré chaque mois en fonction de l'échéancier qui a été choisi. Donc là, effectivement, si c'est possible et que vous avez des prestations prioritairement, on va choisir en quelque sorte de récupérer directement sur les prestations du mois de juin pour ne pas que vous ayez à le faire de vous-même. Et si vous n'aviez pas eu de prestation, à ce moment-là, là, on vous aurait demandé de rembourser par le moyen de votre convenance. Donc, chèque, virement, etc. Oui. Mais si vous avez des prestations, la récupération et la retenue se fait en priorité sur ces prestations-là jusqu'à purement de la dette.
17: D'accord. Et donc, je suis pas dans l'obligation de voyez le papier qui se trouve derrière ce courrier.
2: Avec les modalités de remboursement, vous voulez dire ?
17: Voilà.
2: Non, vous n'êtes pas obligé d'envoyer ce courrier. Si ça vous convient que ce soit récupéré sur les prestations, vous pouvez laisser le système faire la récupération.
1: D'accord. Voilà, madame.
17: Ok, laissez-t'en. Ok. Voilà.
1: Merci.
2: Merci à vous.
1: Au revoir.
17: Allez, au revoir.
1: On retrouve cet auditeur. Malheureusement, on ne retrouve pas cet auditeur. Rappelez-nous, monsieur, s'il vous plaît. 99 10 00. Allô ? Allô ? Allô ?
18: Oui,
1: allô ? Bonsoir, madame.
18: Oui, bonjour. En fait, je vous appelle par rapport à ma fille, les bénéficiaires d'AH. Et ça fait bientôt, je ne sais plus combien, mais elle a fait pendant ses foyers de français journalier.
1: Alors, c'est la loi des séries. Hein. Je suis désolé, mais il y a des coupures sur le téléphone, madame. C'est
18: oui,
1: chez vous.
18: Là, vous m'entendez ? Vous m'entendez ?
1: Sans le haut-parleur ?
18: Voilà. Oui, attendez. Deux secondes.
1: Oui.
18: Voilà, c'est bon.
1: Merci.
18: Voilà. Là. Voilà. Donc, je vous appelle parce que j'ai ma fille qui est porteuse d'un handicap, elle touche l'âge. On a fait on a rempli les papiers comme qu'il faut. Et là, je vois que pour le mois prochain, son âge va être réduit.
1: Vous attendiez pourquoi ?
18: On a bien rempli le forfait journalier qu'il fallait remplir et je fais maintenant on n'a pas de réponse quoi.
4: Bon, bonsoir madame.
18: Oui.
4: Alors par rapport à l'âge de votre fille, vous parlez de forfait. Est-ce qu'il s'agit là d'une hospitalisation qu'elle a eue ?
18: Non, elle n'a pas eu d'hospitalisation, non.
4: D'accord. Vous avez reçu un document de forfait journalier. On vous demandait quoi ? Elle était en placement dans un centre, en hospitalisation de jour ?
18: On m'a demandé si elle était hospitalisée. J'ai dit non. Donc, elle n'est pas hospitalisée. Elle est à la maison, quoi.
4: Même sur une période antérieure, il n'y a pas de...
18: Non. Cette année, non. Pas d'hospitalisation, non.
4: D'accord. Vous êtes sûr que le document était bien sur une période de 2026 ?
18: Oui, moi, je pense que c'est les documents qu'on reçoit tous les 6 mois, là. Oui.
4: D'accord. Et là, vous avez vu que vous avez une réduction sur votre compte CAF.fr ?
18: Pour le mois de juillet.
4: Les droits ne sont pas encore visibles pour le mois de juillet, madame ? Parce que
18: non,
4: là, nous sommes le 24.
18: On voit.
2: Juin, peut-être.
4: Vous avez vu le mois de juin ?
18: Non, le mois de... Oui, pour le mois de juin, voilà.
4: D'accord, oui, payé début juillet.
18: Voilà.
4: Et il y a une réduction de son droit à la hache.
18: Voilà.
4: Okay, alors je pense qu'il faut qu'on consulte le dossier, parce que normalement, ce document de forfait est lié à une période d'hospitalisation. Donc, soit on demande aux allocataires de nous fournir le bulletin d'entrée et de sortie, pour qu'on puisse avoir le nombre de jours d'hospitalisation, soit il complète de lui-même. Et ce document nous permet de payer l'AH à taux plein ou en réduction de forfait.
18: Donc j'ai complété moi-même parce qu'elle n'a pas eu d'hospitalisation à cette période-là.
4: Très bien. Donc, ce qu'on peut faire, c'est qu'on va récupérer votre numéro de téléphone et vous proposer de vous rappeler, avoir consulté le dossier.
18: Ok, merci beaucoup.
4: Donc, merci à vous.
1: Donc, je transmets votre numéro de téléphone. Merci, madame. Au revoir.
18: Merci beaucoup. Au revoir.
1: Radio Freedom, le 02 62 99 10 00 pour vos questions. Freedom, allô ? Allô ?
19: Allô, bonsoir Bobby.
1: Bonsoir madame.
19: La radio jeune pas trop.
1: Je jeune pas trop, mais bon.
19: Et c'est juste pour me poser une question des gens de la CAF là. Parce que mon garçon sort de métropole, il est sur mon toit et il a travaillé en métropole. Et comme ben, là, demain, on est sous contrat, ils sont sous contrat pour se casser. Et comme j'étais gagné la CEDIC avant, ben, j'étais refusé la spécifique là. Et ma partie de tout le papier, ben, ne reçoit que 250 euros. Mais comme mon garçon travaille.
4: Oui, bonsoir madame.
19: Bonsoir. Donc,
4: alors,
19: bonsoir.
4: Votre garçon a travaillé, mais il est bien au sein de votre foyer, à la CAF, il est déclaré dans votre foyer, voilà, en tant qu'enfant à charge.
19: Voilà.
4: Voilà. En fait, il faut savoir que pour les que ce soit pour le pour tous les minima sociaux, pour le RSA, pour la AAH, on va et pour toutes les prestations d'ailleurs, on va prendre en compte l'ensemble des revenus de toutes les personnes qui constituent votre foyer. D'accord. Donc votre fils qui est chez vous et pour lequel qui est pris en compte dans les prestations que vous percevez, à partir du moment où il a un revenu, il est sur votre dossier, et ben il y a un recalcul de vos droits.
19: D'accord, mais je suis passée à la CAF là-bas.
4: Oui.
19: Je reçois que 250 euros. Et j'ai le loyer, j'ai tout à payer, madame, hein, vous comprenez, voilà.
4: Oui, c'est parce qu'on prend en compte toutes les ressources qui arrivent dans votre foyer et qui contribuent à vos charges.
19: D'accord. Ouais. Merci beaucoup.
4: Merci madame, bonne soirée.
19: Bonne journée.
1: Merci, bonsoir. Au revoir madame. Droit de parole, allô.
20: Oui, allô.
1: Bonsoir madame, oui.
20: Bonsoir à tous dans les studios. Voilà, j'appelle parce qu'en fait, je suis aidante familiale pour mon grand-père. Et j'aimerais savoir ce que je dois déclarer pour la déclaration trimestrielle pour le RSA, s'il vous plaît.
2: Bonsoir madame. Alors quand vous dites être aidante familiale, vous percevez, enfin vous êtes rémunérée ou dédommagée avec quel type de revenu, avec la, comment ça s'appelle, la PCH, la prestation compensatoire handicap.
20: PCH. D'accord. Oui, voilà, c'est ça.
2: Donc si vous me dites faire des déclarations trimestrielles RSA, je vous confirme que la PCH n'est pas à déclarer dans les déclarations trimestrielles pour le RSA et pour la prime d'activité.
20: D'accord.
2: Donc, quand vous faites vos déclarations, vous ne, alors vous mettez effectivement votre situation professionnelle à jour. Pour autant, les revenus de PCH ne sont pas déclarés.
20: D'accord. Parce qu'en fait, je me suis déplacée plusieurs fois à la CAF de Saint-Paul justement pour savoir ce que je devais faire et eux-mêmes ils m'ont dit qu'il fallait déclarer le montant, etc., etc.
2: Le montant de la PCH n'est plus à déclarer depuis, alors de mémoire là comme ça, j'aurais dit 2021 à peu près. Mais qu'il soit en dédommagement ou qu'il soit en rémunération, ne tient plus compte du montant de la PCH dans le calcul du RSA.
20: D'accord, ben c'est noté. Voilà. Merci beaucoup.
2: Merci à vous.
1: Merci. Au revoir, madame.
20: Au revoir.
1: Ça va aller, madame Aude?
21: Ouais.
20: Allô?
1: Ouais.
20: Allô?
1: Oui, bonsoir, madame.
21: Oui, bonsoir. Ouais. Voilà, je voulais une question pour la classe, s'il vous plaît. Voilà, j'ai fait une demande handicap à la MDPH. Et normalement, ça a été accordé. Et normalement, la MDPH a envoyé la notification à la CAF depuis mois de mai. C'était juste pour savoir combien de temps la CAF met pour traiter un dossier, s'il vous plaît, de la H.
2: Bonsoir madame. Alors, au niveau de votre demande que vous avez réalisée auprès de la MDPH, donc la demande d'allocation adulte handicapé, AAH, lorsqu'on reçoit de la part de la MDPH le formulaire de demande et la notification d'attribution, il faut compter entre 4 et 5 semaines de délai de traitement pour pouvoir percevoir la prestation. Donc 4 à 5 semaines. Partant du principe que le dossier est à jour, qu'on a toutes vos ressources et qu'il ne manque pas d'informations complémentaires à la demande d'AAH. Donc pour un dossier dit complet, on est entre 4 à 5 semaines approximativement de délai de traitement.
21: D'accord.
2: À la date de réception des pièces envoyées par la MDPH.
21: Oui, et s'il y a un souci, normalement, vous m'envoyez
2: toujours.
21: Un courrier.
2: S'il nous manque une information complémentaire, prioritairement, on vous appelle. Si on n'a pas pu vous joindre, on vous fait une demande d'information qui arrivera directement sur votre espace personnel du CAF.fr. Donc, il faudra accéder à votre compte, vous pourrez y répondre directement. Et si c'est une pièce à transmettre, vous pouvez également la transmettre depuis votre espace mon compte CAF.fr, transmettre un document.
21: D'accord, c'est gentil, merci.
2: Je vous en prie.
21: Petite question, est-ce que la CAF donne un rappel pour
2: Alors oui, si vous avez là on est au mois de juin, si vous avez une notification d'accord de la MDPH qui par exemple statue un droit à la AAH depuis janvier, vous aurez effectivement une rétroactivité, donc un rappel de prestation de janvier à juin. C'est la date d'accord de la MDPH qui fait foi.
21: D'accord, D'accord, madame. Mmh. Merci beaucoup pour votre
2: réponse. Merci. Merci d'avoir
1: appelé. Au revoir, madame.
21: À vous. Au revoir.
1: Au revoir. Droit de parole jusqu'à 18h. Allô?
3: Oui, bonsoir, monsieur.
1: Bonsoir, madame.
3: Oui, bonsoir, madame de la CAF. Je n'ai plus son prénom, son nom. Bonsoir. Alors, je voulais savoir, moi, c'était une question. J'ai fait une formation d'assistante maternelle il y a à peu près un an. Et pendant la formation, on nous avait dit qu'on avait droit à une prime de 1 200 €. Et on était 5 à faire cette demande à la CAF. Alors moi, j'ai fait en premier et mes collègues ont fait 4 mois après. Aujourd'hui, elles ont eu les 1 200 €, mais moi, j'ai pas eu. La CAF m'a répondu 8 mois après, comme quoi que mon taux horaire était trop élevé. Donc, je voulais savoir si c'est vrai ou pas.
4: Alors, cette aide existe réellement puisqu'on a une aide d'installation pour les assistantes maternelles.
3: Voilà.
4: Donc, moyennant une certaine, on demande quelques documents, hein, les factures oui. d'installation, le formulaire de demande. Donc, ouais. vous avez fait là avec vos collègues.
3: Ouais.
4: Maintenant, il y a des conditions. Bien précise. Alors, ce que je peux faire, c'est que je peux revoir, parce que c'est le service d'aide au temps libre qui gère cette partie-là.
3: Ouais.
4: Je peux revoir avec le service ce qu'il en est, si vous êtes d'accord pour nous communiquer votre numéro de téléphone et refaire un point avec vous.
3: Bien sûr, parce qu'en fait, mes collègues, elles ont fait le même tarif que moi.
4: Oui.
3: Elles ont fait 4 mois après la demande, elles ont eu. Moi, j'ai fait bien avant. Moi, m'a dit que mes honoraires, c'était trop fort.
4: D'accord, moi, je
3: voulais savoir comment
4: revoir le service pour voir ce qu'il en est. Et refaire un point avec vous.
3: Ah, c'est gentil, merci.
1: Vous serez rappelé, merci madame.
3: Merci, au revoir, merci beaucoup.
1: Bonne soirée, au revoir. Droit de parole, vous composez le 02 62 99 10 00. Allô?
6: Allô?
1: Bonsoir madame.
6: Bonsoir. Vous voulez poser des questions s'il vous plaît?
1: Oui, nos invités vous écoutent.
6: La prime d'activité rembourse.
1: Est-ce qu'on doit rembourser la prime d'activité?
2: Bonsoir
6: oui.
2: madame.
6: Bonsoir.
2: Alors, toute prestation que la CAF peut vous verser et qui n'est pas dû, soit parce que les ressources ne le permettent pas, soit parce que la situation professionnelle ou familiale n'était pas à jour. Toute prestation que la CAF vous avait versée mais qui n'était pas due peut être effectivement réclamée et retenue sur les prestations. Oui, donc on peut vous demander de rembourser la prime d'activité.
1: Quand elle n'était pas due.
2: Quand elle n'est pas due.
1: Mais quand elle est due, on ne rembourse jamais.
2: C'est ça, quand elle est due, on ne rembourse pas, on verse à la locataire. Excusez-moi madame, vous disiez.
6: Normalement, toutes les pré-remplies.
2: Alors, effectivement, là, depuis la récupération des ressources, on récupère effectivement ce que l'employeur nous donne comme élément. Et en principe, vous devez vous vérifier et valider uniquement si c'est correct. Si ce n'est pas
6: voilà,
2: correct, vous devez faire la correction.
6: Mais je fais ça même, mais là, comme elle avait pas été pour le 3 mois, là.
2: Oui.
6: C'est-à-dire depuis en 2025. Je ne comprends pas.
2: Alors, justement, donc si vous avez fait votre déclaration trimestrielle sur les 3 derniers mois, c'est pour payer les 3 mois suivants. Mais ça n'empêche pas, ça n'exclut pas qu'on puisse faire un contrôle ou une mise à jour des périodes antérieures et que vous ayez donc une notification de dette sur des périodes antérieures.
6: D'accord, parce que ce matin, je me garde sur mon site,
2: oui.
6: 283 € à rembourser.
2: Oui.
6: Ah, mais ben, vous êtes guépé, hein?
2: Alors, pour vous répondre, effectivement, madame, on le disait avec l'auditrice précédente, la CAF étudie des droits et éventuellement recalcule des prestations sur les périodes de 2 ans. Donc là, on peut jusque 2024 vérifier si les informations sont correctes ou pas. Donc après, quand vous recevez votre notification de dette, on vous donne les modalités de remboursement. Voilà, on vous donne également des voies de recours si vous souhaitez contester, d'être pas d'accord. Avant de faire ça, vous avez la possibilité de prendre rendez-vous avec un technicien de nos services pour qu'il puisse vous expliquer d'où vient cette dette. Donc c'est là où je vous dis si vous estimez que c'est justifié ou pas, donc vous avez la possibilité de faire la contestation. Et s'il s'avère que vous êtes d'accord avec nos calculs, mais que vous ne pouvez pas rembourser directement la totalité de la somme, on vous donne les modalités de remboursement. Donc prioritairement, on va récupérer par petite somme, par échéancier, donc sur vos prestations tous les mois. Et si vous n'avez plus de prestations ou que vous souhaitez rembourser, on va dire plus rapidement, on vous propose les différentes modalités, donc par chèque, par virement bancaire, par prélèvement et ainsi de suite. Mais il y a plusieurs étapes, effectivement, à la réception de la notification de dette. Donc, dans un premier temps, je vous inviterai peut-être plus à prendre un rendez-vous caf.fr pour avoir vos premières explications. Et en fonction de ce qu'on vous donne comme élément, vous voyez ensuite si vous contestez ou si vous permettez le remboursement.
6: Mais oui, bah, trop bizarre, mais là, ça rembourse 283 €.
2: Voilà, mais vous avez deux mois à la réception de la notification pour justement faire vos démarches, vérifier si vous êtes d'accord ou pas. Donc si vous venez de recevoir la notification, faites-le, enfin prenez votre rendez-vous assez rapidement, comme ça vous êtes dans les délais, la dette elle est suspendue et vous avez la possibilité voilà de voir si vous remboursez ou pas cette dette.
21: OK. OK, merci madame.
2: Merci à vous.
21: Allez, au revoir. Au revoir.
1: Au revoir madame, droit de parole. Allô?
5: Oui, allô.
1: Bonsoir.
0: Bonsoir.
5: Oui, bonsoir, je rappelle. J'espère que vous m'entendez mieux, là.
1: Beaucoup mieux, merci.
5: Ah, super. Bon, ben, je vous appelle, en fait, parce que j'ai démarré je suis allocataire du RSA, j'ai démarré une formation fin février, et c'est une formation qui a été rémunérée en partie par la région à hauteur de 1000 euros en complément du RSA. Sauf que on nous avait bien indiqué que les paiements pourraient mettre un certain temps à arriver, et il se trouve que moi il y a eu beaucoup de mouvements au niveau de mes calculs de RSA. Ça a fini par revenir plus ou moins à la normale courant avril-mai, sauf que là ils m'ont dit que ils me supprimaient mon RSA. Donc j'ai fait un mail en date du 29, on m'a répondu en date du 16 juin que en date du 20, donc en date du 29 mai j'ai fait un mail et on m'a répondu le 16 juin en me disant que ça serait examiné par un expert. J'ai appelé aussi les services de la CAF et ils comprennent pas vraiment ce qui se passe. Moi je me suis fait transférer depuis un autre dom l'année dernière. Donc il y a eu beaucoup de choses qu'on n'a pas vraiment réussi à comprendre au niveau des calculs, des modifications, ce genre de choses. Quoi.
1: Qui répond?
4: Bonsoir monsieur. Alors si j'ai bien compris, vous avez débuté une formation au mois de février de cette année?
5: Oui, fin février 2026.
4: Donc là vous avez fait votre déclaration trimestrielle pour le dernier trimestre avec un montant de rémunération de stage de formation de 1000 euros pour le mois de février, c'est ça?
5: Non, parce que en fait, là, au niveau de ma dernière déclaration trimestrielle, de toutes les façons, je n'avais pas encore perçu les sommes. En fait, les sommes nous ont été finalement versées. Il y avait beaucoup de soucis au niveau entre l'organisme de formation et la région, et donc on a reçu. C'est courant mai, moi, que j'ai reçu quelque chose. Donc les déclarations trimestrielles n'étaient pas concernées. Et par contre, il y a aussi quelque chose que moi j'avais mal compris. C'est que l'organisme de formation vous avait indiqué qu'on n'avait rien à faire et qu'il fallait pas qu'on touche à quoi que ce soit au niveau de la CAF, justement parce qu'il craignait que l'argent de la région tarde à arriver. Et en fait, au téléphone, on m'a expliqué qu'il aurait fallu que je me déclare en formation. Enfin, on n'a pas su me dire s'il aurait fallu que je me déclare en formation dès le début ou que je me déclare en formation à partir du moment où j'avais finalement perçu les sous de la région.
4: Alors, en fait, lorsque vous changez de situation professionnelle, il n'y a pas, au contraire, il n'y a pas de délai, il faut faire le plus tôt possible. Quoi qu'il arrive, vous devez vous connecter sur le CAF.fr et faire votre changement de situation professionnelle. Donc il n'y a pas de délai à attendre si vous êtes payé ou pas. Le changement de situation professionnelle, il est indépendant du paiement de l'indemnité que vous allez percevoir par rapport à votre nouvelle activité. D'accord. Donc, alors, il fallait faire votre changement de situation professionnelle. Après, ce qu'il faut faire, c'est d'attendre le paiement de cette indemnité pour la faire figurer sur votre déclaration trimestrielle correspondante. Donc, si vous me dites que sur le dernier trimestre, vous avez déclaré zéro ressource, normalement, il n'y a pas encore d'impact sur votre droit au RSA.
5: Ouais, c'est pour ça qu'on comprend pas pourquoi il y a cette anomalie-là. Moi, des déclarations trimestrielles, il a fallu que j'en refasse. Je crois qu'au cours des 6 derniers mois, j'ai dû en faire 5. Donc, quelque chose comme ça. Donc,
4: vous aviez un autre revenu, monsieur, peut-être une indemnité de France Travail en complément ou quoi que ce soit?
5: Non, j'ai plus de droits au chômage. Enfin, j'ai des droits au chômage. Il m'a 30 jours de chômage, mais qu'ils n'ont jamais réussi à me payer, je ne sais pas pourquoi. Et donc, d'ailleurs, quand j'ai démarré la formation, par là, on me disait que les droits étaient expirés, mais j'avais essayé de les faire valoir, mais c'était encore une fois dans un autre dom. Et donc, on m'a fait signer un papier qui disait comme quoi je renonçais à mes droits, à mes jours, à ce qu'on.
4: D'accord. Vous êtes à La Réunion depuis quand, monsieur? J'ai cru comprendre.
5: Là, moi, je suis natif de La Réunion, mais je suis revenu à La Réunion depuis le mois de janvier de l'année dernière. Quand j'ai vu que finalement j'allais me maintenir à la Réunion, c'est à ce moment-là que j'ai fait déplacer mon dossier la cave de l'Obdom vers la cave d'ici. Et donc ça aussi, ça a provoqué, j'ai vu
16: J'ai eu des suspensions de paiement, et genre de choses, des montants ont changé.
4: Alors ça, c'est des délais de traitement de CAF à CAF, ça arrive. Du coup, j'ai une autre question par rapport à votre impact au droit RSA. Est-ce que vous n'aviez pas une dette dans votre ancienne CAF?
16: Non.
4: Du tout?
16: Non, non.
4: D'accord. Bon, alors ce qu'on va faire, c'est qu'on va prendre votre numéro de téléphone pour verrouiller un petit peu les éléments avec vous, concrètement sur votre dossier, et on vous rappelle si vous l'autorisez.
16: Super, super.
4: D'accord, merci beaucoup.
16: Oui. Bon, bah écoutez, je vous remercie, et puis je salue Madame Maud qui m'a connu quand j'étais tout petit.
1: Ah, dans quel établissement on peut le dire, hein?
16: Ouais. Ah non, non, c'était, j'étais ami avec son petit-fils.
1: Ah, oui.
0: Super.
16: Donc, oui. Voilà, voilà.
0: Eh ben, gros coucou.
1: Merci monsieur, bonne soirée.
16: Merci beaucoup, je vous rappelle très vite pour un objet perdu, sauf si là j'ai le temps de...
1: Non, on a des personnes de la CAF qui viennent pour une émission spéciale pour l'objet perdu, rappelez-nous après 18h s'il vous plaît.
16: Ok, je vous rappelle tout à l'heure, merci beaucoup.
1: Merci monsieur,
16: au revoir.
1: Je rappelle le numéro de téléphone pour vos questions jusqu'à 18h, le 02 62 99 10 00. Allô? Allô?
7: Oui, bonsoir Bobby.
1: Bonsoir.
7: Jean Dupont.
1: Ça va? C'est un cabri qu'on entend?
7: Non, c'est ça Bobby.
1: C'est pardon? C'est quoi? C'est votre bébé?
7: Non, c'est... le chat.
1: Ah, le chat.
7: Bon, oui. J'aime ça manger.
1: D'accord. Alors, nos invités vous écoutent.
7: Oui, mais moi, je m'appelle pour un petit peu Madame Aude, moi.
1: Ah.
7: Excusez-moi.
1: Ben non, elle est pas grave, Madame Aude. Monsieur Jean Dupont qui avait donné une super tisane.
0: Ouais. Alors, toujours cagnaté, genre. Hein.
1: Oui.
7: Comment?
0: J'attends toujours quelqu'un qui me fasse la tisane parce que t'es compliqué.
7: Ah bon, c'est pour fait.
0: Non, c'est pour moi.
7: Ah, mais c'est ça, pour les herbes, oui, madame, pour trop les herbes, oui.
1: Bon, oui, mais.
7: Madame, si je mets trop les herbes, ne pouvez pas, à première fois, vous êtes.
1: Les bons.
0: Mais bon.
7: C'est bon?
1: Mais bon, merci.
7: Allez, bonne soirée, oui.
1: Merci.
7: Bonne
1: soirée, allez, merci.
7: Au revoir.
1: Oui.
7: Bonne soirée, au revoir.
0: Merci, Jean.
1: Et très vite, le dernier appel. Allô?
8: Allô, oui, bonsoir.
1: Bonsoir, madame.
8: En fait, compte-moi, je suis en fin d'ACD. Hein, j'ai fini de... J'ai reçu le refus de... Comment? D'allocation spécifique. Mmh. Et je voulais savoir... comment ça se passe? J'ai envoyé le papier sur Internet, sur le compte...
2: Bonsoir, madame.
8: Oui, bonsoir. J'entendais rien.
2: Oui, bonsoir, madame, on est bien là. Vous avez déjà un dossier chez nous, c'est bien ça?
8: Oui, voilà. D'accord. Et donc, j'ai pu avoir personne de la CAF.
2: Oui.
8: J'arrive pas à prendre rendez-vous d'accord. Téléphoniquement.
2: Vous percevez quoi comme prestation, s'il vous plaît, chez nous?
8: Du coup, 300€ d'RSA.
2: D'accord.
8: Et je recevais 200 et quelques de... Comment?
2: Prime d'activité.
8: De Pôle emploi.
2: D'ACIDIC, d'accord.
8: Et c'est fini ce mois-là. J'ai envoyé un email... il y a 15 jours,
2: oui.
8: À peu près.
2: Oui.
8: Et je voulais savoir le mois qui va venir.
2: Oui.
8: Est-ce que ça va être un mois de RSA normal ou sera toujours à 300€ ou comment?
2: Alors,
8: ça se passe?
2: Pour vous répondre, effectivement, si vous me dites avoir encore un droit au RSA ouvert chez nous, mais qui n'est pas payé en totalité, hein, il tient compte effectivement du revenu de spécifique que vous aviez. Donc, à la fin de votre droit au spécifique avec France Travail, il faut effectivement transmettre votre notification de fin de droit. Et à partir de cette pièce-là, on va réétudier le droit au RSA et vous payer effectivement du RSA à taux plein si vous n'avez pas d'autres revenus auprès de d'autres revenus personnels ou auprès d'autres organismes d'ailleurs.
8: Non.
2: Donc
8: oui.
2: Là, le document que vous avez transmis depuis votre espace,
8: c'est le refus.
2: C'est ça. Donc c'est ce document-là qu'on va traiter qui va nous permettre de réviser votre droit au RSA. Donc
8: d'accord,
2: vous n'avez pas d'autres démarches à faire, il faut juste patienter les délais de traitement et à ce moment-là, quand vous aurez donc la mise à jour de votre dossier, vous pouvez suivre depuis votre espace caf.fr le traitement de la pièce et les paiements qui vous seront faits pour le mois prochain.
1: Voilà madame.
8: Je vous remercie madame.
2: Merci à vous.
1: Merci. Bonne soirée.
8: Merci, pareillement.
1: Madame, nous allons remercier nos invités pour cette émission.
0: Gros merci. Et puis, au mois prochain.
2: Oui, en espérant vous voir en meilleure forme, Madame Hahn. Soignez-vous bien.
0: Ouais, mais vous savez, je crois que j'ai droit à tout, mais rien ne passe.
2: Oh là là.
0: Il paraît que c'est quelque chose qui est fréquent en ce moment.
1: Oui, mais avec cette presque une extinction de voix. Merci d'avoir été avec nous quand même ce soir.
0: Meilleure santé à vous.
1: Meilleure santé.
0: Merci encore.
1: Et à demain. Merci, Madame Aude.
0: À demain.
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22: Bonjour à tous. L'épisode de canicule que nous sommes en train de vivre est le plus sévère jamais connu à cette période de l'année. C'est ce qu'indique Santé publique France qui alerte en début de semaine. Le recours aux urgences a atteint

0: 1000 autres foyers sont concernés, notamment en Gironde, dans les Bouches-du-Rhône et dans le Vaucluse. Un vaste réseau de pédocriminalité démantelé en France. 33 interpellations, des suspects âgés de 25 à 55 ans soupçonnés d'avoir partagé des photos et des vidéos pédopornographiques. Ils ont été placés en garde à vue. L'opération a été déployée simultanément aux quatre coins du pays pour frapper vite avant que les suspects n'aient le temps d'effacer les fichiers sur leurs ordinateurs. L'Office des mineurs a ciblé en priorité les récidivistes déjà connus ou condamnés. Du mieux à la pompe, à la faveur de l'accord entre les États-Unis et l'Iran, les prix des carburants continuent de baisser en France. Les prix du litre de gasoil et de sans-plomb 95 s'affichent en moyenne à 1,90€. Ces prix sont les plus bas depuis le mois de mars. Et puis le foot, la suite de la Coupe du Monde. On joue aujourd'hui la dernière journée des trois premières poules. Parmi les matchs à suivre, Suisse, Canada, Écosse, Brésil ou encore Tchéquie, Mexique. Voilà pour l'info, excellent après-midi.
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0: 18h05, bonsoir, bienvenue, c'est Trafic. Et il reste un peu moins d'une heure à passer ensemble jusqu'à 19h. C'est la liberté d'expression, vous parlez de ce que vous voulez. Freedom. Allô?
1: Oui, bonjour, c'est encore moi, je venais d'appeler pour la casse.
0: Eh ben, vous avez de la chance, oui.
1: Ah ouais, je fais un appel à l'aide à la population portoise. Parce que hier soir j'ai perdu une sacoche qui contenait beaucoup de choses, notamment une montre qu'on a offert ma maman et qui est gravée. Donc voilà, il y avait de l'argent dedans.
0: Oula, oui.
1: Plein d'autres choses. J'offre une récompense. C'est une sacoche qui est beige.
0: Au port ?
1: Oui, c'est ça. Parce qu'en fait, moi, je suis tombé en panne dans un rond-point. J'ai dû pousser la voiture et en fait une fois que je me suis rendu compte que j'avais plus la sacoche, j'étais reparti, j'ai pas retrouvé, je sais pas exactement c'était quel rond-point.
0: Mais quand vous êtes tombé en panne, votre voiture vous l'avez poussée tout seul?
1: Oui, mais j'avais de la chance. C'est un rond-point sur lequel il y avait une légère pente. Et il me semble que c'était pas trop loin de Cap Sacré-Cœur.
0: Bon, en tout cas, c'est une sacoche avec des papiers qui sont importants dans cette sacoche, perdue au port hier soir. Vous ne savez pas trop, mais c'était sur la route a priori.
1: Voilà, oui, il a dû tomber dans le rond-point quand j'ai poussé la voiture en cours.
0: Oui. Les papiers sont à quel nom ?
1: Il n'y a pas de papier dedans. Il y avait de l'argent.
0: Oui.
1: Il y avait de l'argent et surtout il y avait une montre gravée.
0: Et c'est qui a une grande valeur sentimentale, cette montre.
1: Oui, voilà, c'est parce que c'est ma maman qui me l'a offerte et voilà. C'est une montre en acier avec un cadran bleu.
0: Donc pour vous, c'est une grande valeur sentimentale. Si on a trouvé votre pochette, votre montre au port, on

0: peut vous joindre ou joindre la radio au 02 62 41 51 51 comme on le fait pour les objets trouvés.
1: Super, bah merci beaucoup. Et puis voilà, c'est une sacoche beige comme une banane et c'est écrit Dallon dessus.
0: D'accord, Dallon. Dallon, bonne soirée.
1: Voilà, merci beaucoup. Allez, bonne soirée à tout le monde.
0: Merci, au revoir. Le 02 62 99 12 00. Allô?
2: Allô?
0: Oui, bonsoir.
2: Bonsoir, monsieur. Voilà, mon téléphone, c'est André, là.
0: Oui.
2: Je veux savoir, parce qu'il y a une explosion de courant, chaque maison, la ville, ça ne et ça a de courant.
0: Comment ça, une explosion?
2: Oui, si le courant est marqué sur le caca, est marqué sur ça, et moi, c'est d'un côté, nous faisons abattre le coupé.
0: Ah, sur le compteur, il est marqué surcharge?
2: Surcharge.
0: Oui.
2: Et donc, elle a pété, mais quand elle a explosé, comment là, c'est la barre, c'est bandana, la barre a explosé, elle a gagné un autre en même temps, elle a gagné tout le monde ensemble. Et là, la bouille à nous, toute bonne, mais ça fait être embranché, la bouille toute.
0: Mais croyez que les nouveaux compteurs étaient là pour protéger l'installation en aval?
2: Ah, ben non, non, non, c'est parce que ça s'est passé là, dans la pointe courant. Et je n'ai pas au courant s'il y avait un groupe à la, Et derrière, il n'a fait pas la bouille.
0: Ah non, non, non, où c'est le premier à dire nous là? Nous lance un appel aux gens de Saint-André, justement. Oui, dans quel quartier?
2: Ravincroix, chemin Patelin.
0: Chemin Patelin,
2: Là, nous les. La migale, normalement, le courant, l'attention devait arriver vers 6h. Là, 6h fini, l'attention aussi ne marche pas.
0: Attendez quoi, monsieur? On parle de la haute tension qui ne marche pas. Mais comment vous connaissez si la haute tension, il marche ou?
2: Non, mais l'éclairage public ne marche pas.
0: Ah ouais, l'éclairage public, ouais. Point, ouais, d'accord.
2: Moi, je dirais, si... Il faut aller déjà, on fait la froide ensemble, on a fait une affaire, la brûle tout bonne, nous sommes pour la brûler un coup de courant.
0: Oui.
2: Ou soit, et peut-être pas trop pour courant aussi, t'as un moment donné, une boîte brûlée par là, les DF.
0: Bon, un problème sur le réseau électrique à Saint-André, chemin Patelin. C'est un chemin, il est long ça?
2: Oui, chemin galé, un grand chemin galé.
0: Oui, et puis l'élevage aussi, le monissaire a beaucoup de courant là.
2: Il a fait un pédagogique dans le fond. Hein.
0: Oui, donc chemin Patelin, si quelqu'un sait ce qui se passe, si on voit les gens d'EDF travailler. Vous avez un poste pour écouter la radio, vous, ou sur le téléphone?
2: Si, maintenant, mais de la voiture, mais la marche de la voiture, ben, il suit dans les oreilles.
0: Oui. Bon, ben nous lance l'appel, hein, chemin Patelin, Saint-André, ouais. Sinamon, y connaît. Quoi l'arrivée là? 02 62 41 51 51.
2: Non, on a vu ça sur la route, mais moi, c'est tout le monde a le même problème, mais là, tout seul.
0: Donc, on n'a plus l'éclairage public et n'a plus de lumière dans la case aussi.
2: Non, on n'a plus la 1, 2, 3, 4 cases dans le noir, là.
0: Oui. Bon, ben, chemin Patelin, l'appel est lancé et on va le relancer tout à l'heure. Merci.
2: L'adresse, c'est 1350, chemin Patelin, c'est les miennes.
0: 1350, vous, c'est 1350, chemin Patelin.
2: Patelin, voilà.
0: Oui. Mais bon?
2: Là, la brûle, tout est, l'ordinateur banal, la brûle de la caméra, la brûle, tout était brûlé.
0: Oh là! Mais comment on connaît que le matériel a été brûlé?
2: Ben, la pété! Comme dit, voilà, elle a pété, la parole est créée longtemps.
0: Oui, oui, non, Mimi comprend, mais quand un appareil est brûlé, ben, n'a plus de courant, ou l'a entendu un bruit dans, ou de disjoncteur,
2: oui,
0: c'est ça?
2: Voilà, le bruit d'arcade dans mon poste, dans le frigidaire, dans tout le temps, tout là, il est déjà dans.
0: Ah bon? Ouais. Ouais. Et là, on pense que tout l'électroménager l'est touché.
2: Ah, à mon avis, tout l'a touché. C'est le blasier à Tébana, brûlé de son côté.
0: Banana, c'est le voisin?
2: Mon frère. Oui. Et moi, là, le compteur qui est directement là-bas.
0: Ah, c'est un seul compteur pour plusieurs maisons?
2: Ah, non. Moi, mon compteur est directement là-bas. Et de chez mon compteur, marqué surcharge.
0: Surcharge, oui. DF. Bon, donc, il veut dire qu'il y a encore le courant qui arrive dans le compteur. Mais le compteur a dû sauter, parce que vous connaissez bon nouveau compteur, là, on a un disjoncteur dedans pour brotage ou de case.
2: Ah, ben voilà, mais c'est moi-même évident, tout.
0: Oui, ben là, il faut pas remettre, hein, s'il est marqué surcharge, il faut pas remettre. Ouais. Bon, on reste à l'écoute de la radio, si vous pouvez, hein.
2: Ouais, ben, dis quelqu'un, si le monde est la pointe, ben après, du coup, dis-le la pointe, comme ça, nous va voir.
0: Oui.
2: Il a fait le courant.
0: Ou la pointe triphasée, ou?
2: Non.
0: Non, on a un compteur, un branchement normal.
2: Et, pas mal sens, mais on a un groupe hétérogène et c'est ton pont.
0: Bon.
2: Depuis maintenant en mars, tu
0: sais. Oui. À quoi lui fait au tampon?
2: Hein?
0: Pourquoi le groupe est au tampon?
2: Non, mais pas quelqu'un.
0: Ah ben voilà, oui.
2: Mais pas quelqu'un parce qu'il était emmerdé. Donc, pas dans le chicone quand il est passé, mais pas Tali.
0: Oui.
2: Mais là, en fait, compte, il y a fini assez. Hein, les chiennes, les mènes là-bas.
0: Sinon, bon, ben là.
2: Il monte au tampon, n'est-ce pas?
0: Ben non, parce que ça dépense l'essence pour monter au tampon et si EDF y répare rapidement. C'est molle?
2: Ouais. Non, alors, non, je t'ai dit que ça m'a dit.
0: Bon, allez, nous lance l'appel, merci.
3: Mais bon, merci.
0: Merci, au revoir. Alors, que se passe-t-il dans le chemin Patelin à Saint-André? On parle d'électroménager que l'oreille gagne le choc. Bon, comme une explosion et un problème. Et en plus, il y a une inscription, il y a le mot surcharge sur le nouveau compteur communicant. Donc apparemment un gros problème électrique à Saint-André, Ravine-Creuse au 1350 chemin Patelin, mais peut-être aussi dans tout le chemin Patelin. Si vous avez des informations, vous voyez des équipes d'EDF s'affairer. Merci de nous appeler au 02 62 41 51 51. 99 12 00 Freedom, c'est la libre antenne. Allô?
4: Oui, Bobby, bonsoir.
0: Bonsoir.
4: Oui, Bobby, bonsoir. Excuse-moi, j'ai tiré le couteau, j'ai tiré tout là.
0: Oui, tiré tout, le haut-parleur aussi.
4: Oui, j'ai tiré tout le Bobby.
0: Oui.
4: Toutes mes coordonnances, tout à ma reine, c'est tout.
0: Merci.
4: Hein? Après, comme dit l'histoire, comment ça s'appelle ça? Quand je parle au niveau, moi, je voulais parler simplement un petit moment au dos d'organes.
0: Oui. Alors, je rappelle que dans le baromètre de demain, nous allons parler.
4: C'est un petit truc.
0: Non, attendez. Non, mais juste, laissez-moi juste annoncer le sujet dans le baromètre de demain. Je rappelle qu'on va parler, c'est pas le don d'organe, hein, on va parler de l'accouchement. À quoi sert l'homme? Est-ce que c'est vraiment utile qu'il assiste à l'accouchement? C'est ce dont on parlera dans le baromètre de demain matin.
4: Alors. Est-ce que je peux t'expliquer là?
0: Oui, bien sûr.
4: Je suis à l'accouchement.
0: Ah ben oui, bien sûr.
4: Oui, Bobby. Moi, je veux dire quelque chose. Moi, je me suis assisté.
0: Pardon?
4: Moi, je me suis assisté pendant 3 accouchements de ma femme.
0: Ah, vous avez assisté aux accouchements de votre femme, oui?
4: Oui, pendant 3 accouchements.
0: Oui?
4: Vous m'entendez?
0: Oui.
4: Ben, c'est un apport très, très important. Quand vous êtes là, vous tenez la main de votre femme.
0: Oui, il y a des cas d'évanouissement. Alors, si vous tombez dans les pommes, là, c'est peut-être plus de l'aide. Mais bon, dans votre cas, c'était une aide pour votre femme. Votre présence était indispensable.
4: Pour moi, elle m'a, quand j'ai donné sa main, elle est en train de coucher et j'avais le droit d'être là pendant.
0: Attendez, ne quittez pas, s'il vous plaît, hein, ne quittez pas.
4: Je vous quitte pas.
0: Information radio guidage avec Anas. Il signale un chien sur les quatre voies du tampon. C'est avant le radar, secteur de Mont Caprice, dans la descente. Vos informations au 02 62 41 51 51. Monsieur.
4: Oui.
0: Donc c'était et à aucun moment. Est-ce qu'à un moment il y a eu une discussion entre votre femme et vous sur votre présence dans la salle d'accouchement?
4: Ah oui, elle me dit, si tu es là, etc. Et moi, je tenais sa main. C'était pour moi, c'était pour. Enfin, je me sentais personnellement pour elle, c'était un plus.
0: Oui.
4: C'était un plus. Ça lui donnait un peu de force, etc., etc. Et pendant 3, je dis pas moi. Moi, je suis quelqu'un de costaud au cœur. Moi, je tombe pas pour quoi que ce soit. Moi, c'était l'envie de voir. Et après, l'accompagner l'enfant
0: à la
4: sortie, jusqu'à la fin, pour constater, etc., etc.
0: Oui.
4: Ça, c'était vraiment, pour moi, c'était très bien. Et pour elle, elle se sentait très bien que je suis là.
0: Bien. Et le sujet que vous vouliez aborder, les dons d'organes, je crois.
4: Oui. Ouais. Après, c'était un petit peu... Pour rigoler un petit peu. Il disait comme ça, moi, parce que moi là, ma tête là-haut, pour cacher un petit peu les cuits, comme l'histoire, le créole, j'avais un cœur de nez. Un jour, j'avais un cœur de nez. J'ai une femme qui a déjà un cœur, moi, j'ai donné un cœur, à cause du jour qu'elle me donnait son cœur. Quoi.
0: Le sujet, bah c'est bien de dédramatiser un peu, mais bon, le sujet est tellement important.
4: Attention, mon fils, je plaisante. J'ai 50 ans, si j'ai là actuellement, je vis tout seul.
0: Oui, mais dites-moi.
4: Je vis tout seul, Si il y a une femme avec un cœur donné, moi j'ai un cœur donné aussi. Moi je donne mon cœur, je prends son cœur. Et après, au niveau d'artichaut, au niveau d'organes, moi, je vais m'inscrire quand même.
0: Alors, il n'y a pas besoin de s'inscrire. Hein. Vous êtes présumé donneur si vous n'avez pas notifié votre refus de donner.
4: À un moment donné, je vais prête à donner tous mes organes en fin de vie. En fin de vie, je ne vois pas du tout si on peut aider un humain pour survivre. Les gens qui disent non, je suis désolé. Je ne serai pas comme ça. Moi, je vais donner.
0: Bien.
4: Moi, je vais m'inscrire pour dire, vous savez, quand, à un moment, quand il n'y a plus d'espoir de vie, moi, je donne tout.
0: Merci pour cet appel ce soir.
4: Il y a des gens qui en ont besoin, qui sont encore un peu jeunes, etc. Mais il faut aider les gens.
0: Oui.
4: Moi, je serai comme ça. Moi.
0: Merci. Okay, merci, monsieur.
4: Là, encore mes condoléances à toi.
0: Merci.
4: Et courage.
0: Merci, bonne soirée.
4: Au revoir.
0: Au revoir. 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Allô? Allô?
3: Oui.
0: Oui. Bonjour. Bonsoir, madame.
3: Oui, voilà, j'appelle pour donner un petit peu le climat.
0: Vous appelez de la métropole, oui.
3: Oui, le climat de Nantes. Là, je suis à l'intérieur, je deviens folle.
0: Expliquez-nous ce qui se passe.
3: 33 degrés. Le sol, je viens de prendre la serre hier avec de l'eau froide pour passer partout, tellement c'est chaud.
0: 33 degrés à l'intérieur, alors que les volets sont fermés.
3: Fermés, ventilateur en route. Là, on marche, là, sur le haut, là, non. Mais c'est vraiment... Je sais pas, là, on devient folle, là.
0: Ouh. Est-ce que vous avez un appareil qui vous indique la température qu'il fait à l'extérieur?
3: À l'extérieur, non. Non, comme les volets et tout, sont fermés, donc... Non, j'ai pas d'appareil. Mmh. Je me base que sur mon petit thermostat à l'intérieur. Mais vraiment, c'est... Je sais plus. Je sais plus quoi faire.
0: Non, mais cette canicule-là va. On en parlera pendant longtemps encore, hein, parce qu'on parle de records de température depuis l'existence des relevés, la température les plus élevées.
3: Ben oui, c'est ce que j'entends, oui.
0: Demain, on annonce 72 départements concernés par une vigilance rouge à partir de demain. 72. Département.
3: 72. Ah ouais, d'accord. Ouh là là. Mais là, sur Nantes, là, c'est vraiment... Oh. Excuse-moi ce que je vais dire, mais je suis obligée de vivre en culotte. Je rigole, mais... Il n'y a rien. On ne peut plus, là.
0: Vous avez les volets fermés. Il fait 41 degrés dehors. Plus de 30 degrés à l'intérieur.
3: 33 degrés à l'intérieur, il doit faire plus que 42 degrés dehors. Hein. Parce que j'avais 31 degrés à l'intérieur. Et là, aujourd'hui, 33. Mmh. Et le sol, c'est, on dirait que l'appartement est sur la fournaise, quoi. Là, c'est... Bon, après, je suis une personne âgée. Il n'y a personne qui appelle pour dire faites attention, vous prenez ci, vous prenez ça.
0: Bah, on a pourtant dans toutes les mémoires la canicule de 2003. On sait qu'il faut s'hydrater, on sait qu'il faut, dans les EHPAD, je pense que les EHPAD sont climatisés maintenant, hein, on fait très attention, mais en 2003, ça avait été une catastrophe.
3: Ah oui, non, mais là c'est plus chaud qu'en 2003. Parce que moi, ça fait bien longtemps que je suis en métropole, mais là, c'est vraiment la première fois. La première fois. On ne vit plus, on est en train de griller. Bobby, c'était pour te donner des nouvelles de Nantes, et j'espère qu'il y aura d'autres personnes qui vont t'appeler.
0: Oui, je donne aussi le pour la métropole, hein, comme on avait fait depuis lundi.
3: Voilà.
0: Vous pouvez nous appeler depuis la métropole pour nous dire le climat. Et le climat, on le sait, c'est plus de 50 départements qui sont en alerte rouge. Donc 02 62 99 14 00 pour vous qui êtes en métropole. Vous êtes à Nantes. On va voir un petit peu, on va faire le tour de France de la canicule dans un instant. Merci.
3: D'accord, merci Bobby, j'écoute. Merci.
0: Bon courage. Merci. Au revoir. Merci.
3: Au revoir.
0: Il y a eu un accident à Saint-Leu. Cédric, bonsoir.
5: Oui, bonsoir.
0: Oui.
5: Je peux aussi aller qu'il y a eu un accident très grave derrière la Salette à Saint-Leu. La route est bouchée, l'hélicoptère est juste arrivé, le souillant. Apparemment, c'est un enfant, donc contre une voiture. Apparemment, c'est très grave. Hein.
0: Excusez-moi, mais derrière la Salette, c'est où exactement?
5: Juste derrière le stade.
0: Derrière le stade, c'est pas une route très fréquentée, là?
5: Oui, ouais, mais apparemment, là, c'est fermé avec la police municipale. L'hélicoptère vient juste de se poser sur le stade de foot. En plus, il y a un match de foot ce soir, et donc, pour s'y aller, voilà, il y a beaucoup de camions de pompiers, des gendarmes sur place.
0: Oui, c'est rue Haute, à Saint-Leu.
5: Voilà. Voilà.
0: Elle est fermée dans les deux sens, il faut passer par la ville. Bonjour les bouchons. Voilà. Sa DRR nous confirme que la rue Haute est fermée à la circulation.
5: Voilà, et il y a le SMUR qui vient d'arriver par hélicoptère sur le stade de foot.
0: Oui. Et voilà. C'est quoi? C'est un enfant qui aurait été renversé?
5: Ouais. Voilà, selon les informations, j'ai pas plus, apparemment c'est grave. Il y a beaucoup de gendarmes sur place avec les pompiers. Donc ils sont en train de faire les premiers soins. Mais l'hélicoptère vient juste de se poser là sur le stade de foot. Il y a l'embouteillage Mons, enfin le Lan.
0: Oui, eh ben, il faut passer par la ville de Saint-Leu. On ne passe plus par la rue Haute. Merci, voilà. Merci pour l'information. À tout à l'heure si vous en savez plus.
5: Voilà.
0: Merci, au revoir. Information pour les auditeurs de Freedom 2, un accident s'est produit sur la rue Haute, derrière le stade de football à Saint-Leu. On n'est pas très loin de la Salette à Saint-Leu, en tout cas c'est sur la rue Haute. Et il y aurait peut-être une personne renversée ou un enfant renversé par une voiture. En tout cas le SMUR est sur place, l'hélicoptère s'est posé sur le stade de foot. Les gendarmes sont sur place, les pompiers bien sûr et une équipe du SMUR. Si vous avez des informations, merci de faire le 02 62 41 51 51. 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Allô?
6: Oui, bonjour.
0: Bonsoir, oui.
6: Bonsoir, excusez-moi, Mathias, ça sur le parler parce que.
0: Oui.
6: Fatigue à vous.
0: Ah ben non, mais c'est les auditeurs, c'est bien de leur offrir le meilleur de vous-même, c'est qu'on vous entende bien.
6: Ah oui, oui, moi, mais attends, on est de côté, moi, même en nous parler, peut-être.
0: Oui.
6: Super bien. Mm-hmm. Mais bon, voilà, c'est comme ça, il faut mettre le téléphone à l'oreille.
0: Voilà.
6: Voilà. Bon, m'y appelle là, j'aimerais commencer à débattre sur un sujet que n'attend plus parler, et dans les informations là, on parlait, c'est la baisse du carburant.
0: On en parlait sur Europe 1 tout à l'heure, en métropole, voilà. Oui, déjà passé, je crois, en dessous des 1,80€, il me semble.
6: Oui. Voilà, donc moi, ce qui m'intéresserait à moi bien, voir comment ça va se passer ici. Est-ce qu'on doit consommer tout stagner en stock avant qu'il baisse
0: ou sinon... À part le passé, on nous a montré qu'ils étaient capables de baisser les prix, même parce qu'il y avait eu le mois précédent une baisse sur la première quinzaine. Ils nous ont surtout montré qu'ils sont capables d'augmenter très sérieusement les prix parce qu'il y a eu la guerre. Donc on augmente les prix très très vite. C'était au 1er avril. Donc, vous vous demandez si au 1er juillet, les prix vont baisser?
6: Ben, j'aimerais que ça va commencer peut-être à peut-être jouer un peu, suivre la tendance, comme on dit. Mais en même temps, moi, non, ça serait un défi, moi.
0: Pardon?
6: Maintenant, ça serait un défi, est-ce que c'est les caps ou les pas caps de baisser d'ici le mois prochain? Tu comprends? Parce que, c'est un défi, c'est manière de parler, Bobby, hein, c'est une manière, c'est un peu de l'ironie, hein, je me dis ça, parce que les faciles d'augmenter, mais n'y voit que les très, très, très difficiles de baisser, on dirait, hein. Donc, j'aimerais bien que je t'arrête de faire un petit peu cette comédie, hein, et de que je lance ce défi-là de baisser. Est-ce que je suis capable vraiment de baisser? Est-ce que je porte vraiment un pantalon, comme dit Créole? Voilà, c'est ça que je veux dire. Est-ce que vous êtes capable vraiment de baisser de Montagneau, que vous êtes capable aussi de baisser quand il faut baisser et d'arrêter faire croire à nous que vous êtes, voilà, il faut attendre.
0: La période de référence.
6: Là,
0: oui, bien sûr, tous les automobilistes vous comprennent. Mais la période de référence va du 1er au 15 juin, en l'occurrence, là. Et le problème, c'est que entre le 1er et le 15 juin, le baril n'avait pas encore bien baissé, donc est-ce qu'ils vont nous tourner un truc du genre, bah sur la première quinzaine qui sert de référence, ça n'avait pas encore baissé. C'est une bonne question.
6: Mais je suppose que la manière que nous avait parti, les collègues, ce sera comme ça. Hein, ils vont prendre référence par rapport à la dernière fois, la quinzaine. Ils pensent que peut-être. Et va faire pour attendre un tout petit peu. Mais il veut dire qu'il faudrait peut-être commencer les auditeurs, les automobilistes et tout. Et c'est pas moi, est-ce que nous dort pas, essayer de réveiller un petit coup. Mamie lance la pH, moi. Hein. Mamie donne pour parler, moi. Hein.
0: Oui.
6: Donc là, allons parler, allons demander qu'il exécute, que la baisse, on va dire, il commence à descendre, on va dire, tranquillement. Donc, le mieux aussi descendre d'un seul coup, tant mieux, hein. Mais déjà, commencer de descendre tranquillement parce que, déjà, comment se tient un peu la langue, un peu à gauche, à droite par rapport.
0: Allons causer du prix des carburants, pas de problème. Mais déjà, constat. Excusez-moi, le dernier constat là, je vois que le gazole a baissé de 8 centimes par rapport à hier sur plus de 9000 stations. Bon, on annonce des prix moyens là de 1,90€ en métropole. Et c'est en train de baisser, hein. C'était à 2,20€, 2,30€.
6: D'après, j'ai compris, ça baisse tranquillement, on va dire, voilà. Mais au moins que ça bouge, vous comprenez? Oui. Moi, il me demande que ça bouge. Descendre d'un seul coup, c'est pas possible.
0: Oui.
6: Mais de descendre, retrouver à un prix initial qu'il y a quelques
0: après,
6: mois.
0: Après, ça risque d'être difficile aussi de retrouver de la stabilité, parce que quand vous avez un Donald Trump, on ne peut pas dire qu'il soit très stable, il brandit la menace des attaques à chaque fois, avec des formulations du genre on se réserve le droit de frapper à nouveau si les Iraniens ne se comportent pas bien.
6: Bien, oui, voilà.
0: Bon, vous avez un président qui parle comme ça, c'est pas pour apaiser.
6: Ouais, c'est pas pour apaiser et de retrouver une stabilité dans le monde, on va dire, hein. C'est sûr. Mais moi, ce que on a besoin de savoir, c'est que nous aimerions qu'il suive la tendance. Il faut baisser le mois prochain, nous baisser un peu le mois prochain.
0: Bon, bah, nous va proposer aux auditeurs de réagir, bien sûr.
6: Et me suppose aussi que la guerre, de toute façon, là, en train de les toujours en négociation, les parties, d'après ce que moi là, suivi un petit peu l'actualité pour essayer de trouver une entente et d'arrêter cette guerre. Qui nous emmerde alors là comme pas possible.
0: Le baril est à la baisse. On parle de $94 le baril il y a deux, trois jours.
6: C'est ça?
0: Non, pardon. Il est passé sous les $70, une première depuis le début de la guerre au Moyen-Orient. Donc là, la conjoncture semble être bonne pour tous les consommateurs. Sous les $70. Oui. C'est déjà pas mal. Merci, monsieur. Ouais, l'information nous rappelle.
6: Ben écoute, voilà.
0: Merci.
6: On attend les auditeurs.
0: On attend les auditeurs.
6: Pour débattre.
0: Voilà.
6: Merci.
0: Bonne soirée. Et puis, cette information, alors c'est Héloïse Barré qui va me rejoindre dans quelques instants pour ce qui s'est passé à Saint-Leu, il me semble. Mais d'abord, je rappelle qu'il y a un incendie au Cap Laoussé, dans la savane. Il y avait tout à l'heure, en train d'intervenir et effectuer des largages, un hélicoptère bombardier d'eau. Il y a aussi les pompiers au sol. Et il y avait des bœufs aussi, il y a les bœufs moka, ce qu'on appelle les bœufs moka à cet endroit, on les voit souvent à proximité de la route des Tamarins, et il y avait des bêtes qui étaient pas très loin de l'incendie, donc des personnes inquiètes tout à l'heure, un appel a été lancé pour trouver le propriétaire de ce troupeau. Héloïse Barré, bonsoir.
7: Bonsoir Bobby, bonsoir à tous.
0: Il y a eu un accident à Saint-Leu, on a parlé tout à l'heure d'un accident qui semble grave.
7: Alors oui, et ça a l'air grave parce que la route est fermée à la circulation dans les deux sens, donc depuis les carrefours de la RN 1A. Et cependant, une déviation est mise en place dans le sens nord-sud par le front de mer et dans le sens sud-nord par le centre-ville. Patience donc aux automobilistes et surtout prudence dans le secteur. Je le rappelle, cet accident qui s'est produit au niveau de la rue Haute à Saint-Leu. La route est fermée dans les deux sens de circulation. Et pour toute information complémentaire, le 02 62 41 51 51.
0: Merci Héloïse Barré pour ce point et à tout à l'heure pour d'autres informations. Le 02 62 99 12 00 dans un instant pour d'autres appels. Mais d'abord les températures en métropole, la canicule, oui. 99 14 00. Allô?
8: Oui, allô, oui, bonjour Monsieur Bobby.
0: Bonjour.
8: Oui, j'espère que vous allez bien. Je vois que vous vous intéressez beaucoup à prendre les nouvelles de la métropole. Effectivement, en ce moment, il fait très chaud. Je vous dis franchement, c'est comme si nous étions dans un four. En mettant, juste pour vous donner hier, en mettant le linge à 20h dehors, à 22h, c'était sec. C'est incroyable.
0: Ah, c'est la canicule, oui, mais un temps oui. Extrêmement chaud et sec.
8: Tout à fait, irrespirable. Là, je suis sortie ce matin parce que je n'avais pas le choix, j'étais sur le marché. Du coup, ça m'a fait quand même, j'ai vu quand même des braids, donc j'ai acheté braids Morel, braids Fruyater, j'ai pris. Mais là, j'ai dit, dès que j'avais terminé le marché, je suis rentrée à la maison et je vous dis franchement, je ne sors plus. Même aller ramener la chienne et aller faire ses besoins, j'y vais pas. Elle fait dans le jardin. Il fait tellement chaud. Bon, après, je me plains pas parce que c'est tout à fait normal, nous sommes en été. Mais c'est vrai, c'est un été dépassé, je dirais, par rapport à la température et tout, etc. Mais le train, c'est impossible de prendre le train parce qu'il fait très, très chaud dans le train.
0: On a peur aussi d'avoir un train qui s'arrête au beau milieu de nulle part avec un système de climatisation défaillant. Ça, c'est déjà produit. Et puis, n'oublions pas que la journée d'hier a été la plus chaude jamais enregistrée en France depuis l'existence des relevés en 1947.
8: Ah oui, très très.
0: Et demain, oui. On annonce 72 départements qui seront placés en vigilance rouge, canicule.
8: Oui, j'ai vu ça là, j'ai vu la télé là justement, mais moi je suis dans les 78.
0: Île-de-France, Mantes-la-Jolie.
8: Voilà, tout à fait, je vois que vous avez bien appris vos leçons. C'est Carole Mbajoubé, tout à l'heure je vous suis devant. Mais bon, franchement, c'est après moi ça me dérange pas, hein, parce que bon ben on peut très bien vivre ça pendant un petit moment là, puisque après en hiver ça sera très rude, je pense.
0: Non mais vous dites qu'on peut vivre ça, mais imaginez un peu le calvaire de ceux qui travaillent à l'extérieur.
8: Oui. Ah ben écoutez, je l'ai traversé ça pendant un moment. J'ai eu ça pendant un moment lorsque je travaillais dans un milieu hospitalier justement. Donc nous étions obligés d'accueillir des gens de l'extérieur lorsqu'ils venaient parce que c'était le règlement. Donc nous étions obligés de les accepter, de leur donner à boire et tout, etc. Et surtout le personnel aussi. Donc nous étions formés pour ça. Donc on donnait toute la journée, on leur donnait de l'eau, du sirop avec des glaces aussi. Le personnel, même, ils avaient droit. Donc c'est voilà. Mais là aujourd'hui, là, Monsieur Bobby, franchement, comme on dit encore, les durs. Hein. Mais bon, c'est comme ça. Moi, je suis habituée, une façon de parler, parce que bon, comme il vient à la Réunion, tout ça, etc. Mais là, ça a dépassé la Réunion là. Ça dépasse la Réunion comme on dit.
0: Ah oui, non, mais il fait chaud, il n'y a pas un souffle de vent. C'est sûr que quand il fait chaud à la Réunion, c'est pas pareil. C'est moins difficile.
8: Tout à fait. Mais là, bon, moi j'ai de la chance. Je ne veux pas me vanter, pardon, de blesser certaines personnes. J'ai de la chance de vivre dans une maison spacieuse. Et puis les volets sont fermés. Mmh. Donc moi là, je suis en bas. En haut, c'est sûr, c'est le four. Parce que bon, étant donné qu'il y a les tuiles, donc ça rejette la chaleur le soir. Même en ouvrant les Velux pour faire un courant d'air, c'est plutôt l'air chaud qui rentre.
0: Cet après-midi, un auditeur m'a dit qu'il allait dormir dehors sous le cerisier. Il faisait 43 degrés. C'était un appel qui venait de la Mayenne.
8: Ah ben ça m'étonne pas. Ah ben oui, il fait très chaud. Mais là, je vous dis, même moi, je ne peux pas rester dehors. Je ne peux pas. Normalement, je prends toujours mon petit déjeuner dehors avec ma famille, tout ça, etc. Mais là, c'est impossible.
0: Merci pour ce témoignage.
8: Ben, par même occasion, je dis bonjour à toute ma famille. Merci.
0: Merci. Bonne soirée. Et puis, vos appels, vous qui écoutez la radio depuis la métropole, les fortes chaleurs, comment vous vivez cette canicule 2026, et ce n'est pas la dernière vague de chaleur puisque Météo France annonce déjà une possible remontée des températures encore au mois de juillet, c'est déjà dans les tuyaux. 02 62 99 14 00 pour ceux qui sont en métropole. 99 12 00 pour la libre antenne. Allô? Allô?
9: Oui, bonjour.
0: Bonsoir, oui.
9: Je vous téléphone parce que je suis en panne sur le plateau Vincent Do et je voulais savoir si j'aurais pas des auditeurs dans les parages pour m'aider avec des outils.
0: Oui, mais qu'est-ce qui vous arrive ?
9: Je me rendre compte que j'ai plus de cric dans ma voiture.
0: Oui.
9: Je sais pas où il est passé. Et là, je suis bien embêtée. On a trouvé la panne, mais on n'a pas le cric.
0: Mais c'est quoi la panne ?
9: Alors apparemment, ça serait le clips comment ça s'appelle, filtre à gasoil qui se serait enlevé, je sais pas quoi, et il faudrait enlever le garde-boue de la voiture à l'intérieur.
0: Oui, il y a un problème sur l'alimentation au carburant d'une voiture diesel.
9: La voiture SLM, elle s'allume tout ça, mais ça sent fort le gasoil. Et j'ai pris un dodan ou je sais pas trop quoi au niveau des travaux plateau Vincent Do, et la voiture elle s'est éteinte d'un coup sur la route. Et là, je sais plus quoi faire en fait.
0: Bon, besoin d'un cric, on a peut-être besoin aussi d'une clé pour déposer la roue, ça sera pas la peine.
9: Alors voilà, il m'a dit une clé.
0: Une clé en croix.
9: Tor ou je sais pas quoi, clé de croix ou je sais pas quoi trop. Je connais rien et j'ai réussi à pousser la voiture au bord de la route. Je suis en warning et il me manquerait un cric.
0: Bon, là, il y a des gens déjà pour vous aider. Maintenant, si quelqu'un peut vous passer un coup de fil en vous disant « J'arrive, je vous emmène un cric, on va trouver une solution. » On lance l'appel.
9: En plus, j'allais aller à l'anniversaire de mon petit-fils.
0: Bon, attendez, ce n'est pas perdu. On lance l'appel. Si quelqu'un peut vous emmener un cric, s'il y a quelqu'un capable de faire un peu de mécanique sur le bord de la route. À quel endroit de Vincent Do vous êtes? Plateau Vincent Do?
9: Plateau Vincent Do, au niveau des travaux, vous savez, en même temps avant le rond-point, là, mais dans l'autre sens.
0: Eh bien, laissez votre numéro de téléphone si quelqu'un peut vous rassurer en disant j'arrive avec un cric. Laissez-le.
9: Ce serait gentil.
0: Laissez votre numéro.
9: 06 92 15 53 82.
0: 06 92 15 53 82.
9: Ouais.
0: Plateau Vincent Do à Saint-Joseph, besoin d'un cric. Allez, l'appel est lancé, bon courage.
9: Merci beaucoup.
0: Et bon anniversaire à votre petit-fils. À tout à l'heure, si vous voulez bien nous rappeler pour nous donner de vos nouvelles. Lionel, maintenant, il signale un ou plusieurs chiens sur la route. Lionel ?
10: Oui.
0: Oui.
10: Il y a un chien qui traîne sur la route des palmistes. En montant vers de Saint-Benoît.
0: Oui.
10: Alors, le chien, il est tout seul. Il traîne sur le bord de la route. Si quelqu'un arrive à l'attraper, moi, je suis prêt à le sécuriser.
0: C'est un Royal Bourbon ou...
10: Ouais, style plutôt malinois.
0: Ah oui.
10: C'est un assez grand chien quand même, mais assez squelettique.
0: Oui. Un chien assez grand sur la route sur le bord de la route. La route des palmistes. Mais elle est où la route des palmistes?
10: Oui. J'essaie de l'intercepter là, le chien, et j'ai pas réussi.
0: Mais elle est où cette route des palmistes?
10: Saint-Benoît, en montant vers Saint-Benoît.
0: Oui. À Saint-Benoît, donc. Vous avez essayé de l'attraper, il s'est enfui.
10: Voilà.
0: Et vous, par son comportement, vous avez l'impression que c'est un chien qui connaît bien la route ou un chien qui s'est perdu depuis peu de temps?
10: C'est un chien qui s'est perdu parce que tout à l'heure j'étais déjà passé et j'ai vu le chien.
0: Oui.
10: Je me suis pas arrêté et là j'ai vu que en fait le chien il cherche le contact avec les voitures.
0: Ah, il fonce sur les voitures.
10: Il va vers les voitures.
0: Oui.
10: Dès que quelqu'un ralentit, il va vers la voiture.
0: Ah bon, il est pas agressif?
10: Non.
0: Non,
10: je pense que c'est un chien abandonné, que quelqu'un a abandonné comme ça sur la route, et le chien, il recherche du réconfort.
0: Oui, bon, alors, il va vers les voitures, c'est un chien un peu comme un malinois, c'est voilà. La route des palmistes à Saint-Benoît.
10: Oui.
0: Bon, et vous restez sur place encore un peu là ?
10: Quelqu'un arrive à l'attraper. Moi, je suis prêt à le sécuriser. Je peux laisser mon numéro de téléphone. Si
0: allez-y,
10: vous
0: laissez-le.
10: 06 93 65 44 18.
0: 06 93 65 44 18.
10: Et voilà.
0: Merci de vous inquiéter pour lui et bon courage.
10: Ah oui. Merci à vous aussi.
0: Merci. Au revoir. Radio Freedom. Allô ?
11: Oui, bonsoir.
0: Bonsoir.
11: Oui, je vous appelle en fait, c'est pour passer un coup de gueule.
0: Oui.
11: Et prévenir la personne qui a brûlé un CD le passage quand je passais, que j'ai sa plaque. Et sur le coup de... Ben là, il y a même pas 20 minutes.
0: Mais il y a eu un accident ?
11: Ben, il m'a frôlé, oui, il m'a raflé la porte un peu.
0: Oui.
11: J'ai freiné, quoi, devant le cimetière du Guillaume. Et j'ai klaxonné et tout, et il est pas... En fait, c'était une capture beige avec un A. Je pense que c'était un jeune conducteur, quoi. Il y a un témoin et tout, le monsieur s'est arrêté, il m'a demandé ça là-bas et tout. Et je vais juste lui dire, vous prévenir que j'ai sa plaque.
0: Oui.
11: Et qu'il est jeune apprenti, ok, mais bon, décider le passage, c'est pas fait pour rien, quoi.
0: Le et conducteur d'une Renault Captur, qui vous a brûlé la priorité, on va dire ça comme ça.
11: Tout à fait. Il y a juste un témoin et tout qui était au stop aussi.
0: Oui.
11: Dans l'autre sens. Et il s'est arrêté, il m'a demandé ça et tout. Et lui, il s'est pas arrêté, quoi. J'ai essayé de le suivre et j'ai pas pu, il a pris la suite, quoi.
0: Vous avez dû avoir la peur de votre vie.
11: Oui, oui, mais le réflexe surtout, parce que je suis pas du genre
0: à... Oui.
11: J'ai quand même pas mal d'années de permis, donc j'ai eu le réflexe. Mm-hmm. C'est flippant, quoi. Pour une journée comme ça. Donc je voulais le prévenir, ses parents, je sais pas qui, que moi j'habite au Guillaume aussi. Et que je savais qu'il y a quelqu'un du quartier, c'est obligé.
0: Oui. Bon, donc, allez, c'est au Guillaume Saint-Paul.
11: Demain, moi j'ai son numéro hors antenne.
0: Vous pouvez le laisser à l'antenne, hein, l'appel à témoin, c'est mieux numéro à l'antenne. Avec sa Renault Captur, c'est l'avant de sa voiture qui a rayé le flanc de votre
11: ouais,
0: véhicule.
11: Ouais, le côté.
0: Bon.
11: Là, j'ai mis un coup de volant pour pouvoir l'éviter de plein fouet, quoi.
0: Oui, donc du coup, vous avez tout le côté qui est rayé.
11: Il a même pas pris la peine de s'arrêter, quoi. Il a plus foncé plutôt que de s'arrêter, quoi.
0: Oui.
11: Donc, je trouve ça inadmissible.
0: Mais lui, il doit avoir quel dégât sur sa voiture ? À quel endroit, je veux dire ?
11: Ben, ça doit être le côté droit.
0: Son côté droit.
11: Je sais pas s'il a été vraiment touché fortement ou pas, mais bon... Ouais. Je blâme plus le comportement.
0: Oui. Alors, le conducteur de cette Renault Captur peut vous joindre à quel numéro ?
11: Alors, c'est le 06 92
0: oui.
11: 77 91 67.
0: 06 92 77 91 67.
11: Voilà. Bien. Et de toute façon, moi, j'ai sa plaque, j'ai reporté plainte et j'ai un témoin. Si jamais il m'appelle pas, je lui laisse une dernière chance à un jeune conducteur. Il me dit peut-être qu'il a pris la peur de sa vie, qu'il est parti. Et sur le coup, comme ça, il a mal réagi.
0: Un jeune conducteur qui réagit comme ça, ça va faire quoi après ?
11: C'est un danger public.
0: Bon, allez, heureusement, ça n'a pas été plus grave. Merci, madame.
11: Merci à vous surtout.
0: Ça s'est passé au Guillaume Saint-Paul en cette fin d'après-midi.
11: À côté du cimetière du Guillaume, juste c'était le passage devant le lycée, le collège Maison Blanche. Mmh. Moi, j'arrivais du Bernica pour aller vers le lycée, et lui, il arrivait du collège, il montait. Et il voulait tourner vers le lycée, et moi, j'arrivais, et il a coupé devant moi direct. Il a même pas regardé, je suis même pas sûr. Il a dit, pourtant, et tout. Je sais pas.
0: C'est pas ce qui se passe dans la tête.
11: C'est juste pour... Je sais pas.
0: Dans la tête des conducteurs.
11: Mais ils sont graves, et le pauvre monsieur en face de moi, il était aussi choqué que moi, quoi. Mmh. Il était en plein devant, il a tout vu.
0: Oui.
11: Donc voilà, je voulais juste lui dire, jeune apprenti, que j'ai votre plaque, quoi, et ben essayer de faire autrement, quoi, sur la route, et de m'appeler surtout.
0: Les bons,
11: j'ai une plaque qui va arriver.
0: L'appel est lancé. Merci.
11: Merci à vous.
0: Bonne soirée. Au revoir. Et bon courage. Et je salue Jean-Claude qui salue un jeune, il s'appelle Valentin Laurette de l'USPGA. Il a remporté 3 médailles à lui tout seul. Alors c'est bien du golf qu'on parle. Et salut à ce jeune Valentin Laurette. 3 médailles à lui tout seul. 02. Jean-Claude, vous pouvez nous appeler aussi pour en parler de ces sportifs, de ces champions. Nous l'a fait. 02 62 99 12 00. Allô?
12: Oui, allô, monsieur Bobby.
0: Oui, bonsoir madame.
12: Bonsoir. Vous allez bien, je ne dérange pas.
0: Ben non, ça va. Qu'est-ce qui vous arrive?
12: Je voulais juste parler, monsieur Bobby. Je veux juste entendre quelqu'un. Et comme la radio, c'est ma radiothérapie. C'est la seule personne à qui j'ai écouté. Je parle, monsieur Bobby.
0: Oui.
12: Je voulais juste en parler et puis laisser un petit message à tous les mamans qui ont perdu leurs enfants. C'est injuste, on ne devrait pas enterrer un enfant. C'est invivable, monsieur Bobby, c'est invivable.
0: Madame, je n'ai pas... Vous avez des séances de radiothérapie, c'est ça?
12: Non, j'aime bien...
0: la radio, c'est une thérapie, c'est ça?
12: C'est ma radiothérapie.
0: D'accord.
12: C'est beaucoup mieux que de... J'avais juste envie de parler, de laisser un message à tous les mamans qui souffrent en silence, qui sont invivables de respirer. C'est insupportable.
0: Mais qu'est-ce qui vous arrive?
12: Je vais juste parler. Moi, merci de m'avoir écouté. Et je soutiens tous les mamans qui ont enterré leurs enfants, tous les mamans qui souffrent. En aucune condition, en aucun cas, n'importe quelle façon de vivre, on n'a pas le droit d'enterrer son enfant. Ça ne doit pas exister.
0: Mais ce n'est pas dans l'ordre des choses, bien sûr.
12: Ça ne doit pas exister, des gens qui font du mal, ça ne doit pas exister.
0: Oui.
12: Ça me supporte. Ça ne fait pas. Vous savez, même quand je respire, je sens cette douleur qui me fait craquer les os de ce bobby. Je souffre insupportable.
0: Mais vous parlez, je ne sais pas si vous englobez toutes les disparition d'enfants, on ne peut s'empêcher de penser à l'affaire Liana. Là, d'ailleurs, à ce propos, par rapport au magistrat instructeur de Hoche, il y a maintenant des centaines de magistrats qui contestent les conclusions d'un rapport d'inspection. Maintenant, on va s'apercevoir que les magistrats vont se liguer contre le ministre Gérald Darmanin. Ça va faire encore couler beaucoup d'encre. Mais si on laisse des Barrella en liberté et on ne les cuisine pas alors qu'ils sont supposés avoir violé une petite fille, on aura encore des drames comme celui qu'on a connu, madame.
12: Vous savez, monsieur Bobby, peu importe ce qu'on peut faire, aucun jugement, je vous dis bien, aucun jugement, aucun procès qui peut empêcher ce barbarie et ces tortures que les gens ont fait. Aujourd'hui, il y a des enfants qui sont faits. On va dire que les petites filles et les femmes, ils sont violentés tous les jours, à chaque seconde dans le monde. J'entends, il y en a qu'on parle pas, hein, parce que dans le monde entier, on peut pas être à l'écoute. Mais à chaque seconde, à chaque 15 minutes, il y a un viol, une torture, un assassinat dans le monde entier. Et ces gens-là, ils ont le droit d'un procès, ils ont le droit d'être enfermés, soi-disant, de les recycler, parce que quand on les laisse à un endroit, on les nourrit, ils sont logés, nourris gratuitement, comme on dit, ils mangent, ils dorment, pour mieux conserver dans leur cerveau quand ils vont quitter de là, ils vont faire pire, vous savez, monsieur Bobby. C'est pas ça qui va arrêter le monde de faire du mal.
0: Mais qu'est-ce qu'il faudrait faire?
12: Le monde est fini, il n'y a plus rien à faire. Peut-être qu'il fallait faire avant que ça arrive. Il faut que quelqu'un, par exemple, il y a quelqu'un qui a été soupçonné d'avoir touché ou violé ou violenté n'importe quelle condition de violent, un père ou un enfant ou une maman ou n'importe quelle soupçon de viol, on devrait le garder, le suivre, voir enfermé, comme il dit, il est en garde à vue, ne pas être libéré sans qu'on trouve le source du mal qu'il a voulu faire. Mais la plupart, il fait du mal. On le laisse en liberté. Et tant qu'ils n'ont pas fait les réparables, on n'arrête pas. Vous savez, ma fille a été assassinée par un ex-policier. Ce monsieur-là, il a été soupçonné d'avoir assassiné sa première compagne. Soi-disant, on a trouvé sa compagne pendue et tuée. On l'a soupçonné, mais on l'a laissé en liberté. Il fallait qu'il passe à l'acte pour qu'on puisse l'enfermer. Et l'enfermer, il est logé, nourri. Et à part ça, les parents qui ont mis leurs enfants au monde, ils souffrent. Qu'est-ce qui va arranger ça? Rien. Il aura le droit d'un procès demain. Il aura le droit d'être jugé comme un être humain. Mais en attendant, ma fille, il est dans les entrailles de la terre. Alors rien au monde. Aucun jugement, aucun mot, rien au monde ne peut changer. C'est horrible.
0: Vous êtes la maman de Salma?
12: Oui, je suis la maman de Salma.
0: Oui.
12: Elle avait sa vie devant elle, elle habitait chez elle, elle avait toute sa vie devant. C'est pas une petite fille qu'elle était chez elle, qu'on n'a pas fait attention de la confier, ou on n'a pas fait attention de la laisser partir à l'école, un prédateur, il a... mais c'était dans son lit, chez elle.
0: On rappelle que Salma, c'est cette chanteuse qui a perdu la vie peu de temps avant. Le dernier à avoir été avec elle, c'est un homme de 49 ans, un ex-policier qui a depuis été placé en détention provisoire pour des faits qu'il nie. Selon plusieurs témoignages, il pourrait être directement à l'origine de la mort de votre fille.
12: Qu'est-ce que ça changerait demain? Même s'il est jugé, même s'il est condamné, ils vont, vous savez, même s'il est condamné 15 ans, 30 ans, au bout de 5 ans, ils vont le libérer. Ils vont même m'envoyer un courrier pour me prévenir que l'assassinat de votre fille, il est libre. Il faut faire attention pour qu'il ne vienne pas passer à l'acte. Ils sont capables de faire ça. Combien de condamnés, ils sont condamnés, au bout de 5 ans, sont libérés. Et les parents, ils reçoivent courrier comme quoi il a été libre en bon âge, en attendant votre fille est enterrée. Combien de jugements a été jugé, combien de procès a été fait, ça change à quoi? Qu'est-ce que ça peut changer, ce monde et ce mental détruit? Il n'y a plus rien à faire, M. Bobby. Il n'y a que nos pleurs et nos tristesses qui nous rongent tous les jours. Vous savez, je souffre tellement que même la mort ne m'accepte pas. Que même si demain je tenais à partir, je ne partirais pas tellement. Je suis déjà morte, vidée dans mes entrailles. Et ça permet ces gens-là de respirer, de manger, de faire du sport en prison, Il est recyclé, vous savez, un jour il sortira, il fera le pire, il fera pire. S'il ne fera pas ça à sa mère ou à son voisin, mais il sortira là de l'un un jour ou l'autre. Et il fera encore plus que ce qu'il a déjà fait. Combien de personnes ont été jugées, ont été enfermées, M. Bobby? Ils reviennent, ils remettent ça. C'est comme s'ils sont faits pour faire ça. Mais dans tous les cas, je ne souhaite aucun parent revivre ce que je... Même sa propre mère, je ne souhaite pas la mort de cet individu pour que sa maman ne souffre pas. Quelle fois je souffre, M. Bobby. Je ne souhaite même pas sa mort. Tellement ça fait mal, M. Bobby. Je vous remercie de m'avoir écouté.
0: Je vous en prie, madame, mais juste avant de partir, sait-on quand est-ce que ça va passer au tribunal?
12: Oh, je ne veux plus même entendre, je ne veux plus même... Ça va encore faire un autre plaie, un autre couteau à la gorge quand il va passer au tribunal. Je ne compte même pas là-dessus. Pour moi, j'ai enterré ma fille et j'attends mon dernier jour arriver. Ça me changera quoi? Aucun jugement, aucun mot, aucun geste, aucun procès, il changera les cours des choses. Combien c'était jugé avant lui? qui ne refait pas, soi-disant, un exemple. Et ça, tous les 15 minutes, comme je vous dis, ça arrive partout. Vous comprenez? Même s'il refait les dossiers des années, ça n'empêchera personne de faire du mal. Le monde est détruit. Il n'y a plus de mental, il n'y a plus de... On fait plus du mal que faire du bien.
0: Madame, je vous souhaite d'avoir énormément de force pour affronter tout cela. On rappelle que Salma, votre fille, avait chuté, enfin... Une version indique qu'elle a chuté du 4e étage. On a aussi retrouvé une plaie suspecte à la tête de votre fille. Et le dernier à l'avoir vu, c'est cet ex-policier de 49 ans, déjà connu, on avait parlé de lui dans une affaire de stupéfiants en 2022. Beaucoup de courage et beaucoup de force, madame.
12: Encore un dernier mot. J'ai même l'impression qu'un jour ou l'autre, ils vont me dire « Oui, votre enfant s'est suicidé pour empêcher ce procès, que je ça ne me changera ni chaud ni froid de ma part s'il le fait ou le fait pas. Mais comme je connais le jugement des humains comme il est, je suis sûre et certain qu'un jour ils vont dire que on a trouvé qu'elle a été suicidée, il s'est suicidé, mais il a rien fait. Pour juste parce qu'il est c'est plus fort la loi de pouvoir et de l'argent et de drogue et de viol et de c'est tout ce qui compte la loi des hommes. Alors je ne compte pas sur ce procès, je ne compte même pas en disant qu'ils vont juger ou pas. Je souhaite même pas juste qu'une autre mère y subisse ce qu'il est en train de subir. C'est tout ce que je souhaite.
0: Merci madame.
12: Je vous remercie de m'avoir écouté. Bonne soirée à vous.
0: Merci. Au revoir madame. Radio Freedom, allô?
13: Oui, bonsoir.
0: Bonsoir, madame.
13: Oui, moi, je vous ai appelé et qu'on m'a rappelé parce que je voulais passer un petit coup de gueule.
0: Oui.
13: Je ne sais pas si vous avez pu voir ce qui se passe un petit peu sur les réseaux sociaux en ce moment concernant la maltraitance animale.
0: Oui, il y a beaucoup de vidéos, effectivement. Oui, alors, ce n'est pas qu'à La Réunion, hein, on a vu aussi en métropole.
13: Il y a une personne en particulier, je ne sais pas si j'ai le droit de signifier son nom, je ne le fais pas au cas où, chose que je comprends, elle est arrivée ici depuis quelque temps et qui essaie de sauver.
0: On est obligé d'aller très vite, madame, parce qu'il va être 19h.
13: Voilà, et je voulais juste, en fin de compte, elle essaie de dénigrer la Réunion, et en fin de compte, chose qui ne sont pas chouettes, en fait. Il ne se passe pas que ça. Il ne se passe pas qu'à La Réunion, ce genre de choses. Donc voilà. Je voulais juste faire passer le message comme quoi que voilà. C'est pas chouette pour. La façon dont elle parle, c'est pas chouette pour nous, Bérignonais. Voilà.
0: D'accord. Merci. Et très bonne soirée.
13: Très bonne soirée à vous.
0: Merci. Au revoir, madame. Bastien, dans un instant, pour les petites annonces. Il est presque 19h. Bonne soirée. On reste prudent sur les routes. Et pour tous les radioguidages, Freedom, c'est le 02 62 41 51 51.

0: Très bonne soirée Freedom, il est presque 19h02.
1: Et 17h01. Et dans une seconde, il y aura une surprise puisque je vais vous la dire tout de suite. Mathilde Seigné, l'excellente Mathilde Seigné, la très belle Mathilde Seigné, la très talentueuse Mathilde Seigné. Elle est là dans ce studio et c'est une grande fan et admiratrice de Claude Barthes.

0: illustre, Pascal.
1: Mais vous ne l'êtes jamais. Votre simple présence illumine notre, oui, notre studio. Oh,
2: ça, ça a pris plusieurs degrés, là.
1: Bah, exactement. Bah, vous ne le traitez pas parce qu'il fait déjà assez chaud.
0: Non, vaut mieux pas, vaut mieux pas.
1: Maëva, l'ami, Maëva, vous nous rappelez les titres.
3: Et on commence avec cette information du service police-justice d'Europe 1. Après l'affaire Liana, plusieurs centaines de magistrats s'organisent contre Gérald Darmanin. Ils ont rejoint une boucle WhatsApp. Leur objectif, riposter après la suspension d'un substitut du parquet d'Auch. Plusieurs actions sont évoquées. Une tribune est en cours de finalisation. Un appel à une journée morte le 29 juin prochain est également envisagé. Et toujours concernant ce drame de la petite Liana, le Premier ministre promet une loi intégrale contre les violences sexistes et sexuelles. Elle doit être examinée au Parlement en septembre prochain, septembre-octobre. En attendant, Sébastien Lecornu évoque de premiers décrets dès les mois de juillet, août et septembre. L'actualité, on en parlait, c'est aussi bien sûr cette canicule. 14 nouveaux départements seront placés en vigilance rouge à partir de demain. Ils seront donc 72. Au total, 51 millions d'habitants seront concernés. Chaleur le jour, chaleur aussi la nuit. D'après Météo France, elle s'annonce éprouvante ces prochains jours. L'épisode actuel est identifié comme étant le plus sévère jamais connu à cette période de l'année. Et conséquence de cette chaleur, 6000 écoles sont fermées ou aménagent leurs horaires aujourd'hui. Le brevet qui démarre vendredi matin est lui maintenu mais avec des aménagements pour les élèves. Ils pourront notamment prendre deux pauses de 15 minutes. Une canicule qui sera abordée demain matin par Gérard Larcher. Il sera l'invité de la grande interview Europe 1 CNews à 8h10. Ils sont restés bloqués 4 mois. L'évacuation des 11 000 marins dans le détroit d'Ormuz a commencé. Une opération hors norme pilotée par l'ONU. Concernant les négociations entre les États-Unis et l'Iran, elles reprendront la semaine prochaine. Il a été isolé dès son arrivée. Un premier cas d'Ebola identifié en France. Il s'agit d'un médecin de retour d'une mission humanitaire en République démocratique du Congo, pays actuellement frappé par l'épidémie. Le patient voyageait avec Air France. La compagnie a fourni la liste des passagers aux autorités. Le ministère de la Santé tente de rassurer. Il ajoute que sa charge virale est très faible. En bref, également une magistrate victime d'une agression au tribunal judiciaire de Marseille. Un individu en train de signer son mandat de dépôt a tenté de lui planter son stylo dans la main. Il a ensuite été maîtrisé par les policiers présents sur place et placé en garde à vue. Et puis la cérémonie a eu lieu hier soir. L'historien Marc Bloch a fait son entrée au Panthéon aux côtés de son épouse Simone Bloch. Soldat et résistant, il a été fusillé par les Allemands le 16 juin 1944. Dans son discours, Emmanuel Macron a salué sa résistance face, je cite, à la barbarie nazie et à son complice, le gouvernement de Vichy. C'est d'ailleurs l'objet de notre question du jour. 6 panthéonisations en 9 ans, Emmanuel Macron en fait-il trop? Vous pouvez répondre sur le site et l'application Europe 1. Pour l'heure, c'est le oui qui l'emporte à 95%.
1: Merci Maëva, l'ami, il est 17h05.
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1: Et Mathilde de Seigny est avec nous, on va parler de Claude Barzotti dans une seconde. Mais si la canicule devait durer, le ministre Lecornu, Premier ministre, anticipe un été sans vacances pour son gouvernement, c'est ce qu'il a dit.

0: Radio Freedom, bonsoir. 19h passé de 8 minutes ici à La Réunion et c'est Bastien qui vous rejoint pour votre émission des petites annonces. Alors, si vous avez des choses à vendre, des choses à acheter, vous recherchez des choses et des petites annonces à passer, eh ben, vous êtes bien au bon endroit, quoi. Donc, on est ensemble hein, ce soir jusqu'à minuit et puis ce sera un petit peu particulier ce soir parce qu'on aura du foot. On a la coupe de La Réunion et la coupe de France qui se joue actuellement. Donc on aura l'équipe de Jean-Claude David qui nous rejoindra pour pouvoir nous faire vivre ces moments-là en direct. Pour le moment, eh ben les numéros 02 62 99 12 00 pour les vols et les pertes, le 02 62 99 14 00 pour les annonces diverses et puis pour les trouver le 02 62 41 51 51. On va pas trop perdre de temps, écoutez hein, on va y aller tout de suite parce que ça va pas durer très longtemps ce soir. Radio Freedom, allô.
1: Oui, bonjour, je voudrais passer quelques annonces, s'il vous plaît.
0: Ah, quelques? Alors, je vous écoute, dites-moi.
1: Alors, nous vendons deux lits avec matelas et sommier pour 100 euros chacun, un meuble avec une lampe de séjour pour 30 euros.
0: Alors, attendez, deux lits avec matelas et sommier, 100 euros chacun.
1: Voilà.
0: D'accord, ensuite un...
1: Chaque lit avec un matelas et sommier pour 100 euros chacun.
0: Oui, d'accord. Ensuite.
1: Ensuite, un meuble avec une grande lampe de séjour pour 30 euros. Mm-hmm. Un petit meuble salle de bain, 30 euros également. Mm-hmm. Un meuble télé pour 50 euros. Un ventilateur sur pied pour 20 euros. Et un aspirateur pour 30 euros. Également, des vêtements hommes, mais à voir sur place. Et. C'est tout.
0: Des vêtements à voir sur place.
1: Cause départ. Alors, nous sommes à l'Ermitage à Saint-Gilles-les-Bains.
0: D'accord.
1: On peut m'appeler sur le 06 92 75 44 39.
0: Alors, si j'ai bien suivi, vous m'avez dit l'aspirateur c'est 30 euros et le ventilateur sur pied, vous m'avez dit combien ?
1: Attendez, 20 euros.
0: 20 euros. Ok. Eh ben c'est bien noté en tout cas. Vous êtes du côté de l'Ermitage, c'est cause départ, hein ?
1: Voilà, c'est ça, oui.
0: Ok.
1: Pour les lits, tout ça, faudrait faire assez rapidement.
0: Ok. Eh ben écoutez, c'est bien noté alors.
1: Ok, merci.
0: Merci, je vous souhaite une belle soirée.
1: Également.
0: Au revoir. Donc là, on est du côté de l'Ermitage. Vous avez deux lits avec matelas et sommier, 100 euros chacun. Vous avez un meuble à 30 euros. Vous avez un petit meuble de salle de bain à 30 euros également. Meuble télé, 50 euros. Ventilateur sur pied à 20 euros. Et un aspirateur à 30 euros. Et puis des vêtements également à voir sur place. Ce sera du côté de l'Ermitage. Et c'est au 06 92 75 44 39. Et puis, on a un petit problème de courant, tiens, par ici. Freedom, allô ?
2: Allô ?
0: Oui, allô ?
2: Oui, bonjour.
0: Bonjour, bonsoir, oui.
2: Mais t'as la moitié prenez chez pour le problème courant, là ?
0: Oui.
2: Nous sommes une semaine à tout le monde à courant, et l'IDF l'avait arrivé. Le gros câble a coupé, un câble l'a coupé.
0: Oui.
2: Ça fait l'explosion, le câble a bandé.
0: Mais c'est explosion quoi ?
2: Explosion de courant.
0: Ah.
2: Et là, ils sont fournis à 4 cases, il y a un voisin côté Chapoin, son courant, le même réseau que les nôtres.
0: Oui.
2: Et là, l'EDF est là, nous demandons l'EDF pour réparer, l'EDF est là, l'EDF ne veut pas arranger.
0: Et pourquoi ?
2: Parce que là, il faut fermer la route, bouche chemin, ça là, mais le chemin éclairé des arrières de la lumière. Je dis, vous êtes mettre le camion, c'est pour réparer le courant ? Je dis, non, je dis, arrange, pas de combien d'années.
0: Ah. Oui, parce qu'après, peut-être qu'il faut que Ben aller dans une situation de sécurité pour pouvoir intervenir, peut-être.
2: Non, on n'a pas rien. On n'a pas rien, mais. Moi, pour moi, t'as raison, je ne pas rendre le courant, vu que le gros câble, sur la route, le gros câble est coupé.
0: Le câble a tombé, hein ?
2: Non, là, il arrête en l'air, lui.
0: Oui.
2: Et quand il a pété, il arrête en l'air, mais le problème, dans CDF, je ne vais pas ranger. Le chemin est éclairé. Vous êtes, ben là, si l'auto, il monte, non, elle fait circulation fait une déviation pour l'auto toute.
0: Oui.
2: Il n'y a pas de problème, ça, mais seulement, là, du coup, il faut dépasser camion la selle, il faut dépasser ça, mais comment on fait?
0: Ah, et c'est quoi, ben, n'allez pas assez pour gagner, amener tout le matériel?
2: C'est ça même!
0: Ben, n'y a pas de monde, n'y a pas l'équipe d'astreinte, tout ça, là, ça?
2: Non, mais non, il faut dépasser camion, il faut dépasser ça, si il y a ici, comment ça fait? Mais nous, c'est colère, chez nous, nos voisins, chers, côté, ils prennent le même réseau. Et dès que le bouc est arrivé là, c'est moi, petit monté, il dans le filet était explosé.
0: Ah ouais?
2: Mais oui, ma montagne éclairée, dis-moi, oui, c'est le même. Mais il est un peu embêtant, je lui dis, viens regarder. Et là, il y a un derrière, s'il devait donner de sur le dos.
0: Ben après, s'il veut, appelle à nous pour bien comprendre pourquoi tu peux pas intervenir, nous veut bien. Hein. Là, du coup, Azot, ouais, le Mohamed UDF, mais, parce que là, Azot, du coup, là, Azot n'a pas courant, il a fini de remettre partout, mais Azot a point.
2: N'a point, tout le voisin à côté, l'albatros, c'est un bar, il n'est pas courant, et ce moment côté, Nena, tout le monde Nena, et à nous, c'est au réseau, nous, les gens du réseau, c'est le même réseau.
0: Ça, où ça, ça veut dire, moi?
2: Hein?
0: Où ça, ça?
2: C'est mon patelin, 1350. Moi, c'est 1350 sur mon patelin, à 1013.
0: Ok.
2: Je dirais que TADF, quand t'as nous, quelqu'un, t'as nous, ben, je ne l'ai quand même l'équipe, et la nuit, hein.
0: Oui, c'est ça, normalement, je devrais avoir des équipes, donc avoir pourquoi ce petit game pas été venu, il paraît bizarre, quoi.
2: Et l'endroit, le courant, l'endroit, le câble est coupé. Le monde, grosse tension, tu dois être clair. Pas besoin de la lumière, j'ai le gars arrangé, le fait noir, là. Pas besoin de fait noir. Il est clair. Nous sommes gardés ensemble, le clair, nous montons les toutes. Mais lui, il dit, voilà, ouais, voir choix, il dérange pas de monde est, dérange pas camion la selle, dérange, faut dérange camion la selle et tout.
0: Ouais, donc, ben, écoute.
2: Il y a une affaire, pas le bonnet, mettre avec, pas comment ça, bonnet, ben, c'est un boudin. Et du coup, c'est moi, mettre un boudin en place. Il y a Rodan à nous, courant, pour asseoir. Après, il vient retirer l'autre demain matin. Allez, moi, il gagne, mais c'est moi, vous dérange, bonnet.
0: Ben, vous dérange, bonnet, c'est le travail, non, normalement?
2: Ben, Nicolas, bon, comment vous faites? Mais, quelque chose, on nous prend pour asseoir, nous, notre malade, par exemple, comme, lui, il n'est pas dormi.
0: Mais là, même, moi, j'ai ça, il n'est pas fait rien.
2: Lui, il pas.
0: Ben, bizarre.
2: Tu veux tout ça, demander, il est tout ça, demander, sinon ça dérange, ben non.
0: Et ben, le voisin, la sortie aussi, là, pourquoi, c'est qui?
2: Ah, ben, tout le monde est dehors, là. Nous, les, à combien, on a 5 cases, et, la personne, et elle est loin. Ah, nous, la personne, pour courant, elle a eu 900 mètres de la maison. 900 mètres d'ici, de sa maison, elle prend le courant.
0: Bah écoute, le coup de gueule est passé à l'antenne là, si ben n'ayant entendu nous, que Gay au moins explique à nous si c'est quoi le souci, pourquoi il n'a pas été venu quoi.
2: Ah ben si bien fait entendre, il n'y a pas les autres, m'a dit monsieur n'a pas la radio Freedom. As-tu pas la radio Freedom? J'ai dit oui, ben m'a téléphoné, moi dit le problème parce que je ne vais pas arranger le plus courant pour nous. Justement, un câble coupé, mettre un span d'affaires avec, je connais comment c'est là-dedans. Je ne veux pas.
0: Ben nous essayons de comprendre cette histoire là, ben hésite pas, tiens-nous au courant de comment ça se passait. En tout cas, si ben n'ayant entendu nous, si Zot il veut appeler et donne une explication, ou bien si Zot peut faire intervenir quelqu'un, en tout cas Zot, Zolé, chemin Patelin, Saint-André, et là il a eu un sur-tension sur un câble, et là voilà. Zot n'a plus courant quoi.
2: Ouais, et le câble on est coupé, il y a monté à nous en l'air, il y a un petit gardien ensemble tout. Regardez, le câble est coupé, c'est un bel câble, il est coupé.
0: Ouais.
2: Il fait un gros désordre, tout le monde n'a pas compris, mais nous, on a senti, ça nous font, je n'y suis attendu ici, j'ai attendu le gros, comme un bouillon.
0: Il a fait payer l'histoire, hein?
2: Ben oui, ben il a fait, ben imaginez bien si,
0: tiens-nous au courant alors, nous, on va passer l'annonce là à l'antenne, et puis nous, on essaye de voir si on a une solution, elle est
2: bon? Ben c'est bon.
0: Ok, ben tiens-nous au courant que ça y donne cette histoire là, elle est bon?
2: C'est bon, merci.
0: Allez, bonne soirée, bon courage. Donc là, hein, vous disiez, du côté de Saint-André, chemin Patelin, une intervention d'EDF pour un câble, mais là, l'autre câble, apparemment, qui est coupé suite à une surtension, le technicien dit ne pas vouloir ou ne pas pouvoir intervenir. Pourquoi? On ne sait pas, on a dû avoir un peu de mal à comprendre. Et donc voilà, s'il y a des éléments à apporter, que ce soit EDF ou les gens du voisinage ont des réponses aux questions, eh ben n'hésitez pas à nous appeler pour nous en informer, 02 62 41 51 51. On continue avec les petites annonces. On a un trouvé par ici. Freedom, bonsoir.
3: Oui, bonsoir. Bastien, bonsoir.
0: Oui, bonsoir.
3: Comment ça va? Vous bien?
0: Ça va, ou même?
3: Oui, ça va très bien. Alors, j'ai un trouvé là depuis hier.
0: Oui.
3: Nous la trouve mes collègues à Zamayapel, appelle, la trouve un jeu d'enfants au niveau du parking de la Soudi Park du CHU de Belletière. Le jeu d'enfant, on était au -3, place 53.
0: Alors, c'était quoi, la demande, quel parking?
3: Parking Soudi Park, au niveau du CHU de Belle-Pierre.
0: D'accord, ok.
3: Et elle a été retrouvée au niveau 3.
0: Niveau 3,
3: moins
0: d'accord.
3: 3 plutôt, au niveau moins 3.
0: D'accord, ouais.
3: À la place 53.
0: Mm-hmm.
3: Et à ce qui paraît, c'est une madame Zoreille blonde, avec ses enfants blonds.
0: Mm-hmm.
3: Et du coup, perdu à la place 53. Et sur le livre, il est écrit magnétique ou magnète ou un truc comme ça. La 42 magnète dedans, mais pensez votre truc colle sur le.
0: Ah, un livret ouais, de magnète.
3: Voilà.
0: Ok.
3: Un livret de magnète retrouvé au parking de la Soudi Park, au CHU de Belle-Pierre.
0: Elle a été trouvée hier, ça, hein?
3: Hier. Donc, du coup, le livret, il a été remis à l'accueil du parking de la Soudi Park.
0: Mm-hmm.
3: Il se trouve au niveau 4 du CHU.
0: Ok.
3: Et s'il est récupéré, ben, il sera directement
0: à l'accueil là-bas, quoi.
3: Voilà. Peut-être que tu n'as pas trouvé le numéro, peut-être s'il n'a pas le numéro.
0: Mm-hmm.
3: Et maman pas le numéro non plus. Non,
0: mais après, de toute façon, il est pas très difficile à trouver l'accueil. Donc,
3: voilà.
0: Il n'y aura pas de soucis.
3: Donc, du coup, c'est un jeu de petit livre avec un tas de magnètes. Et elle est au CHU de Belle-Pierre là-bas.
4: C'est là.
3: Et la personne était à la place 53.
0: Oh, ok.
3: Voilà. Bon. Et après, deuxième information.
0: Ouais.
3: Diego, l'ami Léa Saint-Denis, enfin, quand on a une vue en plein sur les rondes de la montagne.
0: Ouais.
3: Et on a vu un convoi de 8 gyrophares qui descend des rampes de la montagne. Et pour moi, ça me semble un petit peu rare parce que je travaille un petit peu là-bas, donc on m'y connaît.
0: Mm-hmm.
3: Mais 8 gyrophares, ça me semble un petit peu bizarre. Donc du coup, si les auditeurs connaissent pourquoi, si c'est un convoi politique ou si c'est un convoi de vraiment de blessés graves ou je sais pas, mais qu'ils renseignent à nous, on va un petit peu savoir.
0: Oui, bien sûr, on va demander.
3: On en a 10 minutes. On a 20 minutes, il était au bout des rampes de la montagne, au bout en l'air. Mm-hmm. Et on a peut-être 3 minutes là, ils sont finis des rampes de la montagne.
0: Ok, donc Nena, on va dire grossièrement 10-15 minutes qu'il y a passé dans les rampes de la montagne.
3: Voilà.
0: Quoi.
3: 8 gyrophares, ils pensent que le gyrophare devant c'était pour les véhicules de route des gendarmes ou des policiers pour ouvrir la route.
0: Mm-hmm.
3: On voit, on n'a pas de phare rouge derrière ni devant. Donc ils pensent pour ouvrir la route, mais elle avait 5 gyrophares derrière.
0: Ok, ben nous posons la question, nous allons voir si des gens vont gagner un sur cette information-là. Alors.
3: Ok. Merci, Bastien.
0: Ben, merci à vous, en tout cas.
3: Très bien, reste professionnel comme ça. Hein.
0: Bon, ça marche. Bonne soirée à vous.
3: Allez,
0: au revoir.
3: Allez, bye.
0: Donc voilà, tout d'abord, donc hier, il y a un jeu d'enfants qui a été trouvé au niveau du parking de la Soudi Park au CHU de Belle-Pierre, au niveau moins 3, place 53. Alors il semblerait que c'était une femme blonde avec un enfant blond. C'est un petit livret de magnète, les jeux aimantés là qu'on peut coller sur le frigo. Une quarantaine de magnètes qui a été remis à l'accueil du parking de la Soudi Park du CHU de Belle-Pierre. Et puis cette autre information, au niveau des rampes de la montagne, monsieur a aperçu un convoi de 8 gyrophares qui descendaient des rampes de la montagne. Donc si vous avez des informations sur ce qui se passe dans le coin, pourquoi ce gros convoi? Et il y a à peu près une quinzaine de minutes que ce convoi descendait les rampes de la montagne. Si vous avez des informations, 02 62 41 51 51. On a trouvé encore. Freedom, bonsoir.
5: Bonsoir. J'ai trouvé un porte-monnaie.
0: Ah, vous avez trouvé ça où, quand?
5: À côté de, du côté pas à Étang-Salé-les-Bains.
0: Étang-Salé-les-Bains?
5: Oui.
0: D'accord. Vous avez trouvé ça quand?
5: Ce matin.
0: Étang-Salé-les-Bains ce matin. Et il ressemble à quoi, le porte-monnaie?
5: Un porte-monnaie noir avec fermeture, un zip.
0: Oui. D'accord. Et que ça l'avait dedans?
5: Eh ben, je sais pas. Il y a un permis de conduire, bien sûr.
0: Un permis de conduire?
5: Oui.
0: D'accord. Et vous n'avez pas regardé dans le porte-monnaie?
5: Il y a des sous, hein, mais...
0: Ah, d'accord. Donc, il y a de l'argent et un permis?
5: Oui.
0: D'accord. Le permis, à quel nom?
5: Le Vavasseur Jean-Daniel Lucien.
0: Alors, le Vavasseur Jean-Daniel...
5: Lucien.
0: Ok. Donc ça a été trouvé ce matin à l'étang salé les bains.
5: Oui.
0: Ok. Écoutez, est-ce que vous laissez un numéro de téléphone s'il peut vous appeler?
5: le 06 93.
0: Oui.
5: 93
0: 63 18.
5: 06 93 93
0: 63 18.
5: Ouais, c'est ça.
0: Ok, et ben c'est bien noté. Et puis vous nous autorisez à mettre l'information sur le site de Freedom?
5: Oui.
0: D'accord. Et ben c'est bien noté. Merci beaucoup en tout cas.
5: Allez, merci. Allez, au revoir.
0: Bonne soirée à vous. Au revoir. Donc là, trouver encore une fois un porte-monnaie noir avec une fermeture, un zip quoi, qui a été trouvé ce matin au niveau de l'étang Salé Les Bains, avec un permis et de l'argent à l'intérieur. Le permis est au nom de le vavasseur Jean-Daniel Lucien. Donc si jamais vous connaissez cette personne ou si lui-même nous écoute, il pourra appeler cette personne au 06 93 93 63 18. Et puis nous on continue de notre côté, tiens on va aller par ici, Radio Freedom, bonsoir. Allô? Allô, allô, oui, bonsoir.
4: Bonsoir.
0: Bonsoir, oui.
4: Ouais, mais c'est Sébastien?
0: Oui, à lui-même.
4: Ah, d'accord. Et moi, il vend un rétroviseur électrique.
0: Où vend?
4: Écoutez, un rétroviseur.
0: D'accord, oui.
4: Et de voiture électrique.
0: Un rétroviseur de voiture de électrique, d'accord.
4: Côté droit.
0: Mm-hmm.
4: Pour Peugeot 2008. Année 2014.
0: C'est spécifique au véhicule électrique, ça?
4: Ben, je sais pas.
0: Le rétroviseur, peut-être que c'est un rétroviseur, il peut passer, même si c'est un véhicule pas électrique, une 2008 pas électrique. Normalement, il passe, non?
4: Ouais, ou fait à la main.
0: Oui, ou teigner dans la main.
4: Ou ferme ou bien au rouvre, voilà. Ouais. Voilà.
0: D'accord. Alors donc le rétroviseur électrique. Ah d'accord, j'ai compris c'était pour un véhicule électrique. Oui, le rétroviseur électrique. D'accord, j'ai compris. Ouais, mais c'est désolé, c'est moi.
4: Voilà.
0: Donc rétroviseur électrique pour une Peugeot 2008, donc c'est un rétroviseur droit.
4: 2014.
0: De 2014, OK.
4: Voilà, mais vend ça à 80 €.
0: 80 euros. Et dans quel secteur?
4: À Saint-André.
0: Ok.
4: Mon numéro de téléphone, c'est le 06 92.
0: Oui.
4: 80.
0: Mm-hmm.
4: 16. 96.
0: 06 92, 80. 92. 16, 96.
4: 80. 16. 96. Mm-hmm. Bonne soirée.
0: Oui. Ça, c'est un numéro, faut pas dire vite, ça. Sinon, il dit 96, 96.
4: Vous
0: l'avez
4: compris,
0: hein? Ça m'a vu prendre le temps, vous dit, là. Ouais, merci, mais bonne soirée à vous.
4: Ok, allez, nous retrouvons.
0: Allez, au revoir. Donc là, du côté de Saint-André, un rétroviseur électrique pour une Peugeot 2008 de 2014. C'est un rétroviseur droit à 80 euros. Du côté de Saint-André, si vous êtes intéressé, 06 92 80 16 96. Donc voilà, au moins elle est bien décomposée. On continue avec... tiens, on prend des nouvelles de ce qui se passe du côté de Saint-André. Freedom, allô? Allô, allô? Allô? Oui, c'est ça, on voulait prendre des nouvelles de coupure de courant, mais personne?
6: Allô?
0: Oui, allô?
6: Oui, je suis de la procession.
0: Oui, ben oui, oui, je suis avec vous, dites-moi.
6: À la rue du Corps à Gloire. Et depuis samedi dans la nuit, on a plus d'électricité. Ça revient, ils viennent, ils arrangent et ça coupe. Et là, jusqu'à aujourd'hui, on n'a pas d'électricité.
0: Ah, c'est toujours pas remis?
6: Non.
0: Enfin, ça a été remis, mais ça recoupe.
6: Ils viennent dans la journée, ils reviennent le soir. Là, ils sont repartis, mais là, on n'a pas d'électricité.
0: Mais vous avez appelé EDF?
6: Oui, on a appelé EDF.
0: Et du coup?
6: Ils nous ont dit qu'ils ne savaient pas qu'est-ce qui se passe, mais ils sont revenus tout à l'heure, les sociétés revenues, et là c'est reparti, et il n'y a plus rien.
0: EDF ne sait pas ce qui se passe?
6: Ben oui.
0: Ben si EDF ne sait pas ce qui se passe, qui connaît?
6: Ben, va demander, on ne me connaît pas aussi mal.
0: Oh, ben là si EDF ne connaît pas ce qui se passe, ben comment il fait là?
6: Ben justement, parce que à nous là, nous n'a en fin de compte, moi on a un baptême dimanche prochain, moi mon fusil de gâté est à faire, mais je jette tout le temps.
0: Oui, ben oui, ben si vous dites moi depuis samedi en plus que ça.
6: Oui, samedi de la nuit. Je la remets au courant, la remarcher, je la retirer, la refais le côté, la recouper, ainsi de suite.
0: Oh là là là là. Ben, elle est compliquée, là.
6: Ben, elle est très compliquée.
0: Ouais. Ben, comment tu fais, là?
6: Ben, nous, on est à la bougie.
0: Mmh.
6: Ben, attends. On lève, on travaille, on lève 4 heures matin pour aller au travail, on a la bougie, ou arrive le soir, déjà, on arrive le soir, fait noir, 6 heures, mais on recommence à la bougie.
0: Mmh.
6: Ben, elle est pas évident, hein.
0: Pas. Ben, oui, ben, m'imagine, hein, franchement.
6: Et du coup, on est obligé de tuer tout ça dans le congélateur, tu vois.
0: Ben écoute, ben nous lance un appel à EDF, si entend-nous. Sur quel commence ça l'appel, Benna?
6: Ben depuis dimanche, on appelle Benna. Mais Benna, par contre, Benna est venue, hein. Benna est venue, la fille au travail, mais la coupée.
0: Parce que vous n'êtes pas tout seul dans cette situation-là, vous avez plusieurs.
6: Ah, nous avons plusieurs. La coupée, la revenue, mais nous avons tout à fait fini, c'est plus bon. Depuis samedi, soir de la nuit.
0: Ben oui, ben il comprend, oui.
6: Par contre, moi, comme on a l'assurance, c'est toujours l'assurance, pour mais je sais que les il va rembourser à nous ce qu'on a fait, hein.
0: Oui, ben oui, il faudra faire des courriers après, je suppose, hein, pour le remboursement, quoi.
6: Ben justement. Parce que quand on a une facture d'électricité tous les mois de, tous les deux mois de 120 euros, là, n'est pas gagnant.
0: Bon, ben, écoute, nous lance un appel à EDF, essaye de voir si Banega y règle ce problème-là.
6: Comme on met debout de ma coin, il voit que le terrain est éclairé. Quand on voit l'éclairé. Donc, hier soir, on a eu le courant vers 10h.
0: Mais là, terrain éclairé, vous n'avez pas même.
6: Ah, nous n'avons pas.
0: Il faut que ça vive sur le terrain.
6: Imaginez, ça vive sur le terrain.
0: Ah, mais franchement, nous rigolons, mais depuis samedi dernier, quand même, elle est compliquée, quoi.
6: Elle est compliquée, parce que, vous connaissez, on prépare un événement, on finit des trucs, tout ça là, mais après, vous connaissez, la vie est chiante en ce moment.
0: Ben oui. Ben écoute, nous lance un appel à EDF, et puis, ben, n'hésite pas à tenir au courant de voir s'il a bougé ou pas, parce que depuis samedi dernier, là. C'est chaud, hein?
6: Oui, parce que, en fin de compte, quand je te remette le courant, je...
0: Après, il tient pas.
6: Après, il tient pas.
0: Ben ouais.
6: Moi, du coup, la fin de boule à moi de caméra. Parce que ma famille est électricien.
0: Et l'électricien, là, du coup, et bien, c'est le problème, c'est EDF.
6: C'est EDF.
0: Ben écoute. Nous lance un appel, EDF, s'il nous écoute actuellement, côté du clan Camp Magloire, à la possession. Donc, plus de courant depuis samedi dernier, il s'en va, il revient. Et donc, si c'est possible de trouver la solution à ce problème, quoi.
6: Voilà, parce que imagine là où il brûle tout ce que nous avons là.
0: Ah ben. Ben, on va payer.
6: Ou quoi? Ou ben,
0: ah. Appelle madame, moi, plus à toi.
6: Mais pas d'abord,
0: bon, ben nous lance un appel en tout cas, et puis n'hésite pas à tenir au courant sur cette histoire-là, et voir s'il est réglé ou pas, elle est bon?
6: D'accord, elle est bon, la
0: okay. Pas de soucis. Merci bien, bonne soirée.
6: Bonne soirée.
0: Et si la renie ou appelle à nous, hein?
6: Bien, appelle à nous si la renie.
0: Elle est bon, ça marche.
6: Mais j'espère si la renie, ça va couper.
0: Ah, ben j'espère. Allez, bonne soirée à vous.
6: Bonne soirée, allez.
0: Au revoir. Ah oui, hein, un courant qui depuis samedi, là, il n'y a pas de courant, il coupe, il revient. Comment il fait? Comme il dit, s'il en a fait au frais, tout ça, là, ben. Et puis, être tout le temps. Radio Freedom, bonsoir.
7: Oui, bonsoir.
0: Oui.
7: C'est pour un trouvé.
0: Ah, c'est pour un trouvé, oui, c'est ça, oui.
7: Oui, on a trouvé un PMI.
0: Ah, quel côté, PMI, comment ça?
7: Sainte-Marie.
0: Mm-hmm.
7: C'est Victoire, Flora, Marie-Lydie.
0: Victoire, Flora.
7: Flora, oui, Flora, Marie-Lydie.
0: Marie Lydie. Ok. Trouver Sainte-Marie, trouver quand ça?
7: Moi, fait l'annonce de vendredi. Là, pourquoi téléphone? Mon personnel téléphone à mon
0: gros.
7: Ah oui.
0: Depuis quand ça, vous l'avez fait?
7: Depuis la semaine passée.
0: Et PSN n'a pas appelé, d'un peu PSN connaît Victoire Flora Marie-Lydie.
7: On devrait peut-être dire où le champagne, mais peut-être.
0: Ah, ben peut-être, hein, parce qu'il n'y a pas inquiète plus que ça. Alors, ben vite, on veut du côté de Sainte-Marie, depuis la semaine dernière. Et ben écoute, là, c'est un numéro de téléphone, si maintenant il veut l'entendre. Si il veut
7: avoir
0: le
7: PMI, c'est le 0692 12 11 05.
0: 06 92 12 11 05.
7: Oui, c'est ça même.
0: Ok, ben
7: elle
0: est
7: bon. Ok, elle est bon, merci.
0: Merci, bonne soirée à vous.
7: Merci.
0: Allez, au revoir.
7: Au revoir.
0: Du côté de Sainte-Marie, là c'était pour un trouvé, ça a été trouvé depuis la semaine dernière, hein, donc Sainte-Marie, un permis au nom de Victoire Flora Marie-Lydie. Victoire Flora Marie-Lydie, donc si elle nous écoute ou si quelqu'un la connaît, 06 92 12 11 05 pour retrouver son permis de conduire, ça peut être pas mal. On a un autre trouvé par ici, tiens, Freedom, bonsoir.
8: Bonsoir, je vous appelle pour trouver, monsieur.
0: Oui, je vous écoute.
8: Oui, c'est une carte de la Bred, carte banque de la Bred. Au nom de monsieur Olivier Camus. Olivier Camus.
0: Alors, redites-moi le ce que vous avez trouvé.
8: Une carte bancaire de la Bred.
0: Ah, d'accord.
8: Ok.
0: B, Bred.
8: Oui.
0: Au nom de
8: monsieur Olivier Camus.
0: D'accord. Olivier Camus ou Camus, d'accord. Ça a été trouvé où?
8: Sur Vauban.
0: Vauban.
8: Oui.
0: Et ça a été trouvé quand?
8: Hier après-midi.
0: Hier après-midi. Mm-hmm. D'accord. Et du coup, la personne peut vous appeler si elle avait retrouvé ses documents, sa carte bancaire?
8: Ben, écoute, je vous donne mon numéro de téléphone, comme c'est moi qui ai retrouvé.
0: Oui.
8: Hein, je vous laisse mon numéro de téléphone.
0: Bien sûr.
8: S'il y a des gens qui le connaissent, mm-hmm. Ben, ils m'appellent au 06 93 mm-hmm. 72.
0: Alors, il faut nous laisser le numéro avec lequel vous appelez.
8: Ah, monsieur, mon fixe de maison.
0: Oui.
8: Ah, mon Dieu, ben, si m'en est pas là, comment il fait? Si
0: ah, ah. Travaille. Ça.
8: Il fait, là.
0: Ça a dans l'eau.
8: Non, mais c'est vrai, si je travaille, en plus que ça, s'il y appelle, m'enlève pas dans mon. Mais ça pas mal.
0: Alors,
8: le téléphone fixe sur mon dos.
0: Alors, si vous voulez. Ah, c'est oui, il déroge pas où par rapport à il dérange, si de mon appel à où il déroge à où, mais c'est plus si il gagne pas où en fin de compte.
8: Voilà, exactement. Parce que moi, maintenant, le téléphone portable, quand il travaille, mais si il téléphone sur mon fixe, m'enlève pas là.
0: Oui.
8: C'est un PSN qui a besoin de sa carte.
0: Oui, c'est ça. Mais à nous, malheureusement, quand on nous laisse les numéros, c'est les numéros avec le. Si vous t'appelles à nous avec le portable, on te laisse le portable. Mais là, avec le fixe.
8: Mais comment il fait alors?
0: Alors, si vous voulez, nous peut. Tac. Demander à la personne d'appel à nous direct. Mais après, ah oui, il dérange pas, ou de laisse le fixe en vrai.
8: Oui.
0: Ben après, faut laisse le fixe et puis, ben s'il y a gagné la chance, il va tomber sur.
8: Oui, peut-être, ça se peut.
0: Il va insister un petit peu.
8: Peut-être après aussi, mais il peut aussi mettre dessus, comment, les cas, les PADU trouvés là aussi, peut-être après, non?
0: C'est quoi?
8: Les espaces PADU trouvés là, pour les Freedom, là, ça que là, la retrouver, les cartes.
0: Sur le site internet.
8: Oui.
0: Oui, sur le site internet, nous.
8: Mais il y a quand même un numéro de
0: téléphone. Oui, oui, parce qu'après, il faudra y appeler au pour trouver quand même.
8: Voilà, exactement. Sauf qu'il n'est pas là, c'est pas ma faute, hein?
0: Oui.
8: Allez, 0263.
0: Oui.
8: 00
0: mm-hmm.
8: 80
0: oui
8: 07
0: 02 63 00 80 07
8: oui, par contre, il faudrait amener à moi son code d'identité parce qu'il peut y avoir 50 personnes, il dit 16
0: ans. Ah oui, mais on est d'accord avec ça.
8: Faut pas j'ai volé comme elle.
0: Ah non, on a raison, prendre des précautions.
8: Justement, ben voilà, et va poster aussi sur le site de Freedom.
0: Ok, bon, ben, les beaux, nickel, alors.
8: Bonne soirée, monsieur. Au revoir, monsieur.
0: Les beaux, merci, bonne soirée, madame.
8: Merci, au revoir.
0: Au revoir. Donc, là, une carte bancaire qui a été trouvée au nom de Camus Olivier. Ça a été trouvé à Vauban hier après-midi. Et, du coup, ben, si la personne nous écoute, elle peut, appeler au 02 63 00 80 07. Et puis, on continue, on a un appel par ici. Radio Freedom, bonsoir.
9: Oui, bonsoir.
0: Bonsoir.
9: Moi, c'est Aurélie, du groupe Mélange Gaïa, un groupe Aloya. Et nous appelle à vote pour informer les auditeurs et invite les auditeurs de Freedom à venir passer un bon moment ensemble, nous, samedi soir à la soucoupe volante. Parce qu'il faut savoir que la soucoupe volante est bel et bien rouverte, contrairement à ce que beaucoup à La Réunion y pensent en ce moment. Parce qu'il y a un certain monsieur au mois de décembre qui a laissé entendre, notamment sur les ondes de Freedom, que la soucoupe était fermée, mais non, la soucoupe a été reprise par une nouvelle équipe. Et du coup, avec le groupe Mélange Gaïa, ben, nous l'a invité samedi pour une super soirée Maloya.
0: D'accord.
9: Avec Antonia Farsi, on a d'autres artistes aussi.
0: C'est quoi avec le groupe Mélange Gaïa?
9: Mélange Gaïa, ouais.
0: D'accord. Je connais pas. Non, je connais pas, non.
9: Oh, celle qui connaît santé. Celle qui va danser.
0: Eh ben! Ah, je suis en train de danser, mais ouais, bon.
9: Bon, samedi, là, il faut bien être avec nous aussi. Si je connais santé au centre, je connais danser au danser.
0: Ah ouais. Donc, bon, l'ambiance, alors, rappelle-nous refais un petit topo, là. Rappelle-nous bien comment il se passe.
9: Alors, samedi, nous sera le 27, juin, à partir de 20h, l'ouverture des portes de la soucoupe pour les gens qui viennent manger, apprécier la musique, boire un verre, tout ça. À partir de 22h, nous lance le concert Soirée Maloya. Avec en première partie, on aura Mielo Maloya, Zana Maloya et Samieloya. Donc, c'est bonne gars à la cour dans l'Est aussi. Plutôt dans le secteur, c'est Benoît Bracanon, Rivière du Match, tout ça. Et puis, nous, avec le groupe Mélange Gaïa, en dernier lieu pour clôturer la soirée Maloya. Et après, on aura la piste de danse que est ouverte, hein, comme toute discothèque, avec DJ C, jusqu'à la fermeture des portes. Et puis, tout au long de la soirée, de nous gagner manger boire sur place. Voilà quoi, pour une bonne soirée créole, soirée Maloya à l'ancienne.
0: Pas mal comme programme, ça. Bon programme. Et c'est jusqu'à quelle heure, ça?
9: Jusqu'à grand matin,
0: c'est ça la réponse officielle.
9: Ben oui, évidemment.
0: Ok.
9: Grand matin. Sans mal, l'ambiance nous va craser. Et puis, ben nous sommes très contents d'être reçus par la soucoupe volante que nous remercie. Le leader du groupe Mélange Gaillard n'était pas disponible pour essayer d'avoir l'antenne. Mais moi, c'est la danseuse, on y collabore avec le groupe aussi. Et donc, Anthony Mallard, le leader du groupe Mélange Gaïa, ben, y a ton azot, nombreux et nombreux, comme notre bonne camarade musicien, que y a ton azot pour faire la fête dans la frée, là-haut, la plaine des Caf.
0: Ok, ben, c'est bien noté, ça marche. Est-ce que vous voulez laisser un numéro de téléphone pour les gens qui veulent des informations, ou bien c'est juste où tu veux passer l'information comme ça?
9: Juste que Mité veut passer l'information pour dire les gens de rejoindre à nous. Et puis, n'a pas de réservation, comme quand vous savez en boîte, ben, vous êtes bien, vous êtes fait l'accueil, et puis vous êtes fait l'entrée avec ou sans conso, comme toute boîte, et après vous êtes défoulé, quoi.
0: Ok, bon, ben ça marche alors.
9: Voilà, merci beaucoup l'équipe.
0: Les beaux, ça marche. Allez, bye bye. Nous retrouvons, bonne soirée. Donc là c'est alors ça se passe samedi 27 juin. Donc samedi prochain là. À partir de 20h, donc vous pouvez aller à la soucoupe, un petit chiller, boire un petit truc, manger un petit truc, tout ça. Et à partir de 22h, donc Nena a un gros concert Maloya apparemment avec les Maloya Melo, Maloya Zana, Nena Mélange Gaïa, etc. Pas mal de groupes qui mettent un bon ambiance jusqu'à grand matin. Donc voilà, si vous êtes intéressés, ça se passe samedi du côté de la soucoupe là-bas. On continue avec vos appels et puis dans quelques instants vous aurez le foot, hein, avec l'équipe de Jean-Claude David qui va prendre le relais et qui va vous faire vivre les matchs qui vont se dérouler ce soir. Et exceptionnellement, hein, on est à mercredi, mais en fait ce soir vous avez des matchs de Coupe de la Réunion qui vont se dérouler, et aussi des matchs en retard, matchs en retard de la Coupe de la Réunion, pardon. Et puis vous avez la Coupe de France aussi qui va se dérouler avec plusieurs matchs, les phases finales des coupes qui ont déjà commencé. Donc voilà, ça se déroulera ce soir avec l'équipe de Jean-Claude David et ce sera dans quelques petits instants. On continue avec vous par ici, Radio Freedom, bonsoir.
10: Oui, bonsoir.
0: Oui, bonsoir.
10: Bonsoir, voilà, j'aurais voulu passer une annonce pour amener un chien en soute cette semaine, dans les prochains jours, pour aller à Paris.
0: D'accord. Ah, vous cherchez quelqu'un pour qui puisse emmener votre chien?
10: Voilà, c'est ça. que je paye pour que le chien voyage avec la personne. Et en fait, j'ai possibilité de récupérer le chien samedi soir ou dimanche matin.
0: D'accord. Et donc, il faut que ce soit un voyage samedi, deux jours.
10: Voilà. En fait, si vous voulez, samedi, ce serait vendredi soir. Si c'est part avec Air Austral, c'est parfait. Ça part vendredi soir, ça arrive le matin. Il faudrait que le chien reste avec la personne et que je revienne chercher donc le samedi soir sur Paris. Voilà.
0: Mais vous êtes sur Paris ou vous voyagez aussi?
10: Non, je vais voyager, mais en fait, je me suis bloqué. Il n'y avait plus de place sur le vol pour le chien.
0: Ah, d'accord.
10: Ouais. En fait, c'est dommage. Le chien aurait pu même voyager. Ah. Il a 8 kilos et 300 grammes et ils n'acceptent pas, quoi. Il faut qu'il aille en soute.
0: Ah oui, c'est ça, parce que sinon, quand ils sont petits, ils peuvent aller en cage. Ils peuvent être en cage.
10: Ils peuvent aller en bagage à main dans un sac. Et là,
0: d'accord.
10: Il fait 300, 400 grammes de plus et c'est pas possible.
0: Oh là là! Mais sinon, il faut faire une sèche. Comme ça, il paye à 2, 3 grammes, là, jusqu'à...
10: J'ai essayé.
0: Non, mais je plaisante, bien sûr. Il faudrait que la personne puisse partir donc ce week-end. Hein. Ça peut être vendredi soir, dans le meilleur des cas, ou sinon samedi ou dimanche.
10: Non, dimanche, c'est... Enfin,
0: ah, dimanche, ça va être trop tard. Donc, ce soir, vendredi ou samedi.
10: Si la personne peut garder mon chien, genre, deux jours, le temps que j'arrive et je vienne chercher, donc samedi soir, c'est bon. Mm-hmm. Si par jeudi, éventuellement jeudi soir, sinon, idéalement, vendredi soir ou samedi, que moi, je récupère dimanche.
0: Donc, vous pouvez récupérer le chien samedi soir ou dimanche matin?
10: Dimanche matin.
0: D'accord.
10: À l'arrivée, ouais.
0: Ok, bah écoutez, l'appel est lancé, laissez votre numéro de téléphone.
10: 06 92 85 23 66.
0: 06 92 85 23 66.
10: Voilà, si la personne voyage avec Air Austral, c'est parfait, parce que c'est vrai qu'il y a des problèmes avec les cages, c'est-à-dire il y a des cages à vis ou à clip, et Air Austral prend un clip, et les autres c'est à vis, mais bon, on va s'arranger.
0: Ah bon?
10: Oui.
0: Ah oui, c'est aussi compliqué que ça?
10: Toutes les autres compagnies prennent que à vis. Et la seule compagnie qui prend à clip, c'est Air Austral. Donc là, j'ai une à clip. Mais je veux dire, s'il n'y a pas d'autres moyens, ben, je vais investir dans une cage à vis, tant pis. Et c'est vrai que ça devient exorbitant.
0: Ah ouais, ah oui. Donc il faut une cage bien spécifique et tout ça. Oh là là,
10: une cage à vis, ça coûte 249 €. Et après, il faut payer encore le vol du chien à 150, voire 200 €. Donc voilà, on est comme une place adulte après. Hein.
0: Ah, c'est un investissement, quoi. C'est toute une logistique, hein, pour amener un animal.
10: Hein. Ouais, ouais.
0: Oh là là.
10: C'est beaucoup moins compliqué en cabine qu'en soutenir, ouais.
0: Ok.
10: Voilà. Mais je vous remercie. J'espère que quelqu'un va pouvoir appeler. Je sais que sur Air Austral, il y a 6 places. Il y avait 6 places il y a 2 jours sur le vol de samedi pour la soute. Parce qu'après, c'est régulé. Chaque vol a genre 4 à 6 places. Et c'est vrai qu'ils finissent le quota rapidement.
0: D'accord. C'est bien noté. Et puis, ben, on espère que vous trouvez quelqu'un pour pouvoir emmener votre chien.
10: Voilà, s'il y a quelqu'un qui voyage.
0: C'est quoi comme chien?
10: C'est un Shiba Inu, ça ressemble à un petit renard.
0: Ah oui, je vois très bien, oui.
10: Et donc il est tout petit, enfin il n'est pas tout petit vraiment, parce qu'il faut qu'il aille en soute, mais...
0: Mais c'est des petits chiens mignons, là.
10: 9 mois à peu près. Oui.
0: Voilà. Ok, bon, ben ça marche.
10: Voyage, donc samedi sur Air Austral, normalement il y a encore 6 places pour le chien, ouais.
0: Oh, ok, ben c'est bien noté en tout cas.
10: Merci à vous. Merci. Au revoir.
0: Merci, au revoir. Bonne soirée à vous.
10: À vous aussi. Au revoir.
0: Donc là, madame qui recherche et qui veut emmener son chien, donc c'est un Shiba Inu, et qui doit voyager en soute, mais il n'y avait plus de place pour elle, donc elle paye pour que son chien puisse voyager, et elle donc vers Paris, hein, et puis elle pourra le récupérer samedi matin ou dimanche soir. Donc soit vous arrivez, elle récupère directement, ou soit si vous pouvez le garder le temps qu'elle le récupère samedi matin ou dimanche soir, il faudrait que quelqu'un puisse voyager avec son chien. Si jamais vous pouvez rendre ce service, 06 92 92 85 23 66. On continue avec vos appels par ici. Radio Freedom, bonsoir. Allô, allô. Allô. Allô, bonsoir. Allô, allô. Bon, ben, il n'y a personne. Freedom, bonsoir. Bon, on va aller à côté. Radio Freedom, bonsoir.
11: Allô, bonsoir.
0: Oui.
11: Voilà, le rocher, c'est des quoi pour nettoyer.
0: D'accord.
11: On fait la peinture aussi. Mm-hmm. Parce qu'il y a un canal béton fait aussi, on fait.
0: D'accord.
11: Parce qu'il y a un canal aussi, il propose un contrat aussi. Il prend un chapin. Comme manœuvre.
0: Ah, on travaille aussi en tant que manœuvre, alors.
11: Voilà.
0: Ok.
11: Dans la peinture aussi.
0: Ok. Donc, tout petit boulot, s'il y a des petits boulots à proposer, on peut prendre quoi.
11: Ben.
0: Ok.
11: Voilà. Ben, je me fais un petit peu toutes les affaires. Hein. Mm. Ben, laisse-moi le numéro de téléphone.
0: Oui, bien sûr.
11: 06-93-71-14-32.
0: Dans quel secteur vous voulez?
11: Écoutez, Saint-André.
0: Saint-André, on peut bouger sur toute l'île alors?
11: Ouais, on va dire ça comme ça. La personne nous appelle à m'appeler, va essayer de trouver un arrangement. On va voir si c'est possible, si c'est pas possible. Hein.
0: Ouais.
11: Et bon, relation numéro de téléphone, dernière fois, 06-93.
0: Vous voyez.
11: 11-14-32.
0: 06-93-71-14-32.
11: Merci,
0: au revoir. Les bons, merci, bon,
11: au revoir.
0: Allez, bye bye. Donc, là, c'était pour une recherche de nettoyage de cours, peinture, carreaux, du côté de Saint-André, ou alors des petits travaux à faire, un travail carrément, hein, dans le en tant que manœuvre ou dans la peinture. Et ben, il se propose de répondre à vos appels au 06-93-71-14-32. On continue. Tiens, on va aller par ici. Freedom, bonsoir. Allô.
12: Allô, bonsoir monsieur.
0: Oui, bonsoir.
12: Oui, je sais pas si je suis au bon numéro. C'est pour parler d'une brocante.
0: Oui, bien sûr, oui. Ah, je vous écoute. Super.
12: Alors, il y a une brocante qui est organisée le 5 juillet. Mm-hmm. Elle est organisée pour financer un voyage scolaire en Italie. Elle se déroule au Calbanon de la Caffrine, à Saint-Pierre.
0: Alors, vous avez dit c'est organisé pour financer quoi?
12: Un voyage scolaire en Italie, pour des collégiens.
0: Ah, d'accord, ok.
12: Voilà.
0: Et donc, ça se déroule?
12: Au Calbanon de la Caffrine, à Saint-Pierre.
0: Calbanon de la Caffrine, d'accord, ok. Et ce sera quand?
12: Le 5 juillet, le dimanche, 5 juillet, de 8h à 16h. Donc, on peut nous appeler pour réserver des places. Et puis, on peut venir aussi pour visiter. Il y aura de la nourriture sur place.
0: D'accord. Voilà. 8h à 16h. Et du coup, s'il y a des personnes qui veulent des informations, du coup, ils peuvent vous appeler. À quel numéro?
12: Oui, au 06 92 87 90 65.
0: 06 92 87 90 65.
12: Voilà.
0: Eh bien, c'est bien noté.
12: Merci beaucoup.
0: Merci à vous. Une très belle soirée. Au revoir.
12: Bonne soirée, au revoir.
0: Tiens, on va peut-être avoir des nouvelles de Saint-André, là où il n'y avait plus de courant. Freedom, bonsoir.
13: Allô?
0: Oui, allô?
13: Oui, bonsoir, monsieur.
0: Bonsoir.
13: Monsieur,
0: oui.
13: Mais je ne comprends pas parce que le courant vient d'arriver chez moi. Et de la case par la suite clignote. Et il fait des gros clignotants, il bouille partout. Et dans le chemin, la base d'une explosion, le courant il sort par le courant, par le poteau.
0: Quoi?
13: Le courant il sort dans le poteau Orléans.
0: Le courant l'a ruiné chez vous, mais il y a eu une explosion sur le poteau?
13: Voilà, là, vite, elle a fait une explosion. Là, il vient là, après quoi un coup, là, a recoupé le courant. Mais qui monte ça, là? Et moi, dans la cage, clignote pareil, j'éclaire la cage. Non, puis il y a deux faits, non, je suis dans la cage, ben, il me fout la cage.
0: Mais il est dangereux, t'es, mais s'il fait peur, t'as fait là?
13: Il a fait, mais comment, moi, comment le courant est arrivé, et les deux faits sont là-dessus, moi, je ne l'ai pas gardé.
0: Mais là, où l'a pas gardé? Le marama, il est encore là, là?
13: Là, ben, là, non, là, nous sommes droits d'un groupe, une arrivée là, mais nous, le courant arrivé, on était content. Avec les deux qui notent, et là, nous sommes à la station de sport du poteau.
0: Ouais.
13: C'est bizarre, c'est l'idée à faire, il n'y a pas gardé avec un masque, comme nous sortons de la case, comme ils mettent de la case. Mais parce que la manière de la case qui note.
0: Donc, on a deux feux dessus poteau devant une case.
13: Bah.
0: Là, enfin, il n'a pas de feu, mais qu'est-ce qu'il fait? Il n'a pas étincelle.
13: Il clignote. Dans la case, il clignote. Tout le monde a voulu clignoter.
0: Mais dehors, où ça a eu l'explosion, là?
13: Et là, bas sur la route, et sur la route, là-bas, sur la route, là-bas, il y a deux feux, ils sont dans le poteau. Ça montre que comme le vent, il frotte avec. Comme le vent, tu peux faire des frottes avec le fil, que le fil, il frotte avec, et on va y nous, il est dans le vent.
0: Et là, le maman, il a finalé.
13: La pluie, après une semaine.
0: Et le l'affaire a répété dès hier.
13: Attends, moi demander. Hein. Hé, hey, DF a une semaine, DF. Non, on a dit pour personne, les DF finales. DF finales. Donc, dans le bon chemin, le fil frotte avec, de fait, il sorte. Il envoie courant, nous sommes nous de temps en temps, mais il fait clignote pas tout. Ben, si DF veut venir arranger, parce que sinon, ça, on met une opéra de la carrière.
0: Ouais, ben oui, ben il fait plus les histoires là. Donc, on a relancé un appel pour Bena, EDF, si tu entends là, côté de Saint-André. Donc, c'était chemin Patelin, hein?
13: Ouais, soit à nous, soit à le bon cas, la pointe courant. Et là, qui moi, il mène dans ses notes, là, la couper.
0: Ben, il fait peur, dit allez, un coup de feu, il prend dans la case.
13: Ben oui, parce qu'il nous a mis des restes dehors, on a mis des sorts dehors, nous sommes dehors, on est dehors, et là, je suis le poteau à 900 mètres, il y a pas reste des clés dedans. Mais si le diable vient, sinon les hommes sont dehors, restent dehors, voilà.
0: Ben sérieux, ces histoires-là, bizarre, hein?
13: Ben oui. Et 5 cales pour courant, l'albatros, c'est pas là pour le courant. Et à l'issue, pareil, et à nous, on est à 4 cales, mais dans ce poteau, ce bon chemin, le fils sort dedans.
0: Ouais.
13: Ils sont gardés dans la villa, et moi, je suis clignote. Là, nous mettons un groupe en avant, tu mettons un groupe en avant, hein?
0: Non, mais attends pas. Mais nous relance un appel en tout cas pour EDF et puis ben tiens-nous au courant, regarde comment va se passer s'il y en a courant à soir ou bien s'il a point.
13: C'est bon?
0: Oui, bien,
13: regarde, parce que là nous sommes obligés de dormir.
0: Oui.
13: Non, pas
0: oui, ben parce qu'il fait peur, vous dites allez ou donne, il y en a un coup, s'il est cuit par là, il en fait encore.
13: Ah, non, pire là.
0: Ouais, ok.
13: Nous, on fait la troisième fois, mais après, sur la deux prison, mais comment pas, mais là, non, mais elle est là.
0: Oui. Ben, ou tiens-nous au courant, en tout cas. Nous regarde si nous gagnons, refait un appel là avec EDF. Et puis, ou tiens-nous au courant de comment va se passer, ou bien si Benal a renié, il est bon?
13: Ouais, c'est bon?
0: Il est bon, ça marche.
13: C'est bon.
0: Ah, allez, bye. Donc là, cette situation du côté de chemin Patelin à Saint-André, il semblerait que, malgré l'intervention du technicien d'EDF, le courant était revenu, mais là, ça clignote chez le monsieur, et puis il a entendu une explosion au niveau de la rue sur le poteau, et puis il voit des étincelles et du feu sur le poteau, ça a recassé le câble apparemment, là, de ce qu'il disait, et puis il a peur de dormir chez lui, ce qu'on peut comprendre, donc si EDF nous écoute actuellement, eh bien, il faudrait peut-être repasser du côté de Saint-André chemin Patelin sur cet incident et puis bien sûr on essaiera de vous tenir informé du déroulement des choses. Nous de notre côté, est-ce qu'on peut voir pour le foot ou pas, est-ce qu'ils sont en place l'équipe? On va essayer de voir ça très très très rapidement et puis on essaiera de les rejoindre dans quelques petits instants pour le foot. Alors, on va continuer avec vos appels par ici. Radio Freedom, bonsoir.
14: Allô, oui, bonsoir.
0: Bonsoir.
14: Oui, je vous appelle. Comment dire, par rapport... J'ai perdu mon chien.
0: Oui.
14: Attends, il y a des échos, je ne sais pas pourquoi. Attends. J'enlève. Attendez.
0: Oui.
14: Allô, vous m'entendez mieux?
0: Oui, je vous entends, oui.
14: Oui, je viens de m'apercevoir que mon chiot, c'est un adulte, à Yorkshire, il a disparu.
0: Ah, et c'est vous êtes où?
14: Bras des Chevrettes.
0: Aïe.
14: Voilà, chemin Sarabé, là j'ai déjà pris la voiture, mon fils aussi a pris la voiture. On descend, on monte, mais c'est comme c'est la nuit, donc...
0: Oui, c'est pas évident, oui. Ils sont tout petits, ces chiens.
14: Oui, ils sont pas trop gros, quoi.
0: Mm-hmm.
14: De couleur marron.
0: Alors, donc il est de couleur marron, hein?
14: Oui, marron clair. Voilà.
0: Oui.
14: Il s'appelle Roméo.
0: Roméo, d'accord, oui.
14: Voilà, je pense que quand il est un peu gris, comme il vieillit, donc il a un peu de gris dessus.
0: Mm-hmm.
14: Et marron clair, plus bas.
0: D'accord.
14: Et donc, je pense que quand je suis arrivée du boulot et lorsque j'ai ouvert le portail, sans doute qu'il a passé, j'ai pas vu.
0: Mm-hmm.
14: Et au bout du compte, ben après, je me suis occupée de mon travail administratif et je ne me suis pas aperçue, quoi.
0: D'accord, ok. Et donc, il est parti. Donc, Yorkshire, marron clair, donc qui est parti du côté de Bras des Chevrettes, chemin Sarabé.
14: Voilà, chemin Sarabé, apparemment, il a monté les sangs. J'ai demandé un peu les voisins, mais bon, ben, personne.
0: Mm-hmm.
14: Et donc, je suis un peu stressée parce que, bon, il y a mon fils, il est très attaché avec, donc... Et il est pucé, hein, il est pucé, donc voilà, si une personne, voit mon chien, il peut me rappeler.
0: Mm-hmm.
14: Donc, ça serait gentil de leur part.
0: Ok, et un numéro de téléphone, si jamais les gens ont retrouvé.
14: Oui, c'est 06 92 oui. 77 81 72.
0: Donc 06 92...
14: 77.
0: Oui.
14: 81 72.
0: Eh bien, c'est bien noté, en tout cas.
14: Merci beaucoup, monsieur.
0: Bon courage à vous et bonne soirée.
14: Merci. Très bonne soirée à vous.
0: Au revoir. Donc, un chien perdu du côté de Sarabé, un petit chien Yorkshire du côté de Bras des Chevrettes. Donc, si jamais vous êtes dans le secteur, ouvrez l'œil. C'est un petit chien marron clair qui s'appelle Roméo. Vous pouvez appeler au 06 92 77 81 72. Tout de suite, le journal de la 2PRL.
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16: Bonsoir à tous. Le thermomètre va encore dépasser les 40 degrés. De 58 aujourd'hui, on passera demain à 72 départements. Vigilance rouge, canicule, Météo France alerte sur des températures exceptionnellement élevées de jour comme de nuit. Au total, 51 millions de personnes seront concernées par cette vigilance rouge. Cela représente plus des 3/4 de la population française. Avec cette chaleur, un sans domicile fixe est mort à Laval cette semaine. Âgé d'une trentaine d'années, il a succombé d'une hyperthermie. En région parisienne aussi, les rues sont bouillantes et il faut trouver des espaces de fraîcheur. Pour les personnes sans abri, l'été est plus difficile que l'hiver. C'est ce qu'explique le secrétaire général de la Fédération de Paris du Secours Populaire, David Wlozowski.
17: Beaucoup de gens se réfugient dans les parcs, ce qui peut aider. Beaucoup descendent aussi dans les parkings, dans les métros, dans tous les endroits un petit peu abrités. L'accès à l'eau, l'accès aux sanitaires... fait partie des grandes difficultés des personnes à la rue. Nous n'avons pas aujourd'hui les moyens d'accentuer beaucoup les maraudes. Ce qu'on essaye de faire, c'est d'être plus en relation, plus proche des besoins des personnes à la rue, bien évidemment. On fait très peu de café en ce moment. On fait du thé glacé. On prépare du thé glacé avant de partir. C'est plus apprécié en ce moment que et la soupe et le café chaud. Oui.
16: Le Secours Populaire appelle aussi à augmenter le nombre de places d'hébergement d'urgence pour faire face à la demande. Un vaste réseau de pédocriminalité démantelé en France, 33 interpellations, des suspects âgés de 25 à 55 ans, soupçonnés d'avoir partagé des photos et des vidéos pédopornographiques. Ils ont été placés en garde à vue. L'opération a été déployée simultanément aux quatre coins du pays pour frapper vite avant que les suspects n'aient le temps d'effacer les fichiers de leur ordinateur. L'Office des mineurs a ciblé en priorité les récidivistes déjà connus ou condamnés. Et puis le foot avec la suite de la Coupe du Monde. On joue ce soir la dernière journée des trois premières poules. À suivre notamment Suisse, Canada, Écosse, Brésil ou encore Tchéquie, Mexique. Voilà pour l'essentiel de l'info. Excellente soirée.

Et puis voilà, c'était de belles chansons que vous avez retrouvées bien sûr sur Freedom 2, la radio sans pub, la radio avec uniquement de la musique et que des tubes hein, principalement que vous prenez plaisir à écouter. Et puis nous de notre côté, on va aller rejoindre le foot. Écoutez, c'est le moment d'aller sur ces matchs, le match de Coupe de France et puis match aussi en retard de Coupe de la Réunion qu'on va pouvoir vivre dans quelques petits instants avec l'équipe de Jean-Claude David, bien sûr.

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1: On va pouvoir rejoindre l'équipe de Jean-Claude David, comme je le disais tout à l'heure, l'équipe de Jean-Claude David sur les terrains, comme d'habitude, qui va nous faire vivre cette ambiance de folie sur les terrains aujourd'hui. Vous êtes là, Jean-Claude ?
2: Bonsoir, Bastien, comment il est ?
1: Bonsoir, il est là ou même ?
2: Ça va, tu m'entends très bien ? Ça va,
1: oui,
2: ça se passe bien ?
1: Oui, je t'entends bien, oui. Ça se passe bien, oui. Quelques petits réglages, comme d'habitude, mais oui. Dans l'ensemble, ça va.
2: Ben ouais, il arrive ça.
1: Et azote.
2: Comme le, pas tous les jours un soleil, hein.
1: Ben.
2: Pas tous les jours un soleil.

0: Exactement.
1: Vous comprenez, parce qu'on entend un petit peu de nuages.
0: Oui, voilà. C'est ça, mais quand même.
1: Nous mettre à nous dans l'ambiance, t'en as 7 matchs. T'en as 7 matchs ce soir. Pardon. Coupe de France et Coupe de la Réunion, match en retard. Donc on va commencer à faire la présentation de ces équipes, des matchs de cette soirée. On va rentrer dans les matchs de 20h qui a débuté depuis quelques minutes, depuis 20 minutes. Il y a 2 matchs de Coupe de la Réunion qui ont déjà démarré. Et on ira avec Idriss et Freddy Sababadi d'ici quelques instants, juste après ça.
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1: On va pas tarder, peut-être il y a déjà début, des matchs débutés à 20h de la Coupe de la Réunion, nous sommes en 16e de finale, Moufia qui est en E2, décidément.
0: Ben dis donc.
1: Face à l'US Bénédictine avec Freddy Sababadi, nous sommes au stade de Domingo. Parce qu'il n'y a pas d'éclairage, le match a été inversé. Le FC Moufia qui accueille l'US Bénédictine. Est-ce que Freddy Sababadi est avec nous? Bonsoir Freddy.
3: Oui, bonsoir, vous m'entendez?
0: Oui, on vous entend bien Freddy, pas de soucis.
1: Très bien.
3: Oui, super, super. Bienvenue au stade de Domingo pour la rencontre FC Moufia et l'USB, comme Jean-Claude l'a dit. Faute d'éclairage à Saint-Benoît, c'est finalement Moufia qui reçoit. Le match a commencé, on joue déjà la 4e minute de jeu. Je vais donner la composition de l'équipe de Moufia d'abord. En numéro 1, gardien Andriana Rivello, Refan, Conan, Boisodu, Barbin, Réo, Sanchu Lune, Bâtonnet, Denage, Abdullah, Seychelles, Beauvoir, Vita, Ibout et Tampos. Le coach de Moufia, c'est Olivier Adras. Du côté des Bénédictins, Prosépine, Faconier, Zariri, Ben, Sumatra, Ibon, Abedi, Rakoto, Dozit, Igouf, Mazagran, Robert, qui est le gardien, Richnou, remplaçant, Clara, Sitaya, Souquet, Nouri. Et le coach bénédictin, c'est Wilson Clara. On joue la 5e minute de jeu actuellement.
1: C'est toujours 0-0. Et on rappelle que ce week-end, en Coupe de France, l'USB a battu la CF Piton Saint-Luc, qui est en forme pourtant. C'était sur la séance des tirs au but, si je ne me trompe pas. Au 2-1.
3: Oui, c'est bien ça. C'est bien ça. C'était match nul. 2-2. L'USB menait peut-être
1: 2-2.
3: Malheureusement au score, oui. La Piton Saint-Luc est revenue au score. Et aussi au but, l'USB s'est imposé 5 tirs contre 4. Voilà, USB s'est qualifié pour les quarts de finale de Coupe de France.
1: C'est bien pour le moral des hommes de Wilson Clara.
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1: Autre rencontre qui a débuté à 20h, bien sûr, c'est au stade Christol Marivant il y a quelques minutes, avec Idriss Ivola, la CF Piton Saint-Leu face à la Rivière Sport, 4e de sa poule. Elle, c'est une équipe de R2. Piton Saint-Leu a perdu sa chance en Coupe de France. On rappelle qu'elle était au 7e tour l'année dernière face au Saint-Denis FC. Et puis là, face à la Saint-Pauloise, pardon. Et là, ce soir, elle accueille en match de coupe en retard de Coupe de la Réunion, l'équipe de la Rivière Sport. Mon cher Idriss Ivola, bonsoir et bienvenue. Idriss, vous nous entendez?
0: Idriss, j'ai l'impression qu'un petit son dans le fond là-bas. Idriss est là?
1: On entend lui, mais. Le gain sur 6, Idriss. Et ouvre le micro. Pas besoin. Bon, on part sur un autre terrain.
0: Allez, on passe à côté, oui.
1: On va voir Stéphane Belline, qui est avec nous. Stéphane, bonsoir.
4: Bonsoir, Jean-Claude, tu m'entends bien?
1: Très bien, vous êtes au stade Paul-Julius Bénard dans la fraîcheur. Saint-Pauloise, Bagatelle, dernière de ce championnat, n'a plus grand chose à attendre en tous les cas. Enfin, je l'enterre pas avant l'heure, comme on dit, mais ça va être compliqué pour elle de se sortir de cette impasse. La Saint-Pauloise, elle est pas tenante du trophée, mais elle était la représentante locale de la Coupe de France. Elle a perdu lourdement à Laval l'année dernière, c'était fin novembre 2025. On y était pour Radio Freedom. Cette année, elle veut continuer sur sa lancée, Saint-Pauloise, Bagatelle. Est-ce que les hommes d'Idriss Serti ont fait tourner, mon cher Stéphane Belline, pour la présentation de cette rencontre?
4: Oui, Jean-Claude, bienvenue au stade de Paul-Julius Bénard pour cette rencontre de Coupe de France entre la Saint-Pauloise et le FC Bagatelle de Sainte-Suzanne. Non, la Saint-Pauloise n'a pas fait tourner. Ils ont mis leur équipe type parce que je pense qu'ils visent cette Coupe de France aussi bien que la Coupe de la Réunion ou le championnat, parce que la Saint-Pauloise a une bonne équipe, une très très bonne équipe, je vais dire. Et il faudra se méfier de l'équipe de Sainte-Suzanne par rapport à l'année dernière. Ils ont fait quelques surprises, je crois, si je me trompe pas. Et Jean-Claude, éclaire-moi là-dessus.
1: Ouais, il y a l'Excelsior qui est passé à la trappe, par exemple.
4: Voilà,
1: il y a l'Excelsior qui est passé à la trappe, par exemple.
4: Voilà, donc il faudra bien se méfier de cette équipe de Saint-Tizan. Je vous donne la composition des équipes pour l'équipe de la Saint-Bloise. Dans les buts, Tony Deafla, en jeu de champ, Jean-Baptiste Quentin, Borja, Lahia, Zotsara, Damien Marie, Mousbaou, Sitraka, Damien Mala, Saïdou, Mendy, Mathéo. Pour les remplaçants, Imira, Karim, Deliron, Samir, Damien Ludovic, Madouré, De Jean, Samuel, le coach pour la Saint-Pauloise FC, c'est Atier Hilderic. Pour l'équipe de FC Bagatelle, dans les buts, Kenneth, Rudy, en jeu de champ, Turenne, Alpou, Yoni, Aleph, Abdou, Ismaël, Batonnet, Mouddine, Barry, Lisandrou. Pour les remplaçants, c'est Ramaï, Rivière, Réanne, Youssouf, Gondin. Et l'entraîneur de Bagatelle Saint-Suzanne, c'est Charles Cédric. Les arbitres de la rencontre, c'est Monsieur Lacollé, assisté de Monsieur Madi, et de Monsieur Saint-Agnan. Le délégué, c'est Monsieur Gilles Blondier. À tout à l'heure, Jean-Claude.
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1: Vous êtes sur Radio Freedom, il est 20h14 petites minutes. Merci d'être avec nous en tous les cas. On va rester dans l'Ouest avec nous au Moulin. Jeanne d'Arc, hein, Jeanne d'Arc face à l'Est Saint-Louis. L'Est Saint-Louis, c'est une équipe de R2. Elle vient de descendre en R2, mais elle est première de sa poule. C'est une belle rencontre. La Jeanne d'Arc doit confirmer à domicile. C'est une rencontre qui va tenir toutes ses promesses, mon cher Noor Moulin. Ravi de vous retrouver en ce mercredi soir sur l'antenne de Radio Freedom.
5: Bonsoir, vous m'entendez?
0: Oui, on l'entend, oui, il n'y a pas de souci.
5: Bonsoir,
1: on pose pour la question de l'entendre, on va voir où.
5: Ok, bonsoir à toutes et à tous, très heureux de vous retrouver effectivement au stade de l'Ambrakis pour cette rencontre de Coupe de France entre la S Jeanne d'Arc et la F Saint-Louis. Deux équipes qui ont pour ambition de passer ce tour et ça passera évidemment par une belle performance ce soir. Et comme vous l'aviez dit, on rappelle rapidement, la S Jeanne d'Arc et la F Saint-Louis sont toujours en course dans les deux compétitions régionales, en Coupe de la Réunion et en Coupe de France. Et donc on va passer à la composition des deux équipes avec une équipe très offensive du côté de la Jeanne d'Arc. Dans les buts, Philippe Kenny. On aura en défense Théo Bloudo, Noah, Madi Soifi et Chara Anthony. Au milieu de terrain, nous aurons Atoumani Erwan, Malik Merwan et en attaque Sheridan Oumadi et puis Edja. Vous comprenez très bien que là, la Jeanne d'Arc va mettre tout son paquet pour pouvoir passer ce tour face à une équipe de F Saint-Louis effectivement qui est en division 2 et qui a pour objectif aussi, pourquoi pas, de créer l'exploit. On aura Johan Obras, Honorine, Gabriel, Vavelin, Caro, Abdou, Daïlou, Maoulida, Amada, Saïd Waro, Gori Isaac et Kodia. Voilà donc. Et puis pour les arbitres, nous aurons Monsieur Olivier Fontaine, Monsieur Lucien et Monsieur Mathieu Tibur. Il fait très bon ici au stade de l'Ambrakis et on a hâte de vous faire partager ce match de ce tour de Coupe de France. À tout à l'heure.

0: Idriss, vous l'avez crié comme ça? Pas Idriss, pardon, c'est Freddy. Vous l'avez crié comme ça?
1: Oui, Jean-Claude, non. Effectivement, c'est Moufia qui a ouvert le score ce soir face à l'US Bénédictine sur un débordement du côté droit.
0: Une petite
1: avec
0: surprise.
1: Un très bon centre. Et oui, une très bonne surprise pour les Moufia parce que Moufia a mis de l'engagement directement dès l'entame du match. Et Moufia mène déjà 1-0, un but repris de la tête par Oreo, le numéro 10 de Moufia.
0: Numéro 10 de Moufia, c'est pas le bonbon, hein, mais d'accord. Hein.
1: Non, c'est pas ça, c'est
0: il
1: pas le bonbon.
0: Même
1: exactement, c'est ça. C'est
0: d'accord,
1: ça.
0: Ok. Première voilà. Surprise, hein, le SB qui est mené face au leader, je crois que de la poule B, hein, le SC Moufia, si je me trompe pas, on va vérifier tout ça. 1-0 pour cette équipe de R2 face à cette équipe de R1, 1-0. Justement, on va rester dans cette Coupe de la Réunion. Idriss Ivola est connecté, l'ACF Piton Saint-Leu reçoit la Rivière Sport, deux équipes qui valent le détour cet après-midi. Piton Saint-Leu éliminé en Coupe de France, il a de la revanche dans l'air et la Rivière Sport va pas se laisser faire.
2: Bonsoir Idriss. Bonsoir Jean-Claude. Est-ce que tu m'entends bien?
3: Oui, on entend bien.
0: Tu m'entends bien les gars? Pourquoi je te réponds? Pourquoi tu poses ma question? M'entends bien les gars? Arrête un peu, hein? Mettez un peu les landais au gars. M'entends bien, moi, pas besoin.
2: Tout le monde s'entend bien ce soir, toutes les réunies. En fait, ici à Saint-Leu, match a eu un petit peu de retard vu qu'il y avait un petit incident sur le stade. Effectivement, comme tu l'as dit, la CF Piton Saint-Leu reçoit Rivière Sport. La S Piton Saint-Leu revanchard, on va dire, par rapport à ce qui s'est passé samedi dernier. On va commencer directement par la composition de la CF Piton Saint-Leu. Dans les buts, Ogias Michael, joueur de champ Brennus, Suzanne Théo, Romilly Jean-Sébastien, Honorine Joseph, Niri Manampi, Bello Morgan Jean-Paco, capitaine de cette équipe de Piton Saint-Leu, Ténor Benjamin, Ornana Dimitri, Payette Cédric, Monteville Donovan, remplaçant Diop Moussa, Payette Lucas, Ferrard Aurélien, Sertier Brice, Grondin Noah, l'entraîneur de cette équipe de Piton Saint-Leu, Oji Loïc. Du côté de l'équipe visiteuse, dans les buts, nous aurons Owaro Klein, joueur de champ Rousseau Dimitri, Waro Gary, capitaine de cette équipe, Letton Noël, Carpaï Kéran, Fontaine Lucas, Vélé Emmanuel, Buteau Anthony Christian, Rakoto Ignace, Noukadou Jean-François, pardon, Motobili Adrien, Barège Azaraf, remplaçant d'équipe Rivière Sport, Waro Klein, Alphonsine Bénard Caro, entraîné par l'enclume Maximin. Du côté des arbitres de cette rencontre, l'arbitre central, Monsieur Torrent, assisté de Monsieur Richauvet et de Monsieur Aoun, délégué de Ligue pour cette belle soirée foot à Saint-Leu, Madame Isabelle Jean-Claude. La rencontre va commencer dans quelques minutes. Merci. On fait les présentations et ça va démarrer dans quelques minutes, Jean-Claude.
0: Vous nous envoyez un petit message, ok? À tout à l'heure. Jimmy Cassal, est-ce que vous nous entendez? Entre Saint-Denis et Saint-Louisien, nous sommes au stade de l'Est, Jean-Yvoula. Jimmy Cassal.
4: Oui, Jean-Claude, tu m'entends? Allô?
0: Très bien.
4: Ah, ben si tu m'entends,
0: oui,
4: très, bien,
0: t'entends
4: c'est
0: très,
4: bien.
0: Très bien.
4: Ah, ben je suis très heureux, mon enfant. Très
0: eh ben,
4: heureux.
0: Eh bien, alors.
4: Très heureux de vous entendre.
0: Pas ce volume, Bastien. Après, il dit comment? Il monte pas ce volume. Après, il dit qu'il entend pas moins. Ok. Ouais, le vent d'autres oreilles, qu'on l'a fait ça.
5: Il arrive.
0: Cette Suzanne, ça nique quoi ça?
5: Il arrive dans les matchs, ça.
4: Non. Toutes les miennes des corrects ici. Allez, c'est parti.
0: Saint-Denis-Saint-Louisienne.
4: Oui.
0: Saint-Denis-Saint-Louisienne, c'est une belle rencontre parce que ça nous rappelle de très, très beaux souvenirs. Je me rappelle même qu'on avait fait rejouer en 95 la finale entre le Saint-Denis FC et la Saint-Louisienne. C'était un début janvier.
1: Bien Moufia,
0: Georges Bassonville. Ouh là là là là là là là.
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4: Avec Freedom. Eh bien, quand c'est arrivé là.
0: Bien Moufia. Eh ben, ISB est revenu ou Moufia fait le break?
1: Effectivement, tu as tout deviné. USB est revenu grâce au petit jeune de 18 ans. qui a égalisé sur un centre de Faconnier, repris du pied gauche et le ballon file tout droit dans les filets. On joue la 16e minute de jeu. L'entame du match s'est bien déroulée. En tout cas, le FC Moufia ne démérite pas actuellement. Ils ont même mis de l'engagement plus que l'USB. Actuellement, on assiste à un match à opposition égaux, on va dire. Moufia ne lâche rien. Et ça va être un match très très serré. C'est possible, hein, on ne dit rien.
0: Et il s'appelle comment ce jeune de 18 ans, mon cher Freddy Sababadi?
1: De citer Cardozio.
0: Cardozio. D'accord.
1: Oui, c'est bien ça, Cardozio.
0: On retourne. Cardozio, ok, il a 18 ans et c'est lui qui égalise pour l'USB face au Moufia. Déjà deux buts après un quart d'heure de jeu. On revient au stade Christophe Marivan, Idriss, si vous au stade de l'Est, pardon, avec mon ami Jimmy Casal qui nous entendait très bien. Saint-Denis, Saint-Louis, on disait hein, une finale qui était rejouée en 1995. La Saint-Louisienne a perdu de sa superbe. On reçoit encore des textos au 06 92 93 pardon 632 910. Vous pouvez nous texter tout au long de cette soirée sur le canal SMS de football de Radio Freedom. Au stade de l'Est, Jean-Yves Boulas, est-ce que le public a fait le déplacement, Jimmy, et composition des équipes, s'il vous plaît?
5: Oui, bonsoir Jean-Claude, bonsoir à toutes et à tous, bienvenue ici au stade Jean-Yves Boulas pour cette rencontre entre le Saint-Denis FC et la Saint-Louisiane. Le public, je ne sais pas, peut-être que c'est parce que c'est un mercredi soir ou bien il y a la Coupe du Monde, mais il n'y a pas grand monde dans les tribunes ici au stade Jean-Yves Boulas pour ce soir, 100 personnes environ ici au stade Jean-Yves Boulas pour la composition des équipes pour le Saint-Denis FC dans les buts Mathieu Pelops, en joueur de champ Guichard, Folgoat Guillaume, Issoufi, Anila, Antoine, Bakary, Assoumani, en sort la Perdrix, et Vincent. Les remplaçants sont les suivants. Aleph, Brian Aleph, Fétissois, Dorian, Camara et Minon. Le deuxième gardien, Fred Bachelet, l'entraîneur de cette équipe du Saint-Denis FC. Pour la Saint-Louisienne, dans les buts, Sophie, en joueur de champ, Chassant, Prunière, Genzo, Mouniama, Visnelda, Palani, Lebon, Madjani, Raza, Lang, en remplaçant le deuxième gardien, Grondin, Babor, Gonville, Phileas, Amilcaro, Salah Bakar, l'entraîneur de cette équipe. Les arbitres de cette rencontre, monsieur Stéphane Bruno Fontaine, assisté des messieurs Ranguet et Mayo Salim, le délégué de cette rencontre, Bernard Paris. On est là à 6 minutes de ce coup d'envoi ici au stade Jean-Yves Boulas, où tout à l'heure on a eu une petite farine de pluie, mais là ça s'est calmé, en espérant que ça va être comme ça tout le long de cette soirée.
0: Merci beaucoup mon cher Jimmy Casal. Allez, 8h24, mon cher Bastien, nous mettent un petit peu l'ambiance, nous chauffe un peu parce que la fraîcheur, les deux rigueurs sur l'ensemble des pelouses, on est entre 20 et 22 degrés quand je regarde la carte de Météo France.

0: Et nous la mettons ça exprès pour réchauffer Willy Balakar, car il est au 23e kilomètre au tampon. Le pauvre, il doit m'en vouloir. Tamponnaise, Oxa Léopard, c'est une équipe de R2, bien placée également. C'est un beau duel. La tamponnaise, est-ce qu'elle a fait tourner également, hein, je pose la question, parce que dimanche, il y a un certain tamponnaise Excelsior, le premier qui reçoit le deuxième, ils sont à 2 points de différence. 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Mais là, on va rentrer en Coupe de France. Tamponnaise Léopard, présentation du match au stade du 23e kilomètre du tampon. Willy Balaka, c'est à vous. Bonsoir et bienvenue.
1: Bonsoir Jean-Claude, bonsoir tout le monde, bienvenue. Je suis ce soir exceptionnellement au sommet de la Réunion pour cette 8e de finale Coupe de France qui va opposer la tamponnaise face à l'équipe de Léopard de Saint-André. On va rentrer

0: Xavier Daril, en joueur de champ Andrea, Bador, Nedelec, Fontaine, Silla, Balzané, Angelo, Samba et Adabou, en remplaçant du côté de la tamponnaise Dani, Adras, Narbé, Klein et Oji, l'entraîneur de la tamponnaise, comme tout le temps, monsieur Jean-Pierre Bad. Du côté des Léopards de Saint-André, dans les buts, Batiram Wendy, le capitaine de cette équipe de Léopards, Mouni Aboubakar, en joueur de champ Waro, Alicolo, Nalamoutou, Posé, Abuldo, Ludovic Alcméon, Madi, Mohamed Ali et Lorenzo Testan, les remplaçants, Aboudou, Brun, Elison, Saïd, Moussato et l'entraîneur de cette équipe de Léopard Saint-André, Laurent Pitou, ce soir ici du côté de la plaine des CAF. Les supporters de la tamponnaise sont bel et bien présents, mais il fait frais. Jean-Claude, dans un instant, le coup d'envoi, je vais aussi vous donner les arbitres de cette rencontre. Ce match va être dirigé par monsieur Jérémy Magnéca, il sera assisté de monsieur Freddy Barré et de monsieur Cyril Amirène. Le délégué de match de ce soir, monsieur Georges Ablancourt.
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0: Georges Bassonville est avec nous ce soir, notre consultant bien sûr, officiel tout au long de cette saison 2026 en tous les cas. Une minute de silence est retenue du côté de Saint-Pierre. On va partir sur une autre rencontre. C'est parti du côté de Saint-Leu en attendant la minute de silence. Idriss Iboula, Python Saint-Leu face à la Rivière Sport.
1: Effectivement, c'est parti ici, mon cher ami. Le ballon est dans les pieds du gardien Ouaro qui va dégager les 6 mètres. On va dire ici une bonne température ici aussi à Saint-Leu, comme mon ami Willy. On voit que les supporters de chaque côté, ils ont sorti les pulls. Il y a le COP de la CF Python Saint-Leu qui joue. Un petit coucou à son président Daryl en passant. On voit que l'équipe de la Rivière Sport qui joue très bas, contrairement à cette équipe de Python Saint-Leu qui voit qu'ils ont envie d'aller, ils ont envie de faire un résultat ce soir sur le stade. Le ballon est actuellement dans les pieds de joueurs de la Rivière Sport, récupéré aussitôt. Ça joue, ça monte, ça descend, ils récupèrent, ils essayent de jouer au ballon, mais ça se fait contrer toujours. Là, le ballon est dans le pied de Paco. Paco qui essaye de. Il retourne en arrière pour son joueur, il redonne, qui redonne à Ornana, Orgé d'Ornana, Jean-Claude. On joue la 7e minute de jeu ici. Toujours 0-0 entre la CF Python Saint-Leu et l'SS Rivière Sport.
0: Georges Bassonville, est-ce qu'on peut donner la composition des équipes entre la Saint-Piroise et FC La Ville-Sainte-Suzanne? On se rappelle, on avait lancé le championnat ici avec un 2-2. C'était une grosse surprise pour la Saint-Piroise et un très bon résultat pour cette équipe de Sainte-Suzanne. La donne a changé entre temps, en tous les cas. Sainte-Suzanne a du mal, elle revient bien, elle ne perd plus, elle gagne, elle fait match nul, même face au Cador, mais en tous les cas, ça va être compliqué. Henri Gazan va donner la composition d'équipe de Sainte-Suzanne. Vous êtes d'accord, Henri? De Saint-Pierre. Allez, pour Saint-Pierre. Henri Gazan, bonsoir, vous allez bien? Ben, mais tu te casses les murs, hein. Bastien, il veut causer, mais après, il casse. Il est bon, hein.
2: C'est quoi, il entend? Il donne fond là-bas.
0: Eh, Bastien.
2: Pareil, il y a un micro à côté terrain. Il y a un micro. Non, il y a un micro à côté terrain et débute de l'autre côté.
0: Ouais, on attend encore. Allez, Henri, bonsoir, ça va bien?
3: Non, le bon, je définis mon canton,
2: le bon.
0: Allez, il commence gros, ok.
3: Non, jamais.
0: Allez, on y va pour cette équipe de la Saint-Piroise.
3: Ouais, dans les buts, Château, joueur de champ, Mitra, Ando, Ousseni, Testan, Mdaoma, Payet, Morel, Damour, Ndidi et Raga. Pour les remplaçants, Rebecca, Otal, Dutard, Poulba, Yen, Supramanien. Donc c'est bien ça, hein. Ouais. Et Gaou, dont on connaît l'entraîneur Abdelhaki, chez la feuille de match. On voit Abdelhaki, mais il y a quand même Claude Lovis qui est là, et aussi Ludovic Drula. Faut dire les noms quand même, Jean-Claude.
0: Bien sûr. Je salue sa maman et sa sœur Béatrice également. Voilà. Je profite pour saluer Eléa qui nous écoute et qui est du côté de la Ravine Blanche. Ouais. Pour cette équipe de l'FC La Ville.
3: De l'FC La Ville, dans les buts, on aura Marianne, en joueur de champ, Thomas, Voavi, Brahim, Folgoat, Akondo, Dijou, Mazagran, Saïdoma, Pajaniandi, Sevagami, l'Allemand, Gavrama, Nacio, Fanteli, Fétissois. Donc l'entraîneur Jean-Luc Dafoe. J'ai donné les 15 à Jean-Claude pour les remplaçants. Hein.
0: Okay.
3: Donc les 5 derniers, je pense, pour les remplaçants, parce que ça n'a pas encore été mis, mais bon, on verra ça après. Les arbitres de la rencontre, Jean-Claude?
0: Monsieur Louise, qui est là,
3: oui,
0: assisté de monsieur Aleph, et j'ai oublié le 3, non, son ben, assistant, vous l'avez.
3: Formidable. Voilà, on va le chercher tout de suite, hein, messieurs, pour concernant cette feuille de match, parce que les arbitres de la rencontre du côté de Saint-Pierre.
0: Et c'est parti ici à Saint-Pierre.
3: Voilà, c'est parti. Et les arbitres de la rencontre, on aura monsieur Louise, assisté de monsieur Sincère et de monsieur Aleph. Voilà, Jean-Claude.
0: Et la déléguée de ligue?
3: La déléguée de ligue, c'est Laurence Gris.
0: Voilà, qui nous a donné la photo de feuille de match que je salue.
3: Voilà,
0: merci à eux.
3: C'est bien gentil. On va dire un petit mot aussi, Jean-Claude. On vous a salué les personnes, des membres du COP de la GS Saint-Piroise.
0: Ben, c'est très gentil.
3: Voilà, en la personne d'Hélène et de Margaret.
0: Voilà. Ben, je les embrasse. Merci beaucoup en tous les cas.
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0: Est-ce que c'est parti chez vous, Stéphane Bellune?
5: Oui, c'est parti.
0: Et but au stade Jean-Yves Boulin.
5: Là, il commence. Hein.
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0: But au stade. stade Jean-Yves Boulard. On est avec Jimmy Casal, Saint-Denis FC, AS Saint-Louisienne. C'est à vous.
7: Oui, Jean-Claude Becquet, 57 secondes de jeu. Assoumani qui se trouve sur la droite, il sent, il trouve qui? Et il trouve M. Bakary qui met ce ballon au fond du filet à la 57 secondes de jeu. Ici au stade Jean-Yves Boulard, le Saint-Denis FC mène face à cette équipe de Saint-Louis.
0: Stéphane Bellune, j'ai reçu un message en disant c'est parti également au port, on viendra avec vous d'ici quelques instants, mon cher Nous au Moulin. On va partir à Saint-Paul, Saint-Pauloise, FC Bagatelle, Stéphane Bellune, Stade Paul, Julius Bénard, Saint-Paul.
8: Oui, ici on joue la deuxième minute de jeu, tout le score de 0-0 entre la Saint-Pauloise et Bagatelle FC. Bagatelle qui a eu une occasion pour.
0: Est-ce que vous pouvez rapprocher votre micro près de votre bouche, s'il vous plaît, parce que vous êtes éloigné.
8: Là, tu m'entends très bien, Jean-Claude?
0: Voilà.
8: Oui, je veux dire, Bagatelle qui a eu une occasion, mais la défense de la Saint-Pauloise qui a envoyé ce ballon loin, loin devant, et Damien Marie de l'autre côté qui avait pris ce ballon avec Mousbaou, et la défense de Bagatelle qui a maîtrisé ce ballon, qui a envoyé ce ballon en touche, et là c'est Saint-Paul qui a le ballon, là, faute, et la Bagatelle FC qui va envoyer ce ballon loin devant. On joue la troisième minute de jeu, le score est toujours de 0-0 en la Saint-Pauloise et le Bagatelle FC.
0: On va rester dans l'ouest, Jeanne d'Arc, FC Saint-Louis, Nous au Moulin, au stade Lambrakis du Port.
2: Et oui, 33 secondes de jeu déjà dans ce début de match, et effectivement ce sont les Portois qui pour le moment ont le ballon, et ce sont les Saint-Louisiens qui ont donné le coup d'envoi de cette rencontre donnée par monsieur Olivier Fontaine. Et évidemment, vous entendez l'ambiance portoise ce soir, les supporters qui ont fait le déplacement. Alors à noter que je suis arrivé il n'y a plus la grève. En tout cas moi depuis 19h je suis au stade, et c'est vrai que j'étais un peu surpris qu'il n'y avait personne. J'avais oublié que le match évidemment commençait un peu sur le tard, mais en tout cas voilà, tous les supporters ont fait le déplacement, et on a déjà le coach Giovanni Sampouro.
0: On vous l'a dit, c'est soir de coupe, et là nous sommes en Coupe de la Réunion, en Piton Saint-Leu, Rivière Sport.
7: Désolé Nour, 13e minute de jeu, sur un centre du côté gauche qui surgit, Dimitri Onana, qui d'un super lob trompe le gardien Waro. 13 minutes de jeu ici à Saint-Leu, 1-0. L'ouverture du score au stade du 23e kilomètre pour la tamponneuse.
0: On quitte le stade Christophe Marivant où le Piton Saint-Leu mène devant la Rivière Sport en Coupe de la Réunion 8-0 grâce à l'incontournable Ornana et la tamponneuse qui se fait respecter d'ores et déjà dans les entrées de jeu, dans le quart d'heure de jeu face à l'Oxa Léopard, une équipe de R2 qu'il faut le préciser, et la tamponneuse mène 1-0. Nous sommes au 23e kilomètre du tampon avec Willy Balaka. On y va.
7: Troisième minute de jeu sur une action de jeu sur le flanc droit du portier de Léopard. Sylla centre, il met la balle sur la tête de Jean-Michel Fontaine. Il lui reste juste d'aller poser le ballon au fond du filet du portier de Léopard. On joue depuis la troisième minute de jeu ici au stade du 23e kilomètre. La tamponnaise 1, Léopard 0.
0: Ah là là là là, on va revenir ici du côté du stade Michel Volney, où c'est parti depuis 5 minutes Henri Gazan entre la Saint-Péroise et cette équipe de l'FC La Ville, cette Cisane, qui joue son coup à fond depuis quelques minutes. Elle a obtenu le premier corner de la partie également.
3: Tout à fait, et on voit que l'organisation, c'est pas n'importe quoi avec Laando qui est monté, Payette là qui arrive à donner ce ballon, mais malheureusement pas assez pour Steven Morel. Jean-Claude, ce toit de coupe là, il donne pas qui à soi par contre, ben là ils sont pas la frais, hein. Ils marquent vitement, hein. Donc Jean-Claude, Mijao, il donne pas qui. À soi, il marque vitement, ils sont pas la frais.
0: Ils sont pas la frais.
3: Ah non.
0: 57 secondes de jeu. C'est Jimmy Casal qui a ouvert les feux d'artifice ce soir. Avec Bakary, c'est le Saint-Denis FC qui mène devant la Saint-Louisienne 1-0. Des textos qui sont arrivés.
3: Ça sera dur pour Saint-Louis, Jean-Claude.
0: Exactement.
3: Prendre ce but en moins d'une minute lorsqu'on n'est pas bien, ça fait mal à la tête. Et surtout, du côté de Saint-Louis, c'est vrai que la coupe n'est pas prioritaire. Mais nous, on va revenir ici à Saint-Pierre avec Ando en défense qui donne ce ballon à Damour, mais qui laisse ce ballon au sein de Joël FC Laville qui va déborder Saint-Pierroise avec Ndedi là-bas qui va centrer au deuxième poteau, mais ça passe
0: pas mal.
3: Largement au-dessus, hein. Il a voulu centrer mais malheureusement ça s'est transformé,
0: c'était un centre-tir, hein.
3: Soit c'est le centre, soit c'est le tir, mais bon, on a tendance, c'est vrai, à dire centre-tir, mais ça n'existe pas, centre-tir, soit c'est le tir, soit c'est le centre,
0: ça c'était un tir,
3: voilà, mais des fois ça finit au fond, hein.
0: Ouais.
3: Mais après,
0: c'est anodin.
3: Si, j'ai fait exprès, mais bon, malheureusement il n'a pas fait exprès. Mais en tout cas, je vois dans l'organisation de FC Laville, Jean-Claude, beaucoup de choses ont changé parce que lorsqu'ils ont le ballon, ils sont à peu près 2-3 devant, et lorsqu'ils n'ont pas le ballon, même les attaquants, ils reviennent vers les 25 derniers mètres dans leur camp. Au niveau tactique, ça peut embêter aussi la Saint-Pierroise, mais il faut que Saint-Pierre marque assez vite pour pouvoir justement casser cette. Ce schéma tactique qui est mis en place par l'entraîneur Jean-Yves Daffreville, dont on salue, parce que c'est quand même un
0: très bon éducateur, très bon entraîneur, et qui sait parler à ses joueurs.
3: Il a pris le premier point, ils ont gagné contre Saint-Louis qui joue de la même catégorie 2, c'est-à-dire
0: 4-3 en déplacement,
3: oui,
0: quoi.
3: Et il joue quoi, le maintien, ces deux équipes. Et on va dire aussi, Jean-Yves Daffreville n'a pas tout fait, il est arrivé en cours de saison, les entraîneurs qui étaient là, Ricardo Sofi, il a fait aussi son travail, ils ont aussi leur part là-dedans, les entraîneurs avec les éducateurs. Et là on voit que c'est plus le Saint-Suzanne qu'on a vu, la ville qu'on a vu en début de saison, parce que là ça joue bien, hein, avec sur le côté gauche là-bas. Là, il va essayer de déborder, mais face à lui, il a Mdoma. Là, lui, c'est un rock. Hein. Lui, c'est un rock. Replacé en défense. Et Nourdine Ndaoma, lorsqu'il se met devant le joueur, c'est difficile de le passer. C'est un peu le Swefi Madi de la Jeanne d'Arc. Hein.
0: Exactement.
3: Replacé,
0: exactement.
3: Par contre, il est très bon à ce poste, Jean-Claude.
0: Exactement. Il était attaquant, il est devenu arrière droit. Ça me fait penser à Le Ricourt.
3: Oui, peut-être qu'il se dit, moi, Sylvain Filéas.
0: aussi.
3: Oui, tout à fait.
0: Aussi.
3: À Lorico, aussi. C'est vrai. Mais Lorico, okay, était formé attaquant, hein.
0: Alors, je ne vois pas.
3: Attention, Jean-Claude, là, peut-être de la surface, là. Oh là là. C'est Steven Morel qui a raté ce ballon. Surtout, ce ballon a été pris par un défenseur avec, là, le numéro 61, là, qui perd ce ballon. Saïd. Et Mdoma qui repart sur le côté droit. Ballon pour jouer d'amour, qui va écarter côté gauche. Non, il va préférer essayer de trouver la longue passe, mais récupérer pas à Kondo qui passe devant Ousseini, à Kondo toujours qui garde ce ballon, mais il aura face à lui maintenant d'amour avec Payet Matteo, c'est Saint-Pierrois qui récupère le ballon. On voit que cette équipe de la ville Saint-Suzanne met de l'agressivité pour pouvoir essayer d'impressionner cette équipe de la Saint-Pierrois, avec Raga Axel de son prénom qui essaie de centrer, Ndidi qui met la tête, mais ça sort en sortie de but. 8 minutes, Jean-Claude, dans cette rencontre, puis bientôt 9, et toujours 0-0 entre la JS Saint-Pierrois et la ville Saint-Suzanne.
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0: Pas beaucoup de monde ce soir au stade Michel Volnay. C'est vrai qu'il fait froid, c'est vrai qu'il y a la Coupe du Monde, mais c'est pas une raison, les matchs commencent à 23h. Même s'il y a un pénalty, c'est pas grave, à soir, on va arriver à temps.
3: Mais bon.
0: Évitons ça,
3: hein, mais là il y a une grosse faute là sur Akondola qui reste sur le code, il se plie de douleur. Là le jeu est arrêté, hein,
0: on va partir sur un autre stade dans ce cas. Voilà. On va voir Jimmy Casa justement, où le Saint-Denis FC a pris l'avantage après seulement 57 secondes de jeu. Les joueurs saint-louisiens ont resté dans les vestiaires avant la rencontre du match. Il fallait pas arriver en retard, Jimmy Casa, là.
9: Ouais, Jean-Claude, en tout cas, excuse-moi, j'ai un petit peu de mal à t'entendre puisqu'il y a tellement d'ambiance dans les tribunes de chaque côté pour le Saint-Denis FC et comme pour la Saint-Louisienne avec leur COP. En tout cas, le monde est venu d'un coup, Jean-Claude, dans ces tribunes. On dépasse les 200 là quand même. Hein, ils sont venus.
0: But pour la Saint-Louisienne.

0: Saint-Pauloise qui fait respecter sa hiérarchie, on va dire numérique, au classement de la R1 face à cette équipe de Bagatelle qui est toute dernière. La minute de jeu, le nom du buteur, Stéphane Méline.
1: Oui, on joue ici la 10e minute de jeu. Damien Mala au milieu de terrain qui récupère ce ballon, qui donne à Damien Marie du gauche, qui met dans la lucarne opposée de ce gardien Kenneth Rudy, et la Saint-Pauloise qui mène 1-0 ici, Jean-Claude David.
0: C'est une histoire de Damien, quoi.
1: Voilà, une histoire. Il y a trop de Damien.
0: Damien Marie.
1: C'est l'équipe Saint-Paul là.
0: Et il y a Damien Ledeville qui est titulaire aussi, ouais, si je crois, oh, pas. Si je ne trompe pas.
1: Non, il est remplaçant. Il est là, il est remplaçant.
0: D'accord, il est remplaçant. Ben voilà. Autant pour nous, comme ça, il ne maille pas nous trop non plus.
1: Déjà, Dieu oui, va pas de maille. N'imagine pas le troisième.
0: Saint-Denis FC, Saint-Louisien, revient avec vous, Jimmy Casal. Le Saint-Denis FC qui a mis la main sur le ballon depuis la 57e minute de jeu. Comme je disais, il fallait pas arriver en retard dans cette rencontre.
2: Oui, Jean-Claude, pas 57e minute, mais en tout cas 57 secondes de jeu avec cette
0: accélération.
2: 57 secondes, avec cette accélération de Assoumani sur le côté droit pour centrer pour Bakary au deuxième poteau qui met ce ballon au fond du filet. Mais là, maintenant, le match est devenu bien sûr électrique hein, de chaque côté. Attention, là, le ballon pour la Saint-Louisienne récupéré par le Saint-Denis FC, en l'occurrence par Guichard. Mais Saint-Louis dans la surface, il est face à peut-être non, il essaie d'avoir un pénalty. Il est entré dans cette surface de réparation, mais monsieur Bruno, Stéphane Bruno Fontaine n'a pas branché, n'a pas désigné ce point de pénalty. En tout cas, le match est bien lancé ici au stade Jean-Yves Houla. Ballon récupéré par la Saint-Louisienne, en l'occurrence avec Majani qui essaie de trouver Pajani le 12 qui joue derrière pour

0: Est-ce qu'on prend les mêmes et on recommence, mon cher Willy Balaka?
1: Presque, c'est toujours Sylla sur son flanc gauche. Même centre, mais cette fois-ci, c'est le numéro 11, Angelo, à la 11e minute de jeu, qui marque à bout portant le portier Patiram, de le gardien de but de Léopard de Saint-André. Il est battu. Deuxième but pour la Tamponnaise à la 11e minute de jeu. But marqué par Angelo pour la Tamponnaise.
0: Vous allez répondre et signer vos textos au 06 93 632 910. Bonsoir à toute l'équipe de Freedom. Bon match à tous les correspondants. Angelo, toujours au tampon, si m'a bien compris. Ben oui, toujours au tampon, la preuve. Il vient de scorer à la 11e minute de jeu. Ça nous fait tampon 2, Léopard 0. Jeanne d'Arc Saint-Louis, nous au Moulin, nous sommes au stade Lambrakis du Port pour Saint-Louis. L'AF Saint-Louis, pardon, autant pour moi. L'AF Jeanne d'Arc qui, pour le moment, tient la baraque. Plutôt l'AF Saint-Louis qui tient la baraque face à cette équipe de R1, parce que la Rivière-Sport est quatrième de sa poule. Pour l'instant, elle est maintenue, parce que c'est compliqué en fin de saison. On vous expliquera ça dans les prochaines semaines, messieurs, dames, parce qu'en D2, en R2, il y aura beaucoup, beaucoup, beaucoup de changements. Si vous êtes sixième, vous allez être relégué, n'est-ce pas, Henri Gazan?
2: Oui, tout à fait. Donc,
0: dès la cinquième place, non? La cinquième place, on ne joue pas des barrages?
2: Cinquième, c'est
0: fini.
2: C'est fini.
0: Donc, les quatre premiers vont rester?
2: On essaie de faire ce que la fédération fait. Hein. On essaie de faire ça et là on voit que ce sera compliqué quand les équipes commencent. Je dis là, imagine.
0: Mais l'équipe, moi je pose une question, mais ça lance un débat.
2: En fait, c'est une refondation des poules.
0: Il n'y a pas de souci, il n'y a pas de souci. C'est l'équipe devant, par exemple, je dis une bêtise, Sainte-Marie à 40, d'accord. Vous êtes 8e avec 22 points.
2: Oui.
0: Donc vous ne jouez plus là. Là, on descend,
2: non,
0: là.
2: Non, on vous retrouve dans plus bas.
0: Au 8e, alors qu'il n'y a que 12 ou 13 équipes.
2: Oui, vous retrouvez au plus bas.
0: Mais on a 18 points de retard. C'est compliqué pour vous là.
2: Ben non, ben oui, c'est exactement ça.
0: Ça veut dire, est-ce qu'ils sont en train pour l'année prochaine, Georges?
3: Mais alors, j'explique. Là, les poules vont être refondues, c'est-à-dire il y aura une régionale 1 et une régionale 2. Il y aura une poule de régionale 2. Toutes les poules de régionale 2 à l'heure actuelle qui sont 3 poules, tout ça, il n'existera plus, ce sera régionale 3. Ils sont en régional 3, il y aura 4 poules de régional 3. D'accord ? Régional 2, il y en a une poule. Régional 1, une poule.
2: Une poule aussi.
3: Voilà. D'accord ? Les 4 premiers de chaque poule là, qui sont en régional 2 resteront. Les premiers, c'est-à-dire Sainte-Marie ou.
0: Joueront le barrage. Montent automatiquement.
3: Vont monter.
0: Le deuxième joueront le barrage.
2: En fait, je me suis mal expliqué pour les derniers. En fait,
3: voilà.
2: L'équipe Itzan là. Donc même s'il Itzan.
3: Ben voilà.
2: Enfin, Itzan pas.
3: Ben non.
2: Parce que c'est une nouvelle refondation.
3: Voilà.
0: D'accord.
2: Donc il retrouve Ali au même niveau.
3: Voilà.
2: Au même niveau. Mais
3: il était au départ.
2: Une division inférieure. Mais en fait, c'est son même niveau à lui parce que ça a été refondu.
3: Voilà, d'accord. Exactement.
2: Mais bon, okay. Ça, comme on dit, Jean-Claude, on ne comprend pas. Et les patrons gaillards vraiment. Les patrons gaillards vraiment.
3: Mais après, pour le football, Henri, ça redynamise et ça, surtout, ça redonne un autre niveau.
2: Ça va niveler aussi au niveau.
3: Voilà. Exactement. Parce que là, il y a trop de poules, il y a trop d'équipes et les équipes, ils ne sont pas au niveau. En Régional 2, il y a plein d'équipes qui n'ont pas le niveau. Je te dis carrément. Hein. J'en connais pas mal. J'y étais en début d'année là. Et ils n'ont pas les joueurs. Hein, donc.
2: Parce que déjà, quand on voit le cinquième qui joue contre le premier qui prend 7-0,
3: bon, bah,
2: là, il y a déjà un problème.
0: Il y a un écart. Il y a un écart.
2: Voilà.
0: Il y a un écart. Mais
2: on voit déjà, moi, là, il y a aussi la prise. Il y en a qui ont pris 7 aussi. Hein,
3: mais bon.
2: Mais après, ils se ressaisissent rapidement aussi.
3: Exactement.
0: On termine avec nous au Moulin parce que la Rivière Sport tient bien la baraque et l'entraîneur qu'on connaît bien, hein, c'était un Saint-Louisien, si je ne me trompe pas.
4: Oui, tout à fait, 13e minute de jeu et. Oui, vous m'entendez? Je suis là. Hein. Allô?
0: Oui, mais nous entendons, nous écoutons à où?
4: Oui, ben. Oh, ah, ok, excusez-moi, bon, j'ai perdu un peu l'habitude. Hein. Donc, 13e minute de jeu, effectivement, et là, c'est Saint-Louis qui a une occasion. Là, on est sur un corner pour les Saint-Louisiens. Effectivement, depuis 14 minutes de jeu, il y a eu des buts un peu partout, sur tous les stades, sauf ici à Lambrakis. C'est pour vous dire que ce match est pris au sérieux de la part des deux équipes. À noter qu'il y a eu une grosse faute de Théo Bloudeau qui avait bousculé son adversaire, mais l'arbitre Olivier Fontaine n'avait pas sifflé cette faute. Attention quand même là, attention à la reprise! Ah, la parade! Et la parade de Philippe Kenny, extraordinaire, sur son corner Saint-Louisien. C'est Saïd, si je ne me trompe pas, qui allait tenter une volée. Et heureusement que Philippe Kenny, à la dernière seconde, eh bien, il a réussi à avoir ce réflexe de mettre ce ballon au corner. C'est pour vous dire que les Saint-Louisiens qui sont certes dans une division qui sont en régional 2, eh bien ne sont vraiment là pour montrer qu'ils sont capables de rivaliser face aux grands. Et là il y a un deuxième corner de suite pour les Saint-Louisiens. On va suivre ce corner parce que c'est quand même une grosse occasion ratée. Et pourquoi pas, et pourquoi pas sur le deuxième avec ce corner, et Philippe qui se rate. Philippe qui dit qu'il s'est complètement raté sur ce corner, mais qui a su dégager et l'extrémiste. Ce sera une contre-attaque pour les Portois là, avec le numéro 21. Le numéro 21 du côté du port, c'est Sheridan qui avait ce ballon, mais qui malheureusement n'a pas su faire grand chose. Les Portois qui ont beaucoup de difficultés pour le moment à poser leur jeu. On rappelle hein, qu'ils sont sur un 4-3-3, donc c'est pour vous dire que Asman eh bien n'a pas rigolé, et ils veulent évidemment mettre la pression, un peu comme ce qu'ils sont en train de faire les autres équipes comme Saint-Paul, Tampon et ou le Saint-Denis FC. En tout cas là on est déjà à la 15e minute de jeu et toujours 0-0 entre la SS Jeanne d'Arc et la F Saint-Louis.
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0: Du côté du stade de Moufia, nous sommes en Coupe de la Réunion, match en retard, Moufia Bénédictine, un but partout, 10e minute Oreo, 16e Cardozio, un but partout, Freddy Zababati, ça tient toujours son haleine cette rencontre au stade de Domingo.
6: Oui, c'est bien ça Jean-Claude, toujours 1-1. On joue la 44e minute de jeu. Une nette domination du FC Moufia. Hein. Il joue à domicile surtout. Il y a de l'ambiance dans les tribunes. Moufia a mis de l'engagement dès l'entame du match, comme j'ai dit tout à l'heure. Et ils ont alerté l'IS Bénédictine, une défense un petit peu fébrile. Une balle transversale sur un corner de l'attaquant et une autre occasion sur un autre corner. Arrêt à bout portant de Manu Robert. Mais sinon, le FC Moufia domine nettement la première mi-temps. On joue la 45e minute de jeu. Moufia 1, USB 1.
0: On va rester dans la Coupe de la Réunion au stade Christol Marivan avec Idriss Ivoula. Pitot Saint-Luc qui mène 1-0 grâce à l'homme providentiel du moment, monsieur Dimitri Ordana. 13e minute de jeu.
7: Effectivement, Jean-Claude, ici à Saint-Leu, toujours une nette domination, on va dire, de la CF Piton Saint-Leu. On voit une équipe de Rivière Sport qui joue à 4 défenseurs, mais quand je te dis 4 défenseurs, très très très très bas, en essayant de contrer les ailiers, on va dire les flèches Romilly Sébastien et Paco Bello. S'il continue comme ça, si l'entraîneur change pas de tactique de jeu, ça va être très compliqué, je pense, pour la S Rivière Sport, malgré qu'ils ont un super milieu de terrain qui joue très très très très bien en ballon. Ça va être compliqué pour eux s'ils ne changent pas vraiment leur fusil d'épaule, leur façon de défendre, parce qu'ils sont vraiment vraiment alignés, les quatre défenseurs Waro, Letton et Rousseau. Mais ils ont un super milieu de terrain qui joue au ballon, Vélé et Carpaille, qui essayent de trouver les ailiers offensifs de cette équipe de la S Rivière Sport. À noter ce soir, cher auditeur, on a un super arbitre qui a un très bon coup de sifflet. Quand on est bon, il faut dire. Quand on n'est pas bon, nous dit.
4: Et l'ouverture du score ! L'ouverture du score pour les Portois en direct !
8: But !
0: On va dire que la hiérarchie est respectée en tous les cas, mon cher Nour Moulan. Jeanne d'Arc 1 à Saint-Louis 0.
4: Et oui, c'est Sheridan qui s'est amusé dans la surface de réparation. Il rentre seul, il va dribbler son adversaire et il va trouver, si je ne me trompe pas, c'est Théo Bloudot qui met tranquillement ce ballon au fond des filets face à Johan Obras. Et donc les Portois qui mènent 1-0 grâce à Théo Bloudot sur une magnifique action de jeu pour les Portois. On avait peur parce qu'ils n'arrivaient pas à produire du jeu suffisamment intéressant pour pouvoir mettre en difficulté cette équipe saint-louisienne. Et bien il a fallu une action pour au final marquer, et comme vous le disiez, la hiérarchie est pour le moment respectée. 1-0 pour les Portois face à l'F Saint-Louis.
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0: Alors les gazons, je reviens avec vous ici du côté du stade Michel Vonnet de Saint-Pierre où nous sommes en studio déporté. Bastien est à la technique du côté de Saint-Denis. Merci Bastien, merci à Florent en tous les cas à distance qui a pu faire le nécessaire.
9: Exactement.
0: Henri Gazan, c'est un match vraiment équilibré. 22e minute de jeu, cette équipe de Sainte-Suzanne fait de la résistance.
2: Oui, tout à fait. Déjà par son organisation et leur envie, parce qu'on le sent tout de suite. C'est une équipe en confiance. Depuis quelque temps, elle fait des résultats positifs. Et là, il y a un joueur qui va manquer à Sainte-Suzanne, Jean-Claude. Je ne sais pas s'il est suspendu ou blessé. C'est Ben Viader, le bourreau de la Sainte-Luzienne.
0: Il n'est pas là, le 21, c'est pas lui. C'est pas lui, Georges.
2: Non, c'est 10 jours, 21.
0: Dijoux.
2: Ben Viader, il n'est pas là. Est-ce qu'il est blessé? Est-ce qu'il est suspendu? Je ne sais pas. Bon, en tout cas, il a mis 3 buts contre Saint-Louis.
0: Et c'est on l'a mis dans du coton.
2: Oui, c'est vrai, parce que on m'a dit, j'étais pas au match, on m'a dit qu'on l'a laissé trop libre. Et c'est un joueur comme ça, il faut avoir un
0: marquage. Il a mis un triplé ce week-end. Hein.
2: Un triplé. Et donc, la Saint-Louisienne, bon, on va revenir là-dessus. Il reste encore des matchs à jouer pour essayer de se sauver, pour rester en 1. Et du côté de FC La Ville Sainte-Suzanne, mais eux, ils sont confiants. Ils ont envie de continuer sur cette lancée-là pour gagner en confiance.
0: Et gagner des points pour partir sur la place de barragiste, voire même plus.
2: Voilà, parce que ce match, ça office aussi des références. C'est la Saint-Pierroise qui est en face. Imaginons qu'il fasse un résultat ce soir ou qu'il perde avec les honneurs. Attention, peut-être le but là, non. Oh là là, il a
0: pu reprendre la frappe.
2: La frappe d'Ndidi là, la tête de Akondo pour dégager, ça revient pour Ndidi, mais qui tire complètement dans les nuages. Mais c'est une transformation, hein, Jean-Claude. Hein. Et au niveau du rugby, on aurait dit ça une transformation. Mais Jean-Claude.
3: Transformé.
2: Ouais, non, mais en tout cas, moi, j'aimerais voir sur la distance, hein, cette organisation du FC La Ville. Est-ce que Saint-Pierre va pouvoir vraiment poser des difficultés à cette équipe de FC La Ville Sainte-Suzanne? Parce que c'est bien organisé.
0: On voit la patte de monsieur Dafréville,
3: oui,
0: frère.
3: Et après, il a une équipe jeune qui est réceptive et qui a.
2: Qui joue son complexe maintenant, voilà. On le sent exact. Que cette équipe est
3: ils sont libérés par rapport à leur début de championnat. Et après,
2: Georges, hein, le début de championnat, moi je ne mettrai pas la faute sur l'entraîneur ou quoi que ce soit, parce que c'est une équipe qui connaissait pas la 1.
3: C'est ce que je disais.
2: Elle est montée échelon par échelon, rapidement, trop rapidement peut-être.
3: Il fallait le temps d'acclimatation.
2: Voilà. En tout cas, pour l'instant, l'équipe qui jouera peut-être pour rester en 1, c'est peut-être la Ville Sainte-Suzanne. Il y a encore Saint-Louis, la Ville Sainte-Suzanne, Sainte-Rose. Ouais. Il y a pas mal d'équipes. Hein.
3: Plutôt Saint-Leu, tout ça, ils vont être dans la charrette pour pouvoir se battre.
2: Alors que lorsqu'on parle de Plutôt Saint-Leu, Jean-Claude, quand il dit moi Plutôt Saint-Leu, on a l'impression que je le podium. Mais bon, Plutôt Saint-Leu, pour l'instant. Mais Plutôt, attention. C'est costaud quand même.
0: Oui, ça c'est du costaud.
2: Ouais.
3: Mais
2: ça, c'est
3: le problème, Henri, il faut. Alors, vous êtes placé à partir de la 6e place. Il faut être capable de se maintenir là.
2: Au match aller, il faut être là.
3: Ah oui, le plus difficile, c'est d'être
2: parce que, Georges, il y a 3 qui descendent directement et le 4e qui fait barrage.
3: Moi, je vois.
2: 3 directs, c'est chaud quand même, Jean-Claude.
3: Ah ouais.
2: C'est plus qu'un tiers. Les 4 finalement, qui. Imaginons que le 4e.
0: Attention, cette tête bien captée par le gardien. En deux temps,
2: en tout cas, il a écarté le danger devant Axel Raga.
3: C'est pas Nassau dans les buts, et je pense que c'est sur ce point-là que j'ai un petit peu de doute de cette équipe de la Ville Sainte-Suzanne.
2: Et Jean-Claude, qu'est-ce qu'on pense du départ de Sonny Letton pour repartir dans le monde professionnel?
0: Ah ben, je suis très content pour lui, je suis fier pour lui, c'est une bonne chose. Il est venu peut-être se ressourcer en famille,
2: oui,
0: c'est très bien. Et moi, je suis fier pour lui, je lui souhaite bonne chance et bonne continuation.
2: Et c'est un gardien, moi, je trouve qu'il a d'énormes qualités, il est encore très jeune, il a fait toutes les.
0: Lui

0: Ouais, Idriss, si vous là.
1: Qu'est-ce que je vous ai dit, Jean-Claude, il y a quelques minutes de cela? Je vous ai dit que la défense de la Rivière Sport joue alignée et que on va essayer de trouver les flèches du côté de Piton-Saint-Leu. Ça a été fait. Romilly qui fait une longue transversale pour Paco Bello, qui se joue de la défense de la Rivière Sport, pardon, qui s'en va battre tout seul le gardien Waro. On joue la 35e minute de jeu, 2-0 pour la CF Piton-Saint-Leu. Pour moi, visuellement, c'était logique qu'ils allaient encaisser des buts comme ça. Ils jouent trop aligné, cette défense de la Rivière Sport, mon cher ami Jean-Claude. 35e minute de jeu, Piton-Saint-Leu, SS Rivière Sport 0.
2: C'est la mi-temps, je pense, du côté du stade de Domingo. Freddy Sababadi, Moufia, USB, un but partout. Freddy Sababadi. Oui, je pense que c'est la mi-temps. Il est parti chercher cacahuète ou pistache Bastien.
3: Oui, tu pas perdre le temps.
2: On l'a dit, hein.
3: On pas perdre le temps.
2: Ouais. T'as pas perdre le temps, les gars, parti. On vient pas voir. Moi, et puis, ça, autre pistache. En plus, il fait frais. Les deux mangeons, les pas trop gaillards.
3: Mange pour réchauffer. Mange pour réchauffer.
2: Ah oui. On va partir du côté de Saint-Paul. Saint-Pauloise, avec Stéphane Bellune. Nous sommes au stade Paul-Julius Bénard. La Saint-Pauloise qui mène un but à zéro face à Bagatelle. Un duo de Damien qui a ouvert le score. Damien Mallard sur la passe. Damien Marie à la conclusion. Nous étions à la 10e minute de jeu. Est-ce que la Saint-Pauloise maintient son avance déjà? Ça, c'est sûr. Mais maintient également sa domination face à cette équipe de Bagatelle.
4: Oui, Jean-Claude, on joue ici la 28e minute de jeu et la Saint-Pauloise qui est un petit peu dans le dur parce que le FC Bagatelle qui fait le jeu aussi ici, ils ont quelques occasions, ils mettent la Saint-Pauloise dans les difficultés avec son numéro 10, Abdou et Lison Andrew, mais ils n'arrivent pas à marquer ce but égalisateur. La Saint-Pauloise aussi par ce numéro 6, Larrière, qui avait une très belle occasion de scorer deux buts à zéro, mais il a mis ce ballon au-dessus de la barre transversale de Rudy Kenneth. Donc voilà, c'est stable maintenant la rencontre. Et c'est Bagatelle qui ne laisse plus la Saint-Pauloise faire le jeu ici. On joue ici la 29e minute de jeu. Le score est de 1-0 pour la Saint-Pauloise FC face le FC Bagatelle.
2: 06-93, on va 06-93, 632-910, en attendant le corner de Dojo et d'Amour, juste pour vous dire que c'est Jean-Paul de Bonneuf. Salut, j'y sais comment il est. Cet après-midi, j'ai gagné deux places sur Freedom pour le match tampon Saint-Joseph. Ben, à dimanche, en tous les cas. N'hésite pas, si vous l'avez besoin, de rencontre à nous dimanche, ce sera avec plaisir. Dojo et d'Amour, sur ce corner, frappé en tous les cas, dans la surface de réparation, qui va être récupéré par Mathéo Payet, mon cher, Henri Gazan.
5: Oui, tout à fait, avec Mathéo Payet, qui n'a pas pu déborder, il revient en arrière pour Naïel Seni qui est replacé latéral gauche.
2: Ah là là, le 1-2 qui a bien couloir, marché.
5: Il va frapper, là il est contré. Il est contré avec Akondo qui va obtenir la faute. Non, c'est l'arbitre demande à jouer. Monsieur Louise, un long ballon en direction de son attaquant, la personne de Vauvi. Vauvi avec son numéro 9. Enfin, c'est le frère d'Asman, hein, Vauvi, à le savoir. Hein. Donc voilà, avec.
2: Comme vous dites Asman de l'agenda.
5: Voilà, tout à fait. Et avec. Avec la Saint-Pauloise avec Raga là, qui essaye de passer.
2: Il est pas mal Raga là, oui, sûr, depuis le début de rencontre. Hein, on le voit bouger Georges Bassonville.
5: Mais le problème c'est que il est un peu loin des buts. Par contre, parce que lorsqu'il a pas de ballon
6: il manque de cohérence dans cette équipe de la Saint-Pauloise parce que c'est des actions.
5: Je dis pas trop, d'acheter on va gagner le coup après.
6: Non, mais je suis réaliste.
5: Après, non, on parle football, Jean-Claude. Voilà,
6: on parle football. Hein. J'ai été entraîneur, je le suis toujours, donc je parle de ce que je connais. S'ils ont un peu plus de cohérence, parce que leurs milieux sont trop éloignés de leur attaque et de leur défense. Et je pense que leur défense Saint-Pauloise joue trop bas par rapport au milieu de terrain s'ils veulent soutenir leur attaque.
2: Parce qu'au niveau du milieu de terrain, ouais, l'équipe de Sainte-Suzanne, mène au point. La preuve, récupération, c'est la dans le milieu de terrain.
6: C'est ce que je viens de dire, il y a trop d'espace entre le milieu Saint-Pirois, leur attaque, voire même leur défense.
5: Et là, je veux pousser un cran plus haut. Mais là, je vois un joueur qui est motivé, hein. C'est Brahim, qui a porté les maillots de Saint-Pirois. Maintenant, il est.
1: Égalisation du FC Bagatelle!
2: Non.
1: mon cher Stéphane Bellune, vous l'avez dit en début d'émission, oui. Cette équipe de Bagatelle, il faudra faire attention avec elle.
4: Oui, bien attention, juste la 31e minute de jeu. Et c'est, je vous l'avais dit, Abdou, le numéro 10 de FC Bagatelle, qui égalise ici pour le FC Bagatelle. Pardon, je me trompe entre le FC Bagatelle et le Bagatelle FC. Donc voilà, oui, et ils égalisent ici. Je vous l'avais dit il y a quelques minutes que le FC Bagatelle joue au

0: Tu prends pas mal, hein, le mot, hein.
1: Ben, se prend pas mal, le prof est mal. Ben. Hey, d'habitude, c'est ici la première affaire là.
0: Que ça?
1: D'habitude, c'est ici la première affaire là.
0: Ben, affaire,
1: la première jingle, ça, la première affaire, ça.
0: Ah, et puis avoir une affaire, tu as besoin d'un bidon, mais.
1: Ah, la première affaire pour moi, la première affaire pour nous, là, juste pour que ça soit banal.
0: Là, tout ça, là, pour écouter un petit morceau, écoute, moi, maintenant, tu l'as fait pour.

0: Ah ben non, attends, c'est quand qu'il est là, fin arrive là pour appeler là.
1: téléphone de Wilson là.
0: D'après vous.
1: Mais salut Colette du Tampon sur le 06 93 639 632 910. Bonsoir à toute l'équipe. La tamponnaise, bravo. Cours derrière le ballon, moi Léo Chaud. Zot aussi, Zot Nora Chaud à la plaine des CAF. Ça c'est pour Willy Balaka ça.
0: Elle est foutant bien placé.
1: Ah, parle pas, on a glissé. Eh ben, le PSG. Ça c'est un joli bal perdu. Mais en tous les cas, est-ce que Freddy Sababadi nous a rejoint? Freddy?
0: Freddy a bouché plein. Il n'a pas encore vu.
2: Oui, Jean-Claude, non, la bouche n'est pas pleine, justement. Le vent est vite.
1: Si Freddy est là, on va faire la tournée des stades.
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0: Sur Radio Freedom, merci d'être avec nous en tous les cas. Nous sommes en Coupe de la Réunion au stade de Domingo. Freddy Sababadi, FC Moufia, face à l'US Bénédictine.
1: Oui, Jean-Claude, c'est bientôt la reprise de la deuxième période. USB 1, FC Moufia 1. Oui.
0: Voilà. Ok, Crystal Marivant, nous sommes toujours en Coupe de la Réunion au stade. Vous pouvez fermer votre micro, mon cher Freddy. Au stade Crystal Marivant, Idriss Ivola, Piton Saint-Leu, AS Rivière Sport.
2: On joue ici à la 43e minute de jeu. Piton Saint-Leu 2, SS Rivière Sport 0.
0: On passe en Coupe de France, Saint-Piroise, FC La Ville, mon cher Henri Gazan.
3: 35e minute de cette rencontre, toujours à 0 à 0 entre la Saint-Piroise et FC La Ville, Saint-Suzanne.
2: Deuxième but du Saint-Denis FC.
0: FC, on Jimmy. On termine la tournée des stades et on vient vers vous. Alors, stade Lambraquise du Port, nous au Moulin, Jeanne d'Arc, la F Saint-Louis.
4: 33e minute de jeu et 1-0 pour la Saint-Jeanne d'Arc face à la F Saint-Louis.
0: Au stade Paul Julius Bénard, Saint-Pauloise, Bagatelle, Stéphane Bellune.
5: 35e minute du jeu, Saint-Pauloise FC 1, Bagatelle 1.
0: Ah, il appelle Pierre Monsieur 0-0 maintenant. Hein. Au stade du 23e kilomètre du tampon, Willy Balaka, Tamponaise Léopard.
6: 36e minute de jeu, la Tamponaise 2, Léopard 0.
0: Et au stade de l'Est, Jean-Yves Voulas, Jimmy Casal, Saint-Denis FC, AS Saint-Louisienne.
2: 35e minute de jeu, Saint-Denis FC 2, la Saint-Louisienne 0.
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0: Le Saint-Denis FC double la mise, mon cher Jimmy Casal.
2: Oui, Jean-Claude, en tout cas, excusez-moi, je vous entends très, très, très, très mal. Vous êtes très loin dans le micro, c'est pour ça que j'ai pas entendu la tournée des stades. Enfin, bref, excusez-moi. Mais en tout cas, deuxième but, très beau but, marqué à la 34e minute de jeu par Ansor sur un tir du pied gauche bien tendu qui trompe la vigilance du portier de la Saint-Louisienne. Le ballon, pour l'instant, dans les pieds de Saint-Louis, à l'occurrence... Jean-Claude, c'est la Saint-Louisienne qui a eu avant ce début les occasions nettes dans cette surface de réparation, mais ils n'ont pas réussi à passer la défense de Saint-Denis et surtout le portier du Saint-Denis FC, en l'occurrence Mathieu Pelloc, ballon récupéré avec Assoumani pour le Saint-Denis FC qui donne à Ansor qui est croché par un milieu de terrain de cette équipe de Saint-Louis, coup de sifflet de monsieur Stéphane Bruno Fontaine qui va peut-être sortir le carton, peut-être. Je vois qu'il met la main dans sa poche. Non, il va faire la discussion pour se calmer un petit peu ce joueur Majani.

0: Nous sommes en Coupe de la Réunion, bien sûr, au stade Christol Marivan. Idriss Ivoula, Saint-Leuzien, SF Pitot-Saint-Le, pardon, SS Rivière Sport. Est-ce que c'est le troisième but de Pitot-Saint-Le?
1: Et effectivement, Jean-Claude, troisième but de Pitot-Saint-Le, doublé de Dimitri Ornana à 46e minute. Encore une fois, on prend les mêmes, on recommence. Toujours les mêmes erreurs défensives. Il joue haut, il joue aligné. Un petit ballon donné dans l'intervalle et il se retrouve en face à face avec le gardien qui n'y peut rien d'un lob. Et Dimitri Ornana qui pousse le ballon dans les buts vides. On joue la 47e minute de jeu ici à Saint-Leu. Piton 3, l'SS Rivière Sport 0.
0: Et but pour la Saint-Lucien.

0: Oh là là là là, on a failli assister à l'ouverture du score ici à Saint-Pierre face à cette équipe de, grâce à cette équipe de la, de cette équipe de la
1: FC Laville.
0: Une frappe qui passe tout près du poteau gardé par Nicolas Château. Mais là, on va partir du côté du stade Jean-Yves Houla où la Saint-Louisienne réduit le score juste avant la fin de cette première période. Jimmy Casal, j'en profite. Vous avez le bonjour de Thierry et il passe le bonjour à toute l'équipe. Mais travaille en même temps. Mais écoute, gros bonjour à bonsoir à Jimmy Casal et à l'USB. Tiens bon.
2: Okay, Jimmy Casal, merci. C'est à vous. Tu lui fais des gros piouques aussi à notre ami Thierry.
0: Non, fidèle non, non, Midaille la main. Non, Midaille la main. Des gros piouques qu'il fait aux femmes.
2: Fidèle de Jean-Claude, fidèle du multiplex de Mediazone et de Freedom. En tout cas, ce but marqué contre son camp, c'est Issoufi qui fait l'erreur sur un centre de Wisnelda de l'autre côté. Il met la tête pour donner un pelote et il lobe le pelote. Il lobe le pelote. Attention, c'est lui à l'attaque. Il va pouvoir. Oh là là là là là là là là là là. Il a été contré, c'est pas terminé. Le bon a été contré, le ballon qui revient de la surface de réparation avec Issoufi qui essaie de se défendre. Et coup de sifflet de Monsieur Fontaine pour mettre ce ballon 5m50. En tout cas, si tu verrais ce but de Saint-Louis, un but marqué contre son compagnon, Issoufi à la 38e minute de jeu. C'est, on va dire, vidéo gag ici au stade Jean-Yves Houla pour la réduction du score pour cette équipe de Saint-Louis. On joue ici la 39e minute de jeu au stade Jean-Yves Houla, Saint-Denis FC 2, Saint-Louisienne 1.
0: Ça revient pour cette équipe de la Saint-Louisienne, ça la remet en confiance ce petit but juste avant la fin de la première période. Et cette équipe de Saint-Louisienne qui repart à l'attaque, qui joue très très vite, mon cher Henri Gazan.
1: Bah, je l'avais dit, le but de rencontre avec Akondo et Dijoula qui s'est trouvé Farala à l'entrée de la surface de réparation, mais bonne défense là de jouer d'amour. Là, il y a Lucini qui, lorsque la Sapiroise n'a pas le ballon, joue arrière gauche, mais il joue à 3 derrière qui fait monter en dos. Mais ils reviennent à 5 hein, quand ils ont perdu le ballon. Mais en tout cas, cette équipe de FC Laville, Saint-Louisienne, Jean-Claude, ben, joue très bien hein, parce que là on sent
0: belle récupération en plus.
3: Non, le problème quand je dis, comme je disais tout à l'heure, soit Saint-Péroise ils font monter le bloc, c'est-à-dire toute l'équipe monte en même temps, ou sinon ils poussent leur milieu de terrain un peu plus haut parce que là ils se retrouvent à 4 voire 5 en défense, mais au milieu ils ont très peu de monde et c'est ce qui fait que la ville Saint-Suzanne récupère l'ensemble des ballons.
0: Mais ils sont à 5 là, si on regarde là, au milieu de terrain derrière. Voilà. Et ils sont à 5 au milieu de Saint-Suzanne.
1: Des fois ils s'en parlent trop sur les attaquants.
3: Ouais, ben, c'est ce que je dis.
1: Et ils sont mal placés, mais en tout cas ils jouent à 3 derrière lorsqu'on
0: va suivre ça.
1: Là avec Morin de la surface, il a laissé le ballon pour Mathéo Payet, il aurait dû tenter sa chance là. Malheureusement, c'était du pied gauche, c'est vrai. Mais là, lorsqu'on est dans la surface comme ça, il faudrait tenter sa chance et prendre un tir avec Raga. Oh là là, sa passe a été ratée. Mais l'intention, elle était bonne, hein, la passe de Axel Raga pour Ndedi. Et là, c'est l'FC, la ville de Saint-Suzanne qui récupère ce ballon. Là, pour l'instant, c'est eux qui dominent. Hein. Pour l'instant, c'est les joueurs de Jean-Yves d'Afreville avec Akondo. Akondo, pour qui là-bas, sur le côté gauche, on veut bien avoir son numéro. Mais le tacle rageur de Nourdine.
0: C'est l'un des objectifs de la Saint-Pyroise, hein, des hommes de Lucien Riapin, cette Coupe de France.
1: Oui,
0: on est bien d'accord, Henri.
1: Par contre, dans cette rencontre, Jean-Claude, je n'ai pas vu une seule fois, lui il aime, hein, une seule fois, Nourdine Mdaouma prendre le couloir. C'est consigne, hein. On sent que c'est la consigne.
3: Non, c'est ce qui est demandé, puisqu'il se retrouve à 3 à chaque fois.
1: Mais Nayel, lui, il prend le couloir, mais le problème, c'est que derrière, il laisse de l'espace.
3: Exact.
1: Mais
0: s'il
1: ne tente pas non plus d'essayer d'apporter le danger.
3: Ils ont les hommes pour pouvoir jouer à 3 derrière. Donc, c'est normal.
1: Bien sûr, mais après, pour l'instant, dans le jeu, ils n'arrivent pas à inquiéter cette équipe, Jean-Claude, de FC Laville, Saint-Suzanne, avec peut-être là, ça va me faire mentir, mais la bonne défense du numéro 71 au Marseille, il me semble.
0: Non, c'est plutôt Sévagabi. Il joue, il est bon.
1: Depuis l'année dernière, je l'avais suivi, hein, ouais. Et il allait très très vite là,
3: j'ai l'impression. Le problème restera entier parce que c'est au milieu qui est le problème pour la Saint-Jacques.
1: Georges, ma famille dit on ne veut pas avoir problème, parle pas problème Saint-Pierre, parle qualité.
3: Non, mais c'est vrai. Mais
1: on a raison, hein.
3: Mais le objectif, parce que il est trop flagrant, il est trop gros. Soit ils sont trop à plat sur la défense, soit ils sont entre les deux.
1: Bon, après, je ne connais pas Moussa Diki, c'est toujours Haki qui entraîne sur la feuille de match.
0: Edris, vous êtes avec
1: nous. Est-ce que c'est Lovic? Je veux dire, il vient d'arriver aussi, Claude Lovic. Et là, avec Nayel Ousseni qui a pris le couloir avec Axel Raga. Ousseni qui va percuter, qui va essayer d'aller encore contre un. Il va centrer la cheval des réparations. Et quelle défense là, c'est numéro 2 voilà. En la personne de Divan Thomas,
3: c'est le seul qui prend
1: le couloir, voilà, mais malheureusement il a senti le danger. Il a senti qu'il faut essayer d'apporter un peu plus de percussion dans ce sur son couloir gauche. Et il faudra aussi surveiller de son dos, hein, parce que ça va très vite aussi du côté de la ville Saint-Charles, Jean-Claude.
0: C'est la mi-temps à Saint-Leu, Idriss Sivoula. Nous sommes en Coupe de la Réunion où l'équipe de Python Saint-Leu qui mène par 3-0, doublé d'Ordana, accompagné d'un joli but de Paco.
4: Effectivement, Jean-Claude, Monsieur Torrent, il vient de renvoyer les 11 acteurs actuellement au vestiaire, histoire de se réhydrater un petit peu, chauffer un petit peu tout ça. Et comme tu l'as dit, Ornana, doublé de Dimitri Ornana et sur un but de Paco Bello, on va dire que la logique a été respectée sur cette première période ici à Saint-Leu, avec une belle équipe de l'ACF et avec une équipe de Rivière Sport qui essaye de se battre avec les armes qu'ils ont avec leur, comme je dis tout à l'heure, avec un super milieu de terrain, je me rappelle plus son nom, qui essaye de distribuer les deux attaquants devant du côté de Rivière Sport, mais qui se fait contrer à chaque fois par Théo Suzanne et par Manumpi, et qui relance la vague rouge de Python, coaché par le coach Loïc. Logique respectée ici à Saint-Leu, 3-0 ici, à tout à l'heure.
2: Troisième but du Saint-Denis FC.

0: à tout à l'heure, mon cher Idriss Ivola, bonne mi-temps à vous. Saint-Denis FC 3 buts à 1, histoire de vraiment de faire le clou avant d'entrer en au vestiaire, mon cher Jimmy Casal.
1: Ouais, Jean-Claude, mais quel but de Bakary qui a changé de côté. Il a démarré sur la gauche, il va terminer cette première période sur la droite. Et là, il s'infile dans cette surface de réparation et de son pied droit, puisqu'il est gaucher, je précise bien. Et il trompe la vigilance du portier de la Salésienne qui ramène ce score à 3 buts à 1. 44e minute de jeu ici au stade Jean-Yves Boulin. Le Saint-Denis FC marque son troisième but et doublé de Bakary pour le moment face à cette équipe de Saint-Louis.
0: On va partir voir Nour Moulan du côté de du port. Nour, j'ai un message pour vous. Bonjour à toute l'équipe. Merci de nous faire vivre ce match sur Freedom. Bravo les Mauves pour cette ouverture du score. C'est Laurent Létransalé. L'ouverture du score, est-ce qu'elle maintient sa position en tous les cas face à l'Est Saint-Louis? Jimmy Casal, vous pouvez fermer votre micro? Voilà, merci Jimmy. Alors, Nour Moulan, Jeanne d'Arc 1, AF Saint-Louis 0. Rappelez-moi le nom du buteur parce que il est compliqué à prononcer.
2: Alors, c'est Merwan. Merwan qui a marqué le but et non pas Théo Bloudo, comme je l'avais annoncé. C'était donc à la 18e minute de jeu. Et petite surprise.
0: Merwan, c'est Erwan, c'est ça?
2: Merwan. Merwan, donc le
3: troisième but de la Tamponaise.
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0: Elle avait raison, Colette. On va réchauffer. Oh, avec les buts. Willy Balaka, Tamponaise 3, Léopard 0.
3: Troisième but de la Tamponaise à la 45e minute de jeu. But marqué par Mehdi, le numéro 78 de la Tamponaise. Une action de jeu qui s'est faite suite à une explosion de rage de l'entraîneur de la Tamponaise, Jean-Pierre Bade. S'est énervé face à ses joueurs car à un moment donné, cette équipe de la Tamponaise a resté stable et ils jouaient de manière comme s'ils étaient sur leur laurier. Après l'énervement du code de la Tamponaise, ils se sont réveillés. Troisième but ici pour la Tamponaise à la plaine des CAF. Il fait froid à l'instant même, monsieur Jérémy Manieka. On voit les 22 acteurs et au vestiaire. La Tamponaise 3, Léopard.
5: L'égalisation des Saint-Louisiens juste avant la mi-temps. La surprise, elle est ici, en Lampakis.
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0: Va-t-on assister ce soir à une surprise? L'AF Saint-Louis, leader de sa poule, qui se déplace à la Jeanne d'Arc et qui égalise juste avant la mi-temps, Nour Moulan.
3: Et oui, juste avant que Willy prenne la parole, j'étais en train d'expliquer qu'il y avait une surprise qui allait sans doute arriver parce que c'est vrai que depuis l'ouverture du score des Portois, il y a eu vraiment une domination nette de la part des Saint-Louisiens. Et si je me trompe pas, c'est Abdoul Daïlou qui est en train justement de saluer son entraîneur Giovanni Sangoro. C'est tout à fait mérité. Alors non, c'est numéro 22, c'est Gorissa. Gorissa, si je me trompe pas, l'ancien Saint-Pierrois qui marque ce but égalisateur pour les Saint-Louisiens. Et c'est totalement mérité. C'est totalement mérité vu la physionomie de la rencontre. Et justement, l'arbitre Olivier Fontaine vient de siffler la fin de cette première mi-temps. Et oui, les Saint-Louisiens qui ont réussi à revenir juste avant la mi-temps sur un magnifique corner numéro 13, si je me trompe pas, c'est Amada. Mais en tout cas, voilà, c'est mérité. Les Portois qui, comme je disais, depuis l'ouverture du score, avaient tendance à aller très rapidement vers l'avant. Ils ont confondu vitesse et précipitation. Ils se sont trop précipités à chaque fois qu'ils avaient le ballon. Alors, je vais pas... On est objectif, comme dit Georges Bassonville. On est objectif et on le dit quand il le faut dire. Les Portois ont vraiment mal joué cette première mi-temps. Et les Saint-Louisiens, ils ont tout le mérite vraiment de repartir au vestiaire avec un score de 1 but partout. On rappelle juste
2: que si ce match devait se terminer sur un match nul, il y aurait tir au but. Et là, je peux vous dire que là, les supporters portois sont assez déçus de la prestation de leur équipe. On verra en tout cas, mais je peux vous dire que ce but fait très mal psychologiquement. Georges pourra confirmer que quand vous prenez un but juste avant le coup de sifflet de la première mi-temps, eh bien, dans l'esprit, ça fait très mal. En tout cas, on est à la fin de cette première mi-temps. On rappelle rapidement le score, un but partout entre l'AS Jeanne d'Arc et l'AS Saint-Louis. On rappelle les buteurs. Oui. Merwan, 18e minute de jeu, et Gorissa à la 45e minute de jeu.
6: Noah.
2: Oui.
6: Mi-temps,
2: oui.
6: Saint-Pierre, avant que tu partes. La tendance va être inversée, si tu veux savoir. Mais bon, la Jeanne d'Arc, je pense qu'ils vont réagir parce qu'ils sont sur le terrain.
2: Bah écoute, je vais vous dire honnêtement, j'ai pas vu vraiment une équipe portoise que j'ai l'habitude de voir. Il y a eu vraiment il y a eu une précipitation à chaque fois qu'ils ont le ballon.
6: Quand tu joues contre une équipe inférieure, tu as cette sensation involontaire de dire que tu es meilleur, mais seulement il faut le démontrer.
2: Je ne serais pas trop d'accord avec toi, parce que regarde Saint-Nice qu'ils font, regarde ce que ton point est en train de faire, regarde ce que Saint-Paul est en train de faire.
6: Ça n'a rien à voir, mon garçon. C'est pas la F Saint-Louis. La F Saint-Louis est en Régional 2. Saint-Louisienne est en Régional 1, c'est pas pareil.
2: Non, je suis d'accord avec toi, mais encore une fois, c'est quand même décevant. Une équipe portoise qui est largement favorise ce soir, mais qui n'arrive pas à produire
6: coupe,
2: du jeu.
6: C'est la Coupe Noire.
2: Ouais, ben c'est ça, la c'est coupe, la magie de la Coupe de France.
6: C'est le foot en lui-même, c'est pas le beau jeu, c'est le résultat qui comptera à la fin.
2: Bien sûr, voilà. C'est pour ça que je dis que.
7: Oui. C'est la mi-temps chez vous, Noah, on est d'accord.
2: Allez, à tout à l'heure.
7: C'est la mi-temps également au tampon, si je ne me trompe pas. À Saint-Denis, Jimmy Casal, c'est la mi-temps à Saint-Denis. Jimmy Casal.
6: Jimmy, t'as là où tu dis comment ou pas presser mon pistache dans mon pistache.
7: Ça va en cacahuète.
6: Nous allons aller chez notre pelouse.
7: Ben oui, Willy Balaka, c'est la mi-temps chez vous. C'est Adadou qui a marqué ce troisième but.
8: Ouais, mi-temps ici au stade du 23e kilomètre. Comme je vous ai dit tout à l'heure, Jean-Pierre Bade s'est énervé face à son équipe là, car ils étaient en train de jouer un peu sur leur laurier. Une équipe de Léopard a été en train d'entrer dans le jeu de la tamponnaise. Jean-Pierre Bade ne l'a pas du tout apprécié. Suite à ça, au réveil de Jean-Pierre Bade face à son équipe, ils ont marqué la troisième but. Monsieur Jérémy Manieka vient d'envoyer ses 22 acteurs au vestiaire. Jean-Claude David, je peux vous dire que ce soit ici au 23e kilomètre, comme dit le délégué Lee qui est à côté de moi, la fraye coque, à tout à l'heure.
6: Quand les mariés, non. Quand on a un coq, on est bas.
7: On vous rappelle que c'est la mi-temps également ici. C'est 0-0, tristouné entre la Saint-Péroise et FC La Ville, Sainte-Suzanne.
6: Mais
7: FC La Ville mène au point, on va dire.
6: Facilement, ils ont deux occasions de but. Hein. Ils ont deux, ils ont pas de grosses occasions.
7: Oui, Stéphane Delune.
9: Ouais, Stéphane Delune, t'as fait trop ou pas plein de caves dans ces yeux là, non? Mais il fait quoi, il roi de bas,
6: il trouve bonne poule pondeuse.
7: Ah, ici, Bastien.
6: Bon, Bastien, ça.
7: Non, je sais, j'interpelle Bastien. Ah bon, est-ce que Bastien, la technique ou pas? T'es pas là, la bouche est pleine pour manger là. Les gars, pour manger, on dirait que tu seras pas ça, là.
9: Ne me parle pas,
7: il y en a direct. La parole est à nous, à moi, micro, pas dans deux micros devant. Bon appétit à vous.
9: Non, Bastien,
7: dit comme ça, la fraie coque, chauffe à nous un coup.
9: Tant que c'est que la fraie, le bon.

0: je remets ça et on prend un appel en direct. Nous casse les couilles, il est bon?
1: Ok, ben allô, allô, on a regardé.
0: Il est bon? Allez, nous faire appel à des scores.
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0: C'est reparti entre Domingo et l'US Bénédictine. Un but partout, nous sommes en huitième de finale. Moufia, pardon. Face à l'US Bénédictine, nous sommes au terrain du stade de Domingo. Fais Babadi, c'est reparti depuis quelques minutes. Un but partout. Stade Crystal Marivan, c'est la mi-temps. 3-0 pour la Pupito Saint-Leu face à la Rivière Sport. En Coupe de France, stade Michel Volley, 0-0 entre Saint-Pierre et FC Laville. Au stade de l'Ambraquise du Port, un but partout entre la Jeanne d'Arc et la F-Saint-Louis. La Saint-Pauloise, Bagatelle, un but partout. Et la Toponaise mène devant Léopard, 3-0. Le Saint-Denis FC mène devant la Saint-Louisienne, 3-1. Merci d'être avec nous sur Radio Freedom. C'est soir de coupe.
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0: Bastien, c'est à toi.
1: Ok, alors, si tu veux pouvoir appeler à nous, parce que c'est vrai que là, ben, il connaît pas que nous sommes de l'autre côté, et bien, si tu appelles sur le 99-10-00, appelle à nous 99-10-00 si vous êtes de passer une annonce, parce que là, c'est vrai qu'il n'y a pas l'autre côté là-bas, et qu'il n'y a pas de rap à l'autre. Donc, nous gardons ça, nous faisons un petit appel, c'est là quelqu'un qui appelle par ici.
0: L'art de jingle,
1: nous faisons un petit appel, un petit instant, alors. Ah, va y'a zat, maman. Qu'il est, ben.

0: là de passer l'annonce. Oh, à cause.
1: Oui. Il y a un pépé à la tête, Jean-Claude David, dans la fouille là, elle a mis la clim.
2: Non, non, pas moi. Pas moi, mais la clim, les gars. Pas moi, mais la clim.
1: C'est ça, alors.
2: Alors, on va la mettre la clim. Le vrai, il n'est pas comme si il n'est pas assez frais. Si il passe à l'annonce, mon téléphone va arrêter de sonner toute la nuit.
0: Ah,
2: bon, on veut, mon ami Bastien.
0: J'ai envie de dire comme d'habitude.
2: Non. Bah,
0: hey, rappelle un scoop, le numéro, ben ayez envoyé message, s'il te plaît.
2: Mais ça m'y rouvre que le dimanche, hein. Ça m'y rouvre que le dimanche, hein. 06 93 632 910. Ça m'y rouvre que le dimanche, hein.
0: Ah, voilà.
2: Voilà.
0: Là, maintenant,
2: ça, c'est le téléphone
0: connais.
2: De la radio, le téléphone de Mediazone, téléphone uniquement professionnel. Voilà.
0: Allô, fouille d'amalo.
3: Allô, bonsoir.
0: Bonsoir.
2: Bonsoir, monsieur.
3: Bonsoir, mais passe à l'annonce, maintenant.
0: Ouais, on est à bout de l'annonce passée, voyons.
3: Ah, longtemps, les secs, je suis côté Saint-Louis.
0: Ah, c'est ailleurs?
3: Ben, passe à l'annonce, maintenant, là. Ouais. Je cherche mon entraîneur, et je cherche président désespérément. Ah, mais comment il fait ça?
2: C'est l'annonce dangereuse, celle-là!
0: Je cherche entraîneur.
2: C'est l'annonce dangereuse.
0: Entraîneur, président pour Saint-Louis?
3: Ouais. Il bande pis, couillon, il nous bande pis. Comment il fait?
2: Mais,
3: un pied aimé, couillon.
0: On prend la pilule bleue.
3: Un pied aimé, couillon. L'équipe l'ont tenté, gaieté, belle, c'est fait, vous avez fait rien. Allez, je sais, ça va commencer.
0: Là, il donne du là, alors. Il fait combien de temps au sport, Saint-Louis?
3: Ah, moi? On a 40 ans de sport, Saint-Louis.
0: Total.
3: On a jamais arrivé à faire comme un. On a beaucoup pareil d'or, président pareil d'or. Le l'entraîneur, il prend pas son responsabilité. Il s'en va pas.
2: Non, ton prénom.
0: Votre prénom, c'est comment?
2: Votre prénom, monsieur?
3: Moi, c'est Dominique, moi.
0: Dominique.
3: Bah, moi, il se passe à la fin.
2: Dominique. Dominique, avec tout le respect que me doit la Saint-Louisienne, avec son passé, son palmarès, ses joueurs qui sont passés par là, les plus grands noms sont passés par là, effectivement, oui. M'y rejoint où? Dans certains propos. Maintenant, m'y en met pas en cause le coach ou le président ou les joueurs, mais il faudra tirer les conséquences de ces résultats depuis ces deux dernières années. L'année dernière, au jeu de barrage. Cette année, on est très mal placé. L'ascenseur, il s'en va très vite. L'ascenseur, il s'en va très vite. Vous comprenez? Regarde Bagatelle, regarde Rivière des Galets, l'ascenseur est parti très vite. Ils auront des matchs difficiles, ils font des matchs magnifiques contre des équipes costauds, des top 14, on va dire des top 5, mais derrière, des équipes à leur niveau, ils perdent par exemple devant FC La Ville Sainte-Suzanne avec qui j'ai beaucoup de respect, ils perdent à domicile, même pas capable de tenir le nul.
3: Non, il gagne pas
4: monsieur, difficile. Monsieur Dominique, vous devez connaître moi, non? Georges Bassonville, mais t'es en train de faire mieux.
3: Oui, il connaît.
4: Ben, à Saint-Louis, il faut
3: c'est un tour. Saint-Louis, pour que gagne un match sur terrain.
4: Ben, moi, j'étais à Saint-Louis avec la F, et quand on voit Saint-Louisien, ils battent pas la F, il y a un problème. Bon, bref.
3: Ben, bien sûr, on a problème. Faut prendre Mouari,
4: pas tous les deux, trois joueurs.
0: Dominique!
4: Oui, mais c'est un tour.
0: Voilà.
4: C'est un tour, comme je dis.
0: Eh, Dominique!
3: Oui.
0: Selon où, qu'est-ce que vous faites alors? Qui ça doit prendre ça là alors?
3: Bah, il pense que si le président est là, il prend ses responsabilités. Un changement d'entraîneur, peut-être qu'il y en a quelque chose qui passe plus, hein.
0: Oui, mais changer, mais quel entraîneur vous prend? Qui ça?
3: Ah, ben, il y en a deux entraîneurs sur le marché.
0: Lequel? Là, il y a pas là, Dominique. Joe, Dominique. Ah, dépendant. Là, faut trouver une solution.
3: Voilà, Dominique Félix. Ou on a Bernard Mamoud, on a peut-être Jimmy Badge, Monsieur Trépan, on a même Valin Coilé au club en ce moment, ben on en a peut-être besoin peut-être de changer les choses.
4: Mais c'est pas forcément l'entraîneur parce que il a un effectif assez moyen, donc il fait avec ce qu'on lui donne. Parce que je suis d'accord avec toi, monsieur Dominique, sauf que c'est pas l'entraîneur qui gère le recrutement entre guillemets, hein, parce que c'est une histoire de sous. Si tu as pas les moyens de prendre des bons joueurs, tu fais avec les joueurs qu'on te donne. Et c'est pas la faute de l'entraîneur, c'est ton effectif qui est pas bon, c'est tout.
3: Madame le maire parle. La votre budget
5: sur Jean-Claude, Willy Balaka du côté de la plaine des coffres.
2: Oui, Willy.
5: Ouais, j'ai l'entraîneur de la tamponnaise, Jean-Pierre Bad, qui est avec moi. Je lui passe le casque.
2: Juste avant que vous repreniez, je vais remercier. Dominique. Bonne soirée,
0: allez,
2: Dominique. Bonne soirée, et merci de ressentir.
0: Allez, bien, Dominique. Bonne soirée à vous.
3: Bonsoir à toutes.
2: Merci.
5: Jean-Pierre Bad.
2: Allez. Oui, bonsoir Jean-Pierre, bonsoir coach. 3-0 devant cette équipe de Léopard. Bonsoir, merci d'être au micro de Radio Freedom. Merci de nous offrir quelques minutes dans cette mi-temps. Juste pour vous dire, un match qui est presque plié, on va dire.
5: Ah non, non, un match n'est jamais fini. Il reste encore 45 minutes, donc il faut rester sérieux comme on l'a été en première mi-temps. Non, non, un match n'est jamais gagné. Hein. C'est quand l'arbitre a sifflé la fin du match, c'est là qu'on a gagné. Là, donc, il faut continuer à jouer comme on a fait la première mi-temps.
4: Là, je te reconnais, mon coach, c'est Georges Bassonville.
5: Eh oui.
4: Tu as raison, parce que je sais que tu es... bonsoir, coach. Je sais que tu es rigoureux là-dessus, et je te félicite justement parce que c'est pas parce que qu'on mène 3-0 que c'est tout est fini, tout doit s'arrêter, au contraire.
5: Tout à fait.
4: On doit encore faire plus.
2: Je vous entends un peu enroué, et Willy Balaka disait tout à l'heure que vous avez fait une gueulante avec vos joueurs. Pourquoi?
5: Non, c'est parce que je suis malade.
4: C'est juste une remise.
5: Non.
4: Voilà.
5: C'est une...
2: Ah, d'accord. Ok.
5: Non, il n'y a pas.
2: D'accord, vous avez pris froid comme...
5: Ok.
2: Vous avez pris froid comme moi. Bienvenue au club alors.
4: Allez, coach, bon courage.
2: Je vous laisse parler de la période.
5: Tout à l'heure.
2: Merci. Allez, à dimanche pour le grand derby. Un grand derby, gros match du Sud en tous les cas entre la Tamponnaise et cette équipe et de l'Excelsior de Saint-Joseph.
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2: Avant d'aller repartir à Saint-Leu, c'est parti du côté de Domingueux depuis quelques minutes. Freddy Sababadi, Moufia 1, USB 1, Oreo 10e, Cordoso 16e.
7: Oui, Jean-Claude, c'est bien ça, à Moufia. C'est bien le score 1-1 face à l'USB. On joue la 26e minute de jeu. Le match est très équilibré des deux côtés. Attaque et contre-attaque de l'autre côté. Pour l'instant, le score n'a pas bougé. Avec une nette domination de l'US Bénédictine en cette seconde période. Et surtout, le coach bénédictin a apporté un peu de fraîcheur dans son effectif avec l'entrée de Sitaya Nouri. Et du coup, là, on repart avec l'FC Moufia qui pourrait... Non, c'est récupéré par Clara et relance avec Faconnier. Faconnier qui lance Sitaya dans la profondeur ce côté droit, repris par le défenseur du FC Moufia. L'arbitre signale quelque chose, une faute. En tout cas, il a arrêté le jeu temporairement là.
2: Partir sur une autre pelouse. Bastien, si vous êtes d'accord, on va partir sur les secondes périodes. C'est parti à Saint-Leu. C'est parti à Saint-Leu. Messieurs, c'est parti. Mais juste avant, histoire de se mettre un peu de chaleur.

0: Merci en tous les cas d'être avec nous. C'est parti, Python Saint-Leu. On va partir dans l'ordre d'arrivée de nos correspondants. Idriss Ivoula, 3-0 pour cette équipe de Python Saint-Leu qui revient bien dans cette Coupe de France en tous les cas, parce qu'elle a connu un déconvenu samedi après-midi du côté de Saint-Benoît face à l'USB sur une séance de pénalty, si je ne me trompe pas. Cette équipe de Rivière Sport, elle joue plutôt sa montée, elle veut rester en première division.
1: Effectivement, Jean-Claude, tu m'entends? C'est reparti ici à Saint-Leu. Le coach L'Enclume, en fait, il a effectué quelques modifications sur sa base défensive, on va dire. Il a fait entrer un défenseur pour faire sortir un autre. Effet que je suis en train de constater là, je vois que le gardien de but, Noah Grondin, il est en train de s'échauffer. Je sais pas pourquoi, mais il se fait-il qu'il n'apparaît pas sur la feuille de match. Je comprends pas pourquoi il s'échauffe. Ici à Saint-Leu, le jeu, il est très haché.
0: Ça balance. Il s'échauffe un peu tout seul.
1: Mais je sais pas, mais il est en train de s'échauffer. Mais le jeu ici balance de gauche à droite. Je sais pas l'intention de Python Saint-Leu, si c'est de conserver ce résultat ou d'essayer de d'économiser, parce que tout à l'heure, comme il a dit Georges et Henri, en fait, au niveau du classement, ils sont en milieu de tableau. Ils essayent, je pense, de garder un peu de fraîcheur pour le reste du championnat. On joue ici à la 57e minute.
0: Ils sont quatrième, donc ça veut dire pour le moment, ils ne sont pas dans ces catégories des équipes qui vont descendre pour la refonte de la R3. Donc je pense que la faute pour eux, c'est limite.
1: Mais là, je pense qu'ils sont sur la, comme on dit, j'y vais pas. Et c'est pas comme en première période, en fait. En première période, le jeu était posé. On essayait de trouver ce fameux triangle qui déstabilise une équipe défensive. Et là, je vois que Python, en fait, ils balancent. Ils essayent de trouver, mais vraiment la diagonale sur ce terrain un peu sec, on va dire. Mais c'est pas comme en première période, mon cher Jean-Claude. On joue ici à la 57e minute de jeu, toujours Python 3 et SS Rivière Sport 0.
0: C'est parti également du côté de Saint-Denis avec vous, mon cher Jimmy Casal, entre le Saint-Denis FC et la Saint-Louisienne. 3-1. Bakary doublé, 57e seconde de jeu, 44e. Et Sophie contre son corps à la 38e minute de jeu.
2: Ouais, Jean-Claude, 50 minutes de jeu ici au stade Jean Ivoula, corner pour le Saint-Denis FC qui va être botté par Bakary. Le ballon qui s'élève, attention, le coup de poing, les deux mains du portier de la Saint-Louisienne qui repart en contre-attaque à l'instant même avec sur le côté gauche Assoumani, le capitaine qui est obligé de redescendre pour contrer Raza sur ce côté gauche. Le ballon qui était mis en touche, en tout cas ça va très vite pour cette équipe de Saint-Louis pour cette contre-attaque. Mais en tout cas c'est le Saint-Denis FC qui tient le bon bout hein, avec ce doublé de Bakary. 57 secondes, 44e minute de jeu et 34e, on sort ballon pour Saint-Louis, toujours dans le camp du Saint-Denis FC, en l'occurrence avec Jalenzo qui rejoue derrière, qui essaie de trouver un partenaire. Il met le ballon dans la surface, attention là, ah, le drapeau a été levé pour une position de hors-jeu de Wisnelda. On joue ici la 51e minute de jeu au stade Jean Ivoula, Saint-Denis FC 3, la Saint-Louisienne 1.
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0: Nous remoulons, c'est reparti chez vous également entre cette équipe de la Jeune d'Arc et de l'AF Saint-Louis. Elle s'est fait surprendre dans les dernières minutes du match, enfin dernière minute, dans le money time de la première période, grâce à Issa Gori. Un but partout entre ces deux équipes. Et on rappelle que cette équipe de l'AF Saint-Louis est leader de sa poule actuellement.
4: Et oui, tout à fait, on joue Régional depuis 48e minute de jeu. Et effectivement, un but partout entre les Portois, la SC Jeanne d'Arc, face à une brave équipe saint-louisienne. Il faut le dire, il faut l'annoncer, parce que c'est vrai que depuis le début de ce match, eh bien, ils ont vraiment mis le pied sur le ballon. Et depuis l'ouverture du score, et maintenant je vais d'ailleurs vous confirmer ce que les supporters portois m'ont dit tout à l'heure à la mi-temps, en disant que effectivement les les Portois ont vraiment précipité en termes de technicité. Ils avaient vraiment du mal à jouer le ballon. Attention quand même à cette occasion là pour les Saint-Louisiens avec le numéro 9. Le numéro 9, Caro Lucini, qui avait tenté une frappe de loin, mais je disais effectivement que même les supporters portois sont d'avis que leur équipe joue très mal, qu'ils n'arrivent pas à mettre le pied sur le ballon, contrairement aux Saint-Louisiens qui honnêtement méritent totalement d'avoir égalisé et resté pour l'instant sur ce score de 1 but partout. Là, Olivier Fontaine qui a donné le coup d'envoi de cette seconde période, et pour le moment les Portois ont le ballon et ils essayent de construire, mais les Saint-Louisiens sont bien en place. On voit vraiment une défense à 4, on voit vraiment une ligne de défense à 4 derrière, et là on va suivre quand même cette action pour les Portois, pourquoi pas d'essayer de gagner avec là ce centre de Sheridan qui n'a rien donné. Et le ballon va être donné dans les bras de Johan Obras. Ça va être quand même assez chaud là en seconde période. On verra ce que ça va donner, mais attention quand même à ne pas se faire surprendre pour les Saint-Louisiens, pour les Saint-Pierre. Oh, il y a une main. Mais l'arbitre, oh, il y avait une main là. Mais la séparation de la part d'un défenseur portois, l'arbitre monsieur Olivier Fontaine qui n'a pas branché, alors que justement le coach saint-louisien Giovanni Songoro a levé ses mains. Mais voilà, il n'y a pas de VAR ici malheureusement pour regarder. En tout cas, 50e minute de jeu, un but partout entre la Saint-Général et la F Saint-Louis.
0: Merci mon cher ami, c'est reparti au tampon. Tamponnaise 3, Léopard 0, Fontaine 3ème minute, Angelo 11ème, Adadou 45ème, juste avant la fin de la première période. 3-0 pour cette équipe de la Tamponnaise. On va dire c'est une répétition avant le grand match de dimanche face à l'équipe de l'Excelsior, où vous avez des cadeaux à gagner sur Radio Freedom, des invitations surtout.
5: Effectivement, c'est reparti ici au stade du 23e kilomètre entre la Tamponnaise et cette équipe de Léopards. Jean-Pierre Batte vient juste d'effectuer un changement avant ce coup d'envoi. Il a enlevé son portier Zit. Il a fait rentrer son deuxième gardien de but, Matteo Oggi, dans les buts pour cette deuxième période. Ici au tampon, à la plaine des caves, je peux vous dire que ça trempe de fraîcheur. Nous essayons de tenir le coup jusqu'à la fin de ce match, car les mains sont nettement glacées ici. La preuve en est, je suis à côté du délégué de ligue de ce match, monsieur Georges Abiancourt, un collègue que je connaissais lorsqu'on était arbitre. En tout cas, on est en train de vivre du football ici pour cette huitième de finale de la Coupe de France. La Tamponnaise maîtrise son match ici face à cette équipe de Léopard de Saint-André. Nous jouons depuis la 47e minute de jeu. La Tamponnaise 3, Léopard 0.
0: On va partir en Coupe de la Réunion, Moufia, US Bénédictine, Freddy Sababati. Nous sommes au stade de Domingo, dans les hauteurs de Saint-Denis. Et toujours un but partout pour cette équipe de FC Moufia qui tient la dragée haute face à cette équipe de l'US Bénédictine.
6: Oui, Jean-Claude, c'est bien ça. Toujours 1-1 entre le FC Moufia et l'US Bénédictine. Effectivement, le FC Moufia qui reste dans la partie du jeu, qui maîtrise quand même le ballon, essaye de mettre le ballon au sol et surtout jouer offensivement. L'USB a du mal à concrétiser avec quelques occasions, notamment avec Rakoto et Kimani. Centre de Cardozo et but, non, poteau transversal de Abedi, et qu'il enchaîne la bicyclette, mais contré par la défense. Le ballon qui est repris sur le côté droit avec Fabrice Nouri qui va essayer de centrer. Non, il n'a pas réussi. Contré, repris par le défenseur de FC Moufia. Grosse alerte dans la défense de FC Moufia avec la barre transversale que le gardien n'a pas pu dévier, mais l'USB a failli mettre le deuxième but. On joue la 37e minute de jeu et toujours 1-1 entre Moufia et USB. C'est pour toi.

0: Malgré cette nouvelle défense, la rivière Sport prend toujours l'eau, mon cher Brice Idriss Ouvoula, ou au contraire, elle vient de réduire le score? Idriss Ouvoula, c'est à vous. Oui, là on vous entend,
1: Effectivement, Jean-Claude, la Rivière Sport qui encaisse encore une fois un nouveau but signé de l'entrant Ferrand Aurélien sur une échappée sur le côté de Aurélien Romilly. En fait, il remet en retrait. C'est qui surgit? Ferrand. Il transforme logiquement ce but ici à Saint-Leu. On joue la 65e minute de jeu. Piton 4, Rivière Sport 0.
0: Saint-Pauloise, Bagatelle, Stéphane Bellune, Stade Paul, Julius Bénard de Saint-Paul.
2: Oui, on joue ici la 55e minute de jeu. Le score est toujours de 1 but partout. But de Damien Marie à 10e minute et Abdou qui égalise à la 30e minute de jeu. Sitraka, il avait une énorme occasion de mettre ce deuxième but, mais il a mis, il a trouvé son pied. Le ballon est passé juste à côté des poteaux de Rudy Kenneth. Là, c'est Saint-Paul qui prend ce ballon à la défense avec Tony Defla qui a du mal à s'en sortir. Borja qui attend, qui redonne à Tony Defla. Et Bagatelle qui pousse aussi Jean-Claude David qui ne laisse pas cette Saint-Pauloise faire. Ils ont eu quelques occasions aussi en deuxième période, mais n'arrivent pas à passer le cap de marquer ce deuxième but aussi. Donc voilà la Saint-Pauloise avec Mousse Baou qui pour ce numéro Mendy qui donne à Sitraka qui donne à Damien Ludovic qui centre et Mousse Baou qui prend ce ballon. Allez. Ah, et faute pour la défense du FC Bagatelle. Et là, on joue la 56e minute de jeu ici. Le score est toujours de 1 but partout entre la Saint-Pauloise et Bagatelle.
0: Messieurs, on va suivre les rencontres où les scores sont encore très serrés, tels que Saint-Pauloise-Bagatelle, Jeanne d'Arc Saint-Louisienne, FC Saint-Pierre, FC La Ville Sainte-Suzanne. On a failli et Jeanne d'Arc FC Saint-Louis, autant pour moi, nous au Moulin. Henri Gazan, on a failli assister à une erreur défensive de cette équipe sainte-suzanoise, parce qu'il a dit, viens chercher le ballon, le gardien l'a regardé.
3: Depuis la première période, j'en discutais de ça justement, on voit qu'il n'a pas l'automatisme avec ses défenseurs, et là, le ballon était facile pour lui, malheureusement, il n'est pas venu, il a dégagé largement à côté, en touche pour la Saint-Pierroise, alors qu'il pouvait largement le récupérer à la main, et la Saint-Pierroise a essayé de monter un petit peu en intensité, depuis cette seconde période, avec l'entrée de la nouvelle recrue Jean-Claude, c'est pas Shaquille O'Neal le bon
0: basket. C'est le numéro 21, c'est ça?
4: À Capandier, là.
3: Non, c'est Shaquille Dutard. Shaquille Dutard, c'est pas le basketteur, c'est Dutard le footballeur qui est passé par le centre de formation du PSG, qui a joué en N2 aux Herbiers, entre autres. Et donc, à 29 ans, je pense qu'il a, il récupère ce ballon, je pense qu'il peut apporter quelque chose.
0: Et c'est un beau bébé en plus, comme on dit le jargon.
3: Moi, je voyais. Donc Axel Ragal avait fait plus ou moins c'était l'attaquant qui était un peu plus percutant, dangereux peu, oui.
0: sur son côté.
3: Mais après on connaît pas, on n'est pas l'entraîneur de Axel Ragal, peut-être qu'il est blessé, peut-être qu'il en manque de rythme aussi, qu'on veut pas le blesser, et il est sorti et remplacé par ces deux joueurs là du Tar et qui est tout simplement Michael Gaou, le gardien de Château Vaillogrin, parce qu'ils essaient quand même de partir vers l'avant cette équipe de la ville Saint-Saint.
0: Gaou a fait son entrée également,
3: Oui, tout à fait. À la place de Ndj, lui aussi recrue, qui n'a pas apporté grand chose, mais
4: il était absent,
3: on va dire qu'il
4: est transparent.
3: Moi je vais être un petit peu indulgent, Georges, comme ça nous soulage le chou et la chèvre, genre, qu'on va dire qu'il faut qu'il s'adapte au football réunionnais, mais bon, ça aussi, on peut pas mettre ça.
0: Mais là, on est en 8e de finale de Coupe de France. Nous allons être à la 13e journée de championnat. À quel moment on s'adapte à Zot, les gars? C'est pas méchant comme il dit ça, hein?
3: Non, c'est juste le résultat de la valeur du joueur.
4: Henri, un joueur de ce calibre-là, il
0: doit porter plus.
4: 4 mois pour pouvoir s'adapter.
3: Georges, quand on dit de ce calibre-là,
0: attention. Attention, on a ce jeune Dijoux.
3: Voilà, Saint-Suzanne avec Dijoux qui a raté. Dijoux, c'était un joueur intéressant l'année dernière, mais c'est là, sa pointe de vitesse, on le voit moins. Mais on voit plus Akondo qui s'adapte très très bien dans cette.
0: Qui jouait pas en début de saison, hein.
4: Oui, mais c'est un système mis en place pour lui, justement.
3: Non, mais je trouvais que même en début de saison, il apportait pas ce qu'il. J'ai l'impression qu'il manquait de vivacité, alors que c'était sa qualité.
4: Tu as dit
3: sa
4: un vitesse. Truc tout à l'heure.
3: Mais là.
4: Tu as dit un truc tout à l'heure, ils ont fait 3 montées consécutives. Cette montée en régional l'une là,
3: il faut s'adapter.
4: Voilà, il faut un
3: c'est
4: temps
3: pas
4: d'adaptation.
3: Le même football.
4: Exactement.
3: C'est pas le même football. Alors qu'en RA2, ils ont marché sur l'eau.
0: Voilà, exactement.
3: Les
0: exactement.
3: Et quand on arrive en haut contre plus fort que soi,
4: il faut trouver la bonne carburation.
0: Voilà. Ils ont été champions interquartier, champions R3, champions R2. Meilleure attaque sur ces deux à chaque fois. Pour l'instant, c'est compliqué. Attention, Steven Morel. Dans la surface de réparation, il y a Gao Gao qui était venu également. Mais c'est bien défendu par cette équipe de FC La Ville Saint-Etienne qui va pouvoir repartir.
3: C'est l'attaquant qui défend, hein, c'est l'attaquant. Hein. Akondo, là, il perd le ballon, mais il aurait dû le donner. Mais il fait des gros efforts avec Saint-Pierre, avec Étienne Testant. Testant toujours pour Matteo Payet du côté droit, qui va essayer de centrer. Peut-être, oui, il centre dans la surface de réparation. Et Morel, et but.
0: Et but, voilà.
3: Voilà, et but.
5: But avec
0: Freedom. Et quel centre de Matteo Payet. Quel centre de Matteo Payet. Quel centre au cordeau de Matteo Payet. Il est beau ce but-là en tout cas.
3: Et quelle reprise de la tête aussi. Juste sur le front, il a déposé le ballon.
0: Ouais, exactement.
4: C'est depuis la première mi-temps, il devrait faire.
3: Akondo perd un ballon là.
0: C'est sa faute parce qu'il pouvait passer la balle.
3: Ouais. Mais à chaque fois qu'on dit du bien d'un joueur, il fait une bêtise.
4: Et là, il a fait la grosse bêtise parce qu'il aurait pu donner son ballon bien avant.
3: Et par contre, dans la construction, comme dit Jean-Claude, il est.
0: Il est magnifique.
3: Ben oui, c'est simple. Hein.
0: Voilà.
3: Ballon, et Testant qui décale Matteo Payet du côté droit, centre. Hein, c'est bon centre.
0: Centre au Akondo, quoi. Point de pénalty et Morel au fond.
4: Je te dis un truc là, Henri. Il y a eu. Remaniement, alors je me suis pas trompé, hein. La Saint-Pierre joue beaucoup plus haut. Le bloc est monté d'un cran. La récupération s'est faite au milieu, tout de suite vers la projection vers l'avant, centre de Matteo Payet et but de.
0: Ce qui n'était pas le cas en première période.
4: C'est ce que je disais.
3: Mais je disais aussi que là, c'est sur une perte de balle. C'est là, c'est le plus compliqué. Sur une perte de balle, ouais. Là, le ballon, là, il ne faut pas le perdre dans les 25 derniers mètres.
0: On va changer également. Hein. Je crois que c'est Vaovi qui sort, si je ne me trompe pas.
3: Oui, c'est Farala qui sort. Oui, c'est Farala. Je rectifie Georges, hein, et Jean-Claude. Farala, c'est le frère de Paulin. Je me suis trompé.
0: Paulin.
3: Voilà, je cherchais son nom. C'est Paulin. C'est pas Asman.
0: Ouais.
3: Lorsque Farala est arrivé, Vaovi, on l'appelle soit Farala.
0: Alors,
3: Farala,
0: ce numéro 7 qui va rentrer,
4: oui.
0: C'est ça?
4: Ouais, ouais, c'est ça. Exactement.
0: Mais apparemment, il est reparti sur son banc.
3: Moi, j'étais impressionné 4, par Damien Allemand.
0: 9, 10, il manque un, là.
4: Il est en train de mettre ses prothèses tibia.
0: D'accord. On va partir du côté du port. C'est toujours serré entre la Jeanne d'Arc et cette équipe de la Rivière Sport qui, pour l'instant, tient bien cette équipe de la Jeanne d'Arc.
6: Mais quelle occasion! Quelle occasion à l'instant même d'Atoumani Erwan qui se rate complètement face au gardien Johan Obras alors qu'il avait le but totalement libre. Les Portois qui encore une fois depuis le début de cette seconde mi-temps se font dominer. Il y a eu tout à l'heure une énorme occasion pour les Saint-Lusains. C'est Saïd qui au milieu de terrain trouve en profondeur Cap Luciani qui est étrangement seul. Attention quand même parce que là ce sont les Portois qui ont le ballon. Le centre de Atoumani Erwan qui ne donne rien. Et comme je disais, il y a eu une grosse occasion pour les Saint-Louisiens. Cap Luciani qui s'est totalement trouvé étrangement seul et qui malheureusement n'a pas su continuer vers l'avant et se trouver face à Philippe Kenny. Il a tiré, mais sa frappe est passée à côté. Et c'était l'énorme occasion pour marquer ce deuxième but. Et j'ai eu tout à l'heure un supporter portois que je salue d'ailleurs. Monsieur Irfan Omarji qui nous écoute actuellement et qui me dit à l'instant qu'il faudrait dire aux Portois d'arrêter de jouer derrière et d'aller vers l'avant. Effectivement, c'est vrai que depuis tout à l'heure, alors Georges, tu disais tout à l'heure que les Portois vont en seconde mi-temps peut-être un peu plus poussé, mais en tout cas de ce que moi je vois, il y a pour le moment c'est les Saint-Louisiens qui sont plus appliqués
5: techniquement parlant, et les Portois qui, eh bien, dès qu'ils trouvent une petite faille dans la défense saint-louisienne, essayent d'y aller vers l'avant, mais ça manque toujours autant d'efficacité devant les buts. Et en défense, il y a un joueur qui malheureusement ne fait pas un bon match, c'est Noah qui vraiment se fait surprendre à chaque fois. En tout cas, on est déjà à la 73e minute de jeu. Et les Portois qui, là, depuis quelques minutes, eh bien, ont réussi peut-être à prendre, à monopoliser le ballon. Mais attention, on contre-attaque des Saint-Louisiens qui, pour le moment, font un très, très, très bon match. 73e minute de jeu, un peu partout entre l'AS Jeanne d'Arc et l'AS Saint-Louis.
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8: 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En tous les cas, vous pouvez nous texter tout au long de cette soirée. Coucou à Nathalie du Tampon, à qui on fait des gros bisous, qui dit bonne soirée les gars, de la fraîcheur. Et bravo à Willy Balaka du côté de la plaine des CAF. Et même Idriss l'a dit comme ça, un bon raclette là-haut, ces ESC ne doivent pas être mauvais. Willy ne doit pas être mauvais vraiment. Hein. 3-0 pour la Tamponnaise face à Léopard. On tient ce score tranquillement et on pense déjà au match de dimanche.
9: Effectivement, Jean-Claude, car Jean-Pierre Bann met tout en œuvre pour que son équipe stabilise ce soir ici face à cette équipe de Léopard. Ballon pour la Tamponnaise, avance de réparation pour Jean-Michel Fontaine, mais le ballon est passé à côté. Il était face au portier du Saint-André de Léopard, mais fort malheureusement, le ballon a été détourné en corner. Peut-être qu'on va pouvoir suivre ce corner le temps que, je peux vous dire, on peut peut-être suivre parce que il fait tellement froid que les joueurs sont en train de prendre leur temps pour pouvoir tirer ce corner pour cette équipe de la Tamponnaise. Nous jouons ici au stade de la Plaine des Caves dans une fraîcheur, mais pas possible, avec une petite farine de pluie de temps en temps. J'étais obligé de me séquestrer un petit peu ici aux côtés des bancs officiels du délégué de ligue, car je peux vous dire ici du côté de la Plaine des CAF, il a fait coq comme disait tout à l'heure un monsieur. Nous allons suivre ce corner qui va être tiré par cet attaquant de la Tamponnaise, par Balzané. Il pose son ballon, on attend le coup de sifflet de monsieur Jérémy Magnéca sur cette action. Le corner est fait dans la surface de réparation. Dégagement de la défense de Léopard de Saint-André. Nous jouons ici depuis la 60e minute de jeu. Le résultat est toujours pareil. La Tamponnaise 3, Léopard de Saint-André 0.
8: Mon cher Henri Gazan, nouveau changement.
10: C'est terminé à de demain jour.
8: C'est terminé demain jour. Le match avait débuté à 20h. Là, on va partir sur une séance de pénalty. Un tir au but directement. Monsieur Freddy Sababadi, vous nous êtes prêts quand c'est bon. Messieurs, durant la séance de tir au but, si vous avez bu, vous nous envoyez un petit message et on viendra vers vous juste après. D'accord ? On va saluer Georges-Marie Nakoulivala qui nous écoute depuis la métropole et on lui souhaite un bon séjour. Voilà, séance de tir au but entre Moufia et l'USB. L'USB, deuxième séance de tir au but en l'espace de 4 jours.
11: Oui, tout à fait. Et là, on commence à être technique. On commence à être bon chez les pénaltys, je pense. Que nous tient souvent. Donc, voilà. Mais l'entrée, tu disais, Jean-Claude, l'entrée de Damien Lallemand. Hein, je me suis trompé tout à l'heure avec Dijoux. Ouais. Parce que lui, c'est un joueur qui va très, très vite. Hein. Mais j'espère qu'on aura l'occasion de le voir. Parce qu'il va avoir des ballons dans le couloir. Et Saint-Pierre a fait le plus dur en marquant ce joli but hein, sur les récupérations de Étienne Testan. Il est beaucoup à la récupération. Hein. C'est un joueur qui a été formé à l'agenda, qui a su éclore avec Bernard Mahmoud à la Jeanne et il a été conseillé par Bernard Mahmoud justement de recruter à Saint-Pierre. Donc c'est un joueur qui depuis a trouvé sa place au milieu de terrain. Il a récupéré ce ballon, il l'a donné sur le côté droit à Matteo Payet qui a mis un très beau centre par contre Matteo Payet, même s'il n'a pas été on m'entendait plus. Il n'a pas été très percutant en première période, mais sur ce but, Matteo Payet, il a joué juste en adressant un centre au cordeau, juste sur le front.
8: C'était un beau centre, il faut le dire.
11: Steven Morel, je déposais juste sur le front, hein, il ne fallait pas le rater. Mais là, Georges, on a vu aussi, hein, entre le gardien et sa défense, il aurait pu anticiper ce centre parce que, et là, s'il anticipe, et peut-être Morel, il n'a pas le ballon.
12: Je te disais au début que le maillon faible de cette équipe de la Sainte-Suzanne, c'est son gardien parce que.
11: Mais c'est la coupe un jour, l'entraîneur a choisi.
12: Oui, je comprends, mais bon,
4: Il peut faire mieux.
11: L'objectif de Saint-Suzanne, c'est quand même le championnat, de se sauver et rester dans parmi les.
4: Ils sont sur une bonne dynamique, autant mieux qu'ils gardent leur force pour jouer le championnat. Parce que la coupe, c'est très difficile d'arriver jusqu'en finale.
11: Après, on ne sait pas si le gardien est sur le coup d'une suspension aussi, ça c'est
4: peut-être aussi parce que. Je ne le connais pas assez.
11: Ah, un coup franc là, je vais te couper.
13: Il y a main de
11: Morel.
13: De Morel, exactement.
11: Et là, un coup franc bien placé, Jean-Claude, parce que là, c'est l'occasion, ce coup de pied arrêté.
13: On est à 24-25 mètres là.
11: Ouais, là, c'est bien placé. Là, il faudrait au moins chercher le cadre. Avant de trouver de mettre la force, il faut chercher la précision, trouver le cadre. Et après, soit le gardien il le prend, soit ses buts. Mais en tout cas, chercher le cadre, ne pas tirer hors cadre.
13: Wilfried Sababadi, est-ce que c'est parti chez vous la séance de penalty et qui va commencer? Freddy Sababadi, Wilfried.
14: Oui. Ça n'a pas encore débuté, Jean-Claude. Ça ne va pas tarder, je pense, dans quelques secondes.
13: Quand c'est prêt, vous nous dites. Hein, vous nous dites qui est le premier tireur de quelle équipe, d'accord? Le numéro et le tireur. Georges Bassonville s'occupe de noter tout ça. A tout à l'heure. Allez, on s'équipe. C'est le numéro 21. C'est Dijou, c'est ça, hein?
11: On va voir s'il va frapper. C'est pas Dijou. Oui, c'est Dijou, mais.
13: C'est dans le mur.
11: Dans le mur, hein. Donc le mur a été bien placé. Gao qui est là, qui a fait l'effort pour récupérer ce ballon avec Mathéo Payet, qui va garder ce ballon pour Testan. Lui, à l'origine aussi de cette construction sur le but de Steven Morel. On récupère le ballon du côté de la ville Sainte-Suzanne avec le numéro 7 en la personne de Omar. Hein. Le numéro 7 qui est entré. C'est pas le 7, hein, c'est le 77. Ah là, Château. Château tranquillement. Qui va capter ce ballon sur un centre venu de la droite pour l'équipe de la ville Sainte-Suzanne et un blessé Jean-Claude. Mais on sent qu'ils ne baissent pas les bras, hein, cette équipe de.
5: Ah non, ils sont là, ils sont bien présents.
11: Ils ont envie d'égaliser.
13: On va partir à Saint-Paul. Saint-Pauloise Bagatelle, match très serré. Saint-Pauloise bien placé dans le top haut de ce championnat de Régional 1. Bagatelle, lanterne rouge. Pour l'instant, Bagatelle tient la corde, un but partout dans cette rencontre. Nous sommes en 8e de finale de Coupe de France.
2: Oui, Jean-Claude Ojuchi, la 70e minute de jeu. Et la Saint-Pauloise qui a raté une très belle occasion tout à l'heure sur un tir de Sitraka qui était repoussé. Et son capitaine Saïdou qui a repris, qui était repoussé aussi par Rudy Kenneth, qui a été dévié en corner. Mais c'est un très très très bon gardien. Soit il tient bien la baraque. Et la Saint-Pauloise qui gâche des occasions. Je pense peut-être que Georges va me dire autre chose, mais je pense que ça va aller à une séance de tir au but ici aussi, mais et Bagatelle aussi a des occasions, mais ça n'arrive pas à mettre au fond dans les buts de Tony Def là.
4: Il ne faut pas oublier faut pas oublier que cette équipe de Bagatelle l'année dernière, tu sais, son parcours en Coupe de France,
2: ouais,
4: ils étaient demi-finalistes, hein.
2: Oui, j'avais dit à Jean-Claude au début qu'ils ont créé la surprise l'année dernière.
4: Voilà. Ouais. Ils sont encore capables de le faire cette année, hein, parce que ce match-là, la Saint-Pauloise, ils l'ont pas pris par le bon bout, et c'est pour ça qu'ils se retrouvent en difficulté à l'heure actuelle.
2: C'est Bagatelle qui a perdu contre Saint-Philippe, je crois, ce week-end, non? C'est pas ça?
4: Oui, exactement, oui. Oui.
2: Je pense qu'ils ont fait l'impasse sur la Coupe de la Réunion pour peut-être aujourd'hui être plus fort dans cette Coupe de France.
4: Oui, tu as raison, Stéphane. Parce que la Coupe de la Réunion, mine de rien, c'est une coupe qui est très très longue à jouer en termes de compétition. Et tu laisses beaucoup de force en jouant la Coupe de la Réunion. Autant mieux se concentrer sur la Coupe de France et voir le championnat.
2: Ouais, donc ce soir, moi je vois une séance de pénalty. On va voir au bout des 80.
13: En parlant de séance de tir au but, Thierry et Souedi Sababadi, c'est parti chez vous.
14: Oui, Jean-Claude, c'est parti la séance de pénalty. Le premier tireur, c'était du côté de l'USB, avec Fabrice Nouri qui a mis au fond du filet. Le gardien n'a rien pu faire sur sa ligne. Là, on va entamer le deuxième tireur du côté de Mouvia. J'arrive pas à identifier pour l'instant son numéro.

0: Bon parking.
1: Ah, où le deux, pas là où on en fout. Fabrice, ça manque le premier petit penalty pour l'USB.
0: Le nom du buteur de l'USB pour le premier penalty, mon cher Freddy.
2: Fabrice Nourry.
1: Fabrice Nourry. Ouais, allez.
0: Alors, nouveau tireur pour l'USB, c'est qui?
2: Ça sera Abedi Simael. À l'instant, il va s'élancer. Temps d'arrêt et but. But de l'USB, but de l'Abedi.
0: But de Abedi, attention de l'USB qui mène 2 buts à 1 dans cette séance de tir au but. Et l'équipe de Moufia a l'occasion de
3: Penalty ici au stade de l'Ambrakis pour le Saint-Louisien. Oh là là, pour le Saint-Louisien. Quelle surprise une nouvelle fois. Et monsieur Olivier Fontaine.
0: Notez les numéros, les noms des buteurs et nous on va partir sur ce penalty du côté de cette équipe de la
3: mon cher Jean-Claude, il n'y a pas de but, mais il y a penalty, alors c'est Saïd, le numéro 17 qui a récupéré un ballon de Merwan qui s'est complètement raté lors du contrôle, lorsqu'il voulait prendre le ballon, contrôler le ballon. Et donc Saïd qui a foncé et qui a réussi à dribbler, si je me trompe pas, c'est Tobludo qui est justement le fautif de ce penalty. Et donc il va rentrer dans la séparation et Tobludo qui va mettre ce pied pour le faucher. L'arbitre, monsieur Olivier Fontaine, n'a pas hésité à pointer son doigt, sur le point de penalty, et ça va être un penalty vraiment pour les Saint-Louisiens de créer cette sensation. La magie de la Coupe de France est en train d'opérer, merci d'avoir trouvé le mot, mais en tout cas voilà, là pour le moment il y a les soigneurs qui sont sur le terrain pour soigner, si je me trompe
0: pas,
3: on va partir
0: du côté de Saint-Benoît pour
3: voir comment ça se passe.
0: Et aussitôt que c'est prêt, Freddy Sababadi, quel est le score?
2: Pour l'instant c'est 2-2. Là c'est l'USB qui va tirer son pénalty avec Mazagran, le numéro 15, qui
0: vous avez le numéro place, le nom du buteur de Moufia.
2: Et but pour l'USB. Moufia, c'est Abdullah.
0: Abdullah qui a marqué le deuxième but. Et c'est Mazagran pour le troisième pénalty réussi pour l'USB.
2: Voilà, exactement. C'est bien ça. 3-2 pour le moment pour l'USB.
0: Un match toujours serré en tous les cas. Et on vous rappelle, si vous arrivez à l'instant même sur Radio Freedom, il est 22h07 et qu'il y a un pénalty pour l'AS Saint-Louis, leader de sa poule en Régional 2 face à la Jeanne qui est en Régional 1. Un pénalty qui va être tiré dans quelques instants. On aura Nour Moulan en direct. Là, nous sommes de la séance de pénalty. Nous sommes en 8e de finale de Coupe de la Réunion, match en retard au stade de Domingo, où Moufia et l'US Bénédictine ont terminé la rencontre 90 minutes à un but partout. Et nous sommes à 3-2 en séance de pénalty pour l'US
3: Bénédictine. Le pénalty pour l'AS Saint-Louis. Pourquoi pas de mener dans cette rencontre. C'est Daïlou qui va se présenter face à Philippe Kini. Daïlou qui a la possibilité de donner l'avantage à son équipe. L'AS Saint-Louis, Daïlou face à Philippe Kini. Il va se lancer, il attend juste monsieur Olivier Fontaine de donner. Il frappe, il marque, le but pour l'AS Saint-Louisien. Et la sensation ici au stade de l'Ambrakis, car c'est justement le numéro 10, Abdou Daïlou, qui va permettre pour le moment son équipe de se qualifier pour le prochain tour de la Coupe de France. Sensation énorme ici au stade de l'Ambrakis. Penalty transformé, 2-1 pour l'AS Saint-Louis face à l'AS Jeanne d'Arc. 76e minute de jeu et quelle surprise. Merci Georges tout à l'heure d'avoir prédit que la Jeanne d'Arc allait marquer le deuxième but. Mais non, je le disais que l'AS Saint-Louis dominait cette rencontre depuis le début. Et voilà, c'est totalement mérité. Il faut le dire, c'est mérité. 2-1.
0: On va partir sur du côté de Domingo, Georges Bassonville, avec Freddy Sababadi. On est combien sur cette séance de pénalty?
2: On est à 4-3 pour l'instant. Le quatrième tireur de Moufia va placer son ballon dans quelques secondes. Avec Rakoto Fabrice.
0: Fabrice qui a marqué le quatrième but pour l'USB, c'est ça?
2: Oui, c'est bien ça.
0: Et là,
2: c'est Moufia qui va se préparer au pénalty là.
0: Ok,
1: le
0: super.
1: Joueur, le troisième but de Moufia, c'est qui?
0: Le troisième buteur de Moufia,
2: c'est Refan, numéro 4.
0: Refan. numéro 4.
4: Voilà.

0: Voilà, le prochain tireur, le nom.
1: Prochain tireur.
2: Le prochain, c'est Ibout.
1: Mais c'est pas les vatrons, le
2: bout numéro 11. Mais...
1: midi, ça a midi.
2: Bien, on verra bien, oui, oui, effectivement.
0: En tout cas, il va trouver Kevin. Hein.
2: Oui, oui, il a trouvé le bout. Ibout a trouvé le bout.
0: Elle a marqué. Elle a trouvé.
1: Il a marqué.
0: Il a marqué. C'est bon.
1: Voilà. Il a marqué 4 buts partout dans cette rencontre, en tous les cas, dans cette séance de tir au but. Ça veut dire qu'on ne veut rien lâcher. Mini corner qui va être frappé par Joël Damour ici, face à cette équipe de la Saint-Piroise, face à cette Suzanne. La sensation du moment, il reste moins de 15 minutes du côté du stade Lambraquise du Port, où le Port est mené face à la Rivière Sport, deux buts à 1 grâce à un penalty de Daïlou à la 67e minute de jeu et avec l'égalisation de Gora à la 45e.
0: Alors, Claude, je voulais juste apporter un petit rectificatif par rapport à ce que Noura disait. Je lui avais dit que la tendance allait s'inverser. Et c'est ce qu'il m'avait parlé. Je lui ai jamais dit que la jeune Dac va marquer un deuxième but.
1: Damien, Bastien, pardon. Bastien, au gars, il fait un récap, il fait un replay.
0: Et tu verras que j'avais dit que la tendance était
3: tu m'as dit clairement que la jeune d'arc allait sans doute revenir ou bien voilà. Attention quand même là, le ballon pour le Portois avec l'occasion pourquoi pas de revenir d'égaliser. Et on est là, séparation, là, centre. Et les défenseurs Saint-Louisien qui vont dégager. Deux buts à un, toujours pour la Saint-Louis.
1: Vraitissa Mabadi, on est dans le cinquième tireur, je pense, du côté de Saint-Benoît.
2: Oui, cinquième tireur des deux côtés. En premier avec l'USB Clara, qui a vu son pénalty arrêté par le gardien de Moufia. Ah. Et là, Barbin, qui avait la balle de match dans ses pieds pour arrêté le dernier, il a raté. Arrêt aussi du gardien, Robert. Voilà. Pour l'instant, on a 4 buts partout. 4 sur 5 des deux côtés.
1: J'étais jaloux, quoi. Attention. C'était limite, hein. C'était vraiment limite.
0: C'était limite.
1: C'était limite, hein.
0: Ouais,
1: tout où on est, c'était vraiment limite sur jeu, là.
0: Je crois qu'il était hors jeu, hein. Je pense pas trop.
1: Hein. Mais c'était bon, parce qu'elle est partie dans le dos du défenseur,
0: non,
1: hein.
0: Non, le soulier rouge. Le soulier rouge est devant. Le coq, il est quand même.
1: Mais non, maintenant, le soulier suffit. Le talon suffit.
0: Le soulier, la chaîne, il est 50 cm derrière le défenseur, il est pas devant, hein. Non, le soulier est devant, le soulier rouge. Devant la vidéo.
1: En deux qui va sortir, c'est Attal qui va rentrer. Attal qui fait une excellente saison, tous les cas.
0: Yendi, c'est un jeune joueur à fort potentiel. Hein.
1: Ouais, exactement.
0: Il a quitté la Saint-Piroise parce qu'il ne jouait pas. Il est parti à la Ravine Blanche. Il est revenu à la Saint-Piroise l'année dernière.
1: Et on le fait confiance et on a tout à fait raison, en tous les cas. Freddy Sababadi, comment ça se passe du côté de chez vous? L'USB a l'occasion de marquer ce cinquième but sur ce sixième penalty.
2: Le sixième pénalty, c'était Faconnier Florian qui a raté son pénalty. Le ballon qui a été repoussé par le poteau. Cette fois-ci.
0: 4 partout.
1: Donc ça veut dire que si Moufia marque, Moufia est qualifié.
2: C'est ça. Normalement, c'est ça.
1: On va suivre ça avec vous. Peut-être l'élimination de l'IS Bénédictine en huitième de finale de la Coupe de la Réunion. Attention, on vous rappelle qu'elle a gagné sur les pénaltys, sur les tirs au but face à la CF Piton Saint-Leu. C'était samedi après-midi. Là, elle joue à Domingo face au FC Moufia. Le nom du tireur de cette équipe de FC Moufia qui va se lancer.
2: C'est le numéro 10, Oreo, buteur dans le match.
1: Buteur de le match. On va voir s'il aura l'écran pour et si les jambes ne vont pas trembler pour cette séance de tirs au but. On va suivre ces tirs au but avec vous.
2: Voilà. Après l'avoir vu dans le match, Jean-Claude, je ne pense pas que ses jambes vont trembler. C'est un petit jeune apparemment, mais il a du potentiel, du caractère, surtout pour tirer le dernier penalty de l'FC Moufia.
1: Ils vont le mettre dans du coton, comme je dis, parce que. Parce que Moufia est leader de sa poule.
2: Exactement, ouais. Leader de sa poule. Et il a marqué ses buts. Qualification du FC de Moufia.
1: Voilà, Moufia qui sort une équipe de R1. Moufia R2, écoutez le bruit.
2: Exactement, le public était en ébullition dans les tribunes face à cette magnifique effectif de FC Moufia. Qui est bien leader de son championnat régional 2 poule B. qui va certainement entamer une très bonne, un très bon match ce week-end face à un concurrent Diaby, l'AS Montgaya, je crois, si je ne me trompe pas. En tout cas, Moufia a démontré qu'il avait l'écran, qu'il avait du potentiel avec une équipe très très très jeune. Du côté de l'USB, une équipe remaniée, certes, mais c'est quand même une équipe qui joue en Régional 1 avec des joueurs qui jouent des matchs très intenses tout le week-end. Malgré des absences de Louis Grondin, Gladson et autres, l'USB normalement devrait prendre le large sur l'FC Moufia, mais Moufia a fait respecter, s'est fait respecter sur son terrain face à ce public.
0: Merci beaucoup mon cher Wilfredi Sababadi, rentrez bien en tous les cas. Garde, carton rouge du côté de Saint-Leu, du côté de la Rivière Sport si je ne me trompe pas, Idriss Iboula.
4: Effectivement Jean-Claude, le gardien de but de la Rivière Sport qui sur un lob de Monteville à l'extérieur de la surface de réparation, qui récupère le ballon de la main, qui donne un coup franc à Piton Saint-Leu, expulsion du gardien logique par Monsieur Torrent, qui donne un coup franc de Théo Suzanne Beauté à la limite de la surface de réparation captée.
5: Quatrième but de la tamponnaise ici à la plaine des CAF au 23e kilomètre.
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0: 4 à 0. Avec freedom. 4 à 0 pour cette équipe de Jean-Pierre Bade. On s'entraîne, on s'échauffe comme on peut en tous les cas. Tant mieux pour ceux et celles qui ont fait le déplacement. Le nom du buteur et la minute de jeu, mon cher Willy Balaka.
5: 80e minute de jeu, toujours Mehdi, son deuxième but dans cette soirée. Jean-Pierre Bade a ramagné un petit peu son équipe. Je pense qu'il est en train de préparer son match de dimanche, mais ça confirme. Donc la Tamponnaise vient juste de marquer un quatrième but face à cette équipe de Léopard de Saint-André. Nous jouons depuis la 80e minute de jeu. La Tamponnaise 4, Léopard 0.
0: C'est terminé Saint-Leu, Idriss Iboula, avec cette belle victoire de cette équipe de l'ACF Piton Saint-Leu.
4: Effectivement, Monsieur Torrent siffle la fin du match ici à Saint-Leu sur une belle victoire de cette équipe de l'ACF Piton Saint-Leu qui a été revanchard, on va dire, sa défaite du week-end dernier. But de Ornana à la 13e et la 47e minute. Paco Bello, 35e minute. Ferrar à la 65e minute de jeu. Notez, mon cher ami Jean-Claude et auditeur de Radio Freedom, que Noah Grondin, après 3 mois arrêt sur blessure pour son genou, il fait son entrée à la 68e minute de jeu ici à Saint-Leu et son entrée a fait soulever les supporters de Piton qui l'applaudit. C'est l'enfant de Saint-Leu. On va retenir ce soir la victoire de Piton Saint-Leu qui continue son aventure en coupe. C'était Idriss Iboula à Saint-Leu pour Freedom. Merci, bonne soirée à vous.
0: Bonne soirée Idriss et puis de bonnes vacances, on aura l'occasion de vous retrouver à la reprise. Merci Idriss Iboula, Claude Leca. Et puis vous nous appelez hein, de temps en temps, d'accord? Ok?
4: Ah ben c'est avec grand plaisir, je serai à l'écoute tous les dimanches comme d'habitude. Hein.
0: Merci Idriss, bon retour.
4: Du côté de l'Espagne.
0: Voilà, bon retour, bonnes vacances et profitez bien. Voilà.
7: Espagnol,
0: il y en a qui s'ennuient pas. Il y en a qui s'ennuient pas, dis donc. On va suivre le coup franc de cette Suzanne. Troisième coup franc dangereux en moins d'un quart d'heure, messieurs.
7: À quatre minutes de la fin aussi, le fait de cette rencontre. On va dire, Jean-Claude, il y en a trop l'équipe Saint-Louis, Saint-Louisienne, l'AF Saint-Louis, Ligue Sport. C'est un moment qu'on connaît plus, mais dis Saint-Louis.
0: On dira voir Jimmy Casal après parce qu'on l'a oublié un petit peu, mais les carottes sont cuites comme dit souvent Jimmy Casal. 3-1 face à la Saint-Louisienne.
7: Chouchou les bouilles.
0: Chouchou les bouilles. Jimmy, on revient juste avec vous à dans un instant, d'accord? On va suivre ce coup franc.
7: Jimmy, on va suivre ce coup franc dangereux.
0: On va suivre ce coup franc, Jimmy.
7: Bref, c'est la ville Sainte-Suzanne là avec le numéro 21 qui va tirer ce coup franc. C'est Dijoux, Jean-Claude, hein, c'est oui. Dijoux. Et on va voir s'il va cadrer cette fois-ci. Dijoux qui frappe encore le mur. Ah, deuxième fois, il frappe pas exactement pareil.
0: Le ballon ne monte pas. Le ballon ne monte pas en tous les cas. Attention, Théo Payet de l'autre côté.
7: Théo Payet pour Gaou, Steven Morel qui va récupérer ce ballon. Il a Gaou avec lui. Il essaie de passer, mais Steven Morel là par contre, il est là. Un contre un, il est pas bon, hein, Georges. Il faut de la tête. Il est très bon, mais en 1 contre 1.
8: Ils ont perdu toute l'avance qu'ils avaient sur cette contre-attaque par une
0: Mauvais contrôle déjà, hein, c'est un problème technique.
7: Un mauvais contrôle et puis il a choisi la mauvaise fin.
0: Voilà, il est parti dans le mauvais sens.
7: Voilà. Et là, on va dire que Matteo Payet, là, avec l'expérience qu'il a, il obtient un coup franc avec un nouveau joueur qui va entrer, Jean-Claude, le numéro 8 pour l'équipe de
0: Sainte-Suzanne-la-Ville.
7: Le numéro 8, je vais vous dire c'est qui exactement, c'est le numéro 8.
0: C'est pas Gavramassa ?
7: C'est Vincent. Ah, exactement, Vincent Gavrama, voilà, qui va entrer. Il y a aussi le numéro 66 en la personne de Maxence Fétissois. On va faire tourner tout le monde aussi, hein, parce qu'il y a le championnat dimanche. Et là, c'est pas facile, Jean-Claude, d'enchaîner deux matchs, un joueur mercredi
3: et dimanche.
7: C'est la difficulté. Hein.
0: C'est la difficulté.
7: Il faut avoir l'effectif aussi pour faire ça. Et en plus, lorsqu'on perd. Bon, je veux dire que cette Suzanne a fait un très bon match pour
3: elle. Bien sûr, elle n'a pas démérité.
7: Elle n'a pas
3: C'est la Saint-Piroise, comme a dit Jean-Claude Bassonville, qui a changé sa tactique de jeu, qui a joué en bloc haut.
0: Ils ont été mieux.
3: Et voilà.
0: Et là, je peux rectifier qu'ils ont été mieux. Ils ont mérité de marquer ce but.
7: Ouais, un très joli but en plus.
0: Voilà.
7: Et du côté de Saint-Suzanne,
3: autant le centre était magnifique, autant la tête était magnifique.
7: Et s'il n'y a pas la récupération de
3: Testant,
7: il n'y a pas de but.
3: Exactement.
7: Et s'il n'y a pas la perte de balle de Akondo, il récupère un ballon, il dribble deux joueurs, trois joueurs, il veut dribbler un quatrième et il perd le ballon.
0: De toute façon, les buts sont marqués toujours, c'est des erreurs de l'adversaire.
7: Erreurs de l'adversaire, voilà. Ouais. Et c'est exactement ça.
3: Et c'est Tristan qui a des crampes, là.
7: J'essaie d'expliquer ça aux gens.
0: Mais il y a plein de joueurs de Saint-Pierre qui sont en crampes.
3: Voilà, on va partir du côté de Nouromoulan. Oui, en Jimmy Cassin, 3 buts à 1, juste avant.
6: Oui, Jimmy. Oui, c'est terminé ici au stade Jean-Yves La victoire du Saint-Denis FC pour ce tour de la Coupe de France régionale face à cette équipe de Saint-Louis. En tout cas, on a eu le doublé de Bakary. 57 secondes de jeu plus 44e minute de jeu, le troisième but, on sort à la 34e minute de jeu, et pour Saint-Louis c'est Issoufi qui marque contre son camp à la 38e minute de jeu ici au stade Jean-Yvoula. C'était Jimmy Casal depuis Saint-Denis le Nord pour Mediazone Radio Freedom. Je vous souhaite une très belle soirée, je vous donne rendez-vous dimanche pour la dernière journée de ce match aller du championnat de R1. Bonne soirée tout le monde, bisous, nous on se retrouve.
3: Salut mon cher Jimmy, en tous les cas.
7: 7 minutes d'arrêt de jeu.
3: 7 minutes d'arrêt de jeu.
7: Il a montré l'arbitre.
3: D'accord. Saint-Pauloise Bagatelle, on se file également vers une séance de tir au but, mon cher Stéphane Bellune.
8: Oui, et je pense que oui. L'arbitre a montré aussi 5 doigts de la main. Donc c'est 5 minutes d'arrêt de jeu ici. Coup franc pour Damien Malin du gauche qui met dans la surface de réparation. Et la défense de Bagatelle qui se dégage. Le ballon qui revient dans les pieds de Damien. Mais Amala qui ressent encore une deuxième fois et qui met simplement qui met de la tête pour Mendy qui frappe et le ballon qui passe juste à côté des montants de Rudy Kenneth et qui sont en sortie de but. La Saint-Pauloise qui vient avoir une occasion pour mettre ce deuxième but et il n'y arrive pas du tout ce soir. Donc je pense qu'on va partir vers une séance de tir au but ce soir. Dommage, j'ai pas emmené mon lit ici, Jean-Claude, parce que comme dimanche je viens ici, je pourrais squatter un petit peu la cabine de presse de Saint-Paul.
3: On peut se climatiser, bon.
8: La journée, oui, on peut les climatiser, les bons. Les climatiser, les propres, donc les bons, voilà, je suis là au thème, ils voient bien partout. Donc,
3: un petit clin d'œil à nos réunionnais et à tous les celles qui sont en métropole, qui sont de la canicule, avec des températures plus dépassantes de 40 degrés. Et donc, un petit pensée à tous les réunionnais qui sont peut-être habitués, mais qui souffrent quand même de cette canicule, et tous les Français, tous nos compatriotes métropolitains qui souffrent dans plusieurs régions. On leur souhaite bon courage en tous les cas. Et une question a été posée. On a connu la canicule en 2003. Nous sommes en 2025, c'est-à-dire qu'il y a 22 ans. C'est comme si qu'on n'a rien préparé. 2026, on n'a pas pensé à la préparation de cette température de changement climatique. Je dis ça, je dis rien et je ferme la parenthèse.
7: Oui, parce que vous êtes un petit peu en retard sur l'année.
3: Ouais, m'était quelques temps en retard, mais les tristes pour ceux et celles qui ont perdu les vies, malheureusement, ces derniers jours, ces dernières semaines, des personnes âgées. Voilà, il fallait le dire en tous les cas. Et puis, Saint-Pierre est à quelques minutes de se qualifier, 1-0. Fallait une deuxième mi-temps plus solide, plus costaud, plus rigoureuse de mon cher Georges Bassonville.
0: Exactement, Jean-Claude.
6: Cinquième but de la Tamponnaise.
0: concentration.
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1: Cinquième but de la Toponaise qui surclasse les Léopards en tous les cas. Les Léopards vont passer par les plaines, je pense. Hein. Ça pas trop long pour Zot.
5: 88e minute de jeu sur une action de jeu. Sylla marque le cinquième but de la Tamponaise. Nous allons approcher la fin de ce match. En tout cas, cette équipe de Léopards de Saint-André, ils n'ont pas à mugir ce soir car ils ont tout fait pour pouvoir jouer le football face à cette grande équipe de la Tamponaise. En tout cas, ils n'ont pas fait le déplacement pour rien ici au 23e kilomètre, cette équipe des Léopards, car ils ont quand même maintenu. Nous jouons depuis la 89e minute de jeu. La Tamponaise 5, Léopard de Saint-André 0.
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1: Les résultats tombés en Coupe de la Réunion où c'est terminé, le FC Mouffia qui gagne 5 buts à 4 sur la séance de tir au but, un but partout dans le temps réglementaire. Python Saint-Leu qui bat la Rivière Sport 4 buts à 0 du côté du stade Christol Marivant. C'est terminé du côté de Saint-Denis où le Saint-Denis FC gagne 3 buts à 1 face à la Saint-Louisienne. Jeanne d'Arc AF Saint-Louis, Noirmoulin. Il reste quelques minutes dans cette rencontre. Nous sommes entrés peut-être dans le Money Time.
3: Et oui, monsieur Olivier Fontaine qui va sans doute siffler la fin de cette rencontre. On rappelle que ce sont les Saint-Louisiens et non qui effectivement qui est en train de mener sur la pelouse du stade Lambrakis.
1: Quel exploit!
3: Qui est en train d'écrire l'exploit, et on va sans doute se terminer là parce que monsieur Olivier Fontaine qui a donné beaucoup de temps d'arrêt de jeu, les Portois qui continuent à pousser. Il y a eu tout à l'heure Malik, le joueur portois qui s'est retrouvé dans la séparation, il a tiré et l'exploit de Johan Obras qui a mis ce ballon du pied dehors en corner, c'était pour vous dire que c'était vraiment chaud. Et là ce sont les Saint-Louisiens qui vont bien essayer de monopoliser le ballon pour perdre un peu de temps, mais là voilà les Portois qui vont y aller le plus rapidement possible à l'avant. C'est peut-être la dernière occasion là pour les Portois avec le capitaine Madi Saifi qui va y aller, qui va se faire crocher par les défenseurs saint-louisien. Et la but qui regarde, c'est terminé, exploit de la F Saint-Louis au détriment des Saint-Louisiens de Saint-Denis. Et bien ce sont les F Saint-Louis de la Régionale 2 qui vont se qualifier pour le prochain tour de la Coupe de France et qui élimine le stade l'Est Jeanne d'Arc au stade de Lambrakis. Oui mon Georges.
0: Non. C'est Henri. Donc Johan Obras, c'est l'ancien gardien de la Jeanne d'Arc. Hein.
11: Oui.
0: Là, il c'est un faux frère, hein, Jean-Claude, on va dire.
1: Ouais, c'est un faux frère.
0: C'est un faux frère, mais bon, quand on est dans une équipe, on joue pour cette équipe-là. Donc, mais il donne des mauvais souvenirs à la Jeanne, là, en tout cas.
1: Comment est le supporter pour toi?
3: Ben écoutez, les supporters pantois, vous savez, c'est comme le Vélodrome, malgré qu'ils perdent, ils mettent toujours l'ambiance. Là, il y a un fumigène qui a été explosé malgré justement la défaite. Je pense qu'il y a beaucoup de déceptions ce soir parce que je pense que ils avaient sans doute pensé qu'ils allaient gagner ce match facilement face à une équipe de Régional 2, mais on le sentait depuis le début de cette rencontre que la Saint-Louis avait tous les armes pour réaliser l'exploit. Ils l'ont fait, ils ont été plus tranchants, ils ont été plus efficaces et ils ont été plus efficaces au niveau du jeu, techniquement aussi parlant et même devant les buts, et ça a payé et c'est tout à fait, encore une fois, mérité. Les Portois qui devront se relever de cette défaite, attention Asman qui peut-être cette défaite pourrait peser lourd au niveau de sa place en tant qu'entraîneur, je ne prononce pas bien évidemment, mais voilà, c'est quand même une défaite et vraiment un résultat décevant, même au niveau du jeu, il faut le dire, la Jeanne d'Arc a été très décevant. Et encore une fois, on va souligner la défense portoise qui s'est complètement ratée. On rappelle les noms de buteurs. C'est Merwan qui avait ouvert la marque à la 18e minute de jeu. Et puis il y a eu le but égalisateur de Gori Issa à la 45e, juste avant la fin de la première mi-temps. Et puis sur penalty, c'est Abdoul Daïlou à la 76e qui a permis à son équipe de mener 2-1 et de créer l'exploit. La magie de la Coupe de France est là et ce soir au Port. C'était nous, Molan pour Freedom. On se retrouve dimanche au stade de l'Est. Bonne soirée.
1: Merci nous Moulon, c'est terminé dans la fraîcheur du temps. Paul va pouvoir rentrer chez lui avec une bonne température. Willy Balaka et cette belle victoire du tampon 5-0 face au Xaléopard.
5: Tout à fait, Jean-Claude, la raquette est bien méritée ce soir ici au 23e kilomètre. Comme je vous ai dit, une équipe de Léopard a tout fait pour venir jouer au football ici face à cette équipe de la Tamponnaise. Mais une équipe de la Tamponnaise qui a confirmé qu'il est bel et bien en forme. La Tamponnaise sort victorieuse ce soir dans cette 8e de finale de la Coupe de France. Je vous rappelle le score et les buteurs à la 3e minute de jeu. Ouverture du score par Jean-Michel Fontaine. Deuxième but à la 11e minute de jeu par Angelo. Troisième but à la 34e minute de jeu par Mehdi. Mehdi resurvient pour un quatrième but à la 80e minute de jeu. Et à la 88e minute de jeu, Silla termine cette équipe des Léopards. Léopards de Saint-André ce soir peut rentrer par les plaines, mais tranquillement. Jean-Claude, avant de te quitter, je voudrais te dire, il y a un grand supporter du multiplex qui te suive tous les week-ends. Il s'appelle Monsieur Guy Noël Palma. Il te fait un coucou du côté de la ravine des Cabris. C'était Willy Balaka en direct. C'était Willy Balaka en direct. Ouais, il te connaît très bien,
9: je
5: apparemment.
9: Je connais très, je le connais très bien. C'est quelqu'un du monde de la nuit. Son nom, je le dis à l'antenne, il a fait danser beaucoup de gens. Il a fait danser toute la Réunion.
5: Ah, c'est vrai, effectivement. C'est un monsieur que je connais. Franchement, il est bien, il est formidable.
9: J'ai grandi avec lui.
5: Et tout le temps, il me parle de toi. Donc, je dis, ce soir, avant de redescendre, j'espère que j'aurai la raclette avant de descendre. En tout cas, c'était Willy Balaka, en direct depuis le stade du 23e kilomètre pour Radio Freedom. Nous retrouve!
9: Merci beaucoup. On va suivre la séance. C'est terminé ici.
7: Quelle action là pour dernière seconde pour
9: l'équipe de Sainte-Suzanne.
7: La ville de Sainte-Suzanne.
9: Il n'y a plus de gardien.
7: Gavrois, il était seul. Mésentente entre Mitra et le gardien Château. Le ballon, il revient dans les 30 derniers mètres. Genre, j'avais plus personne. Là, on tente. C'est la dernière seconde. On tente. Mais la passe, il la rate. Il a pu passer.
11: C'est du gâchis parce qu'ils auraient pu revenir.
7: Ils auraient pu. Ah, oui. Mais bon, Saint-Pierre, on va dire, se qualifie, qui passe par la petite porte, mais qui passe quand même.
11: Mais après, c'est un moindre mal pour cette équipe de la ville, parce que je pense qu'ils doivent garder toute leur force et leur énergie.
9: Pour le championnat.
11: Voilà, parce
9: tout
11: que
9: à fait, Georges.
11: Ils sont dans une dynamique positive sur le championnat, autant mieux qu'ils le gardent.
7: Qu'ils prennent des points au championnat pour rester parmi les
11: Que se disperser sur la coupe, parce que la coupe, c'est pas un objectif pour eux.
7: Mais Georges, mais Saint-Pierre ne joue pas bien.
11: Je disais ça en première mi-temps.
7: En coupe, c'est la qualification.
9: Ils ont mieux joué en seconde période, messieurs.
11: Parce qu'il y avait rectification.
7: Sur le but, Jean-Claude. Parce que derrière, ils peuvent prendre encore un but. Malheureusement.
11: Ils sont pas sereins, Henri. Parce que je disais ça au début. Tu me disais.
7: Même si on n'est pas serein.
11: Trop de mal de la Saint-Pierre, mais c'était objectif dans ce que je disais.
7: Tout à fait. Et lorsqu'on n'est pas serein, on arrive à gagner. C'est déjà quand même ça. Mais on va voir s'ils peuvent progresser jusqu'à la fin de la saison. Parce que c'est pas en jouant comme ça qu'ils.
11: Exactement. Mais tu le sais très bien. Nous deux, on a joué, mais la coupe, tu joues mal, tu gagnes, c'est ce qui est important.
7: Exactement, la coupe, ce qui compte, Jean-Claude, c'est ce qu'elle est gagnée.
11: Ben oui, c'est de passer un tour.
9: Tout à fait. On va partir avec Stéphane Bellune pour la séance de pénalty. Saint-Pauloise, FC Bagatelle.
12: Oui, Jean-Claude, réglementé, comme Bagatelle a fini à 10, donc Saint-Paul est obligé d'enlever un joueur. Enlever un joueur contre ses 10 joueurs par équipe. Et ils ont enlevé Deliron.
9: Georges, est-ce que je peux vous laisser pour la séance de pénalty?
7: Oui, si tu veux.
9: Ok, je vous laisse avec Henri. D'accord? Je reviens dans 2 minutes, Bastien.
12: Là, on met comme avec Henri.
9: Ok, pas de problème.
12: Henri, ça chauffe
9: à moi. Ou pourquoi ou là?
12: Non, du tout. Henri, c'est un politicien premier. Jean-Baptiste Quentin qui va tirer.
7: Hey, arrête, Henri, on va dire mi porter la poisson, l'équipe ou la Stéphane.
12: Henri, ou une autre là?
7: Georges, une autre, à moi m'écoute.
12: Jean-Baptiste Quentin qui met le ballon sur le point de pénalty. Qui

0: Il attend, il s'élance et il frappe et il marque.
1: Voilà, Konaté qui transforme son penalty. Voilà, oui. Saint-Paulois, Georges. Là, il met la pression un petit peu sur l'équipe adverse. Hein.
2: Mais après, tu sais, dans une série de tirs au but, c'est au petit bonheur la chance. Parce que celui qui tremble un peu, qui le rate, il met en difficulté son équipe.
1: Tu étais meneur, on peut dire ça, mais je dis oui et non. C'est surtout quand même, c'est une séance technique. Et surtout, il faut être fort dans la tête. Ben, mais c'est quand même technique.
2: Voilà.
1: Mais plus fort dans la tête.
2: Mais c'est une question mentale. Après, si tu réussis ton geste technique,
1: c'est Bagatelle maintenant qui va tirer.
0: Bagatelle,
1: c'est le nom du tireur, s'il te plaît.
0: Pas son numéro, mais pense que c'est Rivière Théo, numéro 12. Oui, parce que Bonaïssa, dans le sens Saint-Pierre, et m'y voit pas trop les numéros de Bagatelle, ZD en haut.
1: Mais donc, Djanou, qu'on l'a fait tirer.
0: Donc, oui, mais Madiao. Donc, Rivière qui s'élance, qui frappe et marque.
1: Il marque aussi, légaliste. Oui. Voilà, il a pas tremblé, hein.
0: Il a pas tremblé,
1: le joueur de Bagatelle.
0: T'es là, il trompe pas, il est pas comme Willy Balaka, il fait pas frais, t'es là, t'es là, il fait chaud.
2: Dans la série, c'est quand on arrive au troisième tireur, c'est là où on commence à avoir des chocottes.
1: Par contre, il y a pas Willy Balaka encore deux matchs là-haut, comment faire
0: il
1: va congeler.
0: Sera Dieu trouve les affaires là, on les a. Ouais.
1: Le prochain tireur pour Saint-Paul.
0: T'es les Dieu de voir le numéro parce qu'il a fait comme Banal comprendre.
1: C'est pas grave.
2: Banal est face à haut, il est pas dos à haut. C'est pour ça qu'on voit pas.
0: Ouais, c'est ça.
1: Mais on va voir après que ça fait une tirée.
2: Quand il fait une tirée, il tourne le dos.
1: En tout cas, on met la marqué, il l'a pas marqué. Nous, on va comprendre après, on a gagné le numéro. Là, il faut rester concentré sur le tireur de la Saint-Pauloise. Là.
0: Ah, c'est le numéro 11, Imira Karim. Un gaucher. Il se prépare. Oui, monsieur Lacollé qui revient voir.
1: Lorsqu'on dit quelque chose de bien pour un joueur, il marque pas après. En général, il marque, hein, parce que c'est un bon technicien.
0: Il s'élance, il tire, il marque. Ah, Rudy Kenneth, il a pris ce ballon, mais il s'est dévié dans ses buts. Hein. Il a touché ce ballon. C'était bien tiré.
1: Réussi par Imira. Ouais.
0: Voilà. Donc.
1: Trois tireurs, trois réussis, hein, déjà.
0: Oui. Donc, 2-1 pour l'instant pour la Saint-Paulois.
1: 2-2.
0: Ben, il y en a deux qui tirent, moi, 3. Ben, 3 dans l'ensemble.
1: 3 dans l'ensemble, ma boulette.
0: C'est numéro. Bagatelle, ben, il ne voit pas le numéro du tout. Bizarre.
1: C'est pas grave, Stéphane, ouais, d'instant. Après tout le temps, ouais, après, regardez, ouais.
2: Il
0: ne voit pas rien. Non, mais en fait, quand la face aux étoiles le dos,
1: vous connaissez pas le joueur.
3: Gros investissement, vous aurez du mal.
0: Non, il n'est pas ça. En fait, quand il faut banal, il la cabine de presse. Il faut changer côté, il faut changer place. Ouais. Donc voilà. Et c'est là, si tire, il marque. C'est numéro 7. C'est Ramaï.
1: Ouais. Deux partout alors, hein. C'est ça.
0: Oui, deux partout. Là, Mispé, ça pas ramène à moi, c'est en spénalty. Jusqu'à demain. Bonja qui va. Non, moi, je suis pas des simples. Commence pas déjà. Puis t'es sanctionné pour ça. Alors, commence pas. La Djanou, soyez neutre. Donc, ben, les neutres.
2: Je suis neutre, mais je donne un avis.
1: Il est neutre, là, mais le cahier du gardien.
2: C'est ça.
0: Bon, Jean qui place son ballon, qui recule, qui prend les bon de l'élan.
1: Ouais.
0: Qui se concentre, qui va, qui tire et qui marque.
1: Bon, Jean qui marque, alors.
0: Ouais. 3 à 2.
2: Ouais, exact.
0: Pour le moment.
2: Saint-Paul 3-2.
0: Ouais. Pénal. Bagatelle, c'est le numéro. C'est le numéro 12. Ben là, c'est Rivière, micro. Ouais, là, c'est Rivière. Rivière Théo, hein. Là, c'est Rivière Théo. T'as la micro, pas cette équipe, là, mais la série Rivière Théo. Ouais. Non, mais il n'y a rien qu'un Rivière Saint-Paul. Voilà. Rivière qui se concentre, est bien placé. Monsieur Lacollé qui va voir Tony Diaf là. Il est, monsieur Lacollé qui suit, Rivière qui s'élance, qui frappe et qui marque. 3 buts partout.
2: Et pas personne, il rate alors.
0: Non, il rate pas alors.
2: C'était pas. Oui. Le premier tireur de Bagatelle, c'était pas Rivière.
1: Continuez d'y rate pas, on va rater là-bas jusqu'à moi déjà
0: le
1: matin.
0: Et le, pro, bah,
2: le premier tireur, c'était qui pour Bagatelle? Parce que là où vient Diamant Rivière, c'était pas Rivière.
0: Oui, non, mais alors. Le premier, mais quelque part, j'en ai pas tout année, moi, pas vu le numéro. Là, bon, là, c'est Rivière. les dernières positions, Henri, au fin fait,
1: okay, bah, si, ou va gagner. Si, ma fin fait ça. Mais bah, on va gagner, dit quelle équipe l'a gagné.
0: Oui, inquiète pas.
1: Dit quelle équipe l'a gagné, ce penalty.
0: Damien Ludovic.
1: Ah, on l'a reconnu la tête alors.
0: Ben voilà, là oui. Damien Ludovic qui place son ballon, qui prend des 3-4 pas d'élan, qui se concentre, qui frappe et qui marque. Donc 4 buts à 3 de la Saint-Pauloise.
1: Ben si tu joues là, tu rêves à marquer, ben on va tirer maintenant entraîner après, on va voir.
0: Numéro 2, pour cette pour Bagatelle, c'est Turenne. La main reconnue parce que moi j'ai étoilé au Euro Central. Donc Mike pas s'il est tu, mais Mike pas s'il va marquer, il va tuer, mais bon, on va bien voir. Turenne qui va prendre ce ballon.
1: La pression comment Montilil t'as tiré.
0: Et Henri, vous connaissez que ça diamant, mon diamant, il habite tampon même, hein, il a dit tampon, plus il fait froid et plus il met dedans. Alors.
4: Il est 22h40, Bastien, on peut dire ça.
0: Tirez, qui prenait.
5: Oui, tout à fait, oui.
0: Qui prenait l'élan, Tirez qui se concentre.
5: Faut dire ce qui est, hein.
0: Tirez qui s'élance, qui frappe et qui marque. 4 buts partout.
1: Il met dedans, même alors.
0: Bah, il met dedans, même c'est là, c'est là aussi.
2: Il en compte. Il reste un de chaque.
5: Si mettre des deux, mettre pas des deux.
1: Peut-être qu'il y a un peu le tout aussi. Hein.
0: Ici, là, ici. Ben,
1: bah, il faut le prier pour que ça va.
0: Ben, non, mais là,
4: il faut rouler déjà, cab.
0: Zati, il reste avec.
4: C'est ma pour rouler déjà les câbles. Les câbles d'iPhone en train de rouler déjà.
5: Quel est bon pour rouler, si c'est sûr.
0: Les roulis, il y a, quand le rouler, il y a. Le numéro 32, Mendy Matteo pour la Saint-Pauloise.
1: 22 heures, là, t'es. Ah, au bassin, pourquoi 22 heures, là?
0: Il place son ballon.
5: Fini.
1: On y va, les vrais. Les vrais Léon Hiver.
0: Il prend 2-3 pas d'élan. Il se place comme Ronaldo. On va voir si c'est un Ronaldo. Il frappe et il marque. 5
2: Ronaldo.
0: À 4.
4: Ronaldo Pays.
0: Un Ronaldo
4: Pays. Voilà, Saint-Pauloise.
2: Le suspense, Stéphane, le suspense. Dernier tireur pour Bagatelle.
4: La pression monte.
2: Arrête de tenir des
4: flammes. Mais viens avoir la mairie Saint-Paul. Là, c'est comme un Enali Pico.
0: Ah bon, ben il est bon. Ben bon, ben il reste
4: là. La Diamanée Nali Pico.
0: Ben il reste là maintenant.
4: La Diamanée Nali Pico.
0: Encore dimanche dans l'embouteillage, t'es là. Donc il peut faire rester là même. Mais il ne sort pas, t'es là. Hein.
5: Vas-y, dans où la clé, t'as une poche.
0: La clé dans ma poche. Il a pas besoin d'armes.
1: Il est bien étiré à Bagatelle là.
4: Ben attends, encore Bastien.
1: C'est fan.
0: Il voit pas le numéro.
4: Dit, la clé, reviens dimanche, t'es allé monter.
1: Reviens, c'est Aïe, t'es dernier tiré à Bagatelle.
0: Il se place, tiré de Bagatelle. Il prend ses noms, il tire, il marque. 5 buts partout.
1: Ah là, pour ce, on va gagner l'Olympico vraiment.
0: Ben oui.
2: C'était qui?
0: Il voit pas. Attends, il m'a dit aussi qui. Mais il voit pas, il voit pas le numéro.
1: Pas l'Olympico, pour regarder, pas du tout.
0: Ben. Là, pour la Saint-Pauloise, c'est Zot Sara qui va...
4: Est-ce qu'on va s'écher ce soir à 3 surprises en Coupe de France? L'USB éliminé, Jeanne d'Arc éliminé, la Saint-Pauloise sur le fil. Ça, c'est très très chaud ce soir, oui, dans ce 8e tour de Coupe de France.
0: Ici, c'était le numéro...
1: Voilà, pour Lyon, hein, je sais pas où. A fait un baron.
0: 18, Youssouf qui a tiré. Hein. Zot Sara qui se prépare, qui prend de l'élan, qui va tirer, qui frappe et qui met le ballon dedans. Donc ça fait 6 à 5 pour la Saint-Pauloise. Ici, ils mettent dedans, ici. Hein.
5: Quand il dit mettre le ballon dedans, ils mettent dedans.
0: Bon, là.
4: Il dit comment plus il fait frais, plus ils mettent dedans.
0: Ben, ça même, là, sans regarder le numéro, c'est Alpou. Voilà.
4: C'est le moment pour Tony Diafla pour prouver sa présence en sélection de la Réunion. Hein.
0: Oui, mais bon, on connaît. Hein, et on va bien voir si Il est fort, l'année dernière, il a bien fait mal à Saint-Pierrois, ici, m'y croyait. Ben, on rappelle ça, Henri, hein.
2: Ben, me rappelle. Bon.
0: Ben, donc,
2: Alexis à la chamba.
0: Vous connaissez là. Bon, Alpou qui s'élance.
4: Il n'y a pas que Alexis à la chamba, il y avait également Andy Vardapin.
0: Un gaucher. Qui frappe et but. Poteau rentrant.
2: Là, on fait péter.
4: Il donne du suspense, Stéphane Bellin, ouais. C'est bien. Vous nous suivez dans ce 8e tour de Coupe de l'Arrêt de France, pardon. On est à 6 buts partout, c'est ça? 6 buts,
0: ouais,
4: partout,
0: buts partout
4: entre la Saint-Pauloise et le Bagatelle FC.
0: Le 22 pour la Saint-Pauloise.
4: C'est le tireur. Le 22 pour la Saint-Pauloise.
0: Saïdou, le capitaine. On va voir s'il a de la chance ce soir ou pas de chance. Et Jean-Claude, par bon minuit pour sortir là, vous connaissez.
4: Bon, match commence 23h. Match vient de commencer. Ça a commencé dans 305 minutes.
2: Ouais, dans 15 minutes, mon frère. 23h15, il commence.
0: On est à 10 minutes. On est à 10 minutes.
4: Bah oui, 23h.
2: Les 22h45, Jean-Claude est en 23h.
4: Hein. Ben, match, il démarre à 23h, mon ami.
2: Il commence pas à 23h pile.
0: Il
2: y a déjà le protocole que Banaï fait. Vous avez fini le protocole?
4: Migal,
0: Saïdou qui s'élance, qui frappe et qui marque.
4: 7 buts partout.
0: Non.
4: 7 buts à 6 pour la Saint-Pauloise.
0: Voilà, 7 buts à 6 pour la Saint-Pauloise. Bagatelle, ne voit toujours pas le numéro.
4: Ça fait qu'on, on commence à trembler là. Là, on commence à douter là, non? Avec le nombre de buts, tous les buts sont arrêtés.
2: Allez, ça arrête un, comme ça, il finit le gain de rentrée là.
0: Ok, pas
4: il est 22h, il est vrai, 23h à l'île de la Réunion, mon cher Bastien.
2: Ouais. Non, même de te monter en avance.
4: C'est où là en retard? Il est 23h à l'île de la Réunion.
2: Henri Diaye, 22h46.
0: Barry
4: 46 points
2: sur le ballon. Il avance où? Il 23h. Ben. Il marche avec le pétrole, le montant.
4: Non, c'est pas ça, mais j'ai deux téléphones avec deux horaires différents.
2: Non, dîner, qui... en bois, Bretagne.
4: Attends, je regarde ma montre, et je te confirme.
0: Barry qui va s'élancer, qui frappe, et arrête de dîner, là. La Saint-Pauloise qui est qualifiée.
2: Merci, monsieur.
0: Vous avez raison.
2: Je t'avais dit que Tony Diaf l'arrêtait. Hein.
4: Voilà, oui. L'arrêt qu'il fallait de Tony Diaf. Je le disais, il faut confirmer cet arrêt pour confirmer sa place en sélection de la Réunion parce que la sélection va partir du 20 juin au 30 juin en tournée en métropole.
2: Mais bon, ça, c'est pas étonnant. J'avais dit qu'il a toujours un arrêt dans une série. Et ça a toujours été depuis qu'il était à Saint-Étienne.
0: Il est fort, lui, il est fort. Hein. Il était pas fort en arbitrage, mais fort en gardien, oui, il est très fort. Donc voilà, c'est Stéphane.
2: Il a commencé avec toi, justement.
4: Ah, tu te rappelles alors,
0: oui,
4: Stéphane?
0: Oui, ben, nous l'a fait les classes ensemble avec M. Paris. Donc, t'es M. Paris, notre formateur. Donc, il y avait déjà moins. C'est pas son affaire. Il veut aller en tant que gardien et être comme Thierry Gouré. Donc, la preuve, elle est là. Georges, il connaît comment Tony il est.
2: Ben, c'est ce qu'il y avait déjà avec moi c'est ce que nous l'a fait ensemble pendant plus de 20 ans, quoi.
4: Voilà. Allez, messieurs, rappel des scores de cette soirée.
0: Allez,
4: merci, ben, Stéphane Bellin.
0: Bonne soirée.
4: Dimanche, pour le début de l'Ouest.
0: Dimanche, il reste ici, Jean-Claude. Hein.
4: Les bonnets à l'épico pour la clé de poche.
2: Allez, bonne soirée.
0: Allez, bisous, bye.
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4: 22h47, mieux rectifie. 22h47, sur l'antenne de Radio Freedom. On vous rappelle

0: pas de photo du tout. C'est Python Saint-Luc qui bat l'AS Rivière Sport 4-0. Je remercie Idriss Ivola pour cette rencontre et c'est Freddy Sababadi pour le match de Coupe de la Réunion au stade de Domingo. En Coupe de France, stade Lambrakis du Port, Nourmoulan nous a fait vibrer la sensation AF Saint-Louis, régional 2, leader de sa poule qui bat la Jeanne d'Arc 2-1. Au stade Paul-Julius Bénard, on va dire 8 pénaltys à 7. C'est bien ça, Georges Bassonville? 8 pénaltys à 7 pour la Saint-Pauloise qui est qualifiée en tous les cas pour le quart des finales de la Coupe de France. Un but partout dans le temps réglementaire. Le temps de toucher les bons boutons, les bons chiffres. Voilà. De mettre tout ça en rouge. Voilà. Ensuite, la Tamponnaise qui bat le XA Léopard 5-0. Et au stade de l'Est, Jean-Yves Houla avec Jimmy Casal. Saint-Denis FC 3 à Saint-Louisienne 1. Au stade de Club 23e kilomètre, c'était Willy Balaka, Stéphane Bellune. Et c'était à Saint-Paul. Et ici à Saint-Pierre. Saint-Pierre qui bat l'FC La Ville Saint-Piroise, FC La Ville Sainte-Suzanne, pardon, 1-0 grâce à Morel au stade Michel Vonnet de Saint-Pierre. Je remercie Henri Gazan, Georges Bassonville, je remercie Bastien, toute la technique et Louise également. Merci à tout le monde, merci à la direction, merci à tous les techniciens. Je vous souhaite une excellente soirée, bon mondial, et puis on se donne rendez-vous dimanche au stade Clébien Picard du Tampon pour le choc de la 13e journée, fin des matchs allés entre la Tamponnaise et l'Excelsior de Saint-Joseph. 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Nous sommes les seuls à vous offrir. Merci, bonne soirée tout le monde. Bastien, merci beaucoup.
1: Avec
0: merci,
1: grand monsieur. Plaisir, bonne soirée à vous aussi.
2: Au revoir, Bastien. Au revoir.
1: Allez, nous retrouve. Bonne soirée.
0: Allez, nous retrouve. Allez, bonne soirée.

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1: Alors, nous l'avons parti, 22h53, c'était un petit peu exceptionnel ce soir, hein, vous avez bien vu, avec les matchs de foot qui se sont déroulés, Coupe de la Réunion, Coupe de France, j'espère que vous avez pu suivre ça avec nous sur Radio Freedom, c'était l'équipe de Jean-Claude David, et on les retrouvera bien sûr dimanche pour le championnat, pour la suite du championnat de la Réunion. Alors, avant de revenir avec vous sur les petites annonces, on nous a signalé une disparition, me semble-t-il. Hein. Radio Freedom, bonsoir.
2: Allô?
1: Oui, bonsoir.
2: Bonsoir, monsieur.
1: Bonsoir.
2: Oui, c'est pour signaler une disparition de monsieur Richard. Jean-Richard Taoshi, on va dire le nom, comme ça tout le monde le connaît.
1: D'accord, Jean-Richard Taoshi.
2: Oui, il est porté disparu depuis hier vers 15h, on va dire. Parce que moi, je l'ai appelé 15h hier et il n'a pas répondu à mon appel. Mm-hmm. D'habitude, quand il a mon appel, après il répond, mais là non. Hier soir, il n'est pas rentré. Aujourd'hui, de toute la journée, je ne l'ai pas vu. Et là, ce soir non plus, il n'est pas là. Il était à bord d'un véhicule immatriculé. Je donne les matriculations.
1: Vous avez déjà signalé aux forces de l'ordre?
2: Demain, j'y vais aux forces de l'ordre. Mais là, je vous dis tout de suite, là.
1: Bah, oui, ah bah, allez-y. C'est quoi comme véhicule?
2: Il était à bord d'un véhicule, un Renault 9 places, immatriculé CH804. Et sur le Renault, il y avait marqué FFF, c'est-à-dire Fédération de football française, je ne sais pas quoi.
1: D'accord. Donc alors, l'immatriculation, c'est CH804FE.
2: CH804FE.
1: S comme Sébastien ou F comme Fabien?
2: F comme Fabrice.
1: Fabrice, ok, ça marche. Donc du coup, il est parti depuis hier
2: et vers 15h. Ouais.
1: OK, et il a toujours pas de nouvelles. Il est dans quel secteur?
2: Il est dans le secteur de Saint-Benoît, mais
1: il a pu aller n'importe où depuis hier du coup.
2: Voilà, il était n'importe où.
1: Mais il est parti de Saint-Benoît, d'accord. Il a quel âge?
2: Ben il a 60 ans.
1: D'accord, OK. Et c'est la première fois que ça se passe comme ça?
2: Oui, c'est la première fois. D'habitude, il rentre, mais là, il n'est pas rentré, c'est ce qui m'inquiète.
1: Et il y avait des soucis particuliers ou?
2: Non.
1: Non, pas du tout.
2: Il a déposé son enfant à la banque postale à Saint-Benoît, mais après, il est plus rentré.
1: D'accord, ok. Eh bien, écoutez, on va lancer l'appel, hein, et puis on va voir. Vous savez comment il était habillé?
2: Il avait un pull blanc Adidas, un jogging noir et des savates. Il avait la tête rasée. Mmh. Et puis voilà.
1: Il est typé comment?
2: Il est typé un petit peu métissé, un petit peu les yeux un petit peu gantés, on va dire un petit peu un chinois. Mmh. Mais c'est un créole.
1: D'accord. Eh ben écoutez, on va lancer l'appel et puis on va voir si les gens ont des nouvelles. Ce qu'on va faire, c'est qu'on va...
2: S'il peut retrouver le camion, le réseau, parce qu'on dirait qu'il a mis son téléphone dans la voiture, parce qu'on l'appelle, mais ça ne décroche pas, mais ça sonne.
1: Et le véhicule, c'est un Renault 9 places, vous m'avez dit, hein?
2: Oui, un Renault 9 places.
1: Il a mis le téléphone. Et comment vous dites le téléphone? Comment vous savez que le téléphone il est dans la voiture?
2: Ben, il a l'habitude de mettre son téléphone dans la porte de son camion et de sortir d'aller promener. Il fait un camion parce qu'il laisse pas son téléphone sur lui. Mm-hmm. Pour ça, peut-être que je dis que le téléphone ça sonne parce que même si c'est l'appel, mais son téléphone ça sonne, mais il décroche pas.
1: D'accord.
2: On pourrait dire que le téléphone est dans la porte du camion, caché. Sinon, il répond. Et après, peut-être il fait une petite balade partout ailleurs, et il est tombé, je ne sais pas.
1: Oui, la balade, du coup, vous inquiétez. Vous êtes qui par rapport à lui?
2: Moi, je suis la maman de son fils.
1: Ah, d'accord, ok. Donc, c'est votre ex-compagnon, alors.
2: Oui.
1: D'accord, ok. Eh bien, écoutez, on va lancer l'appel et puis en espérant qu'on ait des nouvelles assez rapidement. Et puis, vu aussi de votre côté, si vous avez des nouvelles, n'hésitez pas à nous rappeler. Hein. Comme c'est, vous êtes dans L'Oréal, là, c'est chaleur tropicale, on va pas laisser votre numéro. Mais par contre, voilà, les gens qui ont des nouvelles, ils pourront nous appeler au 02 62 41 51 51.
2: Et nous. Le renom.
1: C'est ça. Et nous, on a votre numéro. On vous tiendra au courant si on a des nouvelles de notre
2: côté. Très bien, c'est gentil, monsieur.
1: D'accord. On fait comme ça, madame. Et puis, bon courage à vous. Tenez-nous informés si jamais vous avez des nouvelles.
2: Merci.
1: D'accord.
2: Merci.
1: Bon courage et bonne soirée à vous. Au revoir.
2: Au revoir.
1: Donc voilà, c'est Jean-Richard Taoshi qui est parti du côté de Jean-Richard Taoshi qui est parti du côté de Saint-Benoît. Alors il est parti depuis hier vers 15h et il n'est pas rentré chez lui. Donc là, c'est son ex-compagne et mère de son enfant qui s'inquiète. Et donc voilà, Jean-Richard, il a 60 ans et il est parti depuis hier. Il est dans un véhicule Renault 9 places. Immatriculé CH804FE avec le logo de la Fédération Française de Football dessus, FFF. Il avait un pull blanc, un Adidas, un jogging noir et des savates, tête rasée, métissée, avec les yeux un petit peu typés chinois. Donc si vous le voyez, n'hésitez pas à nous appeler 02 62 41 51 51. Et tout de suite, le journal d'Europe 1.
0: Bonsoir à tous. Près de 3 semaines après la découverte du corps de Liana, l'autopsie n'a pas permis de déterminer avec certitude la cause du décès de la collégienne. Le principal suspect, Jérôme Barella, mis en examen pour enlèvement et séquestration et incarcéré, est dorénavant poursuivi pour meurtre et viol sur mineur. Annonce du parquet d'Agen ce soir. Un autre parquet, celui d'Auch, mis en cause dans le rapport de la mission d'inspection sur cette affaire Liana, en raison des nombreuses défaillances identifiées dans le suivi du suspect. Selon les informations d'Europe 1, des centaines de magistrats s'organisent sur une boucle WhatsApp pour exprimer leur indignation après ce rapport. Des tribunes, des manifestations et même des saturations de boîtes mail sont envisagées. L'adolescent de 17 ans agressé sur un chantier de Narbonne vendredi soir est décédé des suites de ses blessures. La piste du guet-apens est désormais privilégiée par les enquêteurs alors que les premiers éléments laissaient plutôt penser à une rixe. 5 suspects présentés hier à un juge sont mis en examen et placés en détention provisoire, parmi eux 3 mineurs. Record battu pour le 2e jour de suite. Ce mercredi devient la journée la plus chaude jamais enregistrée en France, avec une moyenne de 30 degrés au niveau national. Des pics à 43 degrés relevés à Saintes, en Charente-Maritime, à Château-Meillan dans le Cher, 41 à Saint-Nazaire ou encore 40 à Paris. La canicule se poursuivra demain avec 72 départements en vigilance rouge. Du rouge également sur la carte de la météo des forêts. Le risque d'incendie sera très élevé demain en Haute-Garonne et dans les Deux-Sèvres. C'est une première cette année. Les fortes chaleurs pèsent également sur les infrastructures énergétiques. 15 000 foyers restent privés d'électricité ce soir après un incident survenu hier. Retour à la normale attendu d'ici minuit. 680 clients Enedis sont toujours plongés dans le noir dans le Vaucluse. Après l'identification d'un premier cas d'Ebola en France, la ministre de la Santé, Stéphanie Rist, annonce ce soir que 5 autres personnes sont placées à l'isolement. Cette mesure concerne les cas contacts du médecin contaminé par le virus lors d'une mission humanitaire en République démocratique du Congo. Ils ont tous emprunté le même vol Air France entre Kinshasa et Paris hier. Renault annonce un plan de départ volontaire concernant 800 ingénieurs en France, essentiellement en région parisienne, et cela d'ici la fin de l'année 2027. Le constructeur automobile réorganise son pôle ingénierie pour faire face à la concurrence chinoise et envisage de recruter en parallèle entre 150 et 200 nouveaux ingénieurs en CDI. Quelques jours après la signature du protocole d'accord entre les États-Unis et l'Iran, les cours du pétrole poursuivent leur chute. Le baril de Brent repasse sous la barre des 75$, du jamais vu depuis le début de la guerre au Moyen-Orient. Les premiers effets positifs se font sentir à la pompe en France. L'essence et le gazole coûtent en moyenne 1,90€, niveau le plus bas depuis le mois de mars. Et puis la suite de la Coupe du Monde de football, début des 3e match des phases de groupe. Dans le groupe B, le Canada affronte la Suisse à Vancouver et la Bosnie joue contre le Qatar. Coup d'envoi des deux rencontres donné il y a quelques instants.
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0: Vous écoutez Europe 1, il est 21h03 et on retrouve Elisabeth Assayag pour La France Bouge.
3: Merci Malassani.

0: 11-0-0. La libre antenne, c'est de parler de foot, pas de souci. Et puis bah pour les autres, bah ce sera les annonces, hein, 99-12-0-0 comme d'habitude pour les hommes, et le 99-13-0-0 pour mesdames et les couples aussi également, hein. Alors avant de vous retrouver pour les petites annonces, on ne paye pas assez classique. On va aller regarder un petit peu ce qui se passe sur le répondeur enregistré à la Moukatali. Et puis après, je prendrai peut-être un petit temps tout à l'heure pour lire vos messages, hein, que vous nous avez envoyés. J'ai vu qu'il y en avait quand même 06 92 91 5000 pour les messages. Et puis, vos Moukatas sur la Moukatali 02 62 21 08 08. Allons écouter, vous avez parlé du contrôle technique de permis de conduire, d'ADN aussi, l'ADN, réunion la première de toilette. Et puis vous avez parlé du quintet aussi, je sais pas. Allons écouter un petit peu que ça vous a dit là.
1: Vous êtes sur le répondeur enregistreur de la Moukatali des 45 ans de Freedom. 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
2: Oui, la Moukatali. Ben écoute, quand on entend « Soit désolé Madame Commérage, Madame Dakatine », franchement, cette tropicale devient la merde. Vous comprenez? La merde, c'est pas la faute de l'animateur, ni de l'animatrice. Mais le problème, c'est que dommage, c'est que tout le temps, c'est les mêmes merdes qui appellent. D'accord? Et franchement, j'espère qu'on va passer mon message. Parce qu'à un moment donné, on en a marre. On en a marre. Toujours les mêmes. Et qu'on va aller, reste, c'est une heure et demie de temps. Est-ce que vous trouvez ça normal? Sincèrement, le responsable de Freedom, là, jamais il remonte l'information pour dire, oh les gars, à un moment donné, les gens se plaignent, il faut remettre droit dans le contexte. Tout simplement, c'est devenir de la merde. Voilà. Prends-le comme vous voulez.
3: Là, mon garçon, il pleure, là, parce qu'il n'a pas gagné ma balle. Je te dis les couillons. Mais écoutez l'affaire, là. Vous allez suivre la direction poids lourd. Il est où le panneau? Prenez la direction de Saint-André. Il est où le panneau? Respectez le panneau 50. Il est où le panneau? Candidat au permis de conduire. Bonne devination. Merci.
4: Zotlefort, les forts, pas même maman, pas même papa, le même ADN. Zotlefort, Zotlefort, Zotlefort, pas même maman, pas même papa, le même ADN. Ça m'a pas compris. N'y comprends pas encore, mais t'en rouler. Allez, merci, nous Catali. Nous cattes pas, mon mais Zotlefort, Zotlefort, Zotlefort. Si madame là, les forts.
5: Oui, bonjour, mon Catali. J'aimerais bien passer un petit coup de gueule pour Réunion Première. Ceux qui répondent derrière eux, le standard 10, ils choisissent les têtes ou pas? Parce que on me met sur une musique, après on me raccroche au nez. Avis aux amateurs. Réunion Première, c'est dans le collimateur de la régie aussi. Merci.
6: Oui, la Moukatali, Misa Moukatin, le citadif là, soi-disant, côté la mairie, n'en a des toilettes publiques, mais les FME, FM le Moukadi chez la citadif aussi, et madame le maire et toute la compagnie citadif là, FM le Moukadi chez la pointe des toilettes pour les passagers, tout ça, nous n'en a devant la mairie là. Allez, la Moukatali.
7: Allô, Moukatali, eh bien, je m'adresse à toutes les personnes qui arrêtent pas de demander le quintet, machin, truc. Mais regardez votre ticket, il y a l'heure inscrite dessus, à côté du lieu où se déroule la course. Donc, arrêtez d'appeler inutilement et d'emmerder les animateurs de Freedom. Voilà, allez, à la prochaine.
8: Salut la Réunion, enfoiré.
0: Allez, on est de retour à l'antenne, 23h09, et même 9 secondes, tiens, 9-9. On peut retourner à l'antenne avec vous, 0262-99-12-00, pour ceux qui souhaitent passer leurs petites annonces, et puis le 0262-99-13-00. Mesdames, les couples, 0262-99-11-00 pour la libre antenne. N'hésitez pas, nous les là, nous tiens beau, nous lag pas quoi, comme d'habitude. Et puis, d'un petit instant, on va aller regarder les messages. Je suis en train de regarder, j'étais un petit coup d'œil en même temps là. Allez, on prend un appel et puis on va voir dans quelques petits instants, on regardera les messages. Freedom, allô.
9: Allô, bonsoir.
0: Bonsoir.
9: Ça fait une annonce.
0: Ah oui, pourquoi on a une voix comme ça ou...
9: Voilà, c'est Laurent de l'Ouest. La trentaine, col blanc, dans l'Ouest.
0: La trentaine? Jeune!
9: Donc, je cherche un mec actif pour ce soir dans l'Ouest.
0: Ouais.
9: Pour recevoir un peu pas déplacé. Les mecs costauds, bienvenue.
0: Vous voulez où ça, dans l'Ouest?
9: Oui.
0: Ah d'accord, ok. Ouais.
9: Les mecs costauds, bienvenue.
0: C'est quoi costaud? C'est un mec baraqué ou bien c'est costaud? C'est un mec qui est bien pour...

0: important, qui a du poids.
1: Bien important, le poids.
0: D'accord. Où il y a les mecs ronds.
1: Oui.
0: Ah, d'accord. Okay. Et à où, comment on est?
1: Oh, c'est un peu moyen, costaud.
0: Mmh, on est bien important aussi.
1: On est 0,93, 32, 11, 93.
0: Mais on fait vite, Laurent, on est pressé.
1: Non, mais...
0: Vous pouvez faire les choses vite et bien, quoi.
1: 0,93, 32, 11, 82. Bonne soirée.
0: Merci, bonne soirée aussi, alors. Laurent, vous allez presser à soir que j'arrivais donc. Bon, alors on regarde un petit coup ce qui se passe au niveau des massages. Et après, on revient avec Zot d'un instant. Alors, le temps, il roi d'un petit morceau. Peut-être, Mina, le temps, prenez un appel. Sauf si m'y trouve tout de suite que ça m'y veut mettre, que ça m'y mette à soir. Ah, je sais. Attends, on va mettre un petit ambiance dans la sensualidad. Dans la sensualité, pour Zot. Écoute ça, Zot, dis-moi que ça, Zot, tu en penses. Bon, allez, un petit peu de lecture des messages, là. Et puis, en attendant, on va vous envoyer ça, tiens.
2: Hey, gars.

0: Laissez-moi chuchoter où
1: hello honey.
0: Où ça vous sera nous pas caillomi.
1: Hello la Luciole. Ah pas très bien en ce moment, c'est pour ça.

0: Pourtant les autres ça passe hein, parce qu'on reçoit des belles photos là, on reçoit des jolis petits dessins comme d'habitude. Donc je sais pas c'est quoi le souci. Faudrait voir de votre côté, parce que chez nous ça passe. Ça y est, c'est fini.
1: Oh. Baby, fais plaisir, fais plaisir.
0: Des bisous bisous, courage et bonne soirée. C'est une fidèle auditrice de la Chaloupe Saint-Leu. Bisous à toi, fidèle auditrice. Bonsoir Bastien, c'est Tim Albarès de Bois d'Olive pour te faire de gros bisous. Et à toute l'équipe Freedom, même si je suis malade. Oh, toi aussi. Ah oh, ben on fait de gros bisous à Tim Albarès de Bois d'Olive aussi alors. Qu'est-ce qui arrive aux autres là? Le petit front froid là, il fait mal à Zot. Ou bien c'est d'Otuni. En tout cas, on fait de gros bisous et bon rétablissement à ceux qui sont pas très très en forme là. C'est incroyable. Une femme seins nus là. Oh là là là là là. Ça s'est remis ça. Coucou Bastien. Non, pas de foot, je veux pas. Une belle soirée avec toi, c'est mieux, foutant. Bise Romy. Bah oui, mais c'est trop tard Romy hein. C'est pas moi qui décide hein.

fort et mille merci pour tout ce que tu as fait pour moi. Je t'inviterai dans l'émission. Il n'y a que la vérité qui compte pour te le dire. Très bientôt. Surprise. Piouk Bastien. Ben, c'est plus une surprise, hein. Si tu as dit, donner l'information là, elle nous a écouté, elle a l'information, hein.

0: tous, j'envoie un grand panier bonbon coco à EDF pour m'avoir remboursé les 3 mois payés. Je pense que c'est les 3 mois payés. Mais ainsi, c'est Marie de Sillaos. Belle soirée. Ben oui, quand elle est pas bon, faut dire. Quand elle est bon, faut dire aussi, hein. Ça c'était Kalash avec le titre Plaisir, Mamaï, pour ça tu connais, les connaisseurs, ça tu connais, va connaître. Allez, on continue un appel et après je continue avec les messages. La Frida Malo.
1: Oui, bonsoir monsieur.
0: Bonsoir ou même. Comment ça va bien?
1: Ça va bien monsieur.
0: Oui.
1: J'ai une copine ce soir.
0: Ah, ben on la tombe sur le bon numéro parce que nous peut faire ça, oui.
1: Ah, ben elle est bien.
0: Génial.
1: Bah oui.
0: Alors,
1: mais que... présente-moi, alors, elle est bon?
0: Tout à fait. N'écoute pas où?
1: Me présente-moi, moi, de l'Ouest. Et... Mon prénom, c'est Fred.
0: Fred de l'Ouest, d'accord.
1: Voilà. Et moi, je cherche une copine pour discuter un petit peu, pour sortir, pour bouger, pour avoir un peu de lumière le week-end. Alors, bon.
0: D'accord, vous donnez le noir?
1: Bah oui, des fois, moi, je me fais noir le week-end.
0: Vous voulez un numéro EDF?
1: Non, mais c'est noir pour bouger un petit peu avec alors.
0: Hein?
1: Bah oui.
0: Chauffe à ouais un peu.
1: Bah oui, ben ouais.
0: Ah ben on a raison, on a bien raison, oui. Y a pas de mal à se faire du bien. Hein?
1: Bah oui. Aller un petit peu resto, sortir et bouger. Préparer d'autres balades, ben ça comme ça. Hein?
0: Ah ben bien sûr. Que ça, et à où comment aller un petit peu où? Décris-moi un petit peu, là, Fred.
1: Un gars, 1m70, 40 ans, il bouge, et moi, les célibataires, mais il ne pas, mais il boit pas.
0: Mm-hmm.
1: Et il ne corrige pas aussi, hein.
0: Oui.
1: Voilà. Et il vient me plaisanter, il vient me casser cuit, il vient me sortir, mais ça, c'est une femme dans les 30 jusqu'à à peu près dans les 40, hein, je pense.
0: Ah, où qu'elle a une heure du moins?
1: Dans les 40, hein?
0: Ah oui, dans les 40. Donc, 20, 30, 40, alors.
1: Voilà, dans les 30, 40, à peu près comme ça, hein?
0: Ok.
1: Et Miguel est passé, Miguel est recevoir, et moi, c'est un gars sérieux, et il veut quelqu'un de bien, honnête, sérieux aussi, hein?
0: Oui, oui, oui. Et s'il est plus âgé que vous, prends pas, alors?
1: Non, jusqu'à 40 ans.
0: Bon. Comment ça se fait? Vous n'aimez pas les cougars?
1: Non, m'aime les femmes jusqu'à 40 ans, jusqu'à que de mon âge, comme ça, de gagner bouger, hein. Voilà.
0: D'accord, ben, quand elle finit par 40 ans, il bouge plus?
1: Non, parce que sur 40 ans, il bouge pas. Mais sur moi, 40 ans, 50 ans, après 50 ans, il laisse la personne pour un autre quelqu'un, là, hein. Voilà. Faut être honnête, vous comprenez?
0: Oui, ben, on a raison, oui, tout à fait, oui.
1: Alors, je vais me déplacer aussi, moi. Je vais aller peut-être un jour préparer un petit. Une semaine, un mois, comme ça, dans un petit vacances, là. Dans un petit vacances.
0: Et une affaire bien, quoi. C'est un bon petit programme, ça?
1: Oui, une affaire bien, hein, tu comprends? Dans la filière pour aller d'ailleurs, là.
0: Rallons dedans.
1: Aller dans le top. La bière tombée, elle est dans le top. Quand il arrive 22h comme ça, là, eh bien, il faut laisser aller, voilà.
0: Ah, ben oui, tout à fait.
1: Ah oui, 22h, 23h, il faut laisser aller, voilà. Pas mis tellement de temps, me rendre quelqu'un de bien, après, les pas ça, hein.
0: Non, là, il dit les choses directes, là.
1: Bien sûr. Mais voilà, ben, il a ça au moins.
0: Fred, une petite question. Ah. Tu vas finir avoir un panneau?
1: Un panneau de quoi?
0: Ah, si c'est un chou, demande-moi un panneau de quoi?
1: Non, moi, pas besoin de panne, moi, pour l'instant, bonne main, quelqu'un sérieuse, hein.
0: Non, ben, pas problème. Bon, on regarde une madame sérieuse, pas problème, ça.
1: Voilà.
0: Mais elle a déjà arrivé à où, une panne? Une panne sexuelle.
1: Ah, moi, mutuelle, toujours bien, moi.
0: Elle a jamais arrivé. Non, mais, il veut pas dire, tu n'aimes pas, mais des fois, il peut arriver, ça, une affaire. Et, un problème, pendant l'acte, il arrive une affaire, et soit, et une affaire, elle fait mal, soit, la pas gagné.
1: Ah, moi, pas un panneau pour lui, moi, c'est un gars simple, un gars tranquille. Voilà.
0: Tout bien, là.
1: Allez.
0: Tout bien comme il faut.
1: Merci bien, monsieur.
0: Ah, ben, avec plaisir.
1: Téléphone.
0: Nagué.
1: 06 92 06 92 06 19 23. Ça m'a même, monsieur, bien trouvé là.
0: Les beaux lagues.
1: Allez, merci.
0: Allez, bonne soirée à vous.
1: Allez, au revoir.
0: Alors là, c'était Fred de l'Ouest, 40 ans, si jamais vous êtes intéressé, mesdames, vous voulez quelque chose de sérieux. Il y a soit vous dit qu'il faut pas dire qu'il faut que je veux quelque chose de sérieux, mais ben ça continue les hommes à dire moi je veux quelque chose de sérieux, là, parce qu'il avait dit soi-disant il faut dire que je veux rencontrer quelqu'un et puis après on verra quoi. On peut pas dire tout de suite comme ça mais un truc sérieux. Mais ben écoute, il peut assister ici. Ben que ça vous met dans un temps. Freedom, bonsoir.
2: Oui. Bonsoir.
0: Oh, c'est une femme?
2: Alors, je m'appelle Daniel.
0: Oui, bonsoir Daniel.
2: Alors, moi ce que je désire, c'est rencontrer une petite femme.
0: D'accord.
2: Alors moi j'ai la 60.
0: Oui.
2: Et j'aimerais rencontrer une femme de du même âge, quoi, de, à peu près.
0: Mm-hmm.
2: 50-60 pour la... Pour la pour la Miss.
0: D'accord, ok. Donc toi aussi, pas de cougar, pas plus âgé que toi.
2: Ben non, c'est... Bon, après, c'est... C'est... Bon, jusqu'à 60 ans, c'est accepté, mais bon, c'est pas un problème.
0: Mm-mm.
2: Et les femmes, de toute façon, quel que soit l'âge, elles sont belles. Toutes les femmes sont belles.
0: Ah ben... Daniel Gay, le point de titre. Ah, ah.
2: Ben, à où? Pas au même.
0: On a raison.
2: Comme dit Bonne Guy fait vélo, 52-12, 52-14.
0: On a raison.
2: Donc, moi, je cherche une jolie petite femme.
0: Mm-hmm.
2: Moi, je suis un créole blanc, je mesure 1m80.
0: Ouais.
2: Et ben, je recherche une femme à peu près de le même style, quoi.
0: Une femme d'un mètre 80?
2: Non, comment ça, le... Ben, créole blanc.
0: Mm-hmm.
2: Ou alors aux oreilles.
0: Ok.
2: Voilà. Et donc, ça me sert à ajouter. Oui, ou alors un couple. Un couple aussi, ça m'intéresse.
0: Un couple, c'est-à-dire?
2: Ben, monsieur et madame. Comme ça, avec moi, il fait trois.
0: Ah, donc tu recherches une aventure?
2: Ben oui, bien sûr. Oui.
0: Ah, excuse-moi, j'avais pas bien compris.
2: Non, donc... je cherche une aventure pour le couple. Et pour la dame en question, c'est quelque chose de durable, quoi.
0: D'accord, ok. Oui, mais après, s'il y a une femme seule qui veut une aventure, pourquoi pas?
2: Oui. Ben oui, pourquoi pas, oui, ben, bien sûr, oui.
0: Mm-hmm.
2: Et moi, j'habite Saint-Denis, j'habite la montagne, et donc j'habite seul, je suis divorcé depuis 5 ans.
0: D'accord.
2: Et voilà, je m'ennuie beaucoup, beaucoup, beaucoup. J'en ai marre qu'elle a moi tout seul, quoi. Je sais pas si tu vois ce que je veux
0: dire. Ah! Mais ça t'arrive souvent, du coup?
2: Ben, pas trop souvent, mais je... Ah, tu connais le comment il appelle ça? Un endroit où quelqu'un regarde un film. Et ben, il m'a donné une salle, il loue un film 9 euros.
0: Ouais.
2: Et pour 30 minutes, pas 9 euros, 30 minutes, et on gagne, comment ça y passe, un film porno, si on veut.
0: Ah bon?
2: Oui, il appelle mon bringel poireux.
0: Quoi?
2: Mon bringel poireux dans la rue Amiral Lacaze.
0: Et où ça va là-bas? Ou pas? Ben, il met un film? Ou râle ou ça verbe, où ça va?
2: Ben oui! Ben, on a papier, on a de l'eau, on a toute cette. Tout ça, tu veux?
0: Ah bon? Ouais. Jamais entendu ça, moi?
2: Ah,
0: ben. Et il change quoi de. Plutôt, ben, autant fait ça autre case, en fait?
2: Ben, tu sais, la carte, on a pris le film pour nous.
0: Ah!
2: Mais on prend ça, moi, enfin.
0: Et donc, la fin arrive en haut, d'aller là-bas, d'aller faire une petite détente, tranquille.
2: Il coûte 9 euros, le frère.
0: Oui.
2: Comment râle ça, non? Ben,
0: on râle ça pour 9 euros, alors?
2: Non, mais comment râle ça?
0: Mais si vous...
2: Moi, parce que moi, j'ai un grand sportif, moi.
0: Hein.
2: Ben, là, en octobre, ça fait couler mes livres. Quoi, c'est 3 étapes, 60 kilomètres.
0: 60 kilomètres en 3 étapes? 20-20-20?
2: Non, 60.
0: Ouh là là! Bah, il peut, mais effectivement, c'était bien ça.
2: Depuis au moins 10 ans, mais il fait mis ça là-bas.
0: Ah ouais?
2: Et vous connaissez, moi, on a 4 titres champions de la Réunion. Champion de la Réunion de rallye, champion de la Réunion de volleyball, champion de la Réunion de vélo sur route et champion de la Réunion de VTT.
0: T'es pas oulé, Gaïa, Gaïa, vraiment là.
2: Mais c'est pour ça, mais dis-moi, même mon âme, les sportifs.
0: Mmh.
2: Il ne donnera pas mon mensuration, la CL1.
0: Mais... Ah, ben, chef dit, ou la fille, comment je dis?
2: Ah, ben, la fille, elle est bien montée, mais dis-moi.
0: Mais vrai?
2: Ah, que ça, c'est bon.
0: Eh ben.
2: 14-15 comme ça, 14-15 cm.
0: 14-15 cm.
2: Oui, mais c'est pas le, les affaires, c'est la grosseur.
0: Ah, les, c'est le 14-15 cm, t'es bien costaud, quoi.
2: Longueur, mais les gros, ah oui, oui, la tête là, les gros, mais non. Des fois, hein, des fois, comme ils rencontrent bonne tantine, ben, par derrière, ils rentrent pas.
0: Les vrais?
2: Mais tiens, ben, mais je rentre,
0: mais ça passe. Ben, non, mais c'est toutes les belles ou bien juste la tête belle?
2: La tête, les belles, les affaires aussi.
0: Le reste, ils suivent.
2: Le reste, il suit, mais la tête, tu es tous les belles. Ouais, il est tout le temps dehors, il est dans dehors. Comme un clochard, si vous voulez.
0: Une petite tête clochard, alors. Et à ce point-là, ben ça veut dire, parce que connais, apparemment, ben les femmes, quand on a besoin, si on veut passer par la porte derrière, ben faut prendre le temps, faut préparer, faut bien.
2: Oui, mais il veut bien, moi. Si il fait mal, ben aïe, aïe, aïe, au secours, je dis, ben repasse par devant.
0: Même le de décontracter tout ça prend le temps, même ça n'a pas passé.
2: Même mettre de l'huile de ricin, mettre ça de veut.
0: C'est l'huile de ricin, Rion. Il fait pousse cheveux d'ici.
2: Et on lui donne mon numéro.
0: Et devant, on a déjà eu des problèmes aussi?
2: Non, devant, c'est aucun problème.
0: Devant, il passe droite.
2: Devant, il passe droite avec des petits coups de langue.
0: Oui, bien sûr, fait le travail avant, bien sûr, tout à fait.
2: Bon, il me donne mon numéro.
0: Ouais, ok.
2: Parce que dans le monde, il n'y a pas le délire, il a mis en temps.
0: Ouais. Non, moi,
2: mais... On sort d'azote parce que moi, malgré mon tour.
0: Non, ben, voilà, pour un peu des affaires même. Donc, mais, combien prendre des affaires comme ça? Tu ne connais pas moi, t'es gagné, payé à regarder un film comme ça.
2: Ben, allez, battre un carré, rien.
0: Ben, moi, allez, battre un carré, alors. Attention, mais, battre un carré, me trouve, ben, non, hein?
2: Ben, ouais, t'en veux tout.
0: Chacun râle son affaire, attention, comment on se dit.
2: Vous connaissez au courant avec madame ou avec un autre monsieur?
0: Ah bon? Ben, comment ça?
2: Ben, les dents l'ombre. Ou assise, ou mettre le film pendant une demi-heure. On a le temps fait devant, derrière, tout à l'arrivée.
0: Râle un 40. Ben, donc, je voulais dire avec un madame, il fait d'affaire tout à l'heure?
2: Bien sûr, même avec un autre monsieur.
0: Ah, ben, on connaît un peu de ça, ajoutez.
2: Ah, ben, écoutez, ouais.
0: Expérience.
2: L'expérience, maintenant, l'expérience.
0: Mais on entend.
2: L'expérience dans le sexe aussi, hein.
0: Hein.
2: Le sexe à pile.
0: Fais ça bien ou alors?
2: Et vous connaissez quel. Ah, moi, Paul Goff, il a pu.
0: Oui.
2: C'est-à-dire le nom, la pile.
0: Hein. Ah, ouais. Hein.
2: Ah, t'es bon?
0: Ah, t'es un beau gaillard ou alors?
2: Ah, mais t'es un beau gaillard.
0: C'est quoi le affaire le plus fou que vous l'avez fait sexuellement là alors? Ah ou écoute l'expérience ou Nena là?
2: Avec deux dames.
0: Ah ouais?
2: Ouais.
0: Elle l'assise
2: sur ma bouche.
0: Ouais.
2: Et elle frotte son cul sur ma bouche.
0: Ouais.
2: Et elle assise sur mon sexe.
0: Donc t'es en dégustation en l'air et en bas. En piston.
2: Terminaison frontale.
0: Ouais. Et où l'a gagné les deux?
2: Ah,
0: mais
2: bien sûr,
0: j'ai
2: les deux.
0: Ah, ouais? Parce que, connais, il dit femme n'a pas le fond, ça?
2: Ah, ben là, je l'ai gagné, hein. Bon, mais dis-moi, moi.
0: Et, où l'a gagné tenir, où l'a gagné tenir longtemps, tout?
2: Ben, m'a dit gagné tenir un quart d'heure, parce qu'il les a fait des frottes là avant, tu sais, ça va être si ça va plus soin.
0: Et quand il est comme ça, vous fait deux fois, ou bien quand on finit premier coup, moi, il gagne plus?
2: Ah, ben non, maintenant, il veut plus autre, moi, mais, il gagne plus. Si moi, il faut au moins un quart d'heure, une demi-heure.
0: Être en récupération.
2: Ben, qui est mettre deuxième Raoul. Au moins boxeur, quoi.
0: Ouais. Boxeur, c'est 2-3 minutes maximum. Hein.
2: Oui, mais 2-3 minutes, 10 reprises. Hein.
0: T'es baissé, t'es. Mais ouais, deux femmes, ça doit être quelque chose, hein.
2: Ouais, c'est long.
0: Ah ouais, terrible.
2: Ben là, on connaît, moi, on est dans la rue Saint-Jacques, moi.
0: Et que je vous fais dans le chemin?
2: Ben, mes bas carrés pour rendre un peu le steak.
0: Ah! Ben, t'as madame dans le chemin, Saint-Denis,
2: Banou? Oui, mais il est payant, t'es à la avant.
0: Ah, ben, où ça payé là-bas? Et t'es à la pareille?
2: Non, on m'a plus envie de payer, moi.
0: Hein.
2: C'est moi qui dois être le plaisir. Normalement, c'est les autres qui devraient pas y à moi. Je dis ça où
0: T'es, ben ouais.
2: Amida, ça où Amida, non, mon numéro. 02-06-92.
0: Ouais.
2: 87-78-36.
0: 06-92-87-78-36.
2: À ton affaire.
0: Mais, madame, mesdames, si tu veux apprendre un peu des affaires, appelle Daniel.
2: Allez, good.
0: Mais bon, allez, on a trouvé Daniel la prochaine.
2: Allez, à la prochaine.
0: Bonne soirée à vous.
2: Salut.
0: Allez, bye. Ah, ah, Daniel, il apprend un peu des affaires. Tu connais un peu des affaires, lui, maman. Ah, ah. Allez, Freedom, bonsoir.
3: Bonsoir.
0: Bonsoir.
3: Ça va?
0: Eh bien, ça va, et toi?
3: Ça va.
0: Qui est-ce? À qui ai-je l'honneur?
3: Madame, elle a un autre nom, il m'appelle Mélanie.
0: Mélanie.
3: Tout le monde va connaître à moi, tout le monde y connaît moi.
0: Ah bon?
3: Oui.
0: Vous êtes populaire?
3: Très.
0: Ouh là là! Mais m'y adore, hein, Mélanie. Alors, dis-moi, Mélanie la coquine, que se passe-t-il?
3: Il y a quelque chose.
0: Oui.
3: Alors, c'est très beau d'avoir un gars qui joue au football.
0: C'est quoi? Attends, reprends un petit coup alors. Mais écoutons bien. Qu'est-ce que ça veut dire?
3: Mais donc comme ça, c'est très beau d'avoir un gars qui joue au football.
0: C'est très beau d'avoir un gars... C'est beau
3: d'avoir un gars qui joue au football et qui porte un t-shirt numéro 10.
0: D'accord, ok.
3: D'accord. Mm-hmm. Mais quand il est au lit, de 8h à 2h, 3h du matin, il lève pas.
0: Quoi?
3: D'accord.
0: Non.
3: Ah oui.
0: Il arrive à où ça?
3: Ah oui. Comment il fait là?
0: Eh ben.
3: Là, ou tête, ou sus, oral. Vous faites tout ce qu'il faut, mais il monte, après descend.
0: Mais que ça oral s'il lève pas?
3: Il râle, il lève, mais après il y a descend. Il râle, il lève, après descend. Mais comment il fait ça, bonne jeu de football là?
0: Peut-être qu'il manque un peu le sang de son corps.
3: Il a trop ballon, il a trop ballon.
0: Ah ah! Et il jouait bien ballon.
3: J'aimerais bien le voir par contre.
0: Et il jouait bien ballon.
3: Ah ben non, par contre, il y a un très gros problème hein, parce que à chaque fois que tu arrives pour moi, je suis là. Mais t'es calme, tu demandes arrête parce que ni ça joue. Et t'es à son.
0: Qui ça, il s'est joué à Ali ou bien où?
3: Ali, tu s'est joué. Mais la police à son. Donc, il fallait être calme.
0: Ah! Et à où? Mais à où t'es joué pas du tout alors?
3: Ben non. À un moment donné, me dit, arrête, écoutez, la finale des jeunes matin, ben moi c'est bon, hein.
0: Il a fini par arriver alors, il a fini par lever alors.
3: Ben non.
0: Attends, non, de quelle heure jusqu'à quelle heure on l'a essayé?
3: Depuis 8h jusqu'à. Allez, on va dire jusqu'à 2h, 3h du matin.
0: Toto.
3: D'accord.
0: T'es mais où les motiver, hein?
3: Allez, justement, un peu trop même.
0: Mais 8 heures. Mais c'est ça, même dit, mais où les motivés, t'es de 20h jusqu'à 3h du matin, t'es?
3: Et là, oral, au sus. Ah oui, chérie, c'est bon. Mais après, à un moment donné, mais moi.
0: Ah ben c'est bon, mais il l'a fait là, pas même.
3: Ben justement.
0: Hein, en fait, là.
3: Moi, j'ai envie de jouer. Allez, décale demain. Ah non, faut arrêter. Cale, parce que
0: dès
3: que ça joue, il faut caler. Arrête, cale.
0: C'est cassé,
3: les cuisses, mais à moi.
0: Ah, où est-ce à côté? Ah, où pour rien?
3: Ben justement.
0: Tout ça ou là, si c'est râlé là, depuis tout ce temps-là?
3: Ben justement, mais ça c'est la Coupe du Monde, ça.
0: Hey, c'est quoi? Ça veut dire que quand t'es fait ou t'es râle dessus ou sur ça là, voilà. Mais dès qu'on arrête, nous a fait de son.
3: Ben oui, à chaque fois, oui. À un moment donné, mais arrête donc.
0: Donc jusqu'à 3h du matin, on l'a même pas gagné, fait la mouette qui, en fin de compte?
3: Ben la fille, mais bon, déjà, à un moment donné. Hein.
0: Vous l'a fait avec un affaire molle?
3: Je connais rien en temps. Mais bon. À un moment donné, on connaît, hein, je suis marié, c'est bon, hein.
0: Mais peut-être après, il y a eu un panne, arrive ça?
3: Regardez, tout ça là, au moins 5, 6, 7 pannes. Hein? Une panne, là, une fois, mais pas 7, 5, 6, 7 pannes. À un moment donné, oui, les bons, c'est bon.
0: C'est bon, il y a à ton même.
3: Justement.
0: Eh ben même pas avec le doigt, avec la bouche, il n'y a pas qu'à y faire rien, non plus, écoutez où?
3: Attends, ma doigt est truc. Moi, la fin est truc dessus, moi, la juif, mon Dieu, c'est mis à dire, ça connaît ses lits.
0: Oui, ben dis, allez, connais déjà ce qui c'est les lits là.
3: Aïe, aïe, aïe. Moi, la juif, c'est son cuisse, ma chine là-haut.
0: Ou la juif, c'est son cuisse.
3: Je pense que les voisins, tout à côté, tu l'as dû entendre. Sur sa cuisse, mis dehors, sur sa cuisse. En frottant mon cri, tout de suite.
0: Toto.
3: Imagine là-haut.
0: Ben, à quoi on n'a pas, foutu son affaire ou foutu son cuisse? Son cuisse, c'est plus dur que son affaire.
3: Mais ça frotte, poisson après, il s'est évacué.
0: Toto.
3: Imagine là-haut.
0: Eh ben, là où ça se l'était?
3: Ben, chez moi.
0: Donc, il y a ni autre case. Tout ça là-là?
3: Oui, pour tout ça là.
0: Pour foutre dessus la cuisse?
3: Et pour rien.
0: Pour foutre sur la cuisse?
3: Eh oui, pour foutre sur la cuisse,
0: c'est ma cuisse dessus, c'est son pile. Toto. Eh, ou t'es pas un robot au canapé, c'est bon, finir que ça?
3: Eh oui. Et non, mais il n'y pas tout pour Dieu, non.
0: Si, diamanté, ou finis tout ça là, ça a dit?
3: Non.
0: Hein?
3: Il y a un mec qui m'a dit maman, j'ai plus que lui avec son gars qui m'a dit maman, t'es bien avec moi. Parce que les bébés, t'es résis même pas.
0: Oui, mais avec son doigt, tout ça là, ou bien même quand il est chaud, tout ça là, il n'y a pas gagné fait jouer haut?
3: Rien!
0: Ah, en fait, c'est même pas rien que le fait que le gars t'éteignait pas, c'est qu'il t'a pas fait grand chose au final.
3: Oui, voilà.
0: Mais c'est quoi, c'est un jeune gars?
3: Non.
0: Peut-être qu'il n'y a pas l'expérience.
3: Dans la cinquantaine.
0: Peut-être moins qu'il y a l'expérience.
3: Oh, n'y crois pas, hein, par contre. Ça, c'est un gars qui est un gros narcissexuel. Par contre, il n'y a plus rien sexuel là, par contre. Il y a une tête beaucoup de poids, par contre. Hein.
0: Et où t'as habitué à aller?
3: Oui.
0: Ah, donc, où là.
3: 10 ans, même.
0: C'est pas la première fois, alors?
3: Non.
0: Mais depuis tout ce temps-là, où continue à aller même?
3: Ben, écoute.
0: De aller en couple?
3: Mais je ne dirai pas plus parce que...
0: C'est quoi? Non, vous allez en couple?
3: Non, maman, on n'est pas en couple, on est fait.
0: Ben alors, mais pourquoi vous continuez à aller depuis tout ce temps-là?
3: Non.
0: Ah, les paillettes, t'en as fait pour où?
3: Par rapport à des choses avec droite, mais non plus.
0: Les paillettes, t'en as fait pour où?
3: Ah non, mais après, je suis comme moi, monsieur.
0: Non, mais il ne connaît pas, mais il pose des questions, mais il trouve bizarre, mais il dit, mais le gars, il lève pas. Le gars, il lève pas, ou dis-moi, les gars, il n'a pas fait plaisir, ou les gars, il n'a pas fait jouer à où. Et au final, où ça va aller même?
3: Non, mais le truc, c'est pas moi qui ça va aller.
0: Ah, lui-même, il vient.
3: Voilà.
0: Mais le gars, il va dire non.
3: Si, et pourtant, si.
0: Hein.
3: Mais
0: on voit rien qu'à lui, ou bien on voit d'autres personnes?
3: Non, que lui.
0: Ah, donc c'est bien exclusif quand même alors.
3: Mais c'est pas une fille d'aller quoi pas.
0: Mais ça veut dire que sur d'autres points, il est bon, il est satisfait ou alors?
3: Il y en a des choses, tu sais, comment dire.
0: Non, mais peut-être, mais je ne connais pas moi. Peut-être qu'il a beaucoup de discussions, il y a même nous autres à balader ensemble.
3: Il y a des choses familiales, on va dire, voilà.
0: Ah, d'accord. Ok.
3: Donc voilà, c'est comme ça, mais moi, je ne sens pas avoir aligné la ferme, c'est lui qui vient.
0: Oui.
3: Mais donc, hier, ça m'était tellement déçu, mais c'est bête, qu'on a fait donc. Elle m'a dit, arrête à péter. Elle passe la langue dans mon.
0: Oui.
3: C'est bête. Elle m'a demandé, arrête.
0: T'es fait pas ou rien?
3: Non, elle m'a dit, non, il ne fait plus rien parce que chaud. Avec la barbe, tu sais pas, t'es blessé à moi, il coupe à moi, mais t'as arrêté un peu donc.
0: T'as, comment, bougie fait, où ça, il blesse, où, s'il vous plaît?
3: Avec la barbe, là, monsieur, excusez-moi.
0: Hein, avec la barbe, hein, mais compris avec la barbe. Mais ben, la barbe, il glisse.
3: La barbe. Il blesse, hein.
0: Oui, à force frotter.
3: Voilà.
0: Il irrite la peau.
3: Voilà, il blesse.
0: Oui, mais les gars, pas fait ça bien.
3: Et en plus, il fait ça longtemps, mais 2-3-7 ans, et après, il lève, même pas 2 minutes à baisse, 2-3-7 minutes à baisse, et il arrête.
0: Ça. Ben ma fille, ben on a courage.
3: Eh bien, justement, c'est plus qu'un courage.
0: Ah oui, jouer avec ça depuis 8 heures jusqu'à 3 heures du matin.
3: Justement.
0: Pour un pétard mouillé. Ah.
3: Justement. Et jusqu'à hier, ma plus vie non plus la tête.
0: Ah oui, ben oui. Forcément. Et
3: que la dernière m'a dit, ma soeur, pas à côté de la fille. La blesse, moi, ça va. Oui, pardon, excusez-moi. La blesse,
0: hein. Non, on peut dire, elle est 23h40. Hein, et puis...
3: Oui, mais non.
0: Oui.
3: La blesse, moi, hein. Donc, c'est bon. Après, là, demain, ce matin, quand la dernière de mettre la fille.
0: Ah, tu rodes encore?
3: Ah, oui, dis-moi encore. Ah, non, c'est bon.
0: Il est gourmand quand même, hein?
3: Très gourmand. Il n'est pas trop bien fait parce que. Aïe, aïe, aïe.
0: Et ça, là, hier soir, c'était la première fois qu'il était fait comme ça ou bien d'habitude?
3: Oh, non.
0: Pas tout le temps, il est comme même?
3: Pas tout le temps.
0: Ah, moi, de temps en temps, il débatte un peu.
3: Voilà.
0: Donc, là, où j'ai...
3: Comment dire ça? Il était trop, olé, olé.
0: Donc, là, où jouez la roulette russe, ou là, alors?
3: Ah, là, il y a ça, c'est la roulette.
0: Quand il vient, comment on ne connaît pas si ça tombe, si c'est un bon soir, c'est un mauvais soir?
3: Ah, oui, mais il y a ça, c'est mauvais soir.
0: Il y a ça, mal tombé, là.
3: Ah oui, parce que t'es fait mal, hein, mais c'est ça, monsieur, hein?
0: Ben oui, ben oui.
3: Quand ça là, je me rends dedans avec la barbe, il fait chaud, il fait mal, hein. Mais plutôt, il fait mal, hein.
0: Oh là là.
3: Excusez-moi, je parle comme ça, excusez-moi.
0: Et non, il n'y a pas de problème, ou explique-moi que ça arrive à autre histoire. Ouais. Et on n'a pas rien de jouer, ben tu joues, ben tu fais comme ça?
3: Ah non, moi non.
0: Zéro, ou l'a jamais fait?
3: Non. Une et fois, il a acheté un genre de gant de nafé, il m'a attrapé, m'a jeté, m'a découpé, m'a mis dans la poubelle.
0: Mais pourquoi?
3: Je n'ai pas besoin de nafé, comme moi, m'a besoin de pip. Mais pas ça.
0: Oui, mais comme les affaires, il ne gagne pas, mais...
3: Non. Mais là, moi, la vie que maintenant, il ne gagne plus trop. Après, peut-être là, je suis prends, voilà.
0: Oui, mais 50 ans, s'il vous plaît. 50 ans, s'il vous plaît.
3: Ça, voilà, par rapport à son âge.
0: Mais ben, pas son âge, 50 ans, le cogaya, ou quel âge, non?
3: Ah, maman a 44 ans.
0: Ben alors, ben 44 ans, 50 ans, pas pour dire 50 ans, fin fatigué, quand même.
3: Non.
0: Quand il s'agit de ballon, numéro 10, ça va.
3: Maintenant, il pense peut-être que à 50 ans, il était plus, peut-être.
0: Vous pensez qu'il finit fatigué alors?
3: Elle est capable, moi.
0: Femme capable.
3: Ah, très capable.
0: Et où l'a jamais dit où m'a redonné notre casse-croûte par là.
3: Alors, on a fait la moitié, là. C'est voyant, on t'en
0: est, là. Ah là, là. Ah ben, mon d'accord, Patel. Ben, dis lui, personne ne connaît pas qui c'est lui.
3: C'est quoi?
0: Dis lui, personne ne connaît pas qui c'est lui, là.
3: Ben non, mais oui. Répondre pas de question.
0: C'est une petite anecdote.
3: Ben oui.
0: Et où l'a jamais dit où comme ça, que où ça trouve un autre casse-croûte comme ça, une chamuse-bouche?
3: Non, pas du tout.
0: Il n'a jamais intéressé à vous?
3: Non, du tout.
0: C'est vrai? Pourtant, vous n'allez pas en couple et tout, dis-moi.
3: Vous avez été en couple auparavant.
0: Oui, mais je veux dire aujourd'hui, si vous trouvez quelqu'un et que le feeling passe bien pour faire une affaire ensemble, tout ça.
3: Non, pas du tout, non.
0: Vous ne recherchez pas du tout?
3: C'était mon premier, mon dernier, et voilà.
0: Ah ouais, à ce point-là?
3: Ouais.
0: Ça veut dire que plus jamais on aura quelqu'un d'autre?
3: Du tout.
0: Waouh! Wow.
3: Du tout. Même si il est pas trop bon, il est bon, mais non.
0: Ah ouais?
3: Ouais.
0: Mais c'est un choix fort quand même.
3: Eh ouais.
0: Pourquoi elle l'a connu à Zot à quel âge?
3: Ben c'est fou. C'est pas longtemps, pas longtemps.
0: Ah mais il fait pas longtemps et c'était votre premier?
3: 2017.
0: Et c'était lui votre premier?
3: Attends, ça me raconte mon histoire, hein?
0: Oui, c'est ça, mais essaye de comprendre.
3: Pardon?
0: Non, mais c'est ça, mais essaye de comprendre.
3: Moi, on était mariés en deux. Attends, on a fait ménage en deux. J'avais 15 ans, comment avec moi, on a fait ménage.
0: Oui, d'accord. Oui.
3: Je suis
0: en
3: 44 ans, combien de temps?
0: Hein?
3: Ma rencontre a lieu en 2017.
0: Oui, mais ça veut dire que c'était pas une première fois, alors.
3: Attends, avant qu'on m'a rencontré, je m'étais mariée, m'a fait 10 ans de mariage.
0: Oui.
3: Et 20 ans de concubinage avec mon ex-mari.
0: D'accord, oui.
3: Après, on m'a rencontré.
0: Oui, donc c'est ça.
3: On m'a rencontré avec quelqu'un d'autre avant.
0: Oui, mais c'est ça.
3: Et avec l'autre, bah, c'était rien, c'est comme si j'étais camarade.
0: Oui, mais Oula quand même couche avec lui.
3: Non, non, j'étais comme frère et soeur de la case. J'étais, voilà, lui, tu vas, je vais, voilà.
0: Oui, mais Oula jamais couche avec lui.
3: Avec mon ex.
0: Oui, oui, oui. Oui, mais Oula jamais couche avec lui.
3: Non.
0: Quoi?
3: Après, comment la rencontre, ce que me l'est avec, voilà.
0: Oui, ça tourne à la relation avec en ce moment, oui.
3: Ben lui, c'est comme si que il a fait découvrir moi la vie,
0: oui.
3: L'amour et tout.
0: Oui, mais regarde, on l'a fait 20 ans avec un boug.
3: Oui.
0: Vous allez accoucher ensemble quand même.
3: Oui, oui.
0: Ah ben voilà, donc c'était pas une première fois le gars là de maintenant.
3: On accouche avec mes vidéos que c'était comme si.
0: Ah en fait, t'avais point d'amour.
3: De ce calendrier, t'es qu'à compter quoi.
0: Ah oui, et puis comme ou l'avait point d'amour dans tout ça là.
3: Voilà, non, c'est comme si camarades étaient frères et soeurs.
0: C'est quoi, c'est de longtemps, ben de mariage arrangé, ça quoi?
3: Non, pas du tout, non, non, non, pas du tout.
0: Ben, oui,
3: on
0: mais ça.
3: Elle est trop jeune.
0: Oui, mais elle a décidé de marier quand même 10 ans après?
3: Elle nous a marié, mais bon, mais je veux dire que c'est moi la voulais marier, je connais quoi, les temps, les connes dans la tête, votre camarade est marié.
0: Ouais, le petit affaire princesse.
3: Voilà quoi.
0: Mm-hmm.
3: C'est comme ça. Mais bon, après, quand on pense, c'est ben. C'est n'importe quoi, on prend de l'âge et c'est pas ça la vie. Où il faut grandir peut-être, il faut construire, il faut avoir des enfants, il faut travailler, il faut avoir une maison, voilà, il faut prendre tout ça.
0: Oui, oui, bien sûr. Et donc là, c'est dit, il a fait découvrir un peu plus la vie.
3: Voilà, comme maman l'a rencontré, elle a dit, ben voilà, elle a fait découvrir moi tout ça. Elle a gagné 3 mamans avec lui.
0: Ok. Mais,
3: ah.
0: Hein? Ah, mais il y a sur la fatigue. Et vous l'avez des enfants de l'ancien de mariage?
3: Non, non, non, non.
0: Ah, d'accord, ok, ok. Ah, ouais, ben ouais. Donc, et là, en peu de temps, ben, la vie, elle a parti vite, là, du coup.
3: Ah, oui, quand elle a parti vite. Et comme elle a gagné mon premier mari,
0: ouais.
3: Ma première fille, ben, imagine à vous que mon ex-mari, là, n'ait la maternité pour voir ma première fille.
0: Pourquoi faire?
3: Ben, pour lui voir s'il était vrai, est-ce que la guerre ma mère vraiment? Parce qu'avec lui, moi, j'ai meilleur que ma mère.
0: Ah, et c'est quoi, il était vu ma mère et il t'a gagné pas?
3: Voilà, j'ai jamais gagné, voilà.
0: Ah, ok.
3: Il vient de voir.
0: Mais où t'es prends des moyens de contraception?
3: Non, du tout, du tout.
0: Ah, donc ça veut dire que les autres t'essayent d'avoir d'enfants, mais ils n'ont jamais eu.
3: Voilà, oui.
0: Et là, on l'a mettait avec un notebook, donc les 3 voilà. Enfants direct.
3: Il a gagné ma première fille, il est né à la maternité. Il vient de voir ma première fille. Il a demandé. Félicitations, ben, il a vu que voilà, moi la guerrière, ma mère, il est content pour moi, voilà.
0: Ma ah, ben ça va, il a bien réagi.
3: Oui, oui, mais tu sentiras pas le choix.
0: Mais peut-être il était stérile, il te connaît pas aussi.
3: Ben, il pense qu'il est.
0: Ah, oui, ben maintenant, oui. Avec le recul, on pense que il est stérile.
3: Voilà, parce qu'il a voté sa vie aussi, il a fait le mariage, il est pas regagné non plus.
0: Ah, ben oui, ben peut-être, effectivement, oui.
3: Voilà, oui.
0: Ouais, ouais, ouais, ouais. T'es belle histoire sérieuse, ça t'es?
3: Eh oui, c'est
0: bien. Et là, donc, à soirée fatigue.
3: Ah, oui. Ah, oui. Ah, fatigue, moi,
0: c'est bien. Oui, mais on va pas à Donali. La prochaine sera mieux.
3: Ah, non, pas à Donali, non.
0: Hein? Mais.
3: Vas-y, il y a soir, il revient là.
0: Hein?
3: Rasa Barbla.
0: Hein?
3: Vas-y, il y a soir, il revient là. Rasa Barbla.
0: Ouais. Oui, mais ça veut dire qu'il y a une question d'affaire quand même.
3: Il va gagner peut-être, mais il faut des rages. Parce que maman est blessée, moi.
0: Mon Tali, les affaires, dis gars, comment les rouges.
3: Le matin, il a vu.
0: Hein. Fallait blesser avant aussi. Travail, ah, aussi.
3: Avant le travail, il a parti, il a vu, il a senti.
0: Hein, ah, aussi. Quand pendant 20h jusqu'à 3h du matin, ou la râle, ça là. Fallait pas sous dedans dessus.
3: Non, comment l'a fait.
0: Hein, dis, hein, alors, les biens qu'on fait ça, hein.
3: C'est comment l'a fait, c'est que l'y a demandé.
0: Mais c'est sérieux, ton histoire, là, t'es.
3: Ah, hein? Ben.
0: Ouais.
3: Dans la vie, tu connais, hein. Là, de tout.
0: Ouais, ouais, ouais, ouais. Ben écoute, ben merci bien pour ce partage d'anecdotes. En tout cas, Mélanie, il a bien fait rigoler à nous. Et puis ben, en tout cas, j'espère pour lui que c'était un petit passage, un mauvais passage, quoi.
3: Ben il a entendu parce qu'il vient d'appeler à moi. Donc il doit être au courant.
0: Oui, ben après, bon, comme il dit, hein, il arrive ça, des fois. Elle, où dit le jeu foot? Où dit le jeu football? Où dit le jeu football? Ben il arrive des matchs, ça va?
3: Ah ben.
0: Ah oui, ben oui, c'est pas grave ça. Casse pas la tête. Casse pas la tête.
3: Ben oui. Casse pas la tête. Il va casser la tête avec moi. Ok, allez, ben bonne soirée.
0: C'est beau, ça marche. Bonne soirée à toi aussi. Allez, à la prochaine. Bye bye.
3: À la prochaine.
0: Ah oui, hein, si vous aussi vous avez des petites anecdotes comme ça croustillantes là, n'hésitez pas. Hein, on a encore quelques minutes avant de terminer l'antenne. Radio Freedom, bonsoir.
4: Allô, oui, bonsoir.
0: Bonsoir.
4: Bonsoir, c'est Fabien de Saint-Denis. Ben, j'appelle pour passer une petite annonce.
0: Ben, avec plaisir, Fabien.
4: Donc, ben, c'est Fabien de Saint-Denis. Je recherche une femme de la trentaine, la quarantaine, pour, on va dire, ben, déjà un premier échange, discuter, voir s'il y a un bon feeling. Mm-hmm. Et après, on voit par la suite sur quoi ça peut déboucher.
0: Donc, et toi, t'as quel âge, Fabien?
4: Moi, j'ai 40 ans.
0: Ok, ouais.
4: Donc, voilà. On va dire de 30, après, je suis la quarantaine, voilà, un petit peu. Même si c'est un petit peu plus que la quarantaine, ça va.
0: Oui.
4: Une fourchette, donc c'est vraiment échangé dans un premier temps, et puis on voit sur quoi ça peut déboucher. Je précise, c'est pas forcément pour une relation où il y aura quelque chose de concret dans l'immédiat, on va dire. C'est vraiment sans prise de tête, mais dans le respect de chacun. Mmh. On apprend à se connaître tout tranquillement et puis on voit si ça match et puis si ça peut aller aboutir sur quelque chose de plus concret par la suite. On prend le temps autant, on va dire.
0: Ok, donc elle prend le temps d'échanger, de se connaître et tout, et puis ben on verra après ce que ça donne.
4: Voilà, donc j'ai pas de type particulier.
0: Ouais.
4: Après, je dis pas de type particulier, mais bon, c'est vrai qu'une préférence quand même pour le 974 et réunionnaise en général.
0: Mmh.
4: Après, même si c'est le métro, il n'y a pas de souci. Je veux dire, je suis vraiment assez ouvert là-dessus. Voilà. Après, si c'est une personne qui a des enfants, c'est pas un problème. Donc, c'est pas bloquant. Et voilà. Bah, j'aimerais quelqu'un qui soit un peu, comme on va dire, indépendant, qui ait envie de casser un petit peu sa routine, faire de nouvelles connaissances, et puis voir ben, où ça nous mène hein, par la suite. On va dire, posément, tranquillement. Moi-même, je suis quelqu'un de plutôt simple, plutôt posé, un peu réservé au début, donc voilà.
0: Un peu réservé au début, mais pas à la fin.
4: Ouais, voilà, après, c'est le temps juste de la prise de contact, et puis que le s'il y a le feeling, en général, après, petit à petit, on va dire.
0: Ok, ok.
4: Donc, voilà, après, ben, je suis créole, ben, quand je précise, donc j'ai 40 ans, je suis créole, 1m82 environ, brun, yeux verts, donc... Mm-hmm. Voilà, après, pour 97 kilos environ. Donc, voilà, un petit peu.
0: Yeux verts, tu m'as dit?
4: Oui, yeux verts, oui. Ben, ouais.
0: Ben, il peut faire une affaire, ça.
4: Yeux clairs, c'est un atout.
0: En général, il trappe bien, ça, les yeux clairs, là.
4: Ouais.
0: Ça fonctionne plutôt bien, ça, en général.
4: Ouais, pour bon, focaliser que là, sinon.
0: Oui, non, mais c'est en général, c'est un atout.
4: C'est un atout. Oui, c'est un atout.
0: Ouais, totalement.
4: Voilà, donc, ben voilà, après, voilà, c'est ma recherche de ce soir.
0: Mm-mm.
4: Donc, comme j'ai dit, après, j'ai donné une tranche d'âge. Bon, si c'est aux alentours, pas de soucis, hein, je veux dire, c'est. Tout va dépendre vraiment ben, de l'échange, de la conversation, du feeling que j'aurai avec cette personne.
0: Ok, ça marche.
4: Je suis du nord, si c'est quelqu'un dans l'est, dans l'ouest, c'est pas un souci aussi.
0: Mm-hmm.
4: Éventuellement, le sud, pourquoi.
0: Tu peux te déplacer, tu reçois
4: oui, je peux me déplacer. Après, recevoir aussi, éventuellement, ça dépend. Mais bon, en général, je préfère quand même me déplacer.
0: D'un premier temps, déplacer, oui.
4: Voilà, je préfère. Bah, après, en général, je préfère me déplacer parce que ça me gêne pas, en fait. De rouler. Et voilà, ça évite à la personne de se déplacer, voilà.
0: Oh, bien sûr. Voilà. Dis-moi, petite question, Fabien. Est-ce que t'as déjà vécu un truc un peu insolite, sexuellement parlant? Est-ce que t'as déjà eu un truc qui sort un peu de l'ordinaire? T'as déjà fait une expérience, ou même bien ou pas bien, hein, ça peut être expérience, je sais pas moi, de femme, ou t'as fait un truc dans la nature, d'un transport, je sais pas. Ou alors, en pas bien, de dire, ben, une fois j'ai eu une panne, une fois j'ai eu une douleur, un accident, un truc sexuellement parlant.
4: Après, on parle bien, on va dire plus ce côté. Enfin, c'est pas. Enfin, c'est le côté pas bien, c'est surtout. Enfin, t'as réfléchi parce que mais comment dire?
0: Ah ben dis comme il arrive, hein.
4: Non mais ouais, non mais après faut quand même bien expliquer le truc, quoi.
0: Ah oui, parce que vous veut pas non plus dévaloriser ouais, ou...
4: Non
0: mais après il n'a pas de jugement là-dessus, hein, et puis il y a des périodes de la vie qui font que, hein.
4: Non, c'est pas forcément, non, en fait c'est plus le contexte, en fait.
0: Ouais.
4: Ou non, mais en fait, quand la personne, on va dire la personne se dresse, ouais, pour entrer.
0: Ouais.
4: Et c'est vrai que ben, quand on arrive à on va dire passer le cap de la, on va dire passer l'étape décisive.
0: Oui, qu'elle arrive au moment de coucher ensemble.
4: C'est un flop, en fait, c'est un flop, parce que bon, on compte que ben, la personne n'est pas forcément, ouais, elle n'est pas forcément réactive à ce qu'elle a dit, en fait, elle pas forcément...
0: Ah, en fait, c'est une femme que la vend au haut du rêve, et la dit, oh, moi, je fais ça, je suis ça, je suis ça.
4: Ouais,
0: c'est... Et au final, arrive dans le l'action, un étoile.
4: C'est pour ça, trop causé, pas bon.
0: Mais c'est quoi, c'était genre, elle faisait l'étoile de mer? Donc elle bouge pas du tout, elle cause pas du tout, ou bien c'est quand elle était fait, elle y fait pas bien les choses, elle fait mal, ou bien...
4: Ben, en fait, c'est une personne qui était très justement fermée, tout le contraire de ce qu'elle disait, en fait, quand
0: ah.
4: on en parle, etc. Et c'est vrai que moi, j'étais un peu déçu, parce que on en a compte que ben ouais, c'était pas du tout...
0: Elle était trop dans la retenue, quoi.
4: Ben, dans la retenue, voire même très très rigide sur certains trucs, alors...
0: Ah ouais.
4: À la base, il était quand même assez ouvert dans la discussion. Mmh. Il arrêtait là, en fait. Parce qu'après, quand il arrivait sur le côté pour passer à l'action, on va dire, ben, pas forcément les mêmes. C'était pas la même personne, en fait.
0: D'où la fameuse phrase, c'est celle qui en parle le moins et qui en mange le plus.
4: Ben, c'est vrai que ça, par contre, c'est pas faux.
0: Et
4: c'est vrai que, ouais, ben, ouais, un peu déçu, et puis on va voir que la personne, en fait, là, raconte un petit peu du vent.
0: Oui, oui.
4: Mais bon, après, bon, pas tout le monde pareil.
0: Bah, c'est une expérience.
4: Oui, voilà.
0: Mais oui, mais on a réussi quand même à faire l'amour avec.
4: Oui, bon, après.
0: Mais c'est juste qu'on l'a pas prend plus de plaisir que ça.
4: Ouais, voilà, c'est pas le top des tops, en fait, parce que bon, la personne n'a pas forcément été franche, en fait.
0: Oui, oui, oui, bien sûr.
4: La franchise est importante, même là-dedans, même si c'est pas quelque chose de peut-être de sérieux.
0: Ouais.
4: Un minimum de franchise.
0: Ouais, totalement, bien sûr.
4: Après, en top, on va dire que c'était à l'époque. En fait, j'avais toujours eu ce fantasme de faire une femme un peu plus bien.
0: Mm-hmm.
4: Donc, ben, ouais, ben, m'a pu réaliser ce fantasme-là. M'avait la vingtaine. Avec une personne, elle avait la quarantaine bien passée.
0: Mm-hmm.
4: Donc, c'est vrai que, ouais, elle a été une expérience où, ben, là où vraiment, on va dire aussi, ça, c'est une bonne expérience parce que c'est là où, en fait, ma perception sur la chose en elle-même, en fait, c'était très différent de ce que m'avait vécu. Et c'est vrai que, ouais, c'est quelqu'un qui apporte, on va dire, une bonne expérience, notamment sur ce que les femmes y attendent sur ce plan-là.
0: Ouais.
4: Et ouais, ça a été, par contre, une belle expérience.
0: Ok.
4: Donc, voilà.
0: Bah, écoute, laisse le numéro de téléphone, alors, Fabien.
4: Donc voilà, ben, s'il y a des femmes qui sont intéressées, donc, ben, elles peuvent me joindre au 06 92
0: ouais.
4: 07 62 27.
0: 06 92 07 62 27.
4: Voilà.
0: Ben, merci bien, bonne soirée à toi.
4: Ben, merci, bonne soirée, gars.
0: Allez, bye. Et puis, très certainement, un dernier appel, là, du coup. Radio Freedom, bonsoir.
5: Oui, bonsoir.
0: Bonsoir.
5: Ouais, mais tu avais appelé un petit peu, là, le bouc, là, comment se bégayer quand elle a dit le petit effet, c'est pas, là.
0: Le petit quoi?
5: Le ça fait, il lève pas.
0: Oui, la femme que l'a dit, le gars, il lève pas, l'a pas levé, oui.
5: Bah après, le gars, après, le bruit, quoi, quand il dit, moi, c'est un bonhomme, c'est que me donne tes H24. Mais non, justement, quand c'est un bonhomme, bah, de temps en temps, on est obligé de reconnaître que, bah voilà.
0: Il y a des hauts et des bas.
5: Il y a des hauts et des bas.
0: Ça fait partie de la vie, quoi.
5: Après, qu'on appelle ou bégaye, ben, déjà, il voit lui tout de suite que, ben, par contre, son petit affaire, il bégaye pas, hein, il partira direct.
0: Oui, ben, après, ça arrive. Toi, ça t'est déjà arrivé d'avoir une panne?
5: Ben, bien sûr, c'est justement.
0: Mais comment ça se fait? Comment tu expliques ça?
5: Bah, moi, c'est pas le fait de entre guillemets, mon catalure.
0: Non, pas du tout, mais. C'est pour savoir justement, est-ce que ça s'explique?
5: Ben, ça, regarde la fois où notre travail, il embauche peut-être. La vie, et moi, Miador balance un petit truc vite fait comme ça. Mm. C'est qu'il dit toujours, les boucs, toutes les femmes disent ça, hein, quand les femmes les déçues des hommes, tu vois là. Hein.
0: Mm.
5: Il dit, ouais, le bouc, il y a un pic dans son tête. Ben, en fin de compte, dans la tête, le pipi bouge pas toujours. Hein.
0: Oui.
5: Tu vois?
0: Oui, oui.
5: Voilà. On a tracas, je sais pas. Après, moi, je ne dis pas ça, je ne m'accuse pas, je ne me reproche pas. Mais comme si demain, ah, on a un petit bébé, on a un petit bébé, le bébé est malade. Le bébé est malade et au gars, il donne pas clé à droite, à gauche. Mmh. Je veux dire que d'un autre côté, pardon, hein, je ne dis pas ça, voilà, je ne m'accuse personne. Mais il n'y a pas là que tous les capables quand même de ne pas que le Béanique à côté, alors qu'aux enfants, aux femmes, aux madame, aux patatines, il y a un problème, et que où il n'y a pas, est-ce que c'est un faible? Ou justement, est-ce que c'est un fort de mettre en priorité le cerveau avant le cabot, quoi? Pardon,
0: non, mais... Non, ben là, je vous dis les termes, hein, pas de problème. Ouais, donc fais à la part des choses aussi.
5: Bah oui. Après, il est pareil. Bon, Tarantini fait semblant, aïe. Et est-ce qu'il nous cause de ça? Il ne cause pas de ça. Bah, il vaut mieux dire, au lieu d'un Tarantini, dit aïe. Alors que, peu importe, hein, peut-être elle n'a pas kiffé, elle était fatiguée aussi de son côté. Hein.
0: Ouais.
5: Voilà, elle n'était pas dans l'ambiance ou autre. Mais après, pour que le bouc, t'es les gars, un vrai bonhomme, il faut assumer de A à Z. Et ben, le bouc, il dit, moi, il lui donne pas qu'il tout le temps. Justement, c'est lui, il a peut-être, avec son trop bonne santé, mais on lui dit, en fait. Son trop bonne santé, il crée un problème. Après, ben, pour qu'il pas donné, ben, il faut dire aussi le madame. Et après, dans beaucoup des problèmes, c'est que quand le bouc, il n'est pas, voilà, il n'est pas capable de donner, lui, pour faire dire, ah ben non, mais il est fatigué, pas trop bien, nanani, nanana. Non, dit madame, mais il est fatigué, mais ma roue, mi-désir haut, toujours, patati, tata. Mais ça c'est un. Le bon gars, il faut crier quand même, hein. Quand je dis, ma vérité, depuis tout à l'heure, là, il bégaye. Ben, si il bégaye, il veut dire, on a l'émotion. On a l'émotion. Ou l'émotion il monte, ou l'émotion il doit atterrir. Tu vois?
0: Ouais.
5: Tu vois, c'est ça le truc, c'est que. Moi, je trouve que les boucs, ils vont être bonhommes. Les boucs, ils peuvent être bonhommes, être un vrai bonhomme. C'est celui qui donne 10 centimes d'affilée. Moi, il donne tout. Moi, c'est un vrai bonhomme. Mais est-ce qu'il est un vrai bonhomme? Il n'est pas capable aussi de. Certes, hein, un vrai bonhomme, ben voilà, hein, il est amoureux, la santé est là, ok, on a envie d'un paquet. Mais un vrai bonhomme, c'est quoi aussi? C'est de dire à son bonhomme. C'est même pas l'homme qui dit à son zef de calmer. Quand on est dans l'émotion, un vrai bonhomme, l'émotion même, il dirige à où? Selon là où il est là où il vit, là où situation. La situation madame, la situation marmaille, toute la situation. Mais après, s'il commence à dire, il prend pour qui là? Il appelle à lui Rocky ou qui? Rocco là? Tout le monde prend pour Rocco? Non! Rocco, tant mieux pour lui. À la limite, la fois, moi, on a envie d'être un Rocco. Ni à vous pas. ni à vous. Et après, il faut demander, arrête aussi de dire que pour être un vrai bonhomme, un homme reconnu, c'est celui que lui maîtrise de forme. Et bien souvent, lui aussi, lui croit lui maîtrise de forme. Mais le forme n'est plus intelligent que lui. Le forme va le dire à lui, oui, donne paquet.
0: Il simule.
5: Voilà. Non pas, parce que c'est une cochonne, comme on dit, hein, la fois qu'on connaît, quand il dit ça, on connaît bonne créole, enfin, pas de bonhomme comme on est. Quand le forme dit oui, avec une salope, il dit oui pour rien. Ben non, justement. Si vous voulez, c'est une vraie salope, il faut dire un oui pour quelque chose. Vous comprenez cette vision? Tu vois? Et c'est ça, il faut arrêter les mecs. Moi-même, c'est un gros yab chouchou, gros yab entrée. Mais à un moment donné, les gars, arrête, arrête. Quand on croit que ou c'est un bonhomme parce que le pipi lève, ben, pour moi, hein, moi, mon vie, mon façon de voir les choses, hein, moi, elle n'a pas la raison, voilà, moi, elle n'est pas, voilà, moi, elle n'est pas du ciel, hein, moi, elle n'a pas la vérité du monde. Mais moi, au contraire, que quand une femme coule là, qu'on vient à elle, toujours, ou alors elle, ou que ça marche mal, que ça, tout ça, eh ben, il y a beaucoup dit, ben, madame, excusez-moi, me gaye pas. Les gays prennent ça pour une faiblesse. Mais justement, c'est un vrai bonhomme. Ou c'est un vrai bonhomme.

0: est malade, si maman elle est malade, madame elle est malade, ou maman elle est malade, ou papa elle est mort, ou ceci elle est mort, tout le monde, tout le travail elle est mort, tout le monde, le cabot il est tout seul, bah les docteurs,
1: tu vois, c'est le vide. Bon, mais ça vient s'emboîter, mais ça fait un bel arrêt, bon?
0: Ouais, mais ouais, ça fait un bel, ouais.
1: Ben, bah, merci bien en tout cas pour ta intervention.
0: Gros big. Moi, la gros yab de Saint-Jean. Gros big La Réunion. Et grâce à Zot, moi, elle est loin. Moi, elle est dans le 89 en métropole. Mais grâce à Zot, non pas de me retrouver mon Réunion. Mon Réunion est dans mon cœur, il sera à vie toujours. Mais.
1: Un petit peu de chaleur dans le cœur, quoi.
0: Comme il écoute à Zot, le cochon, le pas cochon, le ceci, le cela. Eh, je kiffe. Et vie, freedom, et freedom comme ça, là, n'a point d'autre au monde. Et ça, il faut retenir.
1: Allez, ouais, gros big, merci bien.
0: Si, ciao. Bonne soirée.
1: Bonne soirée à toi. Allez, ciao.
0: Ciao, oui.
1: Alors, ben merci bien en tout cas pour cette belle émission et puis on se retrouve la prochaine. Mais connais pas quand, hein, mais la prochaine. Allez, je vous laisse avec Europe 1. Ciao, bye bye, bisous, bye, piouk.
2: S'apprête à examiner la proposition de loi portée par l'UDR d'Éric Ciotti sur les mariages d'étrangers en situation irrégulière. La mairie de Chécy vient d'être condamnée à verser 6 000 € à un Algérien sous OQTF et à son épouse. L'affaire dure depuis plus d'un an. L'ancien maire de la commune, Olivier Bourgeot, refusait de célébrer cette union, estimant qu'elle pouvait permettre au futur époux de régulariser sa situation. La justice avait alors ordonné la célébration de l'union sous peine de lourdes astreintes financières. Le mariage a finalement été célébré en avril et la commune est aujourd'hui condamnée à payer. Pour les défenseurs du texte examiné ce jeudi, cette affaire illustre donc une contradiction devenue intenable. Un étranger visé par une OQTF peut se marier en France, tandis que l'élu qui s'y oppose risque des sanctions. C'est précisément l'argument avancé également par Robert Ménard. Le maire de Béziers sera jugé le 30 septembre pour avoir lui aussi refusé de marier un Algérien sous OQTF.
3: Jacques serait du service politique d'Europe 1. Le risque pour la santé publique demeure faible à l'échelle mondiale. Le patron de l'OMS se veut rassurant après l'identification d'un premier cas d'Ebola en France. Le patient, un médecin de retour d'une mission humanitaire en République démocratique du Congo où le virus circule activement, est placé à l'isolement. Tout comme 5 autres passagers d'un vol Kinshasa-Paris opéré hier par Air France. C'est ce qu'annonce ce soir la ministre de la Santé Stéphanie Rist.
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3: Nous venons de vivre la journée la plus chaude jamais enregistrée en France. Le record d'hier est déjà battu. Une température en moyenne de 30 degrés au niveau national ce mercredi, des pics à 43 degrés localement. Et parmi les 58 départements placés en vigilance rouge aujourd'hui, le Nord, à Bredune, non loin de la frontière belge, la fraîcheur de la mer du Nord était particulièrement recherchée. Le reportage du correspondant d'Europe 1, Maximilien Carlier.
5: En maillot de bain et avec ses lunettes de soleil, Léandre sort de l'eau avec un grand sourire.
6: C'est que du bonheur, on vient de Tourcoing, c'était insupportable ce matin, on s'est dit on va à la mer aujourd'hui. Du coup, on a posé notre journée de plongée rapidement aujourd'hui, on a emmené notre fils Marceau.
5: Elle est comment l'eau ?
6: Elle est un peu fraîche, ça fait du bien, ça recharge les batteries.
5: Sur la plage, on voit beaucoup de familles, des parents et grands-parents équipés avec parasols et glacières. C'est le cas de Didier.
7: J'ai essayé pour distraire les petits-enfants, ouais. 25 ans et 10 ans. Ils sont mieux ici qu'en ville. Et c'est l'enfer, quoi. Ces températures sont beaucoup trop fortes. Chez moi, il fait 38.
5: Soit presque 10 degrés de plus par rapport au littoral. Ici, les terrasses sont bondées. Une file d'attente se forme devant le marchand de glace. Jean-Louis tient une petite boutique d'articles de plage. Il n'a pas eu le temps de s'asseoir aujourd'hui.
8: C'est exceptionnel. De 9h à 19h, c'est pratiquement du non-stop. Il faut prendre de l'argent car il est là. C'est une très très bonne journée, bien sûr. Quand on rentre le soir, on est fatigué, mais c'est une bonne fatigue.
5: Un magasin quasiment dévalisé. La moitié du stock déjà écoulé alors que la saison estivale vient tout juste de débuter. À Bredune, Maximilien Carlier, Europe 1.
3: Et cette canicule gagnera encore du terrain demain. 72 départements seront placés en vigilance rouge. Météo complète à la fin de ce journal. Parmi les conséquences de ces fortes chaleurs, le risque d'incendie. Pour la première fois cette année, 2 départements seront placés en alerte rouge au feu de forêt. Demain, la Haute-Garonne et les Deux-Sèvres. Ces températures extrêmes fragilisent également les infrastructures énergétiques et provoque des coupures de courant par endroits. Dans le sud-ouest du Finistère, environ 15 000 foyers étaient toujours privés d'électricité en début de soirée après un incident survenu nuit hier. 680 clients Enedis sont toujours plongés dans le noir dans le Vaucluse. Cet épisode caniculaire historique était au cœur du Conseil des ministres ce matin. Aucune annonce concrète.

0: malgré les attentes des Français, notamment en matière de climatisation dans les écoles. Alexis de la Fontaine, l'exécutif semble bien impuissant et se contente d'un exercice d'autosatisfecit.
1: Oui, Emmanuel Macron défend avant tout son bilan climatique après 9 ans de mandat, comme le rapporte la porte-parole du gouvernement, Maude Bréjon.
2: Il a rappelé la nécessité d'avancer sur deux jambes, l'atténuation d'une part, l'adaptation d'autre part. C'est ce qu'on fait depuis le début du premier quinquennat. Je rappelle que les crédits de la mission écologie ont doublé depuis 2017.
1: Sauf que certaines promesses ne sont pas respectées. En 2023, Emmanuel Macron s'engageait à climatiser 40 000 écoles en 10 ans. Or, seulement 65 l'ont été l'an dernier. À cela s'ajoutent des déclarations contradictoires qui brouillent le message gouvernemental. Monique Barbu, ministre de la Transition écologique, évoque ce matin une nouvelle canicule mi-juillet. Maude Bréjon lui répond.
2: On s'y prépare. Notre rôle, c'est d'anticiper les choses. Voilà, pour ma part, je ne fais pas de projection à horizon plusieurs semaines, ni sur la météo, ni sur les prix du carburant.
1: Et pour cause, les météorologues s'accordent à dire qu'il est quasiment impossible de prévoir une canicule 3 semaines à l'avance.
0: Alexis de la Fontaine du service politique d'Europe 1. Renault annonce un plan de réorganisation de son pôle ingénierie face à la concurrence chinoise. 800 départs volontaires d'ingénieurs d'ici la fin 2027 en France, essentiellement en région parisienne. Le constructeur automobile promet dans le même temps de recruter entre 150 et 200 nouveaux ingénieurs en CDI. Un peu plus d'une semaine après l'annonce du protocole d'accord entre les États-Unis et l'Iran, les premiers effets positifs se font sentir à la pompe en France. L'essence et le gazole coûtent en moyenne 1,90€, niveau le plus bas depuis le mois de mars. Et les cours du brut continuent de chuter. Le baril de Brent repasse sous la barre des 75$. 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On entre dans les derniers matchs de la phase de groupe. La Suisse affronte en ce moment le Canada à Vancouver. 54 minutes de jeu, 1-0 pour la Suisse. Et dans le même temps, la Bosnie joue contre le Qatar. Pour le moment, 2-1 pour les Bosniaques. Suite du programme à minuit, 2 matchs du groupe C, Maroc-Haïti et Écosse-Brésil. La France joue son dernier match de phase de groupe vendredi soir contre la Norvège. Et les Bleus seront privés de leur sélectionneur. Didier Deschamps est rentré en France pour assister aux obsèques de sa mère. Un moment difficile pour le groupe qui reste soudé malgré tout, Cyril de la Morinerie.
3: Oui, avant le début de l'entraînement, les joueurs de l'équipe de France se sont regroupés au centre du terrain à Boston, en cercle, dans le silence. Le président de la fédération, Philippe Diallo, a pris la parole pour exprimer sa solidarité et son émotion face au deuil de Didier Deschamps. Puis Guy Stéphan a donné un coup de sifflet et le groupe a observé une minute de silence.
4: Je voudrais qu'aujourd'hui on ait une pensée pour lui, au moment où il traverse une période très douloureuse. Et puis qu'on reste unis et solidaires pendant ce moment, derrière Guy, et qu'on fasse tout pour que lorsque le coach va revenir, il soit prêt à reprendre l'équipe pour aller vers ce qu'on attend tous sur ce parcours.
3: C'est donc Guy Stéphan qui va diriger l'entraînement, répondre aux journalistes en conférence de presse et être sur le banc vendredi face à la Norvège. Le Breton de 69 ans est un fidèle parmi les fidèles, respecté, écouté, apprécié de tous. Il y a 4 ans, il avait endossé ce rôle lors du décès du père du sélectionneur. Les Bleus s'étaient inclinés face au Danemark, mais le contexte est tout autre. Nous sommes en Coupe du Monde et ce groupe aura à cœur d'offrir une victoire à leur sélectionneur.
0: Cyril de la Morinerie, 22h15 sur Europe 1, un point sur la météo désormais. Et toujours cette canicule qui va encore gagner du terrain demain, Marlène Duret, une nuit et une journée encore éprouvantes.
5: Oui, la canicule va s'intensifier en fait. Demain à partir de midi, 14 nouveaux départements de la région Grand Est, de la Franche-Comté, mais aussi la Loire, viendront s'ajouter aux 58 déjà placés en alerte maximale, ce qui portera à 72 le nombre de départements en vigilance rouge. Et il en restera 14 en orange, ce qui veut dire qu'en toute fin de nuit, les thermomètres ne descendront pas sous les 22 à 26 degrés en général, avec même des pointes à 27 du côté de Nantes, Paris, Bordeaux ou en Angoulême. Les maximales 33 à 40 degrés, avec toujours des pointes à 41 ou 42 dans le nord-ouest et le centre-ouest. Et à noter surtout cette dégradation orageuse prévue dans l'après-midi de la basse Normandie et de la Bretagne au Pays de la Loire et au Poitou-Charentes. Des orages qui peuvent être assez violents. D'autres orages remonteront en fin d'après-midi du Pays Basque vers le nord de la Nouvelle-Aquitaine, ce qui permettra de redescendre d'un niveau et de rebasculer vers une vigilance orange canicule pour un certain nombre de départements comme la Manche, les Côtes d'Armor, le Finistère, le Morbihan, la Loire-Atlantique, la Vendée, la Charente-Maritime, la Gironde, les Landes, les Pyrénées-Atlantiques et les Hautes-Pyrénées. Donc tous ces départements repasseront en vigilance orange demain soir. 10h.
0: Merci beaucoup Marlène Duré.
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0: L'affaire Liana choque la France depuis plusieurs semaines. Les défaillances de la justice sont mises en lumière. Une justice incapable de mettre hors d'état de nuire un pédocriminel pourtant visé par plusieurs plaintes et signalements. Depuis le début de la crise, Gérald Darmanin tente de se placer du côté de l'émotion populaire. Le garde des Sceaux annonce une première sanction contre le substitut du parquet d'Auch. Beaucoup espèrent la fin de l'impunité des magistrats. Bonsoir Gilbert Collard.
6: Oui, bonsoir.
0: Vous êtes avocat, ancien député, fin de la punité pour magistrats peut-être, mais pas la fin du corporatisme, visiblement, puisque selon les informations d'Europe 1, des centaines de magistrats sont en train de s'organiser pour dénoncer cette première sanction annoncée par le garde des Sceaux, et envisagent même des actions de contestation. Est-ce qu'il y a une forme d'indécence à vos yeux ?
6: Vu le contexte dans lequel cette inspection est née, vu le drame effroyable qu'il a généré, cette contestation qui est minoritaire, hein, n'allez pas croire que la majorité des magistrats, et j'en fréquente beaucoup, soutiennent ce mouvement. Elle est évidemment indécente, voilà, indécente. Ce que fait Gérard Darmanin s'inscrit absolument dans la Constitution, dans la loi, et cette contestation des magistrats est complètement en dehors du devoir de réserve en plus. Hein. Elle est complètement déplacée, elle est indécente, il y a de la vulgarité. On a l'impression qu'il y a une espèce de mouvement de type LFI là-dessous, voyez-vous. La réalité, c'est que un bras de fer va s'enclencher entre ces quelques magistrats et le ministre. Va-t-il céder ? S'il cède, on est foutu. Hein. S'il cède, c'est vraiment l'effondrement du ministre de la Justice.
0: Alors, Gérald Darmanin, il faut quand même dire, depuis le début de cette affaire Liana, Gilbert Collard, il tient tête à la magistrature, peut-être comme aucun garde des Sceaux n'a pu le faire avant lui. Est-ce que vous reconnaissez une forme de courage de sa part ?
6: Ah oui, sans aucun doute, mais ce qui me fait peur, c'est la suite. Il s'agit de savoir si maintenant il va tenir bon. Un garde des Sceaux digne de ce nom tiendrait bon, et irait peut-être même jusqu'à voir si la violation à l'obligation de réserve n'appelle pas des sanctions. Moi, je vous dis une chose, je serais garde des Sceaux, ça me rendrait tout à fait impopulaire, mais je tirerais les conséquences des comportements des magistrats. On ne peut pas tolérer cela. Du côté de la gendarmerie, où il y a également une obligation de réserve, personne n'a bougé. Or, les magistrats, il faut le rappeler, sont tenus à une obligation de réserve. Et ils viennent, sous le nez du garde des Sceaux, contester une décision prise sur le fondement d'un rapport fait par des magistrats. Et je rappelle que le procureur général près de la Cour de cassation a lui-même reconnu qu'il y avait eu des manquements. Et là, personne n'est descendu dans la rue. Personne ne s'est indigné.
0: Pardonnez-moi,
6: c'était un magistrat
0: Gilbert Collard
6: qui parlait.
0: Pardonnez-moi, vous parlez effectivement du devoir de réserve des magistrats, qui est effectivement une réalité, mais en tant que Français, on a quand même l'impression que ce devoir de réserve, il est bafoué depuis bien longtemps. On voit, évidemment, le mur des cons, c'est l'exemple le plus célèbre, c'était il y a plusieurs années,
6: on voit
0: au quotidien les prises de position du syndicat de la magistrature. Ce devoir de réserve, est-ce qu'il a encore un sens aujourd'hui?
6: Non, vous avez raison, non, mais moi le mur des cons, je connais bien, j'y étais dessus, bon, donc c'est un bon souvenir pour moi. Hein.
0: C'est une gloire personnelle.
6: Oui. C'est inconcevable qu'il n'y ait pas eu de sanctions. Bon, mais on paye là encore, comme dans beaucoup de domaines, le prix de la lâcheté. Bien évidemment que l'obligation de réserve, le syndicat de la magistrature s'en fout complètement. Mais là, maintenant, on est arrivé avec l'indignation populaire qu'il y a derrière à un rapport de force entre le garde des Sceaux, qui est quand même le ministre qui a autorité sur les parquets, au nom de la Constitution, au nom de la loi. Et les magistrats de ces parquets qui se révoltent parce que un rapport fait par des magistrats, c'est le comble, met en cause le fonctionnement d'un parquet. Enfin, c'est quand même ahurissant, quoi. C'est pas Darmanin qui a fait le rapport. Ce sont des magistrats, des enquêteurs magistrats. Ça montre à quel point on est dans une surenchère de la contestation, quoi. Là, il faudrait, de la part du garde des Sceaux, une sévérité intraitable à l'égard des magistrats qui violent l'obligation de réserve.
0: Ça pourrait aller jusqu'où ?
6: Ah, ben des poursuites disciplinaires. des poursuites disciplinaires. Vous savez, à partir du moment où vous avez un corps comme celui de la magistrature, qui, dans sa manifestation, encore une fois, je le répète, est minoritaire, hein, parce qu'il ne faut pas enclencher tous les magistrats dans le même processus, ça serait abusif, ce n'est pas vrai. Beaucoup de magistrats travaillent, font leur boulot, j'en connais, et ils n'ont pas du tout envie d'aller contester ce qu'a décidé le garde des Sceaux. Bon, mais dans la mesure où il y a une contestation, c'est un manquement à l'obligation de réserve.
0: Et on va quand même détailler, Gilbert Collard, si vous le voulez bien, les actions envisagées dans cette fameuse boucle WhatsApp qu'Europe 1 vous révèle aujourd'hui. Certaines sont particulièrement radicales. On parle par exemple d'un retrait massif des habilitations mineures pour les magistrats spécialisés. Pour faire simple, plusieurs magistrats qui peuvent enquêter sur des faits avec des victimes mineures retireraient cette habilitation. Et donc ça ralentirait tous ces processus d'enquête. Donc là on est dans une opération de sabotage.
6: Oui, donc c'est un manquement, non seulement au serment que prête le magistrat, mais c'est un manquement à l'obligation de réserve. C'est là où on va voir si, j'allais employer une expression digne de Audiard, hein, si le ministre de la Justice en a ou n'en a pas. À ce moment-là, il a tout ce qu'il faut pour enclencher des poursuites. Et c'est là où, d'un seul coup, ces contestataires de pacotille hein, se réveilleraient. Il n'y a pas d'autorité qui répond, vous comprenez ? C'est le vide. Depuis des années et des années et des années et des années, ils font ce qu'ils veulent, sans qu'aucune autorité ne vienne les rappeler à l'ordre. Bon, Dupond-Moretti a été traîné dans la boue, il n'a pas bronché. D'autres ministres ont été traînés dans l'infamie, n'ont pas bronché. Là, si le garde des Sceaux ne montre pas son autorité, alors que c'est une minorité, hein, c'en est fini de l'autorité du ministre de la Justice. Déjà qu'elle n'est pas grande, déjà qu'elle n'est pas importante, si sur cette affaire il ne réagit pas, par l'application des lois, je dis bien, hein, l'application des lois et des règlements, il perdra tout crédit.
0: Et pour illustrer ce sentiment d'impunité ressenti peut-être par un certain nombre de magistrats, une autre méthode de contestation évoquée dans la boucle WhatsApp, Gilbert Collard, l'envoi massif de messages au Conseil supérieur de la magistrature, cette instance qui est chargée justement de sanctionner les magistrats qui auraient fait des fautes. Quand on voit cette méthode et cette façon de s'en prendre directement à cette instance, on comprend pourquoi le CSM sanctionne si peu.
6: Mais bien sûr, mais c'est une totalité. Mais là encore, on a affaire à une minorité. Rappelons-le, hein. Mais il n'y a pas de réaction, vous comprenez. Normalement, le CSM devrait réagir. Enfin, quand même, c'est une provocation, c'est une intimidation. Ça constitue une violation du serment de bonne tenue en général que prête le magistrat. Donc, on a les instruments, si l'on veut, pour poursuivre. On a les instruments. Mais qui va le faire ? Qui va oser le faire ? Or, celui qui osera gagnera dans ce rapport de force. Jamais les magistrats contestataires, qui sont pas très nombreux, jamais ils n'ont été confrontés à la réalité d'un pouvoir ministériel qui ne se laisse pas faire. Jamais. D'où ce sentiment de toute puissance, d'impunité, qui ruine complètement la confiance que les Français ont dans la magistrature. On a vu les derniers sondages, on est au-delà de 60% du manque de confiance, ce qui est injuste, parce qu'il y a beaucoup de magistrats qui se crèvent à travailler, il y a beaucoup de magistrats qui font remarquablement bien dans l'anonymat leur boulot, et puis il y en a d'autres qui se permettent, au lieu de bosser entre nous, d'aller manifester, en violation, je le répète, je m'en excuse, des règles, du serment qui a été prêté, donc en violation de principe qui permettrait d'engager des poursuites disciplinaires.
0: Pour rebondir sur ce que vous venez de dire, Gilbert Collard, on dit souvent depuis le début de cette affaire Liana qu'il y aura un avant et un après. Mais est-ce que cet avant-après, ce ne sera pas précisément la relation des Français avec leur justice ? Alors la confiance n'a jamais été très élevée, mais cette fois il existe vraiment un trou béant.
6: Oh, ça doit inéluctablement passer un jour ou l'autre par une réforme du Conseil supérieur de la magistrature qui est présidée par un magistrat, ce qui est un scandale. Ce qui est un scandale. Quel conflit, mon Dieu, une instance disciplinaire présidée par un magistrat. C'est vraiment l'aveu du corporatisme. Hein. Bon, et donc il y aura une réforme du Conseil supérieur de la magistrature, et puis il faut instaurer une responsabilité civile des magistrats. pas, comme il y a une responsabilité civile des journalistes, des architectes, des avocats. Voilà, c'est absolument inconcevable que nous n'ayons pas, en cas de faute, de manquement, je dis bien, avéré une responsabilité civile.
0: Et parmi les idées de réforme qui ont pu émerger ces derniers jours dans le débat public, il y a cette idée de vote, d'élection directement par les citoyens des procureurs, soutenue notamment par 61% des Français selon un sondage pour Europe 1, CNews et le Journal du Dimanche. Ça vous semble une bonne idée, que les Français puissent choisir leur procureur, un peu comme aux États-Unis ?
6: Au point où on en est, oui, à condition bien sûr que les procureurs que l'on pourrait choisir aient une formation juridique, aient une compétence avérée, qu'on n'aille pas élire Al Capone, hein, bien évidemment. Hein. Il faut qu'on ait des candidats irréprochables et remplissant les conditions de savoir, d'enseignement nécessaires. Mais au point où on en est arrivé, oui, parce que c'est qui t'a fait juge, quoi ? Un décret du président de la République, ça. Où est l'authenticité, là ? Où est le lien entre le juge et le peuple ? Il n'y en a pas. Il n'y en a aucun.
0: On a vu, c'est vrai que cette affaire Liana, elle bouleverse peut-être d'autant plus les Français que si le manque de moyens dans la justice est absolument incontestable, on a vu dans certaines affaires, que les dossiers étaient peut-être mieux traités que dans d'autres affaires. On a eu l'exemple effectivement des manifestations d'agriculteurs, souvent rappelées derniers jours, en Haute-Garonne notamment, avec des déferments assez rapides, avec des condamnations assez rapides. On a vu il y a quelques jours la condamnation de notre confrère Eric Tegner de Frontières, qui a révélé l'identité de certains avocats qui se servaient finalement du business des migrants clandestins pour s'enrichir un peu sur le dos des contribuables français. Eric Tegner qui écope de plusieurs mois de prison avec sursis. On a vu, on s'en souvient évidemment, au début de saison, de 6 mois de prison avec sursis, effectivement. On a vu en septembre dernier une place en prison qui a été trouvée, 2 places en prison même pour l'ancien président de la République, Nicolas Sarkozy, dans l'affaire libyenne. C'est peut-être aussi cette différence de traitement qui crée un véritable fossé entre les Français et la justice.
6: Les Français se rendent bien compte qu'on a une justice qui est complètement idéologique. Et que selon que tu seras médiatiquement déplaisant ou médiatiquement plaisant, le jugement ne sera pas le même. Il y a, les Français le voient. Enfin, faut pas croire que le Français manque d'intelligence politique. Il a une grande intelligence politique. Et il voit de plus en plus les choses, finement en plus. Il voit très bien que selon à qui on a affaire, la justice n'est pas la même. Elle traite pas les affaires avec la même célérité, avec la même sévérité. On a parfois des jugements délirants. Bon, dans une affaire, on a pu entendre parler d'ordre public démocratique. Bon, ce qui est une aberration pour un juriste. Bon, tout ça, on le voit. Donc, il s'agit de savoir jusqu'à quand on va subir. Voilà. Pour moi, la question fondamentale de notre époque, c'est de savoir jusqu'à quand on va subir. On va subir la censure, on va subir l'autoritarisme, on va subir la suprématie de certains juges, pas de tous. Bon, jusqu'à quand, quoi ? Et je crains qu'un jour ou l'autre, le peuple en ait marre.
0: Merci beaucoup, Gilbert Collard. Merci d'avoir été l'invité d'Europe 1 Nuit ce soir pour revenir sur cette information Europe 1. Ces magistrats qui dénoncent les sanctions promises contre notamment le substitut du procureur Doche dans l'affaire Liana et qui envisagent des actions, des manifestations, des saturations de boîtes mail, notamment du garde des Sceaux. Ouais. Information Europe 1 révélée aujourd'hui. Merci, Gilbert Collard. 22h29 sur Europe 1. On retrouve Roland Pérez pour la Libre Antenne. Bonsoir, Roland, jusqu'à 1h.
7: Comment ça va, Maëlle ?
0: Et très bien, et vous-même ?
7: Est-ce que vous avez besoin de conseils amoureux ?
0: Écoutez, j'ai de la chance, non, j'en avais pas forcément besoin.
7: Bon, et pourtant, on va en avoir, vous et moi, bon. et tous les auditeurs, grâce à Devis qui va nous appeler là dans quelques minutes sur Europe 1. Il nous appelle de Bordeaux, il a 39 ans, il est parti de son expérience personnelle et aujourd'hui, il fait des vidéos pour donner des conseils amoureux justement pour l'amour qu'on consomme en ligne. C'est-à-dire qu'avant, on rencontrait quelqu'un physiquement et on entamait une relation qui prenait du temps et qui s'installait. Lui, il dit, aujourd'hui, on peut parler à 10 femmes en une journée grâce aux réseaux sociaux. Est-ce que c'est une bonne chose ? Lui pense que ça n'est pas forcément une bonne chose. Et partant de son expérience personnelle, il fait des vidéos. Il a un réseau, un compte réseau social qui est très très très fréquenté parce que il rentre dans la tête des femmes et dans la tête. Vous savez, ce film, vous vous rappelez ce que pensent les femmes ?
0: Ah, je n'ai pas vu.
7: Vous l'avez pas vu ce film ?
0: Non.
7: C'est quelqu'un qui un jour par un temps orageux comme aujourd'hui, va avoir sa tête complètement bouleversée et il va entendre ce que disent les femmes. Et donc, pour draguer, alors que c'était un dragueur invétéré, ça va être, au départ, ça va lui rendre service et après, évidemment, ça va tourner au vinaigre. Et ben, lui, il entend pas ce que disent les femmes, mais il sait ce que pensent les femmes. Voilà, on va être avec lui, ça va être notre premier auditeur de cette libre antenne. Je vous mets toujours au courant parce que vous avez préparé votre journal, on est associé.
0: Et oui,
7: moi, je suis associé, je vous écoute religieusement quand vous faites vos journaux. Donc voilà, je me dis que vous n'avez pas le temps forcément de nous écouter, donc je vous fais une petite synthèse à chaque fois, cher Maël.
0: Mais c'est très très très agréable de votre part, c'est très gentil. Merci bon. Roland.
7: On se retrouve tout à l'heure à 23h.
0: À tout à l'heure.
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0: sur Europe 1, comme vous le savez, comme vous l'a dit Maël, et pour tous les fidèles, comme le fidèle, tous les fidèles de ça, nous sommes ensemble jusqu'à 1h du matin. 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Ce soir, je vous propose quelque chose de très simple. Pendant quelques heures, faisons tomber les cadenas. Racontez-nous ce que personne ne sait ou ce que tout le monde sait mais que personne n'ose dire. Florian et Audrey sont déjà au standard au 01 80 20 39 21 et vos SMS avec le mot nuit sont attendus au 7 39 21. Ce soir, les confidences ont rendez-vous avec Europe 1.
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0: Et bonsoir, Devi. On dit Devi ou Devi d'ailleurs? Devi peut-être.
3: Alors, Devi, comme Devi Croquette.
0: Voilà, Devi, absolument. je suis ravi de vous avoir. J'ai un peu défloré ce que vous alliez nous dire. Vous êtes entré dans la tête des hommes et des femmes en quête de séduction et de relations, puisqu'aujourd'hui, vous êtes devenu un véritable coach, coach en ouais. Relation peut-être amoureuse, et vous êtes parti de votre propre expérience.
3: Exactement, c'est ça. Je suis parti de ma propre expérience et de l'observation aussi autour de moi.
0: Alors, racontez-nous comment tout a commencé d'abord, de votre propre expérience, j'imagine, avec l'avènement des plateformes de rencontres, des sites de rencontres.
3: Mmh. Alors, tout a commencé, déjà, c'est une curiosité que j'ai depuis longtemps. Hein. Je voulais chercher à comprendre pourquoi certaines femmes plaisaient plus que d'autres et pourquoi certains hommes plaisaient plus que d'autres.
0: Et c'était pas que des critères physiques.
3: Non, c'était pas que des critères physiques. Au début, je pensais, mais après, à force de chercher et de me documenter sur le sujet, je me suis rendu compte qu'il y avait beaucoup plus de choses que ça. Du coup, j'ai creusé la question et j'en suis venu à ce que je fais maintenant.
0: Voilà, parce que moi j'ai vu évidemment Audrey avec laquelle vous avez parlé m'a montré vos réseaux. Mm-hmm. Et donc, vous êtes plutôt un super beau garçon.
3: On dit souvent que j'ai une belle voix.
0: Bah oui, ça se voit, vous faites des vidéos, vous êtes plutôt oui. Beau garçon, donc vous plaisez quand même, vous.
3: Oui, je pense, enfin des retours que j'ai, oui, en tout cas, oui.
0: L'avènement de ces plateformes de rencontres, parce que vous êtes de cette génération-là, puisque je disais que vous aviez 39 ans, l'avènement de ces plateformes de rencontres est concomitante quasiment à votre mise sur le marché, la mise de votre cœur sur le marché. Donc, vous pensez que c'est plutôt une aubaine ou vous pensez que c'est plutôt une malchance?
3: Une malchance, c'est-à-dire les sites de rencontres?
0: Oui.
3: Ça dépend comment on les utilise. En fait, ça dépend de nos objectifs. Et je pense, globalement, après, je pense que si on s'en sert bien, c'est quand même... ça peut être une aubaine. Mais il faut bien s'en servir.
0: Et c'est ce que vous essayez de faire dans vos vidéos. En ce qui vous concerne, alors vous allez nous faire un peu vous allez nous livrer votre analyse, évidemment. Mais avant de nous livrer votre analyse des profils des filles, des garçons, des débuts de relations, des relations qui capotent, pourquoi elles capotent. Vous, en ce qui vous concerne, vous êtes dans une relation aujourd'hui, on va dire sérieuse, une relation amoureuse.
3: Oui, exactement. Relation amoureuse depuis 4 mois.
0: Ah ouais.
3: À peu près. Je suis mauvais en calcul de mois.
0: en amour, on n'a pas envie de compter. Et vous avez rencontré la personne dont vous êtes amoureux, vous l'avez rencontré sur un site de rencontre?
3: Oui, exactement, sur un site de rencontre.
0: D'accord.
3: Je peux dire le site ou pas?
0: Oui, bien sûr, vous pouvez, bien sûr.
3: le site, c'était... comment il s'appelait ce site?
0: C'est pas mythique.
3: C'était pas mythique, c'était pas Tinder, c'était celui qui marche bien, qui est nouveau en ce moment, Inch.
0: D'accord. Et c'est les relations d'avant, vous les aviez rencontrées aussi sur des sites de rencontres?
3: Non, les relations d'avant, je suis passé par les chemins classiques comme tout le monde, hein, c'est par le scolaire, donc à l'université.
0: Oui.
3: Et ensuite, au travail. Voilà, ça c'est le chemin classique, hein, comme on peut dire.
0: Oui, une relation sur trois, une relation amoureuse sur trois se fait d'ailleurs au travail. Hein.
3: Voilà, c'est ça.
0: C'est vrai. Et alors, vous avez pris le temps, parce que du coup, vous avez ardemment fréquenté les sites, et vous avez pris le temps d'observer un peu la consommation de ces relations sur les sites. Qu'est-ce que vous pouvez nous en dire, alors, Davy?
3: Alors, la consommation sur ces sites, le danger, c'est l'illusion du choix qu'on a. Et là, je parle pour autant pour les hommes que pour les femmes, c'est qu'en fait, le danger, c'est qu'on a l'impression de pouvoir toujours trouver mieux. Donc, par exemple, je pars de mon principe. Je suis un homme, je vais voir une femme, je vais lui parler, ça va bien se passer. Mais il y aura peut-être un truc qui va... ça va pas trop me convenir. Je vais me dire, ah, c'est bien, mais je peux avoir mieux. Donc, on va aller sur notre profil, et on va parler, et ainsi de suite. Ah, c'est pas mal, mais je peux avoir mieux. Donc, on va continuer comme ça, de passer de profil en profil, sans aller en profondeur, dans une quête de perfection. Mais cette perfection, c'est une illusion, parce qu'elle n'existe pas réellement, en fait. C'est ça, le danger.
0: Vous avez raison. Déjà, c'est vrai qu'on peut se dire, quand on a un catalogue, c'est comme quand on achète des produits et qu'on compare, on se dit, bah celui-là est pas mal, mais... alors, moi, je sais que je suis instinctif, donc je vais acheter sans regarder, sans attendre de regarder l'autre, et après, je peux le regretter. Mais c'est ce que se disent, effectivement, ceux qui ont l'habitude de fréquenter les sites, c'est de se dire, oui, bah oui, mais là, sa réponse ne me convient pas, ses loisirs ou ce qu'elle m'a dit là, c'est pas vraiment... Et c'est vrai qu'on donne pas, comme on dit, la chance au produit.
3: Exactement. C'est exactement ça, le problème. Donc, on va pas en profondeur dans la relation, et forcément, on n'arrive pas à tisser des liens qui peuvent aboutir sur quelque chose de durable ou pour construire.
0: C'est ce qui vous est arrivé à vous au début ?
3: Ouais, oui, au début, oui. Je suis tombé dans le piège comme tout le monde. Hein. Je suis tombé dans le piège comme tout le monde à me dire que, bon, c'est pas grave, elle, je vais trouver mieux. Une qui va vraiment me correspondre, une qui va vraiment me comprendre. Mais en fait, on se raccroche à des... En fait, ce sont des choses superficielles qui nous font quitter la relation.
0: Oui, c'est ça.
3: Ce sont des choses superficielles. Mais alors que ça n'a pas lieu d'être, il faut se concentrer sur les choses beaucoup plus profondes. Mais c'est un travail qui est conscient, il faut s'en rendre compte pour ça. Il faut s'en rendre compte. Et je m'en suis rendu compte, moi, à un moment donné, que c'était pas la bonne manière d'utiliser, en tout cas, ces applications.
0: Comment vous y avez pensé? Parce que effectivement, on scrolle et on passe de profil en profil, d'autant plus que quand on arrive sur un nouveau site et que beaucoup de gens s'y inscrivent, le marché de la solitude et le marché de l'amour est très vaste. Et c'est vrai qu'on se dit, peut-être que je vais trouver plus joli, plus intéressant, plus proche de chez moi, et qu'à partir de là, on est dans cette quête permanente, c'est-à-dire on fait l'intérêt de ce site, de la fréquentation de ce site, c'est ça, mais en vérité, on ne peut pas trouver l'amour dans ces conditions.
3: Non, pas de cette manière-là. Pas de cette manière-là, parce que il faut construire à un moment donné. En fait, il faut réussir à tisser des liens profonds, une connexion réelle, pour voir réellement qui on a en face de nous.
0: Et comment vous avez arrêté? Alors quand vous vous êtes dit vous avez été amené justement à vous arrêter de d'agir ainsi?
3: Alors il y a plusieurs raisons. Il y a une raison qui est très marrante, c'est qu'à un moment donné, avoir plusieurs dates, on va dire 4 dates par semaine, on va dire, c'est très coûteux. Ça peut être coûteux. C'est une raison réelle. C'est financièrement, ça peut être très coûteux. Mmh. Et à un moment donné aussi, je me suis rendu compte que ça menait nulle part. Je pense qu'à un moment donné, en tant qu'être humain, on se rend compte que enchaîner les dates, les histoires courtes, ainsi de suite, ça mène nulle part. Donc j'ai changé mon approche. J'ai décidé de changer mon approche. Et aussi, c'est en observant autour de moi, en parlant avec des gens aussi qui étaient sur les sites et tout ça, et en renseignant sur les réseaux, j'ai vu que des personnes étaient dans la même problématique que moi. Donc forcément, si ça devient une problématique, c'est qu'il y a quelque chose que l'on fait mal. Et c'est comme ça que j'ai décidé de voir les choses autrement.
0: Et vous vous disiez pas, en voyant par exemple à votre troisième date, vous dire, mais finalement je regrette, le premier était très bien, justement en comparant, ça vous est pas à revenir en arrière, en vous disant, finalement, le premier date que j'ai eu était finalement pas si mal que ça, j'aurais dû approfondir.
3: Oui, ça arrive. Ça arrive souvent aussi, ça.
0: C'est ça.
3: Ça arrive
0: c'est
3: parce que souvent, pas, on pense trouver mieux, mais quelquefois, en fait, c'est pas forcément mieux, c'est pire, des fois.
0: Et quand donc, on vient, la personne n'est pas forcément disponible, elle a peut-être plus envie.
3: Et voilà, exactement. Elle a plus envie, elle est passée à autre chose, parce que aussi la personne en face, peut-être qu'aussi elle est dans cette même optique-là, et ouais, peut-être qu'elle a plus envie, elle a été déçue, blessée, ou qu'importe, voilà. Donc, quelque part, on ne peut pas revenir.
0: Et puis, elle ne l'a pas trouvé sérieux, peut-être, donc, forcément.
3: Oui, voilà, exactement, il y a tout ça.
0: Elle est passée à autre chose. Quels sont les autres écueils? Alors, il y a ce danger, je peux avoir mieux, c'est la quête un peu de c'est ce que vous disiez, de perfection. Il y a d'autres écueils encore en fréquentant ces sites?
3: Le problème aussi en fréquentant ces sites, alors, là, ça sera plus un problème pour les femmes. Ça sera plus un problème pour les femmes, c'est que les femmes sont extrêmement demandées sur ces sites. Elles sont extrêmement demandées. Elles vont recevoir.
0: Il y a plus de femmes que d'hommes?
3: Non, il y a plus d'hommes que de femmes.
0: Ah, il y a plus d'hommes que de femmes.
3: Donc, du coup, et les femmes ont énormément de demandes, en fait. En fait, si on veut, les hommes vont liker beaucoup plus de profils de femmes que les femmes vont liker de profils d'hommes. Donc, une femme peut se retrouver avec 100 demandes par jour, par exemple.
0: Ah oui, donc elle entre dans cette orgie de choix.
3: Voilà, exactement. Et le problème, c'est que cette femme-là, qui reçoit 100 demandes par jour, elle va, quelquefois, elle aura cette illusion de comment dire. Ce sont en fait, si elle recherche une relation sérieuse, dans ces 100 demandes-là, il y a beaucoup d'hommes qui ne veulent que s'amuser. On va dire 80% de ces hommes ne veulent que s'amuser. Donc elle aura l'illusion d'avoir le choix. Elle aura l'illusion d'avoir une relation de qualité, alors que ce sont 80% de ces hommes-là ne veulent que s'amuser.
0: Ils sont pas sincères. En fait, ils sont pas sincères dans leurs intentions.
3: Voilà. Et ils sont pas sincères dans leur intention. Ce qui est le danger pour les femmes sur ce genre de site-là, c'est que elles peuvent confondre, en fait, la qualité et la quantité. Souvent, elles se disent, il y a beaucoup d'hommes qui me veulent, donc je suis, entre guillemets, coté sur le marché. Mais il faut voir pour quelles raisons ces hommes-là te contactent. Ce n'est pas de la qualité. Et ça, c'est dangereux pour certaines femmes, et elles vont se dire, mais regarde, toi, le date, là, ça se passe mal, je vais changer parce que il y a 50 mecs qui m'attendent. Donc elle va changer, dans l'illusion
0: Le rapport de force n'est pas égal, quoi. Le rapport de force qui fait que les femmes sont en moins grand nombre et qu'elles reçoivent beaucoup plus de messages d'hommes qui like parce que ceux-là ne cherchent pas forcément une relation sérieuse, ça change un peu les règles.
3: Ça change les règles et ça fausse aussi, ça change la perception de la femme. Ça change sa propre perception, en fait. Parce que elle va considérer que s'il y a 100 mecs qui m'envoient des messages, forcément, je suis une femme cotée. Or, ce n'est pas tout le temps vrai. C'est ça qu'il faut bien calculer. Ça, c'est typiquement pour les femmes, parce que nous, les hommes, ça marche différemment de notre côté.
0: Alors, pour les hommes, qu'est-ce que vous pourriez dire pour les hommes? Ils ne cherchaient pas forcément une relation sérieuse, les hommes? C'est ce que vous semblez dire aussi?
3: Oui. Bon, alors, la plupart des hommes sur ces sites-là ne sont pas là pour des relations sérieuses. Clairement. Et après, les hommes ont très très peu de matchs. Mais vraiment très peu. Donc un homme, s'il a 3 matchs dans le mois, c'est déjà bien. Il s'en sort très bien. Il y a beaucoup d'hommes qui peuvent rester 6 mois avec 0 match.
0: Vous aviez combien de matchs?
3: Moi, j'avais une bonne moyenne à peu près. J'en avais, je pouvais avoir 4, 5, 6 matchs au moins. C'était pas mal.
0: Ah ouais, vous êtes un peu plus que la moyenne.
3: Ouais.
0: Et alors, c'est comme ça que vous avez décidé, parce que vous avez, je crois, un peu plus de 70 000 personnes qui vous suivent, vous avez parfois des millions de vues sur vos vidéos. C'est comme ça que vous avez eu l'idée d'en parler et de faire des contenus au sujet de ces relations hommes-femmes?
3: En fait, là où je me suis dit que j'allais faire du contenu, c'est que, à force de passer de soirée en soirée avec mes amis, j'étais toujours celui à qui on parlait pour avoir des conseils. Donc les femmes venaient souvent vers moi pour me raconter leurs histoires d'amour et tout ça. Et souvent, je leur donnais des conseils et ça tapait à chaque fois juste. Et donc, du coup, je me suis dit, mais pourquoi pas faire des vidéos par rapport à ça? Et je voulais vraiment, donc, aider les femmes à comprendre la psychologie masculine. Parce que c'est ça, moi, mon placement, mon positionnement, c'est le suivant. C'est aider les femmes à comprendre la psychologie masculine.
0: Vous êtes dans la tête des hommes, en fait, vous, d'accord.
3: Voilà. J'aide une femme à penser comme un homme.
0: Ou en tout cas, à comprendre ce que pense un homme.
3: À comprendre ce que pense un homme, voilà, exactement. C'est ça.
0: Et comment vous faites pour ça? Pourquoi vous, comment vous, qu'est-ce qui fait que vous savez, vous ressentez ce que ressentent tous les hommes plongés dans ces types de situations amoureuses?
3: Alors, je prends souvent, bon, bien sûr, mon vécu, mon expérience personnelle. Après, j'ai un groupe d'amis que je connais depuis l'enfance. On est à peu près une dizaine. Donc, ce sont tous des hommes. Et on parle entre nous. Donc, eux aussi, ils me racontent leurs histoires, et ainsi de suite. Et je recoupe toutes ces informations. Donc, c'est comme si j'avais 10 hommes qui travaillaient pour moi et qui recoupaient les informations de leur propre vie, plus la mienne. Et plus, après, je me base sur des théories basées sur la biologie comportementale, et ainsi de suite, pour recouper les comportements qu'on peut retrouver chez la plupart des hommes, par exemple. Voilà.
0: D'accord.
3: Je me base à peu près comme ça.
0: Alors, on a Nathalie au 739-21 qui vient de nous adresser un message, qui nous dit, est-ce que ça lui est arrivé à Davy de sortir avec plusieurs dates en même temps, donc avec plusieurs femmes en même temps, rencontrées justement sur les réseaux?
3: Avec plusieurs femmes en même temps, oui, ça m'est arrivé, oui.
0: Sortir amoureusement, ou hein, pas seulement leur offrir un verre?
3: Ah oui, ça m'est arrivé.
0: Avoir plusieurs relations, quoi, plusieurs relations amoureuses.
3: Oui, avoir plusieurs, ça m'est arrivé. Ça m'est arrivé.
0: Je vous le dis, Nathalie, il est très séduisant. Allez voir son Insta. C'est un Instagram que vous avez, hein, qui s'appelle.
3: C'est un TikTok.
0: TikTok, pardon, alors. TikTok. Qui s'appelle Davinator. D-A-V-Y.
3: Davinator.
0: Comme Terminator, mais c'est Davinator.
3: Comme Terminator.
0: Voilà. Donc, Davinator. Et, il fait des vidéos. Vous allez voir. Vous allez être très séduite de ce qu'il dit, de ce qu'il fait. voilà. Marie-Jo de Draguignan nous demande. Alors, ça, c'est pas pour vous. Elle me demande surtout de pas oublier le cake à la banane que je devais faire hier. Eh ben, écoutez, Marie-Jo, sachez que je l'ai apporté aujourd'hui, ce cake à la banane. Voilà. Il y a toute l'équipe de, puisque c'était l'anniversaire d'un d'entre nous, de Thomas, qui travaille également, le soir. Et donc, on va fêter son anniversaire avec ce gâteau à la banane que j'ai fait. Ça, c'est petite aparté. On revient sur vos vidéos sur le sujet des relations hommes-femmes. Mais les relations humaines vous ont toujours beaucoup intéressé. Qu'est-ce que vous faites dans la vie, Davy?
3: Alors, c'est ce que je fais maintenant. À la base, je faisais c'est un tout autre business. Je faisais de la composition musicale. Et maintenant que j'ai lancé mon truc de coaching, maintenant c'est ce que je fais réellement. Enfin, je fais les deux.
0: Donc on vous contacte sur quoi? Sur Instagram ou sur TikTok?
3: Que sur TikTok.
0: Que sur TikTok.
3: Faut aller sur mon TikTok et
0: on vous demande des conseils et à ce moment-là vous entrez en relation, on va dire professionnelle, contractuelle avec quelqu'un que vous allez suivre, pour l'aider à rencontrer quelqu'un, pour l'aider à décoder une relation qu'il vit. C'est quoi vos compétences?
3: Alors, je réponds à une problématique. Je peux aider une personne à récupérer son ex, je peux aider une personne à décoder si, par exemple, son collègue de boulot a des vues sur elle ou pas. Je peux aider une personne à reséduire son mari, à relancer leur intimité. C'est toute forme de problématique.
0: Vous êtes un peu thérapeute amoureux, quoi.
3: Oui, globalement, oui.
0: Alors que vous n'avez pas...
3: Globalement, c'est ça.
0: Cette formation, vous l'avez faite sur le tas, j'ai envie de dire, ou sur l'expérience, mais vous n'avez pas suivi de cursus, ni obtenu un diplôme pour cela.
3: J'ai fait de la psychologie.
0: Ah.
3: 3 ans.
0: Ah oui, quand même.
3: Mais c'est pas de la psychologie...
0: Appliquée à l'amour.
3: C'est des bases de psychologie.
0: Ouais, d'accord.
3: Mais c'est pas de la psychologie appliquée à l'amour et aux relations femmes.
0: Donc, et aujourd'hui, vous arrivez à en vivre?
3: Clairement.
0: Combien
3: ça vient de débuter.
0: Vous faites payer un forfait avec plusieurs séances ou vous faites payer à la séance?
3: Alors, il y a plusieurs forfaits. Il y a à la séance, donc 1 heure. Il y a le forfait 1 heure et après il y a le forfait 3 heures. qui, il y a une petite réduction. Si on prend 3 heures, il y a une petite réduction.
0: 3 heures.
3: Et après, il y a un suivi vraiment plus personnel qui sera, celui-là, beaucoup plus cher. Mais là, par contre, c'est comme si j'étais un coach personnalisé, disponible 24 heures sur 24.
0: D'accord.
3: Là, c'est vraiment de l'accompagnement pur et dur.
0: Et les 3 heures, par exemple, on n'est pas obligé de les prendre d'affilée, on peut les prendre sur plusieurs périodes, d'accord.
3: Mmh.
0: Et alors,
3: oui, bien sûr.
0: Évidemment, les gens qui nous écoutent, les personnes, les auditeurs qui nous écoutent, ont envie de savoir combien ça coûte, l'heure.
3: Alors, l'heure, c'est 50 euros,
0: ouais.
3: Et les 3 heures, c'est 120 euros.
0: D'accord. Vous arrivez déjà en 3 heures à bien décortiquer le problème.
3: Oui, clairement. En 3 heures... il y a une solution à la problématique, le plus souvent. Même en une heure.
0: La problématique, justement, la plus souvent demandée, est-ce que c'est je veux rencontrer quelqu'un ou je n'arrive pas à rencontrer quelqu'un ou peut-être ça marche pas quand je rencontre, comment faire pour arriver à séduire.
3: Alors, la problématique la plus demandée, c'est souvent que elles veulent... C'est pour récupérer un ex. Ça, c'est souvent demandé.
0: Ah, là,
3: récupérer un ex. Ouais, récupérer un ex. Ou alors, malheureusement ou heureusement, ça dépend dans quel positionnement on se trouve, c'est beaucoup des histoires d'infidélité. Donc, j'ai beaucoup d'appels de maîtresses, de femmes qui sont des maîtresses. Voilà. Et qui veulent garder leur relation avec le mari, l'homme avec qui elles sont.
0: Elles veulent garder la relation avec le mari et leur amant également, c'est ça?
3: En fait, elles veulent faire en sorte que
0: le mari ne les quitte pas, d'accord.
3: Ne les laisse pas. Voilà,
0: ah,
3: exactement.
0: Ne les quitte pas, alors qu'elles savent que leur mari a une relation adultère, enfin avec quelqu'un d'autre.
3: Oui, exactement.
0: D'accord.
3: Il y a beaucoup ça.
0: Et vous y arrivez? Qu'est-ce que vous leur dites alors? Comment vous faites?
3: ça dépend... Pour récupérer l'ex, ça dépend comment la relation s'est terminée. Hein. Souvent, je dis que s'il y a eu tromperie, là, ça sera le cas le plus dur pour récupérer. S'il y a eu tromperie, par exemple, il faut pas que la tromperie ait été, par exemple, que tout le monde le sache. Hein, il faut que la tromperie soit restée dans un univers clos, parce qu'en fait, un homme moins de personnes savent qu'il a été trompé, plus il a de chances de récupérer la femme en question. Donc ça, c'est typiquement masculin. Mais plus de personnes sont au courant, moins il y a de chances de voilà que l'homme revienne avec la femme. Donc ça c'est pour les tromperies, enfin pour les récupérer son ex. Après pour récupérer son ex, à part ça, il faut montrer à l'homme que en tant que femme, tu es une femme différente, que tu as changé. Donc dans ta manière de d'être, ton physique et au quotidien.
0: Redonner envie, refaire naître le désir.
3: Voilà.
0: Et le fait de savoir que l'autre vous trompe et l'accepter, c'est pas déjà quelque chose d'humiliant pour celle qui veut récupérer son mari, son amoureux?
3: Beaucoup de femmes sont assez tristes dans cette situation-là, mais si c'est humiliant, si clairement, il y en a beaucoup, elles le sont, mais elles sont aussi amoureuses. Et ça aussi. Donc souvent, les deux sentiments se mêlent et elles veulent avant tout, même si c'est humiliant, elles veulent avant tout récupérer leur mari. Donc elles sont prêtes à tout.
0: Elles sont prêtes à tout, oui. C'est très intéressant. Bah, en tout cas, je rappelle votre nom, Davy. Hein, Davy Devinator. Vous êtes sur TikTok. Et puis, merci de nous avoir donné quelques ficelles de votre travail de coach amoureux. C'était passionnant. Et puis voilà, on peut se réinventer dans la vie et s'adapter précisément au challenge des nouvelles relations qui se font plus comme
3: bien
0: ça
3: sûr.
0: Par hasard. Elles se font maintenant effectivement sur des catalogues de sites de rencontres avec pléthore de sites. Justement. Merci beaucoup, Davy. Merci
3: Exactement.
0: D'avoir été avec nous sur Europe 1. Merci à vous.
3: Merci à vous.
0: Et
3: bonne soirée.
0: Et bien, écoutez, bonne route à vous. À bientôt.
3: Merci.

0: Penny Lane, The Beatles, évidemment, sur Europe 1. 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Sur Europe 1, l'heure de retrouver Maël Hassani pour le journal. Bonsoir Maël.
1: Bonsoir Roland, bonsoir à tous. Nous venons de vivre la journée la plus chaude jamais enregistrée en France avec une moyenne nationale de 30 degrés. Le record d'hier est déjà battu, des pics à 43 degrés relevés localement. La canicule gagnera encore du terrain demain. 72 départements placés en vigilance rouge et des conséquences sur les infrastructures énergétiques. 15 000 foyers restent privés d'électricité ce soir dans le Finistère. Retour à la normale aux alentours de minuit. Ces températures extrêmes mettent les organismes à rude épreuve. Ce soir, la préfecture du Pas-de-Calais signale 3 décès susceptibles d'être liés à la canicule. Les victimes sont un homme âgé réalisant des travaux en extérieur et 2 personnes à domicile présentant par ailleurs d'autres pathologies. Dans le Rhône, le footballeur de Ligue 2, Kenzo Kies, victime d'une noyade lundi en fin d'après-midi, est mort aujourd'hui. Annonce de son club l'en avant Guingamp. Près de 3 semaines après la découverte du corps de Liana, l'autopsie n'a pas permis de déterminer avec certitude la cause du décès de la collégienne. Le principal suspect, Jérôme Barella, mis en examen pour enlèvement et séquestration et incarcéré, est dorénavant poursuivi aussi pour meurtre et viol sur mineur, annonce du parquet d'Agen ce soir. Les défaillances de l'institution judiciaire mises en lumière par ce drame sont listées dans un rapport publié en début de semaine. Rapport contesté par une partie des magistrats. Selon les informations d'Europe 1, des centaines d'entre eux s'organisent sur une boucle WhatsApp pour exprimer leur indignation. Des manifestations, des tribunes ou encore des saturations de boîtes mail sont envisagées. L'adolescent de 17 ans agressé sur un chantier de Narbonne vendredi soir est décédé des suites de ses blessures. La piste du guet-apens est désormais privilégiée par les enquêteurs alors que les premiers éléments laissaient plutôt penser à une rixe. 5 suspects présentés hier à un juge sont mis en examen et placés en détention provisoire, parmi eux 3 mineurs. Un enfant de 10 ans reconnaît avoir agressé à l'arme blanche une jeune femme de 22 ans avant de tenter de la violer. Les faits se sont produits la semaine dernière dans une zone boisée de Saint-Brieuc. Interpellé hier, le garçon est mis en examen, mais son jeune âge l'exonère de toute sanction pénale. Le juge ordonne une mesure éducative. Après l'identification d'un cas d'Ebola en France, 5 personnes considérées comme cas contact sont à leur tour placées à l'isolement. Après avoir pris le même vol que le médecin contaminé par le virus lors d'une mission humanitaire en République démocratique du Congo, le malade est pris en charge dans un état stable à l'hôpital Bichat à Paris. Le patron de l'OMS se veut rassurant aujourd'hui et rappelle que le risque de propagation au niveau mondial reste faible. C'est un plan de réorganisation destiné à faire face à la concurrence chinoise. Renault annonce aujourd'hui 800 départs volontaires d'ingénieurs en France d'ici la fin 2027, principalement en région parisienne. Dans le même temps, le constructeur automobile compte recruter entre 150 et 200 nouveaux ingénieurs en CDI. Et puis la Coupe du Monde de football, la Suisse s'impose ce soir 2-1 contre le Canada. Un résultat qui permet aux deux équipes de finir à la première et à la deuxième place du groupe B, synonyme de qualification pour les 16e de finale. Dans l'autre match, la Bosnie bat le Qatar 3-1 et peut espérer figurer parmi les meilleurs 3e. Vous écoutez Europe 1, il est 23h03 et on retrouve Roland Pérez pour la suite de la Libre Antenne jusqu'à 1h.
0: Maël, alors deux choses. Vous nous confirmez que demain il va faire aussi chaud.
1: Il va faire aussi chaud et plus de départements seront concernés puisqu'on sera à 72 départements en vigilance rouge contre 58 aujourd'hui.
0: Et on a un peu d'espoir pour ce week-end. Alors, attendre dimanche.
1: Météo France parle quand même d'un épisode de température très élevée encore ce week-end, notamment sur la partie ouest de la France et effectivement. Peut-être une baisse des températures en début de semaine prochaine, principalement.
0: Ça va être compliqué, hein. Et deuxième chose, j'ai amené un caca à la banane.
1: Ah, ça c'est important.
0: Bah oui.
1: Vous l'avez promis hier.
0: Bah oui, alors ça va pas vous rafraîchir.
1: Non, mais
0: ça va vous sustenter un petit peu.
1: Ça va effectivement me ravir.
0: Voilà, et alors j'ai pas mis beaucoup de sucre. Parce qu'il faut quand même qu'il y a le body summer.
1: Bien sûr, il faut y penser, hein, c'est bientôt.
0: L'été, donc
1: bien sûr.
0: Il va falloir que, enfin, en ce qui vous concerne, vous êtes déjà amoureux, tout va bien, mais
1: oui.
0: Mais vous voulez encore garder ce désir ardent.
1: Ah, vous savez, c'est un travail de tous les jours. C'est un travail de tous les jours.
0: Bah oui, entre le paddle et et le reste, je comprends.
1: Bien sûr.
0: On va être avec Océane. Océane, elle a 32 ans. Elle nous appelle de Zutz. D'ailleurs, elle va nous dire où c'est, cette ville Zutz. Je sais pas si c'est en Belgique, peut-être. Et elle a toute sa vie, elle a été attirée par des hommes plus vieux. C'est-à-dire, quand je vous dis plus vieux, entre 20 ans et 30 ans plus vieux. c'est certainement une recherche de son père, elle va nous dire pourquoi. Mais il semblerait que les choses aient tout récemment changé. Nous allons en discuter avec elle.
1: Très bien, je reste à l'écoute comme les auditeurs.
0: Et puis je vous ferai un petit résumé.
1: Mais bien sûr, avec plaisir.
0: Quand vous reviendrez à minuit.
1: Avec plaisir.
0: Allez, écoutez un petit gâteau, vous me direz ce que vous en pensez.
1: À tout à l'heure.
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0: D'accord, d'accord. Voilà. Alors je disais aussi, Anne, je disais, parce que vous êtes jeune, vous avez 32 ans, je disais à Maëlle, à mon collègue Maëlle, que toute votre vie, vous avez été attirée par des hommes plus vieux. Pourquoi ?
1: Oui, c'est vrai. Ben, je pense que c'était le manque de mon père, essentiellement.
0: Ça veut dire quoi ? Votre père, quand vous dites le manque de votre père, il a...
1: Il n'était pas présent dans ma vie. Pourquoi ? Quand mes parents ont divorcé, il n'a plus près de mes nouvelles. Voilà.
0: C'est-à-dire que vos parents ont divorcé, vous aviez quel âge ?
1: J'avais 7 ans.
0: Ah oui, c'est un âge charnière. Et vous aviez des frères et sœurs ?
1: Non, pas du tout. À l'époque-là, j'en avais pas.
0: Ah donc, vous étiez déjà petite fille unique. Vous êtes restée avec votre maman. Et le week-end, un week-end sur deux, comme c'était le cas un peu à l'époque, vous ne voyez pas votre père ?
1: Ah non, pas du tout. Non. Non, il est reparti en Belgique, car il est belge à la base, et puis on ne se voyait plus. Donc, ça m'a certainement manqué. C'est pour ça que je me suis dirigée vers les personnes plus âgées, arrivées à ma majorité.
0: Vous vous en êtes très vite rendu compte, vous vous êtes dit, c'est le manque de père qui fait que j'aurais envie d'avoir...
1: Oui,
0: je me sens plus en sécurité,
1: Moi, je pense que si mon père avait été présent, ça aurait été différent. Franchement.
0: Et dans les relations justement avec des personnes plus âgées que vous avez eues, donc dans un premier temps vous avez eu je crois quelqu'un qui avait 23 ans de plus que vous, après même on est arrivé à 30 ans, ces gens-là, est-ce que vous avez trouvé ce que vous cherchiez ?
1: Il m'apportait la sécurité, la maturité, ce que je ne retrouvais pas chez une personne de mon âge.
0: Mais en fait vous n'aviez pas essayé vraiment avec les personnes de votre âge à l'époque ?
1: Oui, j'avais essayé à l'adolescence. Vous savez, les histoires d'ados vers 15-16 ans. Et ensuite, dès que j'ai eu 18 ans, j'ai eu un déclic et je me suis dirigée vers les personnes plus âgées.
0: Et alors, eux, quand ils devaient être surpris, par exemple, la première relation avec un homme plus vieux, vous aviez 18 ans et lui 38 ans, donc 20 ans.
1: Puis exactement.
0: Vous l'aviez rencontré comment ?
1: Sur un site de rencontre.
0: Ah, on en vient à ces fameux sites de rencontre.
1: Oui.
0: Et quand il a su votre âge, ça ne l'a pas gêné ?
1: Non, justement, il était content.
0: Ah oui, il était content.
1: Ah oui, oui, il était content. Parce ça lui changeait un petit peu.
0: Parfois, on se dit, il n'avait pas d'enfant. Parce que parfois, on se dit, je ne vais pas sortir avec
1: lui. Si, il avait un enfant. Mais en fait, il n'assumait pas notre relation. C'était un peu une relation cachée. Ça a duré quelques mois et après, il a voulu arrêter.
0: Pourquoi il n'assumait pas ? À cause de cette différence ?
1: La différence d'âge, oui.
0: Ah oui, c'est ça. Quand même, c'est difficile. Parce que sortir avec quelqu'un qui pourrait être l'âge de votre fille...
1: C'est pas évident, je l'admets.
0: C'est compliqué, hein. Et vous, ça vous allait ?
1: Ah, moi, parfaitement. Moi, j'avais aucune gêne.
0: Parce qu'il vous protégeait ? Parce qu'il vous disait ce qu'il fallait faire ? Parce qu'il y avait une sorte de rapport paternel ?
1: Oui, un petit peu. Oui. Oui, ça a duré très longtemps, hein, jusqu'à récemment. Ça m'a suivi jusqu'à mes 32 ans.
0: Ah oui. Et alors après, vous êtes mariée, parce que vous avez été un peu plus loin que la simple relation, vous êtes mariée avec quelqu'un de 23 ans de plus que vous.
1: Oui.
0: Vous aviez, et ça, de vos 19 ans à 23 ans. Donc vous êtes resté mariée très peu de temps, 4 ans. Mais alors là, qu'est-ce qui s'est passé ? Parce que là, vous avez fait une autre découverte.
1: Eh bien, c'est un petit peu délicat, mais j'ai découvert qu'il était plutôt attiré par les hommes que par les femmes.
0: Et alors pourquoi il est sorti avec vous ? Pourquoi il s'est marié avec vous ?
1: Je ne sais pas. Peut-être qu'il voulait plaire à ses parents, certainement.
0: Il n'assumait pas son homosexualité ?
1: Je ne pense pas. Je ne sais même pas s'il l'assume encore aujourd'hui. Hein. Je n'ai plus de nouvelles, donc je ne peux pas vous dire.
0: Mais alors, c'est-à-dire que comment vous vous êtes aperçu qu'en réalité, il préférait les garçons ?
1: Les regards dans la rue vers les hommes, un petit peu maniérés, vous voyez ? Et puis bon, sans rentrer dans les détails, mais les relations charnelles n'étaient pas très présentes, si vous voyez ce que je veux dire.
0: Oui, il n'avait pas de désir pour une femme.
1: Voilà, exactement.
0: Et vous lui en avez parlé ? Vous avez eu le courage de lui en parler ?
1: Oui, à plusieurs
0: reprises. En lui disant, visiblement, tu préfères les garçons ?
1: Oui, je lui ai dit sur la fin, mais il disait toujours que non. Il n'a jamais assumé, en fait.
0: Et ça, ça vous a humilié ? Ça vous a choqué ? Ça vous a fait de la peine ?
1: Je me posais des questions sur ma personne, donc je me suis dit, peut-être que je ne l'attire plus, ou qu'il y a quelque chose qui ne va pas chez moi. Et après, j'ai vraiment constaté que c'était vraiment l'attirance pour les hommes. Donc j'ai décidé de partir. J'ai pris mes affaires et je suis partie du jour au lendemain.
0: Et il a accepté le divorce sans difficulté ?
1: Oui, on va dire ça. Ça a mis quelques temps.
0: Oui, vous étiez un peu comme un frère et une sœur quand vous viviez ensemble.
1: Exactement, c'est tout à fait ça.
0: Et oui, donc ça, évidemment, ça, c'est...

0: pas ce qu'on recherche dans une relation maritale et amoureuse. Hein.
1: Oui.
0: Ensuite, vous avez eu plusieurs autres relations et vous dites même jusqu'à 30 ans d'écart.
1: Oui.
0: Alors, ce qui me frappe, c'est que ça ne dérangeait pas ces hommes.
1: Eh bien, sur le moment, non. Mais quand il faut parler d'engagement, d'enfants, de famille et de construire quelque chose, là, il n'y a plus personne.
0: Bah, je comprends, quand, s'ils ont 30 ans, puisque vous, si vous avez, en ce qui vous concerne, oui, déjà 30 ans, s'ils ont 30 ans, ils ont 60 ans, faire un enfant à 60 ans, pourquoi pas, mais c'est un peu compliqué. C'est,
1: oui,
0: c'est condamner,
1: ouais,
0: l'enfant à perdre son père assez tôt.
1: Oui, bah alors il fallait me le dire dès le début. Ils n'ont pas été honnêtes.
0: Bah, ils n'ont pas été honnêtes. Entre nous, vous faites les comptes tout de suite quand même, Océane. Vous n'avez pas besoin, en sachant que vous allez être avec quelqu'un qui a 30 ans de plus, il y a peu d'espoir qu'il ait envie d'avoir d'enfants. Puisqu'à cet âge-là, il en a déjà. Oui, je comprends, mais...
1: Oui, j'étais un petit peu naïve.
0: Oui, et puis...
1: Un petit peu beaucoup.
0: Il y a cette frustration, je la comprends, hein, mais...
1: Oui.
0: Et alors, du coup, à chaque fois, ça, vous arrêtiez, c'est vous qui arrêtiez les relations ?
1: Oui. Ah oui, c'est toujours moi qui suis partie.
0: Et alors, et l'attirance d'hommes de votre âge, c'était pas possible, vous n'étiez pas attirée ?
1: Pas du tout, non. Je voulais même pas essayer.
0: Et physiquement aussi, vous n'étiez pas plus attirée par des
1: aussi,
0: hommes de votre âge ? Ah ouais ?
1: Pas du tout, non. Ah non.
0: Vous aviez plus de désir pour un homme plus âgé ?
1: Ah oui. Moi, j'ai toujours dit, vous pouvez me donner le plus beau mannequin qui a 25, 30 ans, j'en aurais rien à faire. Mais un homme de 55, 60 ans, oui, vite. Avant, hein, parce que maintenant, j'ai changé d'avis.
0: Alors,
1: mais
0: justement, vous me direz, il en faut pour tous les goûts. Et alors, qu'est-ce qui s'est passé ? Ça a été quoi le déclic ?
1: Ben, c'est une personne qui m'a donné ce déclic, pourtant, je n'y croyais plus. Et je l'ai rencontré il y a 4 mois.
0: Et vous l'avez rencontré comment, cette fois, celui-là ?
1: Alors, sur Tinder, comme beaucoup de personnes de nos
0: jours.
1: Alors,
0: sur un autre site de rencontre, mais là, vous avez flashé sur un homme de votre âge.
1: Oui, parce que je me suis dit, il faut arrêter avec les hommes plus âgés. Il faut au moins que tu essayes de rencontrer quelqu'un qui a à peu près ton âge.
0: Parce que vous n'aviez jamais essayé avant.
1: Non.
0: Ah oui, quand même, d'accord. Et par contre, mais dans votre entourage, qu'est-ce que disaient, si vous aviez encore vos parents, qu'est-ce que disaient vos parents?
1: Ah oui, donc ma mère était totalement contre, hein. Totalement, elle a jamais voulu rencontrer un de mes copains, hein. Jamais.
0: Et votre père? Ah bah votre père, vous me dites qu'il était absent,
1: bah,
0: donc
1: père,
0: il était
1: oui,
0: absent, donc
1: oui.
0: Donc votre père, vous n'avez pas rétabli de relation avec lui aujourd'hui?
1: Si, on se parle de temps en temps, on se voit 2-3 fois par an, mais bon, les relations, elles sont pas très... c'est pas une relation de père-fille, vous voyez.
0: C'est pas il a jamais essayé d'établir une relation de père-fille?
1: Non. C'est pas grave, je me suis habituée. C'est comme ça. On fait avec, ça nous forge aussi. Hein.
0: Et votre mère, qu'est-ce qu'elle en pensait quand vous lui disiez que vous étiez avec quelqu'un qui avait 25 ans de plus ou 30 ans de plus?
1: Elle ne comprenait pas. Elle ne comprenait pas mes choix. Elle n'arrivait pas à comprendre mon attirance pour les hommes.
0: C'était son âge, c'était quasiment des personnes
1: exactement.
0: De son âge.
1: Ça doit être horrible pour une mère de dire que sa fille, elle est avec un homme de son âge. Je le comprends. Hein. Mais à l'époque, je me disais, bon, ben, je fais mes choix, c'est ma vie. Hein. Je fais ma vie pour moi et pas pour mes parents.
0: Oui, bien sûr. Et depuis, d'ailleurs, votre maman avait rencontré quelqu'un dans sa vie ?
1: Oui, ah oui, oui, oui, bien sûr. Elle est avec son copain depuis plus de 20 ans.
0: Ah oui, et donc le beau-père avait aussi l'âge de vos compagnons ?
1: Un petit peu plus âgé que ma mère, donc lui, il doit avoir 63 ans maintenant.
0: Oui,
1: ils sont très bien ensemble.
0: Celui qui avait 60 ans, il était quasiment...
1: Oui, c'est vrai, oui, bien sûr.
0: Oui, donc ça fait un peu drôle pour les dîners de famille que le futur gendre ait le même âge que le beau-père, ça fait un peu bizarre.
1: Oui. Bah, il n'était pas là. Donc, la question ne se posait pas, vu qu'il ne m'accompagnait jamais.
0: Donc, un beau jour, vous vous dites, faut que ça s'arrête, cette spirale.
1: Voilà.
0: Et sur Tinder, vous allez rencontrer un homme de quel âge, alors ?
1: Alors, il a 38 ans, il va bientôt avoir 39 ans, à la fin de l'année.
0: Et vous, vous avez 33 ans, 32 ans ?
1: 32.
0: Et là, comment ça s'est passé ? Vous voyez la première fois ?
1: Oui, alors on a d'abord un petit peu discuté sur le site des rencontres, après on s'est échangé nos numéros. Le feeling est très bien passé, donc j'ai proposé une rencontre. C'est moi qui ai pris les devants.
0: D'accord.
1: Et puis quand on s'est rencontrés, ça s'est très bien passé. On a passé un très bon moment, et puis je me suis rendu compte au fil du temps que ça pouvait être une personne qui me correspond.
0: Vous l'avez trouvé mûr,
1: oui,
0: vous l'avez trouvé posé.
1: Très mûr pour son âge. Bon, vous allez rire de dire très mûr pour son âge à 38 ans, normalement un homme mature, mais Bon, c'est pas tous les hommes comme ça, mais lui, je le trouve très posé, très, très stable, et émotionnellement.
0: Et vous lui avez raconté vos anciennes relations amoureuses?
1: Oui, oui, moi j'ai pas de secret. Hein.
0: Et qu'est-ce qu'il a dit? Qu'est-ce qu'il vous a dit?
1: Bah, il était un petit peu étonné, c'est pas commun. Ça n'arrive pas tous les jours, mais bon. Après, c'est mon passé, donc il m'accepte comme je suis.
0: En même temps, on juge, voilà, on juge les femmes qui aiment les hommes plus âgés. Il y a aussi des hommes qui, voilà, on le voit bien, qui aiment les femmes très très jeunes. Enfin, aujourd'hui, il n'y a plus vraiment de.
1: Oui, enfin, on juge plutôt les cougars, hein.
0: Oui, oui,
1: les cougars. Les femmes les plus âgées qui aiment les plus jeunes, on les juge plus facilement que la mère.
0: C'est vrai, c'est vrai.
1: On ne devrait pas.
0: Alors que lorsqu'il y a un plein consentement et qu'il y a un véritable amour, pourquoi pas? Après
1: exactement.
0: Tout, l'amour ne pourrait ne pas avoir d'âge, mais bon, il faut que ça
1: exactement.
0: Dure.
1: Mais
0: il faut que ça dure parfois, donc c'est pour ça qu'on cherche un équilibre. Et là, ça fait combien de temps, vous dites, que vous êtes avec votre nouvel amoureux?
1: Ça fait 4 mois.
0: Et vous vivez ensemble ou pas encore?
1: Non, pas encore.
0: Mais vous
1: pas encore, mais on habite très près l'un de l'autre, donc ça va, on peut se voir souvent. Et plus tard, sur la durée, bien évidemment qu'on l'envisage, puisqu'on recherche la même chose. On ferait une famille... Voilà. J'ai enfin trouvé la personne qui recherche la même chose que moi.
0: Bah oui, à son âge, il a quasiment, enfin, oui. Quelques années près, il peut avoir les mêmes ambitions et les mêmes désirs que vous, c'est sûr.
1: Oui.
0: Et puis.
1: Oui, il n'a pas d'enfant non plus, donc.
0: Quel type de relation il avait, lui, avant vous?
1: Ah, il a eu une longue relation de 15 ans.
0: Ah oui.
1: Donc ça m'a beaucoup rassurée aussi. Je me suis dit, c'est quelqu'un de stable.
0: Ça vous rassure, ça vous fait pas peur. Vous vous dites pas que quand même, s'il est resté aussi longtemps avec quelqu'un, c'est qu'il avait des sentiments, il avait des sentiments très forts.
1: Ah ben certainement qu'il en avait, mais la relation c'est terminée, donc c'est qu'ils ont préféré arrêter là. Donc moi j'ai aucun doute sur ses intentions avec moi.
0: D'accord, ouais.
1: Je sais qu'il est sincère et puis son ex, ça fait partie du passé comme les miens quoi. Donc on avance.
0: Et vous disiez qu'il habite tout près de chez vous.
1: Oui.
0: Ah bah je vais lui donner le prénom, il s'appelle Joris. Il nous écoute, Joris?
1: Je sais pas, parce qu'il vient d'accueillir son petit chat.
0: Ah oui, alors c'est ça.
1: Il est occupé avec le petit chat.
0: Il avait envie d'une vie de famille, mais il a commencé par le chat.
1: Oui, c'est ça, voilà, exactement.
0: Et vous avez un chien?
1: Moi j'ai un petit chien, oui.
0: Ah oui, d'accord, donc on a le chat, le chien, la carte postale.
1: Et il nous manque l'enfant plus tard.
0: Et vous en parlez tous les deux?
1: Oui, on a déjà évoqué le sujet, on aimerait bien plus tard, mais on avance tranquillement.
0: Et là,
1: faut rien précipiter.
0: Et là, est-ce que vous avez présenté votre amoureux à votre maman?
1: Pas encore, mais ma grand-mère l'a rencontré, mais ma mère, non, pas encore. Je lui en ai déjà parlé, elle est très contente, mais elle l'a pas encore rencontré.
0: Oui, parce que vous avez une relation privilégiée avec votre grand-mère, Océane.
1: Oui, c'est vrai.
0: Vous dites que vous avez dit à Audrey, j'ai une grand-mère en or qui a tout fait, je voudrais lui dire que je l'aime très fort.
1: Exactement, tout à fait.
0: Elle s'appelle Liliane d'ailleurs.
1: Parce qu'on ne le dit jamais assez.
0: Bah oui, aux gens qu'on aime, c'est une jolie chanson d'ailleurs. Et dites-moi une chose, elle a quoi? Elle a suppléé un peu à la carence de votre papa, votre grand-mère?
1: Ah oui, elle a tout fait, elle a rempli les rôles de tout le monde. Oui, ça c'est vrai.
0: Et elle, qu'est-ce qu'elle disait quand vous lui rameniez des amoureux qui avaient entre 25 et 30 ans de plus que vous?
1: Ah bah, elle me disait, si tu es heureuse, moi je suis heureuse.
0: Ah oui,
1: elle a toujours accepté pour me faire plaisir.
0: Elle est d'une grande tolérance, c'est bien.
1: Oui, oui.
0: Elle nous écoute, Liliane?
1: Je ne sais pas. Parce que je lui ai dit que j'allais passer à la radio, mais peut-être qu'elle est déjà au lit, je ne sais pas.
0: Bah, l'avantage, c'est qu'on peut écouter la radio au lit.
1: Oui,
0: c'est vrai. Beaucoup le font dans cette libre antenne. Donc vous avez fait une petite déclaration à votre grand-mère. Vous êtes heureuse aujourd'hui avec Joris. Vous envisagez de construire une vie de famille dans laquelle il y aura la photo du chat et du chien.
1: Exactement.
0: Et donc vous cherchez aujourd'hui à vivre ensemble. Vous travaillez l'un et l'autre?
1: Oui, oui.
0: Qu'est-ce que vous faites dans la vie?
1: Moi, je suis assistante administrative.
0: Oui.
1: Et lui, il est planificateur. À la poste. C'est la poste au Luxembourg. Je ne sais pas exactement ce que consiste son métier, il m'a déjà expliqué, mais il est planificateur. Voilà.
0: D'accord, planificateur. Bon, bah écoutez, c'est dommage qu'on ne l'a pas. Alors, elle m'envoie, vous savez, Audrey, elle travaille instantanément. Elle m'envoie la photo. Ah oui, vous êtes super beaux tous les deux.
1: Ah, merci.
0: Elle m'envoie votre photo à tous les deux. Vous avez de très jolies lunettes bleues. Et lui, on dirait un sportif de haut niveau, beau gosse.
1: Oui, il fait du sport tous les jours.
0: Ah bah oui, ça se voit. Ah oui, vous êtes très mignons tous les deux. Vous, vous ressemblez en plus jeune à Isabelle Carré. Vous voyez cette comédienne ?
1: Isabelle Carré ?
0: Vous la connaissez ?
1: Non, pas du tout.
0: C'est une très jolie...
1: On ne me l'a jamais dit. Alors, on m'a toujours dit Laetitia Hallyday, mais jamais Isabelle Carré.
0: Ah oui, vous avez raison, Laetitia Hallyday aussi. C'est parce que les lunettes... Oui, vous avez raison, Laetitia Hallyday. Bon, lui, pas tout à fait Johnny, mais...
1: Pas tout à fait.
0: Mais écoutez, on peut vous souhaiter que du bonheur, alors, Océane.
1: Oui.
0: Il faut s'accrocher. Il faut plus revenir à vos premières amours et à vos premiers choix.
1: Ah non, pas du tout. Que ça fait partie du passé, maintenant. Moi, j'avance.
0: Bah oui.
1: L'avenir.
0: Et puis, vous vous dites que, voilà, c'est un choix plus rationnel pour envisager l'avenir.
1: Oui. Oui, ça, c'est certain.
0: Et ça n'empêche pas l'amour.
1: Pas du tout.
0: Vous vous sentez en sécurité avec lui?
1: Oui. Ah oui, j'ai une confiance vraiment absolue. Ah oui, il est très gentil, il est adorable avec moi. Franchement, pour l'instant, tout va très bien.
0: Oui, parce que vous pensiez à l'époque, vous pensiez qu'un homme plus âgé était forcément plus sérieux, et là, vous êtes tombé sur quelqu'un de votre génération qui est tout aussi sérieux.
1: Oui, exactement. Mmh. On a les mêmes projets, les mêmes envies, donc ça, c'est très important.
0: Les mêmes goûts, vous avez aussi les mêmes goûts?
1: Ah oui, on a une passion tous les deux pour le vin de Bourgogne. Justement, on revient de Beaune. On était à Beaune ce week-end, c'était très sympa.
0: Vous faites des dégustations de vin?
1: Oui, oui.
0: Avec
1: mais
0: modération.
1: Du vin de Bourgogne.
0: Avec modération, j'espère.
1: Ah, toujours avec modération. Bon. Toujours. C'est important.
0: Et vous êtes découvert cette passion tout là. Oui, c'est pas donné. Enfin, c'est pas rien d'avoir une passion juste d'un vin spécifique, d'une origine spécifique.
1: Bah, moi, j'ai découvert les vins de Bourgogne grâce à mes anciens beaux-parents qui étaient bourguignons. C'est comme ça que j'ai découvert cette région. Et lui, bah, je lui fais justement apprécier ces vins-là. Bon, il aimait déjà les vins de Bourgogne, mais là, je lui fais apprendre encore plusieurs choses qu'il ne connaissait pas. Mais il apprécie aussi. Donc, on a passé un très bon week-end.
0: Et vous faites du sport ensemble?
1: Alors, moi, je faisais du sport avant d'avoir Molly. Mais depuis que j'ai mon chien, j'ai un petit peu arrêté.
0: Bah pourquoi vous avez arrêté? Qu'est-ce qu'il a à voir le chien avec le sport? Pourquoi vous avez arrêté?
1: Je sais pas, je préfère passer du temps avec elle. Pour l'instant, c'est encore un chiot. Et j'ai dit que je reprendrai un peu plus tard.
0: Qu'est-ce que vous faisiez?
1: Parce que vous savez, on fait des longues journées au travail. On travaille 40 heures au Luxembourg. Donc le temps que je parte le matin, que je rentre le soir, je préfère rentrer et m'occuper d'elle.
0: Qu'est-ce que vous faisiez comme sport avant?
1: Moi, j'allais à la salle de sport.
0: Ah oui, d'accord. Et c'est ce que fait lui aussi, votre compagnon?
1: Oui, il a une salle de sport à la maison.
0: Ouais.
1: Donc, il en fait plus régulièrement. C'est pratique d'en avoir une chez soi.
0: D'accord.
1: Ouais.
0: Bon, bah écoutez, tout est dit. Merci, Océane, de nous avoir confié un passage de votre vie, de vos choix amoureux aujourd'hui et d'hier et d'aujourd'hui.
1: Bah, je vous en prie, c'était avec plaisir.
0: Et on se réjouit de votre bonheur, Océane.
1: Merci beaucoup, Roland.
0: Et puis, bah, mes amitiés à Lydiane et à Joris.
1: Merci beaucoup.
0: À bientôt. À bientôt.
1: À bientôt. Bonne soirée. Merci. Au revoir.

0: avez reconnu le regretté Joe Dassin avec cette chanson qu'on adore, Salut. D'ailleurs, le fils de Joe Dassin aujourd'hui reprend tout le répertoire de son père et donne des concerts avec une ressemblance confondante et une voix d'ailleurs qui est également étrangement confondante de celle de son père. Nous sommes ensemble jusqu'à 1h du matin, donc n'hésitez pas à continuer à nous appeler au 01 80 20 39 21 et puis continuez surtout à nous écrire si vous le souhaitez pour accompagner nos auditeurs au 7 39 21. On va continuer à parler amour, mais alors amour un peu compliqué, difficile. Nous sommes avec Jérémy. Bonsoir Jérémy.
1: Bonsoir.
0: Merci de nous avoir joints. On a que des personnes extrêmement jeunes. Vous avez 30 ans, Jérémy.
1: Oui.
0: Vous nous appelez de Nîmes. Vous avez un handicap de naissance, ce qu'on appelle un IMC, un handicap de naissance moteur, qui fait que vous ne marchez pas. Et ce qui vous bloque un peu dans votre vie et vos intentions amoureuses.
1: C'est ça, exactement ça.
0: Comment ça se fait? Pourquoi vous allez sur des sites de rencontres même adaptés où il y a des personnes handicapées et vous apercevez qu'en fait vous n'arrivez pas à aller vers l'autre? Vous avez quoi, une sorte de honte, de gêne, un défaut d'assurance?
1: J'arrive à aller vers l'autre, mais quand il y a un enjeu de séduction, j'arrive pas à aller vers les femmes.
0: Vous avez, à 30 ans, vous avez déjà eu des relations amoureuses, Jérémy?
1: Oui, une.
0: Une seule relation amoureuse?
1: Oui. Elle remonte à 2017.
0: Oui, donc, et comment vous l'aviez rencontrée? Sur un site, justement?
1: Non, c'était pas sur un site. Mais en fait, on se connaissait, on était amis déjà, puis comme c'était ma première relation amoureuse, j'avais 21 ans, et elle avait 30 ans, justement. J'avais mon âge aujourd'hui, mais j'ai voulu essayer. Mais finalement, ça l'a pas fait, parce que elle était aussi handicapée, et je voyais qu'il fallait que... En fait, il fallait que je gère mon handicap et celle de la personne aussi, donc c'était pas gérable pour moi, quoi.
0: Vous pensez que vous seriez contraint dans une relation amoureuse d'être forcément avec quelqu'un qui est handicapé, ou vous préfériez peut-être rencontrer...
1: Mais depuis cette relation, je sais ce que je veux plus. Justement,
0: entre handicapés,
1: je vais peut-être choquer les auditeurs, mais au début, je disais à la fin de cette relation, je disais je veux plus être avec quelqu'un comme moi en situation de handicap, parce que ça serait trop difficile à gérer. Mais maintenant, j'ai un peu changé d'avis. Je pense que je serais capable d'être avec quelqu'un de situation de handicap, mais quelqu'un, par exemple, qui a toute sa tête, comme moi, qui a que souci moteur, quoi.
0: Parce que moi, peut-être que je suis trop optimiste, mais j'observe quand même, on a eu beaucoup dans cette libre antenne des relations amoureuses entre une personne handicapée et une personne non handicapée. J'ai l'impression qu'elle se construit exactement sur les mêmes bases que toutes les autres relations. L'attirance, la confiance, l'humour, la complicité, le respect, le désir de partager du temps ensemble. Alors évidemment, votre handicap peut soulever certaines questions pratiques comme la mobilité, l'autonomie, et l'organisation du quotidien. Mais rencontrer quelqu'un qui n'est pas handicapé est tout à fait possible et envisageable.
1: Oui, c'est tout à fait possible et envisageable. Mais il faudra qu'elle supporte que, par exemple, mes auxiliaires de vie, c'est quasiment que des femmes, que voilà, je suis entouré de femmes, quoi. Il ne faudra pas qu'elles soient jalouses.
0: Pourquoi vous dites je suis entouré de femmes, parce que vous avez besoin de plusieurs auxiliaires de vie?
1: J'en ai trois.
0: Pourquoi trois qui elles viennent trois dans la même journée, elles viennent?
1: Trois qui tournent
0: dans
1: la même journée, c'est une par journée.
0: En En fait, elles viennent pourquoi? Pour vous aider à vous habiller, à vous laver, à prendre, à faire votre
1: oui,
0: toilette.
1: Oui, elles viennent parce que voilà, me faire à manger, me sortir dans les activités, tout ça.
0: Ah, d'accord. Mais vous pouvez
1: pour me coucher, tout ça.
0: Parce que vous pouvez pas du tout vous coucher seul?
1: Non.
0: Vous arrivez à ne pas vous définir que par votre handicap, uniquement par votre handicap?
1: Oui, j'y arrive. Ouais, en fait, pour moi, mon handicap fait partie intégrante de ma vie. Donc, mais oui, j'y arrive. J'ai beaucoup d'humour. J'arrive, mon handicap, je l'ai accepté, et j'arrive à me définir autre que l'handicap.
0: C'est quoi vos passions, vos envies, ce qui vous fait rire ou vibrer, Jérémy?
1: Je sors beaucoup en soirée, et je suis beaucoup dans les bars, je chante.
0: Vous chantez?
1: Et du karaoké.
0: Ah ouais? Qu'est-ce que vous chantez? Qu'est-ce que vous aimez chanter?
1: Surtout la variété française.
0: Qui vous aimez en variété française?
1: Céline Dion, Pascal Obispo.
0: D'accord, ouais. Et vous chantez même chez vous?
1: Non, chez moi je ne chante pas trop, mais à l'extérieur un peu.
0: Et vous ne jouez pas d'instrument? Vous ne jouez pas de piano?
1: Non.
0: Vous jouez pas? Non.
1: Non, je ne joue pas d'instrument.
0: Vous arrivez à avoir confiance en vous? Vous avez une certaine assurance ou pas?
1: Ça dépend. Alors, quand j'étais au lycée, quand j'avais 20 ans, oui. Mais maintenant, un petit peu moins.
0: Ben oui. Et le fait que vous n'arriviez pas à aller vers les autres pour ou en tout cas quand vous y allez vous n'avez pas tous les codes de la séduction pour pouvoir plaire, c'est quelque chose qui vous frustre, j'imagine.
1: Ouais, un petit peu, parce que j'arrive à aller vers les femmes, mais en tant qu'ami.
0: Oui.
1: Mais j'arrive à avoir de l'humour avec elles, tout ça, mais quand il s'agit de la séduction, ça me bloque, je perds mes moyens.
0: Vous travaillez un peu en association, je crois aussi.
1: Ouais, je fais du bénévolat.
0: Et dans le cadre des associations du bénévolat que vous faites, je crois que vous sensibilisez justement, vous travaillez au sein de l'association APF France Handicap.
1: Les enfants handicap.
0: Ouais. C'est ça, vous sensibilisez dans les écoles avec des parcours fauteuils, par exemple.
1: C'est ça.
0: Mais dans le cadre de vos activités de bénévolat, vous ne rencontrez pas non plus?
1: Bah, en fait, c'est des gens, je dirais, plus jeunes que moi, qui ont 50, 60 ans, donc
0: ça. Oui. Donc, vous n'avez pas l'occasion de rencontrer des gens de votre génération. Vous participez parfois à des événements organisés par des associations, justement, de personnes handicapées?
1: Oui, ça m'arrive.
0: Et là aussi, vous rencontrez pas forcément?
1: Si, je rencontre, là, pour le coup, mais, par exemple, j'ai fait un défilé, de mode aux arènes de Nîmes, il n'y a pas longtemps.
0: Ah oui?
1: J'ai rencontré des gens de mon âge, qui étaient sur fauteuil aussi. Mais pareil, c'est pas parce que la personne est handicapée comme moi que j'arrive à aller vers elle. C'est un problème, c'est pas vraiment handicapé valide, c'est un problème de confiance à moi envers les femmes.
0: Vous n'arrivez pas à voir si vous plaisez à quelqu'un. Vous disiez que vous avez défilé pour un défilé de mode, mais en fauteuil alors?
1: Oui, en fauteuil.
0: Et vous portiez quoi, des vêtements d'une créatrice?
1: Je portais une robe de... pas une robe de mariée.
0: Un costume, un smoking?
1: Un truc de mariage.
0: Une tenue de mariage?
1: J'étais habillée en mariée.
0: Ah oui, c'est quand même... Vous étiez le chouchou du défilé quand même. Parce que généralement, la mariée... Vous avez des photos? Parce que là, elle m'a pas mis de photos de Jérémy Audrey.
1: Non, j'ai des photos, mais qui ont été mal prises, donc je les ai pas envoyées.
0: D'accord. Et dans les applications de rencontre, vous disiez dédiées aux personnes en situation de handicap? Vous ne faites pas de rencontres?
1: En fait, Je suis inscrit dessus, mais j'y vais pas trop parce que je suis allé une ou deux fois et ça a pas matché quoi. Ça m'a, il y a beaucoup de peut-être pour moi il y avait beaucoup de d'arnaques un peu, des femmes qui étaient du Canada, des États-Unis, des femmes qui n'étaient pas d'ici quoi.
0: D'accord. Oui, vous avez dit à Audrey, en fait, j'ose pas aller vraiment vers les femmes. Dès qu'il y a un enjeu pour la séduction, je me bloque. Il n'y a aucun mot qui sort. C'est ce qu'on appelle la timidité.
1: Ouais, c'est ça. Il n'y a aucun mot qui sort. Et puis, je perds tous mes moyens. Ça m'est déjà arrivé de voir larguer quelqu'un. Il y a quelqu'un qui m'a mis la personne à côté exprès. Et en fait, quand elle était pas là, les mots ils sortaient, ils avaient envie de dire je t'aime et tout. Pas je t'aime, mais ce serait bien qu'on fasse plus en connaissance et tout. Et une fois que la personne est arrivée, c'était fini, quoi.
0: Qu'est-ce qui vous arrête, à votre avis, qu'est-ce qui fait que vous êtes à ce point timide et que vous n'arrivez pas, alors que là on parle et je trouve que voilà, vous avez l'air d'être plutôt à l'aise, vous arrivez à vous mettre à l'aise assez facilement, même avec des inconnus. Vous avez peur de quoi? De l'humiliation? Vous avez peur de ne pas plaire? Vous avez peur de se prendre un râteau, comme on dit?
1: Je pense que quand j'étais adolescent, c'était ça. Mais maintenant, ça a évolué plus vers peur de l'engagement.
0: Ah, donc c'est autre chose. C'est ouais. Pas, vous avez envie de rencontrer, mais vous n'avez pas envie de vous engager, c'est ce que vous dites.
1: Oui, parce que à force de rester tout seul, je pense qu'on s'y habitue un petit peu trop. Et du coup, j'ai peur de m'engager.
0: C'est-à-dire que vous dites, je veux pas donner l'impression d'être déjà très attiré et de construire quelque chose, parce qu'en fait, je suis quand même très bien tout seul.
1: C'est ça.
0: Avec vos auxiliaires de vie, comme vous dites, qui vous entourent, avec ces femmes qui prennent soin de vous et avec lesquelles vous n'avez pas de gêne, vous n'êtes pas timide.
1: Mais non, il n'y a pas d'enjeu de séduction.
0: Mais en même temps, vous avez envie, vous dites un enjeu de séduction, donc vous avez envie de séduire quand même, vous avez envie de plaire.
1: Mais, oui, j'ai envie de plaire, mais après, je suis bien tout seul.
0: C'est-à-dire que vous n'avez pas envie, vous plaisez, vous sentez que vous allez plaire. Si la personne vous prend en main et commence à vouloir aller plus loin, c'est vous qui n'allez pas vouloir?
1: C'est moi qui vais, je sais que c'est une contradiction, mais c'est moi qui vais un peu refroidir.
0: Et alors, vous voudriez en gros, peut-être je me trompe, mais vous voudriez en gros qu'une relation intime, peut-être?
1: Non, je voudrais une relation amoureuse, peut-être intime dans un premier temps et amoureuse après. Mais
0: vous n'avez pas envie de construire, vous avez envie d'être avec quelqu'un.
1: Je travaille sur moi là-dessus, mais c'est pas facile.
0: Oui, mais avant de l'engagement déjà, avant que la question de l'engagement se pose, faut pas qu'elle se pose alors que la personne, vous n'êtes pas encore tombé amoureux, vous ne la connaissez pas et la personne n'est pas tombée non plus amoureuse de vous. Donc l'engagement, c'est bien après que ça vient. Et si c'est quelque chose de naturel, la question se posera naturellement parce que vous serez amoureux, parce que vous serez bien avec cette personne, parce que vous aurez envie de faire des choses avec cette personne et peut-être que là viendra l'engagement. Mais avant l'engagement, pourquoi vous ne laissez pas une relation tout simplement se faire? Vous avez à peine 30 ans. Donc franchement, il n'y a pas de pression aucune. Vous pourriez très bien commencer une relation avec quelqu'un sans se promettre quoi que ce soit, sans s'engager, juste vivre le moment présent.
1: Pourquoi pas, ouais, vivre le moment présent. Ouais.
0: Parce que si vous arrivez avec tous ces préjugés et toutes ces questions, bah évidemment ça va totalement vous faire paniquer dans votre cerveau. Je comprends que les mots ne sortent pas et que vous n'avez pas envie, mais si vous venez naturellement, d'abord ça peut être une relation amicale, quelqu'un qui pourrait vous plaire, mais peut-être que vous lui plaisez pas, ou peut-être que la personne n'est pas disponible, ou peut-être que au-delà du physique, il y a peut-être d'autres choses qui vont pas forcément vous plaire, mais ça pourrait être une bonne amie. Donc déjà vous pourriez entrer dans une relation amicale, et puis pourquoi pas aller un peu plus loin s'il y a une attirance réciproque, et puis bien après se posera la question de l'engagement.
1: Bah oui. Bah,
0: vous signez pas un contrat, on vous met pas le couteau sur la gorge avec un contrat, avec des obligations, avec simplement il faut être honnête, il faut être loyal, il faut être franc, il faut être vous-même. Voilà, ce sont juste vos qualités intrinsèques d'homme. Voilà, d'homme, j'ai envie de dire de 30 ans, encore une fois très très très jeune.
1: Oui, c'est vrai, mais je pense que je me mets trop la pression en fait.
0: Bah, c'est pas que vous mettez la pression, c'est que vous mettez un peu la charrue avant les bœufs, comme on dit. C'est-à-dire que on est déjà sur la liste de mariage et vous vous croyez dans le défilé avec votre costume de mariage. Mais non, ça c'était un défilé, c'était très bien, Jérémy. Mais aujourd'hui, dans la vraie vie, les choses ne se passent pas comme ça. On n'est pas obligé tout de suite d'envisager une vie à deux, une vie paxée, mariée, à choisir la liste de mariage et les layettes pour enfants. Vous voudriez avoir des enfants d'ailleurs?
1: Ce n'est pas dans mes projets, mais oui, pourquoi pas, mais bien plus tard.
0: Ouais, alors déjà, je vais pas vous faire paniquer parce que déjà l'engagement sans enfants, c'est déjà quelque chose. Donc je vais pas vous faire paniquer. Non, je pense que vous abordez la question par le mauvais bout. Je pense que là, il faut être extrêmement naturel, aller vers l'autre. D'abord, ça peut être encore une fois une relation amicale, et c'est pas plus mal, puisque vous avez des relations amicales avec des gens. Ça peut tourner à la relation, et pourquoi pas amoureuse. Et puis, bien plus tard, on verra, parce que si c'est une vraie relation amoureuse, c'est comme tout, on dit qu'on veut pas manger, mais quand on mange quelque chose qui est bon, on a envie de continuer à en manger.
1: C'est ça.
0: Donc, vous pourriez vous dire que la personne que vous allez rencontrer, peut-être que vous pourriez en tomber après amoureux, mais avant, donnez-vous la chance de mieux se connaître. Vous savez, vous pourriez parler à Davy, notre coach amoureux là qu'on a eu en début d'émission.
1: Oui, j'ai écouté, il m'a fait écho à mon histoire à moi. Je voulais demander son numéro.
0: Ah, bah voilà, donc écoutez, tout à l'heure, quand on va se quitter... Audrey, que je revois derrière la vitre du studio, va reprendre l'appel et va vous donner le téléphone de Davy, puisque par définition, il est coach amoureux, donc c'est devenu son métier aujourd'hui, et peut-être que vous devriez discuter avec lui. Mais moi, je pense qu'il faut arrêter.
1: Mais d'après ce que j'ai compris, il dit que c'est surtout pour les femmes qu'il est coach amoureux.
0: Non. Alors oui, pour les femmes, mais il sait ce qui se passe dans la tête des hommes, donc dans votre tête, il va comprendre ce qui se passe. Il va peut-être vous débloquer un peu dans votre tête, mais moi je crois qu'enfin voilà, de façon très très prosaïque, très simplement, je pense, Jérémy, que il faut que vous arrêtez de vous mettre la pression en pensant que vous allez tout de suite construire la tour de Babybel. C'est pas du tout ça. Vous allez juste rencontrer quelqu'un, passer du bon temps, lui offrir un verre, discuter, échanger. On n'est pas obligé d'aller plus loin. Et puis, s'il y a une attirance réciproque, on peut aller un peu plus loin. Ça peut prendre un certain temps. Et puis après, vous verrez ce qui va s'installer. Mais ne faites pas des plans comme ça sur la comète qui n'ont ni queue ni tête.
1: Ok. Et merci, Roland.
0: C'est moi qui vous remercie d'avoir poussé la porte.
1: Tous les soirs, c'est sympa pour s'endormir en votre émission.
0: Oui. On me dit que j'ai une voix qui fait un peu dormir. Je crois que je vais travailler avec le laboratoire Temestar pour voir si je peux prêter ma voix au comprimé. Merci en tout cas, Jérémy. Merci infiniment d'avoir été avec nous. Et puis on va vous rester en ligne. On va vous donner les coordonnées de notre premier auditeur, Davy.
1: Ok, merci.
0: Allez, bonne chance à vous. Au revoir.
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0: Save Tonight, Eagle Eye Cherry sur Europe 1. 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Et bonsoir Violette.
1: Attendez, excusez-moi Roland, j'étais à la radio.
0: Oui, oui, c'est mieux.
1: Je crois qu'il vaut mieux. Voilà. Mais écoutez, je vous appelle Roland, hein, puisque tout le monde vous appelle Roland.
0: Bah, moi, évidemment Violette, vous avez un très joli prénom d'ailleurs Violette. C'est votre vrai prénom Violette, c'est très joli.
1: Oui, oui, bien sûr, c'est mon vrai prénom.
0: Vous avez 74 ans Violette.
1: Oui, j'ai 74 ans.
0: Voilà, et puis voilà, vous rencontrez des difficultés avec votre fils, il y a des hauts, il y a des bas, tout le monde s'en mêle, la police, la gendarmerie,
1: oui.
0: Vous passez votre temps à raconter ce qui se passe, mais vous en avez marre parce que finalement rien ne bouge, rien ne change.
1: Et donc, mais en même temps, c'est un peu de ma faute parce que au fond de moi, mon fils a déjà eu des problèmes avec la gendarmerie en 2018. Malheureusement, j'aime pas trop revenir sur toutes ces choses, je préfère.
0: Ah oui, bien sûr.
1: Il m'avait frappé et bon, il a atterri dans un SPIP. Vous savez ce que c'est un SPIP?
0: Oui, bien sûr.
1: Mmh. Oui, voilà. Dans un SPIP où il a été, je vais faire un peu court parce que il a été un contrôle judiciaire, le pauvre. Enfin, le pauvre. Il a dormi dans la rue. Lui qui avait toujours eu un foyer et tout, il a dormi dans la rue. Il faisait très froid cette année-là. Enfin, bon, c'est un truc, je pense, qui l'a fortement traumatisé. Mmh. Et je pouvais rien faire parce qu'il était interdit de venir à la maison. Mon compagnon n'était déjà plus là.
0: Le compagnon, c'était pas le papa de votre fils.
1: Si,
0: d'accord, c'était son père. Et il a perdu son père. Il a perdu son père, donc.
1: Oui, moi j'ai perdu mon compagnon.
0: Ouais. Et alors, et votre fils a toujours vécu avec vous? Il a quel âge aujourd'hui, votre fils?
1: Maintenant, il a 49 ans.
0: Il n'a jamais pu s'intégrer dans la société, comme on dit?
1: Bah, c'est-à-dire, il y a eu tout un tas d'événements à un moment donné qui ont fait que, malheureusement, je crois que tous nos repères ont été bousculés, quoi. Et les repères de mon fils aussi, quoi. Mmh. Parce qu'on habitait dans la banlieue de la région toulousaine. Mmh. Et on est plutôt toulousain. Moi, je suis plutôt toulousaine. J'ai adoré cette ville, quoi. Et j'ai fait mes études. C'est là que j'ai connu mon compagnon. Enfin, j'ai adoré cette ville. Et si vous voulez, à un moment donné, on a eu des problèmes de logement. Et ça a été le début de... On trouvait rien. Et on a atterri dans l'Aude. Et dans un village. Je ne voulais plus habiter le village parce que j'avais déjà fait l'expérience de village et moi, il ne me faut pas 5 ans d'expérience pour comprendre. Mais je ne voulais plus habiter un village. Je sais trop comment ça fonctionne, un village. Et donc, on est arrivé ici. Mon fils était complètement perdu. Il avait 26 ans. Et on a eu plein de problèmes dans ce village, plein de problèmes. Des problèmes de voisinage, je sais pas.
0: À cause du comportement de votre fils ou pas du tout?
1: Bah, il y a eu des problèmes, oui, ici, avec mon fils aussi, oui, avec une fille. Mais bon, ce qui s'est passé avec cette fille, moi, je ne sais pas. Hein. Si vous voulez, il a. Comment dire? Mon fils fait beaucoup de vélo. Ça fait peut-être 30 ans qu'il fait du vélo, quoi. Et il faisait du vélo dans la campagne ici. Et il me disait tout le temps qu'il y avait une fille qui l'embêtait, qui était mauvaise avec lui, qui l'embêtait, quoi, qui lui barrait la route, qui lui, bon, maintenant, je sais pas, moi, j'étais pas là pour voir les choses. Mais bon, voilà ce qu'il me disait, quoi. Mais c'est vrai que j'avais vu la fille après le, et c'est vrai que, bon, elle était pas très sympathique, hein, mais bon. C'est trop long à raconter aussi, tout ça. C'est une fille, les pompiers venaient souvent, j'ai appris après. Les pompiers venaient souvent, sûrement pour la ranimer, je sais pas ce qu'elle avait. Et j'ai appris après, bien plus tard, qu'elle avait eu des AVC. Voilà. Donc, comme mon fils est assez impulsif aussi. Mais bon, si vous voulez, un jour on est rentré à la maison, on n'était pas là, il était tout seul. Et.

0: les soins qu'on fait quand on a ça. Et elle a dit, je peux pas vous... Et moi, j'ai trouvé ça très injuste. J'ai dit, si cette personne, elle est malade, qu'est-ce qu'elle fait à ce poste-là, quoi ? Excusez-moi, mais ça me révolte. Parce que à cause de ça, mon fils, il a tapé sur la fille, quoi. Ouais. Il aurait pas dû le faire, bien sûr.
1: Bien sûr, la violence n'a jamais
0: Violette,
1: excusez-moi de vous interrompre parce que ça va être les informations de minuit, mais on se retrouve tout de suite. Vous restez avec nous surtout, hein. On reste dans 3 minutes après le journal de Maëlle qui va et juste après le journal on continue à discuter ensemble. À tout de suite, Violette. Merci.
0: À tout de suite.
1: Tout juste minuit sur Europe 1 et c'est l'heure de retrouver les informations avec Maëlle Hassani. Rebonsoir Maëlle.
2: Bonsoir Roland, bonsoir à tous. Le pic de la canicule est atteint, mais ce jeudi sera encore suffocant, prévient Météo France. 72 départements placés en vigilance rouge, les trois quarts du territoire, plus de 51 millions d'habitants concernés. Ce mercredi fut la journée la plus chaude jamais enregistrée en France, avec une température moyenne de 30 degrés. Un pic à 43,8 degrés relevé à Palio en Vendée et Pissos dans les Landes, plus de 40 à Paris. Autre conséquence de cette canicule, les risques d'incendie. Pour la première fois cette année, deux départements placés en alerte rouge pour les feux de forêt. Ce jeudi, les Deux-Sèvres et la Haute-Garonne. Des installations électriques ne résistent pas à cette chaleur et dans le Finistère, 15 000 foyers restaient privés d'électricité en début de soirée. En Nouvelle-Aquitaine, le trafic des TER est interrompu entre 10h et 18h jusqu'à vendredi inclus. Cette canicule historique provoque des drames, notamment des noyades mortelles, une quarantaine recensées depuis la semaine dernière. Un footballeur de Ligue 2, Kenzo Kies, s'est noyé en début de semaine près de Lyon. Son club, l'En Avant Guingamp, confirme son décès ce mercredi soir. Il avait 21 ans. Dans le Pas-de-Calais, trois morts potentiellement liées aux températures extrêmes. Un homme âgé qui réalisait des travaux en extérieur et deux personnes à domicile atteintes de comorbidité. À Biarritz, un vaste pan de falaise s'est effondré dans la mer ce mercredi soir près du phare de la ville basque. Trois plongeurs se trouvaient dans la zone de l'éboulement. L'un d'entre eux est indemne. Un autre est toujours activement recherché. Et le corps sans vie d'une femme vient d'être récupéré par les secours. Cinq jeunes, dont trois mineurs, mis en examen ce mercredi et placés en détention provisoire, soupçonnés d'avoir battu à mort un adolescent de 17 ans vendredi dernier sur un chantier de Narbonne dans l'Aude. La victime, confiée à l'aide sociale à l'enfance, a été visée par un guet-apens selon le procureur de la République. Jérôme Barella, désormais poursuivi pour meurtre et viol sur mineur. Le principal suspect dans l'affaire Liana, toujours en détention provisoire, était mis en examen jusque-là pour enlèvement et séquestration. Près de trois semaines après la découverte du corps de la collégienne dans le Gers, l'autopsie n'a pas permis de déterminer avec certitude la cause du décès, indique le parquet d'Agen. Donald Trump reçoit en ce moment le patron de l'OTAN à la Maison Blanche et le président américain ne cache pas son agacement vis-à-vis des pays de l'Alliance Atlantique qu'il accuse une nouvelle fois d'avoir laissé tomber les États-Unis, notamment dans le cadre du conflit au Moyen-Orient. Sur le dossier ukrainien, Donald Trump se montre plutôt chaleureux envers son homologue Volodymyr Zelensky. Il s'en sort plutôt bien dans la guerre contre la Russie, juge-t-il. Et puis la Coupe du Monde de football en Amérique du Nord, début à l'instant des derniers matchs du groupe C, Maroc, Haïti et Écosse-Brésil. Ce mercredi, la Suisse et le Canada se sont qualifiés pour les 16e de finale en terminant à la première et à la deuxième place du groupe B. La Bosnie espère toujours finir parmi les meilleurs troisièmes. Vous écoutez Europe 1, il est minuit 3 et on retrouve Roland Pérez pour la libre antenne jusqu'à 1h.
1: Je n'ai qu'une question, Maëlle.
2: Je vous écoute.
1: Le cake.
2: Il était très bon, très voilà, pas trop sucré comme vous avez dit.
1: Je vous ai dit, il y a pas de sucre.
2: Non, mais c'est très bien,
1: j'ai mis très peu, j'ai mis un sucre vanillé, c'est tout.
2: Voilà, non mais très bien, j'ai beaucoup aimé.
1: C'est vrai.
2: Je vous remercie, absolument.
1: Bon, alors tout le monde pense que c'est l'anniversaire de Florian, mais c'était l'anniversaire de Thomas.
2: Eh oui, c'était hier.
1: Voilà. Justement, j'avais oublié le gâteau hier.
2: Ah, voilà.
1: C'est pour ça que je l'ai apporté aujourd'hui. Bon, j'ai pas apporté les bougies parce qu'aujourd'hui on n'allume plus aucune bougie dans un studio ou ailleurs. D'ailleurs, on a un peu peur. Mais bon, donc je pourrais le refaire avant la semaine prochaine, dernier jour de la libre antenne la semaine prochaine.
2: Ce serait un véritable bonheur, Roland.
1: Bon, bah alors écoutez, je vais vous ramener et vous ramènerai un petit morceau à votre amoureuse.
2: Mais très bien, c'est bien noté, avec plaisir.
1: D'accord. Bon, allez, je vous laisse filer pour aller vous reposer et on se retrouve demain pour la dernière soirée de la semaine.
2: À demain.
1: À demain.
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1: Allez, rentre bien.
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1: sommes ensemble jusqu'à 1h du matin. Donc n'hésitez pas, vous pouvez continuer à nous joindre, Dre et Florian, sur ton standard au 01 80 20 39 21. Comme je le dis souvent, nous tous les matins, nous croisons des inconnus.

dans le métro, à la boulangerie, dans l'ascenseur, au feu rouge. Nous les regardons à peine et pourtant derrière chacun d'eux se cache un roman, une séparation, un succès, une maladie, une rencontre, une renaissance. Et bien ce soir, une fois de plus, les vies invisibles deviennent visibles. Et la vôtre aussi, comme celle de Violette qu'on va retrouver. N'hésitez pas à nous appeler au 01 80 20 39 21. 01 80 20 39 21. Et vos SMS nombreux au 7 39 21. On a Chantalou qui dit « Moi aussi, j'ai commencé avec quelqu'un de 10 ans de plus que moi. » C'était au regard du témoignage d'Océane qu'on a eu tout à l'heure. Elle s'est séparée, dit-elle, Chantalou, à cause d'infidélité. Et puis finalement, depuis 40 ans, elle aime plutôt les hommes jeunes. Son dernier compagnon décédé avait... Alors attendez, je pense qu'il doit y avoir une erreur parce qu'elle dit il avait 15 ans. Je pense pas qu'il peut avoir... Non, 15 ans de moins peut-être. Elle a peut-être oublié un petit mot. Voilà. Elle pourra peut-être le préciser si elle l'aurait écrit, Chantalou. Bernadette nous dit « Océane a choisi un homme plus âgé. Cela arrive souvent quand les papas ne sont pas présents. » Elle finit finalement par trouver un homme de son âge et que cette relation puisse durer le plus longtemps possible, dit Bernadette. Enfin, on a, alors j'ai pas le nom de la personne qui vous envoie ce message. Roland, vous m'avez fait beaucoup rire, la tour de Babybel. Voilà, belle soirée à vous. Oui, je disais ça à notre précédent, à Jérémy, qui nous appelait, qui disait que il avait beaucoup de mal à entamer les relations, les premières relations avec une femme. Il est handicapé et voilà, il disait qu'il était extrêmement timide lorsqu'il s'agissait de séduire. Violette, vous êtes toujours avec nous. Alors, on se parle de plein de choses. On se parle de votre fils essentiellement, les difficultés qu'a rencontré votre fils, le fait que il est perdu assez jeune, et vous aussi, votre compagnon qui était le père de votre fils, et le fait que votre fils a

0: J'aime pas les réseaux sociaux, j'aime pas comment les choses se font maintenant, les rencontres sur les réseaux sociaux, ouais. J'aime pas du tout ça. C'est-à-dire que on est d'une, je suis d'une génération, c'est comme si on avait le, comment dire, on était entre deux chaises, quoi. Mm-hmm. C'est maintenant, et on a connu ça, et voilà, on se demande où on va. Et moi, je suis triste, qu'on n'arrive pas à retrouver la simplicité de la vie, quoi. La simplicité, tout simplement, de la vie. On a perdu le contact avec notre planète. On l'a complètement. Moi, des fois, je me dis, pourquoi on a chaud comme ça? Moi, je souffre énormément de la chaleur, quoi. Pourquoi on a chaud comme ça? Pourquoi on s'étouffe comme ça actuellement? Pourquoi la Terre comme ça se révolte d'un coup? Pourquoi elle sort de ses gonds? Qu'est-ce qu'elle veut nous montrer, quoi? Moi, franchement, je me dis, il n'y a pas de hasard, c'est pas possible, quoi. Qu'est-ce que lui a fait l'être humain pour que, voilà, il a maltraité, quoi. La Terre est vivante, pour moi. Je pense que l'homme, l'être humain l'a maltraité, quoi.
1: Bah, c'est ce qu'on appelle le réchauffement planétaire, ouais.
0: Oui, bien sûr, on peut dire le réchauffement planétaire, mais pourquoi la Terre s'est réchauffée comme ça, quoi?
1: Ah, c'est tout le problème à la fois de la pollution.
0: Vous croyez, on a enrichi le sol avec des pesticides. Et si on donnait, en même temps, nous on les mange, quoi. Si on vous donnait à manger tous les jours dans l'assiette des pesticides, voilà, la Terre est vivante, c'est un être vivant, la Terre. Les gens comprennent pas ça.
1: Il y a des pesticides qui sont aujourd'hui autorisés, qui ne le seront peut-être pas demain, mais ça prend un certain temps. En attendant, effectivement, la Terre, comme vous dites, s'empoisonne, et pas que la Terre.
0: Il y a plein de choses, la pollution, tout ça. Ben, on dirait que c'est la nature qui est, je m'arrêterai là après, que c'est plus la toute puissance de l'homme sur la nature. Mmh. C'est comme si la nature reprenait ses droits, quoi.
1: Et puis on s'inquiète des nouvelles générations qui arrivent, dans quel état la planète va-t-elle être. Et bien sûr, quand on a d'ailleurs des enfants, des petits-enfants comme moi j'ai aujourd'hui, je me demande si ces épisodes ne vont pas devenir quelque chose de très commun, de
0: légion. Je ne sais pas.
1: C'est ça qui est terrible.
0: Moi je ne fais jamais de
1: prévision.
0: Ah non, jamais. Mon fils, par contre, il va arriver ici. Non, moi, j'y arrive pas. Parce qu'on sait pas. On sait pas, en fait. Est-ce que si l'être humain, tout d'un coup, après il y a tellement de choses qui se passent. Bon, moi, j'étais naïve. J'apprends des choses. Je me dis, mais c'est pas possible.
1: On revient à votre fils, alors, Violette.
0: On revient à votre fils.
1: Vous avez dit à Florian que votre fils, en fait, la difficulté, alors aujourd'hui, il a un appartement, il travaille, comme vous dites, mais il veut un peu vous régenter, il est très autoritaire avec vous.
0: Il
1: a bien compris que vous étiez sa mère, que vous n'êtes pas sa copine, sa petite amie.
0: Et même dans ce genre
1: de relation, on ne doit pas du tout être autoritaire.
0: Voilà, je lui dis souvent, tu n'es pas mon père, tu n'es pas mon compagnon, tu es mon fils, et je ne suis pas ta copine, voilà, tu me traites, tu restes à ta place et moi à ma place.
1: Pourquoi, à votre avis, il est comme ça, Violette? Pourquoi, avec vous, il a une certaine. Il veut avoir cet ascendant sur vous? Pourquoi? Parce que vous êtes la personne la plus importante pour lui dans sa vie?
0: Je pense que j'ai été importante pour lui, oui.
1: Et oui,
0: il
1: a peur de vous perdre, donc
0: c'est possible.
1: Il a l'impression qu'en régentant, il va vous protéger.
0: Je ne sais pas. J'ai bien pensé. C'est quelqu'un qui ne parle pas, vous comprenez. Hier, je l'ai eu au téléphone parce que il m'insulte aussi. C'est pour ça aussi que j'en pouvais plus. Il m'a envoyé des insultes terribles, quoi. Que j'avais envie de mourir après. J'avais envie de mourir parce que ces insultes, vous savez, ça vous traverse comme des coups de poignard, quoi.
1: Bien sûr. Surtout venant de votre fille, c'est pas un étranger.
0: Voilà.
1: Ces insultes, il n'a pas un problème de bipolarité? Il n'a pas un problème?
0: Je ne sais pas.

0: jamais vu personne, quoi.
1: Parce que...
0: il y a quelqu'un qui m'en a parlé aujourd'hui,
1: il a des accès, j'ai l'impression, de violence, et puis après, il retombe, voilà.
0: Oui, voilà, c'est ça. C'est ça, un jour, je l'ai vu comme ça, il m'a insulté toute la journée, pour rien. Pour une bricole que je vais lui dire pour rien, quoi. Il est... Oui, c'est ça, c'est quelqu'un de très autoritaire, et il veut me contrôler tout le temps, et moi je ne le supporte pas, parce que j'ai déjà donné.
1: Donnez-nous un exemple quand vous dites il veut absolument vous contrôler, donnez-nous un exemple.
0: Me contrôler, ça veut dire que... Des fois, j'ai l'impression qu'il était jaloux de son père, qu'il était jaloux. On était très fusionnels quand il était plus jeune avec mon fils. Jaloux de son père, jaloux parce que j'ai une personne qui m'a agressée chez moi aussi, et j'ai l'impression que il m'a fait porter plainte et tout. Hein. Remarquez, c'était grave quand même. C'était grave. Ça m'a beaucoup démoli, quoi, quand même. Enfin, j'ai eu plein de mauvaises choses qui se sont passées à cette période-là. Hein. Voilà. Quelqu'un qui a profité... c'était celui qui s'occupait de lui au slip. Hein. Voilà. Et voilà, il m'a... Voilà, vous comprenez ce que je veux dire, quoi. Hein. Il a profité de mes failles. J'étais comme morte à ce moment-là. J'étais complètement hors-circuit. Et moi, sans mon compagnon...
1: Oui. Vous étiez vulnérable, oui.
0: Oh, très vulnérable, très vulnérable.
1: Et donc, votre fils, ce que je vous disais, qu'est-ce qu'il veut prendre comme décision à votre place? Pourquoi il veut vous régenter? C'est quoi comme décision, par exemple?
0: Par exemple, cette histoire avec cette personne, il m'a emmené au commissariat avec une colère inouïe. Moi, je suis dans la voiture. Il était fou de rage, il m'a dit « tu vas aller porter plainte ». Et je suis allée porter plainte parce que j'avais pas le choix. Il était très...
1: Aujourd'hui, vous diriez qu'il... Alors, ça valait peut-être pas la peine que ce soit aussi violent, mais vous diriez qu'il avait raison sur le principe, cette personne abusait de vous ?
0: Oui, cette personne a abusé de moi, bien sûr. Bien sûr. Il n'y a pas de problème,
1: avait raison, oui.
0: Oui, si vous voulez... quand on voit les choses en plus avec le recul maintenant et tout, je vois cette personne qui est venue chez moi, je vois son jeu, je vois de toute façon il était pas clair du tout, quoi. Voilà, seulement comme j'étais très vulnérable, c'est pour ça que j'ai du mal quand quelqu'un me dit tu m'appelles par mon prénom, tout ça parce qu'il a commencé par ça. Tu m'appelles par mon prénom, tu me tutoies, il m'a raconté sa vie, il s'est tout de suite approché de moi et comment dire, il m'a à un moment donné il m'a attrapé, il m'a mis contre lui, vous savez, je comprends ce que veut dire la sidération, hein. Voilà.
1: Il a abusé de vous, oui.
0: Oui, il a abusé de moi. J'étais bloquée, et du moment où il m'a bloquée et il a commencé à mettre sa main sur ma main, et puis après j'ai une espèce de trou noir, j'ai jamais compris comment j'avais atterri contre lui, quoi. J'étais bloquée complet et je le passais en arrière. Je m'en rappelle. Je m'étais mis comme ça instinctivement. J'avais mis mon bassin en arrière, quoi, pour qu'il n'y ait pas de contact physique à ce niveau-là, quoi. Et voilà, c'est une personne qui a eu beaucoup d'emprise sur moi dans l'état où j'étais. Comme je me retrouvais seule et tout, mon fils n'était plus avec moi, mon compagnon non plus. Enfin, pour moi, c'était quelqu'un qui était...
1: Qui comblait votre solitude.
0: Je ne sais pas si on peut dire ça. Je me demande si je n'ai pas fait un transfert ou je ne sais pas quoi, dans l'état où j'étais. Je ne sais pas. Toujours dit que j'ai eu affaire à quelqu'un de très un gros, un menteur, un manipulateur, un bonimenteur, un narcissique.
1: Donc votre fils avait raison de vous inciter à déposer plainte.
0: Ouais, j'ai déposé plainte maintenant et l'enquête est en cours. Voilà.
1: Et si on revient. Si on revient sur votre fils, vous dites que avec vous, il a parfois, alors il a des il vous a injurié violemment, mais il a aussi porté la main sur vous.
0: Eh ben, c'est pour ça qu'il avait atterri au SPIP.
1: À l'époque,
0: parce qu'il avait porté la main sur moi, oui. Voilà, c'est pour ça.
1: Il a regretté, il vous a dit pardon.
0: Non, jamais. Non. Non, je crois que, au contraire, il m'en a beaucoup voulu. Moi, si vous voulez, j'ai retiré ma plainte le lendemain, j'ai voulu la retirer, on m'a dit c'est trop tard, c'est parti au procureur. Je crois que les gendarmes voulaient pas la... Voilà. Moi, sinon, je retirais ma plainte le lendemain, vous savez.
1: Oui, mais ça n'aurait forcément pas arrangé les choses, parce que du coup, est-ce qu'il a recommencé depuis?
0: Non, pas à me frapper, à m'insulter. Parce que je pense qu'il m'en a toujours voulu. Je vous dis, il était comme un SDF dehors. Un géo-asto du cœur. Et voilà.
1: Il vous en a voulu. Et pourquoi vous l'aviez laissé dehors?
0: Et il ne pouvait plus venir ici, c'était interdit.
1: Par la décision, parce que justement, voilà. Vous aviez porté plainte pour les violences.
0: Et en plus, moi, je n'avais pas le permis. Peut-être que si j'avais eu le permis, parce qu'il y avait la voiture, peut-être j'aurais été là où il est. Et peut-être quand il dormait dehors dans sa voiture. Mon Dieu, c'est douloureux pour moi, tout ça.
1: Mais vous n'aviez pas
0: dans
1: le choix.
0: Dans sa voiture, j'y aurais été. Et bon.
1: Mais Violette, vous n'aviez pas le choix.
0: Pardon.
1: Il a eu des gestes, des mots qui sont pas acceptables. Il faut quand même que il faut qu'il comprenne la mesure de ses actes. Peut-être
0: est-ce oui, qu'il, c'est ça,
1: il faut
0: c'est
1: qu'il,
0: ça.
1: Il faut qu'il effectivement c'est lui qui s'est mis en marge de la société. Alors après je connais pas son vécu réellement, ses difficultés peut-être psychologiques qu'il doit avoir, mais en l'occurrence, c'était une façon de vous protéger vous. Il ne faut pas que vous culpabilisiez d'avoir pris les mesures qui s'imposaient. C'est-à-dire que vous deviez vous mettre à l'abri. Il y avait, personne ne pouvait vous protéger, Violette.
0: Ben, si vous voulez, je me suis rendu compte, tous ces jours qui passent, je suis tout le temps toute seule, souvent. Et je me suis rendu compte que finalement, j'avais toujours l'esprit de sacrifice. Mais c'était inconscient, quoi.
1: C'est votre fils unique, hein?
0: Oui, c'est mon fils unique.
1: Et oui, donc c'est d'autant plus exacerbé cette culpabilité.
0: Oui. Je supporte pas qu'il m'en veuille comme ça. Moi, j'aimerais parler avec lui,
1: Vous avez pas, depuis qu'il est sorti, il a un appartement, il travaille, vous avez pu reprendre un dialogue?
0: Non, avec lui, j'ai l'impression qu'il a une énorme carapace.
1: Pourquoi vous ne lui écrivez pas?
0: Pourquoi?
1: Pourquoi vous ne lui écrivez pas? Pourquoi vous ne lui écrivez pas une lettre que vous lui remettrez?
0: Oui, vous avez raison, oui. Pourquoi
1: ne pas revenir sur les jeunes années, quand il est né, lui rappeler tout l'amour que son père et lui et vous aviez pour lui, rappeler que vous aviez fondé tous vos espoirs, évidemment, sur cette vie de famille, sur le petit garçon qu'il était, qu'aujourd'hui, vous êtes totalement décontenancé, dépité de voir ce qui se passe, que vous ne l'avez jamais voulu, que...
0: Des fois, ça se passe très bien, excusez-moi, ça se passe très bien, des fois, il peut être très bien.
1: Mais, et vous pouvez lui dire qu'aujourd'hui, vous l'aimez plus que tout, malgré ce qui s'est passé, mais vous ne pouvez pas accepter ce qui s'est passé. Et vous voudriez aujourd'hui l'accompagner au mieux, qu'il faudrait aujourd'hui qu'il accepte qu'il y ait une prise en charge psychologique, qu'il puisse se comprendre.
0: Oui, mais si vous le connaissiez, si vous connaissiez une qui soit pris en charge psychologiquement, moi le problème, si vous voulez, actuellement, quelque chose qui me porte beaucoup d'inquiétude, c'est que la dernière fois qu'il y a eu un problème ici, qu'il est venu, moi il m'avait dit si ça va pas, je m'en irai. Bon, il a jamais fait. D'un fois qu'il est venu, on était donc allés faire des courses tous les deux, et il m'a insulté tout l'après-midi. Tout l'après-midi.
1: Vous avez compris
0: tout ça pourquoi?
1: Pourquoi, oui?
0: Pour pas grand chose, hein. Voilà, j'avais acheté, parce que j'ai un portable, mais j'ai des téléphones fixes aussi. Ce jour-là, il arrive, et parce que moi, si vous voulez, il m'avait installé ces téléphones fixes que j'avais achetés, alors que j'en avais déjà, ils n'étaient pas foutus, bon, je ne voulais pas encore m'en servir. Bon, mais il l'a fait quand même, il les a placés. Bon. J'ai rien dit. Bon, j'ai dit tu l'as fait. J'aurais préféré. Voilà, j'avais peur de pas savoir m'en servir, mais c'est tout simple quoi. Et si vous voulez, ce téléphone fixe, il sonnait tous les soirs à minuit pendant une semaine. À minuit, il sonnait. Bon, le premier soir, j'ai eu un peu peur. Je me suis dit qui m'appelle à minuit quoi. Je suis toute seule. Je suis toute seule. Et puis bon. Comme ils sonnaient tous les soirs à minuit et que c'est mon fils qui les avait montés, je me suis dit, il a dû faire une mauvaise manipulation, ça doit être ça, et voilà. C'est tout, quoi. Bon, il est arrivé, donc, le samedi d'après, il est arrivé, il m'a dit, je prends le téléphone, j'ai dit, mais non, bah, tiens, on le fera ce soir, voilà, on va s'en aller. Je lui ai simplement dit ça. J'aurais peut-être dû le laisser faire, mais je ne trouvais pas que ça...
1: Vous avez le droit de dire ce que vous avez envie de
0: voilà,
1: dire, bien
0: sûr. Voilà, c'est ça, Violette. C'était pas bien grave, grave.
1: Il n'y a jamais rien de grave, les paroles, de toute façon, on enchaîne.
0: Non,
1: il ne doit pas entraîner une violence,
0: tout.
1: Bien sûr.
0: C'était pas grave du tout, moi je lui ai dit ça, voilà, je me tentais de sortir, et puis c'était pas bien, ça pressait pas à une après-midi près, j'ai dit on le fera ce soir, on aura le temps ce soir, et il s'est mis dans une colère, il me dit tu m'as insulté, je ne l'ai jamais insulté, je lui ai simplement dit ça. Mais après.
1: Oui, mais il supporte pas la contradiction.
0: Exactement.
1: Oui, mais donc ça veut dire qu'il y a quelque chose, il est constamment en colère.
0: C'est comme ça, petit aussi.
1: Oui, il est constamment en colère. Il a une colère qui n'a jamais été apaisée, mais il faut vraiment qu'il ait une prise en charge psychologique. Il faut qu'il comprenne que cette prise en charge psychologique, elle est pas policière. C'est pas une prise en charge de jugement. On ne va pas le juger. On va juste le comprendre, l'accompagner.
0: Voilà,
1: le comprendre.
0: C'est ça. Oui.
1: Il accepterait de nous parler à la radio? Non, il n'accepterait pas.
0: Je crois pas.
1: Non, il n'accepterait pas, Violette.
0: Mais moi, je... Vous savez, c'est quelqu'un... je sais pas.
1: Moi, je pense qu'il faudrait vraiment que vous lui adressiez une lettre. Vous essayez de
0: oui, mais écrire. ça, oui, vous avez...
1: Je pense qu'il faudrait lui écrire une lettre, mettre dans cette lettre des photos de lui petit, lui donner...
0: Non, je crois pas.
1: Pourquoi? Il aime pas revoir...
0: Photos de lui petit, non, parce que ça, je le ressens pas, parce que ça lui ferait peut-être mal, quoi.
1: Mais c'est bien de réveiller de belles choses, si c'est des choses de tendresse, d'amour, juste lui montrer que
0: vous savez,
1: sa maman.
0: Oui. Vous savez, la vie, j'ai remarqué la vie est cruelle. Des fois, j'ai haï la vie, parce que j'ai vécu beaucoup, beaucoup d'épreuves, et très cruelles, quoi. Je ne lui dirai pas, hein. J'ai pas envie de me plaindre. De toute façon, là, je suis toute seule. Et s'il m'arrive quelque chose, je suis toute seule. Voilà. Mais je trouve la vie extrêmement cruelle. Et si j'ai un enfer quelque part, je crois que c'est sur Terre, des fois. Parce que je trouve qu'on vit dans quelque chose de bien. On est avec mon compagnon, mon fils. On a vécu une période très heureuse et on était très heureux tous les trois. Vraiment. Hein. Et puis après la vie. À un moment donné,
1: vous dites la vie, c'est quoi la vie? Oui, mais c'est quoi la vie? Qu'est-ce qui a fait basculer votre vie?
0: Comment?
1: Qu'est-ce qui a fait basculer votre vie, justement, cette vie que vous aviez, qui était une vie heureuse?
0: Alors, plein de choses.
1: À part la mort de votre compagnon, qui est déjà un drame en soi, évidemment.
0: Avant, il y a eu encore autre chose. C'est difficile pour moi de parler de tout ça maintenant. J'ai eu une enfance horrible. Mmh. On a tous été frappés comme j'ai failli mourir sous les coups de mon père. J'ai perdu une demi-sœur, elle s'est suicidée. Enfin bon, c'est, je vous dis, toute la famille a été impactée par ça.
1: Violette, vous avez été accompagnée, vous, parce qu'on sent quand même un terreau de dépression, quand même. Est-ce que vous avez été accompagnée?
0: Oui, surtout maintenant. Je suis seule. J'étais avec quelqu'un que j'aimais beaucoup, mon compagnon, je l'aimais beaucoup. C'était un être très doux. Et vous parliez que vous étiez Balance, Valérie Balance. Mon compagnon avait un ascendant Balance. Il avait ce côté Balance, si doux, si... Mmh. C'est un être que... Vous savez, j'avais vécu tellement de violence, tellement de... J'ai tellement réprimé des choses à l'intérieur de moi. Je supportais pas les conflits. J'étais une personne, je supportais pas les conflits. Les conflits me faisaient peur. Donc, je rentrais tout à l'intérieur de moi. Et mon compagnon, c'était quelqu'un de très harmonieux pour moi, de très sécurisant. C'était quelqu'un, je me suis peut-être un peu trop appuyée sur lui, quoi.
1: Oui, ben, voilà. il vous a permis de sortir de cette violence et vous avez de nouveau renoué la confiance.
0: C'est un être, j'ai toujours appelé mon ange. Pas comme ça, mais quand je pense à lui, pour moi c'est mon ange.
1: Vous croyez pas qu'il veille sur vous?
0: Mais je m'adresse souvent à lui.
1: Ben voilà.
0: J'espère qu'il veille sur moi, parce que si vous voulez, la seule chose qui me retient dans cette vie, c'est mon fils.
1: Ben oui, je comprends.
0: Je voudrais pas, parce que je ressens qu'il me fait du mal. Il tombe en ce moment-là dans un espèce d'état que je ne comprends pas, parce que tout d'un coup, c'est comme s'il se réveillait.
1: Oui, mais il n'a pas été suivi.
0: De notre côté, si vous voulez, je ressens que voilà, qu'il veut que je reste là, quoi, que je le laisse pas, quoi.
1: Il n'a que vous et vous n'avez que lui aujourd'hui.
0: Voilà,
1: Violette.
0: Exactement.
1: Il faudrait, Violette, que vous puissiez apaiser vraiment vos rapports. Il faudrait pour ça qu'il accepte, lui, de rencontrer quelqu'un, de rencontrer un psychologue qui ne peut lui faire que du bien, qui ne peut que l'écouter. C'est quand on a mal de tête, je le dis souvent, on prend un Doliprane ou un aspirine ou autre chose. Et quand on a du vague à l'âme, eh bien, il faut aller voir quelqu'un qui va apaiser ses douleurs, qui va apaiser ces violences, qui va apaiser ces questionnements parfois sans réponse. Il faut pousser la porte de quelqu'un qui va l'accompagner, et peut-être vous aussi vous devriez voir quelqu'un, Violette, qui va vous accompagner peut-être pour essayer de comprendre aussi votre rapport à votre fils. C'est important, Violette. Prenez déjà le temps de lui écrire. Prenez le temps de lui écrire.
0: Mais ça, lui écrire, c'est une bonne idée. En plus, voilà. Moi, je suis quelqu'un, j'ai toujours, j'ai toujours aimé écrire, déjà. Je suis une littéraire. Mmh. Et j'écris toujours, j'aime pas quand on écrit simplement avec le mental intellectuel. J'écris, et si ça vient pas comme ça, intuitivement, si je reçois pas les choses comme ça, moi, il faut que ça vienne tout seul, ce que j'écris. Voilà. Mmh.
1: C'est ce qu'il faut faire, Violette. Il faut vraiment que vous preniez le temps de lui écrire, de lui parler de l'amour que vous lui portez, de ce que il représente beaucoup de choses pour vous. Évidemment que vous avez du mal à comprendre parfois sa violence verbale, sa violence physique à l'époque, que c'est pas de gaieté de cœur que vous avez été amené à vous protéger, mais que ça n'empêche évidemment pas l'amour que vous lui portez. Vous voudriez lui venir en aide, vraiment. Vous ne savez pas comment lui venir en aide, et que voilà, le seul moyen, c'est qu'il accepte de se faire accompagner pour essayer d'apaiser cette colère qu'il a en lui, et dont vous êtes évidemment le réceptacle, puisque c'est vous qui recevez, il n'a que vous, donc c'est vous qui recevez toute cette colère.
0: C'est ça, c'est comme si j'étais un bouc émissaire, sur lequel il tape.
1: Voilà,
0: moi, j'ai voulu mourir à cause de ça, il y a des moments...
1: C'est pas la bonne solution, enfin, je ne crois pas que ce soit la bonne solution.
0: Non, mais je ne suis pas quelqu'un de suicidaire, hein. je ne suis pas du tout quelqu'un de suicidaire, mais ça me faisait tellement de mal.
1: Mais on comprend, on entend votre douleur, Violette.
0: Oui.
1: Violette, on va être obligé obligé évidemment de d'arrêter puisqu'on on a Véronique qui nous attend sur Europe 1. Mais Violette, écrivez-lui vraiment, prenez le temps de lui écrire et puis vous savez que la libre antenne est ouverte 7 jours sur 7. Prenez, si vous avez envie de revenir un peu, nous donner des nouvelles, n'hésitez pas, que ce soit moi, Valérie ou Sana, la porte sera toujours ouverte.
0: Et vous croyez que tous les gens à qui vous dites ça, ils peuvent vous appeler?
1: Mais ils appellent. Mais évidemment, Violette, ils appellent, bien sûr. C'est une émission qui existe depuis 50 ans. Elle est ouverte 7 jours sur 7, de 22h30 à 1h du matin.
0: Oui, je l'écoute. Donc, tous les soirs, je mets la radio.
1: Florian est là avec Audrey la semaine. On a Nicolas le week-end. Donc, vraiment, il n'y a aucune difficulté. On aime avoir les auditeurs qui nous écoutent, aiment avoir des nouvelles de ceux dont on a écouté le parcours chaotique parfois. Merci, Violette.
0: Oui, remarquez, on appelle un Florian, je peux lui dire j'aimerais bien donner des nouvelles. Parce que Florian est très, très doux aussi quand il téléphone. Il a une voix très douce et ça fait du bien. Parce que la gentillesse, des fois, ça court pas les rues. Et moi, je suis très sensible à ça.
1: Écoutez, j'espère que c'est le maître mot, j'espère, de cette émission pour tous ceux qui interviennent. Merci Violette, merci vraiment de votre appel et je forme le vœu que vous puissiez apaiser vos relations avec votre fils, si peut-être que cette lettre sera le premier
0: moyen. Je souhaite, oui.
1: Je vous embrasse Violette, merci à vous, merci de votre appel.
0: Oui, moi aussi, et je vous souhaite une bonne fin de soirée.
1: Merci beaucoup, bien sûr. À bientôt.
0: Et voilà, je terminerai en disant... En faisant un gros bisou à Florian Audrey. Florian,
1: vous écoutez Audrey, absolument. Merci pour eux.
0: Voilà.
1: Au revoir.
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0: Zendaya sur Europe 1 avec le titre, vous l'avez reconnu, soirée mondaine. Nous sommes ensemble jusqu'à 1h du matin. La question pour vous, j'en ai une. J'ai une seule question. Si quelqu'un vous écoutait vraiment pendant 5 minutes, qu'auriez-vous envie de lui dire ? Pas évidemment ce que vous racontez au travail, pas ce que vous publiez sur les réseaux sociaux. La vraie réponse, celle qui est restée coincée quelque part. Ce soir, vous avez l'occasion de la donner. Et Florian et Audrey recueillent vos appels au 01 80 20 39 21. Et vos messages au 7 39 21. Nous accueillons Véronique. Bonsoir Véronique.
1: Oui, bonsoir le Roland.
0: Merci d'être avec nous sur Europe 1. Vous avez envie de parler de l'effroyable rencontre que vous avez fait il y a 3 ans via Facebook. Quelqu'un en qui vous pensiez avoir confiance, parce que c'était une relation d'un de vos cousins. Il travaillait avec lui et puis il s'est avéré être un total imposteur, un homme extrêmement violent. Racontez-nous.
1: Oui, donc c'était il y a 3 ans. Là c'est terminé, je n'ai plus aucun contact depuis 1 an je suis en phase de reconstruction, je vais bien et c'était il y a 3 ans que j'étais cette
0: relation totalement perverse. On parlait des pervers narcissiques, c'est quelqu'un qui a été extrêmement manipulateur avec
1: manipulateur.
0: Vous.
1: Tout à fait. C'est en tout cas ce que m'a dit mon avocate dès que je l'ai rencontrée, qu'elle a lu les premières lignes de ma première plainte. Et c'est vrai que au démarrage, quand je l'ai rencontrée, donc je m'étais assurée que ça pouvait être quelqu'un de bien, mais effectivement, mon cousin non plus ne connaissait pas du tout qui il était vraiment.
0: C'était un collègue de votre cousin, donc vous aviez une certaine confiance au départ. Vous étiez dans une, il vous a contacté sur Facebook et vous vous disiez, comme on a ce cousin en commun, vous pensiez être bénéficier d'une certaine protection. Et puis vous êtes comme beaucoup de gens, c'est-à-dire que vous êtes le Saint Bernard. Vous avez envie de voler au secours de ceux qui se présentent comme ayant beaucoup de problèmes de santé, de stress, de soucis. Et vous vous êtes dit que vous alliez évidemment l'aider.
1: Tout à fait. Oui, j'habitais à Arras et je faisais beaucoup de bénévolat. J'ai aidé beaucoup à côté de mon travail qui était déjà assez costaud. Donc, je passais beaucoup de temps à accompagner les gens. Donc, je faisais du conseil RH. Et là, effectivement, face à cette personne, j'ai vraiment cru vraiment à toutes ces paroles qui se sont avérées.
0: Pourtant, vous avez une certaine... Ouais. Vous êtes doué pour... Vous avez un sens inné de la psychologie. Vous faites relations humaines. C'est toute votre fonction. Mais on n'est jamais très très bien servi par soi-même. Quoi, en fait, on voit bien pour les autres, mais on le voit pas très bien pour nous.
1: Oui. Alors c'était vraiment ça qui m'a beaucoup peiné après être sortie de cette relation. C'était de me dire mais comment j'ai fait pour ne pas voir. Pour ne pas comprendre. Alors, par contre, pendant les 2 ans et demi de relation, je trouvais toujours des choses très dérangeantes. Je faisais beaucoup de remarques. Ça, ce n'est pas normal. Tu as dit ça. Ça ne se fait pas. Tu te comportes bizarrement. Il y a un silence qui dure 3 jours. Je ne comprends pas. J'en témoigne à sa famille et sa famille s'en remettait à moi pour son éducation, j'ai l'impression, parce que c'était un personnage très très compliqué comme je sais son passé, les femmes avant moi qui m'ont témoigné aussi qu'elles leur est arrivé la même chose que moi. Elles étaient clercs de notaire, kinés. Elles ont vécu
0: toutes les femmes. Ah oui, donc vous avez pu remonter parce que oui, il se plaignait beaucoup de ses ex. Il disait que il avait eu des il parlait de ses relations compliquées avec ses ex, mais en réalité ses ex avaient été toutes tout comme vous, victime de son comportement.
1: c'est ça, elles ont eu la même fin d'histoire, avec une sortie d'une maison et sans rien. La première, la kiné, est sortie, n'a récupéré qu'un bureau de toutes ses affaires. C'est elle qui m'a conseillé de prendre un huissier pour pouvoir récupérer mes affaires, puisque j'étais sortie avec deux jeans, deux chemises et mon chat. Une date quand même assez marquante, c'était le 8 mars de l'année dernière. Et l'autre personne, la claire de notaire, elle était soi-disant seulement sa coloc, et elle m'a confirmé qu'elle était effectivement son ex, mais aussi sa maîtresse. Et donc c'est vrai que
0: comment toutes ces filles, comme vous d'ailleurs, tombaient dans ses pièges, dans son qu'est-ce qu'il avait de plus, qu'est-ce qu'il faisait pour les faire tomber comme ça, et plutôt des femmes qui au départ n'étaient pas forcément vulnérables, ou en tout cas avaient un sens un sens des responsabilités, un sens aigu des relations humaines, on peut pas dire qu'elles étaient totalement démunies ou vulnérables.
1: Non, en fait, on avait tout à fait le même profil. Donc, une personne très bien dans sa peau, qui est très joyeuse, qui aime la vie, qui aime danser, et qui finalement, à côté de cette personne, s'éteint complètement. Donc, puisqu'on a puisé notre énergie, il a puisé notre énergie. Il avait besoin de ça. Alors lui, ce qu'il a fait, c'est qu'au tout démarrage, il a séduit les trois femmes différemment. C'est pas du tout le même début d'histoire. C'est de se rendre indispensable, d'être toujours présent partout. En fait, ça en devenait très gênant, parce qu'il était tellement présent que si j'allais chez le kiné, je me retournais, il était là, il avait pris le rendez-vous 20 minutes après. C'est-à-dire qu'il était constamment là, et on ne pouvait pas s'en défaire. Il était collé à nous,
0: quand vous dites collé à nous, vous dites collectivement à toutes ces femmes avec qui il avait fait le même coup, quoi. Le même comportement.
1: Le même comportement, et donc la première, ça a duré 10 ans, et elle s'est pas rendue compte de plein de choses. Elle est tombée de haut. La deuxième est tombée très malade à la fin de cette relation, et pour moi, ça n'a duré que 2 ans et demi, et heureusement. Parce que d'abord j'ai sauvé ma fille au bout de la première nuit.
0: Elle avait 15 ans, votre fils, à l'époque, je crois.
1: Oui, elle passait son bac, donc elle avait 16 ans, à 17 ans elle a eu son bac, elle a réussi malgré ça, parce qu'on avait une pression importante, il l'a harcelée beaucoup, ma fille.
0: Il l'a harcelée pourquoi?
1: En fait, donc lui et sa famille me disaient qu'elle n'était qu'un CDD dans ma vie et qu'elle partirait avec les enfants.
0: Donc sa famille est à l'origine de tout ça quand même. Sa famille, à l'origine, elle encourageait finalement ce type de dérèglement.
1: Oui, alors la famille a toujours joué un rôle pour pouvoir trouver le conjoint, la conjointe de leurs enfants. J'ai observé comment ça se passait dans la famille, et donc il fallait qu'ils trouvent une personne, donc dans les sœurs, ses sœurs aussi, donc une personne qui avait de l'argent. Et j'entendais des choses très dérangeantes que je n'entendais pas dans ma famille. Il y a beaucoup de colère, de violence dans sa famille. Et c'est vrai que sa famille l'aidait à choisir en fait les personnes. Quand moi, chaque fois que je voulais partir, sa mère revenait, me redisait, mais non, il a voulu te faire du mal, ou sa sœur. Donc en fait, j'ai des SMS en rallonge de leur famille qui me convainc qu'il faut absolument l'aider. Voilà, il était toujours victimisé sur le fait qu'il allait mal, qu'il ne pouvait pas s'en sortir tout seul. Voilà. Et c'est vrai qu'on l'a beaucoup aidé, chacune lui a trouvé un travail, chacune lui a donné de l'argent.
0: En fait, sa famille cherchait en réalité une nounou, quoi, une assistante de l'assistana. Donc en fait, elle voulait pas s'occuper de lui, alors qu'il aurait fallu peut-être le soigner déjà, l'aider psychologiquement à se rétablir. Et au lieu de ça, ils essayaient de trouver quelqu'un qui allait tomber dans son piège de finalement d'assistana totale.
1: c'est ça, il fallait être là pour tout, puisque en fait je me suis rendu compte aussi que par rapport à tout mon réseau professionnel, il l'aspirait. C'est-à-dire que dans mon réseau LinkedIn, il a été chercher toutes les personnes qui pouvaient l'aider. Dans mes réseaux des Kiwaniens, les réseaux MEDEF, en fait il se faisait même passer pour un entrepreneur, et donc il a fait des réunions MEDEF, et je lui ai dit mais tu es demandeur d'emploi. Il avait perdu son job, et cette DRH que je connaissais, je l'ai contactée l'année dernière, et elle m'a dit moi j'ai mis un an et demi à me rendre compte qu'il était un imposteur là où il travaillait avec mon cousin. Et c'est vrai que ça m'a rassurée en tant qu'RH d'entendre ça, parce que je m'étais trompée sur la personne, mais je n'arrivais pas du tout à sortir de là, puisque effectivement c'était oui un piège. Et plus le temps passait, moins il y a d'amour. Hein. C'était pas du tout l'histoire de. Mais il faisait tout pour se rendre indispensable. Donc par contre, moi et les autres, on a beaucoup payé hein, ses courses, ses bouteilles de whisky, ses dépenses, et donc je n'arrivais pas à reprendre voilà la.
0: Qu'est-ce qui vous plaisait chez lui? C'est son physique? C'était quoi? Qu'est-ce qui vous plaisait chez lui?
1: Alors justement, je n'aurais jamais choisi un homme comme lui. Donc physiquement, ce n'était pas mon style. Et donc j'ai dû être touchée par par sa détresse, parce qu'il allait mal, parce que il disait qu'il avait plus d'amis, qu'il avait eu des problèmes.
0: Et c'est ce qu'il leur avait dit à chacune des autres, des précédentes femmes?
1: Oui, chacune.
0: Il avait exactement le même profil, enfin la même présentation.
1: La même façon d'être, et donc j'ai su après moi, donc après que j'ai pu quitter ce piège, bon, en étant quand même mise dehors hein, de la maison, mais j'ai été face, à une personne qui était compliquée.
0: Alors, oui, ça c'est sûr. Mais comment vous avez retrouvé toutes ces femmes d'ailleurs?
1: Alors c'était simple en fait. Alors au démarrage, je n'avais pas le droit d'être sur son Facebook. Hein. J'étais donc il fallait aussi, il m'avait donné les noms ou qu'il fallait supprimer ou bloquer dans mon Facebook. Donc je m'étais dit, à mon avis, il y a des choses à creuser. Après que je sois sortie, il fallait que je le sache. Je me suis dit, c'était très étrange ce qui se passait. Et donc de ce fait-là, alors lui n'était kiné, donc c'était facile d'avoir son numéro en tant que kiné. Et c'est cette kiné qui m'a donné le contact de l'autre personne, qu'elle connaissait très bien, puisqu'en fait, elle avait partagé aussi sur les plaintes déposées.
0: Ouais. Donc, il a fait l'objet, par chacune de ses relations, d'une plainte.
1: Oui, oui, il y a
0: et alors,
1: plusieurs
0: il n'a pas
1: plaintes
0: été arrêté.
1: De chacune.
0: Alors, on parle constamment aujourd'hui, c'est le maître mot aujourd'hui de toutes les informations, toutes ces plaintes déposées en vain. Donc là, évidemment, on parle de violences faites aux enfants, qui est effroyable, et maintenant de violences faites aux femmes, faites à des victimes. Et là aussi, c'est toutes ces plaintes n'ont jamais abouti.
1: Alors, les miennes n'ont pas été classées sans suite, mais c'est vrai qu'il y a eu plusieurs sujets hein, dans les plaintes. Hein. Il y a de la violence, il y a du harcèlement, puisque j'étais suivie après être sortie de la maison, et même s'il avait une autre femme qui était arrivée après moi, donc une nouvelle proie. Et donc, comme tout à l'heure, j'ai juste vous dire que il avait. Puisque c'était la cousine de ma collègue, j'ai su comment il s'y était pris également.
0: Parce que là, il est avec la cousine de votre collègue?
1: Alors, je ne sais pas. Là maintenant, j'ai su ça l'année dernière. Je n'ai plus du tout aucun contact, bon, puisque j'ai coupé mon téléphone en mars. J'ai pris un autre téléphone, j'ai trois téléphones, dont un qui est constamment coupé parce que j'avais peur du harcèlement. Mais effectivement, mes plaintes qui ont été déposées n'ont pas permis de savoir s'il y a eu une garde à vue. Mais c'est ce que m'a confirmé la gendarmerie la dernière fois que j'y suis allée, en disant c'est là où c'était une mise en cause, parce que lui avait avait répondu à mes plaintes par d'autres attaques, on va dire, qui étaient absolument incroyables. Donc, je vous détaillerai tout à l'heure. Mais c'est vrai que je n'ai pas eu d'informations comme quoi il a été convoqué. Et quand j'ai eu ce dernier rendez-vous avec la gendarmerie, ils m'ont dit, voilà, maintenant, il a déménagé. On est obligé d'envoyer tout le dossier papier. Donc, j'étais étonnée que ça soit pas dématérialisé. Hein, ça aussi, c'est compliqué. Et donc, ils m'ont dit, ça va prendre du temps. Et s'il était resté là où il était, là, il était reparti donc chez ses parents, parce que la police nationale le surveillait, hein, puisque comme il rôdait autour de mon travail, hein, comme il a fait avec les autres, donc il était surveillé, puisque dans ses derniers mots, les derniers mois, moi, il me parlait de féminicide. Donc c'était très effrayant. Et je pourrais dire un mot sur ce que j'ai vécu, c'est que j'ai vécu dans la terreur avec cette personne-là.
0: Ce que vous nous dites, voilà. Bah oui, surtout que vous avez indiqué à Audrey que suite à une crise de jalousie, il vous a claqué la tête au sol parce qu'il faisait du judo et vous êtes ressorti avec des bleus partout.
1: Oui, ça c'était donc, au pas, début de la relation.
0: Mais c'est fou quand même qu'avec une telle plainte, il n'ait pas été mis. Alors vous dites que vous ne savez pas s'il a été mis en garde à vue, s'il y a eu une instruction, une enquête plus poussée, parce que aujourd'hui, si toutes ces femmes ont porté plainte, il y a forcément, même si c'est la même personne, il y a une centralisation quand même de son nom et des plaintes qui sont déposées. Oui. Normalement, avec le nombre de plaintes qui ont été déposées pour des faits similaires, des poursuites auraient dû être engagées.
1: Oui, alors la gendarmerie a bien fait son travail. J'ai posé des questions par rapport à ça. Donc y a un numéro qui est lié aux plaintes, qui réunit un dossier global. Et donc les plaintes de la première petite amie, et c'était un gros dossier que j'ai même pu lire parce qu'elle me l'a envoyé pour le donner à la gendarmerie, ce que la gendarmerie a demandé, hein, pour que je le remette en main propre, alors peut-être parce qu'elle voulait aussi que je prenne connaissance. Et c'est vrai que j'ai suivi comment ça s'est passé, j'ai posé des questions sur comment les plaintes, parce que j'avais très peur d'aller à cette gendarmerie où lui-même j'avais été, où il m'avait suivi puisque j'étais géolocalisée avec le téléphone et la voiture, donc il finissait par me retrouver toujours. Hein. C'est pour ça que j'ai eu du mal à partir. Hein. J'étais peut-être la proie la plus difficile, hein, dans son parcours, puisque j'ai essayé vraiment de partir et c'était compliqué. Et même la fois où je suis allée donc à la gendarmerie et où la veille j'étais au 39-19, donc le 7 mars, pour signaler, hein, parce que je m'enfermais dans la chambre de ma fille vu les violences. Donc en fait, c'était compliqué, mais je n'ai pas pu porter plainte le 8 mars. J'ai dû revenir quelques jours après, le 13 mars, et j'étais très bien accueillie. J'ai toujours été
0: C'est la suite. C'est la transmission au procureur. Ah bah oui, c'est toutes les enquêtes préliminaires ça va être encore une question sans réponse. Enfin, plutôt la réponse, on la connaît. C'est la lenteur.
1: Effectivement.
0: Il nous reste que quelques minutes. Vous dites qu'on peut se reconstruire. C'est ce que vous avez fait. Vous avez retrouvé vos codes pour apprendre à être vous-même et surtout vous faire aider. Et là, vous avez monté un projet pour aider justement des femmes à se remettre debout. Racontez-nous.
1: Oui, donc j'ai appelé ce projet Femmes debout. Donc c'est pour aider 10 femmes qui vont pouvoir se relever, donc qui auraient vécu une mauvaise rencontre. Ce que je propose, c'est puisque je suis dans ma reconstruction et puis c'est de pouvoir les accueillir, les écouter, bien les entourer, et donc qu'elles aient accès à un stage de judo pour pouvoir retrouver des forces.
0: Une confiance, oui.
1: Pouvoir retrouver cette confiance et puis regarder devant. Parce que moi, je sais que je regardais souvent à terre. Quand j'ai mis 3 mois où j'ai dû faire de la self-défense, et pendant un mois, j'ai compris que je pouvais regarder à nouveau devant moi. Et donc, je me suis basée sur mon expérience pour ce projet. Et dans ce projet, il y a aussi une valise qu'on va pouvoir donner. Cette petite valise, c'est avec tout le nécessaire. Parce qu'effectivement, quand on doit fuir une personne comme ça, on n'a plus rien. Si on n'a plus rien, un projet de la sorte peut aider les personnes à se retrouver une dignité. C'est vraiment ce mot-là que j'ai eu quand j'ai dû tout
0: alors,
1: perdre.
0: Comment on fait pour vous contacter pour ce projet à ce moment-là, Véronique ?
1: Alors là, le projet, il est mis en place dans les Hauts-de-France.
0: D'accord.
1: Ce que je veux faire, c'est que une fois que la plaquette de communication soit conçue, je vous l'enverrai pour
0: oui,
1: que
0: vous ayez un site,
1: mail,
0: il y aura
1: un numéro.
0: Il y aura un site internet ? Il y aura
1: voilà,
0: quelque chose ?
1: Oui, il y aura tous les outils de communication, le site, le numéro surtout, voilà. Parce qu'effectivement, moi, j'ai eu l'épreuve du 39-19 qui est très bien, hein, mais je pense qu'il faut vraiment s'unir un peu plus et qu'il y ait plus d'initiatives locales comme ça pour pouvoir aider les femmes parce qu'on ne sait pas qui appeler. On ne sait plus quoi faire.
0: Et puis, d'expérience voilà. Comme vous, ce que vous avez vécu. Oui, le 39-19, c'est la ligne d'écoute nationale destinée aux femmes victimes de violences. Donc là, on peut être évidemment accompagné, mais vous, votre projet est beaucoup plus ambitieux. Vous l'appelez femme de pour se remettre debout, mais vous dites 10 femmes, c'est-à-dire que c'est à chaque fois ce sera 10 femmes ou ça s'arrêtera à ces 10 femmes.
1: Alors c'est 10 femmes sur une année. C'est sur 6 mois intensifs.
0: D'accord.
1: Et donc il y a aussi de la médiation animale. Donc il y a 3 acteurs phares dans ce projet. Et il y a donc un ancien arbitre donc international, un professeur de judo bien connu qui participe. C'est Mathieu Bataille.
0: D'accord, oui. Et puis très vite, dites-nous, oui.
1: Une sophrologue dans la médiation animale pour pouvoir reprendre confiance et puis moi-même qui vécu de l'expérience et qui peut donner les bons conseils pour s'en sortir
0: Véronique, c'est formidable.
1: Merci Roland.
0: Puisque vous avez pris le temps pour vous remettre debout et puis ce que vous avez fait, c'est de parler également évidemment avec toutes ces femmes qui ont été victimes. C'était important cette sororité familiale féminine de se sentir unie et de décoder ensemble tout ce que vous aviez vécu. Puis il faudrait éviter qu'il puisse repiéger d'autres personnes qu'il accepterait. D'abord, il faudrait qu'il se fasse profondément soigner et il n'y a que lui qui peut l'accepter et qui peut le faire. Merci beaucoup Véronique,
1: merci
0: d'avoir partagé votre un petit morceau de votre vie. Évidemment, ces 3 années terribles que vous avez vécues, 3 années effroyables, mais ce beau projet que vous avez mis en place. Merci à vous, merci infiniment Véronique. Et recontactez-nous, évidemment, on sera le relais de ce numéro et de cette plaquette d'information. D'accord, merci infiniment.
1: Merci,
0: bonne soirée. Il est quasiment 1h du matin, on se retrouve demain pour la dernière soirée de la semaine, avant vendredi. Et je vous laisse évidemment avec Marlène Duret. Bonsoir Marlène.
2: Bonsoir Roland, je vous souhaite une bonne nuit.
0: Merci.
2: Autant que faire se peut, puisqu'il va faire encore chaud.
0: Ouais, très chaud.
2: On attend une minimale à 27 degrés à Paris. Alors toute fin de nuit, vraiment à l'aube. Et si la prévision se confirme d'ailleurs, eh bien, on battrait notre record de 2003, record absolu. Voilà. Tout ça pour dire que je vous souhaite une bonne nuit.
0: Merci.
2: Je vous embrasse.
0: Merci.
2: Une heure, et vous êtes bien sur Europe 1. Nos programmes de nuit en compagnie de Serge Sauvion, la doublure voix française du plus célèbre des lieutenants de police, qui était incarné dans les années 70 par Peter Falk, et dans l'épisode d'aujourd'hui, tout commence dans une petite ville où un peintre et ses 2 enfants voient leur vie basculer. Un soir, alors qu'ils rentrent du cinéma, eh bien ils retrouvent leur mère assassinée. Bienvenue au cœur du crime.
3: Savez-vous que plus d'un tiers des crimes et délits commis en France sont traités par la gendarmerie nationale? Je m'appelle Yann Kermadec. Je suis commandant de gendarmerie. Je dirige une section de recherche dont la mission essentielle est une mission de police judiciaire. que je vais vous raconter est une histoire vraie. Tous les faits sont réels et se sont déroulés en France. Seuls, les noms des personnes et des lieux ont été changés. Vivre dans une petite ville n'offre pas que des avantages. Je crois que, pour ma part, je préférerais toujours l'anonymat des grandes cités. Peut-être parce que j'ai vu mon père souffrir quand j'étais jeune, de ce que tout le monde le connaissait. Quand maman a été retrouvée morte, les gens l'ont tout naturellement soupçonné le premier. Il n'y avait aucune preuve contre lui, mais le meurtrier n'a jamais été arrêté. Et papa a dû vivre le reste de son existence avec ses soupçons pesant sur lui. Mais autant commencer mon récit par le commencement. Quand l'événement se produit, je viens d'avoir mes 11 ans. Ma sœur Lucie en a 14. Nous habitons dans le quartier sud de la ville, une misérable petite baraque posée à même le sol, sans fondation. Pour tout chauffage, nous avons une espèce de truc tout noir et tout déglingué. Mi-poêle, mi-fourneau, légèrement écarté du mur, il prend toute la place dans la pièce du devant. Du moins, c'est l'impression que ça me fait parce que je suis petit. Des tuyaux en partent dans toutes les directions et si les parties horizontales sont assez pratiques pour faire sécher gants et chaussettes, pour ce qui est de chauffer vraiment une maison, même de la taille de la nôtre, c'est autre chose. Les nuits d'hiver, quand le thermomètre descend jusqu'à moins 30, moins 35, quelquefois moins 40, maman fait chauffer des briques sur le poêle et les enveloppe dans une de ces serviettes minces et rêches qu'elle affectionne, n'ayant pas les moyens de nous en offrir d'autres, pour que Lucie et moi les emportions dans notre lit. Nous n'avons pas de vraie bouillotte jusqu'au jour où papa a un affreux mal de ventre. Alors maman envoie en acheter une au supermarché. Mais papa la garde pour lui les nuits où il fait très froid et il la repousse du pied hors du lit lorsqu'elle a perdu sa chaleur. Souvent, au petit matin, maman doit la mettre à dégeler près du poêle avant de pouvoir la vider. Voilà en fait à quoi sert notre poêle. Notre petite ville se trouve dans une région minière, mais ce n'est pas une ville de mineurs. La plupart des gens sont des gens de la surface, comme on dit. Ingénieurs chimistes, ingénieurs électriciens qui travaillent dans différentes usines, avocats, commerçants. La mine la plus proche est à quelques 25 kilomètres de chez nous. Notre bourgade s'étale sur des collines boisées, au bord d'un lac long et bleu. Prospecteurs et ingénieurs restent parfois plusieurs semaines dans la cambrousse, puis reviennent dans leur famille pour faire leur rapport au siège ou, s'ils ont un peu de chance, rédiger la paperasserie qui leur permettra de créer leur propre société. Naturellement, habitent le quartier sud de la ville tous ceux qui, comme nous, pourvoient aux besoins des riches. Papa est colleur de papier peint et peintre. Même les années de dépression, il travaille suffisamment pour avoir un niveau de vie décent, du moins, compte tenu de la moyenne de l'époque. À l'entendre, pourtant, il ne voit pas passer l'argent d'un mois sur l'autre. Plus grand, je découvre l'expression « faire des économies de bout de chandelle ». Mais je ne peux pas vraiment dire ça pour papa, parce que nous, les bouts de chandelle, on est de toute manière obligés de les utiliser. Mais pour la nourriture, par exemple, je sais que papa oblige maman à enlever les parties moisies et à faire durer nos miches de pain jusqu'à la dernière croûte. Oh, le goût de ce pain sec est un mélange d'herbe et de poussière. Maman doit aussi économiser les feuilles de thé et le marc de café et les réutiliser, quelquefois même trois fois. Quand j'entends quelqu'un remarquer qu'il n'y a pas de petites économies, j'ai encore l'estomac qui se soulève. Radin comme il l'est, papa s'entend bien pourtant avec la plupart des gens, les femmes surtout. Il n'est pas beau, enfin pas pas du genre qu'on regarde spécialement, mais je crois qu'il a quelque chose qui les attire. Grand et bien bâti, il semble toujours se pencher sur vous. Sa tête est un peu trop grosse pour lui, large en haut et étroite au niveau du menton, avec des cheveux noirs épais et lourds, des sourcils en broussailles frisés et rêches. J'ai peur de ces sourcils épais qui abritent ses petits yeux noirs. Maman, elle, est une femme plutôt ordinaire. Leur photo de mariage trône dans un cadre en argent sur la radio. Mais je ne peux pas faire la relation entre cette mince jeune fille assez jolie et la maman que je connais. Elle a dû prendre pas mal de poids. Sa petite alliance en or est presque...

nettement plus trace du motif. C'est au début du mois de mars qu'elle est assassinée, lors d'un de ces printemps où la terre ne cesse de dégeler puis de regeler, transformant les rues en véritables champs de gadou. Ma sœur et moi devions aller au cinéma ce soir-là. Jusqu'au dernier moment, j'ai craint d'ailleurs que nous n'obtenions pas l'autorisation d'y aller parce que la plupart du temps, quand nous la demandons, papa répond qu'il n'a pas d'argent à dépenser pour des bêtises pareilles. Mais curieusement, ce jour-là, il fait bien moins d'histoires que d'habitude et après s'être laissé un peu supplier, il nous permet de sortir. J'ai oublié le titre du film. Mais le héros est Spencer Tracy. À la suite du meurtre de maman, je refuserai pendant des années d'aller le revoir jouer. Mais Lucille, elle, n'y verra apparemment aucun inconvénient, comme si ça lui faisait ni chaud ni froid. Nous rentrons à la maison un peu avant 10 heures, après une longue marche en plein froid depuis le centre de la ville. Je crois bien qu'il fait -20 ou -25. C'est une nuit claire et glacée avec des multitudes d'étoiles. Le petit vent du sud est presque aussi redoutable qu'un vent du nord quand il fait très froid. Lucie et moi sommes obligés de marcher de guingois et parfois de faire un pas en arrière de temps en temps pour garder l'équilibre tant il souffle fort. Nous nous protégeons le visage avec nos mains dans nos moufles pour empêcher nos nez et nos joues de geler. À la seconde même où nous tournons le coin de la rue, nous pouvons voir qu'il se passe quelque chose d'anormal dans l'immeuble. On dirait que c'est chez les Dalton, remarque Lucie. Bob a dû rentrer encore sous. Mais c'est drôle quand même, d'habitude Myriam, elle appelle pas la police. Déjà cette impression étrange, lourde à vous couper le souffle, qui laisse présager le pire, s'est mise à m'oppresser. Mais ces voitures de police avec leurs gyrophares en action et cette foule agglutinée qui annonce un drame quelque part ne se trouve pas exactement devant chez les Dalton. Alors je dis, Lucie, j'ai l'impression que... En cette nuit calme et froide, une voix s'élève au-dessus des murmures, une sorte d'avertissement étouffé, contenu. Pendant un moment, la foule se tait. Puis, même à la faible lueur des étoiles, je peux voir chacun tourner la tête vers nous. Lucie et moi, nous nous mettons à courir. On transporte maman dans l'ambulance au moment où nous arrivons, le cœur battant. La grosse madame Atkins, qui habite dans la rue à 2 maisons de là, me prend et me cache le visage contre son énorme poitrine molle. J'entends un hurlement déchirant. Je tourne la tête et découvre Lucie qui se débat pour échapper aux jumeaux Berry, deux grands gars de 18 ans qui essaient de l'empêcher d'aller vers maman pendant qu'on la transporte. Que s'est-il donc passé? Tous les détails du drame d'ici quelques instants. Le narrateur venait d'avoir 11 ans. Sa sœur Lucie, 14, lorsque leur mère est morte, assassinée, nous a-t-il expliqué au début de son récit. La famille vivait dans une petite bourgade. Le père était peintre et colleur de papier peint. Les deux enfants sont allés au cinéma un soir et trouvent en rentrant un attroupement devant leur maison, tandis qu'on emmène leur mère en ambulance. Que s'est-il donc passé ? Madame Angstrom a découvert maman vers 9h. Elle a frappé, appelé, puis elle est entrée dans la maison pour emprunter encore du sucre. C'est ainsi qu'elle a trouvé maman étendue par terre devant la porte de la chambre. Et quand elle vit ce qui s'était passé, elle se mit à pousser des cris dans toute la maison. Quand papa est rentré, quelques minutes plus tard, la police et l'ambulance étaient déjà là et les conversations allaient bon train. Papa n'a pas vraiment d'alibi. On l'a vu un peu partout dans la soirée, en train de jouer au billard au

café chez Bud et quelques whisky en compagnie d'Elmer Angstrom au bar Grill Room L'Élite. Mais il a eu largement le temps de rentrer à la maison pour commettre le crime. Les gens commencent même à jaser sur le fait qu'il nous a laissé, ma sœur et moi, aller au cinéma ce soir-là. Qu'ils prétendent qu'il nous a volontairement éloignés. Mais bien entendu, ils n'ont aucune certitude. Une seule personne semble croire à l'innocence de papa. C'est le nouveau lieutenant de police. Peu de gens font attention à ce qu'ils disent pourtant parce qu'ils le trouvent un peu pédant et trop bien élevé. En fait, maman a les deux mains tranchées. On ne les a retrouvées nulle part et on ne comprend pas pourquoi. Sauf le nouveau lieutenant. Lui, il dit que c'est probablement un crime de sadique et que celui qui a étranglé maman et lui a tranché les mains est un fétichiste maniaque des mains. Il demande au chef de la police locale, vous avez sûrement entendu parler du fait. Il demande au chef de la police locale, vous avez sûrement entendu parler de fétichiste maniaque des pieds ou maniaque des sous-vêtements féminins. Le chef de la police n'en a pas entendu parler, ni personne d'autre d'ailleurs à l'époque, et pour pas mal d'années encore. Eh bien, celui-ci est un maniaque des mains, déclare le lieutenant. Il n'y a aucune trace dans la neige. Il n'en est pas tombé depuis une semaine, et à cette époque de l'année, il a gelé et dégelé si souvent que ça fait une espèce de croûte cristalline très sale devant la maison. Le petit hachoir à viande avec le manche en bois tout usé, fabriqué par grand-père, a disparu. On ne le retrouvera jamais. Avec le lac si proche, ça n'a rien de surprenant. Évidemment, il est gelé en surface, mais il y a des tas de trous qui proviennent de ce qu'on a cassé la glace tout au long de l'hiver. Pas d'autres indices. Alors, l'affaire est enterrée petit à petit. Personne n'est accusé, mais il vaudrait mieux pour papa qu'il soit jugé et acquitté. Non pas que quelqu'un lui dise jamais en face, non, non, non. Mais il paraît qu'on sait. Et pour les gens, c'est suffisant. Le travail devient un peu plus difficile à trouver, mais pas trop. Papa est à peu près le seul bon colleur de papier peint de la ville. Le seul autre peintre est un ivrogne en qui personne n'a confiance. Déjà difficile avant la mort de maman, la vie devient de plus en plus insupportable pour Lucie et moi. Ni l'un ni l'autre ne faisons jamais rien de ce qu'il faut. Nous essayons autant que possible de ne pas nous trouver dans les jambes de papa, mais dans cette petite maison, ça n'est pas facile. Nous sommes comme en cage le soir. Lucie et moi faire le travail de la maison pendant que papa ronchonne et marmonne sans arrêt sur la façon dont les gens le regardent dans la rue. Tu penses que c'est moi ? John, Lucie, vous savez bien que c'est pas moi, hein ? J'aurais pas fait ça à votre maman, hein ? Pourquoi je l'aurais fait ? C'est drôle de voir comme papa, qui d'habitude ne se soucie pas beaucoup des autres, est embêté que les gens pensent ce genre de choses de lui. Il n'a jamais été porté sur l'alcool, mais il prend bientôt l'habitude de rester seul dans son coin avec une bouteille, et nous l'entendons aller se coucher vers minuit en titubant. Encore qu'il n'essaie jamais de poser la main sur Lucie ou moi, il est affreux quand il boit et ça nous rend la vie encore plus pénible. Nous pensons d'abord, ma sœur et moi, que papa pourrait très bien se remarier. La présence d'une femme à la maison apporterait sûrement une amélioration. Nous adorions maman, elle nous manque terriblement. Mais tout le monde dans le quartier sait que papa courait déjà un peu autrefois après mademoiselle Ketchum, l'institutrice de l'école primaire. Oh, il n'y a rien eu de méchant du vivant de maman, en fait, mais de temps en temps, quand nous assistions à une fête ensemble, il arrivait que papa céda à la tentation de poser ses grosses mains calleuses sur quelque endroit qu'elle n'aurait pas dû explorer.
Mitchum fronçait les sourcils et faisait non de la tête à papa, mais en même temps, elle lui souriait avec l'air de dire qu'elle n'en pensait pas moins. En fait, si c'était maman qui l'avait tué, lui, et lui avait tranché les mains, je pourrais faire le rapprochement. Après la mort de maman, papa accompagne Mademoiselle Ketchum à quelques balles. Il dépense même de l'argent pour l'emmener au cinéma une fois, mais ça ne dure pas. En fait, je crois qu'elle a peut-être un peu peur dans le fond, étant donné que papa n'est pas vraiment lavé de tout soupçon. Quoi qu'il en soit, un an plus tard environ, elle épouse Hank Judd, qui dirige la station-service de la Grand-Rue. Et là s'arrête leur relation. Pour Lucie et moi, la vie continue de plus en plus misérable au fil des années. Ma sœur, après le lycée, suit des cours d'infirmière à l'hôpital des Mines, à Discovery. Et elle m'attend. Il faut dire que nous avons décidé depuis longtemps de quitter la maison dès que possible, mais Lucie ne veut pas partir sans moi. Du moins, elle ne veut pas partir trop loin. De Discovery, elle peut rentrer quand elle a des jours de repos. Moi, j'arrive mieux qu'elle à éviter papa, et les deux dernières années ne sont pas trop dures. Je termine le lycée à 17 ans. J'ai, depuis quelques semaines déjà, empaqueté mes affaires dans le sac tout déchiré que j'ai trouvé un jour dans la décharge quand j'avais 13 ans. Le soir de leur mise de diplôme, je fourre la photo de mariage de maman dans le sac et je me rends à la station de bus sans même chercher papa pour lui dire au revoir. Le directeur de notre lycée a trouvé un arrangement pour que j'enseigne dans une école de campagne l'année prochaine. Je préparerai par correspondance les examens devant me permettre d'être titularisé. Lucie s'est mariée après avoir terminé sa formation d'infirmière. 3 ans plus tard, je m'installe à environ 80 kilomètres de chez elle. Aucun de nous deux ne revoit papa avant sa mort. Lucie et moi retournons là-bas pour l'enterrer. On l'a installé dans l'arrière-salle du magasin de meubles. C'est pour les gens que nous y sommes allés, car en vérité, nous n'avons pas tellement envie de le regarder. Quelques personnes sont venues le voir. Peut-être que les gens trouvent que nous n'avons pas beaucoup de respect, mais il faut bien dire que papa non plus n'en a jamais eu beaucoup à notre égard. Ma sœur et moi, nous avons pris une chambre à l'hôtel. Pour un empire, nous ne dormirions pas sous le toit familial. Pourtant, il faut que quelqu'un s'occupe des affaires de papa. Aussi, après l'enterrement, le lendemain, nous rendons-nous à la maison dans le quartier sud de la ville. Elle est encore plus misérable que dans mon souvenir d'enfant. Il reste encore un peu de peinture grise sur les murs et la plus grande partie de l'encadrement sale et craquelé des fenêtres. La cour disparaît sous le trèfle et le plantain. À l'intérieur, ça semble enfermé et Lucie manque de se trouver mal. J'ouvre les fenêtres et nous nous mettons au travail. Le plus gros tas est destiné à la décharge. L'autre représente ce qui est encore en assez bon état pour être donné à l'armée du salut. Il n'y a rien que nous souhaitions garder pour nous-mêmes. Lucie découvre la chose dans le tiroir supérieur du chiffonnier acheté par maman l'année de son mariage. C'est dans une boîte à biscuits en fer, grosse et cabossée. « Tu sais ce qu'il y a là-dedans, John ?» me demande-t-elle en le secouant. Lucie retourne la boîte et se retrouve avec le couvercle dans la main. Le contenu est si desséché que pendant un moment, nous ne bronchons pas. Tous deux, nous regardons l'air bête, ce qu'elle contient. Et mon haut-le-cœur se produit une fraction de seconde après le sien. Elles sont là, toutes les deux, desséchées, avec les os des doigts et l'alliance en or de maman, dont je me souviens, qui était incrustée dans sa chair. Pauvre.
papa. Lui qui voulait toujours tirer le maximum de tout, comme il a dû regretter.

Au cœur du crime, l'épisode qui est intitulé « Soupçon » est raconté par Serge Sauvian. C'est une production Europe 1. 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Dans un instant, et si on en parlait, on va retrouver Marie-Estelle Dupont, psychologue clinicienne, accompagnée de Romain Desarbres, pour parler des abus sexuels et en particulier de l'amnésie traumatique. Ce sera juste après « Le petit pêcheur » de Manon Lisa.

0: petits pêcheurs, c'était Manon Lisa sur Europe 1. Bienvenue à vous qui nous rejoignez à l'instant. Nous allons retrouver notre duo Marie-Estelle Dupont, psychologue clinicienne, accompagnée de Romain Desarbres. Il nous donne rendez-vous chaque après-midi de la semaine de 15h à 16h sur Europe 1. Voici « Et si on en parlait ?» en nouvelle diffusion.
1: Ces dernières semaines, l'actualité nous a conduit à ce qu'on appelle dans mon métier un retour du refoulé. Sur le devant de la scène est apparu ce que nous savons tous, mais que nous avons du mal à penser, à savoir la fréquence inqualifiable des abus sur mineurs, 1 toutes les 3 minutes. Alors, est-ce que c'est un biais professionnel de psychologue ? Toujours est-il que c'est vrai. Je me demande parfois où vivent les personnes qui semblent découvrir l'ampleur du phénomène. Les enfants ont pourtant toujours été des cibles, et pas seulement en temps de guerre. On a beau le savoir, on minimise. On ne parle pas aisément de cette recherche de pure destruction, de pure domination. Cette cruauté absolue qui consiste à s'en prendre à un enfant en retournant contre lui la confiance qu'il place dans l'adulte, de par sa condition, qui le rend dépendant. Ce mouvement qui ne devrait éveiller que protection, responsabilité, crainte de faire du mal éveille les instincts les plus sombres chez certains. Et après avoir consacré plusieurs émissions à l'inceste, aux abus dans le périscolaire, je souhaitais revenir spécifiquement aujourd'hui sur les mécanismes de l'amnésie traumatique, sur la dissociation, et entendre une femme dont j'admire depuis longtemps le travail, Muriel Salmona. Merci docteur d'être avec nous aujourd'hui.
2: Merci à vous aussi.
3: Bonjour docteur. Merci d'être là. On est ensemble pendant une heure et si on en parlait avec Marie-Estelle Dupont, on parle donc des abus sexuels et donc je le disais en introduction avant l'édito de Marie-Estelle Dupont et on va parler plus spécifiquement de l'amnésie traumatique. Marie-Estelle Dupont, l'amnésie traumatique, déjà, est-ce que vous pourriez la définir, cette amnésie, et puis nous dire si c'est fréquent ou pas?
1: Oui, alors on va y revenir sur l'amnésie traumatique, oui. et Muriel Salmona va en détail expliquer ce que c'est. Il faut d'abord dire ce que ça n'est pas un oubli, ça n'est pas un refoulement, c'est vraiment un mécanisme de survie du cerveau qui dans une situation d'effraction, donc de psychotraumatisme important où il est dépassé dans ses capacités de régulation émotionnelle, va se dissocier, c'est-à-dire que l'événement va être littéralement encapsulé, mis dans un îlot en dehors de la conscience, de la mémoire narrative. L'événement ne peut pas être raconté, ça ne peut pas être un mauvais souvenir. Tout l'enjeu de la thérapie au moment de la levée de l'amnésie traumatique, c'est d'ailleurs de pouvoir en faire un moment de l'histoire du patient. Donc l'amnésie traumatique, il faut le dire, c'est d'abord un mécanisme d'adaptation et de survie, et elle peut durer extrêmement longtemps. On peut être en amnésie traumatique d'inceste pendant 40 ans, 45 ans. C'est pour ça aussi qu'il y a tout un débat autour de l'imprescriptibilité de ces faits, parce que on ne sait pas à quel moment la mémoire va revenir pour l'individu. Alors chez les victimes de violences sexuelles dans l'enfance, selon les études, c'est quand même environ 40% d'amnésie complète et 60% d'amnésie partielle. Alors selon les études, ça varie un peu, mais c'est quand même des chiffres qui montrent que c'est très fréquent ces amnésies. Et chez les victimes d'inceste, c'est-à-dire quand l'abuseur il est dans le cercle familial, c'est encore plus, puisque évidemment les personnes supposées protégées ne sont pas des personnes à qui on peut aller raconter l'événement. Donc c'est près de 50% d'amnésie complète, environ 39% d'amnésie partielle selon les études. Donc c'est vraiment un mécanisme de survie. Et quand les patients en sortent, il faut bien comprendre qu'il y a un risque suicidaire, qu'il y a un moment d'effondrement parce qu'ils sont en état de choc, c'est-à-dire que le moment où le souvenir revient est à nouveau un traumatisme, et c'est surtout une grande solitude, puisque le réflexe de l'environnement, si c'est un abus familial, c'est très souvent de ne pas les croire, donc ils se retrouvent seuls au moment où ils s'effondrent, et si c'est pas forcément un membre de la famille mais quelqu'un du cercle ou même un étranger, c'est pourquoi t'as pas parlé avant. C'est-à-dire qu'on voit bien comment dans la conscience collective, la notion d'amnésie traumatique est encore très très peu comprise. Alors Muriel Salmona, vous êtes psychiatre, vous êtes présidente de l'association que vous avez créée en 2009, Mémoire traumatique et victimologie. Évidemment, votre travail, nous sommes nombreux à le connaître, puisque vous avez aussi récemment été auditionnée dans la commission sur l'inceste. Vous avez notamment publié le livre noir des violences sexuelles. Et je vous remercie vraiment de venir expliquer aux auditeurs d'Europe 1 ce processus de dissociation traumatique, comment le cerveau se déconnecte pour survivre. Est-ce que vous pouvez nous en dire quelque chose ?
2: Oui, bien sûr. Alors, ce qu'il faut savoir, c'est que le cerveau des enfants est particulièrement vulnérable aux violences, et d'autant plus aux violences sexuelles qui ont un pouvoir traumatique décuplé. Et comme vous l'avez expliqué juste avant, la situation d'effraction au moment des violences et de sidération du cerveau au moment des violences fait qu'il n'y a aucune possibilité pour réguler la réponse émotionnelle, le stress qui est vécu par l'enfant qui subit ces violences. Du coup, il se retrouve rapidement dans une situation de stress dépassé, avec des sécrétions d'hormones de stress, adrénaline, cortisol, qui vont représenter un risque vital, qui vont devenir toxiques. Et face à cela, puisque la personne, en fait, elle a aucune, enfin, l'enfant, là, en l'occurrence, n'a aucune possibilité d'échapper, de réguler ce qui est en train de se passer, de comprendre, en plus, la situation, à ce moment-là, le cerveau a, en quelque sorte, un joker, qui va être d'interrompre tout circuit émotionnel. En fait, ce qui se passe, c'est que la réponse émotionnelle face à un danger, c'est une petite structure, l'amygdale cérébrale, au fond du cerveau, qui est une structure qui n'est pas consciente, qui est archaïque et qui ne peut pas être éteinte. Mais en revanche, ce que le cerveau peut faire, le cortex peut faire, il peut isoler cette petite structure qui s'appelle l'amygdale cérébrale et faire en sorte qu'elle ne fasse plus sécréter d'adrénaline et de cortisol. Et d'un seul coup, l'enfant qui au départ est totalement paralysé, qui dans un deuxième temps a l'impression qu'il va mourir de stress, et c'est pas un vain mot, on peut mourir, on peut avoir un accident cardiovasculaire grave, on peut faire il y a des atteintes neurologiques très importantes qui se produisent à ce moment-là, on pourra peut-être en reparler. Et à ce moment-là, il va effectivement interrompre la sécrétion d'adrénaline et de cortisol. Et c'est un peu comme si d'un seul coup, l'enfant ne ressentait plus rien. Comme si d'un seul coup, il ne percevait plus la terreur qu'il avait, la douleur aussi qu'il ressent. Et ça donne un sentiment total d'étrangeté, d'être spectateur de l'événement. De ne plus ressentir non plus son corps, d'être robotisé en quelque sorte. Et c'est ça qu'on appelle la dissociation traumatique, qui entraîne une anesthésie émotionnelle. C'est l'élément central de la dissociation, c'est le fait que toutes les émotions disparaissent en quelque sorte du fait de cette disjonction du cerveau, de ce moment-là précis. Et cette dissociation traumatique, elle va durer tant que le danger perdure. Tant que le danger est là, la dissociation va durer. Donc, comme le plus souvent, les violences sexuelles sur les enfants sont commises par des proches, par des personnes que l'enfant connaît, bien sûr à l'intérieur de la famille, majoritairement, mais aussi par des personnes qu'il voit régulièrement, le danger va rester complet, même si les violences ne se reproduisent pas, mais le plus souvent elles se reproduisent et elles s'installent dans la durée, et l'enfant va rester dissocié, donc il va rester comme déconnecté. Et c'est un élément aussi qui fait que les enfants les plus en état de choc traumatique, en quelque sorte, c'est l'équivalent d'un choc traumatique, ce sont ceux qui vont être le moins repérés. Parce que ils ne vont pas avoir de réaction émotionnelle.
1: Oui,
2: et pour tout
1: sûr,
2: un chacun, pour tout un chacun, si la personne ne pleure pas, ne crie pas, n'appelle pas au secours, ne s'enfuit pas, ne dit rien, c'est qu'il ne s'est rien passé. Ou si elle dit quand même quelque chose, elle le dit de façon non émotionnelle, avec une sorte de distance avec les événements, comme si elle était indifférente à ce qu'elle disait, ce qui fait que le plus souvent, elle ne va pas être crue aussi.
1: Et c'est très important de le souligner.
2: Oui, parce que ça, on reproche aux victimes le plus souvent la sidération, le moment où on est paralysé face à une situation extrême qui se produit, une terreur, face à un acte impensable. Et on sait que pour les adultes déjà, c'est plus de 70% des femmes qui subissent une tentative de viol ou un viol qui vont être totalement sidérées. Mais pour les enfants, c'est 100%. Je veux dire, cette atteinte à leur intégrité est pour le coup totalement sidérante. Donc ils vont être tous paralysés. Donc on peut déjà leur reprocher, mais pourquoi t'as pas crié, pourquoi t'es pas, voilà, pourquoi tu t'es pas défendu, comme si c'était possible pour un enfant. Et ensuite, personne ne va comprendre aussi pourquoi l'enfant va avoir l'air effectivement déconnecté. En plus, on fonctionne avec des neurones miroirs qui nous permettent de percevoir les émotions d'autrui. Donc on se fait confiance dans l'ensemble pour ressentir un peu les choses. Mais si on est face à quelqu'un de dissocié, donc qui est en dissociation traumatique, donc qui est en état de choc traumatique, eh ben on va rien ressentir. Et c'est pour ça que la plupart des enfants qui sont les plus en danger ne vont pas être, comme je l'ai dit tout à l'heure, repérés, mais ils vont pas non plus être protégés. On va pas percevoir le danger qu'ils sont en train de courir. Alors en plus, la dissociation, donc c'est un mécanisme de survie donc qui est mis en place par le cerveau avec des atteintes neurologiques importantes mais qui peuvent se réparer. Mais si l'enfant n'est pas tout de suite identifié, protégé, soigné, il va rester avec cette anesthésie émotionnelle qui va le mettre en grand danger. Parce que qui dit rester en anesthésie émotionnelle dit ne pas avoir la capacité de se défendre, de dire non, de s'opposer. On s'oppose avec nos émotions. On repère les dangers avec nos émotions. Donc ce sont des enfants qui vont subir aussi d'autres formes de violence ou d'autres violences sexuelles, même par d'autres personnes, avec un continuum de violence qui va s'installer. On va leur dire non, mais c'est pas possible. Elle fait exprès d'être à nouveau, par exemple.
1: Elle est tout le temps victime.
2: Voilà, elle est tout le temps victime, alors que c'est malheureusement très logique. Donc il y a cet élément-là, avec le risque aussi, bon, on le voit avec les enfants qui sont placés par exemple à l'ASE, le risque prostitutionnel très important. C'est-à-dire que pour tous les proxénètes, repérer une fille qui est une adolescente qui est dissociée, c'est parfait pour la mettre en situation prostitutionnelle, parce qu'elle va supporter l'insupportable en quelque sorte. Elle va sembler, elle est anesthésiée. Donc elle va pas, elle va pouvoir se soumettre au pire, quoi, en quelque sorte, parce qu'elle pourra, elle pourra même pas s'opposer.
1: Si vous permettez, je pense que pour les auditeurs d'Europe 1 qui n'ont pas de notion de neurologie, on peut peut-être rappeler, et je parle sous votre contrôle, que les centres cérébraux, donc sous-corticaux, hein, qui sont pas du tout le cortex frontal, mais vraiment les centres émotionnels, les centres impliqués dans les émotions, sont aussi les centres impliqués dans la mémoire. On le voit bien d'ailleurs dans la maladie d'Alzheimer, hein, on perd la mémoire et il y a des modifications affectives. Et donc, ça explique aussi l'amnésie traumatique. C'est-à-dire qu'à partir du moment où il y a une anesthésie émotionnelle, il y a aussi une grande difficulté à inscrire dans la mémoire, puisque ce sont des circuits neurologiques communs qui sont impliqués dans les deux mécanismes.
2: Oui, parce que en tout cas, ce qui se passe, c'est qu'au moment de la disjonction, ce qui est interrompu, c'est le circuit émotionnel et le circuit de la mémoire qui est relié au circuit émotionnel. Donc effectivement, c'est là que va se mettre en place cette fameuse mémoire traumatique qui va pas être, comme vous l'expliquiez au début de l'émission, intégrée ensuite et devenir quelque chose qui fait partie de son histoire, mais va rester en l'état tel quel, comme si elle était tout le temps en train de se reproduire, en fait. Ça, c'est la caractéristique. Et puis il va y avoir aussi avec la mémoire plus le circuit émotionnel, il y a aussi le repérage temporo-spatial qui va être très perturbé, ce qui fait aussi que ça va poser des problèmes dans les circuits judiciaires, parce que le repérage temporo-spatial va être vraiment très difficile pour ces victimes. Et j'allais y venir, effectivement, c'est cette dissociation traumatique qui peut durer 10 ans, 20 ans, 30 ans, 40 ans. On imagine bien qu'en situation d'inceste, par exemple, la personne reste en contact avec, si elle reste en contact avec sa famille, elle reste en contact avec le danger. Et la structure qui est à l'origine de la réponse émotionnelle est toujours allumée au maximum. Elle est en surchauffe, en quelque sorte, et elle fait disjoncter le cerveau en permanence, en fait. Et cette anesthésie émotionnelle, effectivement, crée l'amnésie traumatique qu'on appelle amnésie traumatique dissociative, justement, parce que on se rappelle des événements aussi avec l'émotion qui est rattachée. Par exemple, aujourd'hui, nous sommes le 24 juin. Si on réfléchit à qu'est-ce qui s'est passé le 24 juin, 2020, ça va être très difficile pour tous les auditeurs de retrouver exactement ce qu'ils avaient fait, sauf s'il y a eu un événement très fort au niveau émotionnel, avec un impact émotionnel important. Si c'est une naissance, si c'est un décès, que ce soit positif ou négatif. Mais là, comme il y a une anesthésie émotionnelle, l'événement qui est un événement majeur avec un viol, une agression sexuelle, ne va pas être repéré. Il va être en fait complètement dans une sorte de brouillard du fait même de l'anesthésie émotionnelle. C'est-à-dire que l'événement n'a pas disparu, il est bien présent, mais c'est exactement comme quand on est en montagne, il y a un brouillard énorme et on ne voit pas le sommet, la montagne énorme qu'il y a devant nous.
1: Et ce n'est que pour et je vais donner un exemple clinique de ça. Vous voyez, Romain Desarmes, par exemple, moi j'avais une patiente qui s'est souvenue à 42 ans de l'inceste qu'elle avait vécu. Mais comme le décrit très bien Muriel Salmona, elle cherche à dater à quel moment ça commence. Et en fait, un des indices qu'elle a, c'est qu'il y a une rupture dans sa scolarité. Tout d'un coup, elle n'arrive plus à apprendre à l'école. Et donc, ça la met sur la piste que les abus ont certainement commencé au moment où, justement, elle n'arrive plus à mémoriser, à apprendre. Parce que c'est aussi tout le fonctionnement cognitif, vous le dites, hein, il y a des lésions neurologiques, c'est tout le fonctionnement cognitif de l'enfant qui est touché. Ça peut se traduire par des difficultés d'apprentissage, par exemple. Ça peut être un indice.
3: D'ailleurs, en préparant l'émission, Marie-Estelle Dupont, vous m'avez parlé également, là c'est une patiente, d'un patient hein, qui s'en est aperçu à l'anniversaire d'un de ses enfants.
1: Alors moi j'avais un patient qui avait été abusé sexuellement par le mari de sa nounou l'année de ses 5 ans, qui venait en consultation absolument pas pour ça. Cet événement n'était absolument pas dans sa conscience, dans son esprit. Il venait pour toute autre chose. Et le jour de l'anniversaire des 5 ans de son fils, son premier enfant fête ses 5 ans, attaque de panique totale, il dégoupille pendant l'anniversaire de son fils, personne comprend ce qui se passe, et il me dit, Marie-Estelle, tout est remonté. C'est-à-dire que le fait que mon fils ait 5 ans, j'ai eu à nouveau 5 ans par identification, et j'ai revécu l'événement. Donc vous voyez, c'est vraiment important de le dire aux auditeurs d'Europe 1, c'est pas un oubli, c'est pas du refoulé, c'est un fonctionnement neurologique
2: parallèle.
1: C'est
2: pas une volonté, c'est pas une volonté de la personne. Et pour rebondir sur ce que vous venez de dire, là où vous décrivez en fait une explosion de mémoire traumatique qui fait revenir effectivement l'événement, en fait cette mémoire traumatique de l'événement, elle existe depuis le début. Mais tant qu'il y a une anesthésie émotionnelle, c'est comme si c'était un non-événement. C'est comme si c'est là, mais c'est comme si c'était pas important. Et c'est quand enfin la personne est en sécurité, qu'à ce moment-là, le moindre lien qui rappelle les violences peut lui faire revivre de façon violente les événements qu'elle a subis. Avec une intensité, avec les mêmes, la même douleur, la même terreur qu'elle avait eue juste avant d'être dissociée au moment des violences. Voilà. Et du coup, c'est pour ça que souvent on parle de 40 ans, de 50 ans au moment des retours de mémoire traumatique, de retour de souvenirs des événements violents, parce que c'est l'âge où on commence à être beaucoup plus autonome par rapport à sa famille, par exemple, où on commence vraiment à pouvoir se sentir sécurisé aussi, avoir fondé une famille, par exemple. Et c'est à ce moment-là que les personnes sortent de dissociation, c'est-à-dire qu'avant, ils étaient dissociés. Donc, ils ont survécu comme ils ont pu à cette dissociation traumatique qui donne une drôle d'impression, l'impression d'être comme une sorte de robot dans la vie et de devoir tout le temps composer pour essayer de jouer des émotions qu'ils peuvent pas ressentir. Mais ça donne un
1: de regarder sa souvent vie derrière une vitre, c'est ce que disent
2: c'est ça
1: patients.
2: Souvent
1: je réussis des
2: souvent
1: choses mais ça m'appartient pas, je me vois réussir mais ça, j'ai l'impression que les autres le ressentent plus que moi, mon succès, ils sont derrière une vitre. En fait
2: Oui, oui, c'est exactement. C'est souvent décrit de cette façon-là. Et il y a une sensation de vide aussi intérieure, très, très douloureuse et très, très importante. En fait, ce qu'il faut savoir, c'est que quand on est anesthésié émotionnellement, quand on a cette dissociation traumatique, c'est pas pour autant qu'on n'a pas d'impact traumatique. C'est-à-dire que c'est un peu comme si on est anesthésié de la main, si on la pose sur une plaque électrique, c'est pas parce qu'on est anesthésié qu'on n'aura pas de brûlure. Donc les gens, mais on pourra même pas s'en défendre, on pourra même pas l'enlever immédiatement, ouais, puisqu'on ressentira pas. Et c'est ça qui arrive, c'est-à-dire que quand on est dissocié, tout risque d'avoir plus d'impact et de gravité.
1: On va poursuivre juste après la petite pause.
3: Voilà, et si on en parlait avec vous, Marie-Estelle Dupont, on parle cet après-midi des abus sexuels et plus spécifiquement de l'amnésie traumatique. Et nous sommes avec le docteur Muriel Salmona, qui est psychiatre et spécialiste de ces questions. Énormément de choses encore à voir. C'est une émission passionnante, évidemment. Tiens, comment expliquer que de nombreuses victimes d'inceste maintiennent des liens avec leur agresseur? C'est vrai que parfois on se pose cette question. Et on va en parler avec Marie-Estelle Dupont et avec le docteur Muriel Salmona. Restez bien avec nous sur Europe 1, on se retrouve dans quelques instants. À tout de suite.
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3: Et si on en parlait avec Marie-Estelle Dupont, seconde partie de l'émission, nous accueillons cet après-midi le docteur Muriel Salmona, qui est psychiatre, et nous parlons des abus sexuels et de l'amnésie traumatique, qui fait que ces abus sont oubliés pendant plusieurs années, parfois pendant plusieurs décennies, avant que ces agressions ne ressurgissent dans la vie des victimes. Marie-Estelle Dupont, il y a une chose qui est importante et qu'on constate souvent, c'est que ces amnésies traumatiques sont incomprises par l'entourage, qui se dit mais pourquoi est-ce qu'il ou elle se remet à parler de ça? Pourquoi est-ce que tout d'un coup ça lui revient à l'esprit? Est-ce que ça s'est vraiment produit? Qu'est-ce que vous pouvez nous en dire?
1: Oui, alors pour les deux raisons que Muriel Salmona vient d'expliquer, la première c'est que véritablement l'événement n'est pas inscrit dans la mémoire narrative, puisque par la dissociation émotionnelle, il n'y a pas d'inscription dans le corps, dans la mémoire corporelle, donc l'enfant ne peut pas raconter l'événement. Et ensuite parce que il faut vraiment comprendre la situation particulière de l'enfant. L'enfant est dans une situation de dépendance totale à son environnement. Donc la première condition pour une levée d'amnésie traumatique, et le docteur l'a rappelé en première partie d'émission, c'est vraiment que l'enfant soit dans un environnement sécure. Autant vous dire que quand c'est dans votre famille qu'il y a un abuseur, il va falloir attendre que le grand-père soit mort pour pouvoir parler, si c'est le grand-père qui a abusé.
3: Oui.
1: Moi j'ai des exemples de patients qui ont été évidemment gaslightés par la famille, traités de fous, on a dit qu'ils étaient dans des sectes, on les a fait enfermer en psychiatrie pour pas qu'ils parlent et pour donc ne pas valider le discours. Voilà, il faut aussi avoir la possibilité de s'effondrer. Je crois que le cerveau est très bien fait et que, comme le disait le docteur Salmona, souvent c'est vers 40-50 ans parce que vous avez suffisamment sécurisé votre autonomie financière, suffisamment sécurisé votre environnement. A priori, vous avez un logement avec des proches qui ne sont pas en contact avec les abuseurs, et comme par hasard, c'est là que vous pouvez prendre ce tsunami dans la figure, parce que c'est vraiment un tsunami. C'est-à-dire que quand l'amnésie traumatique se lève, vous vous effondrez. Et on le sait, nos patients, il faut qu'on soit très disponible parce qu'il y a un risque suicidaire. Vous vous effondrez complètement, votre sentiment d'identité explose, votre propre récit de vie explose, qui vous êtes explose, vous êtes construit sur un récit falsifié avec des parties entières manquantes. Donc c'est pour ça que ça se lève très tard et c'est pour ça que les gens ne comprennent rien. C'est pour ça qu'on fait cette émission, parce que Muriel Salmona, mieux que quiconque, sait parler de ça et expliquer que ça n'est pas une volonté de cacher, ça n'est pas une dissimulation, ça n'est pas un oubli, ça n'est pas un refoulement, ça n'est pas une minimisation, c'est une stratégie de survie. Mais comme toute stratégie de survie, à un moment donné, elle se retourne contre la victime parce que on ne comprend pas. Alors que, en fait, souvent, il y a des émergences. C'est-à-dire que l'enfant qui est victime d'inceste, il va pas avoir le souvenir, mais il va y avoir plein de choses qui vont le déclencher dans son environnement. Ça peut être une heure, l'heure à laquelle se passaient les abus, qui vont l'angoisser de manière constante. Ça peut être une odeur, ça peut être un flashback, ça peut être une scène dans un film parce que c'est le soir où on a regardé six films que ça a commencé. Ça peut être des bruits sans qu'il y ait de contexte narratif. Donc nous, on reprend toutes ces pièces du puzzle comme des détectives en thérapie, mais ça fait aussi que l'environnement peut trouver que la personne est étrange parce qu'elle surréagit, c'est ce qu'on appelle des triggers en anglais. Elle surréagit à des petites choses qui sont en fait comme des des comme des aiguilles qui viennent le piquer à un endroit, mais il n'a pas la globalité de l'événement. Muriel Salmona, vous qui avez énormément travaillé sur ces questions, dans votre expérience, vous avez notamment écrit « Enrayer la fabrique des agresseurs sexuels ». Qu'est-ce que vous avez observé comme lien justement entre le fait d'avoir été victime et une éventuelle répétition d'abus quand il y a un cycle comme ça qui se met en place, notamment dans l'inceste, on sait que c'est un crime générationnel. Qu'est-ce que vous pouvez nous dire de ça?
2: Oui, alors ce qu'on sait très bien, c'est que le premier facteur de risque pour subir à nouveau des violences sexuelles, c'est d'en avoir subi. Et le premier facteur de risque aussi de commettre des violences sexuelles sur autrui, c'est d'en avoir subi. Donc des deux côtés, c'est le premier facteur de risque. Et la dissociation est centrale en fait pour expliquer ça. Alors pour du côté du continuum de violence que subissent les victimes, plus particulièrement les femmes, elles vont, mais ça peut être aussi les hommes, ils vont subir à nouveau des violences parce que justement, en étant dissociés, ils vont être repérés et être la cible d'agresseurs, de prédateurs, la cible vraiment privilégiée de ces agresseurs. Parce que ça les aligne d'abord, eux, et puis ils sont assurés en quelque sorte de pouvoir agresser la personne sans trop de risque parce qu'elle va bah justement elle est dépourvue de ses émotions. Et puis de l'autre côté, le fait qu'il y ait une reproduction de violence, en fait là c'est donc ce que je vous ai expliqué, c'est que quand le cerveau disjoncte, il crée une mémoire traumatique et une dissociation traumatique. Quand la dissociation traumatique disparaît, la mémoire traumatique prend la première place et c'est un enfer. C'est vraiment, c'est comme si votre vie devenait un terrain miné, le moindre lien peut allumer des terreurs, une peur, une douleur, un mal-être terrifiant. Et dans ces cas-là, les victimes vont avoir deux stratégies de survie possibles si elles sont toujours pas protégées et ni soignées. Elles vont avoir comme stratégie de survie soit des évitements, elles vont tout éviter, tout contrôler pour pas que ça s'allume, pour que cette mémoire traumatique ne soit pas allumée par le moindre lien. Donc elles vont repérer les liens et les éviter. Mais c'est pas tout, c'est voué à l'échec, parce que je veux dire, elles peuvent pas tout éviter. Et quand la mémoire traumatique s'allume quand même, ou risque de s'allumer, ils ont une autre stratégie, c'est une stratégie dissociante. C'est des conduites à risque dissociantes. Et ça aussi, c'est très mal compris, parce que les victimes peuvent, en fait, soit être dans une situation où elles se protègent de tout, soit elles peuvent s'exposer à des dangers, soit elles peuvent s'automutiler, ou elles peuvent aussi exercer des violences. Ça, c'est aussi une des possibilités sur autrui. En fait, là, il s'agit de faire remonter un stress vraiment très important pour faire redijoncter le cerveau. En fait, c'est le seul truc qu'elles trouvent, c'est de faire redijoncter leur cerveau. Là, c'est elles qui le créent, qui le mettent en place. Et à ce moment-là, ça permet d'être à nouveau anesthésié émotionnellement. Sauf que quand le cerveau disjoncte, il disjoncte avec la sécrétion d'un cocktail de drogue qui est équivalente à de la morphine et de la kétamine. Et du coup, ça peut devenir aussi une conduite addictive avec des effets de manque, de dépendance. Et qu'on voit, par exemple, sur tout ce qui est violence envers soi-même, comme les automutilations ou des conduites alimentaires extrêmes, l'anorexie. Mais c'est aussi le cas pour les violences envers autrui. C'est-à-dire que c'est ce qu'on voit avec ces carrières de prédateurs, de pédocriminels, qui vont continuer, parce que il va y avoir un phénomène de tolérance. Ils vont devoir avoir une nouvelle victime pour pouvoir à nouveau se dissocier. Et eux, c'est ce qu'ils veulent, se déconnecter, pour ne plus ressentir...
1: Oui, mais reparlez-nous de la kétamine, parce que je pense que quand vous avez dit que c'était des drogues anesthésiantes, il faut bien que les auditeurs entendent que c'est le cerveau qui les fabrique. D'accord. C'est le cerveau qui fabrique ces neuromédiateurs pour encapsuler les hormones de stress. C'est pas le patient ne prend pas de la drogue, hein, c'est son cerveau qui le réanesthésie. Je vous laisse continuer.
2: D'accord. Oui, donc c'est ce qui est sécrété par le cerveau au moment des violences. Et les personnes peuvent chercher à reproduire cette disjonction pour pouvoir s'anesthésier, pour pouvoir échapper à cette mémoire traumatique qui est un enfer. Mais on n'est jamais responsable des violences que l'on a subies. On n'est jamais responsable des conséquences psychotraumatiques, mémoire traumatique, dissociation traumatique. Mais en revanche, on peut être responsable des stratégies de survie qu'on met en place. Et si on met en place des stratégies de survie qui portent atteinte à l'intégrité d'autrui, qui nuisent à autrui, on en est totalement responsable. C'est important de le dire parce que sinon on pourrait penser que bon bah puisqu'on a été victime, c'est pas de sa faute si on reproduit. Bah si, en fait, là il y a vraiment une volonté d'utiliser une personne comme fusible en fait pour disjoncter à nouveau.
1: Merci de le rappeler. Vraiment. Parce que c'est pas vrai que pour les abus sexuels, hein. C'est vrai aussi pour les maltraitances sur les enfants de ces parents qui disjonctent parce qu'ils ne se sont pas soignés.
2: Oui, tout à fait. Et alors, ce qui est là aussi très important, c'est que tout ce qu'on est en train d'expliquer, ça se passe parce que les personnes n'ont pas été protégées enfants, et parce que elles n'ont pas eu accès à des soins. C'est-à-dire que la mémoire traumatique, elle se traite. La dissociation traumatique et la mémoire traumatique se traite, et puis on peut faire en sorte que le cerveau se répare. C'est-à-dire qu'il y a vraiment une possibilité de neurogénèse, de neuroplasticité qui permet que les atteintes qui peuvent être très importantes, hein, puisque vous parliez des fonctions cognitives avec l'hippocampe qui est le logiciel de la mémoire, de la concentration, du repérage temporo-spatial, peut perdre jusqu'à 30% de son volume. Et certaines zones corticales aussi. Et puis avec des connexions qui ne se font plus, etc. Mais tout ça se répare. Mais malheureusement, le plus souvent, les victimes ne sont pas repérées, ne sont pas secourues, ni prises en charge, ni soignées. Et du coup, on les retrouve avec des conséquences psychotraumatiques très lourdes, même 40 ans, 50 ans après.
1: Oui, et puis on les retrouve en fait avec une myriade d'autres troubles, les addictions, les conduites à risque, éventuellement les troubles alimentaires, des grands épisodes dépressifs qui se répètent, qui sont pas de la bipolarité, mais on les explique pas, et puis elles se réeffondrent. Et c'est vrai que si on n'a pas posé cette hypothèse de l'abus et du trauma non réglé, en fait, ils vont se décliner tout un tas de difficultés, et évidemment des difficultés d'attachement, puisque toute la sécurité affective elle est fractée. Mais c'est important, vous rappeler que les thérapies sont possibles, que la plasticité cérébrale ça existe, qu'on peut récupérer de ces abus. Évidemment la thérapie par la parole, mais elle suffit pas parce que c'est vraiment au niveau cellulaire, au niveau cérébral que c'est inscrit cette terreur. Donc est-ce que vous pouvez expliquer aux auditeurs d'Europe 1 quelles sont les approches, peut-être le MDR, mais pas seulement.
2: Oui, alors il y a plusieurs approches possibles. Ce qu'il faut savoir, c'est que il y a aussi une approche médicale plus stricte qui est de traiter le stress, puisque la plupart des conséquences sont liées au stress extrême. Donc de faire diminuer le stress avec toutes les thérapies qui permettent de le faire, d'apaiser les personnes. Après, il y a effectivement le MDR, qui est une thérapie qui a fait aussi. Alors, ce qu'on sait, c'est que c'est une thérapie qui fait ses preuves dans le trauma, dans les traumas uniques, mais dans les traumas, ce qu'on appelle complexes, c'est pas du tout suffisant. Enfin, faut faire attention parce que faut vraiment l'associer à une thérapie centrée sur la mémoire traumatique et le traitement de la mémoire traumatique.
1: Oui, on pourrait donner un exemple aux auditeurs de ça, c'est-à-dire qu'une femme qui à l'âge adulte une fois se fait bousculer, agresser dans la rue, le MDR, s'il n'y a pas eu d'antécédents, ça va faire ses preuves. Un enfant qui a été maltraité toute son enfance, victime d'inceste, faut pas rêver, le MDR ne suffira évidemment pas.
2: Non, faut travailler, faut vraiment travailler. Alors en plus, la mémoire traumatique, c'est un peu comme si ça bouleversait la représentation de soi et aussi de l'estime de soi. Et en fait, la mémoire traumatique contient l'agresseur. Elle contient tout ce qui s'est passé, mais de façon non identifiable. C'est une mémoire brute qui n'a pas du tout été intégrée, qui n'a pas du tout été, le cerveau n'a pas pu analyser cette mémoire pour l'identifier pleinement. Et à ce moment-là, souvent les victimes peuvent avoir peur d'être elles-mêmes des monstres parce qu'elles ont la mémoire traumatique de, par exemple, la rage de l'agresseur, la violence de l'agresseur, sa perversion, son excitation perverse, etc. Et elle se retrouve à devoir lutter contre quelque chose qui en fait ne leur appartient pas. Et donc quand on travaille sur la mémoire traumatique, on remet tout à l'endroit, on redonne, en fait on trie les choses, on fait tout le travail que le cerveau n'a pas pu faire au moment des violences, on le fait ensuite. Et les circuits se remettent à fonctionner.
3: Marie-Estelle Dupont, j'écoute et c'est passionnant, on apprend énormément de choses dans cette émission cet après-midi. Marie-Estelle, quel message vous adresseriez aux victimes qui sont encore en contact avec leur agresseur? Parce que ça, c'est une particularité, on en parle cet après-midi, mais certaines victimes sont de fait encore en contact avec l'agresseur, ou elles sont en déni partiel. Qu'est-ce que vous pouvez dire cet après-midi?
1: Tout dépend l'âge de la victime, hein. Un enfant, s'il n'y a pas une figure secourable, une grand-mère, un oncle qui vient faire le travail de séparation et de mise à l'abri, malheureusement pour cet enfant c'est très compliqué. Moi j'ai une patiente qui s'est échappée. Elle avait 16 ans, elle est partie, voilà, en laissant ses petites sœurs être abusées, donc elle est partie aussi avec beaucoup de culpabilité. Je pense qu'à l'âge adulte, il faut comprendre que les personnes restent aussi parce qu'il y a des mécanismes d'emprise et que la personne qui abuse de vous, de manière répétée, elle vous met sous emprise, et le propre de l'emprise, et c'est pour ça que ça m'exaspère quand on dit à un homme qui est sous emprise ou une femme qui est sous emprise, pourquoi t'es pas parti? Le propre de l'emprise, c'est qu'on vous prend votre énergie et votre discernement, donc vous n'avez même plus l'énergie de vous en aller, même si vous en avez envie. Donc je crois qu'il faut pas leur faire de leçons de morale et leur dire il faut. En revanche, on peut créer un point d'appui suffisamment sécure qui leur fasse faire